0: de la nourriture et à la boîte de moins en moins solide. Boîte crânienne, j'entends. Un coup de genou qui ne sera pas efficace parce qu'il n'y avait pas assez de recul.
1: Ouais, le temps a passé sur ce deuxième épisode qui a été longtemps accompagné par les critiques, par les doutes. Hein. Voilà, beaucoup d'observateurs pensaient que Holloway avait mérité de retrouver son titre. La décision a été partagée, je vous le rappelle. Et c'est ainsi que ces deux hommes se retrouvent pour l'une des rares trilogies dans un combat de championnat.
0: Il y a pas mal cette phase-là avec des crochets, même un coup de coude, des directs.
1: Volkanovski qui a les mains beaucoup plus basses, hein, je trouve, que lors des deux premiers duels, qui, quelque part, va mettre en avant son visage comme une sorte d'appât pour mieux contrer son adversaire.
0: Oui, complètement, pour l'attirer en eau trouble.
1: Ah, tentative de coup de coude retourné de la part d'Holloway. Il y a du défi, de l'intensité. Et là, c'est Max Holloway qui, cette fois, est coupé, meurtri dès la première reprise.
0: Alors on rappelle à nos chers téléspectateurs que normalement pour les combattants il est interdit de parler dans l'octogone, c'est le règlement. On a quelques fois vu des entorses à cette règle, mais normalement c'est interdit, c'est un motif d'avertissement, voire même de disqualification hein, lorsque ce sont des grossièretés, des insultes. Et cette fameuse plaque d'argent, censée donc parer de vertus capable de vous soigner, elle réduit les hématomes, elle fait circuler le sang avec plus d'efficacité, l'empêchant de stagner et créer une contusion, créer une bosse.
1: Ouais, expérience inquantifiable pour Max Holloway qui dispute son 9e combat de championnat en carrière. Jamais envoyé au tapis, un menton en titane qui ne l'a jamais trahi mais qui a été sérieusement ébranlé sur cette première reprise remportée par le champion Alexander Volkanovski.
0: Et Loé toujours conquérant, toujours en train d'avancer sur la pointe des pieds, et ce middle kick de la jambe avant qui lui sert souvent à ouvrir ses enchaînements, à démarrer ses hostilités.
1: Et encore un bras arrière, et il est souvent critiqué hein, Max Holloway, pour
0: manque de punch.
1: Non, pas son manque de punch, parce qu'on l'a dit, c'est un combattant qui compense par son agressivité, par son volume, par son intensité. C'est quelqu'un qui va tout le temps être à distance de boxe, mais il encaisse aussi beaucoup de coups,
0: beaucoup trop.
1: Et on l'a dit, jusqu'ici le menton a toujours tenu, mais il y a toujours un jour où le menton finit par lâcher, finit par trahir un combattant. Ça fait quand même de longues années qu'il est mis à rude épreuve, ce menton.
0: Et direct du bras arrière, par-dessus l'épaule de Volk. Non, ça ne touche pas, ça ne touche pas non plus. C'est bien dévié par Holloway de la main avant. Et il touche du bras arrière.
1: Et c'est la 15e trilogie de l'histoire de l'UFC, peut-être la plus compétitive, parce que sur les 6 juges qui ont donné un verdict jusqu'ici sur les deux premiers combats, quasiment tous ont donné 48-47, donc 3 rounds à 2. Il y en a eu 4 qui ont donné Volkanovski et 2 pour Holloway, et pour autant ça fait 2 défaites pour Max Holloway.
0: Voilà, une époque de chiffres que nous vivons. Volkanovski qui vient pour le bodylock, emmener Holloway contre le grillage. Il a pris un bras avec.
1: Ouais, et il y en a eu hein, des trilogies à l'UFC, des Georges Saint-Pierre contre Matthews, des Miocic contre Cormier, ou encore Frankie Edgar face à Ménard. Alors, Adesanya Pereira,
0: plus tard.
1: Peut-être. Pour l'instant, on reste à 2 combats en MMA. Parce qu'il y en a eu d'autres en kickboxing, bien sûr. Il y en a eu 2.
0: Qui cherche à s'échapper du grillage, il ne veut pas être enfermé, il a raison. Car Holloway pourrait tenter de le clouer au mur. Oui, le bon contre encore, il l'a touché, Volk.
1: Regardez, il le provoque. Et on le sent libéré, en pleine confiance, très loin du visage qu'il avait montré lors du deuxième combat.
0: Ouais, ça passe au-dessus de la tête là pour le crochet de Volkanovski.
1: Et regardez le visage d'Holloway, dont les blessures s'aggravent au fil des minutes et des frappes.
0: On commence à être habitué à le voir saigner à force de prendre des coups. Il a encore été
1: sonné. Recule là sur ce jab précis, puissant, avec un excellent timing.
0: Rapide de la part de Volk, ça part très très vite. On commence à le voir hein, à chaque fin de combat en sang, le visage gonflé, déformé. Max Holloway, le visage qui a d'ailleurs beaucoup évolué au fil des années à force de prendre des coups et de cicatriser plus ou moins bien.
1: Ouais, et on l'a dit, hein, sur les deux premiers combats, Volkanovski a remporté les rounds de championnat. Mais là, il est en train de faire la meilleure entame de combat à l'échelle de cette trilogie.
0: Holloway qui continue à avancer. L'homme qui avançait toujours, il se fait toucher à nouveau, il se fait contrer au corps.
1: Et bon travail hein, au corps avec ce bras arrière pour remonter ensuite avec le crochet avant.
0: Le jab de Volk. Il ne touche pas. Holloway.
1: Un peu moins de changement de garde hein, pour Volkanovski qui reste dans sa garde naturelle sur ce troisième combat et qui fait parler son allonge, sa précision, son coup d'œil.
0: Ça arrive dans les côtes pour le middle, pourquoi pas, mais pour le reste ça ne touche pas.
1: Allez, bras arrière en bout de course pour Holloway. Superbe là,
0: le kick intérieur
1: qu'il a complètement désarçonné.
0: Ouais, c'est vraiment le low kick qui peut vous faire tomber, le kick intérieur, puisque on frappe sur cette jambe avant sur laquelle vous mettez beaucoup de poids quand vous êtes un puncher, mais en plus on l'écarte, on la frappe depuis l'intérieur vers l'extérieur, ça vous fait tomber vers l'avant, surtout quand vos appuis sont écartés.
1: Allez, fin de ce deuxième round et on a assisté peut-être à deux des rounds les plus clairs de cette trilogie. Volkanovski est en avance.
0: Max Holloway.
2: Breathe, Max. On your breathing.
1: Déjà, l'ouverture est grave, Xavier.
0: Plus large que le coton-tige qui se noie dedans.
1: Oh là là.
0: Un bon gros travail de couture là.
1: Et puis si cette blessure s'aggrave, hein.
0: Le problème, c'est
1: qu'il peut y avoir une intervention du médecin, parce que là, quand on a une coupure de cette envergure, derrière il peut y avoir des dégâts à long terme. Hein.
0: Il y a deux choses. Déjà, la première chose, c'est que il reste trois rounds, donc elle va potentiellement encore s'ouvrir et s'écarter et donner quelque chose de pire. Et surtout, vous connaissez la règle, hein, une hémorragie qu'on ne peut pas contenir, enfin un saignement qu'on ne peut pas contenir devient une hémorragie. Et à partir de là, ça peut donner lieu à un arrêt pour blessure, un chaos technique.
1: Ouais, et de quoi donner un petit peu plus d'urgence hein, à Max Holloway s'il veut retrouver ce titre, lui qui était resté invaincu pendant 5 ans entre 2014 et 2019. 14 succès consécutifs, dont 2 mythiques face à José Aldo, la légende de la catégorie. Et qui a trouvé plus fort que lui, qui a trouvé son meilleur ennemi dans cette catégorie. Avec ce style de combat ultra offensif qui impose une pression constante, un volume de frappe extraordinaire. Il fatigue, il étouffe, il essore ses adversaires. Et c'est vrai que l'Australien a été le seul à pouvoir tenir le rythme, à répondre à ce volume par la précision de ses frappes.
0: Avec ses mains en avant là, Max Holloway qui dévie les coups de Volkanovski.
1: 57% de précision, d'efficacité sur ses frappes significatives.
0: Impressionnant.
1: C'est vraiment une statistique hors norme. C'est tout simplement le champion le plus efficace dans l'histoire de sa catégorie. Il y a plus de la moitié de ses frappes qui arrivent au visage de son adversaire. Et on parle de Max Holloway, hein. Ce n'est pas n'importe quel adversaire. Oui. Ce n'est pas un sac de frappe ambulant, contrairement à ce que nos propos pourraient laisser penser. Oui, c'est simplement un Volkanovski qui, je pense, a son numéro. Voilà,
0: c'est en ça que c'est pire.
1: On dit souvent que voilà, y a des combattants comme ça qui, stylistiquement, ne le conviennent pas. Et on pourrait battre nos combattants, mais il y a des combattants face à qui on pourrait

0: là c'est masterclass, hein, séminaire en striking de Volkanovski qui est vraiment totalement transfiguré par rapport aux deux premiers combats. Une agressivité qui est montée d'un cran.
1: Un bon jab de Loewe qui doit complètement se déhancher pour se mettre de profil et venir chercher ce jab. Mais il touche. Une, deux, il touche encore.
0: Une, deux, trois, quatre et tout rentre devant un Max Holloway qui paraît hagard, impuissant et forcément beaucoup moins explosif parce que les coups ont un coût avec un T à la fin. Les coups se payent, bien sûr, ils ont un effet sur le corps, sur les qualités du combattant.
2: Ouais, les coups ont un coup, c'était pas mal ça, mon cher.
0: Ouais, c'était bien, comme ça.
2: Inspiration vraiment, du moment.
0: Sans préparation.
1: Allez, on a les bras à l'intérieur pour Volk. Under over.
0: Comme le dirait également un grand penseur, les coups, c'est pas de la nourriture. Alors, je sais pas qui a dit ça, mais c'était un grand penseur.
1: Il faut sortir la hanche du côté où le bras n'est pas piégé.
0: Oh, super là. Ce coup de coude retourné, inspiration géniale.
1: Et pourtant, on a
0: de Volkanovski à l'image d'un John Jones. Ce coup de coude retourné, c'est la signature de Jones à l'UFC.
1: Et pourtant, on a entendu ce coup de sang, ce coup de rein qui aurait pu prévenir son adversaire de ce qu'il allait faire, tel un kiai en karaté. Et finalement, il a touché. Il passe en dessous de la garde et il vient encore frappé au corps.
0: Il vient marteler les côtes, les flancs, le foie, la rate, les abdos. Il prend trop de coups, Max Holloway, beaucoup trop.
1: Et direct dans la blessure encore, dans cette énorme balafre, cette énorme coupure qu'il a au-dessus de l'œil. Significatif, c'est incroyable.
0: Au visage surtout. Prédominance de points là. Vous savez qu'en boxe française, c'est une règle.
1: Oui.
0: On peut vous avertir si vous faites preuve de trop d'insistance avec les points. C'est-à-dire que si vous variez pas vos attaques, vous mettez pas de jambes, au bout d'un moment, c'est prédominance de points. Et là, on est un peu dans cette phase de combat où Volkanovski vraiment mitraille le visage de Max Holloway avec ses directs, ses crochets. Quelle masterclass.
1: Monsieur Godard qui reste très vigilant.
0: Parce que là, Holloway est courageux, on le connaît. Incroyablement résilient, endurant, mais aussi peut-être trop courageux pour son propre bien. Le visage en dit long et elle est dure cette image, Xavier, de voir un tel champion prendre tant de coups.
1: Il va falloir envoyer le médecin pour être sûr qu'il peut poursuivre le combat en sécurité, Max Holloway. En tout cas, plus il prend des coups et moins il arrive à se protéger. Une fois de plus, c'est un cercle vicieux dans lequel il se retrouve pris.
0: Alors, ce qui est terrible, Xavier, c'est que vraiment, ce qui est plutôt intéressant à l'échelle d'une trilogie, c'est que chaque combat a eu un scénario un peu différent. Le premier combat, Volkanovski l'a gagné grâce à ses low kicks. Il a mis 75 low kicks sur le premier combat, record dans l'histoire de l'UFC. Sur le deuxième combat, Volkanovski a été mis en difficulté. Il a été mis au tapis à deux reprises en début de combat, de remporter les rounds de championnat. Et là, il est en train de remporter chaque minute de chaque prise.
1: Oui, il est revenu, c'est vrai, pas des enfers, mais en tout cas d'un combat qui semblait très mal engagé pour lui. Et là, pour le coup, il prend l'ascendant assez vite sur ce combat.
0: Ouais, terrible cette image, visage meurtri de Max Holloway.
1: Avec une balafre qui fait penser à Scar, le lion dans le film Le Roi Lion. Balafre au travers de l'œil.
0: Allez, on entre à nouveau dans les rangs de championnat après 13 reprises disputées face à face.
1: Une, deux, trois, il décide de mitrailler Volkanovski, il est en avance et pourtant il continue à être offensif. Il n'est pas là pour gérer, mais il est là pour gagner. Et les deux mains fermées haut dans les omoplates de Max Holloway. Volkanovski qui vient fermer, serrer ses coudes sur ce body lock avec un bras au-dessus, un bras en dessous. Allez, il ne faut pas laisser Max Holloway.

0: le mettre dans le grillage, il veut tourner. Holloway lui ferme la porte des deux côtés, il tente de l'emmener. Oui, bien esquivé derrière, esquive remise, puis esquive à nouveau. Oh là là, il y a une telle confiance et une telle précision de tous les instants pour Volkanovski qui paraît sur un nuage, qui paraît injouable. Et pourtant, il n'a pas beaucoup plus lourd que Max Holloway qui est sur la pointe des pieds. Il parvient à se déplacer avec plus d'efficacité.
1: Un visage marqué. On voit les blessures, en tout cas les hématomes hein, sur le visage de Max Holloway qui sont en train de gonfler, qui vont petit à petit gêner la vue. Oui, superbe. Et c'est avec ce genre de technique que Max Holloway peut surprendre.
0: Juste un petit problème de distance, était peut-être un peu trop près pour déplier sa jambe, c'est dommage.
1: Et c'est rare, très rare dans l'histoire de l'UFC de voir une trilogie quand les deux premiers combats étaient remportés par le même combattant. Mais ces deux hommes, ces deux champions l'ont imposé. Et ce troisième acte sera assurément le dernier parce qu'il est jusqu'ici le plus lisible, Xavier, le moins compétitif. C'est un récital pour l'instant d'Alexander Volkanovski.
0: Et l'avantage pour ces deux hommes, c'est que c'est toujours gage de spectacle de les voir s'affronter. Et c'est pour ça que l'UFC accepte. C'est vrai qu'à 2-0, ça n'avait plus pas vraiment de légitimité, de justification si ouais, ce mais... n'est de voir deux guerriers se donner à 300% dans l'octogone.
1: Et pourquoi pas. Allez, la lutte pour Max Holloway, lui qui n'en a que rarement fait usage dans sa carrière à l'UFC.
0: Et maintenant, il se retrouve en situation de devoir défendre la lutte.
1: Ouais, c'est terrible. Et on a l'impression qu'il n'y croit plus, même si, on le répète, tout est possible en MMA. Tout est possible. Et si vous n'en êtes pas convaincu, regardez le premier combat entre Leon Edwards et Kamaru Usman jusqu'au bout. N'éteignez pas la télé.
0: Jab là de Volkanovski. Holloway, elle recherche une solution. Une, deux encore de Vol.
1: C'est trop
0: avant de s'en aller.
1: C'est trop. Pour la route, trop précis.
0: Volkanovski
1: qui se permet ce luxe, Xavier, ce luxe ultime. Un uppercut du bras arrière sans préparation d'attaque en boxe anglaise. Ça, c'est un affront.
0: Allez, attention quand même à ce soleil qui tombe avant. Mais ça touche sans impact.
1: Voilà, Max Holloway, vraiment endommagé, round après round par. Volkanovski est toujours fidèle à sa hargne, à son agressivité. C'est lui qui avance. Malheureusement, il n'est plus très efficace à Holloway.
0: Il a du mal à toucher. Hein.
1: Il n'a plus que son courage à opposer à la maestria, à la classe d'Alexander Volkanovski.
0: Et qui a de nouveau touché avec ce jab avant de s'effacer et de se remettre hors distance.
1: Touché sans être touché, même si il a été touché, Volkanovski.
0: Ah, mais Holloway qui se retrouve maintenant quasiment stéréotypé avec les mêmes enchaînements. Toujours ce démarrage bras avant pour finir avec un high kick jambe arrière. Ou alors ce coup de pied retourné qui est devenu lisible à force de le voir réaliser.
1: Et regardez, il se défie, il se parle avant le 15e et dernier round qu'ils vont partager ensemble. C'est quand même un choix de notre part, mon cher Xavier. Après près de 5 ans à remonter, je l'espère, vos soirées sur la chaîne L'Équipe.
0: Ça va vite.
1: C'est un choix de vous proposer ce genre d'affiche, mon cher Xavier, parce que C'est vrai que c'est parfois difficile de se replonger dans un combat quand on en est l'épilogue. On vous partage un petit peu notre méthodologie, les doutes ou la difficulté de recommenter ces combats. Et c'est encore plus difficile quand c'est un combat en synchrone. C'est vrai qu'on a tendance aussi à privilégier les combats explosifs, les combats qui se terminent avant la limite. Mais après 5 ans du UFC classique, c'était aussi un choix d'aller vers ce type de combat très technique, très stratégique, entre deux combattants d'élite. Et je le répète, Xavier, deux combattants qui ont marqué l'histoire de la catégorie. Cinquième et dernier round.
2: Celle qui pourrait ce round qui pourrait tout changer éventuellement pour Max Holloway. Allez, il faut y croire. Volk, en tout cas, qui rentre dans ce combat, dans cette cinquième reprise, très, très sûr de lui, très serein.
1: En tout cas, on est à Las Vegas et Volkanovski a mis un gros coup de clim. Et le public américain qui n'y croit plus, Holloway, qui tente le tout pour le tout, la lutte.
2: Et part sur le single leg, non, ça ne marchera pas. Volkanovski est bien trop stable. Il a le poids sur sa jambe d'appui, il a tendu une jambe. Pour faire balancier, il était impossible de la mettre au sol. Et maintenant, c'est lui qui initie l'attaque en lutte. Oui, Holloway réussit à bien rentrer la main à l'intérieur et finalement désengage la saisie.
1: Et là, Volkanovski n'a plus qu'à survivre à ce cinquième round. Il a remporté les quatre premiers.
2: Alors oui, ce serait un calcul mathématique, effectivement, s'il voulait gagner la décision. Maintenant, on se rappelle que c'est un combat. Le but, c'est de terrasser l'adversaire, normalement. Donc on peut compter sur Volkanovski pour ne pas se satisfaire d'une victoire à décision déjà quasiment acquise.
1: Mais qu'est-ce qui est pire,
2: et surtout Xavier, de ne pas s'endormir sur ses lauriers parce qu'on ne sait jamais.
1: Qu'est-ce qui est pire, Xavier ? Prendre un KO ou une soumission au premier round ou prendre une danse comme ça sur 5 rounds, un 50-45, un 5-0 ?
2: Moi, je dirais quand même, vendre chèrement sa peau, c'est toujours mieux que de ne pas avoir eu le temps de montrer ce qu'on valait. Voilà.
1: Ouais, mais c'est quand même une question difficile. parce que ça peut aussi briser un combattant, hein, une telle défaite.
2: Il peut 3 minutes, le percute encore. Il est encore là, Max Holloway.
1: On parle d'un combattant de la trempe de Max Holloway, légende vivante de la catégorie, qui a imposé cette trilogie en battant un à un tous les autres challengers que l'UFC lui opposait.
2: Ouais, sauf que là, il a l'artiste Volkanovski en face de lui qui, de sa plume à chaque fois, marque un peu plus, signe un peu plus sa toile.
1: Quelle métaphore. On peut faire des métaphores comme ça en ayant fait plus de 50 combats professionnels. Vous êtes une vraie vitrine, vraie publicité pour notre
2: discipline. Merci Jean-Charles.
1: Enfin, c'est plutôt la vôtre que la mienne d'ailleurs, il faut être honnête. Hein. Si elle appartient à quelqu'un, c'est plus à vous.
2: Disons qu'il me reste encore quelques neurones, je n'ai pas de
1: soucis. C'est intéressant. C'est un espoir pour nos amis combattants.
2: Encore c'est le kick. Jab. C'est toujours surprenant de voir les deux combattants d'un côté. On a un Volkanovski quasiment tout neuf, propre comme un sous neuf en tout cas, et de l'autre Max Holloway devenu une fontaine de sang.
1: Ouais, surtout vraiment la différence de confiance, hein, qui transpire des attitudes, de la gestuelle des deux combattants. On sent que à ce rythme-là, Volkanovski pourrait faire 10 rounds.
2: Ouais. Ah oui, c'est clair, lui.
1: Parce que tout va dans son sens.
2: Et pour lui, c'est un round de sparring. Il est à l'entraînement. En tout cas, en apparence, hein, bien sûr.
1: Et c'est dire le niveau de la prestation fournie par Alexander Volkanovski, qui cette fois a montré un tout autre visage, beaucoup plus offensif, conquérant, violent, avec ses frappes. C'est un massacre, hein, vraiment, ce combat.
2: Et toujours des enchaînements, des coups de mitrailleuse face à un Max Holloway qui, entre deux enchaînements, doit s'essuyer le visage.
1: Et regardez la précision, je vous en parlais.
2: Incroyable.
1: Il est à plus de 50% sur la majorité des rounds.
2: Et plus d'un coup sur deux devient un coup significatif.
1: Oh, Ouais, c'est trop vraiment. Il y a du rouge, il y a du bleu, il y a du violet sur le visage de Max Holloway. Il y a un camailleux de triste couleur. Et soudain, Max Holloway, après une longue et belle carrière, fait son âge. On dit souvent que l'âge d'un combattant, c'est la somme, la ligne. C'est la somme de ses combats, pardon, je me trompe. Mais vous aurez compris l'idée.
2: Il y a plus de 10 secondes.
1: Ce soir,
2: ce sera un peu court pour Max Holloway.
1: Alexander Volkanovski a scellé l'histoire qui les unit avec ce troisième combat dont il a remporté chaque minute de chaque reprise. Alexander Volkanovski conserve sa couronne. Quatrième défense de titre. L'Australien reste au sommet de la catégorie.
0: Ouais, et on avait presque envie que ça s'arrête hein, pour ouais. Holloway. Ça a été long et douloureux.
2: D'ailleurs, le médecin aurait pu arrêter aussi chez d'autres combattants. C'est vraiment parce que c'était Max Holloway. We go to the judges' scorecards for a decision. All three judges score this contest 50-45 for the winner by unanimous decision.
1: And still, the et toujours au sommet de son art, Alexander Volkanovski pour l'une des plus grandes performances à jamais réalisées dans un combat de championnat. C'est la fin de cet épisode, le règne de Volkanovski. Quel plaisir de vous avoir fait revivre ces grands combats en compagnie de Xavier Croquart, ma mère.
0: Oui, c'était un plaisir, mon cher Jean-Charles. C'est un plaisir d'avoir passé la soirée avec vous, chers téléspectateurs.
1: Merci donc, mon cher Xavier. Merci à Romain Jégou d'avoir été notre chef d'édition ce soir. Et on se dit, évidemment, rendez-vous samedi prochain pour un nouvel épisode du FC Classique. Très belle soirée.

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4: Bonsoir à tous, ravi de vous retrouver pour un nouvel épisode d'UFC Classique. UFC Classique qui revit les grandes soirées de l'histoire de l'UFC. Ce soir, Khabib Nurmagomedov, l'aigle invaincu, va quitter la scène. Ce soir, il va tenter de défendre une nouvelle fois son titre des poids légers et de prendre sa retraite à 29-0 pour cimenter un peu plus sa légende. Lucie Berthaud est avec moi pour revivre cette grande soirée. Salut ma chère Lucie.
5: Bonsoir Jean-Charles, bonsoir tout le monde. Effectivement, une soirée qui s'annonce assez explosive puisque face à Khabib Nurmagomedov, eh bien, il y aura Justin Gaethje qui est l'un des gros punchers. Hein. Il a un knockout power absolument incroyable et il a aussi un style très anti-lutte. Donc ça risque de poser des problèmes à Nurmagomedov.
4: Allez, on démarre tout de suite cette soirée UFC 254 à Abu Dhabi par le tout premier combat de cette carte catégorie lightweight. Moins de 70 kilos, Joël Alvarez, Alexander Yakovlev.
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4: Et on démarre avec un combattant très prometteur, c'est l'Espagnol Joel Alvarez, grand gabarit dans cette catégorie des moins de 70 kilos, longiligne, explosif, spectaculaire. C'est un combattant qui a 17 victoires pour 2 défaites avec 17 finishes tout simplement et une grande majorité de soumissions de combattants qui ont voilà plus ou moins le même profil hein, assez grand pour la catégorie face à lui. Yakovlev qui a plus d'expérience, combattant russe.
5: Alors comme vous pouvez le voir, ils sont en garde opposée, ce qui peut poser des problèmes de repère. En général, ce qui fonctionne face à une garde opposée, c'est le bras arrière et la jambe arrière. On va voir ce qu'ils en font et on recommande souvent de se déplacer sur l'extérieur de la jambe avant. Donc en l'occurrence pour Yakovlev, il faudrait qu'il aille se déplacer sur la droite et l'inverse pour Alvarez. Donc, j'ai quand même l'impression qu'Alvarez a légèrement plus d'allonge.
4: Ouais, 100% de finish hein, pour Alvarez, c'est quand même impressionnant. Alors des débuts sur le circuit régional espagnol, puis à l'UFC, attention, parce qu'on l'a dit, c'est un garçon qui a une grande majorité de soumissions et peu importe s'il est amené au sol, il est capable d'attaquer sur son dos. Là on le voit menacer la guillotine.
5: c'était ça. C'est-à-dire que Yakovlev en a eu marre de se faire démonter sa jambe avant. Il a voulu amener le combat au sol dans un domaine qu'il affectionne. Mais
4: c'est compliqué là pour Yakovlev. Et surtout qu'il n'y a pas le facteur sûr. Là, on est vraiment dans la première minute. Ouais, donc ça va être difficile de sortir cette tête de l'étreinte.
5: J'ai quand même le sentiment qu'il a de l'espace pour respirer. Mais peut-être juste un filament. Et du coup, ça peut quand même l'empêcher de se ventiler correctement. Quoi qu'il arrive, s'il arrive à sortir de là. Et ce qui n'est pas sûr du tout, il commence à être pas mal pris là.
4: Ouais, c'est de la survie là, clairement, pour Yakovlev. Hein,
5: et surtout, il est privé d'oxygène. Et ça, la dette d'oxygène, sur le long terme, ça peut porter.
4: C'est comme un funambule là, qui serait tout d'un coup en déséquilibre sur un fil, il bouge plus. Voilà, il veut avoir un maximum d'oxygène. Ouais. Allez, Alvarez a compris qu'il n'allait pas finaliser. Et voilà, ça me paraît être un ajustement assez cohérent. Parce que souvent, voilà, quand on insiste comme ça sur une technique, on va tétaniser au niveau musculaire et potentiellement se retrouver en difficulté. Alors on le voit, Alvarez qui a fermé la garde. Sur son dos, il est capable d'attaquer avec des coudes notamment.
5: Alors il a mis ses bras devant ses biceps pour contrôler les éventuelles frappes. Il l'a récupéré dans sa garde, on l'a vu, il a voulu mettre les jambes un peu plus hautes, voilà, pour aller peut-être amorcer une soumission. Pour le moment, Yakovlev frappe au corps et pas au visage.
4: Voilà, alors à partir de la garde, les soumissions avec lesquelles on peut le plus attaquer, c'est la clé de bras,
5: le triangle, la
4: Kimura garde. Éventuellement aussi si on a des actions de côté. Attention justement sur la jugie là d'Alvarez.
5: Jean-Charles,
4: il insiste là et il va placer le bras en hyper extension. C'est très compliqué une nouvelle fois pour Yakovlev. Il défend comme il peut et qui est en train de perdre pied. C'est terminé, victoire par soumission en 3 minutes à peine pour Joel Alvarez. Quel récital une nouvelle fois, 18 victoires, 18 finishes pour l'Espagnol.
5: Grosse frustration là pour le Russe. Un combat qui se finit dans la sportivité. Donc ce beau geste d'Alvarez.
4: Ouais, et c'est là que tout a mal commencé pour Yakovlev. C'est ce takedown qu'il aurait peut-être pas dû tenter. Parce que derrière, ça a été le début des problèmes. Hein.
5: Cette clé de bras, par contre, là, vous voyez, il aurait dû le compresser davantage contre le sol. Alors, je dis ça, hein, c'est plus facile à dire qu'à faire, mais il a mis la jambe au bon endroit, Yakovlev. Mais il fallait le tasser encore plus contre le sol. Et l'erreur aussi défensive, elle est là à ce moment-là, quand il se met sur le dos. Là, il l'a aidé à tendre encore plus son bras. Il l'a aidé à déployer ses jambes et tendre ses hanches.
4: Ouais, et on a vu tout de suite Alvarez très respectueux, voilà, qui va pas arracher le bras, hein, qui a compris que Yakovlev allait taper, qui lui a laissé l'opportunité de taper. Et on sait que c'est pas le cas de tout le monde. Hein. Voilà, il y en a, il vous arrache le bras, peu importe que vous tapiez ou non. En tout cas, c'est un garçon qui va poursuivre son ascension, Joel Alvarez. On connaît beaucoup le MMA espagnol à travers un certain Elia Topuria qui a explosé, hein, qui est devenu l'un des visages de l'UFC ces dernières années. Mais il y a beaucoup de talent en Espagne et voilà Joel Alvarez qui vient de Riron dans les Asturies au nord-ouest de l'Espagne. Très belle région, ma chère Lucie, vous qui êtes matrice de tourisme, je vous conseille. Vraiment, c'est un talent et c'est un garçon qu'on va suivre avec grand plaisir dans sa progression dans cette catégorie lightweight moins de 70 kilos.

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1: Allez, on enchaîne avec un combat féminin, catégorie flyweight, moins de 57 kilos, catégorie tu connais bien, Lucie, qui était la tienne, qui est toujours la tienne, non, je sais pas, présent, passé.
2: Alors, moi j'ai été sur deux catégories, les bantamweight, 61 kg 200, et les flyweight, 57 kilos. Jojoa, elle a créé sa carrière sur le circuit russe notamment, et elle était en 61 kilos, et effectivement, ça fait, elle fait partie des jeunes filles que j'analysais beaucoup, parce que c'était une potentielle concurrente sur la scène européenne. En tout cas, c'était un gros nom. Maintenant, à l'UFC, ça a du mal à décoller parce qu'effectivement, on est à une époque où le MMA américain a quand même beaucoup d'avance par rapport au MMA européen, de manière générale.
1: Ouais, alors, si je disais au présent ou au passé, je parlais plutôt de ta carrière, hein, forcément, de,
2: j'ai eu deux
1: de
2: catégories.
1: Ta catégorie.
2: Voilà. Ouais. Ouais. Les 61 et les 57. Et là,
1: mais donc, ta carrière, on en parle au présent ou on en parle au passé?
2: Au passé, j'ai
1: voilà,
2: deux
1: merci,
2: catégories.
1: Merci,
2: deux
1: Lucie.
2: Catégories.
1: Trois fois que je te pose la question.
2: Voilà. Dans ma carrière, j'ai eu même trois catégories.
1: Formidable.
2: Voilà. Et donc oui, elle est descendue en flyweight, ce qui est en dessous de sa catégorie de base. Le garde posé.
1: Ouais. Garde ouverte, donc Maverick en garde de gauchère. Bon, 3 en avant. Ouais, deux combattants qui ont à peu près le même parcours, hein. Voilà, une dizaine de combats, avec un palmarès globalement positif.
2: Alors ça manque de vitesse d'exécution du côté de Jojoa, du coup elle se fait un peu prendre de vitesse. Voilà, il n'y a pas de réponse derrière, instantanée. Alors même si c'est souvent dans le vent, hein, ce que propose Maverick, elle fait du bruit, elle est active, elle démontre une attitude.
1: Et elle prend des coups, Jojoa, elle est très ouverte ouais, défensivement.
2: Sur 4 coups envoyés, il y en a 2 qui touchent, minimum.
1: Ouais, et même si Maverick, on sent que c'est pas forcément là, une combattante avec un striking très fluide, là, ça touche. Hein. Tu vois, tu mets un coup de poing dans la tête avec une mitaine de MMA professionnelle, ça fait des dégâts. Et là, je pense que tu peux porter un regard d'autant plus critique vu que c'était ta catégorie, Lucie, et surtout toi qui viens de la boxe, hein, avec ton parcours, on connaît.
2: Mais en fait, il y a clairement une carence dans le MMA de manière générale. Il y avait à cette époque-là, en tout cas, une vraie carence de boxe anglaise, de science du déplacement, de gestion de l'espace, de timing, de préparation d'attaque. Et c'est vrai que toutes les personnes qui avaient ces notions-là fondamentales avaient un petit train d'avance en termes de striking, hein, attention. Parce qu'une fois qu'on arrive au sol, c'est un autre univers. Mais c'est vrai que pendant longtemps, on avait un petit peu cet avantage. Maintenant, ça tend à se globaliser, à s'homogénéiser. On a un style beaucoup plus standard et à haut niveau, tout le monde sait gérer cet aspect-là. Mais ce n'était pas le cas à cette époque-là, donc voilà. Les karatékas étaient doués là-dedans. Les kickboxeuses, les boxeuses, tout ce qui était gestion de l'espace, elles maîtrisaient. Mais là, on est à une époque où la lutte est davantage valorisée, en l'occurrence. En tout cas, elle envoie.
1: C'est pas si vieux, hein. On est en octobre 2020.
2: Ouais, mais à cette époque-là.
1: Et d'ailleurs, il faut le préciser, et vous le ressentez certainement, chers téléspectateurs, dans l'ambiance, on est en pleine pandémie de Covid, et c'est pour ça que voilà, cet événement qui a dû s'est chiffré, numéroté, qui est regardé en direct par des millions de téléspectateurs, se dispute dans un cadre voilà, très intimiste. Hein. Vous voyez les masques, hein, sur les visages des membres. Des différents coins. En tout cas, pour l'instant, Maverick, elle est en train de lui remplir le visage là. Vraiment, ça commence à être compliqué déjà pour Jojoa. Elle prend beaucoup de coups.
2: Et c'est surtout qu'elle en donne pas assez. Il y a très peu de volume. Pour 4 coups donnés par Maverick, on en a 2 ou 1 par Jojoa. Donc, c'est compliqué. Après, il faut dire aussi qu'à cette époque-là, il y avait tellement peu de femmes sur le circuit européen qu'à partir du moment où tu avais un palmarès bien construit, avec des victoires autoritaires, etc., tu pouvais rentrer à l'UFC si tu remplissais quelques critères, notamment celui de l'âge, celui du palmarès autoritaire, celui aussi de la personnalité. Si aussi on a un territoire à conquérir pour l'UFC, le marché européen était un territoire très intéressant pour l'UFC. Et pour revenir à cette histoire de Covid, clairement, c'est à cette période-là qu'on a vu qu'il y avait l'UFC et les autres.
1: C'est vrai.
2: Parce que concrètement, il n'y a que l'UFC qui a continué de tourner. Les combattants ont continué de générer des revenus là où toutes les autres se sont mises à l'arrêt et ont plongé les combattants dans un désarroi total.
1: Hein.
2: Ah, total. Mais moi, écoutez, moi j'étais au Bellator, je peux vous dire que c'était sombre, les perspectives.
1: Ouais, c'est que...
2: c'est ouais, un... c'est tempalé dessus et je crois que son nez vient de casser.
1: Ouais,
2: hein.
1: C'est très compliqué là. Coup de coude remontant comme un hypercute là, qui est venu certainement fracturer les os propres du nez. Ouais.
2: Il est cassé, c'est sûr. Quand il y a une hémorragie nasale aussi importante.
1: Fracture des os propres.
2: Ouais. Là, c'est sûr que c'est cassé.
1: Et ça, c'est du vécu, Lucie. Tu as cassé, tu t'es fait casser. Moi aussi, j'ai cassé, j'ai fait casser. Voilà.
2: Non, moi, j'ai pas cassé. Fait... J'ai pas cassé.
1: T'as jamais cassé un nez ?
3: Merde, un dessin.
2: Ah, c'est compliqué.
1: Ouh,
2: hein.
1: Là, c'est dur.
2: C'est très, très compliqué. Non, il est cassé.
1: Enfin, t'as cassé d'autres choses. Hein. Faut pas se mentir.
2: Non.
1: Non. T'as été dans la boue de ton prochain ?
2: Ouais. Alors c'est paradoxal ce que je vais dire, mais je n'aime pas faire aux autres ce que je n'aimerais pas qu'on me fasse. Donc typiquement, mettre des coups de coude, je n'arrive pas à le faire. Je ne veux tellement pas qu'on m'en mette que je ne veux pas donner l'idée de m'en mettre. Là, en l'occurrence, je crois que le coup de coude a fini le travail sur Jojoa.
1: Alors le médecin qui est intervenu. Attends, j'ai entendu stop it.
4: Non.
1: Non. Qui dit que c'est ok. Non, on va arrêter le combat. Le combat est arrêté. C'est terminé. Victoire par TKO de Miranda Maverick. Alors là, je suis pas médecin, Lucie. Mais c'est peut-être l'une des premières fois que je vois un combat arrêté pour un nez cassé.
2: Je pense qu'ils ont voulu la préserver.
1: Alors il y a le nez, il y a la coupure hein, également sur l'arête nasale. Puis soyons honnêtes, ça se passait pas très bien. C'est-à-dire que ça risquait pas de s'arranger cette affaire. Oh, ce coude, il est magnifique.
2: Incroyable, chirurgical. Bon, après, la réalité, c'est que si elle avait continué le combat avec cet état, l'état de son nez, ça se serait empiré. Et aurait-elle gagné? Je ne suis pas sûr, parce que effectivement, c'était mal embarqué. Donc autant abréger. Je pense que c'est un petit peu la réflexion du médecin. C'est ok.
0: Ladies and gentlemen, referee Lucas Brzozowski has called a stop to this
1: contest. Ouais, mais c'est terriblement frustrant quand t'es dans la cage, tu t'es préparé pendant des semaines. Là, t'as fait un round et malheureusement, tu n'as fait que subir.
2: Elle a été surclassée, donc autant se lever les meubles. Personnellement, je comprends un petit peu l'arbitre.
1: Victoire donc de Miranda Maverick. Quel coup de génie qui a ouvert à la fraction de seconde où elle l'a percuté le nez de Jojoa. Arrêté donc par le médecin et pour la carrière de l'athlète, voilà, sur le long terme. En effet, Lucie, on peut considérer que c'est une bonne décision. On enchaîne avec les welter, l'invaincu Shavkat Rakhmonov, opposé fantasque et expérimenté brésilien Alex Oliveira.
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1: Allez, c'est parti donc pour ce combat catégorie moins de 77 kilos. Deux combattants très longilignes pour la catégorie. Alex Oliveira, 1m80, allonge d'un 1m94. Des segments télescopiques. Et Rakhmonov, lui, c'est 1m85, 1m96 d'allonge.
2: Alors, Rakhmonov, c'est un petit peu l'étoile montante, la pépite qui a été recrutée par l'UFC. Beaucoup d'espoirs sont placés en lui.
1: Ouais, 12-0, hein, ouais. Invaincu en carrière. Alors qu'Oliveira, lui, voilà, ça fait quand même déjà pas mal d'années qu'il est à l'UFC. Alors, c'est un combattant qui est toujours spectaculaire, c'est-à-dire que vainqueur ou vaincu, il se passe toujours quelque chose.
2: C'est solide.
1: Il y a du drame. Mais parcours un petit peu accidenté, hein, 22-8 en carrière.
2: Ouais, non, mais c'est un test pour Rakhmonov, parce qu'encore une fois, Oliveira, même s'il a un parcours un peu cabossé, il est très très solide, il est agressif, donc voilà, c'est intéressant. Mais Rakhmonov, c'est vrai que c'est un petit peu, ouais, l'étoile montante du Kazakhstan, il y a très peu, bah, je crois qu'il est le seul, non, du Kazakhstan.
1: Mais en fait, c'est vrai que le Kazakhstan a eu des grands combattants, hein, en boxe anglaise notamment, avec un certain Gennady Golovkin, mais c'est vrai que bon, dans cette dernière décennie, on a vu l'avènement des combattants du Caucase. Et on sait que le Kazakhstan reste un grand pays de combat, de judo, de boxe olympique surtout.
2: Ouais.
1: Mais c'est vrai qu'en MMA, voilà, on a eu moins de combattants qui sont arrivés vraiment au très très haut niveau.
2: Alors, en MMA amateur, par contre, ils sont très bien représentés. Hein. Ils ont une équipe complète.
1: Circuit, donc IMAF.
2: Ils sont redoutables pour les avoir vus à l'œuvre. Kazakh, c'est solide. Hein.
1: Ils sont, en termes de transition. Sur les derniers JO. Attention là, parce qu'il y a eu un genou de la part de Rakhmonov. Oliveira qui est touché, qui tente de laisser passer l'orage. Rakhmonov qui va venir saisir, chercher à passer les mains. On va aller chercher le bodylock peut-être.
2: Oui, revenir un petit peu sur leur style de manière générale. Il y a quand même une école kazakh, hein, c'est-à-dire qu'ils sont très sambo en fait. Et donc dans les transitions, c'est très fluide en général.
1: Ouais, un petit peu forcément en Russie. Et,
2: exactement.
1: Et c'est vrai que quand tu parles du style, il y a quelque chose qui est vraiment. Il y a une école. C'est-à-dire que quand tu vois les boxeurs kazakhs, notamment aux derniers Jeux Olympiques de Paris, d'ailleurs, le Kazakhstan et l'Ouzbékistan, voilà, ont été parmi les plus grandes nations, mais c'est vrai qu'ils ont tous le même
2: style.
1: Langage.
2: Ouais. Hein.
1: Ils ont tous, avec des particularités bien sûr pour chacun, mais le moule, tu les reconnais, enfin je veux dire, même à l'œil profane, tu te rends compte en fait de leur style, qui fait beaucoup de mouvements antéro-postérieurs.
2: Alors, on a vu Oliveira tenter d'amener le combat au sol avec un crochetage. Bien évidemment, Rakhmonov l'a vu venir à des kilomètres. Tout ce qui est préhension, c'est de l'ordre du ressenti. Hein. Donc les années d'expérience servent bien évidemment à ressentir la menace. Et encore une fois, ce crochetage qui est tenté par Oliveira avec un body lock. Il a un très beau body lock cassé par Rakhmonov.
1: Bonne défense avec l'underhook là pour Rakhmonov.
2: Ouais, non, il a très très bien cassé ce body lock.
1: Alors, il passe la main à l'intérieur là justement pour casser la saisie. Rakhmonov.
2: Ouais, et puis surtout reprendre une position moins dominée en fait. Ouais. Voilà, là donc on est sur un 50-50. Voilà, il élargit la base au niveau des jambes pour casser encore une fois un potentiel grip. De Oliveira. On va se faire amener au sol. Faut jamais avoir les jambes liées, c'est simple. En lutte, si vous avez les jambes collées, c'est une porte d'entrée tout simplement.
1: Ouais, c'est une grosse séquence là pour Oliveira qui va y laisser beaucoup d'énergie sans y trouver beaucoup d'efficience. Alors attention, là il y avait un bon double leg.
2: Et ça peut partir là, ça peut partir.
1: Ouais, et il manque pas grand chose.
2: Ouais, mais très très bonne assise de Rakhmonov. Ils sont bien ancrés au sol, bien lourd sur ses appuis.
1: Rakhmonov qui est un combattant complet, mais voilà, donc dans les victoires se situe souvent au sol par finalisation. C'est-à-dire que c'est plus un combattant qui va créer du dégât debout et finir au sol que gagner sur une seule frappe.
2: Et de nouveau, hein, Oliveira, il tente tout pour le tout. Alors, c'est intéressant, mais par contre, la débauche d'énergie, elle est très importante.
1: Ouais,
2: et,
1: il peut le payer derrière. Attention.
2: Il faut clairement le payer. Ouais, on est
1: attention, la tête est à l'extérieur. Peut-être la guillotine pour justement Rakhmonov là qui tire la garde. Il a fermé la garde. Et ça va être tout pour Oliveira. C'est terminé. Quelle erreur. Quel manque de lucidité, il a puisé trop d'énergie sur cette phase de lutte, il s'est entêté sur la lutte et l'erreur a été commise, elle a été exploitée instantanément par Shavkat Rakhmonov-Pinker par soumission guillotine, premier round. Alors on parlait d'expérience, Lucie, et c'est vrai que Alex Oliveira, on a beaucoup, hein, plus de 30 combats professionnels aujourd'hui. Malheureusement, voilà, est-ce qu'il s'est pas trompé sur cette fin de premier round?
2: En fait, à partir du moment où il y a énormément de débauche d'énergie, il y a forcément une perte de lucidité en cours de route, et quand on est plus lucide, bah c'est ça, finalement, le manque de lucidité, c'est le pire ennemi du combattant. Là. Mettre sa tête à l'extérieur, effectivement, c'était une erreur. Surtout face à un pro du sol comme Rakhmonov. Y a des profils comme ça qui sont très solides, qui sont très résilients, qui sont très agressifs et qui arrivent à traverser les années, mais qui, à un moment donné, sont face à un plafond de verre qu'ils n'arrivent pas à passer parce qu'il leur manque le fight IQ, c'est-à-dire l'intelligence de combat. Là, clairement, on a eu un problème de fight IQ.
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1: Ça reste un combattant très spectaculaire, surnommé Cowboy, comme un certain Donald Cerrone, voilà, qui a une vie assez singulière. Ouais, il faisait du rodéo, il a travaillé dans le bâtiment, il a eu deux frères qui ont été assassinés par balle au Brésil. Enfin, ce sont des garçons, et tu le vois, hein, sur son visage, qui emportent avec eux un parcours où les années de vie peuvent parfois compter double.

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1: Combat catégorie poids lourd avec deux garçons qui ont tous les deux accusé 265 livres sur la balance, soit 120 kilos et 200 grammes. La limite de la catégorie poids lourd. En revanche, en termes de physique, on est, je pense, aux deux extrêmes du spectre morphologique de la catégorie. 1m88 pour Tuivasa, 2m14 pour Stefan Struve, surnommé le skyscraper, pardon, ça veut dire le gratte-ciel.
2: Combattant il porte très bien son nom.
1: Néerlandais avec ce physique très singulier, une expérience en kickboxing forcément, mais aussi des qualités au sol. Voilà, Stefan Struve, c'est un vétéran,
2: c'est un gros vétéran,
1: un mec qui a traversé les époques, qui a jamais
2: fait partie des premières générations.
1: Ouais, bien sûr, qui a jamais été forcément plus haut niveau, en tout cas dans les conversations pour le titre des lourds, mais qui est resté pendant des années, qui a affronté vraiment de très grands noms de la catégorie.
2: En réalité, on a deux grands noms face à face hein, chez les poids lourds. Les deux ont une signature bien à eux. Et Tuivasa, la sienne, c'est clairement son punch. Alors, c'est pas le plus technique, mais par contre, quand il entre à mi-distance, vous avez intérêt d'avoir la garde haute, voire de pas être là du tout.
1: Et Struve, alors qu'il reste dans l'histoire comme un second couteau, entre guillemets, hein, et c'est pas du tout péjoratif, mais voilà, encore une fois, c'est pas un combattant qui était au premier plan. Quand tu regardes son palmarès, il a battu un garçon comme Stipe Miocic, qui par la suite est devenu le champion poids lourd à avoir défendu le plus ce titre. Voilà, c'est un garçon qui a des victoires de prestige, qui a affronté Overeem, Antonio Silva,
2: Arlovski,
1: Mark Hunt, Arlovski, Pat Barry, Roy Nelson également.
2: Alors là, c'est des noms. Il a vécu toute l'histoire.
1: Il fleure un peu vraiment le. Bon, la bonne bagarre, tu vois ce que je veux dire. Roy Nelson, c'était quelque chose. Alors, Tuivasa, en revanche, c'est pas le même format, on l'a dit. C'est un combattant australien, c'est un pur striker. Il n'a jamais tenté un takedown, Tuivasa.
2: Il est très petit pour la catégorie, lui, au contraire.
1: Par contre, la main est très, très lourde pour Tuivasa, qui est plutôt un jeune combattant par son expérience. Struve, lui, il a beaucoup de kilomètres au compteur. 29 victoires, 12 défaites en carrière. Attention, parce que ça, ce bras arrière, ce crochet du bras arrière, sur ce menton qui est souvent découvert, hein, c'est le défaut des grands gabarits comme ça, qui ont souvent tendance à compter sur leur mensuration pour éviter les coups. Donc le menton est très exposé. C'est-à-dire que si Tuivasa parvient à. Ouh, t'as vu cette souplesse là? Alors ce kick, il a pas forcément de puissance, mais
2: non, il était très aérien.
1: C'est jamais plaisant, ouais, mais c'est quand même un mec de 2m15 et 120 kg sur la balance qui vient de te le faire.
2: Alors on vient de voir Tuivasa qui bien sûr a cherché à resserrer cette distance parce qu'il le sait, hein, il est court au niveau de ses bras. Qui n'a pas le choix que de rentrer dans cette zone de sécurité. Struve qui lui intelligemment vient contrôler ses bras, l'empêcher de boxer à mi-distance. Donc en allant chercher le corps à corps, très bien. C'est-à-dire que là, ouh là là, attention, le crochet en rupture de contact, il en a placé deux.
1: Il ne faut pas qu'il accepte la mi-distance, Struve, parce que là, Tuivasa, il est très dangereux. Il a une puissance de frappe exceptionnelle pour la catégorie poids lourd. Bah, il te touche, il t'éteint. Il vient pas pour lutter, pour faire du sol, Tuivasa.
2: Non, non.
1: Ancien rugbyman, c'est un garçon qui a commencé le MMA un petit peu sur le tard, un peu par hasard, pour gagner sa vie et qui a découvert
2: comment
1: qu'il avait
2: gagner
1: un certain talent. Il est arrivé finalement très jeune hein, à l'UFC parce que bah, c'est lourd et les lourds.
2: Il y a du potentiel.
1: En fait, il y a du potentiel, c'est-à-dire qu'il y a moins de. Forcément, il y a moins d'athlètes, hein, donc le chemin est souvent beaucoup plus court.
2: Ils sont très recherchés par l'UFC qui cherche sans arrêt à revitaliser sa catégorie.
1: Parce que même encore aujourd'hui, alors on parle de la catégorie poids lourd, il y a vraiment des super combattants, des Thomas Pinal, des Cyril Gane, Volkov est là depuis longtemps, mais. Bon, en dehors du top 5, vraiment le niveau commence à baisser déjà de manière très importante. Voilà, il n'y a vraiment pas une grosse densité.
2: Attention.
1: Et c'est là où il est dangereux, avec ses larges crochets là. Et il commence à trouver la bonne distance et ça risque de mal se finir pour Stéphane Zlu.
2: Ouh,
1: il est déjà pas dans une bonne dynamique. Et attention, Taïtubasa qui raccourcit la distance et qui accélère avec un uppercut qui a éteint Stéphane Zlu et qui va l'envoyer. Peut-être à la retraite, victoire partie au premier rang, 4 minutes 59 pour Thaï, le bien nommé Bam Bam. Voilà, on l'avait dit, hein, Lucie, simple.
2: Efficace.
1: Là, il demande.
2: Je pense qu'il veut une chaussure.
1: Parce qu'il a cette
2: coutume
1: australienne de boire une bière dans sa chaussure après les combats qu'on appelle, on appelle un shoey. Alors c'est pas le seul à avoir pratiqué. Je crois que l'Australien Daniel Ricciardo, voilà, pilote de Formule 1, l'avait fait après une victoire en Grand Prix.
2: Voilà.
1: En fait, c'est un personnage, voilà, tu vois ça. C'est quelqu'un qui est spectaculaire et qui a une personnalité. Ouais, et là, il s'est fait marcher dessus.
2: Et là, on va revoir l'uppercut.
1: Boum ! Voilà,
2: c'est là.
1: Ah ouais,
2: exactement.
1: Et là, il
2: n'en
1: veut
2: là.
1: Plus, il n'en peut plus. Struve. Personnage avec une histoire, hein. Tuivasa qui est né dans la banlieue ouest de Sydney, on le connaît bien parce qu'il est venu à Paris pour le premier UFC Paris affronter Cyril Gane. Sa mère était aborigène, son père samoan. Très tôt, c'est quelqu'un qui a subi du racisme dont souffrent souvent malheureusement les populations iliennes en Australie, qui a grandi dans un quartier décimé par la drogue, qui a commencé très jeune à sombrer dans l'alcool et le jeu d'argent. Et voilà, à qui le MMA a offert une vraie porte de sortie. Alors, il a toujours un certain goût pour l'alcool. Hein. Il a même créé sa propre marque de bière, Taïtuvasa. Et voilà, entre les combats, c'est pas toujours l'athlète le plus dévoué. Mais c'est un pur produit UFC. Voilà. C'est un garçon qui amène avec lui l'histoire et qui surtout est capable de produire des KO, du spectacle.

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1: Allez, on poursuit cette UFC 254 avec la carte principale qui commence maintenant en combat. Catégorie light heavyweight, moins de 93 kilos. L'explosif sulfureux Ion Kutalaba opposé à Magomed Ankalaev, numéro 11. Dans cette catégorie, il y a une histoire entre ces deux combattants puisque ils se sont déjà affrontés. C'est une revanche immédiate parce que le premier combat avait été stoppé de manière un petit peu prématurée alors que Kutalaba avait été sévèrement touché et on a vu au moment de sa présentation qu'il y avait de l'envie. En tout cas, il y avait un historique hein, clairement entre les deux dans la manière dont Kutalaba a fait ce geste.
2: Il a des comptes à régler.
1: Trancher la gorge.
2: Ouais, Ankalaev qui excelle dans la gestion de distance, qui voit le danger arriver. Et qui est très félin dans sa manière de boxer, très opportuniste.
1: Voilà, c'est un gaucher daghestanais Ankalaev, mais qui n'a pas forcément le même profil que.
2: Non, en plus striker.
1: Tous ses, on va dire, compatriotes. En effet, c'est un garçon qui sait lutter, mais qui préfère rester debout. C'est un garçon qui est très précis techniquement, a très peu de déchets, très peu de fioritures, efficient, pas toujours hyper spectaculaire. Mais en tout cas, c'est un espoir dans cette catégorie light heavyweight, ou un petit peu comme chez les lourds. Lucie, on en parlait sur le combat juste avant. Il n'y a pas non plus une très grosse densité. Alors, côté là-bas, lui, c'est un combattant très explosif qui vient du sambo combat, qui malheureusement est un peu un chien fou. Hein, c'est-à-dire que parfois il se laisse dépasser par ses émotions, il manque un peu d'intelligence de combat.
2: Ouais, alors qu'Ankalaev, c'est totalement l'inverse. Il a un énorme sang-froid, jamais une émotion qui le déborde.
1: C'est un peu un monstre froid, Ankalaev, et qui a une voix très caverneuse, tu vois, voix puissante, homme de peu de mots.
2: Ouais, mais de beaucoup d'efficacité. Et regardez comme il aspire à lui qui était là-bas. C'est vraiment pour l'amener à s'exposer, se découvrir lorsqu'il attaque. Et au moment où il attaque, eh bien, il y a la place pour un contre. Là, il cherche le contre. Hein. Il n'y a pas d'autre lecture possible en Kalev. Voilà. Le bras avant, là, c'est un petit peu pour parasiter, l'amener à déclencher. C'est là-bas qui le suit, hein, qui marche un petit peu de manière.
1: Il y a un crochet bras avant. Qui est passé pour Ankalaev, il est ouvert hein, défensivement côté là-bas. Alors plus petit, moins d'allonge, obligé d'avancer, de casser la distance. Et pour l'instant un pur combat de kickboxing.
2: Ouais,
1: et
2: puis on voit que côté là-bas, lui il cherche le coup dur. Alors que Ankalaev pas du tout, il est plutôt dans la précision. C'est plus fin ce que propose Ankalaev.
1: Ouais, alors côté là-bas. Pour être honnête,
2: c'est pas la finesse.
1: C'est un peu un chien fou, voilà. Parfois, il a les fils qui se touchent et il va comme ça partir à la bagarre.
2: Mais surtout, depuis tout à l'heure.
1: Alors que c'est pas son intérêt, hein. C'est un combattant qui a des qualités, hein, vraiment, mais c'est là-bas.
2: Depuis tout à l'heure, il suit Ankalaev plutôt que de lui barrer la route en cadrage. Regardez comme il le suit. Donc en fait, ben, celui qui donne le rythme du combat, c'est Ankalaev.
1: Ankalaev n'attend que le bon moment. N'attend que l'espace qui va se libérer. Exactement. Dans la garde.
2: il passe un bras arrière, un bras avant, et
1: un crochet.
2: Et puis un coup après l'autre, et bien il fait son travail de sable. Jusqu'au moment où Kutelava va perdre patience.
1: Ouais, il va se jeter et il va se faire contrer.
2: Alors, en tout cas, c'est ce que cherche Kalev.
1: C'est un petit peu ce style, voilà, tout en esquive. Certains Tyson là, pique-bou. Mais bon, n'est pas Mike Tyson qui veut. Et c'est puis clair. Là, en l'occurrence, on a des mi-têtes de MMA. Oh, et voilà, on le sentait venir, Lucie. Première alerte, première fissure sur le menton de Kutelava.
2: Justement, j'ai pas l'impression qu'il le fasse. Il part sur la même stratégie.
1: Ouais. Et tu connais la définition de la folie.
2: Ça devient une décision Einstein. Au bout d'un moment. Mais en fait, c'est pas tellement une décision là. Je dirais que c'est plutôt des carences techniques et tactiques.
1: C'est terminé. C'est terminé. Il en peut plus. Il en peut plus. Merci. L'arbitre aurait pu tout à fait intervenir bien avant. Parce qu'au moment où il s'est écrasé sur le sol, où t'es là-bas, n'était plus là. C'est croire que les mêmes causes n'auront pas les mêmes conséquences. Et malheureusement, Kutelava, il est resté sur sa tactique de combat. Il s'est découvert une nouvelle fois alors qu'il était déjà fragilisé. Ankalaev, cette fois, ne lui laisse aucune chance, aucune controverse. Victoire par TKO, premier round. Alors ça, c'est le premier down. Donc c'est un 10.

tu remarqueras toujours cette émotion contenue hein, de Magomed Ankalaev, vainqueur donc par KO. Quelle soirée que de finish dans cette UFC Abu Dhabi, où l'on attend évidemment l'adieu de l'aigle Khabib Nurmagomedov, qui va disputer son dernier combat face à Justin Gaethje. Ce sera le main event, c'est le championnat du monde des moins de 70 kilos.

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1: Allez, nouveau combat féminin, catégorie moins de 57 kilos, toujours. Lauren Murphy opposée à Lilia Shakirova. Lauren Murphy, combattante américaine, qui a affronté une certaine Valentina Shevchenko, la meilleure combattante de l'histoire de cette catégorie et peut-être même d'ailleurs de l'histoire du MMA. Le débat commence à être posé avec ses accomplissements récents, opposé à une combattante du Kazakhstan, Lilia Shakirova, Ouzbékistan. Pardon, je voudrais pas m'attirer de sentiments négatifs. Alors Murphy, c'est une combattante qui a un style assez singulier, mais ce qui vient de son histoire, parce qu'elle a commencé très très tard le MMA. En fait, elle a eu son père qui est décédé dans un accident d'avion quand elle avait 11 ans. Ce qui a malheureusement été le point de départ d'une adolescence compliquée. Elle est tombée dans l'alcool, tombée dans la drogue. Elle a eu beaucoup de problèmes. Elle est devenue mère. Et puis en fait, c'est en emmenant son fils donc dans un cours de jiu-jitsu brésilien qu'elle a découvert la discipline. Elle a commencé à s'entraîner. 3 mois plus tard, elle a commencé le MMA. 3 mois plus tard, elle a commencé le MMA professionnel. Tu vois, l'histoire, elle est quand même assez folle. Mais je trouve qu'on sent un peu, on ressent ça, tu vois, dans sa posture, un apprentissage, tu vois, sur le tarse. C'est vraiment pas fluide, c'est très brut.
2: C'est ça. Mais on dit souvent qu'on boxe, qu'on combat comme on est dans la vie. Et effectivement, ce style reflète la dureté de la vie. Elle est, vous voyez, c'est très rigide. C'est pas forcément plaisant, mais par contre, elle est redoutable. Elle a énormément gagné. Elle est, puis comme elle est mentalement solide. Ses adversaires ont beaucoup de mal à venir à bout d'elle.
1: Ouais, et là,
2: très combative.
1: C'est propre ce qu'elle fait, hein, tu vois, pour défendre la tentative de clinch. Elle met la main sur la nuque, derrière, piqué en genou.
2: Alors je me demande si elle n'était pas rentrée à l'UFC via le teuf, non, j'ai un doute là-dessus. Parce qu'elle fait vraiment partie des premières générations de femmes à l'UFC. Hein. Soit elle est arrivée en poids coq avec la génération Ronda Rousey, soit elle est arrivée avec les poids mouches.

0: au teuf, mais
1: ouais, alors elle a commencé sur le circuit régional Invicta, chez elle en, ouais, en Alaska. Après Invicta, donc qui était une organisation connue pour le MMA féminin, parce qu'il y a eu du MMA féminin avant Ronda Rousey en 2013. Il y en avait à l'Invicta, il y en avait au Strikeforce.
0: Ouais, donc elle est arrivée avec la génération de Ronda Rousey, en fait.
1: Et en effet, elle a signé à l'UFC un an après Ronda Rousey. Et c'est vrai qu'à l'époque, tu dis, Lucie, en fait, on a ouvert une catégorie. Il n'y avait qu'une seule catégorie. C'était 61 kilos, catégorie des coqs. Et puis derrière, progressivement, voilà, voyant qu'il y avait du potentiel business, l'UFC a progressivement donc ouvert d'autres catégories. Les 57, les 52, il y a eu les 66, même s'ils ont été fermés.
0: Et alors l'Invicta, c'était à l'époque la meilleure porte d'entrée pour les femmes. C'est-à-dire que c'était un gros vivier, une succursale de l'UFC. Quand tu étais championne de l'Invicta, tu avais de fortes chances d'entrer à l'UFC, ce qui n'est plus tout à fait vrai aujourd'hui. Et puis d'ailleurs, c'est une organisation qui est en perte de vitesse maintenant. Il n'y a pratiquement plus rien qui se fait. J'en ai pas vu depuis très longtemps des Invicta. Mais parce qu'il n'y a plus assez de féminines, les féminines sont tellement prisées, c'est une denrée rare.
1: Mais là encore, et c'est vrai que, et je donne un avis purement objectif, parce que je suis l'UFC depuis des années, dans les catégories féminines, tu as un top 5, je dirais même que, on va dire un top 10 pour les 57 kilos, je pense que c'est la catégorie à l'heure actuelle qui est la plus fournie, la plus dense,
0: oui.
1: Mais c'est vrai que souvent, c'est un peu comme chez les poids lourds ou les moins de 93 actuellement, en dehors du top 5, vraiment on descend en gamme, on descend en qualité. Pour expliquer ça, il faut rappeler que c'est un sport qui est très jeune finalement, hein, pour les femmes. Le premier combat féminin à l'UFC, c'était en 2013, Ronda Rousey.
0: Non mais clairement, et puis les trajectoires féminines ne sont pas forcément similaires à celles des hommes aussi. C'est-à-dire que vous commencez jeune et puis à un moment donné, la vie vous rattrape. Hein, vous allez avoir une vie de famille, un enfant, ça vous éloigne de la cage. Il y a des femmes qui continuent, on a Juliana Pena par exemple, qui est une belle ambassadrice. Mais c'est pas forcément simple, quoi. Donc... Et puis, il y a d'autres choses aussi qui jouent, hein, que les gens ne savent pas, mais hormonalement, on est beaucoup plus instable que les hommes. Et en fait, qui dit que les hormones sont plus instables, dit weight cutting beaucoup plus difficile, perte de poids compliquée, problème sur la santé. Donc, on n'est pas sur les mêmes trajectoires. Hein. Et franchement, quand je vois une Valentina Shevchenko qui perdure dans le temps...
1: 37 ans aujourd'hui.
0: Ah non, elle, c'est vraiment un ovni.
1: 9 défenses de titre.
0: C'est un ovni, cette femme.
1: Franchement, c'est
0: qu'elle arrive à durer comme ça dans le temps, c'est juste phénoménal. Elle est totalement hors norme, cette fille. Je ne sais pas comment elle...
1: Ouais, et Lorraine Murphy, elle avait défié Valentina Shevchenko.
0: Elle avait été surclassée de mémoire.
1: Ouais. 2021, elle avait perdu avant la limite, quatrième round. Mais avant ça, elle avait enchaîné une grosse série de victoires. Hein. Elle était sur 5 succès consécutifs pour aller se présenter à la porte du combat pour le titre, avec le parcours de vie et le parcours martial qu'on a expliqué précédemment. Et alors honnêtement, je le découvre, ça je le savais pas, mais elle est encore active aujourd'hui, hein, Lorraine Murphy. Elle a 37 ans au moment de ce combat, elle en a 42 aujourd'hui.
0: Incroyable.
1: Elle est toujours à l'UFC.
0: Alors, incroyable.
1: Ça c'est vraiment... Alors, on dit qu'il y a l'âge civil, il y a aussi l'âge du combattant, donc forcément quand tu commences plus tard, t'es moins abîmé, mais quand même réussir...
0: Mais c'est ce que je disais tout à l'heure.
1: Continuer à faire ce sport après 40 ans,
0: mais oui,
1: c'est, faut être vraiment un être humain hors du commun.
0: Alors oui, mais par contre, la vérité, c'est qu'après 40 ans, on perd quand même en qualité physique, que ce soit en vitesse, que ce soit en coup d'œil, que ce soit en capacité cardiovasculaire, on monte moins dans les hautes intensités. Donc oui, elle peut continuer, mais à quel prix? Est-ce qu'elle a gagné récemment? Non, je ne crois pas. Oui, elle est encore active, mais je ne suis pas sûr que ses résultats soient probants, parce qu'on n'en a pas vraiment entendu parler.
1: En effet, si. Ils sont pas très probants, ils sont pas dramatiques non plus.
0: Mais allez, en tout cas, elle a le courage de monter dans une cage.
1: On vient en présent, on vient à cette soirée.
0: C'est vrai qu'elle est dominante de par sa posture, de par le fait qu'elle l'asphyxie, elle écrase.
1: Tu la sens beaucoup plus dense.
0: Ouais, elle écrase.
1: Shakirova qui est enfermée à l'extérieur, là, elle est obligée toujours donc de faire beaucoup de déplacements. Et ça commence peut-être à peser physiquement. Elle a jamais d'espace derrière elle.
0: Et puis le fait qu'elle force Shakirova à se déplacer, les déplacements, encore une fois, c'est énergivore. Tenir trois rounds comme ça, c'est compliqué. Hein. C'est très compliqué au niveau de la gestion de l'énergie. Beaucoup moins de débauche du côté de Murphy, puisque elle est en cadrage, elle fait un step après un autre, là où Shakirova est beaucoup plus aérienne, et ça demande beaucoup plus d'énergie.
1: Pourtant, tu ressens hein, que Murphy a combattu au-dessus, à 61, tu la sens physiquement beaucoup plus imposante.
0: La réalité, c'est que je trouve techniquement Shakirova meilleure.
1: Bien sûr.
0: Mais que Murphy, de par son mental et son physique, est en train de gagner. En fait.
1: Et c'est pas toujours le meilleur combattant qui gagne.
0: On est totalement d'accord.
1: Dans ce sport, et c'est ce qui en fait la beauté. Parce que, il y a des qualités, il y a des gestes qui s'enseignent, mais après, il y a aussi le cœur, le mental. Ça se travaille, mais ça ne s'acquiert pas. Enfin, tu nais avec la plupart du temps.
0: Oui, et puis j'ai écouté un podcast très intéressant d'Aurélien Broussal, grand préparateur physique, qui disait que ce qui avait été analysé à très haut niveau, parce qu'il a suivi pas mal d'équipes nationales à haut niveau, c'est qu'en fait, on peut rajouter autant de science qu'on veut dans l'entraînement. À un moment donné, ceux qui gagnent, c'est ceux qui ont la foi en fait. La foi en eux-mêmes, la foi en la vie, la foi, peu importe quelle foi, mais c'est ce supplément d'âme qui fait que tu vas loin en fait. Pas forcément toute la science que tu mets dans ton entraînement.
1: Alors en tout cas, il y a un takedown qui a été proposé par Murphy avec derrière un travail en ground and pound. Voilà un style assez simple hein. Finalement voilà, elle cherche pas à aller sur
0: non, très
1: des choses très compliquées. Elle a une position, elle frappe.
0: Ouais, l'idée c'est juste de dominer les échanges. Donc pour dominer un échange, on doit être à l'initiative de celui-ci ou en tout cas terminer le débat.
1: Et elle a passé la garde là. Et Shakirova obligée de donner le dos. Avec une tentative d'étranglement.
0: Rien de choc.
1: Le matin est en haut et ça va passer pour Lorraine Murphy qui est sous le menton. Elle va taper. Elle va taper, sinon elle va dormir. Et c'est terminé. Quelle séquence pour Lorraine Murphy qui a été capable d'accélérer brutalement pour aller chercher cette finalisation. On sentait Shakirova faiblir de minute en minute et justement on sentait que cette fois en elle, elle était en train de la perdre. Lorraine Murphy, elle, n'a jamais cessé de croire en elle et c'est elle qui s'impose après deux rounds, victoire donc par soumission, rear naked choke, étranglement arrière. Ouais, c'est-à-dire que dès qu'elle la bascule vers l'arrière, elle est déjà positionnée avec l'avant-bras sous la gorge.
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1: Début à l'UFC ce soir en catégorie des poids moyens pour l'Australien Jacob Malcoon, qui a seulement 4 combats professionnels à son actif, qui est invaincu 4-0. C'est rare de voir des combattants débuter aussi vite, aussi tôt dans leur carrière à l'UFC. Face à lui, Phil Hawes, 8-2 en carrière, gros puncher pour l'accueillir.
2: J'ai presque l'impression
1: de... Oh, il l'a touché! Il l'a touché! Les épaules, il l'a terminé! Seconde à peine pour un KO dramatique signé Phil Hawes. Non, en général, je le répète souvent, qu'une seule chance de faire une bonne première impression. Ses débuts à l'UFC, ça ne restera pas forcément un bon souvenir.
2: Mais il l'avait pris en chasse, en fait. Il l'avait pris en chasse et il a exécuté sa proie avec une rapidité assez déconcertante. Incroyable.
1: Et puis alors il l'a touché une fois et il l'a jamais laissé récupérer. Voilà, il y a un bras arrière qui est arrivé au niveau de la tempe et derrière.
2: La précision.
1: La salve de crochet. Ah, il tombe complètement inerte et... Alors, que dire ? Pris à froid, hein, Jacob Malcoon, mais voilà, quand on dit que c'est rare de voir des garçons avec seulement 4 combats professionnels se présenter à l'UFC, c'est parce qu'à l'UFC, on arrive dans un nouveau monde, on arrive dans un monde où on croise les meilleurs combattants du monde. Et on dit souvent, en général, que quand on débute à l'UFC, on débute une nouvelle carrière. C'est pour ça qu'en général, on met en exergue le palmarès des combattants à l'UFC, pas forcément le palmarès en général. Et là, malheureusement, sa carrière à l'UFC, elle démarre pas sous les meilleurs auspices.

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1: Allez, on poursuit sur la carte principale. Que des finishes pour l'instant dans cette très belle soirée. Combat poids lourd qui promet, là encore, d'être court et spectaculaire avec l'américain Walt Harris opposé à Alexander Volkov. Deux très grands gabarits. Volkov, c'est 2m01, 1m96 pour Walt Harris, 120 kg pour Volkov, 115 pour l'américain, et avec beaucoup plus d'expérience pour Volkov, qui est là depuis très longtemps, qui est un striker longiligne, varié. La lutte n'est pas forcément une dominante dans son jeu, mais il sait l'utiliser quand le combat l'exige. Et surtout, il est capable de gagner au sol par soumission. Voilà, récemment, on l'a vu battre un certain Tai Tuivasa sur un Ezekiel Choke, une soumission qui a été popularisé par un judoka brésilien, il me semble, et qui est assez technique. Vous voyez également chez un autre poids lourd russe, dont j'ai malheureusement oublié le patronyme, mais un combattant avec énormément de victoires par soumission.
2: Alors pour le moment, hein, Volkov qui est tout en gestion au centre de la cage.
1: Alors, c'est Olenik, Alexei Olenik.
2: Ah oui, exact.
1: Le poids lourd russe qui était vraiment spécialiste d'ailleurs de cette technique. Là, je cherchais.
2: Oui, lui aussi, il a fait une très bonne carrière.
1: Ouais, je crois que lui, il a 50, 60 combats pro, Olenik. Alors en tout cas, Volkov, numéro 7 de cette catégorie, c'est un garçon qui a plusieurs fois été aux portes du titre et qui pour l'instant impose son allonge et sa précision.
2: Ouais, et puis les coups sont très secs à chaque fois, on sent qu'il plante la graine du doute dans l'esprit d'Harris. Harris qui est en gestion, qui s'emballe par moment mais qui a besoin de beaucoup de récupération après chaque combinaison. Il tourne le temps de récupérer parce qu'il n'y a vraiment pas d'endroit où on peut se cacher dans une cage en fait. Hein,
1: ouais, et surtout quand si on pèse ce poids-là, enfin surtout quand on est dans ces morphologies, déjà que la cage me paraît quand même pas très grande hein, pour un UFC numéroté. Là, vous reculez de deux pas, vous avez tout de suite le grillage dans le dos.
2: Et particulièrement quand on a un adversaire avec autant d'allonge.
1: Il manque un petit peu à chaque fois. Quelques centimètres pour Harris et ça, on le doit à la gestion de la distance d'Alexander Volkov.
2: Alors, c'est bien parce qu'il combine et il a plus de chances de toucher en combinant, mais le problème c'est qu'effectivement il lui manque toujours un peu de distance. J'aurais tendance à préconiser le fait d'aller attaquer sur les angles avec un jab et puis de nouveau une attaque. Mais voilà, ça encore faut-il savoir le faire, ça fasse partie de sa panoplie technique.
1: Ouais, pour l'ordre de l'American Top Team, Walt Harris, surnommé The Big Ticket, le gros ticket, en référence à son physique quand même assez musculeux.
2: Et toujours dans la gestion d'énergie, une combinaison envoyée égale une grosse récup derrière.
1: Ouais, c'est parce que à ces poids-là, tu peux pas mettre énormément de rythme, hein, parce que là, tu vois que les coups sont envoyés à pleine vitesse, à pleine puissance à chaque fois.
2: Il y a forcément plus de muscles hein, à ventiler.
1: Il y a du poids à déplacer.
2: Une consommation qui est plus importante que pour n'importe quel être humain en fait. Hein. forcément, le cardio est toujours un peu limité dans ces catégories-là.
1: En carrière pour Volkov.
2: Ah, c'est énorme, énorme, c'est
1: incroyable.
2: Sur ce point.
1: 32 ans, qui a combattu dans toutes les organisations, qui a été champion du Bellator avant de signer à l'UFC.
2: Toujours cette allonge très gênante là de Volkov, avec le bras en lecture pour l'empêcher de rentrer, le dissuader, le sniper à distance. Et lui, il touche pratiquement sur 90% de ses coups. Hein. Même si c'est pas en pleine puissance, ça fait du dégât
1: ouais,
2: quand même.
1: Ouais, superbe. Et toi, il l'a feinté. Il a feinté le genou pour ensuite piquer avec le bras arrière. Et là, il y a eu un espace dans la garde de Voltaris. Il a su l'exploiter. Est-ce qu'il va pouvoir finir l'Américain avant la fin de ce round? Il reste 30 secondes. Ouais, et là, tu vois le regard de Voltaris qui regarde le chronomètre. Et en général, ça sent pas bon. Regarde,
2: il marche sur un fil, il flirte avec la défaite et il le sait, il est conscient.
1: Allez, genou encore. Et il va peut-être aller au bout de ce premier round, Harris.
2: C'est accéléré pour Volkov. Là, il y a clairement un boulevard pour lui. Tous les signaux sont en vert, mais non, il n'en fera rien. On passe au deuxième round.
3: Merci.
1: Alors, il se plaint de l'œil. Je sais pas s'il y a eu un eye poke, un doigt dans l'œil à un moment du combat. Ou alors un coup, hein, tout simplement. Parfois, avec la mitaine, on vient frapper sur le globe oculaire et ça peut causer des problèmes pour la vision.
3: Up and down. Hey, if you shoot that cross low, the hook is there high.
1: Voilà, feinte de genou et ensuite bras arrière, bras avant. Et c'est là que Harris a semblé en grande difficulté. Et honnêtement, je pense qu'il pouvait finir hein, Volkov. Après,
2: c'est sûr.
1: On est au premier round, on est chez les lourds. Lucie.
2: Et puis il faut se méfier parce que s'il n'a pas confiance en son cardio, il sait qu'il peut griller quelques cartouches précieuses.
1: Ouais, puis ça reste un gros bébé. Harris avec une puissance
2: explosif,
1: de frappe non négligeable.
2: Ouais. Ouh, très
1: de lutte
2: joué, ça.
1: Pour Harris là, qui est descendu sur un single leg pour amener un peu d'incertitude parce que c'est vrai que jusqu'ici il a accepté un combat à distance en striking.
2: Mais c'est surtout qu'en allant chercher la jambe, forcément on a envie de sprawler. Quand on veut sprawler, on est obligé de descendre les mains et quand on descend les mains, le visage est découvert. C'était très astucieux.
1: Ah, il respire pas la sérénité, hein, Harris.
2: Non, c'est clair.
1: Alors en même temps, quand t'as un mec de 2 mètres avec l'allonge et les compétences de Volkov en face de toi, être serein, soit t'es très fort, soit t'es très idiot.
2: Ouais, puis on a conscience des dangers de cette catégorie où un coup, un seul peut éteindre la lumière. Et prendre un KO, c'est un peu vivre une petite mort, hein, quelque part. Ouais, le cardio est déficient, en tout cas du côté d'Harris, on le sent. Parce que chaque combinaison est suivie d'une énorme récupération. Et c'est justement là que Volkov, après ces combinaisons, qu'il devrait attaquer.
1: C'est qu'en fait...
2: Oh,
1: le Maïguiri au corps. Et il est tout à fait légal, ce coup, au niveau de la zone abdominale. Il lui a planté ce kick-là comme un coup de poignard dans les abdos.
2: Ah, il l'a séché.
1: Il lui a coupé le souffle. Magnifique. Ce kick de Volkov. En boxe thaïlandaise, on parle de deep en kickboxing, on dirait un front kick. Un chassé frontal en savate boxe française. En tout cas, il l'a séché tout simplement sur un coup au corps. Magnifique précision d'Alexander Volkov qui nous montre une nouvelle fois toute sa qualité technique. Ah ouais, super. Au niveau du plexus solaire.
2: Oui, et puis la manière de le donner est différente hein, de la boxe thaï ou du kickboxing où on va davantage l'utiliser pour repousser. Alors que là, il a clairement planté ses doigts de pied dans son plexus, c'est impressionnant. Ouais. Juste en dessous de la côte flottante. Ah non, il a très très bien visé, c'est magnifique.
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1: Allez, place au co-main event, catégorie des poids moyens. C'est le dernier combat avant le main event. Le retour et l'adieu de Khabib Nurmagomedov. Robert Whittaker, l'Australien, ancien champion de la catégorie des poids moyens, qui a été déchu de son titre face à Israël Adesanya dans un stade de football en Australie. C'est peut-être la plus grande victoire d'Adesanya en carrière. Il avait été incroyable, il y avait 50 000 personnes pour ce combat, c'était complètement fou. Il fait son retour ce soir, il est numéro 1 de la catégorie, face à lui c'est Jared Cannonier, combattant américain qui lui a un parcours très singulier, qui a débuté le MMA pro sur le tard parce qu'il a été viré de l'armée à cause d'un contrôle positif au cannabis, il me semble, si ma mémoire est bonne. Ensuite il a travaillé dans un aéroport en Alaska, il a débuté sa carrière à 27 ans, il était chez les lourds, ensuite il est descendu à 93 et maintenant il est descendu à 84, donc vraiment il a fait quelque chose que pas grand monde n'a fait. En général c'est plutôt dans le sens inverse, hein.
2: C'est clair,
1: je suis bien placé pour en parler. Voilà, après 35 ans le sens de l'histoire c'est plutôt vers le haut.
2: Alors c'est parti de manière très explosive, avec Cannonier qui a tenté d'envoyer des coups extrêmement puissants, casser les appuis. Il a perdu l'équilibre, Whittaker est resté concentré tout à distance. C'est son style, hein. Il a un côté un peu karatéka, en impulsion-répulsion. Il snipe, que ce soit avec les jambes ou avec les bras, toujours sur un coup isolé en général, deux grands maximum. Et c'est vrai qu'il avait vraiment le profil pour faire briller Adesanya, parce qu'il est très propre, très tactique. Mais Adesanya, c'était un niveau supérieur.
1: Ouais, et là on voit que Cannonier est en train de l'allumer là, avec des low kicks.
2: Il mise tout là-dessus. Hein.
1: Américain, c'est un combattant qui travaille en explosion. Cannonier qui n'a pas un gros volume, mais qui cherche vraiment à faire mal, à marquer ses coups, à marquer de son empreinte le round, et à marquer l'esprit des juges. Alors, il est pas très grand pour la catégorie, il fait 1m80, en revanche il a des très longs segments, 1m97 d'allonge, donc il est plus petit que Whittaker, mais il a plus d'allonge. Une morphologie comme ça, un petit peu à l'image d'un Volkanovski qui lui est petit pour sa catégorie, mais qui a voilà, des segments télescopiques, et c'est vraiment déroutant d'avoir comme ça un combattant en face de soi.
2: Et Whittaker qui fait le travail à distance, dans le timing, toujours en bonne gestion de distance, il cadre, il cible, il est précis. Là au Cannonier, lui est un peu moins structuré dans son striking, il est plus ancré dans le sol, donc moins de mobilité. Une puissance assez impressionnante.
1: Ouais, alors Whittaker c'est vraiment un style très propre, tu l'as dit, ouais, c'est un garçon qui allie vitesse, précision, fluidité du geste avec ce style en entrée, en sortie. Très bon timing, très bonne lecture.
2: Ça a été sa force dans cette catégorie, parce que c'est pas forcément un style très répandu.
1: Non, c'est vrai qu'il a gardé voilà, ces ruptures de karatéka, c'est vrai que les karatékas sont des combats très très explosifs qui vont chercher à casser la distance le plus rapidement possible pour aller toucher sans être touché. Il travaille très bien en ligne, Robert Whittaker. Voilà, il fait plus de 90 kg dans la cage, mais pourtant sur ses appuis il est léger. Voilà, il fait ce qu'on appelle du in and out, donc mouvement antéro, postérieur, avant, arrière. Il pique, il ressort, il entre dans la distance et il s'en va.
2: C'est un peu comme un combat d'escrime finalement, où le bras avant serait un petit peu l'épée en fait. Il pique, il s'en va et voilà, on est toujours d'avant en arrière, un peu moins latéral. Et la clé, c'est vraiment la distance pour voir le danger venir justement. Et lui, il maîtrise plutôt bien les steps, step avant, step arrière.
1: Ah, Whittaker, il a fait une première partie de carrière en 77 kg avant de monter à 84, d'être champion, de perdre son titre face à Adesanya. Et pour les anciens champions, le combat d'après, c'est souvent un combat très important parce que, alors rares sont ceux qui sont devenus champions à l'UFC, mais beaucoup plus rares sont ceux qui ont su le redevenir après avoir perdu leur titre. Et souvent, le combat d'après, c'est le combat qui définit la suite, c'est-à-dire que soit tu restes vraiment au sommet et dans les bonnes conversations pour retrouver ta couronne, ou en tout cas retrouver une opportunité mondiale, soit tu commences à dégringoler. Et souvent, il y a une espèce de loi des séries qui n'est pas toujours favorable aux anciens champions. Je pense notamment, alors là c'est beaucoup plus récent, mais un certain Leon Edwards qui, après avoir perdu sa couronne, a enchaîné les déboires et les défaites avant la limite. Quand tu commences à chuter derrière, c'est très très dur d'inverser ce déclin.
2: Ce qui se passe, c'est que quand on a été champion, on a souvent été entre guillemets drivé par sa foi inébranlable dans le fait qu'on est champion et qu'on est fait pour ça et qu'on va y arriver. Et puis d'un seul coup, il y a la graine du doute qui est plantée dans l'esprit. Et là, c'est toute une crise identitaire finalement qui s'ensuit. Hein. C'est-à-dire que oui, on vient de te prouver que tu n'étais finalement pas si unique que ça, pas si dominant que ça. Et alors là, faut vous ramer hein, pour retrouver cette confiance en vous. Rares sont ceux qui arrivent à revenir à haut niveau après un échec au sommet. Ouais, il y a José Aldo qui a réussi à être pas mal après sa déchéance.
1: Il
2: a maintenu le niveau en haut.
1: Cette défaite face à Conor McGregor.
2: Oui, mais après, il a maintenu le niveau en haut. Il a
1: malheureusement été le début de la fin. Il est redevenu champion quand même derrière. Faut le dire, mais il n'a pas gardé cette couronne longtemps.
2: Non.
1: Derrière, il a cédé face à Holloway. Ensuite, il a tenté de descendre à 61 kilos pour raviver la flamme.
2: Mais il est resté quand même très compétitif.
1: Non, non, ça a resté un super combattant. Mais
2: là où d'autres,
1: il y a eu un avant et un après.
2: Clairement.
1: Parce qu'il était resté en occupant en 10 ans et il est tombé en 13 secondes.
2: Et c'est là qu'encore une fois, on parlait de Valentina Shevchenko, c'est là qu'elle est quand même exceptionnelle. Parce qu'elle a perdu son titre, on n'a pas très bien compris comment d'ailleurs c'était possible. Mais elle a réussi à revenir et à reconquérir son trône. Donc,
1: et à 37 ans aujourd'hui, tu la sens ultra préparée, déterminée comme jamais. Et limite, tu sens que cette défaite lui a peut-être fait du bien.
2: Ça a ramené
1: la fraîcheur.
2: Oui. Ça a réveillé ses instincts.
1: Là où tu peux forcément toujours avoir une forme d'usure, hein,
2: bien sûr.
1: Champion, parce que
2: puis le manque de motivation.
1: Catégorie en fait. Pendant des années.
2: Non, mais et puis à un moment, il y a de la lassitude. C'est-à-dire que
1: parce que tu as atteint ton but.
2: Mais oui.
1: Tout simplement. Alors, Whittaker.
2: Quel sens tu donnes au combat en fait ?
1: La façon dont il a perdu, en revanche, ça a été dramatique. C'est-à-dire qu'il a perdu, franchement, sur un KO brutal. Sur un crochet d'Adesanya exceptionnel.
2: C'est dur de revenir après un KO brutal d'ailleurs.
1: Et là, malheureusement, il a face à lui un artiste du KO en la personne de Jared Cannonier. Tu vois, je dis artiste du KO et pas knockout artiste.
2: Ouais, mais
1: on peut parler notre langue aussi.
2: Oui, on peut, mais on est dans un sport qui a été importé par les États-Unis en France. Il y a une culture. Avec des anglicismes, etc. Je sais que ça ne te plaît pas, Jean-Charles.
1: Pas toujours.
2: Je fais des efforts pour traduire quand je le peux, mais c'est très ancré quand même dans le jargon.
1: C'est vrai.
2: Et donc, le knockout power, ce qu'on disait tout à l'heure, c'est la puissance de frappe, tout simplement.
1: Ouais, le pouvoir de KO. Moi, je trouve que voilà, ça le fait en français. Et
2: ça fait très
1: en tout cas, Jared Cannonier a un certain pouvoir de KO.
2: La création.
1: Et d'ailleurs, c'est un garçon qui a la particularité d'avoir gagné par KO. Chez les lourds, chez les mi-lourds, donc 93 kg, et chez les moyens. Vraiment, tu vois les photos de sa transformation physique sur les trois catégories, c'est saisissant.
2: Il y a encore un âge, je pense qu'il pourrait presque en prendre 100. Hein.
1: Bah écoute, j'aimerais pas être dans l'assiette. Hein. J'aimerais pas être à table avec nous parce que ça va pas être joyeux. Hein.
2: Bah écoutez, c'est simple, regardez, sa musculature, c'est connu, quand on fait un weight cutting en MMA, plus on a de muscles, plus c'est facile de cutter parce que les muscles sont remplis de glycogène et le glycogène a besoin d'eau. Donc il y a énormément d'eau dans son corps, donc il y a énormément à cutter, donc il pourrait en fait. Je dis pas que ce serait facile, je dis juste que c'est possible. Ouh, attention là, ce bras avant, là, il a été incisif, précis, et bras arrière également. Et vous voyez, c'est vraiment de l'escrime, hein, des bras.
1: Ouais, et c'est un style très rare, il faut le dire. Parce que
2: bah, c'est un jeu, il le voit comme un
1: tu
2: jeu.
1: Tu t'exposes, hein, et tu le vois, hein, à ce point-là, rares sont les combattants qui bah, ont cette posture avec les mains basses.
2: C'est clair.
1: Voilà, il faut avoir une totale confiance en sa lecture. En son jeu défensif, et son jeu défensif qui a été mis à mal, hein, on le rappelle, sur son dernier combat.
2: Il se déplace énormément, et le problème des combattants comme Cannonier, c'est qu'ils ont besoin d'avoir une cible statique, ouais, pour pouvoir frapper. Or là, à aucun moment, alors par contre la jambe elle rougit bien, hein, mais à aucun moment Whittaker ne lui fait ce cadeau-là de rester en phase statique, ou alors quand il l'aide, c'est parce qu'il l'attend, là, il veut le contrer. Voilà, exactement, en désaxant. Il a un but. À chaque fois qu'il s'arrête, c'est parce qu'il a un but. Sinon, tout le reste du temps, il aère, il se déplace et il a le cardio pour. Hein. C'est son style.
1: Ouais, et c'est vrai que c'est low kick jambe arrière. Tu le soulignes très bien, Lucie. Bah, ça peut faire beaucoup de dégâts, surtout face à un combattant qui a besoin comme ça de sa mobilité.
2: Exactement.
1: Et là, on voit un Whittaker qui est peut-être déjà conscient que sa jambe est compromise ou va l'être, et qui cherche
2: à gagner du temps
1: des phases de lutte.
2: Ouais. Pourquoi pas gérer cette fin de round plutôt que de s'exposer c'est kick dévastateur encore, ouais,
1: et surtout il a besoin de s'appuyer sur cette jambe avant. Et regarde, il bloque pas, hein. Il bloque pas, il les prend tous, c'est low kick.
2: Mais parce qu'il n'est pas formaté en fait, hein. Il vient du karaté, on bloque pas en karaté. S'il venait du Muay Thai, peut-être qu'il aurait l'automatisme, mais c'est pas le cas. Et il faut dire aussi que dans la culture MMA, on t'apprend pas tellement à bloquer, hein. On t'apprend à saisir la jambe pour aller amener au sol, mais on t'apprend pas à bloquer. Je sais que notre confrère Xavier Fofocam, c'est un peu l'un de ses combats.
1: Ah, ça l'énerve
2: mais parce
1: très
2: que
1: fortement.
2: Lui, il a fait du Muay Thai, et en Muay Thai, on fait des blocages. Mais cette école-là n'est pas répandue en MMA. Hein.
1: Non, c'est vrai que même au niveau, hein, voilà, cette capacité à bloquer, à défendre les low kicks, elle n'est pas très répandue.
2: Écoutez, pour avoir été à l'American Top Team, il y a peut-être un coach qui préconisait ça, et encore, il ne le préconisait pas tant que ça. Hein.
1: Mais encore, tu vois aujourd'hui comment ça a évolué, l'importance que les calf kicks ont pris dans le MMA. Donc calf kick, je le répète, calf, c'est le mollet, donc on va frapper en dessous du genou pour éviter d'être saisi. Mais avec des calf kicks, tu peux faire des dégâts énormes.
2: Bien sûr, et ils sont très durs à être saisis.
1: L'arme ultime en MMA. Donc si tu n'as pas cette faculté à bloquer, donc à opposer le tibia au tibia,
2: non, alors par contre, ce qu'on nous apprend dans la plupart des clubs de MMA, c'est à retirer la jambe, faire un step back. Ça, éventuellement, on te l'apprend. Et le blocage, la vérité, moi, j'ai pas un seul coach de la MMA qui me l'a montré. Hein. Je le savais parce que je venais du Muay Thai, mais j'ai aucun coach de la MMA qui m'a montré un blocage. Parce qu'ils estiment aussi que c'est une perte de temps. C'est-à-dire que le moment où tu perds ton temps à bloquer un low kick, c'est un moment où tu peux aussi prendre un punch. Alors plutôt que de bloquer, on va te dire saisis-la et amène-toi le combat au sol. Encore faut-il que ça corresponde à ton game plan et à ton style.
1: Alors, du volume pour Whittaker, de la puissance pour Cannonier, et notamment ses frappes en ligne basse là, qui ont fait beaucoup de dégâts sur la jambe avant de Whittaker. Et bon, Whittaker, c'est vrai qu'on a beaucoup de bras avant, donc tu vois, ce sont les statistiques de l'UFC, les frappes significatives. Qu'est-ce qu'une frappe significative à l'intérieur même de ces 25 frappes significatives, tu vois, quelle a été celle qui a été la plus impactante? Voilà, les chiffres ne te donnent pas toujours cette indication. C'est-à-dire
2: non,
1: que
2: c'est très
1: voilà,
2: subjectif,
1: les chiffres doivent t'aider peut-être à faire ta décision, mais avant tout, je pense qu'il faut regarder le combat. Parce que dans ces combats comme ça, où il y a finalement assez peu de volume et pas de coups déterminants, pas de knockdown, de grosses accélérations de part et d'autre, ça joue sur la puissance, je pense. Ça joue sur l'impact que tu peux avoir sur l'adversaire.
2: Ah, il a un jab d'arrêt qui a...
1: Ouh, Oh, il a dansé, Cannonier. Il a pris sur rythme de Whittaker. Accélération de Robert Whittaker. Il est peut-être un faible volume et d'un manque d'action dans ce combat. Waouh! Quel enchaînement de la part de l'Australien.
2: Cannonier qui le récupère dans sa garde et qui lui bloque les bras, bien évidemment. Il n'est pas passé loin, hein, quand même, d'un drame là. Alors il va essayer de gagner du temps peut-être Cannonier, quoi qu'il arrive. Il faut récupérer, il a la demi-garde, il essaye de renverser un petit peu la position.
1: Ouais, et Whittaker qui prend pas beaucoup de risques. Hein. Voilà, il préfère conserver cette position plutôt que de tenter de frapper et de laisser un espace à Cannonier pour se relever. Et c'est là que tu sens aussi l'expérience de l'ancien champion.
2: Et puis il avait la place hein, pour passer la garde, mais il n'en fait rien. Il préfère garder la demi-garde au-dessus, qui est très très puissante.
1: Et, il a cherché la montée là, Whittaker.
2: Ça a été bien ressenti, anticipé par Cannonier. Ah, il essaie de gagner.
1: Et il va la passer.
2: Ça y est.
1: Cette full mount, position montée, donc l'une des positions les plus dominantes. Alors Cannonier maintenant. C'est la panique, bien sûr. Voilà, il est obligé de donner son dos et Whittaker le saisit. Il y a un crochet, deux crochets, ça y est. Il est placé désormais, l'Australien.
2: Ouais, alors maintenant, il va falloir bien placer les bras. Pas sûr que ce soit la spécialité de Whittaker quand même.
1: Ouais, donc il l'a non seulement sonné, mais il l'a coupé, Whittaker. Là, tu vois le sang sur le visage de Cannonier. Bonne sortie de l'Américain.
2: C'est la combat qui, voilà, au niveau du sol, c'était pas très très bien verrouillé du côté de Whittaker.
1: Voilà, ça n'a jamais été son domaine de prédilection.
2: Non,
1: hein.
2: non, ça se voit.
1: Alors, il faut le souligner aussi.
2: Avec Cannonier qui tente de sauver les meubles un petit peu.
1: Ah voilà, maintenant, sapant, mais il faut aller chercher un finish. Hein, je pense.
2: Il n'y a pas le choix, Lucie. Mais encore faut-il qu'il s'éloigne pour envoyer ses meilleures frappes. Encore faut-il qu'il arrive à cadrer Whittaker.
1: Parce que je voyais le rang 1 pour Whittaker.
2: Oh, voilà, oui,
1: le 2, peut-être pour Cannonier.
2: Oh, pas trop.
1: Tu penses?
2: Non.
1: En tout cas, c'était plus compétitif le 2, je trouve, ouais. Avec les frappes en ligne basse, les gros low kicks qu'il a mis. Malgré tout, je pense que ça doit compter. Mais là, le rang 3, pour l'instant, c'est un 18. Hein, c'est-à-dire que là, il n'est pas loin de se faire finaliser, Cannonier.
2: Encore ce jab là qui est très percutant, qui a fait beaucoup de dégâts. Cannonier qui n'est pas conquérant pour cette fin de round alors qu'il le devrait, mais il est touché, il est ébranlé.
1: Et à l'image de ce qu'il a proposé sur le combat, hein, voilà, un peu trop.
2: Trop laxiste.
1: En tout cas, il n'a pas proposé assez, il n'a pas été assez offensif, agressif, alors c'est toujours plus facile.
2: Bien sûr. Non, et puis là, il y a la fatigue aussi, hein, avec laquelle il propose.
1: Bah là, clairement,
2: le fait d'avoir été au sol.
1: C'est de la survie maintenant. Hein.
2: Mais en fait, le voyage au sol, ça lui a pris ses dernières forces. Qui fait ce qu'il peut. Voilà, il manque de précision. Là où Whittaker semble encore frais.
1: Oh là là là là là. Non, il reste 30 secondes. Cannonier là. Un coup de canon peut-être pour changer le cours de ce combat. Il a fait un petit coupé décalé à Whittaker et tu vois, il est obligé de lutter. Tu sens qu'il est pas bien.
2: Ouais, c'est un gros rappel à l'ordre. Et c'est très bien d'aller chercher encore un corps.
1: Waouh, ce genou là, la rotule qui est passée tout près du menton. Et là, s'il la prenait Whittaker, il était propulsé sur la lune.
2: Whittaker qui a gagné du temps, qui a bien géré cette fin de round.
1: Quel troisième round, franchement. Alors tour à tour, ils ont été proches de gagner avant la limite. Malheureusement, je pense que ça ne passera pas pour Cannonier. On va dire que voilà, ce qu'il produit sur la fin du round, ça lui permet d'enlever le 18. Hein. Il va juste perdre ce round 19. Ça va compter en revanche pour la suite de sa carrière parce que, on le rappelle, à l'UFC, il y a le résultat, mais il y a aussi et surtout la manière.
2: Elle était incroyable cette combinaison. Superbe. Et s'il l'avait pris plein fer au niveau du visage, ça aurait pu être dramatique. Vraiment un très gros temps fort là pour Whittaker sur cette fin de round. Là aussi. Hein. Canonnier qui a fait mouche.
1: Waouh, t'as vu la coupure sur le visage de Canonnier.
2: Ça lui fait une cerne.
1: Ouais, et là, il y a
2: quelques points de suture.
1: Quelques semaines pour guérir tranquillement avant de reprendre l'entraînement.
0: We go to the judges' scorecards for decision. All three judges score this contest 29-28 for the winner by unanimous decision.
1: 29-28, hein, Lucie. Alors, je connais pas le nom des juges. Mais moi je vais pas me fier voilà, forcément à leur identité, mais donc les juges ont donné 2 rounds 1 pour Robert Whittaker.
2: Tu avais raison.
1: Je sais pas si j'avais raison, parce que franchement des fois les juges ils voient des choses, tu peux te questionner sur leur jugement, mais en tout cas le round 2 aura été peut-être le plus serré, voilà, le plus ouvert à la discussion. Sinon les 1 et 3 étaient très largement à l'avantage de Robert Whittaker, qui revient au sommet de cette catégorie. Ou droit à la victoire pour l'ancien champion en quête d'une revanche face à Israël Adesanya. Allez, c'est l'heure du main event, le championnat des moins de 70 kg, catégorie lightweight, les poids légers. Khabib Nurmagomedov va entrer dans la cage pour la dernière fois de sa carrière face à lui, le puncher américain Justin Gaethje.

accueille le challenger ce soir, l'américain Justin Gaethje, l'un des tout meilleurs poids légers au monde. 22 victoires, 2 défaites, ancien lutteur, devenu un striker d'exception, puissance de frappe exceptionnelle, un style, une identité, hein, Justin Gaethje. Depuis qu'il est arrivé à l'UFC, il n'a fait que des combats dramatiques, vainqueur ou vaincu. Ça a commencé avec un certain Michael Johnson, ensuite il a affronté Eddie Alvarez, Dustin Poirier. Il a enchaîné les combats très très durs avec la plupart du temps un bonus. Ces deux défaites, c'est Alvarez et Poirier, et c'est avant la limite. Depuis, il a enchaîné 4 victoires consécutives face notamment à Edson Barboza, Donald Cerrone et puis Tony Ferguson pour prendre la ceinture intérimaire, parce qu'on sait que Khabib Nurmagomedov s'était un temps éloigné de la cage, et pour pallier cette absence, l'UFC a décidé de mettre en jeu un titre intérimaire que Gaethje a remporté face à Tony Ferguson, qui est peut-être l'un ou le plus grand poids léger à n'avoir jamais été champion régulier de l'UFC, un garçon qui était resté invaincu pendant des années et dont la défaite face à Justin Gaethje a été le début d'une longue descente aux enfers.

0: ce soir, il va quitter la scène et tenter de cimenter sa légende. L'invaincu champion des poids légers, Khabib Nurmagomedov, 28-0, dont 12 victoires à l'UFC. Lutteur, grappleur d'élite, c'est un garçon qui impose son style. Tu sais exactement ce qu'il va faire, tu te prépares à défendre sa lutte pendant des semaines et pourtant il arrive quand même à le faire, et en général c'est toujours brutal. C'est un garçon qui a une lutte absolument étouffante au sol, il a des contrôles très forts, trop forts pour ses adversaires, et ensuite il te frappe, il te punit et il te soumet. Alors il a mis très longtemps avant d'arriver au plus haut niveau. Il a beaucoup progressé d'ailleurs depuis son arrivée à l'UFC, notamment sur son striking. Hein. Alors c'est un striker d'approche, on va dire. Son striking lui sert à casser la distance pour mettre la main sur ses adversaires et imposer sa lutte et son sol. Combattant qui vient du sambo combat, Khabib Nurmagomedov, et qui est, on va dire, devenu l'icône qu'il est devenu grâce au combat générationnel qu'il a opposé à Conor McGregor. Hein. Aussi, c'était en 2018. Et bah, il y avait cette espèce d'opposition manichéenne.
1: C'est entre, là qu'il est entré dans la légende. Et clairement, tous ceux qui suivaient le MMA à cette époque se rappellent où ils étaient à l'instant où ce combat a eu. Enfin, je ne sais pas pour toi, Jean-Charles, mais moi, je me rappelle très bien. Ça a été un moment absolument historique, marquant. Ce combat, il a une teinte particulière, Jean-Charles. Puisqu'on est dans un contexte où il est endeuillé aujourd'hui à Nurmagomedov. Et le moral est en berne. Et pourtant, il va falloir faire l'impossible malgré ce moral en berne. Puisque son papa est parti à cause du Covid. Et là, c'est l'un des rares combats qu'il va disputer sans lui. Et d'où sa volonté aussi d'arrêter sa carrière peut-être après cette échéance.
0: Ouais, c'est Abdulmanap. Nurmagomedov qui a été non seulement le père mais le mentor de Khabib Nurmagomedov, qui l'a accompagné dans tous ses combats et qui est en effet décédé pendant la pandémie.
1: Et c'est terrible de combattre dans ces conditions, ça demande vraiment une force de caractère.
0: Et il a un poids en plus à porter sur les épaules ce soir. Khabib Nurmagomedov qui va disputer cette réunification du titre des légers face au champion intérimaire américain Justin The Highlight Gaethje.
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0: mais voilà, il ne veut pas lui donner ce qu'il attend.
1: Ouais, parce qu'une fois qu'il vous met la main dessus, Nurmagomedov,
0: c'est ça.
1: Il vous étouffe, il vous essore. Et il est capable de mettre énormément de volume en lutte face à Abel Trorio. C'est un combat qui a beaucoup marqué les esprits. Il avait mis 21 takedown sur 3 rounds. 21 takedown.
0: Et regardez le choix de son low kick. C'est un low kick intérieur parce qu'il est très difficile à saisir celui-ci. Low kick extérieur, on le saisit, on amène au sol. Mais celui de l'intérieur, il est difficile à saisir. Donc chaque coup est bien choisi. Il y a énormément d'attentes.
1: Et en même temps, quand tu affrontes Khabib Nurmagomedov, il n'y a pas de surprise.
0: Ah,
1: tu
0: pas le droit
1: sais exactement ce qu'il va faire et en effet, tu n'as pas le droit à l'erreur.
0: Oui, mais du coup, ça peut aussi un petit peu annuler ton jeu en striking, toi qui es très offensif.
1: C'est ça le problème, c'est qu'en fait.
0: C'est le cas de Gaethje à la base.
1: La menace de la lutte vient complètement en fait, diminuer ses aptitudes en striking.
0: Bah oui, parce que tu as peur d'être amené au sol, parce que tu sais que si tu vas au sol, t'es fini face à un homme pareil. Donc là, il est en fuite. Moins entreprenant, alors il a tenté un low kick externe à distance, c'est bien, il l'a surpris.
1: Ouais, et ça y est.
0: Waouh, il a réussi à saisir le low kick interne.
1: Ouais, et puis là derrière, il enchaîne un rapide Nurmagomedov.
0: Ah non, mais là.
1: Certains lutteurs ont un plan A, lui il a toutes les lettres de l'alphabet.
0: Et en lutte,
1: parce que. En lutte, bien sûr, ouais. Parce que Gaethje avec ses crochets larges.
0: Ah, il a touché.
1: C'est un combattant qui dégage une puissance phénoménale, qui a mis des KO dramatiques depuis son arrivée à l'UFC. Ouh, et ce low kick aussi là sur la jambe avant de Khabib.
0: Ouais, alors là c'est intéressant, Khabib il a compris qu'il fallait amener sa lutte avec du striking. Donc là il fait illusion, il lui fait croire qu'il passe au plan B, à savoir le striking, mais la réalité c'est qu'il va vite replonger dans les jambes à mon avis, dès qu'il en aura l'occasion. Jusque là faut faire illusion, faut masquer un petit peu ses attaques. Toujours fuyant Gaethje.
1: Et Khabib toujours très agressif là. Il cherche à raccourcir cette distance. Et là, il ne faut pas se retrouver dos au grillage. Ce
0: oui.
1: serait la pire position pour un Gaethje qui est, on va dire, menacé à chaque instant de se faire saisir, de se faire projeter.
0: C'est exactement le but de Nurmagomedov, de l'amener dans les cages pour l'empêcher de défendre, de se prôler. Allez, c'est bien, là, ça snipe sur des combinaisons simples en boxe anglaise. Quelques kicks, quelques genoux.
1: Je peux pas dire que Khabib n'a pas de respect par rapport à la puissance de Gaethje, mais en tout cas, il avance, il impose son jeu.
0: Pilé du Roman.
1: Et on parle de sa lutte, mais son menton a toujours été aussi une de ses grandes qualités.
0: Ouais, non, il est métallique son menton.
1: Puis c'est quelqu'un qui a un cardio, une volonté, un mental exceptionnel.
0: Bah, on parle d'un jeune homme qui a grandi. Ouais, il a été bien touché, ouais. Mais encore une fois, le menton est solide. Mais on parle d'un homme qui a grandi sur les tatamis. C'est-à-dire que c'est une culture où il y a parfois des mariages dans la salle de lutte et où les enfants luttent pendant les mariages. Oui, on est dans un autre monde, en fait. Hein.
1: Ouais, et puis il y a une vidéo qu'il avait beaucoup fait connaître. Cette vidéo où quand il est très jeune enfant, il lutte avec un ours.
0: Ouais,
1: avec un ourson, hein, bien sûr. Voilà. Enfin, un gros grizzly.
0: Non, mais quand même. Alors, regardez, ça y est, on y est, on est chez lui.
1: Allez, le takedown. Et là, il est très fort dans ce contrôle là, où il va encercler les deux jambes de l'adversaire comme une liane, voilà justement.
0: Alors ça, en plus c'est vraiment sa signature, hein. C'est-à-dire que c'est lui qui l'a popularisé. Après son passage à l'UFC, tout le monde faisait ça.
1: Ouais, et après, là il perd pas de temps. Hein. Dès qu'il a une bonne position, il te frappe, il te tabasse.
0: Et là il a pris la
1: il
0: montée.
1: Il te roue de coups.
0: Assez facilement la montée, il l'a prise. Et regardez, est-ce qu'il n'irait pas vers une clé de bras là?
1: Ouais, la juge peut-être pour Khabib. Il reste une poignée de secondes. C'est bien défendu pour l'instant par Gaethje qui est asphyxié déjà, qui est en survie, hein, Gaethje.
0: Ouais, alors il est parti sur une clé de bras, il aurait presque pu aller sur une gogo plata. La situation dans laquelle il était. Alors, on parlait de cette culture très robuste. J'ai une anecdote que je trouve absolument drôle. Un ami tchétchène à moi, hein, qui est combattant justement.
1: Ouais, ils sont des voisins, hein, Tchétchénie et Daghestan.
0: Voilà, exactement. Il me disait qu'en fait, quand ils étaient jeunes, les parents les envoyaient dans la montagne pour chercher des chiens sauvages. Je dis, mais les chiens sauvages, ils sont dangereux. Il dit, non, ce sont les enfants tchétchènes qui sont dangereux. Et ce jour-là, j'étais, ah oui, c'est une manière de voir les choses, effectivement. J'avais pas pensé à cet angle-là. Donc voilà, ça donne un petit peu le ton de la culture. Ils grandissent tout de suite dans le dur. Les enfants font des 100 à 200 pompes, très jeunes, moins de 5 ans, enfin c'est... Voilà, on est vraiment sur une autre culture.
1: Alors ça fait un peu penser à

0: l'éducation spartiate,
1: mais
0: faire
1: oui,
0: un peu
1: mais totalement.
0: Parce
1: totalement.
0: Que justement à Sparte, dans la Grèce antique, tu avais ce rituel de l'agogé, voilà, qui consistait à éduquer très jeunes les jeunes enfants. Alors de mes études d'histoire, je me rappelle que je crois qu'on les lâchait dans la nature, hein, les
1: oui,
0: enfants,
1: oui,
0: clairement,
1: ça.
0: Et derrière c'était
1: seuls les meilleurs en sortaient vivants.
0: La survie, quoi,
1: ouais,
0: tout simplement.
1: Ouais.
0: Alors qu'ils étaient très jeunes, quoi. Donc oui, on a. On a évolué quand même, nous, là-dessus.
1: On
0: est devenu plus confortable quand même aujourd'hui.
1: Mais c'est une nation de combattants extrêmement solide, en partie grâce à l'éducation très disciplinée. Hein.
0: Ouais, en tout cas, je suis content d'avoir pu ressortir une référence de mes cours d'histoire antique
1: ça,
0: à la Sorbonne.
1: Ça, hein.
0: Voilà, où j'ai pas toujours, été l'étudiant le plus assidu. Hein. Allez, on revient à ce combat et on a vu sur le premier round que tant que Geji conservait ses appuis, il avait ses chances. En revanche, au sol, il va être en grand danger. Et ce très rapidement, très bon low kick là pour Geji. T'as vu la jambe de Khabib qui a été bousculé.
1: Il mérite en tout cas de le freiner dans ses assauts et de le faire passer par moi. Et superbe le timing d'entrée. Regarde
0: ouais, et attention là, ça va aller très vite tout de suite. Il a placé les crochets, il se retrouve en montée déjà. Et cette fois, il reste 3 minutes 40 pour aller chercher une soumission ou du ground and pound.
1: Et
0: il est en train de placer un triangle inversé.
1: Ouais,
0: et cette fois le triangle, il va le verrouiller le triangle. La jambe est dans l'axe des épaules. Et c'est terminé. Il va taper Justin Gaethje où il va dormir. C'est fini. Khabib Nurmagomedov va quitter la scène. A vaincu 29-0. Le mythe est devenu réalité. À jamais a vaincu Khabib Nurmagomedov. Et là, l'image,
1: elle est dure,
0: déchirante. Silence. Et tu as un combattant qui est en larmes au milieu de la cage. Alors là, on ne peut qu'imaginer l'émotion qu'il étreint à ce moment-là.
1: Et c'est là que tu te dis, il a dû combattre dans un état émotionnel comme celui-ci. C'est quand même pas donné à tout le monde d'être performant, même dans cet état. Et regardez ce moment de sportivité et de compassion humaine de la part de Geji. C'est un combat qu'il a mené en hommage à son père. Et il a fait une promesse à sa mère, hein, celle d'arrêter le combat.
0: Et pourtant, il est très jeune, hein, à ce moment-là de sa carrière, même si... En effet, il a 29 combats. Il n'a que 32 ans.
1: Ouais, le bouclier est fendu. L'homme de fer, ça y est. On a la version la plus humaine d'un homme, là, sous vos yeux. Et ce ne sont pas des surhumains, ce sont des humains, avec leur fragilité, bien évidemment.
0: Ouais, je pense qu'avec cette image, on peut définitivement renvoyer à l'histoire tous ces vieux clichés de la virilité, pseudo-virilité masculine, voilà, de penser qu'un homme ne doit pas pleurer ou ne doit pas montrer ses émotions ou sa tristesse. Bah là, vous avez un homme qui est peut-être l'un des plus forts de ce monde, qui n'a pas peur de vous montrer son émotion.
1: Puis surtout, enfin, on peut comprendre qu'il pleure, c'est-à-dire qu'il doit tout à son père en matière de combat, de MMA. Il l'a amené à être l'homme qu'il est aujourd'hui. Et c'est vrai que combattre sans lui n'a plus forcément de sens aujourd'hui.
0: Quelle image et quelle victoire pour cimenter à jamais sa légende. 29-0, immense carrière, avec peut-être le regret qu'elle se termine trop tôt. Parce qu'il a mis du temps, Khabib Nurmagomedov, à arriver finalement à ce niveau de championnat. Parce que son style, au départ, ne correspondait pas forcément aux standards de l'UFC. En tout cas, il a imposé avec lui
2: une identité. Il a fait connaître un pays, une terre, une culture. 3 millions d'habitants, hein, le Daghestan, un grain de sable à l'échelle de l'humanité, mais une immense nation de combattants. Undefeated and the UFC undisputed lightweight champion of the world, Khabib the Eagle Nurmagomedov. And still, et toujours et à jamais, invaincu Khabib Nurmagomedov qui symboliquement dépose les gants au centre de l'octogone. Il prend sa retraite ce soir et il quitte la scène invaincu. C'était un grand moment de l'histoire de l'UFC. Quelle émotion de revivre ensemble, Lucie. C'était un plaisir une nouvelle fois. Merci, ma chère Lucie.
1: Plaisir partagé. Merci tout le monde.
2: Et très belle soirée une nouvelle fois à vos côtés. Merci à tous d'être toujours fidèles au rendez-vous UFC Classique. Merci à Romain Jégou, notre chef d'édition. Et rendez-vous samedi prochain, évidemment, pour un nouvel épisode d'UFC Classique. Très belle soirée. Bye bye.

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2: Salut à tous, ravi de vous retrouver pour UFC Classic, votre rendez-vous MMA sur la chaîne L'Équipe ce soir. Le comeback de la reine, Ronda Rousey, la première dame, la première femme à combattre à l'UFC. Elle est montée si haut et tombée du sommet de son sport sur un high kick qui a choqué la planète. C'était face à Holly Holm dans un stade de football en Australie devant 50 000 personnes. Plus d'un an d'absence, elle a quitté les lumières. Elle tente ce soir son comeback pour récupérer sa couronne. C'est un combat à double tranchant. Lucie, si elle gagne, elle retrouve la lumière. Si elle perd, elle plonge dans l'obscurité.
3: Allez, bonsoir tout le monde, bonsoir Jean-Charles, je ne pourrais pas mieux compléter cette présentation de Ronda Rousey. On va bien évidemment en parler plus amplement au moment du combat. Et pour l'heure, eh bien, présentation de ce premier combat, Brandon Thatch contre Nico Price.
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2: Allez, on démarre cette UFC 207 avec un combat catégorie des poids welter, deux Américains face à face, l'invaincu Nico Price, 8-0 opposé à Brandon Thatch qui lui porte le short bleu, 11-4. C'est parti, catégorie des moins de 77 kg, on est en tout début de carte.
3: Alors c'est déjà un premier gros test hein, pour Nico Price. Il coche toutes les cases a priori, il a le palmarès autoritaire, invaincu, c'est un jeune talent qui monte, mais voilà, Thatch face à lui est expérimenté, donc voilà, premier gros test. On va voir ce qu'il propose et regarder ses premiers low kick, je dirais même calf kick pour Thatch.
2: Ouais, qui est en garde, il commençait opposé déjà à s'imposer hein, dans le jeu du MMA à cette époque. Calf kick, donc calf, c'est le mollet en anglais, donc on parle de calf kick quand on vient frapper en dessous du genou. L'idée c'est de frapper le plus bas possible, alors non seulement pour créer du dégât, mais pour éviter d'être saisi. Exactement. Et éventuellement projeté par l'adversaire.
3: Exactement, alors on le voit, il gère très bien la distance, Thatch, et il empêche Price de venir se coller à mi-distance et donc en clinch. Voilà, pour l'instant l'idée c'est de sniper à distance, hein, de rester loin du danger.
2: Ouais, ce sont deux strikers avec une variété au niveau des techniques. Ah, de lutte pour l'instant, la première séquence ici pour Thatch qui tout de suite va tenter de se positionner dans le dos.
3: Alors défaut d'avoir placé les crochets, il préfère reprendre appui au sol et contrôler davantage au niveau latéral. Donc là c'est un contrôle de pure lutte, il vient chercher la jambe et le bras.
2: C'est ça, parce qu'il risquait d'être déséquilibré, hein, d'être exactement projeté vers l'avant par Nico Price, ouais, et ensuite de se retrouver dans une position difficile. Ouh, cette rotule à la pointe du menton là, et la bonne réaction de Nico Price avec ce body lock et ce crochetage pour réussir son premier takedown.
3: Alors là, on a bien compris que c'était son game plan hein, depuis le départ. Recroqueviller l'adversaire contre la cage, c'est toujours intéressant parce que ça lui casse sa posture et ça l'empêche d'être mobile. Et là, maintenant, il va falloir envoyer quelques frappes. Et alors, on rappelle aussi hein, qu'on est à une époque de l'UFC où les takedowns sont ultra valorisés. Et permettre d'aller chercher une victoire plus facilement que ce n'est le cas aujourd'hui en MMA.
2: Ouais, c'est vrai que les règles, alors je ne me rappelle plus exactement l'année hein, de ces changements de règles, mais ces règles aujourd'hui, elles valorisent l'efficacité, l'activité, le dégât. Une amenée au sol qui n'est pas suivie de frappe ou d'un schéma offensif pour améliorer sa position, pour chercher une soumission, c'est juste un changement de position, ça ne marque pas de points, en tout cas très peu.
3: Alors le règlement de mémoire, il a commencé à évoluer à partir de...
2: Fin des années 2010, hein, il me semble.
3: Ah non, alors par rapport au takedown, c'était après le combat de McGregor-Nurmagomedov et c'était à peu près 2 années après. Donc je dirais...
2: McGregor-Nurmagomedov, c'est 2018.
3: Voilà, donc c'était à peu près en 2020-2021.
2: Ouais, c'est ça.
3: Voilà.
2: Là, alors attention, parce qu'il y a un contrôle là sur une clé d'épaule pour Touch là, et Nico Price est pas bien parce qu'en fait il pouvait pas rouler vers l'avant, ce qui est la défense naturelle puisqu'il avait le criage. Il est sorti Price, mais il y avait quand même une torsion sur l'épaule.
3: Il a récupéré la demi-garde, il y a un potentiel.
2: Attention, bras-tête là pour Nico Price là.
3: Sa jambe, ça peut passer, ça peut même passer dans cette position en vrai dire. Mais il faudrait qu'il répartisse davantage son poids vers
2: ouais,
3: le
2: et on
3: sol.
2: Voit un touch qui lui accroche la jambe pour l'empêcher de passer sur le côté, parce que s'il passe sur le côté, il va pouvoir mettre un maximum de pression. Alors il est sorti touch, en tout cas c'est un combat joyeusement désordonné où il se passe beaucoup de choses.
3: Alors ça a l'air désordonné, en réalité il passe d'une position à l'autre assez facilement finalement Price. Là, il essaye d'amorcer son bras-tête coûte que coûte. Et on a une tentative de Kimura. C'est une technique de
2: attention,
3: défense.
2: Attention, il a rejoint les mains. À nouveau, Price. Alors, il n'est pas du bon côté pour finaliser.
3: Alors oui, mais s'il sort sa jambe, il passe en montée.
2: Voilà,
3: de la
2: on
3: montée,
2: voit bien, Touch le sait. Et il accroche cette jambe. Il s'est relevé sur ce scramble. Touch, attention. L'étranglement arrière, peut-être, il a accroché pour Price. Il a tourné, il a donné son dos. Là, ça risque d'être compliqué à nouveau ce bras-tête, et cette fois il est bien placé, il passe sur le côté et il va aller chercher cette soumission à Nico Price. Premier round, il va taper Brandon Touch. Ouais, c'est terminé, finish par soumission dès le round 1 pour Nico Price, qui reste invaincu désormais, 9-0 pour l'Américain, et très solide. Il va lui amener de belles opportunités de carrière, et en général, c'est Lucie, sur les gros UFC numérotés, souvent sur la carte préliminaire, on met pas les gens par hasard, parce que l'UFC a besoin d'exposer les futurs talents. Quand on regarde à l'époque les cartes préliminaires, des très grosses cartes, notamment le retour de McGregor contre Poirier, à l'époque je crois qu'il y avait Dricus du Plessis dessus, il y avait un Ilia Topuria, enfin tu vois, l'UFC évidemment ces jeunes espoirs qu'elle est soucieuse d'exposer le plus tôt possible au public.
3: Et c'est aussi une marque de confiance hein, vis-à-vis des combattants. C'est-à-dire que si on vous donne cette chance-là, c'est OK, on te donne ta chance, ne nous déçois pas. 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
1: 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Let's go fight.
2: Allez, on enchaîne avec un nouveau combat, catégorie welter. Le Dominicain basé à Montréal, Alex Garcia, short rouge, opposé à Mike Pyle, le vétéran américain. Qui a 41 ans et qui dispute son 40e combat professionnel.
3: C'est énorme, c'est un choc de génération.
2: Immense carrière, ancien champion du WEC. Le WEC, c'est l'ancêtre de l'UFC, en tout cas c'est une organisation qui a été absorbée par l'UFC et qui était d'ailleurs reconnue pour les petites catégories, entre guillemets. Uriah Faber, José Aldo était champion du WEC.
3: Alors c'est intéressant parce que c'est un homme qui a vécu toute l'histoire du MMA, hein, concrètement. Il a grandi avec ce sport, mais il a quand même un striking, je trouve, très intelligent, là, du peu qu'on a vu jusqu'à maintenant. Mais attention, parce qu'en termes de fraîcheur et de fougue, son adversaire, il est plutôt présent. Et là, regardez, il a amené le combat assez facilement, il récupère une garde papillon. Donc il y a un gros travail de pression.
2: Ouais, 29 ans pour... Alex Garcia, surtout un garçon qui a moins de kilomètres, hein, parce qu'il y a l'âge civil, mais il y a aussi l'âge du combattant. Mike Pyle, ça fait des années qu'il est à l'UFC et qu'il affronte les meilleurs. Et évidemment, à 41 ans, c'est remarquable, hein, d'être toujours capable de s'infliger des camps de préparation, de toujours évoluer à ce niveau.
3: Je pense vraiment que c'est ça la particularité, c'est d'être capable d'encaisser des camps d'entraînement avec tous les régimes et les weight cutting que ça comprend. Le plus dur pour moi, c'est ça. Maintenant, c'est un homme qui sûrement a des fondamentaux si ancrés qu'à la salle, ça doit rivaliser avec les plus jeunes, et c'est ce qui le conforte dans l'idée de continuer aussi. Maintenant, la réalité du combat, c'est
2: qu'effectivement... À cet âge-là, je pense que c'est ce qui te permet aussi de continuer. Hein. Moi-même, voilà, qui ai une pratique loisir, je le dis souvent, je tape des jeunes pour rester jeune.
3: Effectivement, mais par contre, en combat, on entre dans des très hautes intensités, et plus on avance dans l'âge, moins on est capable d'aller chercher des hautes intensités, moins on récupère vite. Donc c'est là que ça se joue, c'est vraiment le jour du combat, quand on a un pic au niveau intensité. Là, on le voit bien, Garcia, il a une certaine fraîcheur musculaire, hein, ça se ressent juste dans la manière de bouger.
2: Mais tu vois, ce petit scramble là de...
3: ça, c'est l'expérience, c'est la technique.
2: Mike Pyle, pour venir retrouver ses appuis et sortir de cette position.
3: Ouh, la pointe de menton, attention.
2: Ouais, attention, parce que Garcia, on sent que c'est très très explosif là, de larges crochets. Attention, il s'est précipité sur cette single leg avec la tête à l'extérieur, et tout de suite Pyle a enroulé pour l'étranglement.
3: Voilà, donc là la question c'est ça, c'est est-ce que l'expérience acquise, l'intelligence qui va avec, donc cette expérience, est-ce qu'elle va dominer la fougue et la jeunesse et le manque d'expérience? C'est une vraie question qu'on va avoir une réponse sous peu. En tout cas, là, on est sur un gros cadrage de Garcia.
2: Ouais, mais tu vois que tactique. Le risque de la guillotine, ça le fait un petit peu réfléchir. Hein. Garcia, il se jette plus du tout dans les jambes.
3: Moi, ce que je pense, c'est que Garcia, il faut impérativement qu'il envoie de gros fractionnés pour submerger Pyle. Tant que Pyle a la bonne distance et son rythme de croisière, ça se passera bien pour lui. Par contre, si on le met sous pression, je pense que ça peut littéralement changer la...
2: Oh, il l'a éteint. Il l'a éteint. Déconnecté, désactivé, éradiqué. Quel chaos dramatique. recherche la définition de chaos dramatique. C'est ça.
3: C'est-à-dire qu'il a envoyé un bras arrière bien ancré dans le sol, bien vissé avec toute la puissance du corps, dans le bon timing. Il n'aura fallu qu'un seul coup pour venir à bout du vétéran. Et pareil, on parlait de l'usure. Il y a l'usure des articulations, l'usure de la boîte crânienne, de la mâchoire. Le nombre de coups qu'on prend, au bout d'un moment, le corps n'est plus capable d'encaisser passé un certain âge.
2: Il est tombé complètement inerte. Extinction des lumières à Las Vegas. Sur ce crochet parfait à la pointe du menton. Et tu vois, Garcia qui s'arrête. Et ça, c'est à noter. Parce que tu vois, là, il aurait pu en remettre une derrière. Parce que les combattants sont programmés pour combattre et aller au bout tant que l'arbitre n'a pas arrêté le combat. Et dans ces situations, j'ai en tête pas mal d'images tu vois, le coup d'après, celui où pas, il est complètement inerte, c'est celui qui fait très mal, qui fait beaucoup de dégâts. Et Alex Garcia ne l'a pas mis. Voilà, donc il faut saluer ce garçon. Voilà. Malheureusement, c'est la jeunesse qui a prévalu et il arrive un moment, Lucie, où ses défaites à cet âge-là, elles peuvent être synonymes de fin de carrière, clairement.

0: c'est l'heure du combat principal, Lucie, celui qu'on attend, le retour de la reine, Ronda Rousey. Regarde toi, ultra déterminé, charisme magnétique et surtout une aura qui lui a réussi, qui lui a permis d'entrer à l'UFC, de devenir la méga star qu'elle est devenue, je le redis, avant Conor McGregor. Il y a eu Ronda Rousey qui est l'une des plus grandes stars que l'UFC ait jamais connue. Elle revient pour récupérer sa couronne, elle qui a chuté du sommet de son sport dans un stade de football devant 50 000 personnes, un équipe qui a changé le cours de l'histoire. C'était face à Holly Holm. Derrière, elle s'est isolée, elle a fui les lumières, elle a questionné son style, questionner sa défaite. Elle revient pour affronter ses démons ce soir.
1: Alors c'est simple, ça a été une véritable humiliation pour elle, ça a été terrible. On espère qu'elle a fait les ajustements parce que clairement son style a été démonté méthodiquement et maintenant on a un mode d'emploi. On sait comment battre Ronda Rousey. Donc l'enjeu il est là pour elle. A-t-elle fait les ajustements? On va avoir des éléments de réponse. On vous rappelle que ce qui a fait son succès, c'est son style singulier, unique, son niveau de judo bien au-dessus de la norme. Elle a réussi à placer des clés de bras à la terre entière. Mais d'un autre côté, on sait ce qu'elle va proposer en combat. Et c'est à la fois son atout majeur, mais aussi son talent d'Achille, parce qu'on sait ce qu'elle va faire. Et donc forcément, le MMA féminin s'est ajusté. Et bien là, aujourd'hui, on va voir comment Amanda Nunes va traiter ce problème. Surtout comment Ronda va traiter ce problème.
0: Ouais, il y a eu aussi quelque part, alors quand on regarde ce combat qui a marqué l'histoire hein, face à Holly Holm, et on l'a commenté à plusieurs reprises, hein, Lucie, dans ce programme qu'on a la chance d'animer depuis maintenant plusieurs années. Il y a aussi peut-être un choix. Alors, ouais, forcément un excès de confiance, mais une erreur. Un oubli de son identité qui justement est sa force, son judo. Parce que quand tu regardes ce combat face à Holly Holm, qui on le rappelle est une ancienne championne du monde de boxe anglaise, qui a fait du kickboxing, en fait elle a accepté de combattre à distance face à Holly Holm dans un domaine dans lequel elle n'avait pas l'avantage. Et c'est vrai qu'à une époque on l'a mis en couverture du Ring Magazine, Ronda Rousey, elle avait l'habitude de rouler sur tous ses adversaires, ses 12 victoires elle les a obtenues avant la limite et souvent très très rapidement. Tu vois,
1: on l'a peut-être vu, si elle avait qu'elle ne l'était, en tout cas dans le strike,
0: continuer en fait avec ses forces, avec son judo et avec son identité, peut-être n'aurait-elle pas subi cette défaite. En tout cas, c'est des analyses qu'on peut faire de ce combat qui a tant marqué l'histoire du MMA féminin, qui a été un tournant puisque derrière Holly Holm a perdu sa ceinture face à Miesha Tate, ancien adversaire de Ronda Rousey. Miesha Tate a été battue par cette femme, Amanda Nunes, qui représente la nouvelle génération du MMA féminin, phénomène de puissance, combattante ultra complète, et que je vais te laisser présenter aussi parce que toi tu l'as côtoyée sur le tapis.
1: Alors je l'ai côtoyée parce qu'elle m'a aidé encore une fois à obtenir mon visa P1. Mais Amanda Nunes, c'est une femme qui a l'air dure, quand vous la voyez, c'est une femme extrêmement solaire, toujours pleine de blagues, très très très très drôle cette femme. Et c'est surtout une femme super complète, c'est-à-dire qu'elle est redoutable en striking, en lutte elle est plutôt bien rodée, au sol c'est une ceinture noire. Donc je pense qu'elle ne va pas se laisser impressionner par le judo de Ronda Rousey, parce que vous savez, les judokas ont des failles, hein, ils exposent beaucoup leur dos. Au jiu-jitsu brésilien, et très souvent les jiu-jitsuka brésiliens arrivent à trouver un chemin de victoire face aux judokas. Par contre, les judokas ont des contrôles très très forts, leurs amener au sol, donc les hanchés par exemple, sont très puissants et vous choquent au moment même où vous touchez le sol. Mais elle est préparée pour ça, Amanda Nunes, donc on va voir ce qu'elle propose. En tout cas, elle est clairement en train de monter en puissance, hein. En début de carrière ça a été compliqué à l'UFC, mais là pour le moment on est sur une belle ascension.
0: Ouais, avec cette puissance de frappe dont tu parlais, Lucie, hein, 13-4 en carrière et 12 victoires avant la limite. Donc ce qui lui donne ce caractère spectaculaire qu'affectionne particulièrement l'UFC. Voilà, elle finit ses combats, Amanda Nunes, surnommée la Lionne.
1: Elles ont un point commun, elles ont toutes les deux battu Miesha Tate, donc maintenant c'est vrai que c'est le bon moment là pour Ronda Rousey. Elle a une carte à jouer aujourd'hui, clairement. Maintenant, ça risque d'être disputé parce que Holly Holm lui a posé des problèmes, mais Holly Holm est aussi très unidimensionnelle. Là, on a une femme qui est polyvalente et qui est bonne dans à peu près tout ce qu'elle fait.
0: Ouais, et avec toute la promotion de cet événement qui a été centrée sur Ronda Rousey, sur l'affiche, il y avait les mots « She's back », elle est de retour, le grand retour, donc le comeback de Ronda Rousey face à la nouvelle championne de cette catégorie, Amanda Nunes. Elles n'ont qu'une année d'écart, mais ce sont deux générations très différentes de combattantes qui s'affrontent.
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3: Nunes. All right, we've been over the rules. Protect yourself at all times. Follow my instructions. We're going to keep this clean. Touch gloves and let's do this.
0: Toutes les lumières sont allumées, tous les regards sont braqués sur Las Vegas et sur cet octogone. Le retour de l'ancienne championne Ronda Rousey, la star numéro 1 des féminines à l'UFC. Celle qui a ouvert la voie à Amanda Nunes. La suivi, c'est parti pour ce championnat 55 minutes. Et Rousey qui doit absolument casser la distance, aller chercher le corps à corps.
1: Alors le problème là, c'est qu'elle a la garde assez ouverte, Ronda Rousey.
0: Ouais, attention, elle prend des coups là.
1: Ouh, elle est en train de la rappeler à ses pompiers démons.
0: Et la main est lourde pour Amanda Nunes.
1: Et là, je pense qu'il y a le doute. Dans
0: ouais, et le regard a changé. Attention, de nouveau, le bras arrière d'Amanda Nunes qui fuse, puissant, précis. Le visage est déjà rougi pour Ronda Rousey, elle a changé de couleur. Les appuis ne sont plus les mêmes et elle prend de plus en plus de coups. Elle recule Rousey, elle est au bord du chaos. Il reste une poignée de secondes dans cette minute, c'est terminé. La reine est tombée, la reine est brisée. Amanda Nunes a choqué le monde. Chaos debout en moins d'une minute.
1: C'est terrible. C'est la descente aux enfers, Jean-Charles. Amanda a été plus rapide, plus forte, plus technique, plus opportuniste. Elle a clairement surclassé ce combat en striking.
0: Waouh, waouh, waouh, quelle performance! Et là, c'est un nouveau monde, une nouvelle ère qui s'ouvre pour le MMA féminin avec la chute de l'icône qui ne reviendra pas d'une telle déroute. Qui s'attendait à ça, Lucie? Qui s'attendait à ça?
1: Et vous savez, hein, quand vous prenez un KO, vous êtes fragilisé, que ce soit mentalement ou même à la mâchoire, le cerveau. Et je pense qu'elle ne s'était pas déjà remise de son précédent combat. Elle aurait peut-être dû faire un autre combat de transition. Oh là là, c'est un massacre. Jean-Charles,
0: wow,
1: c'est un massacre.
0: Wow, wow. Et Ordine qui sagement arrête ce combat pour sauver Ronda Rousey, qui était promis un chaos absolument dramatique.
1: Et c'est ce qui est terrible dans la MMA, c'est que quand vous ne perdez pas un match de tennis ou un match de foot, non. Vous perdez en prenant des coups dans la figure devant des milliers
0: en
1: de spectateurs.
0: Tout simplement.
1: Diffusée mondialement, c'est une humiliation publique pour elle. Elle qui a tant d'orgueil, qui a été sur les sommets de l'UFC. Là, c'est le revers qui risque de précipiter la fin de sa carrière.
0: Ouais, et c'est ce qui fait que le MMA est un sport complètement fou. Le MMA, c'est un tour de montagne russe.
1: Ah oui, avec, ça peut être dramatique.
0: En fait, c'est un monde où il n'y a pas de demi-mesure. Il n'y a que des hauts.
1: Ou des bas.
0: Et que des bas. Et les hauts sont très hauts et les bas sont encore plus bas.
2: Ladies and gentlemen, referee Herb Dean has called a stop to this contest at 48 seconds of the very first round, declaring the winner by TKO and still the undisputed UFC bantamweight champion of the world, Amanda the Lioness
0: Passage de témoin, passage de relais dans l'histoire du MMA avec Amanda Nunes sacrée à nouveau et Ronda Rousey qui quitte la scène et qui ne reviendra jamais dans une cage, dans sa carrière. C'était un moment assez fou, Lucie, et c'était un bonheur de le revivre avec toi.
1: Eh bien, c'était un bonheur partagé, mon cher Jean-Charles.
0: Merci, ma chère Lucie. Merci à tous les spectateurs fidèles au rendez-vous du UFC classique depuis maintenant plusieurs années. Merci à Romain Gégou, notre chef d'édition. Et très belle soirée. À samedi prochain pour un nouvel épisode du UFC classique.

0: 1400 chevaux, plus de 1400 bourrins. T'as déjà emmené du monde dans cette GTR pour, sur circuit, tu m'avais dit.
1: On est surtout à s'en servir en développement et en mesure au Castellet, ouais.
0: Et c'est quoi les réactions d'habitude?
1: En général, on demande à ce qu'il y ait un accompagnant qui attend au bord de la piste.
0: D'accord.
1: Ça arrive que les gens aient un peu de mal à fonctionner, à marcher correctement.
0: D'accord.
1: Il peut arriver qu'il y ait des personnes qui tombent un peu dans les vapes. Ouais.
0: Super. Le côté pratique de cette préparation, c'est qu'en dessous du régime de 4000 tours, ça se conduit comme un vélo. Par contre, c'est au-delà que ça se corse. Donc là, on est dans une GTR. Alors, hormis les bruits de boîte, forcément parce que la boîte a été renforcée. Bon, la suspension est plus ferme, ok. Et sinon, ça se roule pénard.
1: C'est,
0: quoi,
1: pas, c'est un dragster, mais qui fait pas le bruit d'un dragster. Ouais, où on est obligé de rouler avec des boules caisses.
0: Ouais, c'est bien, voilà, c'est, tu peux rouler normalement tous les jours, emmener ton fils
1: on
0: à l'école.
1: On la met en boîte auto, en boîte confort.
0: Ouais, t'es à la cool, quoi. Allez, turbo chargé à deux barres.
1: C'est parti, t'es prêt?
0: Allez, c'est parti. Wouhou. Oh la vache. Ah, ça tarte. Oh, punaise. Eh, mais... En fait, sur Paris, c'est pas forcément au début que c'est impressionnant. Mais quand tu passes 3e, 4e rapport...
1: Ça continue à accélérer aussi fort.
0: C'est impressionnant.
1: Ça fait la différence. Wow, la mais bon, forcément, on s'arrête pour pas atteindre...
0: Ah, c'est brutal. Puis il commence à pleuvoir. En même temps, c'est très bien qu'on l'ait fait avant. Hein.
1: Voilà. Ça nous évitera de faire des bêtises.
0: Ouais, c'en est. Non, mais là, je suis un peu, j'ai un peu le souffle coupé, en fait, suite à cette axelle-là. Très honnêtement, je suis impressionné. C'est du super taf que tu fais. Bravo.
1: Merci.

0: Aujourd'hui, on est à Montlhéry, sur le circuit de Montlhéry, au sud de Paris, avec Kai, qui a eu la gentillesse de nous attendre après le Café Racer Festival. Merci, Kai.
1: Ah, pour ça.
0: Et salut. Donc, tu t'occupes de la presse pour Louis Moto,
1: ouais,
0: qui est le plus important distributeur européen d'accessoires et d'équipements moto, donc. Mais aussi, tu fais quelque chose d'un peu spécial en plus, le soir, le week-end, tu prépares des motos.
1: Ouais, si nous avons le temps,
0: voilà,
1: on fait spécial.
0: Voilà, le temps, tu prends le temps sur ton temps à toi.
1: Il faut
0: pour faire des,
1: il faut,
0: ce qu'on appelle des prépas. En France, on appelle ça des prépas, style café racer un peu. Là, alors, c'est ta dernière réalisation qu'on va voir.
1: Ouais, c'est la nouvelle.
0: Alors, pour ça, tu as fait faire des pièces spéciales, uniques au monde.
1: Beaucoup.
0: Yeah. Et des pièces, évidemment, qui viennent de chez Louis Moto. Voilà.
1: Yeah.
0: Alors maintenant, on va découvrir cette moto avec Klaus. Puisque bon, Klaus lui parle français couramment.
1: Yeah.
0: On a vu que tu comprenais bien et que tu parlais un petit peu. On va aller découvrir cette moto ensemble. Merci encore de nous avoir attendus.
1: Merci.
0: Salut Klaus.
2: Salut Jeff.
0: Toi, tu représentes Louis en France.
2: Exactement.
0: Tu veux nous présenter aussi un peu cette moto, parce que toi, ça fait un moment que tu es en France. Hein.
2: Ça fait un petit moment, c'est vrai. Et donc,
0: tu parles très bien français.
2: C'est gentil, merci beaucoup.
0: Et cette moto, on va quand même dire ce que c'est, un moment.
2: Alors, c'est une VFR.
0: Une VFR, une
2: VFR 1200F avec un V4. Et donc, c'est un peu le parti pris de Kai, c'est de prendre des motos improbables, comme on dit maintenant, pour faire un peu moderne.
0: Pour rester chic.
2: Voilà, exactement, pour rester chic, entre une R6, une Dominator, enfin des motos qui ne sont jamais préparées par personne. Et c'est exactement le challenge que se donne Kai. Il se dit, bon, personne n'en veut, moi j'en veux,
0: ouais,
2: et j'en fais quelque chose d'un peu particulier.
0: Oui, parce qu'à chaque fois, il surveille, il regarde qu'aucune préparation n'ait jamais été faite.
2: Exactement, il vérifie. Avant.
0: Donc là, la VFR 1200, c'est le premier.
2: C'est une première.
0: C'est une drôle d'idée, parce que quand on voit ce que c'est qu'une VFR 1200 à la base,
2: ouais, là, ça n'a carrément rien à voir. Mais c'est un peu le but de l'histoire. Il
0: elle
2: faut que ce soit méconnaissable. C'est comme la Dominator, qui est un autre modèle, qui est une moto haute sur pattes. Il en a fait une moto toute petite, toute basse, et c'est ça qui est marrant.
0: Alors, on va voir en quoi elle est méconnaissable, justement. Elle commencerait déjà, juste le truc dingue, quoi, le cadre.
2: Alors, le cadre est une pièce unique. De marque Uno, donc c'est un préparateur allemand pas très très connu en France, mais il a fait des châssis pour RC8, pour KTM dans le temps.
0: Oui, c'est lui qui a dessiné le cadre de la KTM RC8.
2: Exactement. Alors, à propos de dessin, ce qui est important, c'est que le concept des motos, c'est toujours Kai qui le fait. Donc c'est Kai qui dessine, c'est Kai qui voit les petits détails, c'est Kai l'artiste, exactement. On fait comme ça. Et après, il se trouve les fournisseurs, les prestataires qui lui conviennent, qui sont souvent des amis qu'il connaît de longue date, parce qu'il est depuis 30 ans et travaille pour Louis. Et après, ce sont des gens de confiance et ça donne ce type de résultat un peu.
0: Il a choisi Uno parce que c'est un excellent fabricant de cadres.
2: Exactement.
0: Et là, faire un cadre sur mesure pour une VFR 1200, c'était un gros, gros boulot parce que le moteur est très large,
2: exactement,
0: très lourd. Donc il fallait que la section des tubes là soit épaisse,
2: voilà,
0: et que les soudures soient parfaites.
2: Voilà. Et puis, c'est de la ferraille brute. Hein. Tu la mets une nuit sous la pluie, il y a la rouille qui apparaît tout de suite, donc c'est vraiment du bout de fonderie, quoi, du métal.
0: Le Kai, il est brut. Hein.
2: Exactement.
0: L'autre grosse pièce qui est impressionnante aussi, c'est le réservoir.
2: Exactement. Donc là, c'est un autre préparateur, enfin pas un préparateur, un fabricant allemand de réservoir qui s'appelle Lama et qui a fait quelque chose de très particulier, je ne sais pas si on peut le voir. Donc ici, c'est vide en fait, donc, on peut regarder par là, tac. Au-dessus, il y a une petite fenêtre et on voit les cornets d'admission, donc lorsque la moto tourne, et on tourne la poignée de gaz, il y a les papillons qui font choc, choc, choc, ça fait... Et on regarde dans son moteur du haut. C'est quand même fantastique. J'ai jamais vu ça.
0: Le moteur vivre.
2: Exactement, ouais. J'ai jamais vu ça.
0: Et on peut même
2: avant
0: mettre les mains dedans.
2: Et ouais, peut-être pas en roulant, ça j'irai un peu moulant.
0: Ouais, tu parlais justement d'on accélère et tout. L'autre particularité de la VFR 1200, c'est que celle-ci, c'est une boîte à double embrayage.
2: Exactement.
0: Donc, et pas de levier de vitesse.
2: Pas de levier de vitesse.
0: Pas
2: d'embrayage.
0: Pas de poignée d'embrayage.
2: Exactement, donc ça fonctionne avec un petit bouton. Et c'est quand même assez particulier à conduire. Et cela explique ces deux petites fusées là, qui sont en fait des éléments électromécaniques qui permettent de gérer ce double embrayage.
0: On est quasiment sûr que c'est la première moto à boîte double embrayage,
2: voilà,
0: à avoir été préparée en plus à ce point-là, parce que cadre changé, réservoir modifié,
2: ligne d'échappement changée,
0: ligne double échappement, ouais, sur
2: double
0: mesure,
2: double échappement changé, tout l'habillage évidemment, mais ça c'est la base et fait main. En revanche, ce qui reste assez stock, c'est le moteur.
0: Le moteur lui est resté plutôt
2: quasiment
0: stock.
2: Quasiment, parce qu'il a déjà assez de watts comme ça, donc
0: ouais,
2: avec un peu de travail et surtout tout le tract d'admission est ouvert, ça suffit pour avoir 186 chevaux à peu près.
0: Ouais, c'est pas mal 186 chevaux.
2: C'est pas mal du tout.
0: Bah, j'ai dit l'amortisseur aussi.
2: Exactement.
0: Pour
2: exactement.
0: Avoir un peu plus de performance là-dessus, sur les suspensions. Et puis des petites pièces, Louis.
2: Exactement. Un petit clignot qui est intégré ici. Comment t'appelles ça en français?
0: En bout de guidon.
2: En bout de guidon,
0: le
2: merci beaucoup.
0: Le
2: clignot est intégré dans l'embout de guidon. T'as l'équivalent ici pour l'arrière, pareil, c'est dans le catalogue Louis. Tu as l'instrumentation qui provient de chez Louis, qui crée en fait ses propres marques.
0: Là, il y a un tout petit compteur qui est assez joli, mais d'origine, c'est un espèce de gros truc en numérique.
2: Exactement.
0: Pas forcément joli, mais enfin blindé d'informations, quoi, qui est là pour être pratique plus que
2: exactement, qui ne sont pas utiles ici.
0: Ouais, et là, c'est très sympa. Alors, on prévient aussi que s'il y a des pneus pluie, c'est pour l'esthétique.
2: Exactement.
0: Parce que Kai est un grand Tesla.
2: Exactement, parce qu'il faut que ce soit beau, il faut que ça corresponde à ce qu'il a imaginé.
0: Voilà. Alors, les pneus pluie, on sait que ça tient pas longtemps sur le sec.
2: Non.
0: Donc, faut rouler vite.
2: Vite et pas longtemps.
0: C'est ce que je vais faire.

0: sang de Kai. Il y a du couple et de la puissance. Alors la puissance, on peut en parler, 186 chevaux. C'est quand même pas rien, quoi. Et le truc pour lequel la moto est si facile, si agréable dans les petits enchaînements, ce qui n'est pas gagné pour une VFR 1200, parce qu'à la base c'est quand même une grosse mécane. C'est parce qu'elle est super légère, celle-là. Et ouais, à la base ça pèse 270 kg, une VFR 1200. Là on n'est plus qu'à 217. Voilà, ça marche. Waouh. C'est une boîte double embrayage. Donc il n'y a pas de levier d'embrayage, il n'y a pas de sélecteur de vitesse. Selon l'ouverture de la poignée de gaz, la position de l'arbre à cam, etc., les vitesses passent toutes seules. C'est pas désagréable. Tant que ça pousse, moi. Voilà, ce bruit là, c'est énorme. Ça frotte, ça frotte. Freiner sur les bosses de marche aussi, sur le sec avec des pneus pluie, c'est un autre truc. Bah du coup c'est super fun quoi, c'est bien cool, c'est génial.
1: Merci, merci Kai, c'était assez impressionnant cette moto. Ça n'a plus rien à voir avec la VFR qu'on connaît, c'est l'espèce de grosse routière un peu pataude. Okay. C'est hyper agile. Le moteur, du coup, devient encore plus costaud, plus féroce. C'est un caractère brut de fonderie.
2: Le moins qu'on puisse dire.
1: Massif, quoi. Ouais. Et je crois qu'il y a une histoire, d'ailleurs.
2: Exactement, parce que pour chaque moto, il faut trouver un nom. Ouais. Et donc, quand elle était finie, Kyle a réfléchi, mais comment on pourrait appeler cette moto? Et les mots étaient toujours les mêmes. C'est les mots que tu donnais, brut de fonderie, fonte, brutal, dur, fer, ferraille, entier, massif et métal. Et ce qui est resté dans la tête, ce qui a résonné dans la tête de Kyle, c'était métal. Et ouais. Comme il est fan de Motorhead, et comme le chanteur de Motorhead était décédé malheureusement quelques semaines auparavant, ouais. Eh bien, il a décidé de lui de donner ce nom de Lemmy à cette machine qui est très brute de fonderie, qui fait du barouf comme c'est pas possible, et c'est du métal quoi. Autocrash. Yeah.
3: Ok.
4: Allez, première en bas, donc on a une boîte de vitesse inversée. C'est parti. Oh ben là, ça se conduit, je dirais, en tout cas pour démarrer, c'est comme la voiture de tous les jours, hein. C'est comme si on allait chercher le pain. Oh là là là là là là. C'est un vrai petit jouet. Allez, 4. Alors je peux pas vous indiquer la vitesse, hein, parce que j'ai pas de compteur de vitesse. Mais là je sais que je suis à fond de 5ème. Oh là là là là, la pédale de frein, elle est dure comme du béton, mais ça freine pas. En tout cas, ça freine pas terrible.

rêve d'y jouer. Incroyable. J'hallucine sur l'incisivité de la direction. C'est fabuleux. On a des sensations incroyables. Ça va pas très vite, mais qu'est-ce que ça tient pas la route. C'est ça qui est assez étonnant. C'est vraiment une savonnette. Et c'est super rigolo à conduire parce que elle est très saine finalement. Faut quand même faire attention parce que j'ai pas envie de finir dans le champ. C'était chaud quand même. Michel, le propriétaire, il est quand même assez culotté de me prêter sa voiture. Parce que lui, il n'a jamais roulé avec. La voiture, elle est neuve, elle sort de restauration, elle est dans un état irréprochable. Tout

véritable mission de faire le talon pointe avec cette voiture. Parce que le pédalier n'est absolument pas adapté. On a un écartement de pédale beaucoup trop grand entre le frein et l'accélérateur. Et surtout, il y a des pédales beaucoup trop petites. Donc ça, c'est vrai, je ne sais pas trop comment ils faisaient pour faire le talon pointe. Voilà, ils avaient des très très grands pieds. C'est pour ça que conduire ces vieilles autos, c'était du vrai pilotage. Il y a tellement de trucs à faire. Freiner, débrayer, faire le talon pointe, descendre les vitesses sans les accrocher. Troisième, à fond. Quatrième, à fond. De karting, parce que sur les freins on freine fort, on tourne, la voiture se place toute seule. C'est vraiment une voiture de rallyman. Et franchement, même s'il n'y a pas trop de puissance moteur, les Guy Fréclin, Jean-Pierre Nicolas, les Toivonen, tout ça, mais vraiment il devait s'éclater, parce que vraiment c'est une voiture avec laquelle on a la banane. C'est super rigolo.

0: C'est vrai qu'avant de monter dans la voiture, j'étais un petit peu sceptique quand même à savoir si j'allais prendre du plaisir avec cette auto, parce que c'est quand même une auto assez petite. Vous voyez, c'est toute petite roue, petit gabarit, petit moteur, même si c'est un moteur Lotus. Donc voilà, j'étais quand même un peu inquiet. Et puis au bout de quelques allers-retours sur cette petite route de campagne, eh ben, je peux vous assurer une chose, c'est que je me suis régalé. Pourquoi ? Parce que c'est un véritable jouet. On prend beaucoup de plaisir à son volant. Elle n'arrête pas de gigoter sur les freins, dans les virages, mais c'est très facilement contrôlable. On veut toujours en rajouter, tellement on se sent en confiance. C'est franchement vraiment du pur bonheur. Donc Michel, je te remercie très sincèrement. Tu m'as confié une voiture neuve. Maintenant, elle est rodée. C'est à toi de jouer.
1: Ah ouais, Nissan, Nissan, Nissan, Nissan. Bon, a priori, on quitte bien la japonaise ici. Il y a quelqu'un ? Ah ouais ! Belle déco.
2: Je suis tombé sur des riders.
1: Excellent.
3: Salut Nico.
4: Salut Nico.
3: C'est Greg.
1: Enchanté.
4: Moi c'est John.
1: John, enchanté.
4: Enchanté.

0: Alors John, alors toi, par rapport à ton frère, votre spécialité à tous les deux?
1: Moi je suis mécanicien, mon frère est carrossier.
0: D'accord, vous êtes complémentaires.
1: Ouais.
0: Et ça fait combien de temps que vous réalisez votre passion?
1: Ça fait maintenant plus de 20 ans qu'on fait ça, qu'on a monté notre atelier et
0: d'accord.
1: Fait une voiture.
0: Et vous faites ça en plus de votre job principal, hein, on est bien d'accord, donc c'est vraiment la pure passion.
1: Ouais, c'est une passion.
0: Japonaise principalement, j'imagine.
1: Ouais, japonaise, oui.
0: Vous avez commencé par quoi?
1: Ben, on a eu chacun des CRX, on a commencé par ça. Parce
0: les Honda, ouais, les petits Honda coupés CRX, des années 80, fin c'était... des années 80, ouais, début 90.
1: Ouais, et c'était des petites caisses sympas.
0: Ouais. Vous avez commencé à faire, a priori, des hot rods, on est sur une Datsun. D'où ça vous vient cette idée de faire un hot rod?
1: Mais en fait, cette caisse, on me l'a proposée, elle était abandonnée dans un bois ici, pas très loin.
0: D'accord.
1: Le gars ne voulait plus
0: pourri,
1: la restaurer, ouais, complètement pourri.
0: Donc une Datsun, complètement, ouais. D'accord.
1: Et comme le gars savait que j'en avais une, il est venu me proposer, voir si ça m'intéressait.
0: Bon, pour les pièces, éventuellement.
1: Pour les pièces, ouais.
0: D'accord.
1: Et puis mon frère, en la voyant, me dit, on va faire un rat rod.
0: Ouais.
1: Ça ne s'est pas encore fait en japonais, ça, ça pourrait être cool. Alors moi, je n'étais pas très, très chaud.
0: Ouais.
1: C'est bien, c'est beau, ça va être chouette.
0: Ça fonctionnait bien, ouais.
1: Ouais.
0: Datsun, ok, mais le châssis?
1: Ben, le châssis, on s'est mis à la recherche de quelque chose de pas trop cher avec un V8, comme c'est un petit budget pour un véhicule qui n'est pas homologué. Et on est tombé sur un châssis de Range Rover V8.
0: Range Rover V8 des années 80?
1: Ouais, début 80, ouais.
0: Ça, c'est quand même hallucinant. Donc là, là-dessous, là, t'as un Range, quoi.
1: Ouais, c'est le châssis du Range rabaissé, en fait.
0: C'est n'importe quoi, c'est de la folie. Donc châssis de Range, mais le problème, c'est que c'est quand même un 4x4, le Range. Là, on n'est pas sur un 4x4.
1: Là, non, on a supprimé tout ce qui est...

0: transmission avant,
1: ouais.
0: On a tout mis à l'arrière.
1: Tout mis à l'arrière pour ouais. avoir le côté haute route, bien sûr, et tout.
0: Bah oui, en plus, on n'avait pas la place pour le faire à l'avant. Donc
1: d'accord. Alors, juste un truc par rapport à ça, le moteur de Range V8, donc dans son jus, mais vous avez quand même modifié 2-3 trucs, non ?
0: Oui, ouais, on a fait les échappements en ligne directe.
1: Ça, c'est super, c'est excellent.
0: On a fait une admission pour les deux carburateurs, que d'accord. ce soit un peu plus esthétique.
1: Alors, esthétique, justement, parlons-en. C'est quoi, ça ?
0: Ça, c'est le vase d'expansion, c'est une bouteille de rhum.
1: C'est une bouteille de rhum. Franchement, je les kiffe déjà, je les adore. C'est génialissime. Vous l'avez quand même rallongé, la voiture, quand même de...
0: Oui, on a dû rallonger quasiment d'un mètre le véhicule.
1: Okay.
0: Du coup, ben, on a coupé l'avant pour pouvoir passer le train avant dedans.
1: Ouais, bah, dernier truc, des roues comme ça, comment vous trouvez...
0: Ça,
1: vous
0: c'est
1: trouvez...
0: de la récup, ouais. La, ouais. Principalement de la récup sur le véhicule. C'est, ce sont des vieilles roues qu'on a trouvées dans une ferme. Elles étaient carrément enterrées, quoi.
1: Elles étaient enterrées
0: ouais.
1: Bon, bah voilà, des roues enterrées, intégrées pour faire un hot-rod. Alors, le dernier élément, quand même, sur cette voiture qui m'interpelle beaucoup, la batte de baseball.
0: Ça, c'est un petit clin d'œil à Walking Dead, pour ceux qui connaissent.
1: Excellent. Ouais, donc, la fameuse série. Alors, ce que je te propose, avant d'aller éclater du zombie, on va l'essayer quand même.
0: Allez, on va faire ça.
1: C'est parti.

0: Bon, John, où est-ce qu'on est ici exactement?
1: En fait, on est sur le site d'entraînement des pompiers de Chièvre, de la caserne.
0: D'accord.
1: Qui est un site fermé pour qu'on puisse essayer le véhicule.
0: Une zone sécurisée, ouais, qui est quand même plus pratique pour essayer une voiture qui n'a pas le droit de rouler sur la route. On les remercie d'ailleurs énormément. Tu me fais découvrir un petit peu l'intérieur de ta voiture, vite fait?
1: Oui, oui.
0: Quand même. Parce qu'il y a beaucoup de choses, j'ai l'impression.
1: Il y a des pièces qui sont un peu récupérées d'avion, par exemple, comme le volant. Le levier de vitesse, c'est une boule de billard.
0: Ouais, c'est sympa, ouais.
1: Le siège, c'est fait maison, c'est fait main.
0: C'est du fait maison de partout, ouais. C'est impressionnant. Le siège passager, là, c'est quoi exactement là? Parce que c'est pas un siège normal, ça.
1: Ça, c'est un siège qui vient d'un tracteur, c'est de la récup.
0: Bah voilà, je sens que je vais me sentir super à l'aise là-dedans.
1: Ouais, c'est très confortable.
0: Ça va être très très bien, ouais. Et ça, c'est donc c'est un guidon, non?
1: C'est un guidon, ouais, c'est pour se tenir vu qu'il n'y a aucune poignée et aucune
0: ceinture.
1: Et
0: puis il ne faut pas mettre la main parce qu'en fait, tout est transparent dans la voiture. C'est-à-dire qu'on a accès, ouais. On voit, il y a l'arbre de transmission, je pense. Il ne faut pas mettre la main ailleurs qu'ici, je pense. On va faire un tour vite fait.
1: Allez,
0: tu
1: me
0: montres ça? Allez, go.
1: C'est artisan. C'est du brut, il faut tirer.
0: Ah, faut tirer fort?
1: Ouais, ouais.
0: Purée. Ouais, mais là, je crois que j'ai pas encore la main, là.
1: Tire sur la poignée.
0: Ok, c'est cool.
1: Voilà.
0: Alors. Ouah. Eh, mais je viens rentrer là-dedans, hein. Oh, la vache. Bon.
1: Ouais, c'est compact.
0: Ah bah, c'est pas que c'est compact, c'est...
1: C'est pas fait pour les grands.
0: Ah, purée, c'est du XXS, en fait, là. Oh là là. Je suis pareil. Je suis au taquet. Ah, le son, il est énorme. Allez, c'est parti.

0: je suis au top. Siège de tracteur avec un guidon de vélo. Wouhou, ouais, ça fait un son. Alors, si y a un guidon de vélo, c'est vraiment, faut pas mettre la barrière. Il y a l'arbre de transmission qui passe juste là. Faut pas laisser les doigts, quoi. C'est du fait maison jusqu'au bout.
1: Ouais, c'est toute la récup. C'est un peu brut pour rouler, quoi.
0: Ouais, c'est cash, quoi. C'est, voilà. Ouais.
1: Là, t'as toutes les sensations directes.
0: Et je peux même pas te tenir droit parce que sinon, je me défonce le crâne dans le plafond. Ouais. Après, on peut prendre des positions aérodynamiques. Ça peut être cool aussi.
1: Bon, là, je vais accélérer. Là.
0: Allez, vas-y. Moi, je me tiens bien. Ah, c'est bon.
1: Il y a un petit souci de carburation. Là. Bon, ça roule pas très souvent. Donc,
0: ah, c'est pas un truc qui est fait pour aller vite, en fait.
1: Ouais.
0: C'est quand même impressionnant de voir la route défiler juste en dessous. Quoi. Bon, alors il y a quand même un truc, c'est que j'ai promis à Margot et toute l'équipe d'essayer une voiture. Je peux faire un tour avec?
1: Pas de problème.
0: Bon, allez. Oui, allez. On va essayer ça, c'est cool.
2: Bizarre le plan.
1: Ça va aller.
0: Ça, franchement. Non, non, mais là, ah ouais, non, mais là, ça va pas être possible. Ah ouais, là, non, mais je rentre pas là. T'as pas un autre truc à essayer éventuellement?
3: Si, on peut voir ça, ouais.
0: Ouais.
3: On peut s'arranger, ouais.
0: On peut s'arranger?
3: On peut s'arranger, on va aller
0: voir. Ouais, là, je suis. Non, mais c'est pas jouable, ça rentre pas. En fait, t'as réglé le siège pour toi et ton frère.
3: Ouais, et malheureusement, il est fixe, ouais.
0: Ah ouais, celui-là, il bouge pas. Bon, allez. Ah, mais dis donc, c'est super joli ça.
3: C'est vraiment différent. Ouais.
0: Bah, toujours une Datsun.
3: Ouais.
0: 240Z.
3: Restauré complètement.
0: Ah, c'est super joli. Hein. Des jantes spécifiques. Ouais. Ouais, c'est super. Le moteur, c'est?
3: C'est le moteur d'origine avec des carbu Weber et une ligne complète, quoi.
0: Ouais, donc il y a plus de watts, ouais. Je suppose.
3: Ouais, la plus de watts. Ouais.
0: On a au niveau des chevaux, ça fait combien à peu près?
3: On a à peu près à 170 chevaux comme ça.
0: D'accord. Bon, bah, je vais voir si je monte dedans, si j'arrive à. Ouais, à rentrer
3: celle-là,
0: dedans,
3: ça devrait
0: mais
3: aller.
0: Ça change quand même pas mal, ouais. Ah ben là, voilà, là on peut régler voilà. Les sièges. Ça change.
3: Là, on peut aller sur la route, là.
0: Oh, c'est joli. Ah,
3: là, ça ronronne. Hein. N'oublie pas de la relever.
0: Ouais, ouais, ouais. Suspension pneumatique. Ah, ça j'adore. Alors, juste une chose. Donc, j'ai promis d'essayer une voiture, mais je peux partir quelques temps avec.
3: Ouais, bon, pour se faire pardonner.
0: Ouais, je te la remets dans deux semaines, ça va?
3: Ok, ça roule.
0: Bon, bah écoute, en tout cas, bravo. Merci de nous avoir reçus.
3: Merci à toi. Allez, bonne route.

0: Bonjour Bernard.
1: Salut Anthony.
0: Ça me fait plaisir de te voir. Mais tu sais ce qu'on est venu faire chez Christophe Vaison?
1: À peu près, pas complètement, mais je me doute un peu quand même.
0: On va rouler.
1: On va rouler, on va essayer.
0: Mais il n'y a pas que ça, il y a une surprise.
1: Ah ouais?
0: Derrière le rideau là. T'es prêt? Je vais prendre un choc émotionnel.
1: Ah ouais, quand même. Je reconnais quelque chose là quand même. Hein. Ah ouais, oui. Oh.

0: On a réuni 4 voitures légendaires, 4 autos que tu as conduites.
1: Ouais.
0: Bon, la première de la file, l'Alfa 131. C'est celle-là qu'on va essayer aujourd'hui d'ailleurs.
1: Oui, mais c'est pas celle qui me rappelle les meilleurs souvenirs.
0: Ah bon?
1: C'était quand même un engin pas possible à conduire en Corse. Hein, parce qu'on me l'a donné pour la Corse. On sortait de la Stratos pour me dire, tu vas voir, tu vas être vachement heureux la Fiat 131.
0: C'était la punition en fait.
1: Vous savez que c'était faux, c'était une vraie punition. Quoi. La direction pas possible, ouais. Les freins juste pour ralentir en mettant 300 kg sur la pédale de frein.
0: D'accord.
1: Un moteur, oui un bon moteur, mais une motricité et un grip très approximatif sur les roues arrière.
0: D'accord.
1: Parce qu'elle a tout devant, elle n'a rien derrière, donc il fallait gérer sans arrêt l'usure des pneus. Enfin, c'était...
0: Mais bon, les Italiens, ils devaient se dire, bah, Bernard, il est bien là-dedans quand même, s'il arrive à l'emmener.
1: Oui, oui, et puis je leur ai gagné deux fois la Corse avec ça, donc...
0: Bon, ça, c'est la voiture de Bernard Larniche.
1: Ouais. Ce que j'ai appris après, bien longtemps après, c'est que je détiens à moi tout seul plus de la moitié, toutes victoires confondues chez Lancia, avec 43 victoires.
0: 43 victoires.
1: Ouais. Simplement avec la Stratos. C'est une voiture qu'il fallait conduire d'une façon très, très soft, très académique en termes de pilotage. Pas du tout avec le style de rallye.
0: Brutal, tout, jeter les voitures.
1: Il fallait être très soft, très cool. Et c'est une voiture qui, par sa fiabilité et le fait qu'elle était très adaptée à la compétition routière, vous permettait de gagner des courses. Mais il fallait savoir attendre.
0: Mais t'avais des coéquipiers sérieux quand même.
1: Il y avait Munari et puis toute la clique des Italiens avec des voitures officielles. Et j'ai appris, après coup, que eux étaient équipés de moteurs 24 soupapes et moi de soupapes, c'est-à-dire on a une petite quarantaine de chevaux d'écart.
0: Bon, ça c'est le monstre.
1: Ouais.
0: Le monstre, la gueule de l'engin.
1: Bestialité, la brutalité allemande. C'est-à-dire que débauche de puissance, pas de liaison au sol, un moteur, une caisse et démerde-toi, comme on dit.
0: Donc des watts, que des watts.
1: Des watts, abominables. Les dernières, on avait la molette, on arrivait jusqu'à presque 700 chevaux quand même. Hein.
0: Ah oui, parce que
1: 900 kilos, 700
0: Audi, chevaux. On dit, bon... Tu veux aller plus vite? On te met des watts.
1: On va y aller. Et je les avais emmenés dans une autre direction, c'est-à-dire les premières quattro plus longues, moins puissantes, plus équilibrées, où j'avais réussi avec Fred Stalder de Danmas, pour le compte de l'usine allemande, à en faire une auto d'asphalte. Et je pense qu'en sans l'accident malheureux avec une Audi en Corse, un accident d'incompréhension de fermeture de route, je pense qu'on aurait aussi gagné la Corse avec l'Audi. J'en suis quasi persuadé d'ailleurs.
0: T'en as assez des victoires en Corse pour laisser un peu aux autres.
1: Hein. Ouais, mais enfin quand même, on se lasse pas.
0: Bon, et puis là, la française, la légendaire 205 Turbo 16, qui nous fait tous rêver quand on était gamin.
1: Ouais, moi, elle m'a séduit cette voiture parce que d'abord, elle a été faite par des ingénieurs que je connais, André de Cortanze.
0: Summum.
1: Quand même.
0: Sommité. Hein,
1: un hommage. Et puis elle a été faite avec une telle intelligence, en contradiction avec l'Audi, où l'Audi c'était la brutalité, celle-ci c'était on fait tout moins, mais on va aller plus vite.
2: Tout mieux.
1: Mais tout mieux. C'était une auto extraordinaire en termes de plaisir. Je n'ai pas eu l'incroyable chance de conduire pour l'équipe officielle.
0: Ah oui, t'as jamais été pilote officiel Peugeot?
1: Non, okay. Non, j'ai conduit pour
0: des teams privés,
1: Des T16. Mais je n'ai pas gagné avec, mais j'en garde un souvenir très fort. En plus, c'était un peu, je ne veux pas dire la fin de ma carrière, mais après, disons que le plein de victoires était déjà...
0: Et la coupe était pleine.
1: Donc, ma foi. Après, il faut continuer pour le plaisir, quoi, quand on a démontré qu'on était capable d'être... Parce que c'est quand même pas rien, ce privilège d'être payé pour assumer sa passion.
0: C'est vrai.
1: La moindre des choses pour les gens qui vous payent pour ça, c'est au moins d'amener des victoires. On est obligé de leur rendre la vie belle quand on gagne. Et qu'on voit les étoiles dans les yeux de tous ces gens. Les émotions des gens qui voient leur voiture gagner. La plus belle des coupes, c'est ça. La plus belle des récompenses, c'est ça.
0: À propos d'émotions.
1: Oui.
0: On va se rappeler quelques émotions avec la 131. C'est 77.
1: J'ai mal au ventre, là.
0: Ah bon?
1: Je ne sais pas si je vais pouvoir.
0: Mais non, t'inquiète pas. Tu vas voir, tu m'as dit que la boîte, ça fait du beurre, les freins, ça freinait bien.
1: Et cela va faire 40 ans que je n'ai pas mis combinaison, en gros, hein, quand même. Hein. À savoir si je sais toujours attacher un casque. Oh.

0: là là. Qu'est-ce que c'est que ce temps d'un autre?
1: Vous ne débrayez pas à l'époque, hein. Oh les trains.
0: Oh là là là là.
1: Oh là là.
0: Eh, la boîte a l'air dure, non?
1: Ouais. C'est pas qu'elle est dure, elle est pas précise. Ah, les freins, ça vient un peu là.
0: Tu prenais pied gauche à l'époque ou pied droit?
1: Les deux.
0: Et un peu les deux, ouais.
1: Le moteur respire bien, hein.
0: Ah, putain, comment il respire. C'est cette fameuse injection directe.
1: Ouais.
0: Et ça donne un bruit un peu particulier, quand même. Ah, tu te fais un peu plaisir,
1: ouais, ou ouais, c'est marrant.
0: Ouais. C'est marrant. C'était une bonne voiture, ça, à l'époque?
1: Bah non, c'était une merde.
0: Mais pourquoi c'était une merde?
1: Bah parce que c'était une voiture de série transformée en voiture de course, et que moi j'avais l'habitude de rouler avec des Stratos.
0: Ah bah oui, quand tu sors du Stratos, là tu dis, c'était la punition, quoi.
1: En fait, ils filaient la Fiat pour pas que j'emmerde les voitures officielles et les anciens, quoi.
0: Ah ouais, donc ils t'ont dit, bon allez, le Darniche, on va lui filer la Fiat,
1: voilà.
0: Il va arrêter de nous emmerder.
1: Mais
0: tu t'emmerdais quand même.
1: À chaque fois qu'ils m'ont fait les Fiat, j'ai gagné, quoi. Et en même temps, je leur ai quand même apporté un titre de champion du monde chez Fiat.
0: Bon, t'étais un emmerdeur sympathique, alors.
1: Voilà. C'était je t'aime, moi non plus.
0: Première. Ouais. Moi, je trouve, pour une auto de merde, tu t'en sors pas trop mal, hein. Allez, deux, trois. Ça y est, on a énervé le Darniche. Tu me disais d'ailleurs, t'as pas trop de sensibilité dans le pied droit.
1: Non, j'ai pas.
0: Ah, c'est rassurant.
1: Ouais.
0: Super.
1: Je sais pas trop si j'accélère ou si je...
0: Ouais, allez, continue, t'as raison. Fais-moi en confiance. Et la vue, ça va, la vue?
1: Ouais, ça va.
0: Bon, ça va, non.
2: Bon, tu me la prêtes, hein?
3: Ah ouais.
2: Bon, bon courage.
3: Ah ouais. Ah ouais.
0: Oh la vache! Quoi, ces freins épouvantables! On a une pédale, c'est du béton armé, et ça ne freine absolument pas! Ah voilà! J'ai tapé un peu sur le contour pour qu'il marche là! Ah, c'est à l'ancienne, hein. Voilà, ça y est, ça marche! Oh, mais y a pas de frein! Ah ouais, la boîte elle est pas précise du tout! Par contre, cette boîte un peu mitraillette, hein. 2, 3, 4, c'est hyper serré, c'est très très court.

niveau de position de conduite, c'est une catastrophe. C'est-à-dire que je suis beaucoup trop loin du volant et beaucoup trop près des pédales. Ah puis on a des sensations assez incroyables au niveau odorat. Hein. Qu'est-ce que ça pue l'essence là-dedans? Ça pique le nez, ça pique les yeux. C'est un enfer. Ouais, on a un train avant qui est très précis. Un train avant qui est collé à la route, quasiment pas de sous-virage. Ça donne une auto assez équilibrée. Je sens qu'elle est un petit peu joueuse de l'arrière. Ah, en tout cas, bah, vraiment content hein, d'avoir conduit cette Coupe 4. Façon, comme je disais, hein, Bernard, peu importe la voiture qu'on pouvait lui donner, le Tour de Corse, c'était pour lui. On va rentrer la Fiat 131 au stand. C'est un dernier petit tour pour la faire refroidir. Et on va la remettre au chaud dans le garage de Christophe Bédon. Et quant à moi, bah, je vous retrouve très bientôt pour un prochain essai vintage. Salut !

J'ai commencé par dessiner en fait le design de mon souhait, essayer de trouver quelque chose qui soit comme une forme première de ce qu'on pourrait demander à un enfant en tant que moto de ses rêves par exemple.

0: Salut Samuel.
1: Salut Zeph.
0: On est là dans ton atelier, l'atelier de Shiny Hammer, atelier de design et de préparation, puisqu'on voit là que tu fais des Harley, mais pas uniquement. Tu as fait la Hope aussi.
1: Voilà.
0: Alors voilà la Hope. Explique-nous un petit peu ce qu'est cette moto.
1: La Hope, c'est une moto électrique que j'ai dessinée qui était pour moi essayer de trouver une forme comme ça initiale et idéale et résumée de ce que pouvait être une moto en fait.
0: La forme la plus pure de la moto.
1: Voilà, c'est ça.
0: Tu l'as dessinée et puis construite.
1: Voilà.
0: Donc avec un habillage qu'on voit là, donc on distingue plusieurs parties. Enfin, je te laisse nous la présenter.
1: C'est un volume plutôt simple et homogène et qui est séparé. Il y a des parties en fibre de verre devant et derrière. Et une partie centrale qui, elle, est composée en aluminium.
0: Et dessous se cache quelque chose.
1: C'est un scooter américain.
0: Voilà,
1: un Vectrix.
0: De plus inattendu.
1: Voilà.
0: Enfin, aussi inattendu, on va dire. Donc le Vectrix qu'on voit là.
1: C'est ce qu'il y a là.
0: Donc à partir de là, c'est difficile d'imaginer la Hope.
1: Mm-hmm.
0: Pourquoi tu es parti de cette base-là?
1: Parce que c'était une base qui était finalement assez homogène et plutôt régulière et avec une structure plutôt rectangulaire et compacte.
0: Le Vectrix, donc, moteur électrique. Alors, particularité aussi du moteur électrique, c'est qu'il se prend sur la roue arrière.
1: C'est ça. C'est un moteur qui est directement intégré dans le bras oscillant, qui est autour de la roue arrière et avec dans la continuité la transmission. Et tous ces éléments viennent intégrer la roue arrière, en fait. Et tous ces éléments sont vissés ensemble
0: voilà,
1: pour former toute la propulsion.
0: Tu as dû faire une roue, en fait, sur mesure.
1: C'est ça.
0: Pour pouvoir accueillir ce moteur. Et puis passer en 17 pouces, c'est-à-dire
1: 17, ouais.
0: Des jantes de moto.
1: Les jantes de moto classiques. D'origine, c'était 13 et 14, 14 pouces devant. Et je suis parti sur une proportion classique moto, oui, pour retrouver mon design plus typé sportif, en fait, dans les proportions.
0: Oui, voilà, parce qu'on a aussi une position avec ce guidon-là, un petit peu sur l'avant, qui rappelle plus la sportive que évidemment, le scooter,
1: voilà.
0: Où on est assis un peu droit. Autre chose aussi, et qui correspond un peu à la pureté que tu recherchais, c'est que là, on n'a pas de boîte de vitesse, pas de commande au pied, donc on a les deux freins qui sont...
1: Voilà, tout se passe sur le guidon en fait, on a le frein avant et le frein arrière qui sont séparés, et on a juste ensuite l'accélérateur qui lui a une double fonction qui permet aussi de créer un frein moteur et une marche arrière. Et le frein moteur rechargeant les batteries, et donc on peut se déplacer en fait plus ou moins quasiment sans freiner. Et juste simplement en utilisant l'accélérateur et en dosant le freinage et l'accélération qu'on souhaite avec la poignée quoi, uniquement.
0: Voilà, donc quelque chose d'assez fluide en fait, hein, comme les lignes de la moto, d'assez fluide dans la conduite qui doit être un peu déroutant quand même quand on est habitué aux grosses motos comme
1: c'est
0: au Harley.
1: C'est très différent. C'est assez linéaire et plutôt très pur et simple. Et la conduite est plutôt légère et agréable.
0: Donc on retrouve des sensations un peu pures aussi.
1: Voilà.
0: De la moto. Bah, j'ai envie de découvrir ça.
1: Hein.
0: Là, tu m'as donné envie, je suis assez curieux de voir ce que ça peut donner.

Alors ça y est, en route. En route et on n'entend rien. C'est en route et c'est très déroutant. La position est un peu sur l'avant, mais pas trop. Elle reste confortable. La selle aussi assez confortable. Elle est large. C'est... Ah, oh, c'est cool. Et c'est bizarre de suivre une bagnole sans aucun bruit. On est dans une bulle, quoi. Elle est plutôt agile. Les pneus sont pas très larges, hein. Il y a un peu de 150 derrière. Le freinage est top. L'accélération, parce que c'est quand même une accélération, hein, même si c'est électrique, sans bruit, sans toutes ces sensations qu'on a d'habitude avec un moteur thermique, l'accélération est évidemment super linéaire, mais surtout très vive. Parce que finalement, l'absence de bruit, là, ça y est, hein, au bout de 2-3 minutes, je m'y fais. Mais l'absence de frein moteur, c'est ça qui donne cette impression de légèreté, de fluidité, de facilité, quoi. C'est un vélo sans pédaler. Voilà, à bloc. Alors à bloc, ça s'entend pas, mais ça se sent un peu. Bon, évidemment, c'est pas une hyper sportive, hein. c'est pas un truc de dingue. Mais ça décolle bien quand même, quoi. Pour un moteur de 28 chevaux, hein, finalement, ça démarre surtout fort. C'est après, hein. C'est si on reste ouvert, enfin, j'allais dire les gaz ouverts, mais il n'y a pas de gaz. Si je garde la poignée longtemps ouverte, après la moto s'essouffle un petit peu, hein, sur la distance. Mais au départ, au démarrage, c'est là qu'elle est le plus impressionnante. Alors, je regarde un peu la charge de la batterie. Pour l'instant, ça n'a pas trop bougé. Évidemment, le problème avec l'électrique, c'est l'autonomie. On doit avoir une cinquantaine de kilomètres et puis 2 heures de recharge derrière. Ça va évoluer, hein, dans les années qui arrivent, mais pour l'instant, on en est là. En fait, c'est un plaisir complètement différent des motos thermiques classiques. C'est autre chose, quoi. C'est ça qu'il faut. Faut pas comparer. Le plaisir de la partie cycle, évidemment, s'approche un peu. Et encore, sans frein moteur, ça change tout. C'est ça qui est hallucinant, quoi. C'est un autre plaisir, c'est hyper intuitif, facile. C'est vrai qu'on en revient à la base de ce que c'est que une moto, quoi.

0: Bah merci Samuel, c'est vraiment déroutant, enfin, c'est carrément autre chose quoi. Ça n'a rien à voir en effet qu'un moteur thermique et c'est pas la peine de comparer. Les sensations, cette absence de bruit, mais aussi cette fluidité dans le roulage, c'est super déroutant quoi.
1: Ouais, c'est ça, c'est d'autres sensations, finalement le fonctionnement du véhicule électrique convient aussi un peu à ce design qui est assez comme ça neutre et simplifié et fluide.
0: C'est hyper cohérent.
1: On vient avec finalement la conduite, ce qui n'était pas carrément forcément l'intention de départ, mais ça s'est bien fusionné finalement.
0: Et alors, qu'est-ce qu'elle va devenir, la Hope?
1: Alors ça, c'était un premier prototype que j'ai développé donc sur la base du Vectrix, qui équivaut à un permis B. Donc. Et ouais, je pense à développer une autre moto électrique sur ce même design, mais avec d'autres performances un peu équivalent à un 600 cm3 moto.
0: D'accord, donc de l'ordre de quelle puissance en gros ça ferait
1: À peu près 50, 60 chevaux.
0: Oui, il y a des moteurs zéro maintenant qui sont plus puissants.
1: C'est ça.
0: Tout en ayant une autonomie correcte.
1: Une autonomie qui est plutôt bonne et des performances qui sont plus adaptées à la moto. Mm-hmm. Là où celui-ci est plus équivalent à un 400 cm3 qui est plus petit cylindré.
0: Ouais, ouais. Et alors, sur une base thermique, tu t'envisages ou pas?
1: Sur une base thermique, j'ai pensé aussi, ouais, je vais probablement développer un prototype basé sur un T-Max 530,
0: ouais,
1: qui reprend un petit T-Max. Peu la même proportion avec une architecture plutôt basse, un châssis plutôt avec le poids sur le bas et plutôt avec un empattement assez long qui conviendrait bien à ce design là aussi.
0: Ouais, comme ça tu peux garder ce type d'habillage, voilà. qui est vraiment ta la marque de reconnaissance de Shiny Hammer quoi. Ok, ben je serais vraiment curieux de voir ça quoi. Et je te remercie.
1: Merci d'être venu,
0: Samuel.
2: Avant de prendre quelques vacances assez méritées, j'avais envie de prendre l'air. Et à Saint-Nazaire, on ne fait pas que des bateaux de 50 étages, figurez-vous. Il y a aussi ceux qui font de la préparation. Un jeune tatoué de 24 ans, son nom, Arthur Leprêtre. Un grand passionné de tout ce qui est américain, mais pas seulement. Il y a 3 ans, il crée Gascap Custom.
3: Ça, c'est un joli Ford 1955. Donc c'est effectivement le look rat où tous les chromes restent super clean, qui prononce encore plus l'effet rouillé sur le pick-up quoi. Allez, je t'en prie, bienvenue au shop.
4: Hey, you know you're my favorite white boy, right? I owe you for this one.
3: Je te fais visiter les ateliers.
5: Avec plaisir, ouais, je te suis.
3: Donc on arrive dans l'endroit où ça bosse.
5: C'est sympa, ouais.
3: On fait la plupart de nos prestations.
5: C'est ouais. Hyper clean, quoi.
3: Tout est rangé, effectivement. En fait, on arrive à accumuler 5-6 préparations en même temps.
5: D'accord.
3: Que ce soit ouais. De la voiture ou de la moto.
5: Ouais.
3: Donc il faut effectivement que chaque poste de travail soit bien.
5: Donc moite-moite, moto et auto, vous faites les deux, quoi.
3: Exactement. On n'est pas cantonné juste dans la voiture. On fait aussi beaucoup de moto.
5: Ta spécialité, c'est quoi? C'est de la customisation?
3: C'est de la customisation. C'est ouais. De la préparation custom.
5: Américaine?
3: C'est-à-dire qu'on n'est pas axé uniquement américaine.
5: Ouais.
3: On va travailler aussi sur de l'européenne ou sur l'italienne.
5: Mm-hmm.
3: On fait aujourd'hui beaucoup d'américaines parce qu'on a une grosse prestation d'import.
5: D'accord.
3: Et nos clients qui veulent du tout compris, c'est-à-dire qu'on trouve la base, on l'importe, on l'homologue,
5: ouais.
3: Et ensuite on la prépare.
5: Ce qui est mieux après l'avoir homologué, c'est plus
3: voilà,
5: pratique.
3: Voilà, c'est sympa de l'homologuer d'abord.
5: Ça t'est venu comment ça?
3: J'ai toujours été passionné par les sports mécaniques, c'est ce qui me fait vivre depuis que je suis tout gamin en fait.
5: Ouais.
3: J'ai découvert assez tôt les États-Unis. Je me suis lancé dans le commerce, donc j'ai été commercial pendant 3 ans.
5: Ouais.
3: J'étais terriblement malheureux au travail, je m'ennuyais terriblement et je passais mes week-ends et mes soirées les mains dans les V8 et dans les bécanes.
5: Mmh.
3: Et puis il y a bientôt 3 ans maintenant, j'ai craqué, j'ai décidé de tout plaquer pour ouvrir mon shop. Ouais.
5: T'as lâché ton job,
3: j'ai
5: ton
3: tout quitté.
5: CDI pour.
3: Voilà, j'ai tout quitté, le fameux CDI balèze. Qui vaut de l'or en
5: et
3: France.
5: Et t'es parti avec, je sais pas, t'avais une mise de base
3: Rien du tout. Je suis parti avec mon dernier salaire en tant que commercial et j'ai ouvert dans un petit box mon shop à côté.
5: C'était
3: culotté
5: hein.
3: Maintenant.
5: Ouais, c'est balèze,
3: je réalise ce que j'ai fait. Effectivement.
5: Surtout par les temps qui courent, c'est pas forcément évident.
3: Voilà, exactement.
5: Et t'as démarré donc tout seul.
3: J'ai démarré tout seul dans mon petit atelier à côté. J'ai fait 2 ans en solo. Puis ça ne cesse de grandir.
5: De grandir, ouais, c'est bien.
3: Maintenant, Fred qui a rejoint les équipes depuis janvier.
5: Ouais, donc vous êtes deux, tu peux payer un salarié, c'est plutôt cool. Ouais,
3: voilà, en fait, ce qui permet de réduire les délais sur nos prestations de customisation.
5: Ouais, parce que tout seul, tu pouvais pas.
3: Exactement,
5: j'étais arrivé
3: au seuil maximal.
5: Faut dormir aussi de temps en temps.
3: C'est ça,
5: forcément.
3: Exactement.
5: Tu montres un petit peu ce que, enfin, tes petites.
3: Alors actuellement en préparation, on a celui-ci, notre dernier import, c'est un pick-up Chevrolet 1947.
5: Vous avez tout arraché là.
3: Oui, on est en train de le mettre à nu effectivement parce qu'on va refaire, on va refaire intégralement le châssis, toute la triangulation du châssis à l'avant.
5: D'accord.
3: Mettre passé sur un train beaucoup plus moderne, ce qui lui permet d'avoir deux triangles et les suspensions adaptées.
5: Parce que là, les lames, c'est juste une horreur quoi.
3: C'est du 1947. Voilà, c'est on est purement stock.
5: Ouais.
3: On a également acquitté un ride complet qui va être installé pour pouvoir poser le châssis par terre une
5: Excellent,
3: fois qu'il est roulant. Carrosserie, sellerie, et puis adapter tout le confort des voitures modernes avec des freins assistés, direction assistée.
5: Alors c'est ça qui est intéressant, c'est qu'en gros tu vas restaurer des voitures, mais en apportant quand même un certain niveau de confort et des pièces modernes qui vont la fiabiliser,
3: principe,
5: qui vont la rendre plus facile à conduire.
3: On garde le look très rétro en fait. Mais on adapte à toutes le confort des voitures modernes et surtout les performances des voitures modernes.
5: Ouais. Bon, tu vas pas leur mettre non plus un ABS et un ESP, faut pas déconner.
3: Non, on va pas jusque-là.
5: Enfin, mais bon, en tout cas, elle est quand même un peu plus fiable.
3: Exactement, ouais.
5: Puis c'est moins
3: casse-gueule
5: avec
3: des distances
5: avec. C'est clair.
3: C'est l'utilisation beaucoup plus sympa, ouais.
5: Alors là-bas, on a un autre pick-up qui a l'air fort sympathique.
3: C'est ça, on a un Chevrolet Céline de 1972.
5: C'est super beau, c'est mon année de naissance.
3: C'est parfait, tu vois.
5: Ouais, franchement, c'est pour moi ça.
3: Sur quel Fred est en train d'intervenir. Donc Fred, c'est notre responsable
5: d'atelier.
3: Salut
5: Fred, enchanté.
6: Salut.
5: C'est quoi ce super moteur de ouf?
6: Donc ça, c'est un 5 litres 7 Chevrolet.
5: Ouais.
6: Alors, on est en train de revoir la carburation, allumage.
5: Ouais.
6: Qu'il soit mieux.
5: Qu'il envoie un peu plus.
6: Qu'il envoie un peu plus, qu'il soit plus. Au bout du jour, quoi.
5: Ouais, d'accord. Et sinon, le reste, vous avez touché à rien?
3: On a un pick-up qui était en très très bel état, qui a été très bien restauré aux États-Unis.
5: D'accord. Super beau.
3: Effectivement,
5: hein.
3: On n'a pas besoin de bosser sur la carrosserie sur celui-ci.
5: Ouais, c'est top. Et dehors, vous avez des choses, hein, je crois.
3: On a quelques jouets qui devraient te plaire aussi dehors. 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
5: front line. Ah mais là, c'est un magasin là. C'est un magasin de jouets pour moi ça.
3: C'est un peu votre métier, ouais. On fabrique des jouets, exactement.
5: Ah ouais, d'accord. La dorée au bout là.
3: Effectivement, on a une Lincoln Continental marque 3, un modèle de 69 qu'on a refait intégralement. Celle-ci, c'est une restauration.
5: C'est que de la resto, il y a pas de
3: customisation. Sur restauration parce qu'il y a pas de customisation.
5: Ouais.
3: On l'a refait vraiment strictement d'origine et elle était non roulante quand elle est arrivée chez nous. On a là le Camino juste après et puis la Transam sur lequel on est en train d'intervenir aussi.
5: Ouais.
3: Et là, on découvre du coup notre dernière préparation auto. C'est un Chevrolet C10 de 64 sur lequel on vient de finir toute la patine extérieure.
5: C'est super sympa.
3: On a travaillé toute la carrosserie dans un look très ancien.
5: C'est hyper long, hein.
3: C'est
5: super, très vaste.
3: C'est un long benne, effectivement.
5: Ouais, ouais.
3: On l'a joué sur le côté longueur de la benne avec le côté saucisse, c'est-à-dire que la benne.
5: Oui, on a l'impression que quelqu'un s'est assis dessus, enfin un géant s'est assis dessus et que ça l'a tordu, ouais, ça l'a fait
3: chercher. Le rider
5: c'est super,
3: ça.
5: Ouais, c'est marrant. Ouais.
3: Donc là, c'est toute la partie esthétique qui est terminée.
5: Ouais.
3: Là, on va attaquer la transformation mécanique et performance, c'est-à-dire que c'est un moteur de Corvette LS qui va être intégré sur le pick-up.
5: Encore lui.
3: Encore et toujours lui.
5: Toujours lui, le fameux LS.
3: Avec l'accouplement boîte qui va bien, le pont également. Donc on va garder une vieille tronche avec des super performances.
5: Moto, sinon.
3: Exactement. On en parlait tout à l'heure. Ça, c'est notre dernière préparation Chopper. On est parti d'une base Harley Davidson 883 de 98, celle-ci, qu'on a retravaillé sur un châssis un peu plus rigide. C'est très japonisant au niveau des lignes.
5: Il n'y a plus rien. Enfin, la suspension, ça doit être brutal de chez brutal. Quoi.
3: On voulait absolument que les échappements traversent le cadre. C'est pour ça qu'on a fabriqué ces deux pattes dans lesquelles passe la ligne d'échappement.
5: Ah ouais, d'accord. Ouais.
3: Donc, on corrige le côté rigide du châssis par un gros pneu arrière, un Von MK2, qui permet de rouler un peu sous-gonflé et de récupérer un peu de confort. C'est surprenant à rouler. On s'attend à un tas de ferrailles.
5: Ouais.
3: Pas du tout, ça danse relativement bien vu que c'est très fin.
5: Faudrait vraiment que je passe le permis moto, moi, à l'occasion.
3: Pour ce genre de jouet.
5: Ah ouais, c'est clair. Ça, là, ça me plaît énormément.
3: J'ai vu qu'elle t'avait tapé dans
5: la tête. Ah ouais, c'est magnifique. Alors, explique-moi.
3: C'est une Chevelle SS 1972.
5: Encore mon année de naissance.
3: Tu vois.
5: C'est une voiture qui s'est fait pour moi, tout ça.
3: Qui a été relativement modifiée, c'est-à-dire qu'on a intégré un gros big block, un 502 CI, avec la boîte renforcée qui tient bien le coup. On a tout le pont arrière qui a été modifié pour les suspensions aussi.
5: T'as combien de chevaux, là?
3: Là, on est à 540 chevaux, là.
5: Ouais, pour une voiture de 72, ça commence à faire pas mal.
3: C'est un fameux solcar qui fait de la fumée et qui laisse
5: Ouais.
3: Exactement. Ouais.
5: On a le droit de rouler avec ça?
3: Si tu veux, on peut même faire un petit tour, là.
5: Oh, c'est cool. Tu m'emmènes?
3: Allez, montre.
5: Ouais, nickel. Ce son, c'est sublime.
2: Je récapitule. Une Chevrolet Chevelle en carrosserie coupée, ça mesure 5 mètres de longueur, grosso modo un Audi Q7. Son poids, 1 tonne 4 à vide. À cela, on ajoute 60 litres de sans-plomb 98 pour abreuver le très gros V8 ici présent. D'origine, une Chevrolet Chevelle SS abritait un V8 7,4 litres de 456 chevaux. C'était déjà dingue. Sauf que Fred, le mécano que vous venez de rencontrer, a décidé de le changer pour beaucoup plus gros. Un V8 8 litres 2 poussé à 540 chevaux.
7: Donc on n'a pas beaucoup de tours d'ailleurs, non ?
3: On n'est pas excessivement haut en tours. On dépasse rarement les 4000, 4500 ouais. tours minutes, sauf ouais. quand on vraiment on veut jouer.
7: Ouais.
3: Juste quand on veut mettre un coup de gaz. On a la puissance qui est disponible.
7: Il faut avoir quand même les pneus de rechange.
3: Ouais, il faut avoir un grand coffre pour mettre beaucoup de pneus.
7: Ouais. Quand même. alors, juste dans le détail, il y a des trucs que tu as rajoutés. Là, c'est quoi ? C'est un contour que tu as mis ici ? Alors,
3: effectivement, on a un petit suivi sur le contour pour être un peu plus précis. On a surtout tous les manos qui sont sur le côté.
7: Ouais. Alors là, t'as quoi du coup ?
3: Effectivement, le rechargement de la batterie, on a la pression d'huile.
7: Ouais.
3: Et puis on a la température flotte, tout simplement, la température au moteur.
7: Ouais, ce qu'il faut surveiller un peu le moteur, c'est ça ?
3: Alors, c'est malheureusement trop utilisé comme des accessoires un peu inutiles. Sur ce genre de gros moteur, il faut vraiment avoir un œil précis. On est ouais. sur un moteur qui est un peu exigeant, qui peut être fragile si on le surexploite.
7: Ouais.
3: Donc il faut vraiment checker en permanence son moteur et vérifier qu'il soit dans les bonnes températures, les bonnes pressions et que tout se passe bien pour lui. Quoi.
7: Je suis en train de rouler dans une œuvre d'art. C'est que du bonheur. C'est bon. C'est excellent.
3: Bon, tu vas essayer ça quand même ?
7: Ah là là, mais là tu me fais un super cadeau.
3: Allez, c'est parti.
7: La pédale d'accélération, faut pas appuyer des masses.
3: Là, tu fais vite surprendre.
7: Ah, tu te mets en stress très très vite.
3: Fais gaffe à tuer.
7: Ah ouais, mais faut freiner.
3: Ah, ça se complique avec
7: ah ouais,
3: les prévisions.
7: Il n'y avait pas d'assistance du tout, quoi. Ah, c'est assez c'est surprenant. Alors là, pour le coup, je suis plus l'aigle de la route, je suis le beau gosse de la route, là, j'ai décidé, quoi. Je suis au top. Arthur, tes projets, c'est quoi, à court terme ?
3: Alors là, on a déjà des très beaux projets qui sont actuellement en cours, qui sont déjà lancés. On a notamment la chance de pouvoir réaliser un concept car.
7: Ah ouais.
3: On a eu l'opportunité de signer ça, c'est super, parce que c'est un projet qui va être splendide, très bien abouti.
7: C'est le châssis qu'on a vu dans ton atelier.
3: Exactement, c'est le fameux châssis que vous avez aperçu dans l'atelier.
7: Exclusivité V6 quand même.
3: C'est ça, vous êtes les premiers à le filmer. Donc ça va être un très très gros projet.
7: Ouais.
3: Et puis on a le projet Bonneville qui est aussi déjà lancé.
7: Ouais.
3: C'est-à-dire qu'on est en train de fabriquer un belly tanker sur base de... C'est un réservoir d'avions de chasse sur lequel on intègre un V8 et des trains roulants.
7: Comme les vieilles voitures de course.
3: Exactement,
7: des années 50.
3: Comme dans les années 50. Et d'accord. Le but, c'est d'aller sur le lac Salé de Bonneville pour passer 3, 4, 500 km/h peut-être.
7: Bon. En tout cas, bravo Arthur. Ce que tu as fait, c'est vraiment assez impressionnant en si peu de temps. Chapeau. Écoute, je te dis à bientôt.
3: Merci.
7: Je vais me garer, je vais te rendre ta voiture et moi, il va falloir que je rentre à Paris alors qu'on était bien sous le soleil de la Baule. Purée.
3: Soleil californien de la Baule.
7: Ah ouais, là, on était bien, ouais.

0: Bonjour Eric.
1: Bonjour Anthony.
0: Merci de nous accueillir sur le circuit d'Urcy-Lévis.
1: De rien.
0: Avec cette magnifique Formule 1 de 1978.
1: Oui.
0: Donc une Formule 1 ATS.
1: ATS, tout à fait.
0: Pour les connaisseurs, voilà, ATS, c'est le fabricant de jantes.
1: Exactement.
0: Qui fournit énormément de voitures de course.
1: Oui.
0: Et puis surtout aussi des voitures de série. Et également, il fait beaucoup de jantes pour tout ce qui est le tuning.
1: Exactement.
0: Hein. Voilà. Donc c'est un industriel qui s'est fait plaisir. Il a dit, je vais fonder mon écurie.
1: Oui, voilà, exactement. Il a fondé son écurie en 1978, qui a duré jusqu'en fin de saison 1985. Ils ont fait rouler pas mal de pilotes de notoriété de l'époque.
0: Le nom qu'il y a sur la carrosserie, déjà, Jochen Mass.
1: Oui, qui a gagné plusieurs fois le Mans, entre autres.
0: Bien sûr. Il y a eu d'autres pilotes, hein, Keke Rosberg, je crois.
1: Oui, il y a eu donc le père Nico Rosberg. Il y a eu...
0: un Français, Jean-Pierre Jarier.
1: Exactement.
0: Et en 78, cette voiture, elle a... Qu'est-ce qu'elle a fait comme exploit ?
1: Ah.
0: Elle n'a pas fait d'exploit.
1: Elle n'a pas fait d'exploit.
0: Ah. C'est-à-dire qu'elle n'a pas... ouais, elle a jamais marqué de points.
1: Non, elle n'a pas marqué de points chez ATS en 78.
0: C'était Jochen Mass qui roulait en 78 ?
1: Oui, il a roulé. Ouais. Il a fait la saison 78. Après, il est parti chez McLaren.
0: D'accord.
1: Et il a été remplacé par Hansuck en 79, où là, ils ont marqué des points.
0: Mais 78, rien.
2: Rien.
1: Non,
0: 78, année de disette.
1: C'était
0: le lancement.
1: Voilà, le début, hein, les balbutiements. Donc, il cherchait un peu.
0: Et les particularités, alors, un peu de cette Formule 1, comme beaucoup de Formule 1 à l'époque, c'est le fameux Ford Cosworth, le V8,
1: voilà,
0: 3 litres.
1: 3 litres DFV.
0: Quelle puissance ?
1: 490 chevaux.
0: D'accord.
1: Voilà.
0: C'est un poids de...
1: La voiture fait 550 kg.
0: Ouais, ça fait comme un sacré rapport poids-puissance. Hein.
1: Oui, oui.
0: Un cheval par kilo, ça commence à causer quand même.
1: Ah oui, ça...
0: Ces F1-là, moi j'ai des souvenirs, c'est des F1 un peu dangereuses où on se souvient d'accidents de certains pilotes qui perdaient les chevilles. Est-ce que c'est le cas de cette voiture ?
1: Exactement.
0: C'est-à-dire que là, tu enlèves le capot avant, t'as les pieds dehors.
1: Ah, t'as les pieds sont ici, à ce niveau ici.
0: D'accord.
1: Donc, au niveau des amortisseurs, et devant, il n'y a rien. Il y a juste une tôle en aluminium qui tient le capot.
0: Bon, on va peut-être le montrer à la caméra. Si, je ne sais pas si le mécanicien peut nous démonter le capot avant. Je voudrais montrer quand même à nos téléspectateurs la dangerosité des Formule 1 des années 70 quand même.
1: Ouais.
0: Et les risques que je vais prendre, je tiens à vous le dire.
1: Donc,
0: ah oui, le pédalier là.
1: Le pédalier est à l'axe des roues.
0: Je sais pas si tu vois, Benjamin, regarde.
1: Les amortisseurs.
0: Voilà, tu vois, les pieds, ils sont juste là. Donc là, tu tapes, là, t'as plus de cheville. T'as plus de pieds, t'as plus rien.
1: Tout dépend comment tu tapes. Hein,
0: mais de face.
1: Bon, de face.
0: Fallait pas taper de face.
1: Non, c'est pas.
0: C'était pas recommandé.
1: Non, pas du tout, c'est pas fait pour ça.
0: Eh hein. Ben écoute, je vais aller essayer, te faire part de mes sensations.
1: Voilà. Hein.
0: Tu vas me surveiller ?
1: Bah oui.
0: Hein ?
1: Bien sûr.
0: T'es inquiet ?
1: Ouais, je suis toujours inquiet quand mes voitures roulent, moi. Je suis toujours inquiet.
0: Eh ben écoute,
1: tu as stressé de nature.
0: Ça devrait bien se passer.
1: Voilà.
0: Allez, je vais enfiler la combi.
1: Ouais.
0: Et puis à tout de suite. Et puis tu vas m'aider pour l'installation, tu vas m'expliquer un peu le cockpit.
1: D'accord.
0: Allez, à tout de suite.

premier tour de découverte. Et je vais faire assez lentement parce qu'on a les pneus qui sont très très froids. Et puis je tiens à vous dire une chose, c'est que je suis quand même pas très bien installé.

dire que ça fait du bruit et ça pousse. Là, il n'y a pas de problème, ça pousse. La boîte, faut que je l'efface un petit peu. Ce qui est bien, c'est que le débattement, vraiment, le levier, c'est un tout petit joystick. Il y a très peu de débattement, ultra précise. On voit qu'on est dans une F1. Une vraie voiture de course. 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

faire du grip. Qu'est-ce que ça pousse? 500 chevaux! 500 chevaux! 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

0: me suis régalé, c'était des sensations incroyables, surtout que j'avais qu'une expérience en F1, c'était une Matra de 71. Et là, c'est vrai que une voiture de 78, il y a de sacrés écarts, ça pousse, ça freine. Le seul petit reproche, c'est le train avant, je trouve, dans les courbes rapides, il a tendance à manquer un peu d'adhérence.
1: Bah, c'est du fait du train avant qui est comme ça, on peut pas trop. On a déjà essayé de le compenser. Au début, quand on a mis la voiture sur la piste, on avait vraiment beaucoup de sous-virages. On a changé les réglages, on a diminué un petit peu le sous-virage, mais la conception de la voiture et du train avant qui est beaucoup plus étroit et avec voilà. Les petits pneus, il y a un moment...
0: Et puis surtout que les pneus arrière, ils sont énormes, donc ça pousse l'avant. Quoi.
1: Ouais, voilà.
0: C'est ça.
1: Hein. Ouais, ouais, tout à fait.
0: C'est, mais d'ailleurs, c'est impressionnant, cette taille de pneus arrière. C'est ce qui se fait de plus gros en Formule 1, non ?
1: Oui, oui, aujourd'hui, ils sont beaucoup moins larges. Là, on est en 18 pouces, d'accord. Alors qu'aujourd'hui, ils sont en 14 pouces de large.
0: Ouais, c'est vraiment impressionnant. Bah, écoute, c'était fabuleux. Le moteur, c'est vrai que c'est une fenêtre. Quoi. Ça pousse hein, à partir de 6000, mais de 8 à 9,5, c'est démentiel.
1: Ah oui, bah, c'est un vrai moteur de course.
0: C'est clair. Bah, écoute, Eric, je te remercie. C'était vraiment top, surtout que là, il a fait une journée de rêve. Donc, ça sera un très beau souvenir pour moi.
1: Eh ben, je suis content pour toi.
0: À bientôt, Eric.
1: À bientôt.
0: Ciao.

0: C'est l'icône des années 60, 70 et même 80. La Mini est sans doute la citadine la plus chic de tous les temps. Depuis 2001, BMW a donné une vraie seconde vie à cette marque. Le résultat, une gamme désormais très complète, ultra moderne et plus de 3,5 millions de voitures vendues dans le monde.
1: Et oui, même si les Mini modernes sont assez craquantes, faut le reconnaître, moi, ce que je connais de la Mini à la base, c'est quelque chose de très différent, des voitures qui sont beaucoup plus minimalistes. Elles ont été vendues entre 59 et 2000 avant que BMW en prenne le contrôle. Alors, on n'en trouve plus beaucoup aujourd'hui et malheureusement, c'était pas des voitures forcément très très fiables. Sauf qu'il y a un magicien, pas très loin de Paris, à Oudon très exactement, qui arrive non seulement à les restaurer, mais les rendre surtout plus modernes et en faire vraiment des versions très personnalisées. Je vais vous emmener le voir, c'est parti. Alors le magicien, il est là, Adrien, parle-moi de ta spécialité, s'il te plaît.
2: Donc en fait, on restaure des anciennes Mini.
1: Ouais.
2: On les personnalise, donc les Mini de 59 à 2000, pas celles de BMW,
1: non,
2: ça n'a plus rien à voir.
1: Bien sûr.
2: Et on les restaure intégralement, on peut les customiser, les restaurer à l'origine comme ces modèles-là.
1: D'accord.
2: Ou les customiser comme des modèles un petit peu plus récents.
1: Alors, oui, pour bien comprendre justement, là on a des voitures des années 60, ça coûte très très cher, c'est vraiment des pièces de collection quelque part.
2: Des Cooper S, ouais.
1: Des Cooper S, ça coûte une fortune, je crois que c'est à peu près 45-50 000 euros l'unité,
2: c'est ça.
1: C'est des beaux bébés. Derrière moi, là, on a une voiture, on a 35 ans d'écart, c'est une voiture de 2000. Donc le but, c'est que là, on peut travailler sur des voitures qui sont plus fiables en termes de motorisation, même de châssis, pas mal d'éléments. Qu'est-ce que tu peux apporter sur ce genre de voiture, justement?
2: En fait, déjà, à la base, on part sur les modèles 97-2000. C'est les multipoints injection, donc c'est double injecteur, airbag au volant, alarme de série.
1: Ouais, donc plus safe,
2: C'est beaucoup plus safe, beaucoup plus fiable, ça reste une anglaise. Mmh. Et ensuite, derrière, nous, on les démonte entièrement et on les personnalise. C'est-à-dire que le client qui veut une voiture rose avec un intérieur jaune, on peut le faire. On refait les cuirs sur mesure, on peut vraiment choisir la taille des roues, apporter plus de confort avec des suspensions, des cônes plus épais, une direction assistée, des vitres électriques, des fermetures de portes centralisées.
1: Ce qui n'existait pas à l'époque, tu trouvais pas ça dans le commerce chez Mini,
2: Non, ils proposaient pas ça à la carte.
1: Et au niveau carrosserie, parce que je sais qu'en termes de carrosserie, justement, chez Mini, le défaut de l'époque, c'est que ça prenait un peu la corrosion. J'ai connu ça avec ma maman, il y avait des problèmes sur les siennes. Vous arrivez à améliorer ce genre de choses aujourd'hui?
2: Complètement, parce que ce que je te propose, c'est qu'on aille voir le carrossier.
1: Tu peux montrer comment ça marche?
2: Complètement.
1: Comment vous bossez-tu?
2: Complètement.
1: Alors.
2: Salut Fred.
3: Merci.
2: Ça va bien?
3: D'accord.
2: Nico?
3: Bonjour.
2: Voilà Fred,
1: enchanté.
2: Mon carrossier.
1: D'accord.
2: Qui nous fait des miracles sur les Mini.
1: Ok, ouais, je vois ça.

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1: Vous l'avez désossée, celle-là.
2: Ouais, complètement.
1: Mais en fait, elle vient d'où au départ, juste pour.
2: En fait, celle-ci est française. On l'a achetée dans le 91. On peut les acheter partout en Europe.
1: Ouais.
2: Même des fois encore plus loin. Mm-hmm. Ce qui compte, c'est essayer de trouver des basses saines.
1: Ouais.
2: Des fois, c'est compliqué. On les.
1: Enfin, basses saines, c'est-à-dire qu'elles soient pas pourries par en dessous.
2: Pas trop pourries, ouais. Vaut mieux avoir une caisse qui soit pas trop bien, on va dire, entretenue niveau mécanique, mm-hmm. et une carrosserie assez saine.
1: Ouais.
2: Que le contraire, qu'une voiture avec un moteur très bien et une carrosserie pourrie. Mm-hmm. Le problème, c'est qu'on perd beaucoup de temps sur la carrosserie.
1: On va refaire, ouais, c'est ça.
2: Ben là, il y a à peu près 200 heures de travail.
1: 200 heures, qu'est-ce que vous avez modifié là-dessus?
2: Donc, il faut tout démonter, ouais. jusqu'à la moindre vis. Mm-hmm. Et en dessous, tous les éléments qui sont rouillés sont remplacés. Il y a beaucoup de carrossiers qui vont vous faire du travail un petit peu à la sauvette. Ils vont poncer, mettre du mastic. Et,
1: ouais.
2: et le problème, au bout de 6 mois, 1 an, même si les voitures ne voient pas la lumière du jour, ne voient pas l'eau, ça va revenir forcément.
1: D'accord.
2: Donc, il ne faut surtout pas faire ça. Ce qu'il faut, c'est découper.
1: Et tu remplaces, quoi, carrément.
2: Voilà. Alors, la maladie des Mini, c'est baie de pare-brise, les ailes au niveau de tout ce qui est jonction.
1: D'accord.
2: On change la face avant. Généralement, c'est au moins le bloc avant.
1: C'est la base qu'on vire à chaque fois. Quoi.
2: La base, c'est le bloc avant.
1: D'accord.
2: Et les bas de caisse, donc
1: oui, c'est connu aussi. Ouais.
2: C'est assez connu parce que tu as en fait ici un joint.
1: Ouais.
2: Ici, là, t'as le joint de porte.
1: D'accord.
2: Et l'eau s'engouffre en dessous.
1: Ouais, c'est pareil, c'est collé.
2: Et donc, voilà. Et donc, ici, c'est pareil, t'es obligé de couper, remplacer par des éléments d'origine. Mm-hmm. Pas de l'adaptable parce que la plupart veulent.
1: Donc ça, faut aller chercher. Il y a des fabricants pour ça encore.
2: Oui, en fait, ils ont toujours les moules d'époque.
1: Ouais.
2: Ça s'appelle BMH, hein, c'est les pièces Heritage, donc on a une pièce d'origine. Et sur les Mini, on trouve vraiment toutes les pièces.
1: Mais ça coûte de l'argent aussi.
2: De l'argent,
1: ouais,
2: voilà.
1: Donc là, tu disais 200 heures de manœuvre. Hein.
2: 200 heures, ouais.
1: Tu pourrais me montrer un résultat, enfin un exemple de voiture vraiment customisée chez toi?
2: Ouais, on en a une qui est terminée, une blanche. Donc
1: d'accord.
2: Après, faut qu'on retourne au garage et on va voir ça.
1: Eh ben, on y va, c'est parti.
2: C'est parti.
1: Adrien, là, on est devant une voiture neuve. Alors, c'est ma modèle 2000, on est bien d'accord. C'est la plus moderne des Mini classiques. Mais on a l'impression qu'elle sort de l'usine, c'est hallucinant.
2: Ah, tout a été refait, ouais.
1: Ouais.
2: Donc, on est parti de la même base qu'il y a chez le carrossier.
1: Ouais.
2: Donc, pendant le temps, on va dire, que le carrossier prend pour faire la tôlerie, changer les éléments,
1: mm-hmm.
2: la peinture, faire tout ce qu'il y a à faire. Nous, les mécaniciens, on s'occupe de toute la partie mécanique. Donc, tout est démonté. Donc, les berceaux, comme tu vois, tout est retraité. Ouais. Donc, c'est sablé, refait en époxy noir. Donc,
1: d'accord.
2: ça bouge pas avec le temps.
1: Ouais.
2: Les étriers de frein, c'est pareil. Les étriers sont démontés, refaits. On passe des plaquettes performantes avec des disques plus performants.
1: Ouais, donc, on a une voiture qui est plus fiable, en fait, que les voitures d'origine, quoi.
2: Ouais, ça freine mieux. Ouais, c'est plus sympa.
1: Ouais.
2: Surtout si on veut taquiner un petit peu en montagne et tout, c'est quand même pas plus mal. Et donc, les étriers sont démontés, bichromatés, les durites de frein, les soufflets. Enfin, vraiment, tout est refait. Il n'y a pas une seule pièce qui n'est pas passée dans nos mains.
1: D'accord.
2: Et c'est vrai que c'est beaucoup de temps.
1: Ouais.
2: Mais sauf que là, vous repartez sur une voiture vraiment neuve.
1: C'est
2: et,
1: ça, ouais.
2: Et à l'époque, surtout, c'était pas traité comme ça. Il n'y avait pas de peinture époxy, c'était une peinture noir mat et forcément, ça rouillait beaucoup plus
1: donc
2: facilement.
1: Moins fiable, ouais. On peut la descendre pour qu'on voit un peu le look extérieur aussi,
2: ouais,
1: vite fait.
2: Carrément.
1: Allez. C'est quoi ça? C'est pas le logo Mini?
2: Non, ça c'est le logo My Mini Révolution.
1: Ouais.
2: C'est exclusivement pour les autos qu'on a entièrement restaurées, personnalisées.
1: Mm-hmm.
2: Et donc
1: c'est,
2: voilà.
1: C'est ta marque à toi?
2: Exactement. C'est ce qu'on aimerait plus tard, à l'avenir.
1: Ouais.
2: Pourquoi pas dans 20-30 ans qu'on parle de My Mini Révolution comme le préparateur?
1: Ah, ce serait bien ça.
2: Ça serait pas mal.
1: Mondial et tout.
2: On y

0: Alors, le rétroviseur intérieur et tout, c'est chouette.
1: Exactement. En fait, l'idée, c'est de faire, c'est vraiment pas de faire du tuning, c'est de faire la préparation comme à l'époque, avec un petit look sympa, une petite touche fun. Et
0: on garde l'esprit mis, ouais, c'est le but. On met pas d'aileron farfelu. Et, ouais. On jette un petit coup d'aile arrière, parce que j'ai vu quelques détails qui m'intéressent pas mal. Truc tout simple, hein. Un bouchon de réservoir d'essence.
1: Type aviation en alu, ouais.
0: C'est super joli, quoi. C'est hyper classe. Ça, ça n'existait pas sur une mine.
1: Enfin, petit
0: c'était
1: détail.
0: Pas, c'était pas comme ça, en tout cas.
1: C'était pas comme ça.
0: Alors, je me souviens d'un truc, c'est que le coffre, c'était une vraie catastrophe. Ouais, et là, t'as tout refait. C'est-à-dire qu'on est plus du tout dans le... C'est plus le fourre-tout dégueulasse où il y a des câbles qui se baladaient et tout. C'est, on se croirait chez Aston Martin, quoi. Quand on voit l'intérieur, c'est hallucinant. Il y a de la moquette partout.
1: C'est... Bah, l'idée, ouais, c'était de cacher un peu la roue de secours.
0: Ouais. Alors, bon, il y a une personne qui travaille avec nous sur V6, qui est légèrement connue, qui s'appelle Thomas Sisley, qui dit toujours que j'essaye pas les bagnoles. Est-ce que tu peux me faire essayer cette mini, s'il te plaît?
1: Ah bah bien sûr, tu vas pouvoir prendre le volant.
0: Ta mère, c'est pour toi ça. Allez, on essaye. Ah, c'est magnifique cet intérieur. Par contre, j'ai oublié un truc, c'est que je suis un peu grand pour une mini. Attendez, être secoué sur les petites routes de campagne, c'est absolument pas le cas, quoi.
1: Avec notamment ce qu'on parlait, les cônes de suspension beaucoup plus gros,
0: ouais.
1: Et ça apporte énormément de confort.
0: Ouais.
1: Bon, ça reste une mini, hein, mais
0: oui, bien sûr.
1: Du coup, on a quand même cette conduite karting, et non, c'est vraiment tip-top à conduire. Ouais.
0: J'adore le bruit du moteur, c'est vraiment le bruit de la mini qu'on aime, quoi. C'est sur les premières générations de mini par BMW, on avait cet esprit-là et on l'a perdu au fil des générations, et c'est un peu dommage. Et là, on retrouve ça, c'est que du, enfin voilà, c'est vraiment du kiff.
1: C'est la mini authentique, ouais. Les années 60, c'est le petit son rock qu'on veut dans une mini.
0: Exactement. Là, le moteur, c'est quoi? T'es pas à 90 chevaux, là. C'est pas la version la plus boostée que tu puisses avoir.
1: Non, donc on est sur une MPI, donc 63 chevaux, multiple ouais. Injection, avec un stage 1 qui fait et deux petites bricoles, ça fait à peu près 70 chevaux.
0: D'accord, ouais.
1: En fait, on voulait faire une voiture urbaine, parce qu'on a, des clients un petit peu plus jeunes ou qui aiment bien s'amuser sur les petites routes, et
0: ouais.
1: Donc on fait des mini un petit peu plus sportives.
0: D'accord.
1: Et là, c'est vraiment la petite mini chic, la petite mini urbaine.
0: D'accord. Alors justement, parlons de problème urbain. Comme tu le sais, à Paris, alors ça, je vais faire du parisianisme, hein, désolé, mais Anne Hidalgo, donc la maire de Paris, a décidé d'exclure de la ville les voitures qui datent d'avant 97. Comment on fait avec celle-là?
1: Bah, celle-ci, l'avantage, elle est produite à partir de 97 sur les MPI jusqu'à
0: ouais.
1: 2000.
0: Ouais, donc là, on est sur une norme Euro 2 du coup.
1: On est sur une norme Euro 2, donc l'étiquette 3. Et donc là, on peut vraiment rouler tous les jours avec dans Paris
0: cool.
1: Et faire des grands coucous à Madame Hidalgo.
0: On peut lui faire coucou, ouais, on lui fait coucou vite fait, ouais, c'est ça. Pour le coup, alors ça coûte combien?
1: Alors, une mini entièrement restaurée dans cet état-là, c'est à partir de 35 000 euros.
0: Ouais.
1: Faut savoir que la mini est entièrement démontée, toutes les pièces sont passées entre nos mains.
0: Combien d'heures de travail en globalité?
1: Il faut évaluer ça à peu près 700 heures de travail.
0: Ouais, c'est énorme. Ouais, et puis c'est fait main, quoi. Je veux dire,
1: c'est fait main, ouais. On les garantit 12 mois pièces et main-d'œuvre, ouais. On les vend avec une expertise. Enfin,
0: ouais,
1: vraiment, vous achetez quelque chose d'un super produit.
0: Bah, nous, on va arrêter là ce V6 Custom. Bravo, franchement, pour tes petits bébés, ils sont magnifiques. Magnifique.

0: Voilà, on y est, dans l'antre de la 900 Z1, avec Didier Caluzat, le spécialiste de cette moto-là, dont la destinée à un moment s'est liée avec l'histoire de cette Kawa un peu fabuleuse. Et comment ça se fait? Pourquoi la 900 Z1?
1: Je pense que je l'ai découverte, moi, quand j'étais ado, en 72, présentée au Salon de Paris. Et puis, ça a été une révélation. Je pense qu'on est marqué comme ça par des images de sa jeunesse ou de son adolescence. Mmh. Et puis, moi, ça m'a marqué, finalement, à vie. Et puis...
0: Parce qu'à l'époque, c'était la moto la plus puissante.
1: Ouais.
0: Hein, pour contrer la fameuse Honda CB750. Kawa était obligé de faire fort, quoi.
1: Oui, et puis, c'est devenu la première superbike de l'histoire. Avant, il y avait des motos, et là, on a passé un cap, à la fois dans la production, dans les performances, dans l'image de la moto, et je pense que ça a marqué toute une génération.
0: Dont toi, qui depuis restaure un paquet de 900 Z1. Alors, depuis combien de temps tu les restaures?
1: Alors, je les restaure depuis 25 ans, un petit peu plus maintenant, c'est-à-dire depuis le moment où elles sont devenues vieilles et où elles sont devenues anciennes. Mmh. Avant, moi, j'ai eu la chance de toujours en posséder, y compris quand j'étais étudiant, quand c'était des périodes financièrement un peu difficiles, j'en gardais toujours une pour rouler au quotidien. Et puis à partir des années 90, j'ai commencé à les racheter à l'époque où plus personne n'en voulait. Et
0: oui, elles n'étaient pas très chères à l'époque. Hein.
1: Et elles n'étaient pas comme très aujourd'hui. Recherchées. Et à commencer à faire du stock, à commencer à m'intéresser. Donc à l'époque, c'était compliqué de restaurer une moto comme ça parce que ça intéressait personne. Aujourd'hui,

0: Aujourd'hui, c'est devenu un objet de collection, il y a de la refabrication, il y a des gens qui sont passionnés pour ces motos-là, donc ça a un intérêt, ça a un intérêt culturel, historique, et puis c'est un bel objet, quoi.
1: Ouais, c'est un bel objet. Alors, ça reste quand même aussi une moto toujours puissante, malgré tout, parce qu'on n'est pas loin des 80 chevaux, etc. Bon, la partie cycle a un petit peu vieilli. C'est-à-dire que ça freine comme dans les années 70 quand on garde la partie cycle d'origine. Ça tient la route aussi un petit peu comme dans les années 70. Mais toi, t'as un peu changé justement cette histoire-là. Et on va voir avec quoi.
0: Allez.

0: La voilà, cette superbe 900 Z1, unique, dont il ne reste plus grand-chose des pièces d'origine. Hein. Elle a été faite en Angleterre.
1: Absolument, absolument, sous la responsabilité d'un type qui s'appelle Roy, qui est adorable et qui a supervisé le projet, qui l'a dirigé, qui l'a orienté. Et puis voilà le résultat.
0: Ouais. Donc c'est vraiment une moto personnalisée sur la base d'une 900 Z1 d'origine, mais dont le cadre a été modifié. Renforcé, c'est ça?
1: Voilà, renforcé. En fait, on est parti du projet de mono-amortisseur à l'arrière qui change beaucoup le comportement de la moto, qui la modernise, mais qui a nécessité toute une étude pour encaisser l'amortisseur et rigidifier le cadre.
0: Donc là, encaisser de nouvelles contraintes, en fait.
1: Absolument.
0: C'est ça. Donc un mono-amortisseur à la place des deux anciens d'origine, un cadre renforcé pour supporter ces contraintes d'amortisseur et de fourche.
1: Absolument, et de freinage, puisque là on a un gros freinage qui tire plus sur la colonne de direction, donc elle est contrebalancée au niveau de son ancrage.
0: En fait, il y a deux tirants, c'est ça, qui viennent renforcer la colonne.
1: Exactement.
0: Pour éviter la pression exercée par le freinage. Fourche de FZR1000, freinage de Yamerin, bras oscillant de FZR1000.
1: Absolument.
0: Ça sent la sportive moderne.
1: C'est ça. Et puis les pneumatiques, hein, les pneus qui passent en 17 et puis qui sont extrêmement performants. Donc moi qui ai déjà un petit peu roulé sur la moto, j'ai vite compris les limites du pilote, mais j'ai pas trouvé celle de la moto encore.
0: C'est dévalorisant pour le pilote alors. Le moteur aussi, donc, parce que cet écran-là a permis d'encaisser plus de puissance. Donc le moteur, il n'est plus en 900 cm3.
1: Voilà, on est passé en 1030 cm3 avec des pistons très comprimés, des arbres à cames extrêmement performants, un échappement assez libre. Et la moto d'origine qui développait 80 chevaux, là maintenant on a une grosse centaine de chevaux, 105, 110 chevaux au banc, et la moto est encore en rodage.
0: Ça ressemble vachement à des qualités de moto moderne, avec le charme d'une mécanique à l'ancienne.
1: Ouais, c'était le cahier des charges, c'était de rester fidèle à notre culture, à notre image autour de la 900 Z1, et puis de proposer autre chose, d'innover un petit peu et d'aller dans une direction qui est celle du bel objet, de la performance, quoi.
0: Tu parles de direction, moi je prendrais bien la direction de l'essai là, parce que j'ai été plus qu'appâté, ne serait-ce qu'en la voyant déjà.
1: Je te propose de partir devant, je mets un casque et puis je te rattrape. Hein.
0: Allez,
2: Allez, c'est parti, on va voir ce qu'elle a un peu dans le ventre, cette 900 Z1, au bout du jour. En tout cas, elle fait un chouette bruit. Ça, c'est cool.

on voit bien. Et au-dessus de 5000 tours, on sent qu'il y a un petit regain de patate. Et que c'est le moment d'envoyer la purée. Là, c'est top. Wow. Les suspensions, top aussi. C'est assez confort. Il n'y a que la selle qui n'est pas très confortable. En mode sportif, quoi. Ça se manie tout seul. Vivement le prochain virage. Là, la moto, elle est rassurante. Ça freine fort. On peut arriver taquet sur un virage. Aucune voiture. Hop, ça freine. On se faufile. Le télescopage des années 70 et 2000, il est super réussi. Ça fait une moto super homogène. C'était pas gagné. Et ce son là, waouh,

en chute. Énorme. Énorme. Ça me vibre un peu entre les jambes. C'est parfait. On est en communion avec la moto ou pas ?

0: Génial. Merci. Merci beaucoup. Non, elle est top. Ça accélère, ça tient la route, ça freine. Enfin, l'essentiel, quoi. C'est comme en cuisine, quand il faut des ingrédients de base. Okay. Et c'était pas gagné, ouais, qu'une moto comme ça soit homogène. Entre une partie cycle moderne et un moteur à l'ancienne, même s'il est un peu costaud, quoi, un peu musclé, bah, c'est réussi.
1: Merci.
0: Bravo. Et alors maintenant, à partir de cette moto unique, particulière, est-ce qu'il y en aura d'autres qui s'approcheront un peu de ce genre de préparation hyper haut de gamme?
1: Alors, bien sûr, j'aimerais. C'est un peu l'avenir de celle-ci qui va en décider. Et puis surtout, on a envie d'aller plus loin. Ça nous donne envie. Ouais, on a envie d'aller plus loin en suspension, d'aller plus loin en freinage. Donc voilà, ouais, de faire un peu plus.
0: Développer le truc et puis avoir une moto qui soit hyper aboutie, encore plus aboutie à terme. Quoi. Ouais. Bon, bah, quand ça sera arrivé, tu m'appelles.
1: Okay.
0: Parce que moi, quelle que soit la couleur, je
1: reviens. Avec plaisir. Ouais.
0: Déjà, celle-là, je l'aurais bien gardée.
1: Ah, je suis pas prêt.
0: Merci
1: beaucoup.
0: Ciao.

0: Bonjour Bernard.
1: Bonjour Thierry.
2: Bonjour Anthony.
0: Merci beaucoup de nous accueillir dans vos anciens ateliers, parce que maintenant vous ne travaillez plus ici, mais ça a été ici où tout est né pour vous, l'histoire du Dakar. Et je suis ravi de rencontrer deux monstres, deux légendes du rallye raid, parce que c'est vrai que Mitsubishi, c'est lié à vos deux noms, hein, Magret et Viardot. Je pense que c'est vraiment vous deux. Expliquez-nous un petit peu justement comment a débuté cette aventure avec Mitsu. Vous étiez le bras armé de Mitsubishi, vous étiez la face cachée, parce que on voyait Mitsubishi, mais en fait c'était vous.
3: En 82, on a démarré avec le Pajero, bien sûr.
0: C'est-à-dire que tu as reçu un moteur, tu as construit un châssis.
3: On a reçu un véhicule.
0: Ok.
3: Un véhicule qui est arrivé, le premier en Europe, du reste.
0: Hein, d'accord. C'est en 82, donc c'était voiture de série, on va dire. Enfin,
3: voiture de série.
0: Ok.
3: Marathon, catégorie marathon.
0: D'accord.
3: Et 82, on fait tout de suite le doublé Dakar 83.
0: Ah, d'accord. Voilà. Bonne entrée en matière, quand même.
3: Voilà.
0: Hein,
3: voilà.
0: Pas mal.
3: Et puis 84, le doublé en catégorie T2, on va dire.
0: D'accord.
3: Et 85, on fait le proto et on fait encore le doublé.
0: D'accord. 85, donc ça nous amène justement sur cette voiture-là, un proto de 1989.
3: Oui, c'est ça, oui. Oui, c'est une évolution, bien sûr. C'était le premier à 4 roues indépendantes.
0: Ça, c'était vous qui aviez inventé ça ou c'était les Japonais?
3: C'est Thierry qui a dessiné.
0: C'est Thierry, ok. On a le cerveau.
3: Thierry est un motard.
0: Okay.
3: Donc les idées moto rapportées à la voiture...
0: Là, en termes de suspension?
4: Oui, entre autres. Justement, ces voitures-là, les amortisseurs, c'est des amortisseurs Ohlins très courants en moto qui étaient bien plus évolués.
0: Ouais,
4: enduro motocross, tout à fait, qui ont été mis sur ces véhicules-là. Et c'était un peu nouveau, quoi, c'est sûr, à l'époque.
0: Ouais, et cet atelier, il n'a pas bougé depuis 1985, c'est ça? 86, t'es arrivé
3: ici?
0: C'est vraiment comme
3: Il a été construit en 86. On était une bonne équipe.
0: Une équipe de combien de personnes?
3: Eh bien, quand on a construit la plus grosse évolution, on va dire,
0: ouais.
3: 95, pour le Dakar 96, on était 25.
0: D'accord.
3: Et 25 on traitait tout en interne.
0: Et vous faisiez tout,
3: fait. À huit clos aussi.
4: Tout sauf le moteur, quoi. Ouais. Le moteur venait du Japon, mais tout ça.
0: C'est ce que je disais tout à l'heure, le Japonais, vous envoyez le moteur et vous occupez du reste. Et vous faites la construction, l'assemblage, l'assistance, l'exploitation. Vous étiez vraiment le team, quoi. Et l'histoire de cette voiture, alors, de 89? Elle a un palmarès, qu'est-ce qu'elle a fait en 89 au Dakar? Je ne me souviens plus. Elle n'a pas dû faire grand-chose, si tu ne t'en souviens pas.
4: Non, mais elle n'a pas gagné. Les Peugeot 205 Vatanen sont arrivés à ce moment-là.
0: Ah, ils avaient mis la barre un peu haut, quoi.
4: Ils avaient mis la barre haut, et c'est sûr que... Non, mais tout à fait, il faut être réaliste. Et on a mis quelques années à courir derrière pour essayer de
0: se rattraper, se battre
4: au niveau avec.
0: Mais après, vous avez gagné.
4: Après, on les a battus, bien sûr. Ah. Après, c'était une belle bagarre.
0: C'était une belle bagarre, j'imagine. Ouais.
4: Tout à fait. Par contre, c'était une année où il y avait beaucoup de pilotes. Hein. Il y avait des Jean-Louis Schlesser, il y avait...
0: Je me rappelle de
4: Patrick Tambay.
0: Jean-Pierre Fontenay, bien évidemment.
4: Il y avait Fontenay, Schlesser, Tambay, les classiques, les Shinozuka.
0: Donc, vous étiez jusqu'à combien de voitures, à un moment, sur un Dakar? Vous pouvez en gérer combien?
4: Non, c'était les années les pires, c'était 6 voitures.
0: 6 voitures.
4: Voitures. On a eu jusqu'à 6 voitures, c'était le record et c'était beaucoup de trop, mais on s'en est vite rendu compte pour revenir.
0: Oui, il fallait réduire un peu.
4: On est jusqu'à 4, après ça, c'était toujours été 4, normalement.
0: À partir de quand s'est passée la réglementation proto? C'est-à-dire que là, vraiment, ces deux voitures, ce sont des protos, c'est-à-dire qu'il n'y a aucune pièce d'origine à part le moteur, je dirais.
4: Le moteur est proto.
0: D'accord.
4: Libre, une voiture comme ça, c'est totalement...
0: C'est pas un moteur qui est monté dans une voiture de série quelque part.
4: Tout a été fait.
0: Étudié pour le Dakar.
4: Exactement.
0: Les constructeurs mettaient des moyens.
4: Moyens par rapport à maintenant, beaucoup moins, mais c'était quand même des... Oui, tout à fait, c'était des moyens.
0: Ouais. Et donc les années proto, ça a duré jusqu'à...
4: 95.
0: En 95. Un peu comme le groupe B, finalement, en rallye. Parce que ça allait trop vite, c'est ça?
4: Parce que ça allait trop vite, trop d'écart entre les top voitures de devant et les amateurs derrière.
0: C'est-à-dire que ils avaient beaucoup trop d'avance, et pour l'assistance, la sécurité, c'était trop compliqué.
4: Ça devenait ingérable pour les organisateurs.
0: Donc à l'époque, c'est la FIA qui a décidé?
4: Pas du tout.
0: Ah, la FIA?
4: Non, le Dakar. Le Dakar a décidé, et c'est son responsable directeur de l'époque, Hubert Auriol.
0: D'accord.
4: Même qui a gagné avec nous, avec ses voitures, quelques années auparavant. On arrête les protos et on repart sur une base d'une voiture de série. Et ça a marqué aussi l'arrêt de Citroën, parce que Citroën, on n'a pas de voiture de série apte à faire le Dakar. Mitsubishi, il a fallu s'en remettre et du coup, on est reparti avec un Pajero standard.
0: Et celle qui est juste derrière vous, là, c'est la dernière construite prototype.
4: Dernier proto.
0: Et il en reste combien dans le monde de ces voitures-là?
4: Comme ça, 3.
0: 3? Ah, il n'y en a pas beaucoup.
4: Non, mais
0: Devant nous.
4: Oui, une au Japon.
0: Une au musée du Japon, d'accord.
4: Ouais.
3: Puis une en pièces.
4: Oui, une en morceaux, même pas remontée.
0: Ah, en morceaux, encore en morceaux.
4: Non, n'existe
0: pas. Qu'est-ce qui lui est arrivé, celle-là? C'était qui l'a broyée? Bon, t'es pas obligé de dire de nom.
4: Hein. Si, on peut dire Bruno Sabi.
0: Ah, bah,
4: la
0: Bruno,
4: fameuse image, on
0: bah,
4: voit Bruno
0: félicite,
4: Sabi.
0: Hein.
4: Ah, Bruno, avec une série de tonneaux en Dakar.
0: Merci beaucoup pour toutes ces explications. Maintenant, je vais aller enfiler la combi, essayer la grand-mère. Il y a deux, trois petites recommandations avant d'y aller.
4: D'en prendre soin. Hein,
0: après, ouais, elle n'est pas toute jeune.
4: Elle a de l'âge, mais ça doit marcher.
0: Allez, bah, le terrain de jeu est juste derrière.
4: À côté.
0: Juste. Allez, bah, je vais voir ça.

0: On essaie du Pajero 1989 au Paris-Dakar. Première difficulté, je passe dans un tunnel hyper étroit. Limite si les rétros ne touchent pas de chaque côté. Bon, je tiens à vous dire que la position de conduite, elle n'est pas exceptionnelle. Pour moi, je suis beaucoup plus grand que le pilote qui d'habitude conduit cette voiture. Donc j'ai l'impression d'avoir les genoux un peu dans le menton. Bon, la boîte, c'est un peu flou, hein. C'est une boîte synchro, boîte 4. Pas hyper précise, je dois vous l'avouer. C'est assez génial au lever de pied d'entendre ce turbo siffler. Ça fait un peu comme les WRC de l'époque. Alors, c'est vrai que le moteur est assez sympa parce que le turbo il souffle bien et du coup on n'a pas besoin de prendre énormément de régime pour avoir de la puissance. Le freinage, ouais, c'est pas son fort au Pajero. Hein. On a une pédale un peu molle. Et pas une grosse attaque de frein. Par contre, c'est vrai que ça marche, hein. Franchement, je tire pas trop les régimes, hein. Ils m'ont prévenu que quand même c'était une grand-mère. Fallait tirer maximum 4000 tours. Bah déjà, à 4000, bah c'est sympa. Le moteur a beaucoup de couple, il est plein à bas régime. Et ça rend sa conduite assez agréable. Par contre, je dois vous avouer une chose. Voilà, c'est bien d'arriver. C'est qu'il y a un truc qui me choque un peu, c'est le manque de confort. Au freinage, on arrive sur l'air plane, on peut balancer l'auto. Ce qui est assez sympa, c'est que c'est une voiture qui est très très lourde, hein, quand même. C'est 1,7 tonne à vide. Mais il faut savoir qu'au départ des spéciales, les pilotes ils partaient avec 500 kg d'essence. Parce que le réservoir il fait 500 litres. Et il fallait ça pour faire les 1000 km de spéciales. 500 litres, 1000 km, ça fait quand même du 50 litres au 100. Mais finalement, le poids de 1,7 tonne plus les 500 kg, les 2 tonnes 2, on les ressent pas trop. Franchement, ça va. Et là, et donc, si un jour j'avais su que j'allais conduire un Pajero du Dakar de 89, j'ai oublié une chose, c'est que ça me donne envie de faire le Dakar. On a 4 roues motrices. Mais c'est comme si j'avais une propulsion en fait. À peine j'accélère, c'est l'arrière qui part. Et donc c'est très facile de faire des grands donuts.
1: Oh Thierry, super sensation, je me suis régalé, c'est la première fois que je conduisais une voiture du Dakar, même si c'est vrai qu'elle date de 89. Et je trouve que cette auto elle a beaucoup de fraîcheur dans la conduite. Elle est précise, agile. Elle pèse très lourd, quasiment 2 tonnes 2 avec les 500 litres d'essence. Là, on en avait beaucoup moins, mais c'est vrai que je sens pas l'inertie du poids. Ça, c'est assez formidable quand même.
2: Non, mais elle est assez posée, elle est quand même très basse. Elle a de faibles débattements de suspension, donc pas trop de mouvement de caisse qui la rend agile sur un terrain qui est relativement plat. Il est évident que si c'était bien défoncé et ainsi de suite, il y a de la différence par rapport aux voitures actuelles. Ça, c'est clair qu'au niveau suspension, il y a des grosses évolutions.
1: Et par contre, en utilisation moteur, je trouve qu'il n'y a pas un écart énorme par rapport à aujourd'hui, quoi. Je dirais que c'est sûr, c'est pas ultra puissant, mais il est plein partout. Dès 2000-2500 tours, ça prend. La puissance maxi à 4000, c'est super à piloter. Hein.
2: Super moteur agréable. On se dirait qu'on pourrait rouler tous les jours sur la route avec un moteur comme ça. C'est super agréable.
1: Et juste la voix, je trouve qu'elle manque un peu de précision. Ouais, elle est un peu de flou. Surtout le 2-3, c'est pas évident.
2: Elle a de l'âge.
1: Faut bien décomposer. Ouais. Et vraiment top. Vraiment, écoute, je te remercie beaucoup.
2: Pas de soucis.
1: Je voulais juste, avant de se dire au revoir, comment t'as fait de Dakar, toi?
2: 30.
1: 30 Dakar?
2: Oui.
1: T'es un dinosaure du Dakar.
2: Exactement. Ouais, faut que ça dure.
1: Bonne continuation. Ciao Thierry. À bientôt.
2: Ciao Tony.
3: On les appelle les muscle cars. Elles en imposent, sont puissantes et surtout sont ultra fun. Seul bémol, en France, elles ne courent pas les rues. Mais j'avais entendu parler d'un spécialiste près de Paris. Un vrai dingue d'américaine ancienne.
4: Entrée interdite. C'est bon signe, ça. Ah ouais. C'est pas mal. Raphaël.
5: Salut Nicolas.
4: Enchanté. C'est magnifique cet endroit. J'hallucine sur toutes les voitures qu'il y a entre les... Il y a des Mustangs, il y a des trucs de drift là-bas aussi qui sont complètement hallucinants.
5: On est spécialiste de l'américaine à l'esprit large.
3: Vous l'aurez compris, vous êtes fan de voitures américaines qui n'existent plus sur le marché. Raphaël, c'est l'Arche de Noé à lui tout seul, mais pas seulement.
4: Raphaël, alors parle-moi de ta spécialité, parce qu'ici, là, j'ai presque envie de m'y installer quand même. Hein. Il n'y a que des caisses de dingue, c'est hallucinant.
5: Et notre spécialité, c'est l'américaine. Hein. On fait tout ce qui est restauration d'anciennes, préparation de récentes, optimisation moteur. Et puis, on a aussi notre département voiture de course, en particulier voiture de drift.
4: Alors, cette passion, déjà, ça fait combien de temps que tu fais ça, à peu près?
5: Ça l'a fait 5 ans. Ça fait 5 ans.
4: C'est pas donc, énorme, c'est récent.
5: Non, ma passion sur les américaines, elle est venue un peu par hasard en prenant un pick-up. Ouais. Donc, j'ai commencé avec le pick-up qu'on voit dans le fond là-bas. Là. Donc,
4: le pick-up qui est là-bas.
5: Voilà, exactement. Ouais.
4: On va le voir vite fait là.
5: Parce que, avec plaisir.
4: Et tu l'avais pareil, tu l'avais fait 2-3 trucs ou c'était juste pour rouler avec une américaine?
5: Je voulais un pick-up, cool. c'était vraiment mon rêve de gosse d'avoir un pick-up. Ouais. Exactement, et puis bon, là, cette année, ça fait 10 ans que je l'ai, donc du coup, il a le droit.
4: Il manque un moteur, il y a un trou là, il manque des choses.
5: Bah ouais, on a retiré le moteur parce que du coup, on va lui faire une petite restauration, un peu ce qu'on est, voilà, là où on est spécialiste, c'est le swap LS, donc on y met un moteur Corvette.
4: Alors le LS, ouais, c'est le moteur spécifique à la Corvette, quand même, c'est important.
5: Il est super ce moteur parce qu'il est très simple en technologie, très coupleux, très puissant, et son gros avantage, c'est qu'il est très compact. On peut le mettre dans des BM, on peut le mettre dans des japonaises, et puis bon, voilà, dans des pick-up.
4: Ce qui est bien, c'est qu'il met des moteurs de Corvette dans des Mustangs, parce que j'ai vu à l'entrée, là, il y a une voiture. En fait, ça, c'est la particularité que tu fais, c'est que tu fais du drift en plus.
5: Exactement.
4: Ouais. Tu as une petite écurie, un petit team que tu as créé. Tu peux me montrer un petit peu. Alors, je sais que là, il y en a une qui est en exposition. C'est pas une américaine pour le coup.
5: Non, on fait tout type de voiture, mais tant qu'il y a un moteur américain dedans.
4: D'accord. Voilà. Donc, tu as mis un moteur de Corvette dans une S15.
5: Exactement, ouais.
4: Ah ouais, donc c'est un beau milkshake, quoi, c'est sympa.
5: Ouais, c'est ça, c'est un sushi burger, comme on dit.
4: Ah, c'est cool, c'est sympa. Moteur de Corvette, et tu sors combien de chevaux là-dessus?
5: Alors c'est un moteur qui sort 800 chevaux.
4: C'est le compresseur du coup là.
5: Voilà, ouais, c'est ça. En fait, on est sur le même type de moteur que le GMC sur lequel on va swapper. Ouais. Mais là, on a rajouté un compresseur.
4: Donc, d'accord.
5: Ça nous donne à peu près 800 chevaux avec plus de 1000 newtons de couple.
4: Et donc cette voiture, tu fais quoi avec
5: Alors avec celle-ci, on va faire le championnat européen.
4: D'accord. Et donc ouais, au niveau européen, en fait, on a besoin d'avoir une puissance, j'imagine, voilà, parce qu'il y a un niveau de ouf, avec des budgets plus balèzes qu'en France, quoi.
5: Voilà, il y a un très gros niveau. C'est un des plus beaux championnats mondiaux, hein, avec le Formula Drift et puis le D1GP. Hein. Le King of Europe, c'est un des plus gros championnats. Donc avec celle-ci, il nous fallait une voiture qui va bien. Ouais. Donc une boîte, une dogbox, boîte à crabeaux avec un moteur, LS, avec un couple phénoménal.
4: Ça a l'air bien sympa. Alors, depuis tout à l'heure, là, je la regarde du coin de l'œil, il y a un truc sous la bâche, là. C'est quoi?
5: Ah, ça, c'est notre bébé. C'est notre Camaro de 67, totalement mis au goût du jour, avec moteur récent, donc toujours un LS, hein, moteur Corvette.
4: D'accord.
5: Et un châssis moderne. Voilà.
4: Tu peux me la montrer quand même? On la débâche?
5: Ah, bien sûr, avec plaisir.
4: Allez,
5: c'est parti.
4: On débâche.
5: Tu m'aides?
4: Ouais.
5: Voilà, donc une Camaro 67
4: wow,
5: avec laquelle on a roulé en championnat français en 2015 et on a terminé 5e.
4: Bon, ça y est, je suis amoureux. Hein. C'est juste sublimissime. C'est énorme, quoi. T'as fait beaucoup de changements.
5: En gros, ce qui reste d'origine sur la voiture par rapport à un modèle d'époque, c'est la coque et puis les essuie-glaces. La Camaro, c'est le orange, le mythique. Donc on a mis des pointes d'orange et puis on est parti sur un gris Daytona Audi pour lui donner la petite touche moderne.
4: D'accord.
5: Je voulais pas toucher à l'esprit de la voiture. Voilà, je voulais rester vraiment sur quelque chose d'origine. Donc voilà notre le cœur de la bête.
4: Vous avez bossé comme des malades. Parce que l'orange, tu le retrouves à l'intérieur, sur des parties du moteur, qui est un moteur Corvette pour le coup. Donc,
5: exactement. L'arceautage, c'est d'un seul tenant, tout est sur mesure.
4: Et le châssis, vous l'avez fait, c'est un châssis de Camaro moderne ou rien à voir?
5: C'est un châssis de Camaro moderne, c'est un châssis Pro Touring.
4: D'accord, donc on est sur de la compète, etc. Quoi.
5: Ouais, exactement. Ouais, voilà.
4: Et le moteur Corvette, on est toujours sur le même délire que les autres, c'est-à-dire 800 chevaux ou un peu moins quand même?
5: Non, là, on est sur un moteur qui est atmosphérique.
4: D'accord.
5: Donc qui pas fait 6,9 de cylindrée.
4: Combien de chevaux?
5: Là on est à 550.
4: Ouais, ça va. Ça va,
5: ça va bien, ouais.
4: Ouais, ouais, ouais. Ça devrait fonctionner.
5: Ça va bien pour le championnat de France. Après, ouais, pour l'Europe, il fallait qu'on passe à quelque chose de plus puissant. Ouais.
4: Alors, moi, je connais un endroit où on pourrait éventuellement aller pour que tu fasses faire. Tu roules un peu avec, ouais, que je monte avec toi, parce que je rêve de monter là-dedans, hein, je te le cache pas. On peut y faire un saut vite fait.
5: On charge l'auto et on y va.
3: Un travail tout simplement titanesque, cette Camaro. Parce qu'en plus du moteur, Raphaël a aussi modifié la quasi-intégralité de la voiture. Exemple, le radiateur qui a été implanté à l'arrière afin d'éviter les projections à l'avant, ou encore ce bouchon de réservoir prélevé sur une Shelby. En fait, à l'arrivée dans cette Camaro, il n'y a plus rien d'origine, mais franchement, le résultat est tout simplement dingue.
4: Bon, Raphaël, nous sommes sous le soleil de Dreux.
5: Ouais. Ah,
4: on a l'habitude.
5: Enfin, presque.
4: Ouais, presque. On n'est pas loin de chez toi. Sur le circuit de l'Ouest parisien, la partie rallycross.
5: Ok.
4: Et tu vas m'emmener faire un petit tour avec ta bête. Juste avant, pour rappel, j'aimerais qu'on rappelle un petit peu pour les téléspectateurs les règles de base du drift quand même. C'est important. Ah, parce que okay, c'est pas si simple que ça.
5: Effectivement, ouais, les règles du base de drift. Donc en championnat, on a d'abord une phase de qualification, donc où 32 pilotes sont sélectionnés.
4: Ouais.
5: Passé cette phase de qualification, on passe sur la partie battle.
4: Ouais.
5: Donc la partie battle, on est sur 32 pilotes. Donc le 32e rencontre le premier, ouais, ainsi de suite, jusqu'à la finale. Ouais. Comment c'est noté,
4: c'est ça, ouais.
5: Voilà, c'est donc des juges qui nous notent, donc en général trois juges, ouais, qui nous notent sur la vitesse, la position sur la piste,
4: ouais,
5: le show bien sûr.
4: Et justement, tu me disais, on en parlait tout à l'heure, il y a de la télémétrie là-dessus, c'est qu'on a vraiment.
5: Effectivement, ouais, les juges, pour s'appuyer en complément de leurs yeux, mm-hmm, ils ont donc une télémétrie, donc c'est des balises GPS.
4: Ouais.
5: Le circuit est mappé par GPS.
4: D'accord.
5: On a une balise sur les voitures, sur chaque voiture, qui nous donne la position sur la piste, la, ouais, vitesse, l'angle.
4: Ouais, c'est quand même hyper précis, ouais, pour le coup. Tu as fait 5e au championnat de France avec celle-là,
5: ouais,
4: en 2015.
5: En 2015, ouais.
4: Tu as envie de faire un tour ?
5: Bah avec plaisir.
4: Allez, c'est parti. Go.
6: Il y a plus qu'un ?
4: Il y a plus qu'un, c'est cool. Je peux m'accrocher quelque part ? Non, en fait.
6: Non, t'es déjà accroché.
4: Je m'accroche pas.
6: T'es déjà accroché, c'est bon.
4: Ok, c'est cool.
6: Ouais.
4: Wouhou. On a pris un peu le chaud là.
6: Ouais,
4: c'est bien.

0: Bon, on a chaud là, ça va? On se tient chaud là.
1: Ouais, là,
0: On sent que ça, il fait bon
1: bon
0: dans la
1: là.
0: voiture,
1: Ouais.
0: on a pris un peu de fumée, on est bien. Bon, écoute, en tout cas, bravo et merci infiniment.
1: Avec plaisir.
0: C'est nous avoir fait vivre ça, c'est vraiment génial. Alors, j'ai quand même un dernier petit truc à te demander, un petit défi. L'émission s'appelle V6, hein, comme tu le sais.
1: Ouais.
0: Et j'aurais bien aimé. Alors, le V, c'est pas possible, ça, mais le 6, tu pourrais pas me dessiner un 6 au sol avec ta voiture là?
1: Ça devrait pouvoir se faire.
0: Hein?
1: Par contre, je veux bien, mais je veux que tu sois au milieu du 6.
0: Ah ouais, d'accord. Donc faut que je me mette, tu me tournes autour.
1: Ouais.
0: Bon, ok, je te fais confiance, hein.
1: Y a
0: Hein,
1: pas de
0: c'est
1: problème.
0: parce que quand même, hein.
1: Pas de soucis, c'est
0: Alors,
1: parti,
0: j'y
1: on y
0: vais.
1: va comme ça.
0: Bon, allez. Bon, bah, salut à tous et puis à tout de suite en plateau, hein. Ah, purée. Ce que je ferais pas pour V6, sans déconner.

Oh, 6! Un petit de la classe, quoi. C'est cool. C'est pas beau, mon 6.

Alors aujourd'hui, je suis vraiment un grand privilégié. Je vais pouvoir conduire cette voiture mythique. Qu'est-ce que c'est ? C'est une 962C qui a roulé au Mans, aux 24 heures du Mans, en 88, avec un équipage exceptionnel, Derek Bell, qui est mondialement connu, un grand pilote. C'est une voiture, c'est un monstre de puissance. Hein. C'est 800 chevaux, un moteur biturbo. Ça doit vraiment envoyer grave. Je vous dirai ça juste après l'essai. Allez, à tout de suite. On va démarrer le moteur. C'est ici, la petite clé. Voilà. On démarre ça comme une voiture normale. Hein. Alors, tout de suite, hein, la première impression avant même d'avoir fait un mètre, c'est la dureté de la pédale d'accélérateur. C'est-à-dire que elle est hyper dure, j'ai l'impression qu'elle est grippée. Il faut appuyer hyper fort. Donc ça va être un peu compliqué à mon avis à gérer l'accélérateur tellement elle est dure. On va voir ça tout de suite une fois en piste. On est vraiment assis au ras du sol.

0: circuit de Magny-Cours, la courbe d'Estoril. Alors, ne vous fiez pas aux apparences avec la météo. En fait, même s'il y a un rayon de soleil et une petite éclaircie, la piste est détrempée. Et je suis bien en pneu pluie. On va vraiment y aller tout doux, tout progressif. Ah, par contre, le turbo, on l'entend bien, hein. C'est pas le turbo, hein. C'est les deux turbos. Il faut savoir que cette 962C est équipée d'un moteur 6 cylindres, 2 litres 8, biturbo. Alors que la 962, celle juste avant, eh ben, il n'y avait qu'un seul turbo. Ici, il y a énormément d'huile. Il y a une auto qui a perdu beaucoup d'huile, donc c'est vraiment hyper glissant. Et là, on arrive dans la petite chicane qui conditionne la ligne droite des stands du circuit de Magny-Cours. Ah, vous voyez déjà, regardez. Là, juste là, on a eu les fins en tête à queue. La piste est vraiment piégeuse, hein, je vous le disais. C'est très très humide, très glissant. En plus de ça, il y a de l'huile partout. Donc c'est pas les conditions idéales pour gérer 800 chevaux. Alors là, vous voyez, je suis derrière une F1 qui roule en slick. J'étais assez anxieux à conduire ce genre d'auto, mais finalement c'est assez facile. Aïe. À part que je m'explose le coude à chaque fois que je touche le lieu de vitesse. Là, faut faire super gaffe à l'accélération à la sortie du 180. Parce que c'est un virage en appui, il y a 800 chevaux à gérer. Un petit check dans les rétros, voir s'il n'y a personne. Parce que je roule quand même au milieu de voitures qui sont encore plus rapides, comme les Formule 1. Petit check rétro, allez. Eh bien écoutez, un grand moment, hein. Même si j'ai pas réussi à mettre à fond une seule fois à cause des conditions météo, ça reste quand même un grand moment. Et ça restera surtout un gros souvenir, conduire ce genre d'engin, Porsche 962C, des Haibel. Allez, retour au stand. C'est fini. Le propriétaire va être content. Je vais pas abîmer sa voiture.
1: Alors Martin, merci beaucoup de m'avoir prêté ta voiture.
2: De rien.
1: C'était fantastique pour moi de conduire cette voiture sur le circuit de Magny-Cours.
2: Ouais, c'est un super circuit.
1: Même s'il était un peu glissant.
2: Très glissant, tu veux dire, avec la pluie de ce matin.
1: J'ai eu quelques difficultés avec la position de conduite parce que tu es grand. Quelle taille? 2 mètres?
2: 2 mètres, à peu près.
1: C'est pour ça que pour moi, c'était difficile de toucher les pédales d'embrayage, frein, axel. Mais je m'en suis sorti.
2: Cool.
1: Et tu conduis cette voiture souvent en démonstration?
2: Je la sors environ 5 à 6 fois par an et j'adore faire ça. Ça me permet de m'y habituer.
1: Bon, dernière question, Martin. C'est quoi le prix de cette voiture?
2: Ah, je peux pas te le dire. Peu importe. De toute façon, c'est une super voiture, avec une belle histoire. Mais elle ne t'appartient qu'un court laps de temps. Et après, tu la vends à quelqu'un d'autre.
1: Ok, ça marche. Martin, merci beaucoup.
2: De rien.

0: Vincent, salut.
1: Salut.
0: Nico, enchanté.
2: Enchanté.
0: Disons, on est à quelques, allez quoi, 20 minutes de Liège. C'est la Californie chez toi, en fait.
2: C'est la Californie chez moi.
0: C'est impressionnant. Alors, je vois que les voitures sont magnifiques. C'est quoi votre spécialité?
2: Le custom, surtout le custom.
0: Et sur les voitures des années 50, plutôt des Chevrolet?
2: Plutôt des Chevrolet. On est...
0: Que sur des Chevrolet.
2: Nous, voilà.
0: Ouais, c'est vraiment
2: notre passion, c'est la Chevrolet, là.
0: Explique-moi un petit peu, celle-ci, elle est devant nous, elle est magnifique. Hein. Qu'est-ce que vous avez fait dessus? Alors déjà, c'est quoi comme Chevrolet?
2: C'est une Chevrolet 49 coupée, 210, à la base. Et puis... On a fait tout l'intérieur, on a changé toute la calotte devant, on a mis une calotte de Chevrolet Apache, de pick-up.
0: D'accord.
2: Mis des phares de bus, c'est des autocars en fait.
0: C'est original.
2: Ouais.
0: Et la peinture, bien sûr, elle n'est pas d'origine, parce que ça ne voyait peut-être pas comme ça à l'époque.
2: Non, vraiment pas. Il n'y avait pas cette tête, ouais.
0: Ouais, ça n'existait pas.
2: Baguette aussi, on a remodifié, on a pris des baguettes de fortes pour mettre dessus.
0: Alors je vois que sur les détails, vous avez fait quand même jusqu'au bout, hein. Ici, là, le petit rat, c'est qui, ça?
2: C'est Radfink, c'est Ed Roth, en fait. C'est un gars qui a fait les premiers véhicules à... On appelle ça les bubblegum, en fait.
0: C'était son emblème, quoi. C'était son...
2: C'est l'anti-Mickey Mouse, en fait.
0: L'anti-Mickey Mouse. Ouais. C'est pas mal. Juste là-bas, il y en a une qui est assez extraordinaire parce qu'elle a une patine qui est
2: une vraie patine. Elle vient tout droit du Texas. Ouais. Elle est arrivée au mois de juin. On a bossé dessus comme des fous pour aller au contrôle technique.
0: Bon, la patine, elle était d'origine, j'imagine.
2: D'origine, ouais.
0: C'est super de retrouver ces textures. Enfin, c'est dégradé de couleur entre la rouille et le...
2: Texas
0: le
2: brûlé par le soleil. Le soleil a fait son travail.
0: C'est extraordinaire. Vous l'avez traité derrière pour que ça reste comme ça? Ou comment ça se passe? Vous la laissez vieillir?
2: Non, ici, en fait, nous, ce qu'on veut surtout, c'est pas qu'elle continue à rouiller. Ouais. Parce que bon, on n'est pas au Texas, au niveau de l'humidité.
0: C'est pas pareil.
2: Voilà. La pluie, la bruine. Ouais. Donc ici, on l'a toute refrottée et on met alors une cire d'abeille.
0: D'accord.
2: Qui est entretien.
0: Comme sur le bois.
2: Comme sur le bois.
0: Ah, c'est marrant.
2: On peut mettre nos mains, ça plaque pas et ça graisse. Ça graisse la carrosserie.
0: Ça permet de
2: stopper la rouille et que ça perle. Surtout pour l'eau.
0: Les chromes, vous avez refait aussi?
2: Juste refrotter l'huile de coude.
0: Ouais, ça doit être un sacré boulot, ça.
2: On s'est amusé.
0: Alors derrière moi, il y a une beauté fatale.
2: C'est mon bébé, ça.
0: C'est ton bébé?
2: C'est mon bébé.
0: Déjà, rien que la hauteur de caisse, t'as tout rabaissé. Parce que sur la base, c'est un peu la même qu'on l'a vu au début.
2: C'est la même que celle-ci, oui.
0: Elle est complètement rabaissée au niveau des vitres. Enfin, t'as tout redécoupé.
2: Top shop, 4 et 5 pouces.
0: Ouais, c'est du boulot.
2: Ouais, c'est du boulot.
0: Alors, juste une chose, je passe ma main en dessous, mais je mets pas...
2: Posée en pneumatique, circuit fermé,
0: Elle est posée.
2: Ouais, elle est posée. Elle est posée.
0: Ouais, non, c'est vraiment très, très beau. L'avant, t'as fait pas mal de choses aussi.
2: L'avant, oui, on a bien modifié aussi. Là, c'est vraiment du fait maison, complet.
0: D'accord.
2: Donc, on a frenché les phares.
0: D'accord, normalement, ils sont cerclés, c'est ça?
2: Ils sont cerclés, comme celui-ci, voilà.
0: Ok.
2: Donc ici, tout un avant de 55. Donc, pare-choc avant 55. Calotte de Corvette.
0: Alors, calotte de Corvette,
2: 57.
0: De 57.
2: Ouais. Il en a fallu deux.
0: Il a fallu deux Corvettes de 57 pour faire juste la calandre. Donc, tu as soudé deux calandres de Corvette de 57.
2: Oui, parce qu'en fait, la calandre de Corvette ne fait qu'un mètre.
0: En plus, c'est facile à trouver, les Corvettes de 57. Il y en a partout, évidemment. On peut jeter un coup d'œil au moteur parce que je suis sûr que c'est sympa à l'intérieur.
2: Ouais, c'est sympa aussi. Il est comme l'extérieur.
0: Ouais, j'imagine. Ouais, bon. Ok, totalement repeint.
2: Tablier lissé.
0: Mais c'est magnifique. C'est tout neuf. Quand ça brille, on a l'impression qu'on peut manger dessus, quoi.
2: Moteur neuf, boîte à vitesse neuf, filtre à air de Cadillac.
0: Ouais.
2: Tabour lissé, tablier lissé.
0: On est sur un small block, ça fait combien de... Enfin, c'est cylindré, ça fait quoi?
2: C'est un 5 litres 7. Ouais, il n'est pas... C'est pour creuser,
0: c'est pour faire de la route.
2: On ne cherche pas la performance.
0: C'est pas pour faire la course, ouais, ça c'est clair.
2: Voilà.
0: C'est magnifique, c'est très très beau. On le fera tourner tout à l'heure, je pense.
2: Ouais, on fera faire un tour.
0: Juste la partie arrière.
2: On a remodifié deux, trois trucs aussi.
0: On va parler d'un petit accessoire assez original. Si c'est pas la classe, franchement. La trappe à essence?
2: Trappe à essence.
0: Mais ça n'existait pas sur ce...
2: Ça n'existait pas à l'époque. Il n'y a que Cadillac qui l'avait fait d'origine sur les voitures, mais ici...
0: Donc tu as adapté quelque chose qui puisse s'intégrer ici?
2: Voilà, sur le feu arrière de 55.
0: Génial. La partie arrière, c'est beaucoup plus bombé en fait par rapport à l'autre qui est là-bas.
2: En fait, on a greffé un cul de 55 dessus.
0: Alors je vous présente en exclusivité un cul de 55 dans V6. C'est plutôt joli, non?
2: C'est plutôt joli.
0: L'intérieur, je pense qu'il y a deux, trois choses à voir aussi, non?
2: Très joli. Ouais. On va aller voir ça.
0: Allez. Ce qui me fascine pour commencer, c'est vraiment la moquette. On se croirait chez Bentley. Allez, une Bentley moderne, en fait, c'est comme ça. C'est même peut-être un petit peu moins bien chez Bentley, parce que t'as vraiment, enfin, le cuir, t'as des détails au niveau des pédales, c'est cerclé.
2: Ouais, Gauthier a vraiment bien bossé à ce niveau-là. Je veux dire, il a fait tout mon intérieur.
0: Céleri,
2: ciel de toit. Je lui ai laissé carte blanche.
0: Ouais,
2: je lui ai dit, écoute, c'est son boulot, c'est son métier.
0: Il s'est fait plaisir.
2: Il s'est fait plaisir. Ouais. On peut dire qu'il s'est vraiment fait plaisir, il s'est lâché.
0: La planche de bord.
2: Full d'origine.
0: D'accord.
2: Sauf au niveau mano.
0: D'accord. Ça a été rajouté en fait.
2: Ouais. C'est forme d'origine, mais alors, bon, c'est un peu plus modernisé. C'est la marque Bentley qui est aux US qui fait ça. D'accord. Comme ça, j'ai un œil sur pression d'huile, température, température, essence, voltage et kilométrage.
0: Okay. Ça, là, c'est pas d'origine non plus, je pense.
2: Non, c'est pour ma boîte à vitesse TH350. C'est un levier, c'est un shifter.
0: C'est un shifter,
2: plus un peu version 30. C'est d'accord. Plus fun, quoi.
0: Le volant.
2: D'origine.
0: Ça bouge pas.
2: Ça bouge pas.
0: Le
2: non.
0: Reste, c'est voilà, on est ouais. dans le même esprit.
2: Dans le même esprit, oui.
0: On peut aller faire un tour.
2: On peut aller faire un tour.
0: C'est cool. Bah c'est parti.
2: C'est parti.
0: Alors là, nous sommes en Wally Forney, c'est ça.
2: En Wally Forney.
0: D'accord. Contraction donc de Californie et de Wallonie.
2: Et Wallonie.
0: C'est sympa. Alors ça fait pas très californien quand même la déco. Hein. C'est surtout la voiture.
2: Ouais, c'est surtout la voiture. Le reste...
0: Non mais ce qui est, voilà, je reviens là-dessus, c'est ce qui est étonnant, c'est le niveau de confort qu'on a là-dedans. Bon, faut bien connaître les dimensions de ta bagnole parce que c'est il s'agit pas de compter quoi.
2: Non, en fait. C'est long en fait. Hein. Ouais. C'est assez long, large avant tout, mais c'est très long.
0: Ouais. C'est la classe. On peut se mettre bien, on est dans un canapé roulant quoi. Faut pas dire autrement. Franchement, c'est moins du bonheur.
2: La classe à Vegas.
0: La classe à Vegas. Franchement, j'ai jamais vu un canapé avec une gueule pareille, honnêtement. C'est une tuerie. C'est
2: avec un cul pareil.
0: Avec un cul pareil. 55 s'il vous plaît. Attention. Et tu crois que éventuellement je pourrais faire un petit tour avec ton bébé?
2: On peut faire maintenant.
0: Ouais, ou bien on va se mettre devant, enfin on se met devant chez toi, on aura plus de place.
2: Ouais.
0: Bon, j'allais mettre ma ceinture, mais ouais. En fait, il n'y en a pas. Ah, c'est une douceur, dis donc. Ah non, c'est pas si doux ça. Ouais, faut faire gaffe.
2: Ça, je suis habitué. Moi, c'est...
0: Ah bon, d'accord, ok. Bon, c'est... Ouais, donc direction assistée quand même.
2: Direction assistée, hein.
0: Ah ouais.
2: Ouais, je peux... ouais, parce que sinon, fallait des bras de camionneur. Hein.
0: Ouais, ouais. Et est-ce que t'as des projets en fait pour la suite? Est-ce que t'as...
2: Ouais,
0: tu veux en faire une autre? Tu veux revendre ça là peut-être? Je sais pas.
2: Non, revendre, non. Non.
0: Ouais, c'est ton bébé, tu peux pas faire c'est... ça.
2: Je pense que je suis marié avec
0: ouais, c'est
2: comme
0: ça.
2: Ma femme.
0: T'es attaché dessus, c'est... Ouais.
2: Ouais, je suis vraiment... voilà.
0: D'accord.
2: Maintenant, oui, un projet, ben... Je vais te faire découvrir ça.
0: T'as quelque chose à l'atelier là? Parce que je suis pas rentré dans ton atelier encore.
2: Ah, je vais te faire rentrer dans l'atelier, tu vas voir.
0: Bon, on y va, allez, c'est parti.

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1: Wow, c'est vachement sympa, Yvan.
2: Ouais, c'est ça.
1: C'est bien la déco.
2: C'est où je oublie tout.
1: Que des objets sympathiques. Ouais. C'est très chouette. Ton projet, c'est ça?
2: Beau châssis de 31.
1: 1931,
2: c'est un Ford A 31, ouais. Modèle Docteur, d'accord, coupé 5 fenêtres.
1: C'est ce qui va dessus pour le coup. Ouais. Modèle Docteur, pourquoi?
2: Il y avait que les médecins à l'époque qui savaient se le payer en fait.
1: Ouais, niveau... les autres n'avaient pas les moyens, enfin ça coûtait très cher, c'était haut de gamme.
2: C'était un modèle haut de gamme en fait.
1: Ce qui est dingue, c'est que je suis étonné de l'état du châssis qui est plutôt
2: bien
1: conservé. C'est une voiture qui aura bientôt 100 ans quand même. C'est
2: énorme. Ouais, non, très bien conservé, bien entretenu. Je sais pas combien de propriétaires il a eu, mais très bien entretenu.
1: J'imagine que ça a dû défiler pas mal, ouais. Qu'est-ce que tu vas en faire?
2: Au 30, à bout au 30.
1: Et donc il te faut combien de temps pour faire un hot rod?
2: Un an et demi. On se revoit ici dans un an et demi.
1: Super. En tout cas, merci de nous avoir reçus. Et puis surtout, bravo pour ton boulot. C'est franchement magnifique.
2: Merci à vous.

0: Bon alors, c'est pas l'idéal pour faire le tout-terrain là ?
1: T'es paré, je pense. T'as les bons pneus.
0: Le casque.
1: Impeccable.
0: L'envie.
1: Bon. L'Africa Twin, ça te plaît ?
0: Ah bah carrément. C'est l'idéal, non ?
1: Ouais, c'est bien, c'est bien.
0: Toi, t'as un truc derrière la tête.
1: Bah, t'as connu la vraie Africa Twin ?
0: La 650 ?
1: Ouais.
0: Ah non. Non, j'ai pas connu.
1: Alors j'ai un truc pour toi.
0: Wow. Énorme. C'est une moto qui fait ma taille.
1: C'est
0: pas une moto à ma taille, hein. C'est une moto qui fait ma taille.
1: Qui fait ta taille, ouais, en effet. Ouais. Ah ouais.
0: Bruno, c'est quoi cette Africa Twin ? C'était Africa Twin de dingue, avec des proportions de fou.
1: Ouais, en effet, je t'ai pas amené l'Africa Twin standard. C'est une Africa Twin qui a été modifiée par l'usine pour 50 clients pour le Dakar de 89.
0: Et alors, qu'est-ce qui a été modifié sur cette Africa Twin d'origine pour qu'elle soit prête pour cette course dingue ?
1: Ouais, pour être prête à affronter le désert, énormément de choses. Principalement la capacité d'essence emportée. Donc à l'avant, on a un réservoir de 42 litres. À l'arrière, on a 17 litres. Donc ça a 59 litres d'essence au total sur la machine.
0: Remplissage là, c'est ça ?
1: Remplissage là pour le réservoir arrière.
0: Ouais.
1: Donc réservoir en aluminium avec une coque de protection en polyester. L'emplacement, donc une selle modifiée pour les balises. La possibilité de fixer le roadbook sur le réservoir à l'avant.
0: Pour les balises, ça c'est...
1: Pour les balises de détresse.
0: C'est ça, de détresse. Ouais, hein. Ouais. Quand le gaz perdait, paf,
1: il... Exactement, il y a des balises à déclencher. Exactement, c'est exactement le même équipement. Il y avait même une boussole qui était fixée sur la moto.
0: À l'ancienne,
1: au cas où.
0: C'est le premier Dakar, les gaz se dirigeaient à la boussole, c'est ça.
1: Ouais. Et un point important, c'est que l'essence utilisée sur le Dakar dans ces années-là en Afrique n'était pas forcément avec un indice d'octane suffisamment élevé, donc le moteur était modifié pour accepter ces essences.
0: D'accord.
1: Voilà.
0: Ok. Et alors, ces modifications, elles consistaient en quoi ? Il est un peu moins puissant, du coup ?
1: Décomprimé. C'est le moteur qui était décomprimé.
0: Ok. Voilà. Donc, c'est une moto qui faisait combien de chevaux ?
1: Ouais, ça faisait dans les 53 chevaux, 54 chevaux.
0: Ouais, pour un poids, et pour le poids qui a dû quasi doubler, non ?
1: Tout rempli, on est à 255 kg.
0: Le poids d'une grosse routière aujourd'hui, quoi.
1: Exactement. Mais à amener dans les déserts.
0: Ouais, mettre ça dans le sable.
1: À mettre ça dans le sable.
0: Alors, combien de motos sont arrivées ?
1: Alors, sur la première édition, en fait, 49 pilotes sont partis, non pas 50. Parce qu'il y avait un militaire alsacien qui n'avait pas eu le droit de rentrer sur le territoire libyen, parce qu'on passait par la Libye. Et
0: il n'avait pas eu les papiers.
1: Il n'avait pas eu son visa pour pénétrer sur un territoire libyen, donc il n'a pas pris le départ. Et sur les 49 du départ, il y en a 18 qui sont à l'arrivée. Dont le premier, donc Patrice Toussaint, finit 16e au scratch.
0: Ouais, donc en plus, c'est une performance dedans. Quoi.
1: C'est juste énorme. Ouais.
0: Et qui avait gagné le Dakar cette année-là ?
1: Une Honda, une NXR, une moto officielle avec Gilles Lallet.
0: Bon, aujourd'hui, la NXR, c'est une moto mythique.
1: C'est une moto mythique.
0: Rare. Et mythique.
1: Très très,
0: ceci
1: rare,
0: dit,
1: très très rare.
0: Celle-là est mythique aussi maintenant.
1: Celle-là, elle l'est également, ouais. Parce que dans cet état-là, elle est exceptionnelle.
0: Tu crois que je peux monter dessus ? Enfin, essayer de monter dessus ?
1: Tu peux essayer de monter dessus, puis...
0: Tu me files un coup de main ? Courte échelle ou un truc comme ça ? Non, parce que là, j'essaye juste comme ça.
1: Vas-y.
0: Je peux te laisser mon casque ?
2: Merci.
0: 1, 2, 3. Bon bah voilà. Je peux faire que ça. Le Dakar, c'est par là, non ?
1: C'est par là.
0: Oh putain, la galère. Et attends. Bon allez, je me change et j'y vais.
1: Allez,
0: c'est parti.

Waouh. Alors c'est parti. Et déjà ça glisse de l'avant, c'est un truc de malade. La moto pour l'instant le poids se fait pas trop sentir. Mais c'est barjo comme ça glisse. Waouh. Là j'aimerais pas être à la place des mecs au Dakar. Hop. Là ça va plus roulant. Voilà, ça glisse, c'est un truc de fou. C'est un truc de fou comme l'avant il glisse. Là je retrouve un peu de gravel. C'est bon, il y a du grip.

m'y refaire petit à petit, mais... Je suis heureux de pas être en 89 au Dakar, quoi. Déjà, c'est super physique, au bout de 20 minutes. Et les gars, ils faisaient 8 heures là-dessus, quoi. Moi, j'ai pas trop mon rayon d'action, le tout terrain. Et ça change tellement entre la route. La moto, c'est ça qui est particulier, c'est que ça n'a rien à voir entre le tout-terrain et la route, quoi. Le tout-terrain, c'est toute technique. C'est vraiment une technique, d'ailleurs. C'est pas trop lié à la confiance du grip, etc., au feeling, quoi. Puisqu'il n'y en a pas, là. Surtout là, il n'y a pas de grip parce qu'on n'a pas les bons pneus. Le terrain est trempé, il y a de la glaise, machin. Donc là, c'est vraiment de la technique, quoi. Il faut savoir se positionner sur la moto, placer le train avant, accélérer au bon moment. Il faut accélérer en permanence. Donc là je sors un peu du terrain cross de Hilstand qui nous a accueillis. Je reviens sur la gravelle et là je peux mettre du gaz. Là il n'y a plus que l'arrière qui bouge et ça on s'en fout. Waouh, et ça fait du bien de se lâcher un peu. Hein. Oh la vache.

0: je sais pas si je dois te remercier.
1: Si, je te remercie quand même, c'est cool. Non, mais avec les pneus, là, qu'elle est pas sur la glaise. Et puis moi, mon inexpérience, en fait. Non, ce qui était super, c'était de se rendre compte que ces gens, ces pilotes, ont vécu avec cette grosse moto. C'est quasiment de l'exploit. Enfin, ça tient de l'exploit, quoi, le truc.
2: Ça tient de l'exploit, ouais. Au jour d'aujourd'hui, les motos sont beaucoup plus petites, beaucoup plus légères. Et c'est un privilège que tu as eu parce que personne n'avait jamais roulé avec cette machine.
0: Waouh, voilà. Je suis touché.
2: Donc c'est un beau cadeau. Bon, ouais. Un petit peu empoisonné avec les pneus, mais une belle expérience.
0: Ouais. Une expérience historique pour le coup, puisque 89, ça fait presque 30 ans.
2: Presque 30 ans.
0: Et aujourd'hui, l'Africa Twin, c'est celle-ci, c'est la 1000 cm3. Alors celle-là, elle a un bicylindre en ligne, ouais. Pas en V.
2: Bicylindre, hein. En ligne, nouvelle architecture. Mais qui reprend un petit peu la sonorité du bicylindre, ouais. en V de par son calage. Elle fera pas le Dakar.
0: Oui, c'est ça. Hein.
2: Elle fera pas le Dakar. La cylindrée étant limitée à 450 cm3 maintenant. Mais elle a quand même participé à des rallyes, notamment l'Africa Ecores, entre les mains de Paolo Cecchi, un pilote italien.
0: Voilà. Ok, donc il y a encore quand même des trails sportifs qui courent. Exactement. Même si c'est plus au Dakar comme à la grande époque, comme on dit.
2: Exactement.
0: Bon, bah cool. Bah écoute, on suivra ça. Et puis, bah, je te remercie quand même, hein, pour ce moment historique.
2: À bientôt.
0: Ouais, à une prochaine, Bruno. Ciao.
3: Bonjour monsieur, excusez-moi de vous déranger, je cherche le garage Casavecchia.
4: Eh bien, ici.
3: Ah d'accord, mais ça fait une demi-heure que je tourne.
4: Hein. Mais le GPS, ça marche.
3: D'accord, merci monsieur. Salut Alain.
5: Salut,
3: ça me fait plaisir de te revoir. Après l'essai que tu m'avais fait faire avec l'Opel Manta de Guy Fréquin,
5: oui.
3: J'en garde un souvenir mémorable. Et ici, alors on est dans le sud de la France.
5: On est dans le sud de la France.
3: Tu vas me faire découvrir une autre auto de légende, une voiture mythique. Pas vraiment dans le rallye, mais plus dans le rallye raid.
5: Le Paris-Dakar en Afrique, c'est cette auto, c'est la Renault 20 4x4 Dakar des frères Marron.
3: Il y en a combien dans le monde de ces voitures? Il y en a combien fabriquées?
5: Deux fabriquées.
3: D'accord.
5: Une qui est au musée à Paris,
3: oui.
5: Chez Renault,
3: patrimoine.
5: Et la deuxième que tu vas découvrir. Allez,
3: on y
5: va.
3: Alors Michel, on est ici chez toi.
6: Tout à fait.
3: Dans un atelier un peu vétuste. Hein.
6: Oui.
3: Enfin,
6: oui.
3: Désolé, hein, je ne veux pas t'embêter, mais
6: non,
3: te vexer.
6: Non, mais tu as tout à fait raison.
3: Parce qu'il n'a pas bougé depuis l'âge de la voiture, d'ailleurs.
6: L'âge de la voiture est peut-être même un petit peu avant.
3: Ah oui, d'accord. Allez, présente-moi un petit peu cette Renault 20,
6: voilà,
3: avec le
6: Renault
3: numéro 151.
6: Tout à fait, la 151 d'Alain, la voiture donc, que les frères Marot ont construit en 82 pour en faire l'assistance rapide, assistance rapide au Dakar 82. Mmh. Alain m'a confié cette voiture en me disant « fais comme si c'était la tienne ». Bon, ben, j'ai dit « d'accord, ok, je veux qu'elle ressemble comme deux gouttes d'eau à ce qu'elle a été quand ils se sont élancés au Dakar 82 pour faire l'assistance rapide des Marot. »
3: Les frères Marot, pour moi, c'est une légende, mais voilà, qui est née pour moi au Dakar.
6: D'accord, oui.
3: Et

0: Parle-moi un peu des spécificités de cette voiture, caractéristiques techniques. Déjà, je vois qu'il y a un échappement là.
1: Voilà, un échappement sur le toit. Ça, c'est vraiment la touche des marauds.
2: De façon à le protéger un maximum. Fiabilité, puisque bon, ça ne sert à rien qu'il soit en dessous. Il est exposé à trop de choses
0: bien
2: dessous.
0: Sûr.
2: Tous ses ouvrants, ses ailes, ses capots, tout ça sont en aluminium.
0: D'accord.
2: La coque reste en acier, mais voilà, les ailes, tout ça, les portes. Les portes, c'est de l'aluminium. Tu sens que voilà, c'est très léger et ça a du mal même à se fermer. Voilà, il faut être un peu tendre avec. Voilà.
3: Sa particularité aussi, c'est l'implantation de son châssis arrière qui provient d'un Trafic.
0: D'accord.
3: Oui, tout à fait.
0: Parce qu'elle est 4 roues motrices.
3: Elle est 4 roues motrices.
0: Ouais,
3: voilà, donc.
0: Ça,
3: voilà, tout à fait.
0: De série.
3: Jamais une Renault 20 est sortie en 4 roues motrices de série. Jamais.
4: Et le moteur, alors, c'est un moteur turbo ?
2: Turbo, Renault 18 Turbo. Il provient de la série Renault 18 Turbo. Et c'est pour ça que Renault veut partir absolument avec un moteur turbo pour bien, bien noter que le moteur turbo est fiable quand même.
0: Bon, nous, on va l'essayer où, là ?
2: Eh bien, on va aller du côté d'Istres.
0: C'est quoi, ça 10-15 km
2: d'ici ? Une quinzaine de kilomètres.
0: Ok.
2: De kilomètres.
0: Bah, tu m'emmènes ?
2: Allez, on est parti.
0: C'est parti, Michel.

là tout de suite, hein, ce que je peux m'apercevoir, c'est qu'on a une voiture qui est très ferme, très dure en suspension. Et ça, c'est quand même assez particulier, je trouve, pour faire du rallye raid. La boîte de vitesse, c'est assez imprécis, hein, dans le sens où il y a énormément de débattements. Il y a beaucoup, beaucoup, beaucoup d'amplitude sur la boîte de vitesse. C'est-à-dire que la première ou la deuxième, elle est contre ma jambe. Et la quatrième, cinquième, elle est vers le siège passager. Par contre, le châssis a l'air assez bien équilibré. On a une conduite assez précise. On peut vraiment placer l'auto comme on veut. On rentre un petit peu sur les freins comme ça. Hop, et elle se place. Finalement, on prend du plaisir au volant. Wow, wow, wow. C'est vrai, franchement, ça embarque. Ah, on prend tout dans le dos. Je ne sais pas comment faisaient les frères Marot pour faire 15 000 km sur des chemins absolument épouvantables, très cassants. Ça a peut-être nécessité quelques petites séances de kiné en rentrant. Les frères Marot, ils y sont arrivés. Et ben je vais le faire aussi. Il n'y a pas de raison. Allez, troisième. Seconde. Viens là, contre ma jambe. Épingle. Coupe dans les cailloux. Je vais vous dire une chose, hein. Eh ben je me verrais bien faire le Dakar avec ce genre d'auto. Ouais.

0: Eh ben ça fait du bien quand ça s'arrête.
1: Bon, t'as vu, je t'en ai pas animé. Magnifique, superbe. Un peu de poussière, j'ai même bouffé de la poussière.
2: Il faut
1: étancher ici. Hein.
2: Ouais, tout à fait.
1: En tout cas, je me suis régalé. C'est une auto très sympa à piloter sur un terrain assez gravillonneux quand même, oui. Très glissant. Et ce qui m'a surpris, c'est quand tu m'as annoncé 1,8 tonne pleine charge.
2: Pleine charge, ouais.
1: Ah, vraiment full matériel. Ouais. Bah, j'étais un peu inquiet. J'ai dit, qu'est-ce que j'ai conduit une voiture de 1,8 tonne. Et bah, finalement, tu les sens pas trop dans le volant. Ça prend un peu d'inertie quand tu commences à glisser.
2: Ouais, tout à fait.
1: Ça a du mal à s'arrêter. Mais écoute, je me suis régalé. Bah, vraiment un grand merci, Michel. Parce que nous, ce qu'on apprécie dans V6, c'est conduire des autos de légende, conduites par des pilotes de légende. Et ça, on adore ça. Alors merci.
2: Un grand merci à vous tous. Merci d'être venu l'essayer.
1: Allez, ciao Michel. Merci. Ciao tout le monde. Bye bye.
2: Ciao,

0: Montbéliard. Pour tout le monde, c'est surtout le fief d'une marque, Peugeot. Quasiment collée à Sochaux, cette ville vit en grande partie aux couleurs du lion. Mais Montbéliard, c'est aussi une école, Espérance Barreau.
1: Bonjour Nicolas.
2: Enchanté.
1: Bienvenue à l'école Espéra.
2: Ben merci. Alors justement, Espérance Barreau, moi c'est un nom qui m'évoque de l'invention du design dans les années 80.
1: Ouais.
2: On est dans une école de design ?
1: Pas vraiment. On est d'accord. Plutôt dans une école de conception, même si le design rentre en compte dans nos conceptions. Donc dans la réalisation de nos prototypes.
2: Conception, c'est-à-dire que vous faites des voitures intégralement?
1: Voilà. Tout ce que tu vois là, c'est fait ici de A à Z.
2: C'est des protos.
1: Une page blanche, voilà.
2: C'est roulant?
1: C'est roulant, non homologué.
2: Oui. Je vois des plaques sur celle-là?
1: Oui. Alors celle-ci a une particularité, c'est qu'on a participé au rallye Monte Carlo des énergies nouvelles.
2: Ouais.
1: Et donc elle a roulé sur la route 3000 km.
2: C'est bien.
1: Ouais.
2: C'est déjà pas mal.
1: Un gros challenge. En 16 semaines, réaliser ça.
2: Et donc, énergie nouvelle, c'est-à-dire qu'elle fonctionne à quoi?
1: Alors elle est hybride, moteur thermique à l'arrière, deux moteurs électriques à l'avant, une puissance cumulée d'un peu plus de 400 chevaux.
2: D'accord.
1: Donc, voilà.
2: Oui, sympa, c'est un beau bébé déjà.
1: Pas mal. Ouais.
2: Alors j'imagine qu'ici vous avez des ateliers pour avec différentes phases.
1: Exactement.
2: On peut visiter tout
1: Avec plaisir.
2: Allez, c'est parti. Anthony, on est devant une petite maquette, fort sympathique d'ailleurs. Alors explique-moi, là on est dans la partie design, c'est là que tout commence?
1: Alors c'est le point de départ en fait. Donc on part d'un dessin que les élèves vont réaliser. Nous, l'équipe pédagogique, on va faire une synthèse au niveau des dessins châssis des élèves et des dessins carrosserie.
2: Ouais.
1: Pour arriver.
2: Parce qu'il y a plusieurs contraintes en fait après techniques.
1: La principale, c'est la contrainte de temps. On a très peu de temps.
2: Combien de temps?
1: Entre 10 et 16 semaines pour réaliser le proto de A à Z.
2: C'est pas beaucoup.
1: Non, c'est très peu.
2: Ouais.
1: Donc à partir de là, on a réalisé le dessin, on s'est mis d'accord sur les idées, on part sur une maquette. La maquette, elle va nous permettre de peaufiner, on va dire, les contraintes. Donc là, on a matérialisé le moteur, le châssis, l'encombrement.
2: Ouais.
1: Et là, on va vraiment définir le style général. Donc la maquette, elle est à peu près à 80-85% de ce que sera le projet final.
2: D'accord. Vous avez deux projets par an, c'est ça, tu me disais?
1: Deux projets par an, donc pour que les élèves, on va dire, switch et puissent toucher aux deux secteurs.
2: Alors donc là, c'est un prototype que vous allez présenter au Salon de Genève 2018, c'est ça?
1: C'est ça. Donc Salon de Genève 2018, donc l'année prochaine. Donc
2: c'est
1: personne
2: exclu,
1: encore.
2: Hein, parce que je peux vous dire qu'aucune chaîne de télé, aucun magazine auto ne sait ce qu'il y aura au Salon de Genève 2018. Dans V6, on sait déjà.
1: C'est ça.
2: Pas la classe, ça. Tu peux me montrer un petit peu comment fonctionnent les ateliers?
1: Bien sûr, plaisir.
2: Allez.
1: À faire, ne vous embêtez pas, hein. On fait une petite ouverture et puis on le pousse et on le libère. Voilà, comme ça, ça évite la contrainte.
2: Donc là, on est vraiment sur l'assemblage final, c'est ça?
1: Alors oui, on est sur le montage à blanc, ce qu'on appelle montage à blanc. Donc là, on a réalisé donc la première phase, donc dessin, maquette à l'échelle 1, moule et pièce. Donc ça, c'est la pièce qu'on a greffée sur le châssis que la partie méca a réalisée.
2: D'accord.
1: Donc là, on croise les doigts pour que tout rentre,
2: tout s'ajuste. Ouais.
1: Et là, on est vraiment dans les derniers ajustements, les pattes de fixation pour vraiment finaliser tout ça.
2: Ouais, je vois, ils sont en train de travailler sur la sortie d'échappement.
1: Sur la sortie d'échappement, oui.
2: D'accord. Et il vous reste combien de temps pour la finir, celle-là?
1: Alors, je vais répondre, il reste à peu près 8 à 10 jours.
2: D'accord, donc vous n'allez pas dormir, quoi?
1: Non, quasiment pas.
2: C'est hallucinant, parce qu'il y a encore du boulot, quand même, là.
1: Alors, il y a énormément de travail, ouais.
2: Ouais. Bah, en tout cas, c'est assez sympa. Le moteur, vous avez quoi dedans?
1: Alors, c'est un V8 d'origine Audi.
2: D'accord, 4 litres
1: 2 Atmo, ouais. Un peu plus de 300 chevaux.
2: Ouais, ça va être bien.
1: Pour un poids qui va être contenu, ouais, aux alentours de 600-700 kilos, je pense.
2: Ouais, ça va marcher.
1: On va la peser la semaine prochaine, ouais, je pense que ça va fonctionner.
2: D'accord. Il paraît que vous avez un showroom avec plein d'autres protos.
1: Oui.
2: Tu peux me montrer ça?
1: Allez.
2: Bon, l'endroit est magnifique là, franchement. Moi, ce qui m'éclate, c'est qu'en fait, la plupart des constructeurs automobiles, quand ils font des protos, ça a toujours un peu le même look, on les reste dans le même style. Là, en fait, vous poussez à la difficulté, il n'y en a pas un proto qui se ressemble en fait.
1: Bah, la contrainte qu'ils ont, c'est qu'ils ont une identité visuelle qui leur est propre, que nous, on va dire, on n'a pas une face avant typique à nous.
2: Ouais.
1: Et surtout, nous, le but, c'est de s'amuser un maximum et de faire des projets complètement fun.
2: Vous avez toujours la même base, châssis, quand même.
1: Exactement. Donc, châssis multitubulaire, ça, c'est commun à tous nos véhicules. Carrosserie en composite. Et ensuite, la chaîne de traction thermique, électrique, hybride.
2: Ouais, mais quand je vois ça et ça, ces deux-là, j'imagine pas la même base. Enfin, je veux dire, c'est vraiment très différent.
1: Bah, les thèmes sont différents.
2: Ouais, voilà,
1: ça, c'est les véhicules de la promotion précédente. Donc, le thème du cahier des charges, ils étaient très simples. Hein. En piste, et hors piste.
2: Voilà. D'accord, donc là on fait le Mans, là on fait la Barra.
1: Exactement.
2: Ouais, c'est top. Ça marche avec quoi dedans? C'est hybride, alors, c'est électrique ou...
1: Ah non, là c'est purement thermique. Ouais.
2: C'est plaisir, c'est bien.
1: 5 cylindres turbo d'origine Audi.
2: D'accord.
1: Pour le son, c'est plutôt cool.
2: Ouais.
1: Et un gros V8 Cadillac pour rester un petit peu dans la Barra.
2: Ça consomme rien en plus,
1: non,
2: c'est
1: non,
2: parfait,
1: non,
2: c'est
1: non,
2: cool.
1: Non, non.
2: Alors là, on a quelque chose que je trouve vraiment très très beau.
1: Oui.
2: C'est années 60, Ferrari, l'esprit.
1: C'est ça, le thème c'était les 1000 Miglia. Mm-hmm. Donc c'était rendre hommage un petit peu à cette course mythique à travers la réalisation de ce véhicule-là. Donc des formes très latines.
2: Et un moteur Ferrari?
1: Non, moteur allemand d'origine Porsche.
2: Ah, c'est pas mal, c'est bon le petit pied de nez. Alors est-ce que tu penses que je pourrais essayer l'un de ces protos?
1: Bien sûr, ce que je te propose c'est d'essayer donc, le dernier véhicule que les élèves ont réalisé, donc Mojave.
2: Super.
1: Par contre, je vais pas le faire avec toi, je vais laisser Sébastien.
2: Pourquoi?
1: Parce que je connais ta réputation.
2: Alors la réputation, ça c'est Anthony et Margot Laffie qui le colporte. Franchement, c'est totalement faux. Hein, voilà, mais bon, tu verras, normalement ça devrait bien se passer. Mais Seb, il est au courant quand même,
1: oui,
2: c'est
1: bien
2: moi
1: sûr.
2: Qui roule.
1: Je t'en prie, fais ton plaisir.
2: Ok, c'est cool. A plus. Vraiment sympa ces sièges, dis donc.
3: On est bien dedans.
2: Salut oui. Seb.
3: Salut Nico.
2: Enchanté.
3: Enchanté.
2: Bon alors, je vais m'installer vite fait. Waouh, c'est bon. Hein.
3: Et voilà, ouais, c'est un four.
2: Oh là, c'est un four, ouais, c'est un four. Donc on est dans le concept Mojave.
3: Mojave, exactement.
2: Mm. Ouais. Alors explique-moi rapidement, c'est un Outroad en fait.
3: C'est un Outroad, voilà. Le thème c'était le Outroad, donc les élèves se sont inspirés des Outroad pour réaliser un véhicule assez contemporain.
2: Alors tu me montres comment ça marche vite fait.
3: Alors, donc là en fait il faut d'abord mettre le contact, il n'y a pas de clé,
2: d'accord.
3: C'est simplement le bouton ici là.
2: Ok.
3: Donc la pompe à essence va se lancer.
2: Ouais.
3: Point mort et le bouton du démarreur est ici. Faut accélérer un peu.
2: Ok. Ah yes.
4: Ah c'est parti.
2: Ah c'est bon ça. Putain ça claque.
4: Ouais, ça claque ouais.
2: C'est excellent. Bon, je vais essayer d'y aller dans l'eau quand même.
4: Voilà.
2: Parce que je pense que la pédale d'accélérateur est assez...
4: très sensible là. Voilà.
2: Ouais. Homologué pour la route, non. Donc on va rouler peinard dans l'enceinte de l'école du coup parce que le bruit est excellent. Vous avez travaillé les échappements en plus pour avoir un son pareil.
4: Ouais, les connecteurs ont été faits à l'école donc ils sont très courts.
2: Oh, c'est excellent. Petite question à vous poser, c'est que vous êtes quand même voisin avec Peugeot, quoi. On est dans le fief de Peugeot ici.
4: Oui.
2: Est-ce que vous avez des partenariats avec eux?
4: Malheureusement, non.
2: C'est fou parce que c'est quand même des voisins. Mais franchement, Peugeot, là, vous attendez quoi? Il y a un vivier ici, c'est magnifique. Il y a des gens qui sont très très bons, qui font des protos extraordinaires. Viens les voir, il faut aller piocher du monde. Ouais, je vous fais de la pub parce que là, en tout cas, je suis assez impressionné, je suis bluffé. Bravo pour ce que vous faites, les gars.
4: Ouais, bah pour... Vous pouvez mettre un petit coup de gaz.
2: Ouais, bon, attends. Ah yes. Oh, c'est bon. Allez, ciao.
4: Salut.
2: Ah, je pars en marche arrière. Ouais, ça va pas le... Ouais, qu'est-ce qu'il fait chaud. À la prochaine fois, vous mettez la clim dans votre bagnole, s'il vous plaît. Ce serait cool. Ça me ferait plaisir.

0: Bonjour.
1: Salut Hugo.
0: Christophe, enchanté.
1: Enchanté.
0: Alors, t'es le patron de McCoy?
1: Ah, voilà, c'est ça.
0: C'est quoi McCoy? Vous faites quoi?
1: McCoy, on fait du hot rod, du custom, de la restauration.
0: Je vois ça, il y a plein de belles choses. Restauration uniquement sur des américaines?
1: À 90%.
0: 90%, vous êtes ricaine à fond.
1: Voilà, c'est ça.
0: Je vois ça, c'est un peu le concept hein, ici, il n'y a que ça. Là, il y a des hot rods, c'est le genre de choses que tu fais? Tu peux
1: expliquer? C'est du hot rod. Donc ça, c'est un Ford 1934.
0: Ouais.
1: Ça, c'est un Ford 1933.
0: D'accord. Donc celui-là, il est, vous avez déjà touché à la peinture et tout, mais vous refaites toute la caisse intégralement.
1: Tout, là, on la désosse entièrement,
0: ouais.
1: On le remet.
0: De toute façon, y a
1: en mode hot rod.
0: Mode hot rod. Moteur, c'est quoi là-dessus?
1: Ça, c'est un V8 Chevrolet.
0: C'est pas d'origine, c'est-à-dire que tu changes.
1: Non, ouais,
0: tu
1: on changes met des moteurs un peu plus puissants.
0: Ouais.
1: Sinon, ça se traîne un peu.
0: Puis peut-être plus fiable aussi, du coup, plus récent.
1: Plus fiabilisé, comme les freins d'ailleurs, on met des freins à disque, on met ce qu'il faut pour que ça tienne bien la route.
0: Ça freine, c'est pas plus mal, c'est mieux quand ça freine, tant qu'à faire.
1: Exactement.
0: Donc ça, c'est quoi comme version exactement?
1: Ça, c'est un Ford 1933, une année de moins que celui du 34.
0: Ouais, d'accord.
1: Là-dessus, on a mis un moteur à un Corvette.
0: Ok.
1: Et on a remodifié tout le châssis, les soubassements.
0: Vous avez tout vidé. C'est un vrai bon espace dedans. C'est cool, tu peux. T'as vu Fred, on peut s'installer, on peut dormir dedans, c'est sympa. Non, c'est assez chouette, mais combien de temps ça prend pour faire un projet comme ça? Parce que tu découpes tout, tu revois, enfin c'est...
1: Parler des projets, le dernier qu'on a fait, on a mis à peu près 7 mois à le faire.
0: 7 mois, c'est pas énorme.
1: Non, à 100%, à 2 ou 3 personnes.
0: Ah, 2 ou 3 personnes quand même, t'es pas tout seul dessus.
1: Bah non.
0: Ouais, ok, donc ça, c'est quand même beaucoup, beaucoup de boulot. Alors, je vois qu'ici, il y a quand même, vous faites aussi de la restauration, il y a quand même pas mal de véhicules... vous faites un peu de tout, c'est de la peinture et tout. Là, il y a une Ford des années 50.
1: Voilà, c'est ça, un Victoria.
0: Voilà, bon là-bas, c'est
1: un Dodge 1929.
0: D'accord, bon, on va peut-être pas parler trop de française. Bon, même si elle est magnifique, hein, évidemment. Parce que j'ai vu des choses dehors là, qui ont l'air assez sympas. On peut aller regarder. Allez. Ça, c'est canon. Hein.
1: C'est sympa.
0: Celle que j'ai vue en premier, c'est celle-là. C'est toi qui as fait ça?
1: Non.
0: C'est pas toi. Je l'ai vue à la télé il y a pas longtemps, me dis pas que c'est celle que je crois.
1: Si, c'est celle-là. Oui.
0: C'est celle de Johnny?
1: Celle de Johnny.
0: Celle qu'on voit à la Lorada et tout.
1: Voilà, c'est ça.
0: Waouh.

0: Franchement, la classe dans V6 en exclut la caisse de Johnny, quoi, quand même. Le retrait de Johnny, je peux monter dedans,
1: ouais,
0: j'ai le droit. Parce que,
1: ouais, vas-y,
0: franchement,
1: vas-y.
0: Juste pour le kiff, quoi. Wow, cool. Purée, je fais super gaffe, parce que ça, c'est même pas que c'est une pièce rare, je pense que c'est une pièce unique. Il y a son nom sur la carte grise et tout.
1: Ah ouais, tout à fait.
0: Hallucinant. Eh, vous savez quoi? Je suis dans la caisse de Johnny. C'est cool.
2: Il va encore serrer les fesses, ce garçon.
0: Oh, le bonheur. Ouais, malheureusement, on va pas parler de ça là, parce que tu l'as pas faite, donc ça vaut pas le coup. Je pense que ça, par contre, c'est
1: ça,
0: du
1: c'est
0: fait
1: moi,
0: maison.
1: Ça. Ouais.
0: Bon, on va faire la sienne quand même. J'aurais bien fait un tour avec quand même, hein, mais on verra une autre fois.
1: Une autre fois.
0: Parle-moi de ta voiture. Ça, c'est ton bébé à toi?
1: Voilà, c'est ça. C'est le mien, celui-là.
0: Combien de temps ça t'a pris pour faire ça?
1: J'ai mis 4 ans à le faire.
0: T'es parti de quoi?
1: Du châssis.
0: Châssis, Ford...
1: Ford 32.
0: Ouais.
1: Et après, je l'ai modifié de façon à pouvoir mettre un moteur plus puissant, des freins d'aujourd'hui, donc à
0: donc,
1: disque.
0: Freins à disque, donc t'as rendu la voiture un peu plus actuelle, entre guillemets,
1: voilà,
0: même si
1: ça.
0: Elle a son look off-road. Le moteur, c'est quoi?
1: C'est un GM, un V8 350.
0: Ouais, donc pas Ford du tout.
1: Voilà, non, il provient d'un Oldsmobile Cutlass Supreme de 1971.
0: D'accord. On va tourner un petit peu parce que l'intérieur, il est, enfin, c'est hyper minimaliste, mais c'est super joli, quoi.
1: Ouais, ouais, c'est super chouette.
0: Elle est roulante? Tu
1: tout,
0: roules
1: ouais,
0: avec
1: ouais, roulante. Oh, bah, j'ai déjà fait beaucoup de kilomètres avec. Hein. J'ai fait plus de 15 000 bornes avec. Hein.
0: D'accord.
1: Ouais.
0: Tu m'en viens de faire un tour?
1: Bien sûr, hein, sans problème.
0: Bon, ça tombe bien avec la météo qu'on a là. On a combien de chevaux?
1: 300 minimum.
0: Ouais, et le poids ça fait combien?
1: 900 kilos.
0: Ouais, nickel hein, pour rouler sous la flotte. On va se mettre bien. C'est nickel.

0: ça rend bien, hein.
1: Ouais, ça va bien. Hein.
0: Sympa.
1: Ouais.
0: Et ça claque pas trop, c'est rond, quoi.
1: Ouais, ça reste rond. Ouais.
0: C'est sympa.
1: Ouais, les côtés sont pas ouverts, donc.
0: Ouais. 300 chevaux minimum. Mais la voiture, elle est un peu brûlée, c'est ça?
1: Voilà, par les échappements, parce qu'en fait, j'ai fait des échappements standards, pas de 4 en 1, pas de tout ça.
0: D'accord.
1: C'est une puissance comme ça, de toute manière.
0: En plus, on prend un peu la flotte, c'est parfait. Je crois qu'avec trop de chevaux, on serait pas au top.
1: Ouais, non, ça
0: c'est...
1: Ah.
0: c'est
1: glissant.
0: Je pense que ça va bien partir quand ça veut, ouais. C'est bien. Il y a un truc qui m'étonne, c'est que c'est vachement confortable.
1: Ouais.
0: Non mais sérieux, bon ça secoue un peu, mais on est sur une route qui est vraiment défoncée. Et on est pas trop secoué quoi, ça va.
1: Ouais non c'est bien, c'est bien. J'aime pas les voitures trop raides.
0: Ouais.
1: Et en plus je la prête à ma femme donc...
0: Ouais, donc si tu lui files un truc qui est posé par terre, tu prends un coup de fusil quoi.
1: Ouais c'est,
0: c'est ça, ouais. C'est normal. Don't mess around with the hoodoo on me. Il n'y a pas de chauffage de nuque, hein, comme dans les Mercedes, hein, ça faut pas... Faut... Non, on est...
1: Y a rien,
0: on est bien, on communique avec la nature, c'est bien,
1: ouais.
0: C'est parfait. Alors, 5 degrés d'un coup, ça va faire du bien. Bon, c'est un petit changement alors.
1: Oui.
0: Bon, en fait, je me pose la question, est-ce que je me mets sous le pare-brise ou est-ce que je me la joue comme ça direct? Parce que vu que je suis...
1: C'est
0: peut-être mieux comme ça.
1: Bon, moi, je vais arriver.
0: Bah, de toute façon, dans les deux cas, je me les pèle. Alors, je me dis qu'autant être au-dessus du pare-brise, au moins, je verrai quelque chose. Parce que là, vu qu'il flotte, on voit rien du tout. Il n'y a pas l'essuie-glace, hein, je tiens à signaler.
1: Ça sert à rien.
0: Ça sert à que dalle, en fait. Hein, donc, autant être... Tu vois, c'est comme la direction, il faut être en direct sur la route.
1: Voilà, c'est ça. Fallait l'alléger, de toute manière.
0: Ouais. Alors juste pour rassurer tout le monde, on est sur une voiture de 1932,
1: voilà.
0: Donc il n'y a pas de ceinture, hein, juste au cas où, hein, c'est normal. Les ceintures, c'est normal. Non, puis il ne s'agirait pas de se mettre sur le toit non plus, là-bas.
1: C'est vraiment la
0: tête. Ouais, ce serait chiant, ouais. Sur les rangs, on met pas de garde-boue, quoi, ouais. C'est un peu dommage.
1: Bah, c'est pour gagner du poids, encore une fois.
0: Ouais, ouais. Donc là, bah... On se prend une doudouche, hein. Une petite doudouche debout, c'est nickel.
1: Une doudouche d'agriculteur.
0: Voilà. Et t'as des projets, toi, par rapport à des futures, éventuelles futures voitures à préparer, des choses comme ça? T'as un truc en particulier en ce moment qui...
1: Oui, écoute, on va retourner à l'atelier, puis je vais te faire voir
0: un projet en
1: cours.
0: J'ai encore loupé un truc à l'atelier, comme d'habitude. Eh ben, on va aller découvrir ça.
1: Ouais.
0: Allez, c'est parti. 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Ah, on se met trop chaud. Faites bien. Voilà. Message pour Margot. Toi, t'essayes tes petites voitures de course et tout, sympathique. Moi, tu vois, regarde. Hey, j'essaie des vraies caisses. Bon, on va regarder ton petit projet.
1: On y va.
0: Allez, go. Ouais. Ce qui est bien, c'est que c'est bon pour la peau, ta voiture.
1: Ouais, c'est bon.
0: Faire un pain de boue en même temps, c'est parfait.
1: Nickel.
0: Elle est où? C'est celle-là?
1: Ouais, c'est celle-là.
0: Ouh, là, comme ça, là, je vois pas du tout... qu'est-ce que c'est?
1: Écoute, c'est un Ford 50 Shoebox.
0: D'accord.
1: Là, on va faire un projet custom avec ça.
0: Ok.
1: On a le châssis qui est là, avec train avant Corvette, train arrière Corvette C4.
0: Bah, Ford, ils vont être super contents.
1: Ah oui, on va leur mettre quand même un petit 302 V8 Ford, ouais. Dedans, pour leur faire plaisir.
0: Ok, ça prend combien de temps un projet comme ça du coup?
1: Un projet comme ça, il faut compter 7 mois à peu près.
0: Oui, toi t'aimes bien 7 mois, c'est...
1: Ouais, j'aime bien, c'est
0: concept, hein.
1: C'est sympa.
0: Bon, on va peut-être se revoir dans 7 mois du coup. Bon, en tout cas, bravo pour ce que tu fais, c'est vraiment génial. Merci. J'ai pris beaucoup, un grand kiff dans ta voiture. Ma veste s'en souviendra, mais moi aussi, pour les bonnes raisons.

0: Bonjour Thierry.
1: Bonjour Anthony.
0: Ravi de te rencontrer.
1: Bien, moi aussi.
0: Alors Thierry, tu as une particularité, toi, ton domaine, c'est les BMW anciennes.
1: Voilà, BMW classique, tout à fait.
0: Classique. Voilà. C'est-à-dire que dès qu'il y a un peu d'électronique, tout ça,
1: ah,
0: c'est plus ton truc.
1: Ah, non, j'ai
0: voilà.
1: Perdu.
0: Donc là, voilà, on est devant une auto, voilà. Là, on est en plein dedans. C'est là, on est année milieu 80, début 80.
1: 83 à 86, pour cette
0: d'accord.
1: voiture de course.
0: Hein. Alors qu'est-ce que c'est exactement cette voiture? BMW
1: 635 CSI.
0: Donc 635, série puis, 6, 3,5.
1: Voilà, tout à fait. Hein, et par contre, en groupe A.
0: En groupe A.
1: Voilà. Donc elle a couru de 83 à 86.
0: Moi, j'ai les souvenirs de ces autos à 4 heures de Spa. Ça a dominé Spa dans le milieu des années 80.
1: Elle a gagné 3 ans de suite.
0: C'était pas la plus rapide.
1: Ah non, pas du tout.
0: Mais
1: c'était même un char d'assaut, c'était ce qu'ils disaient, mais c'était la plus solide. C'est pour ça qu'elle fait.
0: Elle fait robuste.
1: Et puis, c'était des voitures qui étaient aussi économiques en carburant par rapport aux autres.
0: Ok, malgré un gros moteur.
1: Voilà.
0: Mais les autres, aussi.
1: Et ce qui faisait qu'elle s'arrêtait moins, bien sûr, moins que les autres.
0: D'ailleurs, ce moteur, tu vois, on n'a même pas besoin de soulever le capot. Il est dessiné, c'est la déco, c'est la déco. Il y a tout, hein. Il y a les suspensions, les sièges du pilote, la transmission.
1: Mais comme
0: c'est la déco d'origine.
1: Voilà, alors comme tu peux lire, c'était de la publicité pour les pièces d'origine BMW.
0: D'accord.
1: Parce que l'usine faisait la promotion de ces pièces et c'était une idée géniale d'avoir fait le dessin des pièces sur cette voiture.
0: Ah, c'est très original. Mais il faisait en sticker à l'époque où il les faisait à la main.
1: C'était peint.
0: Non.
1: Ah, je te jure,
0: incroyable.
1: C'était peint, c'était incroyable. Ah oui,
0: c'était. Ah, c'est un artiste alors qu'il faisait ça.
1: C'était
0: une NASCAR.
1: Ah oui, tout à fait. Alors maintenant, c'est très facile. On fait ça
0: en sticker, en adhésif.
1: Oui, c'est très facile, hein, mais
0: enfin
1: facile, je m'entends, c'est 3 jours de boulot à plein temps. Hein.
0: Oui.
1: Mais c'est beaucoup plus facile maintenant, effectivement. Hein.
0: Alors Thierry, fais-moi rêver un petit peu, quels sont les grands pilotes qui ont conduit ces BM635?
1: Beaucoup de pilotes. Spa. Ah, Spa, beaucoup de pilotes ont conduit ces autos, tous ceux qui étaient sous contrat BMW déjà. Hein. T'avais Stuck, t'avais Sorreur.
0: Marcel Berger,
1: oui, bien sûr.
0: Ouais.
1: Hein, t'avais quelques pilotes français, Pironi, enfin beaucoup de pilotes. Il y en a eu beaucoup à l'époque qui couraient. Hein,
0: C'est-à-dire qu'ils faisaient leur championnat principal et puis BMW leur disait tiens, on a une course d'endurance à faire, ils les réunissaient tous.
1: Et puis, de toute façon, il y avait beaucoup d'écuries privées qui ont acheté cette voiture en kit chez BMW et qui les ont montées. Bien sûr. Et en France, on avait
0: une. C'est une voiture d'usine, comme l'usine fournissait quoi, la coque?
1: L'usine fournissait la coque. Et on achetait toutes les pièces à l'usine.
0: D'accord.
1: Les préparateurs, chaque préparateur en Allemagne.
0: Montait sa voiture.
1: C'est original. En France, on avait beaucoup. Fornage en a fait. En Allemagne, Gainberger, comme celle-là, qui a été montée.
0: Et là, c'est Schnitzer.
1: Alors, cette voiture-là, la déco Schnitzer, parce que c'était le préparateur d'usine.
0: Ah, BMW. C'est connu.
1: Voilà, connu.
0: Hein,
1: c'est pour
0: sûr.
1: Ça qu'elle a la pub Schnitzer, cette voiture.
0: Bon, t'as 2-3 petits conseils de conduite à me donner?
1: Tu verras. On a l'impression que c'est un camion et puis finalement c'est une voiture qui est très facile à piloter,
0: d'accord.
1: Qui glisse beaucoup.
0: D'accord.
1: C'était à chaque fois que tu questionnes un pilote qui l'a conduit à l'époque de cette voiture, il te sourit à la banane et il dit putain ça glissait cette voiture, c'était formidable. Tu vois, c'est un peu la particularité de cette voiture qui glisse beaucoup.
0: Donc ça use un peu les pneus alors du coup si
1: ça. Ça use les pneus bien sûr.
0: Voilà,
1: ça use les pneus, c'est rigolo, tu verras, c'est très facile à conduire.
0: Eh ben écoute, je vais essayer.
1: Ah bah essaye.
0: Merci Thierry. Je te raconterai.
2: Accélérateur qui est vraiment typique un BMW, c'est à dire que c'est la bonne pédale qui est fixée, son point d'ancrage il n'est pas en haut mais en bas, c'est vraiment la pédale d'accélérateur d'origine BM. A beaucoup de couple. Franchement, il y a énormément de couple. On sent que c'est comme un peu un moteur de camion, quoi. Avec une grosse plage d'utilisation. Et ça, c'est vrai que pour des courses d'endurance, faut savoir que cette voiture, cette 635 ou pas, c'était la reine de l'endurance. Pas la plus rapide, mais la plus fiable. Et pour preuve, elle a dominé les 24 heures de Spa au milieu des années 80. C'est une voiture qui offre beaucoup de confort, qui est assez facile à prendre en main. Et puis pareil, la boîte de vitesse, elle est assez douce finalement. C'est pas une boîte à crabeaux, c'est une boîte à synchro, mais qui passe assez vite. moteur BM. Il n'y a que ça de vrai. 6 cylindres en ligne, 3,8,5, presque 300 chevaux, on a 290 chevaux. Bon, en frein, c'est pas mal, mais c'est pas top. C'est pas ce qu'il y a de plus génial en frein. On a une pédale assez spongieuse, pas beaucoup d'attaque. Mais ça a l'air de freiner quand même.

marche pas, ça. Ça enquille, hein. On roule souvent au Crozo sur le circuit de Christophe Maison avec de vieilles autos. Eh bien, écoutez, je pense que celle-là, c'est peut-être une des plus rapides. En tout cas, une des moins piégeuses. Qui a le moins de défauts. En tout cas, c'est celle qui me fait transpirer le moins. Parce que là, la conduite des engins ici, c'était assez dur physiquement. Et celle-là, ben, elle est vraiment, vraiment très facile.

la chicane, on mord bien le vibreur. La voiture est redoutable, hein, sur les vibreurs. Ça ne bouge pas d'un pet. Donc on a de bonnes suspensions, hein, pour absorber quand même les gros vibreurs de la chicane. C'est comme une voiture, on le sent, hein, c'est une voiture d'usine. Hein. C'est une voiture qui est aboutie, qui n'a pas de défaut. Ah, c'est joueur, hein. J'arrive quand même à la faire partir un petit peu sur les gaz. Malgré qu'on n'ait pas une puissance de folie, hein. 290 chevaux pour une tonne 2, c'est pas un rapport poids-puissance exceptionnel.

super sympa à conduire. Je me suis bien régalé. Comme je vous disais, c'est une auto assez facile. Et je pense que Nico, hein Nico, tu peux la conduire celle-là. Il n'y a pas de problème. C'est pas un piège. Tu vas enfin pouvoir conduire une voiture de course. Ciao.

0: Joseph, bienvenue.
1: Magnifique ton atelier.
2: Merci. Franchement,
1: c'est super classe ici. Donc on est chez Bac Motocyclette, dans la région proche de Lyon.
0: Oui, exact.
1: Chez toi. Donc qu'est-ce que vous faites dans cet atelier? Parce que vous êtes plusieurs ici, même si c'est toi qui l'as fondé.
0: Exactement, on est des artisans créateurs autour de l'univers de la moto. Notre travail, c'est de réinterpréter des motos de constructeurs, des motos des gammes classiques. Triumph, Moto Guzzi, Royal Enfield, la gamme classique BMW. Mm-hmm. C'est des motos qui nous inspirent énormément et que l'on arrive à réinterpréter avec un design et une qualité de fabrication fait main, artisanale.
1: Voilà, d'où le nom, BAC, c'est ça?
0: Exact. BAC, ouais. Il y a l'inspiration du comeback, du BACK, du voilà. Retour. Okay. Retour à l'essentiel, à l'authentique, au classique.
1: Donc vous faites des belles motos, des prépas, mais aussi des pièces.
0: Dans notre, le développement de nos accessoires, on passe beaucoup de temps à concevoir, à peaufiner vraiment la qualité de fabrication, l'harmonie du résultat des accessoires, qui nous permettent derrière de les fabriquer en série. On a un site internet qui propose tous ces accessoires qui sont conçus et fabriqués dans l'atelier. Là, c'est particulier et c'est la première fois que l'on le fait. On travaille aujourd'hui avec une artiste qui fait ça à la main. On fait un vernis par-dessus, derrière. Ça démarre vraiment à la base d'une discussion avec le client pour aller dans la personnalisation, pour faire une moto unique. Parce que c'est un peu ce qu'on a tous envie, c'est d'une moto très personnelle et unique. Silver, qui est notre cellier de formation, qui est... parmi les artisans qui travaillent dans l'atelier, avec sa compétence, on fabrique vraiment toute la sellerie, la petite maroquinerie aussi, on fait des petites sacoches pour mettre sur les motos.
1: Et donc tu as plusieurs postes de travail comme ça, ici chez BAC, qui concernent l'univers de la préparation en général. Vous êtes combien d'ailleurs?
0: Nous sommes 6 à travailler dans l'atelier,
1: quand même.
0: Chacun avec une compétence différente, et c'est cette... cette complémentarité des savoir-faire qui permet de sortir vraiment une gamme intéressante et une qualité de fabrication intéressante.
1: Ah ouais. Ce qui n'était pas le cas quand tu as lancé BAC Motocyclette en quoi? En 2013?
0: 2013, j'étais tout seul. J'ai commencé dans le sous-sol de la villa de ma grand-mère. J'avais même cette machine à coudre dans mon appartement, dans ma chambre. Je faisais mes premières selles chez moi.
1: Roots.
0: Voilà, j'ai commencé comme ça et puis j'ai pu prendre cet atelier dans lequel on est aujourd'hui et j'ai pu faire grandir l'équipe et les compétences de l'équipe pour proposer un catalogue plus grand et une qualité de fabrication toujours meilleure. Je te propose d'aller voir notre dernière T120 Triumph en version bobber.
1: Elle est magnifique.
0: C'est le gros modèle que l'on a sorti cette année sur base de ces nouvelles générations Triumph.
1: Du coup, qu'est-ce que vous avez modifié sur cette T120?
0: Alors, comme on le disait tout à l'heure déjà, tout le travail en cuir sellerie, avec une selle quand même plus courte que celle d'origine. Celle d'origine, c'est une selle 2,5 places. Là, on fait une vraie selle 2 places, ce qui suffit. Et un gros travail pour l'adaptation de la grosse roue en 16 pouces à l'avant. Et là, on a fabriqué, conçu des têtes fourches plus larges pour faire passer le gros pneu à l'avant. Changer la géométrie aussi pour redonner de la maniabilité que l'on perd avec le gros pneu. Un cintre, un guidon... qui offre une position avec un fort retour vers le pilote. Donc on a une position vraiment naturelle, les épaules détendues. C'est un cintre que l'on a designé et que l'on fabrique. Donc c'est vraiment un guidon qui est fabriqué chez nous. Bien sûr, c'est une moto qu'on a un peu rabaissée pour avoir un centre de gravité plus bas et puis une meilleure harmonie. D'ailleurs, est-ce que tu as essayé la T120 d'origine?
1: Ouais.
0: Ce modèle d'origine.
1: Ouais.
0: Alors tu vas voir, je te propose d'essayer celle-ci. Tu vas voir, c'est plus du tout la même moto en comportement routier, en sonorité. Tu ne vas pas la reconnaître.

parti pour l'essai de la T120 Bobber Back motocyclette. Déjà la position, elle est super cool. C'est détendu, c'est le principe du bobber. Hein. Et l'autre truc étonnant, là, dès les premiers mètres, c'est la maniabilité de la moto. C'était pas gagné. Quand j'ai vu les gros pneus là, je me suis dit waouh. Et ben en fait, elle l'est. Et puis après, il y a le son. Donc le son du gros bicylindre 1200 de cette Triumph. Ça sonne. Voilà, le sol est un peu mouillé. Donc je prends mes repères petit à petit. Mais les routes là, des monts autour de Lyon, c'est juste, c'est magique quoi. Il y a le freinage aussi qui est hyper... progressif, parce que ça c'est important, un freinage puissant c'est cool, mais un freinage puissant et progressif, ça permet de bien doser, d'entrer mieux en virage. Et la boîte de vitesse, très douce aussi sur ces nouvelles Triumph. Et en plus, dès qu'on baisse un peu les yeux sur le petit compteur, le tableau de bord, le guidon, tout ça, c'est super joli. La qualité de finition, elle est incroyable quoi. C'est raffiné, c'est hyper valorisant. C'est une moto avec laquelle on pourra rouler tous les jours quoi. Une moto pour partir en balade en se faisant plaisir. Justement dans des petites routes, des petites départementales viroleuses, des trucs où on prend le temps le week-end quoi. C'est toute une façon de faire de la bécane. Elle est top cette moto.

0: Bah cool Rémi, c'était vraiment sympa.
1: Ça t'a plu?
0: Ouais, carrément. Honnêtement, j'avais une petite appréhension avec ces gros pneus. J'avais l'impression que la moto elle était un peu lourde et tout. Elle est hyper naturelle, hyper neutre, vachement facile. Franchement, c'est un bonheur. Mais je crois que ça ne m'étonne pas trop finalement que le côté usage soit important pour toi. T'as baroudé un peu, non?
2: Ouais, j'ai pas mal baroudé dans un gros voyage jusqu'à Istanbul, Paris-Istanbul, ouais. Paris, 9000 km. J'ai fait pas mal de voyages. Et c'est vrai que une moto doit être belle, mais il faut aussi qu'on puisse l'utiliser, soit agréable à conduire et surtout pas fatigante,
0: ouais, carrément.
2: Pas inconduisible. Bah, quoi.
0: C'est exactement ce qui se sent avec la bobber là. Alors, autre truc, je vois qu'il y a une chouette mini là. Oui. C'est dans les projets futurs de BAC.
2: Exactement, un volet de développement sur l'automobile, en gardant le savoir-faire qu'on fait sur les motos,
0: ouais.
2: Le faire sur l'automobile. Et ça arrive pour fin 2018. Et
0: ouais, c'est tout proche, quoi.
2: On est en train d'ouvrir un nouvel atelier, beaucoup plus grand, qui puisse accueillir des voitures, parce que ça demande de la place. Et aussi, on a un projet de développement plus global avec des concept stores, des lieux de vie autour de la marque, des vêtements. Donc on est en train de vraiment développer la marque comme une marque globale. Avec,
0: on n'a pas fini d'entendre parler de BAC, quoi.
2: En tout cas, on travaille pour ça au quotidien.
0: Ah bah c'est top, longue vie à BAC.
3: V6 Custom, on vous parle de customisation auto depuis pas mal de temps avec les voitures les plus dingues. Sauf que le custom, initialement, on appelait ça tuning. Ça vient des années 80 et 90, époque où des magazines comme Option Auto et des préparateurs allemands faisaient un carton. Le but, c'est de transformer sa sportive en quelque chose de voyant, même ultra voyant si possible. Parmi les spécialistes, un Français installé dans la région lyonnaise. Il s'appelle Olivier Jacquemont et il est depuis plus de 20 ans l'un des grands experts en transformation de Porsche. Salut Olivier.
4: Salut Nico, ça va?
3: Super, et toi?
4: Impeccable, merci.
3: Alors, explique-moi ta spécialité quand même.
4: Alors, ma spécialité, c'est de personnaliser les Porsche,
3: ouais,
4: en modifiant l'aspect de carrosserie.
3: Alors, voilà.
4: Tu prends celle-ci, par exemple, c'est une 996.
3: Ouais, je la reconnais, ouais, on la reconnaît assez phare, d'ailleurs.
4: Tu la reconnais au phare, en asphalt plein.
3: Spécifique.
4: Elle a reçu donc un bouclier spécial, des bas de caisse, un aileron.
3: Effectivement, voilà. Elle a un look un peu GT3 de l'époque.
4: Voilà, exactement. Donc, un look sportif, comme le voulait le client.
3: D'accord.
4: Voilà, on fait vraiment comme il souhaite.
3: Alors, je vois que tu as fait la même chose sur une 997 juste derrière.
4: Voilà, donc ça, c'est un piège, parce que ça n'est pas du tout une 97.
3: Ah ouais.
4: Mais c'est aussi une 96.
3: Mais non.
4: Non,
3: mais c'est
4: non, je t'assure. Eh bien, viens, on s'approche.
3: Alors, juste pour vous situer, une 911 type 996, c'est ça. Lancée à la fin des années 90, cette cinquième génération de 911 se distinguait par ses phares en forme de haricot. Si cette version a cartonné à l'époque, elle a été vivement critiquée parce qu'elle s'éloignait trop de la 911 originale. Du coup, en 2004, Porsche change de cap avec la 997 et revient à des phares ronds façon coccinelle. De toute façon, la 997, les phares ronds, on les reconnaît. Hein, ça, c'est un grand classique de cette voiture parce qu'ils sont plus comme ça. Les gens n'aimaient pas ces phares-là, ils ressemblaient à ceux du Boxster à l'époque. Exactement. Donc, ils ont repris ça. Les rétros, enfin, tous les gens, les anti-brouillards, en fait, tout changé. Quoi.
4: Sur ce modèle, les jantes en 19 style Turbo 2.
3: Ouais. Alors, Olivier, la partie arrière, c'est tout aussi impressionnant que la partie avant parce qu'en fait, pareil, les phares, c'est pas du tout les mêmes. On est sur une 997. Et pas une 996. Il y a un autre modèle là qui me bluffe pas mal aussi parce qu'il a vraiment un look spécial. On va jeter un coup d'œil.
4: Tout à fait.
3: Allez.
4: Allons-y. Un Boxster 986.
3: T'as
4: le Boxster 986, à l'avant, a les phares en œuf au plat.
3: Oui, qui
4: de
3: sont
4: la 996.
3: Bah, faut savoir qu'à l'époque, un Boxster partageait à peu près 60% de ses pièces avec une 911. Donc on retrouvait les mêmes phares en plus d'autres choses. Et là, t'as tout changé.
4: Exactement.
3: D'accord.
4: Donc à nouveau, les phares, le pare-choc, les anti-brouillards.
3: Ouais, c'est sympa.
4: Des ailes à l'avant larges, des ailes larges à l'arrière.
3: T'as élargi ici, t'as élargi à l'arrière aussi.
4: Tout à fait.
3: On va jeter un coup d'œil à l'arrière parce qu'il y a beaucoup de transformations à l'arrière aussi. Hein.
4: Élargissement des ailes.
3: Les entrées d'air, les ouïes d'aération latérales, là, pareil, t'as élargi partout. Enfin, c'est du sacré boulot, ouais. C'est impressionnant parce qu'il est presque intemporel du coup ce Boxster.
4: Tout à fait. C'est le mot parfait.
3: On va jeter un coup d'œil à l'intérieur.
4: Tu veux une petite surprise, regarde.
3: Ah ouais, excellent. Porte en élytre, s'il vous plaît, mais ouverture sur deux axes. Ça, c'est un boulot de malade, non, à faire.
4: Et pour des raisons de sécurité, c'est très intéressant. Comme ça permet, en cas d'urgence,
3: d'accord,
4: de sauter
3: je vois
4: dans
3: ça.
4: La voiture en sans fait, attendre le mouvement complet.
1: Ouais, et en plus t'as les, donc t'as rajouté des petits liens hydrauliques.
4: Une butée. Mais,
1: ouais, c'est une butée et tout. C'est tout un. Ouais, faut pas que ça. Faut
4: tout
1: pas.
4: Bon, système, mais
1: faut,
4: c'est assez
1: faut pas faire le dingue avec, mais c'est chouette, ouais. Ouais, parce que regarde, sur une McLaren, ça souffre que dans sur un seul axe.
4: Un seul bon, mouvement.
1: Un seul mouvement, mais quand on est à un péage, c'est galère. Là, on peut quand même. L'avantage, c'est que là, on peut quand même ouvrir la voiture normalement, sortir normalement, et pas être embêté quand on est porte en éline dans un parking, par exemple. C'est juste ingérable. Qu'est-ce que t'as changé au niveau moteur? On a le 2,5 litres d'origine.
4: Ouais. Donc 204 chevaux.
1: Donc là, il n'y a rien de changé.
4: Elle a reçu un silencieux sport.
1: Ouais, d'accord.
4: Voilà, chez un de nos confrères.
1: Ok.
4: Avec des catalyseurs spéciaux.
1: Ça ronronne bien, quoi.
4: Ça ronronne, si tu veux essayer.
1: Ah ouais. Ah ouais, c'est bon, ça.

0: Le moteur, franchement, là, vous avez fait quoi sur l'échappement du coup?
1: Eh ben, deux silencieux inox et un catalyseur sport.
0: Ouais.
1: Ça respire mieux, ça gagne un tout petit peu de puissance.
0: T'as un peu de puissance de plus parce que là d'origine, 2 litres 5, plate 6, on est à 204
1: chevaux. Voilà, ouais, 204
0: chevaux. Premier Boxster. Effectivement, tous les connaisseurs vous le diront, 204 chevaux dans un Boxster, c'est loin de faire dans la brutalité extrême. Mais celui-ci a quelque chose de plus, son look certes, mais aussi une sonorité tout simplement à tomber. Ah ouais, c'est magnifique! Ouais, c'est super beau. Hein. Ah, ce son métallique, ça...
1: C'était trop aseptisé à l'origine, en effet.
0: Ouais, et pourtant, je trouve que voilà, le flat 6 du Boxster, c'est quand même quelque chose de sympa. Les gens qui achetaient ça à l'époque, il y avait le look du Boxster, mais il y avait aussi ce bruit...
1: Bah, une vraie voiture, voilà, ouais. Avec quand même un 6
0: cylindres. Ça manquait un peu de chevaux, et je trouve que là, bah, on en gagne un peu quand même, quoi.

0: C'est vraiment chouette. Hein. Rouler, c'est sympa. Bah, je redécouvre un peu l'ancien Boxster pour le coup. Alors c'est vrai que les commandes, bon là, le levier
1: c'est
0: est
1: un
0: différent.
1: Petit peu vieilli, mais c'est ouais, un côté rétro.
0: Même le volant n'est pas d'origine, c'est voilà. Plus, on se croirait presque dans une Peugeot à cause de la taille du volant qui est toute petite, c'est assez marrant. Mais franchement, c'est hyper maniable, c'est facile. Et combien d'heures de travail là-dessus?
1: À peu près 350 heures de carrosserie.
0: Ah ouais. Combien ça coûte si moi je veux m'en faire une là demain?
1: Alors à peu près 20 à 25 000 euros.
0: Ouais,
1: ça dépendra de ce que tu choisis, mais
0: d'accord.
1: Tu peux ajouter par exemple des roues en 19 pouces,
0: ouais.
1: Une autre, un changement de couleur.
0: Bon, en tout cas, merci de nous avoir reçus, Olivier, c'est vraiment
1: merci à toi, Nico, d'être venu jusqu'à ma campagne.

0: Bonjour Grégoire.
1: Salut Anthony.
0: Tu es le directeur du circuit d'Albi. Merci de nous accueillir.
1: Bah, avec
0: tu
1: plaisir.
0: Nous avais promis le beau temps.
1: Bah, je suis désolé, écoute. Hein,
0: bon, c'est pour ça qu'on s'est mis un peu à l'abri.
1: On va poser un peu avec la pluie.
0: De ce côté, ton box est justement une magnifique auto dans ce box. Corvette C2 de 1965. Elle appartient à un albigeois d'ailleurs.
1: Absolument.
0: Et j'aimerais que tu m'en parles un petit peu justement de cette voiture.
1: Bah, c'est une voiture de course.
0: Donc c'est de compétition.
1: Exactement. Donc okay. C'est une voiture qui est de course qui est dérivée d'un modèle de série. Les Corvettes, c'était les premières muscle cars, parmi les premières muscle cars des années 60 à rouler.
0: Oui, parce que cette voiture a été produite de 63 à 67.
1: Exactement.
0: Ça et ça, voilà. C'est un modèle de 65.
1: 5, oui, tout okay. À fait, c'est ça. Donc la particularité de cette voiture, c'est un énorme moteur.
0: Ouais, V8.
1: Exactement, ouais.
0: Combien de cylindres ? 6 litres 5.
1: 6 litres 5, c'est un 396 cubic inch.
0: Des quoi ?
1: Des cubic inch.
0: Des cubic inch, ouais, je ne connaissais pas ça.
1: C'est l'unité de mesure américaine, donc okay. Eux, ils ne connaissent pas les litres, ils sont en pouces, donc okay. C'est leur unité de mesure.
0: Et ils
1: donc,
0: sont combien de chevaux ?
1: C'est environ 500 chevaux.
0: D'accord.
1: Avec un poids somme toute limité, puisqu'elle utilise une carrosserie en composite.
0: Ah, qui était une innovation pour
1: exactement,
0: l'époque, non ?
1: Exactement, ouais, la carrosserie en fibre de verre, donc elle n'avait pas beaucoup.
0: Donc elle fait un poids,
1: un poids de 1200 kg.
0: Ah, c'est compte tenu de la taille du moteur et de la boîte de vitesse, la carrosserie ne pèse pas lourd alors.
1: Exactement, ouais. Donc ça marche très fort, attention aux freins, malgré qu'elle ait 4 freins à disque, ce qui était aussi une innovation.
0: Ouais, parce que c'était des tambours à l'époque, surtout à l'arrière.
1: Souvent, elles avaient des tambours à l'arrière, au moins à l'arrière, ouais. Voire 4 tambours.
0: Donc là, deuxième cette... innovation.
1: Elle a 4 roues indépendantes aussi, ce qui est aussi une innovation pour
0: ça
1: les
0: freins. Au niveau des suspensions, quoi. Il n'y a pas la poutre derrière.
1: Exactement, elle n'a pas d'essieu rigide comme la plupart des voitures de l'époque. Donc tu verras une voiture très puissante. Très sympa à conduire. Attention dès que tu as besoin de toucher le volant et les freins.
0: Ça
1: c'est quand même pas son point fort. Donc voilà, il faudra faire attention.
0: Ok, et alors j'ai vu dans l'appellation de la voiture, elle est marquée Stingray. Je voulais que tu m'expliques un petit peu ce que ça veut dire. Pourquoi elle s'appelle comme ça?
1: En fait, toutes les Corvettes s'appellent Stingray. C'est l'inspiration du design qui avec une forme qui partait du pare-brise jusqu'à l'arrière, reprenait la forme d'une pointe de raie.
0: D'accord. Et dis-moi un petit peu le palmarès de cette auto. Alors, ça a roulé en Europe.
1: Qui roulait dans tous les championnats nord-américains, Daytona, Sebring, etc. Et qui est connue en Europe pour avoir roulé aux 24 heures du Mans, où elle a participé en 65 et d'accord. 67 et dans plein de courses européennes.
0: Qu'est-ce qu'elle a fait au Mans, tu te souviens?
1: Non, elle a fait
0: pas grand-chose.
1: Okay. Du moins, ils n'ont jamais gagné les 24 heures du Mans. Mais bon, elle a été très performante au moins jusqu'à la 20e heure.
0: Bon, et bien écoute, nickel. Et bien écoute, je vais aller essayer ça.
1: Eh bien écoute,
0: merci.
1: Avec plaisir, sois prudent.
0: Tu me surveilles sur les écrans.
1: Je
0: fais attention,
1: surveille.
0: Si jamais dans le bac à sable, tu viens me chercher.
1: On vient te chercher.
0: Allez, merci. À tout à l'heure, Grégoire.
1: À tout à l'heure.
2: Et ben ça démarre au quart de tour. Allez, c'est parti. J'étais parti en troisième, déjà en troisième à l'avancée. C'est pour vous dire le couple de l'engin. Un couple de camions. Alors il y a une particularité, hein. Sous conditions de pluie, par temps de pluie, eh ben, je peux vous dire une chose, c'est que les essuie-glaces, eh ben, ils servent à rien. Ça essuie que dalle. J'y vois rien.
1: Il est fou ce Beltoise, il n'arrête pas de faire des glisses. Mais bon, c'est des conditions très difficiles, il y a beaucoup d'eau sur la piste. Ça glisse énormément, c'est pas la meilleure voiture sur la pluie. Mais bon, ça va, il s'en sort.

Écoutez-moi le bruit du V8. Le pied. Oh, le son, il est absolument incroyable. Il est magnifique, j'adore ce genre de bruit. Par contre, au bout d'un certain temps, je pense que l'acouphène est garanti. Il y a vraiment de quoi se péter les oreilles.

train de s'exciter sur la boîte, à changer des rapports en permanence. On peut vraiment se concentrer sur le volant et la pédale de gaz. Bon, ça occupe déjà pas mal. Hein. Regarde, oh là là là là là. Ça veut pas tourner. Là, ça tourne trop à l'axel. Wow, ça glisse. Qu'est-ce que ça glisse? Ça glisse pas mal, mais la voiture a l'air assez facile à rattraper finalement. Par contre, on a une direction assez lourde. Il faut savoir qu'à cette époque-là, il n'y avait pas de direction assistée. On va faire attention dans la ligne droite pour éviter tout ce qui est aquaplaning.

0: Hop. Demi tête à queue.
1: Oh putain, ça y est, il s'y est mis. Ben voilà, ça glisse un peu. Bon, il a cherché la limite, il l'a trouvé. Mais bon, ça va pas de mal.
0: Hop. Ça s'ouvre, ça survire. Oh là là. Ça paye la perdre encore. Allez, la grande ligne droite du circuit d'Albi, troisième. De toute façon, on n'a que quatre vitesses, quatrième. Et c'est ça qui est sympa de conduire des gros V8, là, comme sur cette Corvette. C'est qu'on n'est pas obligé de tirer les régimes maxi pour avoir toute la puissance. Parce qu'en fait, la puissance, elle est quasiment à mi-régime. La puissance maxi, vers 4000, 5000 tours. Je suis sur des œufs. En sortie de virage, je suis vraiment sur un filet de gaz. Par contre, là, c'est sympa, c'est que ça rentre bien. Hop, ouais. Au travers. Ça, c'est quand même fun. C'est super fun.

0: Ce mois-ci, j'avais rendez-vous à quelques dizaines de kilomètres de Bruxelles, à Tielled très exactement. Le lieu, Costa Custom.
1: Waouh, c'est très sympathique ici.
2: Hey.
1: Salut Costa.
2: Enchanté.
1: Enchanté.
2: Costa.
1: Nico, enchanté. Bah, écoute,
2: enchanté, enchanté.
1: C'est un super endroit que t'as ici.
2: Merci, merci. On essaye.
1: C'est une petite BM là.
2: Ouais, une bonne petite drifteuse.
1: Ça c'est bien, ouais. Tu es en train de refaire le moteur?
2: Ouais, le remettre bien à neuf. C'est un 325 qui est dedans et elle a été repeinte et sablée complètement. Donc.
1: D'accord, ouais, ça va être un super jouet sympa.
2: Ouais.
1: Alors, qu'est-ce que tu fais? Alors, Costa Custom, qu'est-ce que c'est exactement?
2: C'est Costa, c'est mon nom. Et ouais. Custom, c'est pour toute la passion que j'ai depuis tout petit pour tout ce qui est customisation et personnalisation des voitures. C'est un peu la base des passionnés des voitures. Donc,
1: ouais, mais du coup, tu fais de tout type de
2: tout, voilà, que ce soit programmation, que ce soit moteur, révision ou préparation moteur, ligne d'échappement sur mesure, par exemple sur celle-là qui est juste à côté de toi.
1: D'accord, ouais.
2: Elle est ligne inox complète de A à Z.
1: Ça va faire un joli son, ça.
2: Ouais, ça chante bien.
1: J'imagine. Ouais, je vois qu'il y a pas mal de, il y a pas mal de voitures chez toi. Ouais. Il y a déjà des perles rares comme la C-Cobra qui est ici.
2: Ouais.
1: Tu fais de la prépa moteur, ça?
2: Ouais, c'est du detailing, c'est tout ce qui est nettoyage et lustration pour qu'elle soit vraiment
1: bichonne, ça,
2: voilà, qu'elle soit bichonnée.
1: Ouais,
2: voilà.
1: Moteur, il n'y a peut-être pas besoin de faire grand-chose.
2: Non, c'est, elle est bien d'origine, celle-là.
1: C'est assez extraordinaire.
0: Son métier n'est pas uniquement de réaliser de grosses modifications. Parfois, il s'agit simplement d'embellir la bête. En témoigne cette AC-Cobra, plus de 400 chevaux pour un peu plus d'une tonne, un petit lifting lui suffit pour être au top. Même traitement pour la Mercedes AMG GTR juste à côté. Avec ses 200 000 euros, elle est un peu moins chère que l'AC-Cobra, mais avec 585 chevaux, elle prend quand même 318 km/h.
1: Là-bas, je vois une petite chose verte, là, ça me rappelle quelque chose.
2: Ouais, t'as pas l'air, celle-là. Ouais, y a pas de problème, ouais. C'est la réplique de Fast and Furious, le film mythique que tout le monde connaît.
1: Ouais, bien sûr, celle de Paul Walker.
2: Voilà, celle de Paul Walker, ouais.
1: C'est dans le premier épisode, hein, je
2: crois. Voilà, c'est bien ça, ouais.
0: Et oui, c'était en 2001, le premier épisode de la saga Fast and Furious mettait en scène cette Mitsubishi Eclipse. Un petit coupé qui n'a l'air de rien comme ça, mais côté puissance, ça peut être hyper violent.
1: Donc Mitsubishi Eclipse.
2: Voilà, Mitsubishi Eclipse, ouais, voilà. Ici, c'est d'une base de 2 litres qui est Atmo. On va le passer en turbo avec un kit NOS et tout ce qu'il faut pour qu'elle soit vraiment identique au film.
1: D'accord, donc là tu l'as récupérée, elle était comme ça ou...
2: Non, elle était quand même fort endommagée, que ce soit les portes, que ce soit tout ce qui est carrosserie, elle était très loin.
1: D'accord, et tu vas faire toute la carrosserie,
2: voilà, moteur, carrosserie, tout.
1: Enfin, tu l'as fait,
2: de A à Z, repartir.
1: Et en prépa moteur, ça va donner quoi en termes de puissance?
2: À mon avis, on sera dans les 340-350 chevaux ouais, en turbo.
1: Ça va commencer à être pas mal. Hein,
2: ça va être chouette.
1: Alors, moi, ça c'est vrai que ça c'est un bel exemple. Alors, une chose qui n'a rien à voir, juste derrière là, une Rolls-Royce.
2: Ouais.
1: Tu fais des Rolls-Royce?
2: Ouais, je fais des Rolls-Royce, ouais. C'est...
1: On peut jeter un coup d'œil parce que j'aimerais comprendre. Qu'est-ce que tu fais sur les Rolls, quoi?
2: On peut y aller.
1: Alors, qu'est-ce que... Tu fais quoi sur celle-là? Tu bosses pas sur le moteur, tu bosses pas sur le châssis?
2: Non, ici c'est tout ce qui est peinture parce qu'elle a eu des dégâts de gravillon sur le flanc de la voiture et le client est très minutieux, il veut quelque chose de parfait. Quoi. Ouais.

0: C'est une voiture extraordinaire. Qu'est-ce que je pourrais essayer de customiser, de bien balèze?
1: Bah, je peux te proposer une C63 AMG qui est dehors, qui est un peu bien modifiée.
0: D'accord.
1: Bon, on peut y aller?
0: On y va.
1: On y va.
0: Ah, sympathique.
1: Donc elle est là.
0: C63 AMG, ouais, je l'ai connue celle-là, il me semble.
1: Ouais.
0: Bah, tu me montres ça,
1: ouais. Tout, hein.
0: Alors, ça, c'est vraiment... C'est ton savoir-faire, c'est-à-dire voilà, que tu as intervenu sur plein d'éléments de la voiture, alors explique-moi.
1: Ouais. Ici, on est parti sur un covering complet pour changer un peu le design.
0: Ouais.
1: On a changé les suspensions pour qu'elle descende et qu'elle a une meilleure tenue.
0: Alors covering, c'est-à-dire que ouais, t'as refait toute la carrosserie.
1: Toute la voiture est recouverte, ouais, en protégeant aussi la couleur d'origine.
0: Ça lui va super bien. Hein.
1: Enfin, ouais,
0: c'est l'avantage du covering, c'est que tu peux retirer. Tu peux le retirer.
1: Mettre une autre couleur sans problème, ouais. Sans abîmer la peinture originale.
0: C'est important, ouais, ouais. C'est sûr.
1: Après, on a changé aussi la dimension des jantes, on a augmenté.
0: Ouais, elle a l'air posée par terre.
1: Ouais,
0: elle
1: est collée au sol.
0: Ouais.
1: On a beaucoup chipoté aussi au moteur, donc grosse prépa moteur.
0: Ouais.
1: On va dire safe pour le moteur et la boîte,
0: ouais.
1: Parce que ça reste une automatique. Et,
0: ouais, et puis surtout, c'est un 6.2 mais Atmo.
1: Alors, voilà,
0: c'est nouvelle,
1: ça, ouais.
0: C'est les biturbo. Donc voilà.
1: Ça, ouais.
0: Donc là, tu peux pas. Ouais. Je l'avais essayé dans V6, celle-là, je me souviens, mais elle faisait 457 chevaux à l'époque.
1: Ouais, ouais.
0: Aujourd'hui,
1: ici,
0: c'est quoi?
1: Ici, on est dans les 512, 513 chevaux au banc.
0: Ouais, c'est sympa, ouais.
1: On va pouvoir bien l'essayer sur la route.
0: Au niveau son, c'est la même chose ou vous avez fait...
1: Non, c'est une ligne d'échappement complète, donc elle rentre très bien.
0: Ah ouais, on peut l'essayer vite fait.
1: Sans problème, on y va.
0: Allez, go.

0: C'est n'importe quoi. C'est génial. Oh là là.
1: Ah, elle est chouette.
0: Ah, c'est trop cool. Qu'est-ce que ça gueule. C'est dingue.
1: C'est canon. Hein.
0: Oh là là.
1: Ah ouais, elle envoie. Ah ouais,
0: on sent que...
1: Elle veut partir.
0: Ça, ouais, c'est ça, on sent que ça se tortille.
1: Ça se met dans tous les sens. Ouais.
0: Vous l'avez revue,
1: ouais. Ouais.
0: Elle est pas aussi réactive sur la version de série.
1: Vraiment pas.
0: C'est dingue.
1: Elle était beaucoup plus lente.
0: Ouais, c'est ça, exactement. Combien ça coûte en fait de refaire ça? Enfin, tu vois, bon, hormis le prix de la voiture, bien sûr, hein, au départ.
1: Ici, partir sur quelque chose comme ça, si on doit faire le covering avec tout ce qui a été fait sur la voiture, faut quand même un budget de 7-8 000.
0: Ouais.
1: Sur la voiture.
0: Hein. Ça les vaut, hein.
1: Franchement ouais, c'est une autre voiture. Hein. C'est vraiment une autre catégorie de voiture. Ouais,
0: c'est ça. Tu passes vraiment au-dessus. Et,
1: voilà, ouais.
0: Et j'ai même que par rapport à la nouvelle que je connais aussi, hein,
1: ouais,
0: 510
1: ouais.
0: chevaux, hein, la nouvelle.
1: Ouais.
0: Elle n'est pas aussi radicale.
1: Ouais, voilà.
0: Elle est top, hein. Franchement, ouais. Elle est très bien la nouvelle, hein, mais c'est pas aussi radical que ça. Quoi.
1: Par là, ouais.
0: Allez. Qu'est-ce que c'est dingue. J'adore.
1: C'est un plaisir.
0: Ouais, bravo.
1: Merci.
0: Alors, on va retourner chez toi.
1: Ouais.
0: Parce qu'il y a un truc quand même. Enfin, si tu pouvais me faire un tout petit cadeau que j'ai envie d'essayer, un petit truc là que j'ai vu tout à l'heure.
1: Ouais.
0: Je te dis pas pour l'instant,
1: d'accord,
0: mais
1: ouais.
0: on va parce que quand même quoi.
1: Ok, ça va.
0: On va me faire là, un dernier petit délire juste pour le fun.
1: Avec grand okay. plaisir. Avec grand ouais. plaisir. On y va.
0: Maintenant qu'on y est, faut qu'on
2: Dis-moi.
0: Discute. La Rolls là. Je pourrais te l'emprunter, enfin juste pour l'essayer. J'ai jamais essayé ça.
1: Bon allez, ça va.
0: Ouais.
1: Ouais. J'ai les clés sur moi en plus.
0: Ah c'est cool.
1: S'il te plaît.
0: Je te remercie. Je te dis à bientôt.
1: Ouais.
0: Enfin, je te la ramène dans un an ou deux, ça va. Ça va être compliqué.
1: Ouais, ça va être compliqué.
0: Je fais au plus vite. D'accord.
1: Ok, ça va.
0: Merci.
1: Profite
0: hein.
1: bien.
0: C'est un vrai bonheur. Regarde-moi ça. Regarde-moi ça, attends. C'est du délire total. Eh, hey, regarde. Appuie sur un bouton. Ouais, même James Bond, il a pas ça, sans déconner. Hey. Petit V12 qui va bien. Bon, allez, hein.
1: Salut.
0: À jamais.
1: Ouais.
0: Oh, c'est sympa.

0: Mais dis-moi, Christophe, il y a des groupes B de partout chez toi.
1: Ah oui.
0: C'est ouais. Impressionnant. Delta HF, 205 Turbo 16. T'as une des plus grosses collections, ou en tout cas de maintenance de groupe B, toi.
1: Je sais pas si on a la plus grosse, mais on a une belle collection. On a les RS200, la Metro 6R4.
0: Ah oui.
1: Et surtout, on les fait toutes rouler parce que ce que je veux, c'est vraiment utiliser les voitures.
0: Qu'elles roulent, et puis surtout, état impeccable. Franchement, c'est état concours, là.
1: Ouais, on révise, on.

0: Dior et on les rend le plus fiables possible pour vraiment se faire plaisir.
1: Et là, ouais, donc présente-moi celle-ci, c'est celle que tu vas nous faire essayer aujourd'hui. C'est donc Audi Quattro
0: S1. S1.
1: Quelles années ça a roulé en championnat du monde?
0: 85-86. Elles ont fait 6 courses, celle-ci.
1: Ouais, c'est pas beaucoup. Une victoire quand même. Le San Remo. En quelle année?
0: 85.
1: Ça y est, j'ai travaillé un peu ta mémoire.
0: Le pilote?
1: L'allemand? Walter Horn. Le grand Walter Horn. Par la taille et le talent.
0: Ouais, grand monsieur. Grand monsieur. La Quattro, ce fameux 5 cylindres de fou.
1: Ah oui? Pourquoi de fou?
0: Parce que
1: puissant.
0: Tu verras.
1: Ok. Je trouve qu'il y a un gros porte-à-faux, quoi, avant, arrière. Elle n'a pas les roues aux quatre coins comme les voitures de rallye modernes.
0: Oui, mais Audi, ils sont partis sur une voiture d'origine. Les autres groupes B ont fait déjà la voiture de course.
1: D'accord.
0: Et après, ont sorti les 200 voitures pour l'homologation. Donc Audi...
1: avec ça en magasin.
0: Voilà, et ils sont partis. Donc,
1: ils ont travaillé dessus, ok.
0: Voilà. Donc d'accord. C'est pour ça qu'en 6 courses, elle n'a pas gagné beaucoup de courses. Parce qu'au départ, ce n'était pas une voiture de course.
1: Et donc là, elle est en version rallye comme elle était en 85-86, c'est-à-dire 470 chevaux à peu près.
0: C'est ça.
1: Un peu plus peut-être.
0: C'est ça. 470 et en boost maxi, on a 600 chevaux.
1: Cette voiture, qu'est-ce qui t'impressionne le plus quand tu la vois?
0: Déjà,
1: elle est bodybuildée.
0: Voilà,
1: c'est sûr que c'est bodybuildée.
0: C'est un monstre, c'est monstre.
1: Qu'est-ce qui est impressionnant techniquement?
0: Déjà, le radiateur d'eau.
1: Radiateur d'eau, ouais. Il est où? Il est là?
0: Non, il n'y a pas de place pour le mettre devant.
1: Ah, parce que là, c'est plein là.
0: Ouais, là devant, c'est tout, il n'y a plus de place.
1: Donc ils l'ont mis dans le coffre.
0: Ah, ils l'ont mis dans le coffre.
1: Bon, montre-moi ça. Alors, comment t'enlèves ça déjà? D'accord. Ah oui.
0: T'as 4 goupilles dessus.
1: Oh, regardez-moi la taille du truc, quoi. Fait 1 mètre, 1 mètre 10.
0: Je sais pas combien il fait exactement, mais déjà, quand t'as autant de puissance, ça fait quand même beaucoup d'énergie et faut refroidir. Derrière, il y a
1: la bâche à huile.
0: Bâche à huile, voilà,
1: okay.
0: Pour le carter sec.
1: Ouais, bien sûr.
0: L'essence, tout est okay. Derrière, la batterie est derrière, pour essayer d'équilibrer, comme tu disais, le porte-à-faux avant. Beaucoup de porte-à-faux, donc ils ont mis beaucoup d'accessoires dans le coffre.
1: Et donc j'imagine, alors donc quand tu fais démarrer la voiture, il faut mettre l'eau en chauffe, en température. Voilà. C'est une procédure assez longue, ça, alors.
0: C'est 30 minutes, quoi.
1: Tu avant de rouler,
0: il faut 30 minutes.
1: Faut 30 minutes de chauffe.
0: Oui, parce que.
1: Mais via quoi? Pas au moteur ou...
0: À l'eau, déjà, la quantité d'eau qui est de l'avant à l'arrière, le radiateur qui est énorme.
1: Le temps de tout faire circuler, que ça arrive à quoi? Soit 50 degrés, 40 degrés?
0: Ouais, non, il faut que ça soit quand même à 65, 70, et puis l'huile aussi. Dedans, tu as 12 litres d'huile. Et l'huile, c'est long à chauffer aussi. Donc
1: incroyable.
0: La voiture, c'est entre... S'il fait froid, c'est même 40 minutes, quoi.
1: Donc, écoute, c'est une belle auto. L'échappement aussi, il est énorme. La taille, ça doit faire un peu de bruit, là.
0: Non, tu crois?
1: Là, c'est pas... Vu la taille du truc...
0: Mais tu vas voir, le moteur, on sait que le bruit de cette voiture, ça fait rêver.
1: Parce que c'est le 5 cylindres.
0: Voilà, 5 cylindres...
1: Turbo.
0: Et qui claque des flammes énormes et tout.
1: Ouais.
0: Non, c'est...
1: Mais je me suis documenté un peu, et je voyais que les spectateurs des rallyes, ils attendaient le passage de l'Audi et de ce moteur à 5 cylindres. Parce que au niveau sonore, c'est vrai que c'est exceptionnel.
0: Ah oui, parce que c'est un moteur qui prend beaucoup de régime.
1: T'as pas combien?
0: On peut prendre, nous on a limité un peu là, mais 9000.
1: Ah quand même?
0: 9000 en moteur turbo, il n'y en a pas beaucoup.
1: D'accord. Et moi, quand je vais rouler, tu m'as limité à combien le régime?
0: 5005.
1: Bon, écoute, je vais tester ça et je vais dépasser un peu le mouchard, je pense.

0: verras la 3 là, un petit peu délicate à mettre pour la composer.
1: D'accord.
0: Alors là, la tuyau de route, tu vois.
1: Ah bah là, on a les pneus froids là.
0: Ouais.
1: Là, c'est bien froid là.
0: Ouais, froid. Mais quand ils sont chauds, c'est. C'est comme ça quand même.
1: Ah bon, d'accord. La technique de chauffe de Christophe Vaison, le demi-tête à queue.
0: Voilà.
1: Appel, contre-appel.
0: Oh, putain.
1: Bon, et voilà. Vous l'avez dit. Allez.
0: Qu'est-ce qu'on a dit?
1: Un demi-tour de circuit, le bac.
0: Oh, on est chaud bouillant. Hein.
1: Après, bon, si je manquais un peu de gravier pour mon jardin, je sais où venir. Hein. Tu montes à côté de Christophe Vaison.
0: Ah, ça y est, ça va me tenir un petit moment.
1: Ah oui, la croix, elle est un peu dure, on dirait. Ouais,
0: ouais, il faut décomposer un peu, tu vois.
1: Ah, c'est raide en suspension quand même.
0: Ouais, bah là, c'est tout froid.
1: Ah oui. Alors, il y a l'air d'avoir un petit peu de sous-virage, non?
0: Ouais, il y a un petit peu de sous-virage. Tu sais, c'est le moteur vraiment porte-à-faux avant.
1: Ah.
0: Et c'est ce qu'il la met en sous-virage. Et tu vois, à l'époque, quand ils étaient sur les petites routes, avec autant de chevaux, ça devait être juste de la folie complète.
1: Ouais, hein. Je sais pas comment ils font.
0: Tu vois, parce que là, regarde.
1: La poussée qu'on prend, là, je vous dis pas. Je vais pas la tenir la tête.
0: Pilote de prestige, donc t'as le pilote qui t'a chauffé la voiture et maintenant tu vas la remettre.
1: Ça, c'est bien. J'apprécie.

0: m'a dit de bien décomposer la boîte à la montée, que c'était un petit peu lent. Pas facile de rouler avec cette auto sans information de régime moteur. Donc on va le faire à l'ancienne, tout à l'oreille. On a une bonne position de conduite, hein. On a quand même vachement de place. Par contre, il y a zéro adhérence pour le moment. Ah bon, voiture de rallye, hein. On peut aller un petit peu dans l'herbe. Hein. Excuse-moi Christophe, hein, c'était pas volontaire. Hein. Par contre, quand ça part, ça part. Hein. Quand le turbo il se met en route, on peut vous dire que les 470 chevaux, ils sont bien là. Franchement, l'auto, elle a 30 ans. Bah, je veux dire, je peux comparer ça à une pompe à feu en termes de puissance. La puissance est facile à contrôler, vous voyez. Il n'y a pas un gros effort à faire au volant. Alors, qu'est-ce que ça devait être chaud quand même d'emmener ce genre d'engin sur les routes sinueuses du Tour de Corse, par exemple. Là, ça, je suis en demi tête à queue. Heureusement, je suis sur un circuit assez large. Parce que je peux vous dire un truc, c'est sur les routes du Tour de Corse, là, je ne ferai pas le malin avec ce genre d'engin. Bah, je comprends, hein, aussi maintenant, avec le groupe B, ça soit arrêté, hein, fin 86, que c'est des voitures qui sont vraiment surpuissantes, surdimensionnées, donc ça s'est arrêté fin 86, mais pas la carrière de cette Audi S1. Et donc après, Audi Sport a décidé d'engager cette voiture à Pikes Peak en 1987, et là, on n'avait pas 470 chevaux, hein. Ils avaient mis 600 chevaux à Pikes Peak. C'est la première voiture à être descendue en dessous de 11 minutes à Pikes Peak. Et d'ailleurs, ça te donne des idées pour notre prochain sujet, pourquoi pas. Hein. Si quelqu'un a le numéro de Disport, qui nous ressorte la Pikes Peak du musée, ce serait assez sympa pour notre prochain essai.
1: Ouais, Christophe, mes sensations, mon ressenti tout de suite, c'est que cette auto, c'est une pompe à feu, quoi. C'est un truc de fou.
2: Je te l'ai dit, le moteur, c'est un missile et t'accélères. Ça marche. Ah oui, ça accélère hyper fort.
1: Ça, mais tout en haut, par contre, c'est ça, c'est dur à gérer, quoi. Ouais, si t'es un peu trop bas, il n'y a rien.
2: Non, c'est des
1: et gros... quand ça vient, ça vient.
2: C'est des gros turbos et tu peux pas voir le haut et le bas à l'époque. Et donc, c'est hyper puissant.
1: Je sais pas comment ils faisaient à l'époque pour conduire ça sur les routes sinueuses et tout.
2: Et là, t'avais 12 mètres de largeur. Hein. Imagine sur les routes,
1: à 2 mètres. Tu ne vois pas autour de Corse avec cet engin.
2: Ouais, mais eux,
1: ça
2: parce
1: que ça prend de la place. Hein.
2: Ah ouais, ils allaient autour de Corse avec 500 chevaux et ça le faisait. Hein, et non, mais c'est vraiment des voitures extraordinaires.
1: Et cette voiture, alors t'en fais quoi, toi, au quotidien?
2: Bah, c'est une voiture où on fait faire des baptêmes avec.
1: D'accord.
2: Où on fait piloter des gens.
1: Donc chez toi, n'importe qui peut conduire ce missile.
2: Non, pas n'importe qui. Hein, y a une petite sélection avant. La personne, on l'a fait rouler avec une autre voiture.
1: D'accord.
2: Et si on juge qu'il est apte à la conduire, qu'il est vraiment à l'écoute, on le fait piloter cette voiture.
1: Et tu crois que Nicolas Hédé, il pourrait passer le stade de la formation et conduire cet engin?
2: Bah, ça, faut qu'on essaye avec Nicolas et après, on le fait rouler s'il arrive.
1: Bon, t'as compris le message, hein, on t'attend. Christophe, je te remercie. C'était top. À bientôt.
2: Ciao, Anthony.

0: Salut les gars, c'est Oz.
1: Nickel.
0: Ça va?
2: Salut Zef, ça va bien?
0: Vous êtes bien là?
2: Bah écoute, super bien.
0: Revenu à l'école?
2: Revenu à l'école, ouais. On est resté les enfants, nous, tu sais.
0: Ouais, ouais, on explique. Là, on est au lycée Lavoisier.
2: Ouais,
0: toi, Christophe, t'enseignes?
2: Oui, je suis enseignant ici en maintenance motocycle.
0: Maintenance motocycle? Alors, ce qui est un atelier assez rare.
2: Ouais, parce qu'en fait, on est, nous, lycée public. Et on est les seuls dans l'Académie de Rouen à proposer cette formation.
0: Ok. Mais Oz, c'est un groupe de bons gus, hein, des préparateurs de moto.
2: Voilà.
0: Donc, vous êtes 5.
2: On est 5.
0: 4 aujourd'hui.
2: Voilà. Donc, il y a Tonio qui est là.
0: Tonio.
2: Marco. Gaël. Et Nico qui n'a pas pu se libérer pour être avec nous.
0: Voilà. Et donc, ce que vous faites, vous, c'est préparer des motos.
2: Tout à fait.
0: Des motos qu'on va aller voir tout de suite.
2: On va aller voir tout de suite.
0: Alors là, on voit quelques-unes
2: de nos prépas.
0: De vos prépas, ouais. Pas toutes, parce que
2: pas toutes.
0: Vous en avez fait combien à peu près en tout?
2: Une vingtaine.
0: Une vingtaine, mmh. En combien de temps d'ailleurs? Parce que
2: en 10 ans d'existence, bientôt.
0: Depuis 10 ans.
2: Ouais, depuis 2009, donc on va bientôt fêter nos 10 ans.
0: Là, on voit d'ailleurs là, derrière une 750DR.
2: DR, hein, tout à fait, ouais.
0: Gros, alors, le vieux gros trail Suzuki.
2: Voilà.
0: Et vous avez fait un truc un peu Mad Max.
2: Ouais, tout à fait. Et on a préparé ici au lycée avec les élèves.
0: Et là, cette Moto Guzzi V7, c'est
2: ouais.
0: Notre dernière prépa, ça.
2: C'est notre dernière prépa qu'on a fait en juin 2017 sur une commande du concessionnaire Guzzi du Havre.
0: Preuve de votre notoriété.
2: Tout à fait.
0: Alors, la méga preuve de votre notoriété, c'est ce sidecar. Est-ce que tu peux nous raconter un peu l'histoire de ce projet?
2: Bah en fait, en 2015, BMW a lancé un concours de préparation ouvert aux préparateurs professionnels. On a participé également. Il y a eu environ 40 dossiers de déposés.
0: Dont c'est un concours visuel.
2: Ouais, à la tout base, à fait. Ouais. Il fallait faire un photomontage d'un projet.
0: Ok.
2: Voilà, dans l'optique de le réaliser derrière.
0: Sur la base d'une BMW
2: R90 neuve, ouais. Tout à fait, de série complètement. Et on a gagné. Nous, les amateurs.
0: Donc, c'est ouais, un side à partir du voilà. BMW 90. Donc la 90, c'est le roadster un peu tendance.
2: De chez BMW, un peu néo-rétro. Là, voilà.
0: Avec toujours le moteur Boxer 1200.
2: Ouais.
0: Faire un side là-dessus. Comment on fait un side? Parce que ça, moi, j'en ai aucune idée.
2: Bah alors, comment on fait un side? Bon, on a fait quand même appel à un fabricant anglais pour avoir la base.
0: Le fameux Watsonian.
2: Le fameux Watsonian.
0: Ils vous ont envoyé.
2: Alors attention, voilà.
0: Panier.
2: Ils ont envoyé la bassine vide, là.
0: Ouais.
2: Et puis le châssis qui va autour, qu'on a complètement repris pour vraiment l'associer le mieux possible au sidecar. Et ensuite, bah, l'adapter à la moto.
0: Voilà. Donc, il a fallu adapter d'abord ce qu'on appellera le châssis.
2: Le châssis de, voilà, autour du panier.
0: Et ensuite, atteler tout ça à la moto.
2: Voilà.
0: Et après, faire en sorte que ça roule à peu près droit.
2: On fabrique une roue aussi, accessoirement,
0: ouais.
2: Qui n'était pas livrée avec. Donc c'est une roue de, arrière de R90.
0: Ok.
2: On a donc installé sur le side, on a usiné le moyeu pour aller dessus. Et bon voilà, tout ça en 3 mois, sans parler de tous les petits les petites choses à gauche à droite. La ligne d'échappement complète aussi.
0: Une ligne d'échappement fait, magnifique, unique.
2: Faite complètement sur mesure bah, par nous-mêmes, hein, par Ben. Hein. Donc on a passé énormément de temps sur l'échappement. Par contre, on est super content du résultat.
0: Et ben ça c'est ce que j'aimerais bien voir aussi en roulant.
2: Qu'est-ce que tu penses? Ben, moi je suis complètement d'accord.
0: Est-ce que je peux t'emmener?
2: Avec plaisir.
0: T'as confiance?
2: Bah oui, parce que moi je suis plutôt habitué à monter là.
0: T'es fou? Allez, on y va.

0: en route sur 3 roues. Avec Chris à côté de moi, il est courageux lui. Hein. Il a pas peur. Donc là, premier rond-point, c'est déjà là, à ce moment-là, qu'on se rend compte si le... qu'on sait si le side est sain ou pas. Parce que ça, c'est un truc de dingue avec les sidecars. Il y en a certains qui sont très compliqués déjà en ligne droite. Un sidecar, ça a souvent tendance à tirer. Alors ça dépend de quel côté est le panier, parce qu'on peut avoir des paniers à droite ou à gauche. Là, si je lâche un peu le guidon, voilà, bon, on a le guidon qui remue un petit peu, mais le sidecar se comporte plutôt bien. C'est-à-dire qu'il n'y a pas besoin de forcer sur le guidon en ligne droite. Là. Il a tendance à bouger un peu, partir à droite à gauche, faut corriger avec le guidon. Les demi-tours en tout cas, c'est génial. Parce qu'il est super léger ce side. Et ça marche, ça accélère. Dans un son, mais c'est trop bon quoi. Étroit, parce que souvent les sides sont assez larges, on évalue mal la distance, et moi ça m'est déjà arrivé de me prendre des trottoirs en sidecar. Bon, ça va Chris, t'as pas peur? Donc je peux y aller plus fort? Bon, il me dit qu'il a pas peur. Cylindre à plat là, parce que il est sympathique, il est coupleux, il reprend bien, ça va bien avec la légèreté d'ensemble, il freine bien, c'est un sidecar, l'échappée belle est un sidecar homogène, ça c'est clair. Allez, on va en parler avec les gars là, parce que là faut les féliciter. Trop cool.
1: Trop cool.
0: Ça va Chris?
1: Ouais, ça va.
0: Pas trop flippé?
1: T'as pas
0: eu peur dans le panier?
1: Non, ça a été.
0: On en profite pour dire que justement, il est à vendre ce side.
1: Tout à fait.
0: Chez Mototechnique, hein, la concession à Desvilles-Rouen, enfin à côté de Rouen.
1: Concessionnaire dans Rouen, BMW, ouais, tout à fait.
0: Est-ce qu'on peut parler du prix?
1: On peut, évidemment.
0: Eh ben, on t'écoute.
1: Il est affiché à 42 900 euros.
0: 42 900 euros, ok. Ce qui s'explique par tout le temps que vous avez passé.
1: Énormément de temps.
0: Et peut-être qu'on compte qu'un quart de ce que vous avez passé.
1: Ah oui, complètement,
0: temps,
1: sinon.
0: Et puis, bah, évidemment, toutes les pièces.
1: Oui.
0: Parce qu'il y a eu énormément de pièces changées.
1: Exactement.
0: Et peut-être un autre side hose?
1: Eh ben, peut-être, qui sait?
0: On pourra l'essayer?
1: Oui.
0: Tu me referas confiance?
1: Sans problème.
0: Ok, c'est dit.

0: Dis donc, ça a l'air bien sympa chez toi.
1: Salut Nico.
0: Benjamin, enchanté.
1: Voilà, enchanté.
0: Là, on est pas très très loin de Perpignan.
1: C'est ça.
0: On a fait un petit peu de chemin, du coup, pour venir te voir. Alors, on est chez Golden Ass. Golden Ass, c'est ta société. Qu'est-ce que c'est exactement?
1: Alors, majoritairement, on fait de l'import de voitures américaines anciennes, ouais. Uniquement anciennes et atypiques.
0: D'accord. Donc Mustang, pas trop?
1: Non, pas de Mustang. Les Mustang, on laisse ça pour les autres. Ouais.
0: Ah, d'accord, et c'est pas trop votre truc?
1: Non, pas
0: c'est
1: du tout.
0: Clientèle. Donc atypique, du coup, ça devient de quoi?
1: J'ai vécu quelques années au Canada.
0: Ouais.
1: Et on est parti justement pour la passion, parce qu'on avait fait un peu le tour de notre passion en France et je voulais voir autre chose.
0: Des gros moteurs de dingue.
1: Exactement.
0: Je sens que là-bas, il y en a pas mal. Alors ici, là, je vois qu'il y a quand même deux univers. C'est assez lié au Cinoche d'ailleurs.
1: Ouais.
0: Tu peux m'expliquer un petit peu le monstre qui est ici?
1: Alors ça, c'est une Chevrolet El Camino.
0: Ouais.
1: C'est un modèle 72.
0: Mmh.
1: Et
0: mon année de naissance, encore une. Enfin, franchement, c'est pas possible.
1: Ça doit être la meilleure année, je pense.
0: Ouais, c'est ça. Qu'est-ce qu'on a fait comme belle caisse cette année-là? Mais elle est hallucinante parce que El Camino, mais pas du tout d'origine, parce que vraiment, c'est posé par terre un peu une El Camino.
1: Ouais, c'est ça, c'est comme une voiture normale en fait.
0: Ouais.
1: Et celle-ci est posée sur un châssis de Blazer.
0: Ouais, donc un gros SUV américain, quand même, juste histoire de rappeler pour ceux qui ne connaissent pas. Le Blazer, c'est la grosse familiale, le gros SUV, gros 4x4 où tu mets toute ta famille, plus ton appart, quoi, presque.
1: Exactement, ouais. Bah alors là, c'est sur un 430
0: ouais.
1: En plus, donc c'est les modèles les plus gros qui est de Blazer et les plus solides.
0: La prépa, alors c'est pas toi qui l'as fait, tu l'as un peu.
1: C'est ça, ça a été fabriqué aux États-Unis.
0: Ouais, et c'est dingue.
1: Et importé. Alors ça a été pas trop bien fait, donc nous on a repris ça. Que ce soit plus propre, plus fiable.
0: Mmh. Tu l'as rehaussé encore? Qu'est-ce que t'as fait dessus?
1: Alors, non, on l'a pas rehaussé. J'ai fiabilisé tout parce que c'était très très très mal fait.
0: D'accord.
1: On a refait tout l'intérieur, les planchers étaient pourris, on a refait de la sellerie.
0: T'as l'air un peu patiné, tu
1: t'es
0: amusé un peu.
1: En fait, c'est une peinture. C'est une peinture effet un peu rat.
0: Ouais, c'est super. Enfin, moi j'adore.
1: Merci.
0: Là, en plus, alors ça fait vraiment jouer pour les très très grands, du coup, parce qu'il y a marqué en plus Hot Wheels dessus. Ça, c'est vraiment l'esprit des petites voitures assez sympa. Et je regarde vite fait l'intérieur. Ouais, donc effectivement, il y a eu pas mal de choses a priori. On pense vraiment à Mad Max, quoi. Enfin,
1: carrément,
0: que,
1: c'était l'esprit.
0: C'est fait
1: l'esprit.
0: Pour écraser les gens et puis passer à travers les murs, quoi.
1: Ouais, effectivement, sur la route, ça sera un petit peu dangereux.
0: Ouais, c'est-à-dire qu'ici, t'as le droit de rouler avec ça ici?
1: Non,
0: franchement,
1: non.
0: Too much, quoi.
1: Ouais.
0: Ouais.
1: C'est beaucoup trop dangereux, même si on le pouvait, je le conseillerais pas.
0: Ouais, à ce point-là?
1: Ouais, y a pas de visibilité. Ah,
0: c'est tellement chaud. Bah, c'est vrai que ouais, quand tu vois le pare-brise et ouais, vu ce que t'as à l'avant, et l'entraîneur et tout. Et ouais, c'est chaud, ouais. Tu vois pas grand chose, t'as pas de visibilité, tu vois pas ce qui se passe devant, quoi.
1: Exactement.
0: Ouais. Là, il y en a une autre, elle a rien à voir. On est dans un tout autre univers, et là, pour le coup, moi, ça me rappelle une série.
1: Ouais, le frelon vert, ouais.
0: Le frelon vert.
1: C'est ma Black Beauty à moi.
0: Alors, c'est pas celle de la série? Enfin, c'est pas celle du frelon vert. Elle est pas toute noire comme dans le film, et puis elle a pas les phares tout verts à l'avant, là.
1: Non, elle est pas exactement pareille. Ouais.
0: Par contre, on est sur une Chrysler Imperial 66.
1: Ouais, alors c'est pas tout à fait une Chrysler Imperial, en fait. À partir de 1955, Imperial, c'est devenu une marque à part entière.
0: D'accord, comme DS aujourd'hui.
1: Exactement, exactement. Ouais. Donc, c'est une Imperial Crown. Il y avait des Crown et les Le Baron. Là, c'est une Crown.
0: D'accord.
1: Et c'est exactement la même que dans le film, la même année, le même bloc. Tout est exactement pareil.
0: D'accord. Par contre, toi, t'as fait quelques modifs, parce que je vois que bon, le toit mat, par exemple, c'est pas d'origine. On les vendait pas comme ça à l'époque.
1: Non. Ouais, on a essayé de la rajeunir un petit peu, la voiture.
0: Ouais.
1: On trouvait qu'elle faisait un peu ancien. Du coup, on a fait un toit mat et on a fait des scalopes sur les côtés.
0: Ça, c'est la peinture dont tu parles ici, là, c'est ça?
1: C'est ça, ouais, les traits que t'as sur le côté, là, c'est scalopes. Ça, des scalopes.
0: Ouais, donc ça dynamise quand même la voiture, ça fait moins papy, quoi.
1: Exactement, c'est plus custom, quoi.
0: Ouais, c'est sympa. Moteur, il y a quoi dedans?
1: Donc, un V8 440.
0: D'accord. Tu l'as laissé tel quel ou t'as fait des choses dessus?
1: Voilà, on l'a refait un petit peu.
0: Mm-hmm.
1: Allumage, carburateur, pipe d'admission.
0: Fiabilisation,
1: voilà,
0: en fait, de
1: c'est ça, exactement. Exactement. Il tournait déjà, mais il tournait très, très, très mal.
0: Ouais.
1: Et du coup, maintenant, il tourne déjà bien mieux, mais il a fallu passer quelques heures dessus. Hein.
0: C'est vraiment la voiture de luxe, quoi.
1: C'était quasiment les plus grandes qu'il faisait dans ces années-là.
0: Hein. Tu te disais, j'aimerais bien l'essayer pour V6, custom, faire quelque chose, une petite balade avec, c'est possible?
1: Ouais, moi, ça me pose pas vraiment de problème, sauf que c'est pas tout à fait la mienne. Moi, je suis plus sur les voitures comme la Chevrolet et le Camino.
0: Mad Max, ouais.
1: C'est celle de ma femme.
0: Donc,
1: en fait, il faudrait que je lui demande, quoi.
0: Ouais.
1: Ticia?
2: Oui?
1: Nico, il me demande s'il peut essayer l'Impérial.
2: Toi, tu veux conduire ma voiture?
0: Ouais.
2: Ben, avec la réputation que t'as, tu fais attention, hein.
0: J'ai une réputation, moi.
2: Bon, si tu l'abîmes, tu rentres pas en vie.
0: D'accord. Bon, okay. Elle est pas très commode, hein, quand même.
1: Non, non.
0: Merci, Tisseur. C'est cool. Bon, on y va. Je vais faire très attention.
1: Ouais, t'as plutôt intérêt.
0: Ouais.

0: ça sort un son. Ça a pleuré, hein. Je te jure, c'est un truc de fou. Oh là là, mais sans déconner, quoi. Alors bon, la direction, c'est des phoques.
1: C'est souple.
0: Ouais. C'est très souple. Ouais,
1: alors
0: c'est
1: presque trop souple, quoi.
0: Ouais, bah voilà. Je le disais il y a pas longtemps, pour une autre voiture qui n'a rien à voir, t'éternues, tu changes de voie, hein, c'est un peu ça.
1: Ouais, mais carrément.
0: C'est assez direct, mais en même temps, il y a... Au milieu, tu sens qu'il y a du jeu, quoi.
1: Ça me fait penser au film qu'on voit... On voit les gens conduire comme ça.
0: Les mecs, ils font comme ça, tu crois qu'ils font semblant, mais en fait, non. C'était voulu, ouais.
1: Ça.
0: Ah, ça rend bien, c'est vraiment super agréable. C'est assez confortable comme voiture, en fait. Hein.
1: C'est hyper confortable. Après, c'est hyper bruyant parce qu'on a refait l'échappement. Mais
0: ouais. Ouais, mais ça fait le charme. Faut ça, quoi.
1: Ah, mais c'est ça. Ouais.
0: C'est du bonheur.
1: Puis on a l'impression que ça roule plus vite.
0: Ouais, c'est ça. T'as l'impression d'aller super vite, en fait. Alors que, ouais. C'est pas non plus le genre de caisse avec laquelle t'as envie de rouler comme un malade non plus, quoi. Mais
1: non, en fait, carrément, mais personne roule vraiment. Enfin,
0: ouais, c'est
1: ceux
0: pas
1: qui
0: fait
1: les
0: pour ça.
1: Court, mais c'est pas fait
0: ouais,
1: pour ça.
0: C'est clair.
1: C'est
0: ouais.
1: Trop grand, trop large. C'est un bateau, ça tangue.
0: C'est vraiment un bateau, ouais. C'est ouais. Ça, c'est.
1: Tu sens que ça tient pas super la route, quand même.
0: Ouais. Ouais, d'ailleurs, je vais pas faire le mariole. Hein.
1: À l'origine, c'était super bien équipé. T'avais la direction assistée, la climatisation.
0: Ouais.
1: Les vitres électriques.
0: Ouais, alors je vois, il y a plein de boutons ici, en fait, c'est pour gérer les vitres.
1: Ouais,
0: et
1: t'as
0: tout,
1: 6 mais... boutons, là.
0: Ouais.
1: T'as 6 commandes, parce que t'as 6 moteurs électriques.
0: C'est super joli, ouais,
1: t'as, les vitres avant-arrière, et puis les custodes avant aussi, elles sont électriques.
0: D'accord.
1: C'est
0: et
1: ça,
0: t'as des projets dessus? T'as envie de faire des choses encore dessus?
1: Alors, du coup, il y aurait toujours le moteur à revoir, parce que...
0: Ouais. Ouais, moteur, et tu me parlais aussi de la suspension, en fait.
1: Ouais, j'aimerais bien la rabaisser.
0: Ouais, la poser au sol.
1: Je la verrais bien plus basse, avec des gros jantes. J'entends 22.
0: Ouais, avec les phares verts, ça pourrait être claqué encore plus.
1: Ça serait encore plus
0: cool. Ça pourrait être encore plus fun. Ça, tu m'appelles quand tu l'auras fini
1: Ah bah avec grand plaisir.
0: En version prolongée vert pur.
1: Ouais.
0: Bon bah écoute, merci en tout cas, c'était cool.
1: Bah de rien, ça m'a fait plaisir.
0: Allez. Oh ouais, j'espère qu'on va pouvoir rentrer quand même là.
1: Ouais, j'espère.

0: Maurice.
1: Salut Anthony.
0: Comment vas-tu?
1: Ça va et toi?
0: Je suis content de te voir.
1: Moi aussi.
0: Donc maintenant, toi, tu as été pilote.
1: Ouais.
0: Et maintenant, tu es team manager.
1: Exactement. Ouais.
0: De l'écurie GP Extrême.
1: C'est exactement
0: ça.
1: C'est
0: quoi exactement GP Extrême?
1: Alors, GP Extrême, c'est une écurie de course. On fait dans l'historique et dans le GT.
0: Ok. Donc,
1: on fait rouler des F1, comme tu peux voir. Donc, ces F1-là qui sont des F1 de. Entre 70 et 80, des groupes C également.
0: D'accord.
1: Et après des GT avec cette année des RS01 aux 24 heures series. Donc des
0: les fameuses Renault RS01.
1: Exactement.
0: Que j'ai conduite au Castellet l'an dernier.
1: Exactement.
0: Super expérience, on était ensemble. C'était éclaté.
1: Et l'année prochaine, on va faire rouler des Porsche, toujours en endurance.
0: Okay.
1: Le but, c'est de faire les 24 heures du Mans d'ici 2 ans.
0: D'accord, objectif 2020, GP Extrême au Mans.
1: Exactement.
0: Ce qui a peut-être sympa avec toi, Pierre-Brice, c'est que tu me laisses le choix de choisir l'auto que je veux.
1: Ouais,
0: ça, c'est assez incroyable. Donc, il y a quand même. Il y en a pas mal, hein, des Arrows.
1: Des Arrows, la Bellevue, la Marche Bellevue, la TS, la
0: La TS, j'ai déjà fait. On l'a fait à Lurcy-Lévis il y a quelques mois.
1: Ouais.
0: Donc, je vais pas prendre la TS parce que je la connais.
1: Ok.
0: Mais la sortie, ça me plaît bien.
1: La sortie, ok.
0: Ah,
1: pourquoi? Parce qu'il y a Direx dessus ou...
0: Alors, déjà, le sponsor, il est pas mal. Et puis surtout, non, mais John Surtees, quoi, c'est un monsieur exceptionnel.
1: Ouais.
0: Je crois que c'est le seul pilote qui a été champion du monde de moto et de F1.
1: Exactement, il a été 7 fois champion du monde de moto.
0: 7 fois champion du monde de moto.
1: Et il a été champion du monde de Formule 1 avec Ferrari en 64.
0: Un palmarès incroyable. Et puis après, je crois qu'il a donc il a arrêté sa carrière de pilote.
1: Exactement.
0: Il a construit ses propres voitures.
1: Exactement, il a lancé son écurie en fait en 69 avec la première saison en 70. De 70 à 78, il a fait rouler l'écurie Surtees à son nom. Donc il a piloté pendant quelques années sur ses voitures. Après,
0: et celle-là, elle a été conduite par Alan Jones.
1: Exactement. Ouais.
0: Qui est quand même un pilote australien champion du monde de Formule 1 en 1980.
1: Ouais.
0: Ça, c'est assez incroyable.
1: Ouais.
0: Donc je vais conduire la voiture d'Alan Jones.
1: Ouais, c'était celle d'Alan Jones, c'est exactement ça.
0: Pas mal. Bon. Là, tu m'as mis les pneus pluie parce qu'on a une piste quand même bien mouillée. Donc, je ne sais pas si c'est les conditions idéales pour conduire une F1.
1: Non, parce que c'est quand même assez puissant. C'est des voitures qui font un peu plus de 500 chevaux.
0: Les 8 Cosworth qui envoient.
1: Exactement.
0: Et puis les voitures qui pèsent.
1: 580 kg maximum.
0: Ah oui, d'accord. Ouais. 580 kg, ouais. 500 chevaux, c'est pas mal.
1: Pas d'électronique forcément.
0: Ouais, bah là, j'ai le volant, il n'y a rien.
1: C'est comme la TS, si tu connais la TS, mais voilà, pas d'électronique, rien. Donc, il faut faire attention avec la pédale de gaz.
0: Ouais, bah écoute, je vais faire gaffe.
1: Ouais.
0: Ah, je vais me changer.
1: Je te fais confiance.
0: Mettre la combi, le siège, il est en train de se mouler encore, mais
1: on va
0: le tester tout à l'heure. Donc, bah écoute, c'est parti pour le vestiaire. Je te dis à tout de suite.
1: À tout à l'heure.

moteur, c'est un truc de fou. Hein. J'ai quand même 500 chevaux. Incroyable, et surtout la poussée, ça prend quand même 11 000 tours.

niveau de la route, au niveau de la motricité, c'est incroyable. La puissance passe parfaitement bien, mais vu la largeur des pneus, la direction est assez souple finalement, bien qu'il n'y ait pas de direction assistée. Il n'y a pas trop d'efforts à faire au volant. Ça, c'est ce qui est assez surprenant. Je m'attendais à une voiture beaucoup plus physique à piloter. Qu'est-ce que ça marche ?

Qu'est-ce que ça pousse? Nom de Dieu, qu'est-ce que ça pousse? En deuxième, regarde ça, j'accélère à fond. Je suis collé dans le siège. Alors. La poussée est tellement hallucinante que j'arrive pas à parler. Je suis écrasé dans le siège. C'est vraiment très très difficile de parler. Je vais faire un petit tour un peu plus lentement pour quand même vous. Parce qu'il faut quand même que vous sachiez que je conduis la voiture d'Alan Jones qui a terminé 4e du Grand Prix du Japon en 76 derrière Andretti, Depailler et James Hunt. C'est quand même un truc exceptionnel. Allez.

dû mettre des bouchons d'oreille parce que là, j'ai les tympans pétés. Qu'est-ce que ça fait comme bruit? Qu'est-ce que ça hurle? Ça fait du bien quand ça s'arrête. Oh la vache!

0: On est là à Gérardmer, dans les Vosges, au cœur de l'événement Motordaise, un gros événement Harley, avec Henri Lovenbrook. Salut Henri.
1: Salut.
0: Merci de nous recevoir.
1: Avec grand plaisir.
0: Donc c'est maintenant un des événements principaux Harley-Davidson.
1: Oui, ça fait partie des plus gros événements en France, en tout
0: France.
1: Cas. Oui, oui, bien sûr. Voilà. Et on attend cette année entre 20 et 25 000 personnes.
0: Est-ce que tu peux nous parler justement de cet univers Harley qui est un peu particulier dans le monde de la moto?
1: C'est un univers qui, comme tu le dis, tourne autour d'une marque, qui est la marque Harley-Davidson. Et c'est une marque qui a 115 ans cette année, on célèbre ses 115 ans. Mmh. Et l'esprit qui va avec, lui aussi, a 115 ans. L'habitude de se rassembler et de faire des événements comme celui qu'il y a aujourd'hui, c'est une habitude qui date du tout début de la marque Harley-Davidson. Il y avait déjà des rassemblements en 1905. Et cette idée, c'est pendant 3, 4, 5 jours de se rassembler, de célébrer la musique, de célébrer l'amour de la moto. Et puis surtout l'amitié, l'honneur, qui sont des choses très importantes chez les bikers.
0: Des valeurs, ouais, des vraies valeurs. Alors justement, tu parlais d'événements. Ici, il y en a pas mal. Est-ce que tu peux nous en parler un petit peu?
1: Ah oui, sur les trois jours, donc il y a une vingtaine de concerts qui vont avoir lieu. Il y a le Mur de la Mort, le Wall of Death des Niglo, qui est très impressionnant, avec des motos qui tournent grâce à la force centrifuge sur un mur totalement droit.
0: En bois. Et,
1: voilà, en bois, c'est impressionnant. Il y a également Fred Crosset, qui est un champion du monde de trial, qui fait des démonstrations de trial très étonnantes. Qui donne le frisson pour les gens qui ont un peu le vertige. Et puis, voilà, des animations tout au long de la journée.
0: Et notamment, un bike show. Alors ça, il y a des codes hein, dans le futur Harley. Un bike show avec des builders. Donc les builders, c'est les préparateurs. Justement, il y en a un ici qui a quelque chose pour nous. Un des plus réputés, Arnaud Marty, qu'on va aller rejoindre maintenant. En
1: avec
0: tout cas,
1: plaisir.
0: Merci de nous recevoir ici, Henri. C'était,
1: merci
0: c'était
1: à
0: top.
1: Vous. Merci.
0: Salut Arnaud.
2: Salut Jeff.
0: Toi alors, tu as une particularité dans cet événement, c'est que tu es co-organisateur, tu t'occupes particulièrement du bike show, c'est-à-dire le concours de la moto la mieux préparée, c'est ça?
2: Exactement, c'est un concours d'élégance en français dans le texte, donc on appelle ça bike show. C'est un concours qui réunit les motos les plus belles, personnalisées, préparées, modifiées du territoire français. On a un niveau de bon augure cette année et environ 70 motos à juger.
0: Toi, tu es co-organisateur, mais tu es aussi donc builder et parmi les meilleurs mondiaux, puisque tu as été récompensé à Sturgis, c'est ça?
2: Oui, exactement. En 2016, grâce à cette moto qui s'appelle la Queen of California.
0: La Queen.
2: Voilà, la Queen.
0: Qui est incroyable.
2: Oui, elle est originale, on va dire. Elle a défrayé la chronique en 2016 à Sturgis, qui est le plus ancien et le plus gros événement mondial, en gagnant pas moins de 8 premiers prix chez les Américains, devant les Américains.
0: Ce qui s'était jamais fait.
2: Ce qui s'était effectivement jamais fait à ce niveau, voilà. Alors par contre, je t'ai présenté la Queen, qui est vraiment la moto de concours par excellence,
0: ouais.
2: Mais j'ai un autre joli jouet à te montrer. Donc c'est Grasshopper, la contraction de sauterelle en anglais et de Sportster.
0: Elle est super chouette,
2: et voilà,
0: ça fait gueule.
2: Voilà, voilà, c'est un peu le mélange des genres. À la fois tracker, à la fois chopper, à la fois brasseur et avec...
0: On a tous les codes.
2: On a exactement
0: tous les codes,
2: tous les codes. C'est un grand mélange.
0: De la custom culture Harley.
2: Exactement, voilà, avec une belle particularité, c'est qu'elle est extrêmement puissante et très légère.
0: Parmi les particularités, c'est qu'elle a une fourche qui est Harley, un freinage qui est Harley, un moteur qui est Harley. Et puis, tu parlais de la puissance tout à l'heure. Elle fait combien à la roue arrière, hein, puissance à la roue arrière?
2: Alors à la roue arrière, mesurée au banc, c'est 103 chevaux, donc environ 125 chevaux sortie moteur, ce qui est juste plus du double finalement de la puissance d'origine factory de cette mécanique.
0: Alors écoute-moi, 103 chevaux à la roue arrière, ça me taquine pas mal.
2: Mais écoute, t'es chaud?
0: Ouais, carrément.
2: On essaye?
0: Ouais.

en avant avec le sportster d'Arnaud. Cool, il m'a chauffé le pneu arrière. Alors ce qui est vraiment génial, tout de suite, là, dès les premiers tours de roue, c'est que la moto, elle est très maniable. Les pneus sont fins, elle est très légère, 170 kg. Ce qui est quand même exceptionnel pour une Harley. Des motos qui sont réputées plutôt lourdes, évidemment, parce que le bloc moteur, le gros bicylindre en V, c'est pas léger en général, hein, ça fait 80-90 kg, juste le moteur. Donc Arnaud l'a bien allégé et ça se sent tout de suite, quoi. Bon, au niveau confort, faut dire un truc, c'est pas terrible, mais forcément, une vraie Harley, un truc de pur biker, hein, c'est ce qu'on appelle un cadre rigide. C'est-à-dire qu'il n'y a pas d'amortisseur à l'arrière, c'est la selle qui est suspendue. La position est sympa, non ? On a les bras bien écartés, le dos finalement bien maintenu parce que la selle sur l'arrière elle est un petit peu relevée, les jambes pas trop repliées, c'est cohérent, quoi. Bon, maintenant, et ce morceau là, son moteur de drague, on va voir un peu ce qu'il a dans le ventre. Ouais, ça marche, hein. Et surtout, c'est pas sans chevaux comme un gros 4 cylindres perché tout en haut, difficile d'accès. Il y a du couple, le couple il est là très bas, on l'entend là. Là, ça tracte. Ah ouais, c'est bon ce son. Tout de suite on est dans l'ambiance, quoi. Le freinage, bon là, ça coince un peu, c'est un peu moyen. Il y a un truc qui est chouette aussi, quand on connaît un peu les Harley, c'est que souvent les boîtes de vitesse, ils ont tendance à craquer un peu pour pas être très précises. Et là, on sent le métier d'Arnaud, hein, l'ingénieur motoriste, c'est souple, précis, et ça, c'est nickel. Donc on a une fourche Y-Z, des silencieux d'échappement de Norton, un cadre maison et un moteur Harley. C'est une moto super ouverte, quoi, ouverture d'esprit.

0: pour la rentrée, rien de tel qu'un petit détour par la ville de Tours. Le but, faire le tour de l'American Tour Festival, un événement où on peut trouver à peu près tout ce qui peut exister d'américain et de parfois très ancien. Bref, quel que soit l'objet, ça doit être américain, c'est la règle. Et même quand il s'agit de musique. On peut même découvrir des démos de rodéo, sauf que là, c'est un peu du dressage, donc pas très fun. Alors je suis allé prendre l'air et la surprise, trois américaines sur ressort. Elles appartiennent à un groupe d'allumés en lowrider, leur nom les Majestics. Rencontre avec leur président.
1: Quentin.
2: C'est ça.
1: Nico. Bonjour, enchanté.
2: Enchanté.
1: Écoute, je viens de passer devant le stand. Ouais. Majestics, c'est quoi exactement? Explique-moi.
2: C'est donc un club de lowrider.
1: Ouais. Donc des voitures qui sautent, des voitures qui se... Ouais. En fait, des suspensions qui bougent dans tous les sens, a priori.
2: C'est ça, des trucs qu'on voit jamais.
1: Ouais, ouais. Et donc, alors voilà, vous avez donc que des américaines, ce que je vois. Alors, explique-moi un peu les voitures qu'on a ici. Alors là, on a une Chevrolet Impala, ça, je la connais. Mais les autres, j'ai moins de connaissances.
2: Ok, bah alors ça, tout simplement, c'est donc une Buick Regal. Mm-hmm. Donc pareil, hein, typé lowrider,
1: ouais, ouais, donc,
2: fun des Raiders.
1: D'accord.
2: Un système hydro assez simple, on va dire. Donc c'est deux pompes et six batteries.
1: D'accord.
2: Et de l'autre côté, là-bas, c'est donc une Chevrolet Monte Carlo.
1: D'accord.
2: De 79.
1: Enfin, toute refaite,
2: il
1: a mis du son aussi, hein, j'ai l'impression.
2: Ouais, voilà, il y a pas mal de son.
1: Ouais. Ouais, ça a l'air d'envoyer. Alors, depuis tout à l'heure, j'arrête pas de regarder cette magnifique Impala derrière toi. Elle est à toi?
2: Non, c'est celle du vice-président, JC.
3: Salut Nico.
1: Salut JC, enchanté. Donc, t'as une belle voiture. Hein.
3: Merci, c'est sympa.
1: Sublime. Raconte-moi un peu son histoire.
3: Ça, c'est Chevrolet Impala 63 Cabriolet, que j'ai acheté il y a maintenant 2 ans et demi, 3 ans.
1: Ouais.
3: Et qu'avec les potes du club, on a quasiment entièrement refait. On a fait les suspensions hydrauliques.
1: D'accord. Elle était dans cet état-là au départ?
3: Non, je l'ai acheté dans son jus. Elle était bleue, intérieur bleu.
1: D'accord.
3: Bon, elle avait un petit peu vécu, quoi. Elle était dans son jus.
1: Elle a tout refait. Donc, bon, peinture évidemment. Donc, c'est une peinture d'époque, j'imagine.
3: C'est une couleur d'origine au catalogue Chevrolet, ouais.
1: D'accord. Et l'intérieur, c'est...
3: L'intérieur, c'est un ami à moi qui est artisan sellier dans le sud de la France qui m'a fait cet intérieur en reprenant en fait toutes les coutures, tous les dessins d'origine. D'accord. Mais tout simplement en mettant un matériau
1: de bord, c'est magnifique. C'est vraiment beau, le design de l'époque, il est top. On peut faire un tour avec éventuellement.
3: Je t'en prie, monte. Installe-toi.
1: Merci, c'est cool.
3: Accroche-toi, j'allais dire.
1: On va pouvoir se la péter. Ah, c'est top. Yes. C'est bon ça. Excellent.

0: fort, on est bien quoi.
1: Ah bah là,
0: on est dans un. C'est pas un siège, c'est un canapé le truc.
1: Ah, c'est vraiment un gros canapé. Attends, regarde, bouge pas.
0: Ouais.
1: Tu passes un petit peu.
0: Ah, yes.
1: Là, t'es à la maison.
0: Mais là, t'es posé.
1: Là, j'ai posé l'arrière, on a levé l'avant.
0: Attends, on est comme ça quoi, c'est là, génial.
1: On est en position free. On est en position, regardez-moi.
0: On est comme on est bien. C'est génial.
1: On est bien là. Hein.

0: les lowriders, les vrais lowriders, c'est une suspension hydraulique, c'est-à-dire des pompes. On a 6 batteries dans le coffre, ouais. 2 pompes, une pour l'avant, une pour l'arrière, qui actionnent des vérins, en fait, des vérins hydrauliques comme tu trouverais dans un Fenwick. Ouais. Alors là, on est sur l'hydraulique, donc le côté un peu plus rustique, mais aussi un peu plus marrant.
1: Putain, c'est bon, c'est excellent. Excellent.
0: C'est un peu plus marrant. Et là, j'ai pas de.
1: Ouais. Mais ce qui est marrant, c'est que t'es secoué, mais tu te casses pas le dos, quoi. C'est tellement confortable. C'est excellent.
0: Bon, elle est grosse, elle est bien posée sur ses ressorts.
1: Ouais.
0: Ils sont bien adaptés, on a bien bossé là-dessus. Donc celle-là, ouais, elle est vraiment confortable.
1: Du lowrider, bon là, à la base c'est les Chicanos.
0: Aujourd'hui nous ce qu'on retient c'est le côté West Coast des clips de rap, de ouais. Cypress Hill, etc.
1: Ouais.
0: L'histoire du lowrider c'est bah, voilà, dans les années 60, mm-hmm. dans le sud de la Californie. Soit t'étais blanc et tu revenais de la guerre, etc. T'avais un peu de thune devant toi. Bah, t'achetais un hot rod ou un muscle car, tu mettais ouais. vraiment des chevaux
1: ouais.
0: et t'avais une voiture pour aller faire de la course à Bonneville le week-end.
1: Ouais.
0: Soit bah, mexicain, un peu moins de pognon, tu vas pas à Bonneville, donc du coup bah, t'achètes des caisses d'occasion. Et là, le truc, ça va être de mettre le plus d'accessoires possible.
1: D'accord.
0: Après, l'histoire détournée, on va dire, c'est que bah, comme ils ont commencé à rouler très très bas, mm-hmm. c'était assez pratique pour passer la frontière, mettre des trucs dans le coffre.
1: Ouais, passer des trucs.
0: Les mecs à la douane, ils disaient, bon, bah, la voiture, elle est basse. Et ouais. en fait, bah, il y avait du monde ou des choses dans le coffre.
1: Ouais.
0: Ce qui fait qu'assez rapidement, en fait, la police de Californie a interdit les voitures basses. Il y avait une hauteur ouais. minimum réglementaire pour rouler. Ouais. Donc très rapidement, les mecs, en fait, ont été malins. Ils ont commencé à détourner des systèmes de pompes d'avion. Et pour pouvoir relever
1: ouais,
0: en un clin d'œil, il y a les
1: clips. Ça a démarré comme ça ?
0: Ça a démarré comme ça.
1: Globalement, ta voiture, combien elle coûte ? Là, aujourd'hui, combien on peut l'estimer
0: Toi, tu discutes ou... Toi, tu travailles à la télé, t'as de l'argent. Mais...
1: Ah, mais je suis blindé, on est tous blindés. Hein,
0: à la télé, c'est connu.
1: Ah, c'est connu, hein.
0: Alors, disons que pour le budget que j'ai mis dans cette voiture, qui... Enfin, je crois que c'est le budget d'une série 3 neuve sans énormément d'options, quoi.
1: Ouais.
0: On va être ouais, 30-40 000, quelque chose
1: ouais.
0: comme ça.
1: Ouais, effectivement.
0: Donc c'est, c'est beaucoup d'argent, mais à côté.
1: Dans une série 3, t'as que dalle. Je te le confirme.
0: Allez. Ah,
1: c'est bon ça.
0: Ouais, mais regarde, 30-40 000 dans une voiture que tu vas sortir le week-end, tu vas jouer avec.
1: C'est une pièce rare. Enfin, je veux dire, c'est exotique, ça a de la gueule, c'est joli. Je trouve que la couleur, elle est pas trop voyante, justement. Parce que bon, après, le but, c'est de parader, mais la couleur, elle est vintage, elle est belle, quoi. C'est une jolie voiture.
0: Là, on a fait une version simple, en fait. Simplement une voiture qui peut voilà, monter, descendre, avant, ouais. arrière, un petit peu sauter, un petit peu jouer. On l'a pas trop renforcé. Maintenant, dans l'avenir, il va y avoir une version 2 où je vais vraiment faire un châssis en béton armé. On va tout renforcer.
1: Et là, tu la feras sauter plus, du coup.
0: Et là, je vais la faire sauter vraiment très, très haut. Pas, ah ouais. pas à la verticale, mais très, très haut.
1: Mais ça peut aller justement. Tu la fais sauter jusqu'où, une bagnole comme ça
0: bah, les plus gros hoppers aux États-Unis, ils font toucher le pare-choc.
1: Choc l'arrière ?
0: Pare-choc arrière. Pare-choc arrière, ils mettent les voitures quasiment à la verticale.
1: Bon, en tout cas, bravo pour ta voiture parce qu'elle est belle, elle a de la gueule et elle fait sourire les gens. Et ça, franchement, c'est un super challenge.
0: Bah, merci à toi de nous avoir accordé un peu de temps.
1: C'est franchement, c'est un beau festival et c'est une très belle auto.

0: Jackie.
1: Bonjour Anthony.
0: Ravi de te rencontrer.
1: De même.
0: Pour fêter les 100 ans de Mitsubishi cette année, je veux te remercier parce que tu as quand même réussi à nous amener trois beaux modèles de Mitsubishi Lancer Evolution. Et toi qui es l'expert, le spécialiste de Mitsubishi, je voudrais que tu me racontes un petit peu cette saga.
1: S'il avait fallu venir avec tous les modèles, il y en aurait 10 des modèles. Donc ça a commencé en 1992 avec l'Evo 1, où Mitsubishi a développé sur la base du Lancer l'Evo 1. Et là, on est monté tous les deux ans, il changeait. Et Evo 2, Evo 3, Evo 4, Evo 5, Evo 6, et ça a fini à l'Evo 10. Là, je t'ai amené une Mitsubishi Evo 6, configuration Groupa de l'époque du championnat du monde, avec Tony Mäkinen.
0: Fois championne du monde des rallyes, de 96 à 99.
1: C'est ça.
0: Donc on peut vraiment dire que l'association Mitsubishi-Tony Mäkinen, c'était imbattable pendant 4 ans. Et les comme ça, il n'y en a quasiment pas.
1: Non, parce que Mitsubishi n'a jamais cherché à commercialiser.
0: Ils n'ont pas fait de compétition client avec ?
1: Non, les autos qui gagnaient en championnat du monde, ils n'ont jamais commercialisé.
0: Et malheureusement, on ne va pas pouvoir essayer celle-ci parce qu'elle a un problème mécanique.
1: Alors, c'est un problème mécanique, c'est-à-dire que c'est une auto qui mérite de l'entretien et il nous manque une pièce. Et cette pièce, nous n'allons pas.
0: J'imagine que vu la rareté de la voiture, les pièces sont très dures à trouver.
1: Il faut bien souvent les faire refabriquer.
0: Alors, et après l'Evo 6, il y a eu l'Evo 7, Evo 8, qui a continué à rouler en championnat du monde des rallyes ?
1: Celle-ci a roulé jusqu'en 2001.
0: D'accord.
1: Après la configuration,
0: En Evo 6.
1: Après la configuration de la FIA, ils ont changé le règlement. Et ils ont autorisé les WRC.
0: On est passé en WRC.
1: Voilà. Et donc, à partir de... les WRC ont commencé en 99 et Mitsubishi s'est mis, toujours sur une lanceur, faire une WRC en 2001.
0: D'accord.
1: Où on avait Panizzi, Delecourt, Gardone, Master, des pilotes qui roulaient avec ces WRC, qui roulaient très très fort.
0: Et après, les 8, les 9, c'est les Evo 9, 10, ça a roulé en... On rallie toujours, mais plus en championnat du monde.
1: Ça n'a plus roulé. Ils ont arrêté en 2005,
0: d'accord,
1: le WRC. Mais on retrouve beaucoup de Mitsubishi, même encore aujourd'hui, sur les rallyes du territoire européen. On
0: en
1: retrouve
0: énormément. Les championnats nationaux, il y en a beaucoup qui roulent.
1: Énormément. En championnat de France, en championnat national, on a énormément de Mitsubishi.
0: Et la petite dernière, c'est celle-ci, donc, l'Evo 10.
1: L'Evo 10.
0: Qui roule en catégorie Group N ou Group A ?
1: Celle-ci, c'est la configuration Group N.
0: D'accord.
1: Mais elles ont énormément évolué encore par rapport à l'Evo 6. Parce qu'aujourd'hui, sur cette auto-là, on a des arbres à cames variables, on a des moteurs qui sont mieux centré, plus de puissance encore. C'est
0: beaucoup de technologies. À chaque fois, ils rajoutaient, ils augmentaient, ils développaient la voiture. À chaque fois, il y a développement, on changeait de nombre.
1: Voilà, toujours le petit plus.
0: Et donc, tu vas me faire essayer celle-ci ?
1: Oui.
0: Qui est aussi une Evo 6, un peu plus light ?
1: Légèrement. Ce qui diffère énormément, c'est uniquement le moteur, puisqu'on a environ 50 chevaux de moins.
0: D'accord. Hein,
1: et nous avons aussi une boîte qui n'est pas la même configuration de boîte.
0: C'est-à-dire que celle-là, c'est une boîte séquentielle.
1: C'est une boîte séquentielle.
0: Et là, la boîte en H.
1: Ça, c'est le must. Ça, c'est une très bonne auto.
0: Tu me fais confiance ?
1: Oh, je te fais confiance.
0: Ah, bah,
1: aucun problème.
0: C'est parti.

0: c'est parti pour l'essai de cette Mitsubishi Evo 6, 4 fois championne du monde. C'est vraiment vous dire que c'est une auto qui a marqué le championnat du monde des rallyes. Avoir le maximum de puissance, c'est enclencher ce petit bouton là, le bang, le mettre en bas. Ça, c'est l'effet bang bang, comme ils appellent en rallye. Ça veut dire en fait qu'au lever de pied, le turbo il reste chargé. C'est ce qui permet d'avoir quasiment aucun temps de réponse. C'est la puissance tout de suite. C'est assez incroyable. Hein. Par contre, au niveau du freinage, il faut appuyer comme un malade sur la pédale. Il faut vraiment mettre beaucoup de force. Et ça freine vraiment super bien. Pas mal le frein à main quand même. Là, ce grand levier, ça s'appelle le pile. C'est le frein à main, c'est ce qui permet aux pilotes de rallye de bloquer les roues arrière. Bon, ça retracte hyper bien. Alors, je suis vraiment surpris par rapport aux voitures que je peux conduire d'habitude. C'est vraiment la prise de roulis. C'est-à-dire qu'on a une voiture qui prend énormément de mouvement sur le latéral. Alors ça donne beaucoup de confort. Surtout sur les vibreurs, hein. On passe sur les vibreurs, on sent strictement rien. Par contre, c'est pas évident de sentir l'adhérence immédiatement. Le moteur a beaucoup de couple, c'est assez incroyable. Et par contre, le moteur il prend pas beaucoup de régime, hein. C'est maximum 5500 tours, 6000 tours. Vraiment génial, bah, je me régale avec ce pile, c'est le pied absolu. En tout cas, bah, c'était vraiment un super essai, je suis régalé avec cette Evo 6. Et puis maintenant, j'ai demandé à Jackie quand même s'il veut pas me prêter les Evo 10 pour faire un ou deux tours, ça ferait bien plaisir.
1: Ah, eh ben Jackie, merci beaucoup, hein. Je me suis régalé.
2: Bah tant mieux.
1: Franchement top. Puis ce que je disais juste avant de rentrer, tu crois que ce serait possible d'essayer un petit peu les Evo 10, que je vois un petit peu les différences, et qu'est-ce qu'il y a comme différence?
2: Alors,
1: d'ailleurs,
2: écoute, la principale différence c'est la traction.
1: D'accord.
2: Tu as sur ce style de voiture, qui est une innovation Mitsubishi, puisque c'est les seuls qui l'ont fait, les premiers, tu as une traction qui est indépendante sur les quatre roues.
1: D'accord.
2: Je vais exagérer pour bien que tu comprennes.
1: Mais indépendante.
2: Voilà, c'est-à-dire que tu vas avoir la roue gauche qui va faire 10 tours, que l'autre elle en fera 8 et ainsi de suite.
1: Tout suivant. Ça pour avoir une meilleure motricité.
2: Meilleure motricité sur des terrains difficiles, sur des terrains gras.
1: Ouais,
2: et
1: bien sûr.
2: Et ça, on le retrouve sur les voitures de parce que ça a été fait pour la compétition, et on le retrouve aujourd'hui sur les voitures de série. On a ça sur le Outlander et sur le Eclipse Cross qu'on retrouve sur les voitures de série.
1: Ah.
2: Donc ça va être la grande différence. Et quand tu vas braquer l'auto dans ton virage, tu vas sentir beaucoup moins de dérive que celle-ci. Qui dérive énormément et tout.
1: D'accord.
2: Là, tu as le contrôle, donc la roue intérieure aura besoin de rouler moins vite.
1: Plus de grip, meilleure traction.
2: Voilà.
1: Bah écoute, j'ai hâte d'essayer.
2: Ça, il faut essayer ça.
1: Allez, j'y vais.

grande, grande différence hein, entre les Vaux 10 et les Vaux 6, c'est au niveau de l'habitacle. Hein. On a beaucoup plus

C'est un peu plus joueur du train arrière que les Vosis. La voiture était tellement souple, les Vosis, qu'elle a été facile. Alors que celle-là est quand même plus exigeante. C'est vraiment une conduite plus virile. Rien à voir. Le frein à main, il marche bien. On sent quand même que les années ont passé. On a affaire à une voiture qui est beaucoup plus moderne dans son comportement. Hein. Plus physique, plus rigide, plus exigeante. Waouh, là, là, là. Quel pied, les amis. Franchement, je me suis régalé. Deux autos totalement différentes dans le comportement, mais tellement plaisantes à conduire toutes les deux.

0: Salut Jean-Pierre.
1: Bonjour Zef.
0: Là, on est au cœur de ton événement, de ton événement, la Sunderail Classic. L'un des plus gros événements de la moto ancienne, et pas si ancienne que ça finalement, parce qu'il y a des motos des années 90.
1: Oui, absolument.
0: C'est quoi l'idée et depuis quand ça existe, etc. Comment c'est venu?
2: L'idée, c'est de proposer quelque chose qui rassemble et les différentes époques et les différentes familles de la moto sportive. C'est balayer 5 décennies qui couvrent l'histoire du circuit Paul Ricard et qui aille aussi bien au niveau des véhicules de série, puisque si on regarde l'histoire, il y a des gens qui sont spectateurs d'une épreuve sportive à une époque, qui viennent avec des motos. Le gars qui avait une 7,5 faux, il venait voir rouler des Yamaha TZ en 70, ouais. Puis ça a changé en 80, en 90, et on essaye de récupérer tout le monde en même temps sur un seul événement, jusqu'à aujourd'hui.
0: Les grandes années aussi de la moto dont tu parles, dont on parle ici, mettent en valeur le deux temps. Toi, tu t'es refait un deux temps, unique au monde.
2: En fait, l'idée, c'est de dire qu'est-ce que ça pourrait donner, même au niveau esthétique aujourd'hui, si un constructeur revenait faire un deux temps. Quelle esthétique il aurait, la compacité de la moto, des jantes en 17, du freinage moderne, des éléments de suspension modernes, un châssis qui soit un châssis rigide comme on a aujourd'hui. À partir de là, j'ai travaillé un peu mentalement pendant un an et demi à me dire sur quelle base je peux partir, dessiner un peu.
0: T'as imaginé cette moto?
2: Oui, tout à fait.
0: Assez précisément d'ailleurs?
2: Assez précisément. La seule chose, c'est qu'à un moment donné, je n'avais pas les mains et le temps nécessaires pour la concevoir à proprement parler. Sur le papier, c'est toujours facile.
0: Et bien là, ça tombe bien, on a un mécanicien de génie, plus que mécanicien d'ailleurs, donc Yves Kerlo. On va détailler la moto avec toi, parce que toi Jean-Pierre, je crois que t'as fort à faire, hein. Il y a beaucoup de...
2: Il y a
0: des champions
2: de
0: du monde qui t'attendent.
2: Il y a un petit peu de travail.
3: Jean-Pierre m'a sollicité il y a une dizaine d'années. Il avait cette idée en tête de greffer un moteur de 400 Honda 3 cylindres.
0: 3 cylindres Honda 400.
3: Qui était une moto qui était commercialisée de manière assez confidentielle par Honda.
0: Ouais.
3: L'idée de Jean-Pierre, c'était de faire une moto qui soit la plus proche possible dans les détails d'une moto qu'on aurait pu trouver chez un concessionnaire. Qu'il y ait des clignotants, une plaque, que ce soit pas un show bike, qui est juste une moto de salon et qui n'est pas utilisable.
0: Alors, pour rentrer ce moteur dans le cadre de l'Aprilia, c'était compliqué ou
3: non,
0: pas tant que ça?
3: Le moteur en soi, c'est pas très compliqué de le rentrer dedans parce qu'il est assez petit. Par contre, il y a les trois carburateurs qui prennent beaucoup de place, il y a tout le faisceau électrique, il y a la boîte du filtre à air, il y a le troisième échappement, le réservoir d'huile qui se trouve ici.
0: Ah oui, à l'arrière.
3: La partie cycle et tous ces composants, c'est une chose, mais après vient la partie motorisation. Et là, on s'est adressé, ensemble avec Jean-Pierre, à Guy Bertin.
0: Guy Bertin, on rappelle qui c'est ancien vice-champion du monde 125 quand même, qui a aussi gagné les 24 heures du Mans.
3: Le bol d'or.
0: Et qui est un mécanicien, lui, un vrai mécanicien, qui connaît très bien les moteurs de temps puisqu'il a travaillé en Grand Prix aussi. Et Guy, lui, il a changé le calage du vilebrequin du moteur.
3: Oui, ça va plus loin. C'est-à-dire qu'il l'a passé de 400 cm3 à 470-480.
0: Oui, déjà augmentation de cylindrée.
3: Oui, des pistons différents. Et surtout, le vilebrequin, il l'a calé à 120 degrés, alors que d'origine, il est calé à 180 degrés, le moteur.
0: Moi, je vais te le dire si ça marche maintenant.
3: Ouais, bon voyage.

Allez, on s'échappe du circuit du Castellet pour essayer un deux temps sur la route. Parce que ça, c'est vachement rare. Et on en profite. Alors le truc, c'est que comme c'est quand même pas une très grosse cylindrée,

0: 475 cm³. Au démarrage, il faut beaucoup faire cirer l'embrayage parce que la moto ne part pas. Il n'y a rien, quoi. Il n'y a pas de couple. En dessous de 5000 tours, il y a zéro. En tirant, il commence à en tirer un peu dessus. Voilà. Que c'est après 7500 tours que ça marche. Donc la plage d'utilisation du deux temps, là, du 475 V3 deux temps, elle est vachement courte. Par contre, à 8000, ça marche. Et ça marche si fort parce que la moto, elle est vachement légère. Et ça marche fort, mais un truc de dingue, quoi. Je pense qu'au niveau grosse cylindrée, enfin, moto moderne 4 temps, il faut aller chercher dans une 600 Super Sport pour avoir la même chose. Mais là, on a la même chose qu'entre 8000 et 10000 tours. Donc, faut pas se rater sur les vitesses, quoi. Le deux temps, ça pardonne rien. Wow. Et le frein Béranger là, il freine, mais c'est violent, quoi. Oh, les entrées en courbe, mais c'est tellement bien, c'est tellement bon. La moto, elle fait 140 kg. C'est que dalle. Aujourd'hui, une 125 4 temps, ça fait 140 kg. 140 kg et 15 chevaux, quoi. Là, on a 140 kg pour 85-90 chevaux. On a envie que ça s'arrête jamais, mais quel dommage qu'on ait plus de moto comme ça, quoi. Mais la grande époque du deux temps, donc les années 70, 80 et même 90, c'était aussi les Grands Prix. Et là, on va rejoindre Christian Sarrou, champion du monde des Grands Prix 250 en 1984, qui lui va nous parler de ses moteurs géniaux.
1: Christian Sarrou, le grand Christian Sarrou, donc champion du monde 250, 1984, vainqueur du Bol d'Or, etc. Enfin, tout le monde te connaît. Ouais. Je viens d'essayer cette moto-là, un deux temps, donc fait pour la route, une moto ouais. Unique. Mais je voudrais que toi, tu nous parles du deux temps en Grand Prix,
2: ouais.
1: Parce que c'était quand même une sacrée époque que toi, tu as bien connue, puisqu'en plus, tu as roulé avec les 500, ouais. Qui était spectaculaire pour nous, mais spectaculaire pour vous aussi, je crois, qui était dessus.
2: Le plus compliqué avec ces 500 de Grand Prix, c'était d'arriver à accélérer à fond avec la roue avant, par terre ou à peine levée. Dès qu'on commençait à cabrer, elle voulait se retourner.
1: Pourquoi ces motos-là se cabraient aussi facilement? Pour leur légèreté?
2: Parce que les moteurs étaient violents. La puissance arrivait brutalement. Moi, je me souviens que dans les dernières années, ma 500 Yamaha de Grand Prix...
1: Donc dans les années 88, 89.
2: Voilà, 90 aussi. Ouais. Eh bien, là, il fallait essayer de rester à 10 000 tours. Entre 10 000 et 12 500 puissance maxi, c'est-à-dire qu'on jouait beaucoup avec les boîtes de vitesse qu'on changeait sans arrêt pour
1: D'accord.
2: adapter au mieux, pour trouver le meilleur compromis. Mais en dessous de 10 000, on n'avait pas la puissance pour faire patiner la roue. Et donc, ça voulait dire, si on patinait pas au départ d'une accélération, si on avait l'adhérence, la moto se retournait.
1: La moto se levait.
2: Donc ouais. Il fallait à tout prix sortir des virages et des courbes en première, deuxième et troisième, sortir des virages avec un léger patinage et une légère dérive pour pouvoir espérer mettre à fond dans les lignes droites. Il fallait être comme les jockeys, en appui sur les jambes, complètement dans l'avant. Et si jamais ça se passait mal, le nombre de pilotes qui cassaient les bulles avec leur casque, je ne sais pas si vous vous rappelez.
1: Si.
2: Limite du outside, bon, eh bien, c'était à cause de cette
1: très mobile
2: brutalité.
1: Sur la moto. Donc qui est très, très particulière au deux temps, puisque les motos quatre temps n'ont pas cette...
2: Oui, il y a une
1: enfin, moins en tout cas,
2: oui, il y a une
1: cette propension à se lever comme ça.
2: Oui, une beaucoup ouais. plus grande plage d'utilisation, beaucoup plus grande progressivité.
1: Voilà. Et ce qui ne veut pas dire que c'est plus facile aujourd'hui.
2: Non, et en plus, il y a anti-patinage, anti-cabrage aujourd'hui.
1: L'électronique.
2: Donc nous, voilà. évidemment, enfin à mon époque en tout cas, on n'a pas connu ce genre de système électronique.
1: Voilà.
2: Mais, ouais. mais j'en suis tellement heureux parce que finalement, piloter une 500 à l'époque, c'était un vrai challenge.
1: Bah écoute Christian, merci beaucoup oui. d'avoir témoigné.
2: De rien.
1: C'était super sympa.
2: Merci.
1: Et puis j'espère qu'on va se revoir bientôt. Le deux temps n'est pas mort. Merci Christian.
3: Depuis quelques années dans V6, on vous fait découvrir des voitures totalement improbables. Cette fois-ci, j'avais envie de vous faire vivre le rêve absolu. Les voitures que l'on ne voit qu'au cinéma. Et oui, aujourd'hui, un V6 custom vraiment exceptionnel. Regardez, on est devant le van de l'agence tourisme. C'est pas dingue ça? La Batmobile, celle de Tim Burton, 1989. L'ambulance des SOS fantômes. C'est quand même sympa. Et puis Choupette, moi, c'est mon premier film quand j'étais tout petit. La 308 de Magnum. Enfin bref, c'est la caverne d'Ali Baba. Le maître des lieux s'appelle Franck. Salut Franck.
4: Salut Nico.
3: Enchanté. Alors Movie Car Central, c'est ta société. C'est quoi, juste comment ça a démarré tout ça?
4: C'est parti par une passion comme beaucoup de gens et ça finit par devenir mon métier.
3: D'accord. Alors tu restaures, tu fais des copies de voitures de cinéma. Enfin comment...
4: C'est un peu différent en fonction des cas. Chaque voiture est différente. Il y en a qu'on trouve déjà toutes faites. Il y en a qui n'existent pas, donc on est obligé de
3: faire. C'est vraiment que des répliques, hein, on est d'accord. Hein.
4: Tout ce qu'on a là, c'est des répliques.
3: D'accord. Donc, par exemple, la coccinelle, là, la choupette, il n'y a pas eu grand-chose à faire.
4: La choupette, c'est une réplique, mais qui a été faite par Disney pour les parcs d'attractions.
3: Ouais, donc c'est quand même propre. Ouais.
4: Elle est à moitié légitime.
3: Il y a Mickey qui est monté dedans, là, quand même.
4: Mickey est monté dedans, Tigrou, tout le monde. Voilà.
3: Oh, c'est cool.
4: Après, donc on a Magnum, effectivement, qui est une réplique. Là, pas grand-chose à faire. C'est une Ferrari d'origine.
3: Carrément.
4: Ford Explorer derrière toi, qui lui, on a dû refaire toute la peinture, les pochoirs pour avoir
3: les
4: bandes rouges. Le côté compliqué, c'était de regarder le film et de vraiment reprendre, image par image le truc pour avoir conforme.
3: Ça, là-bas, la Batmobile, c'est quoi au juste à la base? Là, vous avez tout fait, c'est du boulot quand même. Hein.
4: Alors, la Batmobile, on a acheté la coque au Canada, qui a été faite par un gars qui avait les moules de l'original. Parce que, des fois,
3: il est trop bien, de rien.
4: Et le châssis, c'est, comme dans le film, c'est une Chevrolet Impala qui a été rallongée. Donc, ils ont enlevé toute la coque, ils ont gardé que le châssis.
3: Je ne même pas que ce soit une Impala, enfin, c'est dingue.
4: Impala 65.
3: Bon, l'ambulance, je suppose que la Cadillac en question, elle a été à peine modifiée.
4: C'était une vraie ambulance qui servait aux États-Unis, qui est en train de courir dans un désert, on l'a ramené, on l'a repeinte. Pour l'instant, à part ça, on n'a rien refait dessus. C'est une Cadillac d'origine.
3: T'en fais quoi de ces voitures, en fait?
4: À la base, c'est quand même pour mon plaisir. C'est des gros jouets. Et je me suis rendu compte que les gens, en fait, adoraient ça.
3: Ouais.
4: Et qu'il y avait énormément de demandes, que les gens disaient, mais on veut les voir, on veut s'en servir pour des mariages, pour des trucs.
3: Ouais.
4: Je me suis dit, mais pourquoi pas en faire un business après
3: tout. Ouais, c'est ça, ouais.
4: Mêler plaisir et travail. Du coup, là, ça fait vraiment 2 mois qu'on fait ça à temps plein professionnellement et ça cartonne.
3: Alors, au niveau des voitures, t'as que des copies, c'est que des répliques. Est-ce que t'as parfois des originales, celles qui ont tourné dans les films?
4: Alors, les originales, c'est le Saint Graal, c'est ce que tout le monde recherche, évidemment. Ouais. Moi, j'ai eu la chance d'en avoir quelques-uns. J'ai le camping-car de Jurassic Park aux États-Unis, la chargeur off-road de Fast and Furious 7 de Vin Diesel.
3: Ouais.
4: Là, t'as du bol. Je viens de récupérer ça en Hollande hier. C'est la vraie déesse de Retour vers le Futur 2.
3: Ouais, celle qui vole.
4: Celle qui vole et celle depuis laquelle Biff sort pour aller voler la DeLorean.
3: T'es en train de me dire que Biff, il s'est assis à l'arrière de cette voiture.
4: Biff Tannen, Tom Wilson, l'acteur, a été dans cette voiture.
3: C'est trop cool. L'intérieur, il est un peu bizarre, non? C'est original.
4: C'est Hollywood. C'est pour une voiture qui reste 1 minute 30 à l'écran. Ils ont quand même fait un intérieur complet customisé avec des éléments comme un faux GPS, parce qu'ils savaient déjà à l'époque que les constructeurs commençaient à penser à ce genre de choses.
3: Ouais.
4: Avec des écrans digitaux pour payer par carte bleue, ce qui n'existait pas non plus à l'époque, la course du taxi. C'est fou. Moi, je ne m'imaginais pas qu'elle était aussi détaillée à l'intérieur.
3: C'est des grands malades, ouais. Enfin, il devait avoir du budget, je pense, à l'époque.
4: Ouais,
3: en tout cas, c'est vraiment magnifique. Alors derrière toi, il y a mon chouchou quand même. La voiture de Marty McFly dans Retour au futur. Enfin, la voiture a voyagé dans le temps, quoi.
4: La DeLorean.
3: DeLorean. Elle est hallucinante, c'est la même. C'est tout, ouais,
4: 90%,
3: tout pareil.
4: Ouais. Il reste encore des petits détails, mais là, on est déjà pas mal.
3: Raconte-moi l'histoire. Tu l'as acheté comme ça? Tu l'as bricolé?
4: Alors, celle-là, c'est celle qui a tout lancé pour moi. Ça a été la première voiture de film, même si au début, c'était une DeLorean normale quand je l'ai achetée. Et je pensais la garder comme ça, parce que c'est des bonnes voitures, quand même. Et 2015 approchant, je me suis dit, ouais, quand même, quand j'étais gamin, c'était la transformer que je voulais et dont je rêvais. Et j'ai commencé à la transformer pour le 21 octobre 2015, donc la date dans le futur où elle rencontre le taxi, d'ailleurs.
3: Voilà.
4: Je suis arrivé en un an et demi à ça. Voilà.
3: C'est génial. C'est bourré de détails. Il y a même le système où tu mets le plutonium quand même pour faire tourner le cinéma. Enfin,
4: on a un système pour changer entre ça et le Mister Fusion des pots de banane du deuxième film.
3: Pour le côté éco-responsable dans le futur, c'est très très bien, c'est bien pratique. Plutôt que le plutonium, c'est mieux. L'intérieur, je peux jeter un coup d'œil?
4: Oui, avec grand plaisir.
3: Bon. Après, tu montres comment ça marche, comme dans le film. Hein. Bon, je vais essayer de faire gaffe parce que... C'est quand même une voiture d'époque.
4: Ouais, c'est assez bourré de choses à l'intérieur, c'est un peu claustrophobique, mais on s'y habitue assez vite.
3: Le plafond est extrêmement bas, Oh là là, c'est juste hallucinant. Attends, mais il y a le convecteur temporel derrière moi, là. Et il marche et tout?
4: Faut mettre une date d'abord.
3: Oui, alors il y a ça, alors,
4: allume-le.
3: Ça s'allume.
4: Time circuit, ça s'appelle. Vas-y, il y a un bouton derrière.
3: Il y a un bouton derrière, il est planqué. Waouh, ça fait le bruit du film. C'est génial. Et ça marche comme dans le film, donc là, c'est la date d'aujourd'hui, ok? Là, c'est la dernière
4: la
3: date.
4: La dernière à laquelle t'es parti.
3: Ouais. Et ça, c'est celle où tu vas aller.
4: C'est ça.
3: C'est bon. Et toi, t'as fait tout ça?
4: Alors ça, c'est un ami qui me l'a fait, parce que moi, en électronique, je suis naze, mais je me suis entouré de bonnes personnes.
3: Vous êtes des grands malades, hein. Franchement, c'est complètement dingue.
4: Tu peux
3: changer, ouais. Je sais pas, balade de naissance, pour déconner, voire naître. Non, je déconne.
4: Comme aux États-Unis, tu mets moi en premier.
3: Moi, bah, c'est facile. Hein.
4: Et le bouton en bas à gauche, une fois que t'as terminé.
3: Ah, c'est bon. Ouais, ça fait les mêmes bruits et tout, mais c'est génial. Alors, je suis comme un gosse, hein, franchement. Ça, t'as tout rajouté. Il y a un réveil. Enfin, c'est dans le premier, je crois, quand il a besoin de se faire rappeler à quelle heure il doit partir.
4: Avec la foudre à la fin, il met le réveil pour savoir quand il doit partir pour attraper la foudre.
3: D'accord.
4: La poignée de commande au milieu, voilà, il y a tout. Quoi.
3: C'est génial.
4: C'est exactement comme dans le film à l'intérieur.
3: Circuit partout.
4: Plus grand chose.
3: C'est complètement dingue. C'est un super job. On peut rouler avec.
4: Elle roule, tu veux y aller?
3: Ah mais carrément, on va faire un petit tour avec, quoi, sans déconner.
4: Vas-y, c'est parti. Attention à la tête.
3: Ouais. Allez, quand même.

0: fait pas le même bruit que dans le film quand même.
1: Non, non, dans le film ils avaient mis un bruit de V8.
0: Ouais, c'est ça.
1: Bon,
0: là,
1: tu veux garder un souvenir de ton petit test?
0: Ah, cool! Un studio d'enregistrement portatif.
1: Ah,
0: c'est génial.
1: Tu passes bien à la télé, je trouve.
0: Excellent, ouais, c'est cool. Ouais.
1: Ah, c'est cool. Une belle vidéo pour tes vieux jours.
0: Ouais, c'est sympa, ouais. Alors, il n'y a pas de direction assistée à l'époque.
1: Non, mais parce que les roues avant sont tellement petites que ça reste assez léger. Quoi.
0: Ouais, ouais.
1: C'est un châssis poutre et bon, voilà, elle est très légère de l'avant, donc du coup, ils ont estimé qu'il n'y a pas besoin de mettre une direction assistée. Quoi.
0: Ouais, finalement, ça se roule pas. Je trouve ça assez confortable en fait.
1: Ouais, non,
0: allez, bien, ici, bien, là, on est vachement bien. C'est assez agréable. Et on a l'impression vraiment d'être allongé, c'est dingue.
1: Ouais. sur les longs trajets autoroutiers, c'est top.
0: Ça va être sympa, ouais. Et t'as d'autres projets en cours éventuellement, enfin des d'autres voitures
1: Bah ouais, là j'en ai une qui est censée sortir de carrosserie aujourd'hui, si tu veux on peut aller la voir, hein. J'ai une 407 cool. De taxi là.
0: 407 de taxi,
1: donc,
0: sympa. Tu crois qu'on peut tenter le 88 miles à l'heure, voir ce qui. Si, tu crois qu'il se passera quelque chose?
1: Non. Je demande comment Marty a réussi à revenir.
0: Ouais, sur un parking de supermarché, je sais pas comment il fait le mec, hein, faudrait qu'on m'explique.
1: Tu me demandais si on faisait des voitures complètes à partir de rien, là c'est ouais. Le meilleur exemple. On a acheté une 407 V6 et on a récupéré un kit complet d'une voiture de taxi 5 qu'ils ont éclaté dans une cascade.
0: D'accord.
1: Ouais. On avait tout sauf le pare-choc avant. On a dû ajuster le kit et on a recréé la forme du pare-choc avant.
0: Pare-choc, ouais,
1: ce qui était le plus compliqué au final. Et voilà, donc on se retrouve avec une voiture réplique mais avec des vraies pièces du film, ce qui fait qu'il y a des petits problèmes d'ajustage parce que pour les films ils se posent pas trop ce genre de questions, faut que ça dure 3 semaines et après.
0: Ouais, faut que ça dure dans le temps quand même. Du coup,
1: voilà.
0: C'est top. Bon, en tout cas, bravo et puis merci pour cette journée. Tu m'as fait vivre un rêve, c'est quand même génial d'avoir roulé dans cette voiture. Je te dis à bientôt.
1: À très bientôt.

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0: Ludo, salut.
1: Bonjour.
0: Là, on est chez toi.
1: Oui.
0: Dans ton atelier, le team Luquin, le fameux team Luquin, j'ai envie de dire, puisque très connu sur les réseaux sociaux, vidéos YouTube, etc. Enfin, on ne peut pas y échapper quand on s'intéresse aux supermotards. Donc, toi, t'as roulé et tu fais rouler.
1: Oui, j'ai roulé pendant des années. J'étais champion de France Supercross en 89, en 250, et puis champion en 500 en 87 et 90. Et puis j'ai roulé pendant des années jusqu'à, je dirais, 2003-2004. J'ai testé le supermotard. C'est une discipline que j'ai découvert et que j'avais toujours envie de découvrir, en fait. Et de fil en aiguille, j'ai arrêté en 2006 et puis j'ai monté ma structure en 2007. On s'est régalé dans cette discipline.
0: Un fameux parcours, parce qu'il y a plusieurs titres de champion de France avec Sylvain Bidard, mais aussi champion des États-Unis.
1: Oui.
0: Quand même, et champion de Suisse. Alors, on peut rappeler d'ailleurs vite fait que le supermotard, c'est né aux États-Unis.
1: Oui.
0: À la fin des années 70, en Californie. Et c'était une discipline qui réunissait les pilotes de toutes catégories, donc vitesse, cross, enduro, pour savoir qui était le meilleur. C'est toujours l'idée, oui, hein, savoir qui est la plus grosse.
1: Ouais, c'est un peu à l'image de trophée des champions en voiture. C'est ce que une moto de supermotard, en fait, ça peut très bien s'adresser à un pilote d'enduro, un pilote de vitesse, un pilote de cross. Tout le monde peut monter dessus. Et c'est souvent aussi le seul endroit où tu peux réunir des stars de différentes disciplines. C'est-à-dire qu'un jour, le champion du monde de cross se rencontre avec le champion du monde de vitesse et d'enduro. Et voilà, ils peuvent faire une course ensemble. Mais surtout des pilotes qui ont arrêté depuis 5-6 ans la compétition à haut niveau. Donc ça nous permet d'avoir des stars dans cette discipline. Et puis c'est tout de même pratiqué aujourd'hui quasiment par l'ensemble des pilotes MotoGP, ouais. Et Moto2, Moto3, enfin les pilotes de vitesse, en fait.
0: Preuve en est, puisque toi, tu as préparé une moto pour Dani Pedrosa, le pilote officiel à chasseur MotoGP.

0: On a été sollicité aussi une fois par Sébastien Loeb pour rouler une journée en supermote. C'est vraiment gratifiant et on a passé des super moments parce que ces pilotes, c'est quand même des pilotes très simples et très accessibles. Et à la fois, leur faire découvrir ma discipline, c'était une expérience très enrichissante.
1: Et justement, donc, explique-nous en quoi ces motos, qui sont des motos de cross à la base, comment tu les prépares pour justement s'adapter à la glisse et à ce mixte entre bitume et terre?
0: On modifie les suspensions. C'est plus près d'une moto de vitesse que d'une moto de cross, en fait.
1: En suspension, donc
0: voilà, en suspension, il faut quelque chose de ferme pour sur le goudron que ça marche. Ouais. Par contre, on a des sauts quand même dans la discipline. Donc, il faut garder du débattement et
1: une longueur de fourche,
0: voilà, une suspension qui marche.
1: Après,
0: évidemment, on change les deux roues, on part sur des roues, c'est des roues tubeless, en fait. Il n'y a pas de chambre à air.
1: Ouais. Jante à rayon, là.
0: Jante à rayon et tubeless, voilà.
1: Ouais,
0: donc, il y a des joints d'étanchéité. Les freins. Ouais. Donc, ça, c'est un étrier 6 pistons. On est les seuls à utiliser des pistons aimantés, c'est-à-dire que tu sais tes plaquettes, elles restent toujours collées quand tu démontes ta roue. Enfin, c'est des histoires de rapidité.
1: D'accord, comme on peut trouver en endurance un petit peu.
0: Exactement, ça vient de l'endurance. Après, c'est plein de petites modifications, tu vois, les protège-mains, tête de fourche. Après, nous, on roule avec le moteur d'origine, l'échappement d'origine, le brossillon d'origine.
1: C'est ça qui est incroyable, parce qu'on a tous l'impression que ces moteurs-là, ils sont tapés, les passages d'admission, les soupapes, le piston, etc. Là, c'est complètement stock. C'est la moto en fait que tu vas chercher en concession.
0: Exactement.
1: Un super motard, comme pour toutes les disciplines à moto finalement. Il faut que la moto soit facile, sans à-coups, la plus agréable possible. Et c'est pour ça que vous tapez pas les moteurs d'ailleurs.
0: Bah après, on utilise beaucoup de bas régime en fait sur ces motos. Quand on tape dans le moteur, c'est plus souvent sur le haut régime. Et ça, c'est une partie qu'on utilise très peu en super motard en fait.
1: Parce que ce sont des petits circuits assez courts.
0: Petits circuits, c'est surtout la relance qui est important.
1: Ouais. Combien pèse la moto?
0: C'est autour de 105 kg en fait.
1: Ah, c'est très léger.
0: Ouais, c'est super léger.
1: Pour un moteur qui fait quoi, 55,
0: 60 chevaux, autour de 60 chevaux.
1: Voilà. Ce qui fait quand même un bon rapport poids-puissance.
0: Et on utilise aussi une cloche d'embrayage anti-dribble. Ça débraye au moment où on freine, du frein arrière et on rétrograde. Donc du coup, t'as la roue qui est libre et c'est ce qui fait la glisse, la légère glisse.
1: D'accord, donc tu freines, tu rétrogrades, et là la moto se met légèrement en glisse en entrée de virage.
0: Oui.
1: Ce qui est tout le fun du supermotard.
0: Exactement, c'est un peu l'idée du supermotard, la glisse, quoi, le surfeur d'asphalte ça s'appelle.
1: Ah. Et ça nécessite quand même un peu de feeling et un peu d'entraînement.
0: Oui, ça se fait pas tout de suite non plus. Hein. De toute façon, tu vas t'en apercevoir rapidement parce qu'on va aller essayer la moto et tu vas voir que c'est pas si simple que ça.
1: Et là, tu me mets la pression, là.
0: Un petit peu.
1: Bon, allez, je m'y plie, on y va.

Alors c'est parti pour laisser la 4,5 CRF. Lucas Moto, alors la moto est neuve, mais elle est super souple, super intuitive, facile. Comme disait Ludo tout à l'heure, c'est une moto hyper agréable même quand on débute en super motard. On sent bien le train avant, on domine bien le train avant. Et le moteur fait un bruit vraiment sympa. Ça tracte, et avec les pneus plus là sur la piste mouillée, mais ça a grippe de balade quoi. C'est incroyable. Et même à l'accélération, on peut y aller, et je sais pas trop où est la limite quoi. Le freinage est très très progressif et en même temps puissant. Et la moto elle glisse au point de corde tranquillement quoi. Elle y va toute seule, c'est incroyable. Hop, un enchaînement. Alors là, évidemment c'est ce qu'elle préfère, parce que là, elle est tellement légère qu'elle y va tranquille. Une petite courbe serrée. Pareil, accélération sur l'angle. Hop, ça se lève un peu. Alors le pilotage super motard, il a ceci de particulier que on sort la jambe, on déhanche pas. Voilà, il y en a qui déhanchent, mais c'est assez rare. Et puis au freinage, rétrograder, hop. Donc la balance est repassée aux jambes avec le pied sorti, mais ça se fait très naturellement avec cette position de conduite.

0: Ludo, merci beaucoup.
1: J'ai trouvé ça assez incroyable, en fait. Et j'ai compris, enfin, je crois que j'ai deviné le secret du Team Lucas. Enfin, tu me l'avais dit avant, donc j'ai pas vraiment deviné. Mais c'est cette efficacité, progressivité. Ce rapport moto facile, souple, et donc très efficace, quoi.
2: C'est le but d'avoir une moto très, très efficace. Donc, l'efficacité, ça passe par... Par une simplicité d'utilisation et surtout une facilité d'utilisation de façon à pouvoir passer un maximum de puissance au sol. Et à la vision de ton roulage, je peux dire que j'ai l'impression que tu t'es régalé. Je suis vraiment super satisfait et super content de
1: ça. Oui, mais carrément, c'était incroyable. Et puis c'est facile, c'est tranquille. Et en effet, c'est progressif, c'est efficace, c'est carré. Ça ressemble à ton team, en fait, un peu. Et surtout, moi, je veux rerouler en super motard, donc je vais te harceler.
2: Ah bah, pas de problème, avec plaisir.
1: Je peux te harceler ?
2: Il n'y a pas de problème.
1: Merci, c'est cool. Bravo. Merci, salut.

0: jamais vu autant de voitures à un endroit. Ça, c'est joli, ça. Y a quelqu'un?
1: Ouais. Bonjour.
0: Bonjour, Nico.
1: Mehdi.
0: Enchanté.
1: Enchanté, bienvenue chez Brother Custom.
0: Merci. Toi, c'est Sofiane.
1: Sofiane, c'est ça.
0: Bah, enchanté. Alors, Brother Custom, parlons-en un petit peu déjà. Ça existe depuis quand? Alors, c'est vous deux?
1: C'est nous deux, ça existe depuis 2013.
0: D'accord.
1: Ça fait 5 ans.
0: Vous êtes les frères No Limit parce que ici, j'ai vu des Porsche, j'ai vu des BM E30, mais j'en avais jamais vu autant en même temps au même endroit. J'ai vu des M5, il y a une Fiesta là, il y a des Volkswagen, il y a des Jaguar, il y a des marques 2, des italiennes. Comment vous faites pour gérer autant de marques déjà? Alors vous faites de la restauration, mais pas seulement.
1: On travaille sur tout ce qui est possible. L'adaptation de nouveaux moteurs, de freins à disque à la place de freins à tambour.
0: Ouais.
1: On remplace les durites pour améliorer.
0: Vous êtes combien à travailler ici du coup?
2: On est que deux. Brother Custom, c'est nous deux. On a un petit apprenti avec nous, mais ouais. Sinon c'est tous les deux.
0: Trois personnes pour gérer autant de voitures. Alors j'imagine qu'il y a plus ou moins des interventions qui sont plus ou moins longues aussi. Hein. Ça doit varier. Alors derrière nous, il va falloir que vous me présentiez une très très belle auto parce que je la vois. On voit qu'elle ici. Elle est impressionnante.
1: C'est une belle Cadillac.
0: Elle fait 6 mètres de long.
2: Ouais, c'est surtout qu'elle est imposante.
0: Déjà, qu'est-ce que c'est exactement comme modèle?
2: Bon, bah, de base, c'est une Cadillac de 62.
0: Ouais.
2: C'est une sedan, donc 4 portes. C'est pas un coupé comme on a plus souvent l'habitude d'en voir.
0: Mm-hmm.
2: Bon, le client, il voulait absolument un 4 portes hein, pour pouvoir emmener ses enfants. C'est vraiment dans l'esprit cruising sympa, ouais. Avec quelque chose qui a plutôt de la gueule et qui. Voilà.
0: Alors, ouais, effectivement, ça a plutôt de la gueule, ouais, effectivement. Qu'est-ce que vous avez apporté globalement, extérieurement, sur la voiture?
2: On a en fait essayé. De rendre au plus joli le travail du précédent garagiste, ouais. Et puis d'apporter notre petite touche à nous.
1: Perso.
0: Alors donc, les gens, vous avez fait quoi du coup?
2: Donc on a fait chromer les enjoliveurs, on est parti sur des gros flancs blancs,
0: mm-hmm.
2: qui s'adaptent beaucoup mieux à ce gabarit style, de voiture, ouais. Voilà, que des petits liserés.
1: C'est un classique sur les Cadillac en plus, les flancs blancs, je pense.
2: Et après,
1: c'est...
2: suspension, parce qu'une voiture comme ça, ça impose vraiment, mais quand elle a ras le sol, ça donne encore...
0: Elle est un peu posée par terre, là. C'est-à-dire que je pense que là, on ne roule pas avec, hein, comme ça, en l'état, c'est pas jouable.
2: Un peu avancé.
0: On peut avancer quand même.
2: On peut quand même avancer un petit peu en ligne droite.
0: Ouais, on va éviter les dodanes, hein, entre guillemets.
2: Voilà.
0: C'est magnifique. Alors ça, c'est donc suspension à air que vous avez...
2: Suspension air ride, donc, c'est-à-dire avec 4 coussins d'air, une bonbonne et une gestion électronique qui est spécifique maintenant aujourd'hui.
0: D'accord.
2: Donc on peut contrôler avec une télécommande ou avec un iPhone, avec n'importe quel mobile à distance.
0: D'accord.
2: C'est vraiment les meilleures gestions qui existent avec 4 contrôleurs sur la voiture,
0: ouais.
2: Qui permet de réguler, même quand vous roulez à 4, à 2, elle gardera toujours son assiette parfaite.
0: C'est génial. Je suis allé voir sur internet quand même, il me semble que le moteur il n'est pas tout à fait d'origine.
2: Non, on a dû le booster, enfin pas le booster, mais son
0: vous
2: ancien moteur. Montrer,
0: est... vite fait là, qu'on regarde ce qu'il y a dedans là quand même, parce que ça a l'air sympatoche.
2: À la base c'est un V8.
0: Ouais.
2: Ouais, sauf que. Grosse capacité.
0: Il y a un peu marqué Corvette sur le moteur quoi.
2: Non, ouais, mais celui d'origine il était à bout de souffle. Donc au lieu de partir sur une restauration typée d'origine,
0: mm-hmm.
2: on a préféré partir sur un modèle plus récent,
0: ouais.
2: qui permet de fiabiliser la voiture.
0: Ouais.
2: C'est un moteur de 2001.
0: Ouais, donc il est beaucoup plus fiable effectivement
2: beaucoup
0: que les
2: moteurs. Il n'y a pas beaucoup de puissance en plus parce qu'à la base elle est donnée pour 325 chevaux et le moteur fait 350, donc c'était pas un gain de puissance, c'était vraiment fiabilité.
0: Après, t'as peut-être plus de couple, plus de.
2: C'est tout ce qui va avec en fait.
0: Ouais, ça envoie
2: une
0: mieux.
2: Gestion électronique, même par rapport à la consommation, parce que
0: mais
2: sur des bêtes comme ça.
0: Justement, ça doit beaucoup moins consommer que le moteur d'origine.
2: Deux fois moins,
0: parce que, ouais, forcément.
2: Donc c'est tout bénef.
0: On fait un petit tour à l'intérieur. Ah ouais! Qu'est-ce qu'on est bien! Oh là là! Mortel!
2: Un vrai bateau!
0: Ouais, mais surtout, c'est juste magnifique!
2: Allez, style années 60, là, c'est particulier! Ah,
0: qu'est-ce que c'est beau, quoi! Pourquoi on fabrique plus de voitures comme ça? Bon, pour les questions de sécurité, ça on sait, parce que c'est la ferraille dans le visage, ça doit pas être pratique.
2: Il n'y a pas d'airbag, il n'y a pas de ceinture.
0: Ah non, mais c'est sublime, quoi! Alors, qu'est-ce que vous avez fait à l'intérieur?
2: On a mis quelques petites couleurs pour rappeler un petit peu en fait les liserés justement de l'intérieur. On fait le tableau de bord tout en blanc.
0: Ça vous avez repeint donc?
2: Ouais, on a repeint.
0: C'est pas les pièces, on a l'impression que c'est des pièces neuves ou...
2: On pourrait croire, mais là c'est difficile de trouver des pièces comme ça neuves. Ouais,
0: ouais non, c'est compliqué.
2: Ouais. On a inséré une petite console en fait qui permet d'avoir l'autoradio qui est visible. Certains nous demandent de l'avoir
0: D'avoir quelque chose
2: caché
0: dans
2: pour garder l'esprit. Bon,
0: ouais,
2: là,
0: parce qu'il y a le petit poste de l'époque.
2: Ouais, on a quand même gardé l'autoradio d'origine.
0: Bah oui, c'est mignon.
2: Juste pour le petit clin d'œil.
0: Il marche?
2: Non.
0: Non, ouais, ok.
2: Bon, c'est vraiment pour le look esthétique, c'est tout. Ouais.
0: Je vois une télécommande là, ça c'est quoi? C'est la suspension, c'est ça?
2: C'est ça, c'est la télécommande pour la gestion du système d'air en fait.
0: D'accord.
2: Qui permet de monter, descendre.
0: Comment ça marche?
2: Plusieurs positions, on met le contact.
0: On a envie de jouer un peu avec le air.
2: Ouais, voilà.
0: Ah, Ah, ça, on est sur un tapis volant, c'est génial.
2: À une hauteur de roulage, en fait.
0: Là, ça recharge en air, c'est ça.
2: C'est ça, ouais. Bon, il y a quand même du gabarit, donc il faut un peu d'air pour monter tout ça. Là, une fois qu'elle va se recharger, on sera tranquille. Et après, on peut aller se balader comme on veut.

0: un moteur comme ça, ça en puissance, tu me disais, c'est à peu près 350 chevaux.
1: 350 chevaux, ouais, 5 litres 7.
0: 5 litres 7. Ça a été long à adapter dans le compartiment. Il est grand ce compartiment, c'est sûr, le Cadillac. Mais c'est galère, non, quand même.
1: C'est quand même galère. J'ai dû créer des supports moteurs sur le châssis,
0: ouais.
1: Créer des supports sur le moteur pour pouvoir l'implanter directement, rien ne correspondait avec la voiture.
0: Et ouais, donc il faut tout adapter, quoi. Vous avez bossé sur les chapeaux ou pas?
1: On a fait deux collecteurs inox, ouais, qu'on a adaptés et toute la ligne complète.
0: Ça fait un peu le job, quoi, forcément. C'est sympa.
1: Bah ouais, enfin, il fallait qu'il y ait un petit son
0: sans que
1: ça soit broutissant quand tu roules. Quoi.
0: Ouais, c'est ça, c'est pas trop métallique, c'est très. C'est un côté étouffé, mais on sent bien le.
1: Du velours.
0: On sent bien le V8. Combien de temps ça met, tu vois, installer le système de suspension, faut tout virer, c'est quand même des gros travaux, quoi.
1: C'est quand même du travail, après ça dépend de chaque modèle en fait, puisque toutes les voitures sont différentes, chaque système de suspension est différent, donc. À chaque modèle, il faut adapter ou reconcevoir quelques pièces pour que la voiture reste avec un confort quand même agréable. On ne veut pas être balancé comme un bateau tout le temps.
0: Ouais, bien sûr. Mais honnêtement, elle est canon, quoi. Elle est chouette.
1: Elle est super cool, ouais. C'est une super caisse.
0: Tu peux me la faire essayer vite fait quelques...
1: Avec plaisir, on va s'arrêter
0: quelques
1: là.
0: Quelques tours de roue pour voir ce que ça fait de rouler dans une vraie Cadillac. Alors, pas les récentes, les vraies de l'époque, quoi.
1: Ah, attention, c'est puissant.
0: Ouais, ok. Je vais faire attention. Je suis le roi du monde là-dedans, moi, c'est pas possible. Bon, faut que je fasse gaffe parce que c'est quand même large et là je vais être au milieu de la route quand même à force. J'aimerais te demander si t'as des projets futurs, mais en fait t'en as des dizaines des projets.
1: J'ai beaucoup de projets, ouais. Après, un modèle qu'on va essayer de faire, ouais, une Firebird de 71.
0: Écoute, si on peut revenir vous voir tous les deux pour voir le résultat.
1: Plaisir qu'on vous accueillera.
0: Moi, ce sera un grand plaisir de revenir parce que vous êtes dans un super coin et vous faites du super boulot.
1: C'est gentil.

suis arrivé un petit peu en retard. Yves Pezzuti, l'homme que je suis venu rencontrer, c'est un pilote de rallye qui est un des rares possesseurs de 306 Maxi. Est en train de faire chauffer justement cette 306 sur une piste un peu humide. C'est que ça fait du bruit hein, son truc. Le bruit que ça fait à chaque passage de rapport, pam! C'est l'air de prendre un peu de régime son truc. Hein.

0: Bonjour Tony, ça va?
1: Bon, je viens juste d'arriver, un petit peu en retard, t'as eu le temps de la chauffer un petit peu?
0: Ouais, c'est...
1: Ça fait du bruit, hein?
0: Très délicat.
1: Ah oui?
0: Voilà.
1: Parce qu'on n'a pas les pneus adaptés à la piste humide.
0: C'est très très...
1: T'as mis des slicks?
0: Oui.
1: Ah oui.
0: Slicks tendres, normalement ça devrait fonctionner, mais c'est quand même du...
1: Il chauffe pas.
0: C'est du verre là.
1: Ah,
0: ouais.
1: Verglas. Ouais.
0: Verglas, voilà.
2: Voilà, Yves, explique-moi un petit peu la mise en route de cette voiture. Et ici, on a le coupe-circuit.
3: Coupe-circuit, pompe à essence, contact.
2: D'accord, t'as trois boutons.
3: Voilà.
2: Et après, appuie sur start, le bouton rouge.
3: Une fois que t'as démarré, tu ne débrayes pas ni pour monter, puisque t'as la coupure en montant, ni pour descendre.
2: Et la coupure, elle se fait comment?
3: Avec le petit jack qui est là-dessus.
4: Ah, d'accord, voilà. Il y a un petit truc derrière, un petit bouton derrière.
2: Beaucoup d'embrayage au départ.
3: Faire un peu patiner pour démarrer parce qu'en fait on a besoin d'embrayage. Toi après, toi tu pues.
2: Ah ouais. Là, c'est du beurre la boîte, on sent
3: rien. Ah ouais, c'est très doux. Ouais. Sur le routier, ouais. C'est fabuleux cette voiture. C'est Jean-Marie Cuoc qui m'avait loué la première 306 et qui m'avait dit je veux pas que tu débrayes.
2: D'accord.
3: Bon, point barre, ça abîme les boîtes. Vas-y, tu vas. Monte la vitesse.
2: Je peux y aller tout seul là?
3: Ouais.
2: Ah oui, dingue. 4, ok. Donc c'est une boîte 7 rapports?
3: 7 rapports, c'est la boîte d'usine, la boîte 7.
2: C'est un moteur 2 litres?
3: 2 litres, là c'est la dernière évolution, Evo 10.
2: Evo 10, d'accord.
3: De chez Pupo, ça fait 314 chevaux. Au niveau plaisir, j'ai rarement pris mon pied avec autre chose que ça. Au niveau du moteur, ça chante. Tu ressens, t'as un ressenti.
2: Parce que ça prend quoi comme régime?
3: 9.6, on est bloqué à 9.6.

Allez, c'est parti pour quelques tours sur ce circuit d'Andrézieux avec cette 306 Maxi et ses 300 chevaux aux roues avant. C'était la reine des kit-cars, championne de France des rallyes en 96 et 97 avec Gilles Panizzi. Cette auto est incroyable, elle n'a absolument aucun défaut. Tout est top, hein. Châssis, moteur, frein. C'est vraiment incroyable. Regardez ça, je la place comme je veux là dans ce petit droite. Bon allez, assez parlé maintenant. Je vous laisse profiter du son incroyable de ce 4 cylindres qui hurle à 9000 tours.

0: le mot qui me vient à l'esprit après ces 15 tours sur circuit, c'est impressionné. Impressionné par cette auto. Moteur, boîte, efficacité, frein, enfin, elle a pas de défaut.
1: Pour le rallyman que je suis, et pas que moi, je pense, puisque notre célèbre champion du monde on en a acheté une, pas pour rien, c'est parce que c'est un plaisir intense. Intense, c'est
0: tout le choses. Du nonuple, hein.
1: Voilà.
0: Sébastien Loeb, quand même.
1: Voilà.
0: C'est vrai qu'il en a une.
1: Voilà, il en a une, il a fait le Var, il a fait un rallye. Ouais. Elle a tout d'une voiture de rallye, c'est-à-dire le moteur, le bruit, les freins, le train avant qui est fabuleux. Bon, là, t'étais sur un terrain hyper glissant avec des slicks. C'était
0: oui,
1: vraiment.
0: Mais même si le terrain était glissant, j'ai pris voilà. énormément de plaisir.
1: C'est une voiture qui est très facile à conduire, en fait.
0: Ouais. Mais qui enfin... demande quand même.
1: Ah oui,
0: beaucoup c'est d'engagement.
1: D'engagement, ouais. Faut taper dedans.
0: Faut taper dedans. Et puis elle est aussi épuisante parce que si tu veux, entre le moteur qui prend beaucoup de tours, t'es tout le temps sur la boîte, 5, 4, ouais. tu passes tes 5 rapports en 200 mètres, hop, faut repasser encore 5 rapports à la descente, ouais. au freinage. Et puis l'arrière, il est scotché, quoi. J'ai, ouais. Même, tu vois, pourtant, un peu brutal, pourtant, j'ai pas réussi à mettre l'arrière en défaut.
1: Devant, t'es bien monté en température. Au bout de 10 tours, ça a commencé à être bien. Là, je voyais que le train avant, il commençait à être bien.
0: Ah, il grippait, mais, il commençait à bien gripper, ça rentrait bien. Bon, ici, c'est assez sinueux, mais il y a une courbe rapide. Là. Au début, je passais en 3, à la fin, 4, je me soulageais à peine. Et le latéral, il y a beaucoup de grippe latérale, quand même.
1: Au niveau moteur, t'as dû mettre 8005.
0: Il n'y
1: a pas d'afficheur, il en manquait un peu.
0: Ouais, j'avais pas encore l'oreille assez affûtée.
1: Non, mais c'était bien, à la fin. Moi, je l'utilise à 70%. Notre champion du monde, il doit l'utiliser à 95%. Et je suis sûr qu'il y a encore de la marge.
0: Ah, c'est un look, quoi. Bonibulté, les ailes bien larges.
1: Maintenant, ce qu'il y a, c'est que les pièces sont rares. Donc,
0: oui, parce qu'il en reste combien il y en a eu de fabriquées? Il en reste combien?
1: Celle-là, ça doit être la 72, je crois.
0: 72 exemplaires?
1: Voilà, 72. D'accord. Mais de toutes les Peugeot, de toutes les kit cars, donc ça va de la V1 à la V2, donc ça fait, voilà, il y en a eu une centaine de voitures comme ça.
0: D'accord.
1: Mais des usines, allez, peut-être une quinzaine. Ça, c'est une V2, mais en plus avec le train avant sans Rémo.
0: Donc c'est une évolution.
1: Une évolution, c'est les dernières, voilà.
0: D'accord.
1: Voilà.
0: Combien ça te coûte de rouler avec cette voiture?
1: Environ 70 euros du kilomètre.
0: 70 euros du kilomètre.
1: Ouais, quand tu fais tout, toi. Mais aujourd'hui, les pièces sont tellement rares.
0: Que ça peut monter encore plus
1: ça
0: cher.
1: Ça peut monter plus cher.
0: Et quand ouais. tu fais un rallye, ça te coûte une blinde.
1: Bah, ça coûte cher, ouais. Ça coûte cher. Ouais, l'entretien, il vaut mieux que ça soit toi qui le fasse. Hein.
0: Bah, écoute, tu m'as fait un très beau cadeau. Parce voilà. que j'ai fait au moins 15 tours, à 70 euros du kilomètre, je suis en train de faire le calcul. Tu m'as fait un sacré beau cadeau.
1: Ça, on regarde pas ça aujourd'hui.
0: Merci, Yves.
1: Ça m'a fait plaisir.
0: Vraiment.
1: Te rencontrer.
0: Belle rencontre ouais. et super essai.
1: Sympa.

0: on est à Biarritz au festival Wheels on Waves sur le stand MotoGuzzi. Avec toi Fabien, le représentant du clan. Alors quelle est cette appellation mystérieuse?
1: Alors c'est quelque chose qui a été créé sur internet, c'est une communauté qui regroupe tous les possesseurs de Guzzi à travers le monde.
0: Donc une communauté autour de cette marque hyper historique?
1: Ouais, c'est une marque qui est bientôt centenaire, qui a été créée en 1921 par Carlo Guzzi et des copains. Qui était à la base dans l'aviation, d'où le logo qui représente un aigle. Voilà.
0: D'où le logo qu'on voit là, ouais, c'est ça, l'aigle. Ouais. Mais je crois qu'après le gros essor de cette marque, ça a été une cinquantaine d'années plus tard.
1: C'est ça, en fait.
0: À peine.
1: Avec le V7, en fait, qui a été la première moto, donc avec le moteur
0: V7,
1: comme
0: c'est
1: ça.
0: Cette moto-là.
1: Ouais. Donc moteur en V. Qui a vraiment lancé la marque.
0: Il n'y a que cette marque-là qui fait ses moteurs en V face à la route.
1: Oui, tout à fait. Ouais. Face à la route dans cette position, il n'y a que Guzzi qui fait
0: c'est
1: ça.
0: C'est hyper emblématique.
1: Oui, on le reconnaît de loin du coup. Ouais.
0: Donc aujourd'hui, la V7, c'est la moto la plus vendue chez Moto Guzzi.
1: Oui, de loin. Ouais.
0: Et il y a aussi un phénomène de custom culture. C'est d'ailleurs tout l'objet des Wheels on Waves, ouais, ce festival.
1: On est dedans là, ouais.
0: Et la V7 se prête drôlement à ça.
1: Complètement. Il y a pas mal de prépas qui sont assez sympas à partir de cette moto. Ça laisse vraiment de grosses possibilités. Ouais.
0: Merci Fabien de nous avoir éclairé de tes lumières.
1: Avec plaisir.
0: Et maintenant, on va rejoindre John en parlant de préparation, justement, parce que lui, il en a une à nous proposer et même à nous faire essayer sur une moto un peu plus grosse et très particulière.

0: Salut John.
1: Salut Zef.
0: Donc toi t'es pas mal connu quand même dans le milieu de la, ouais, de la custom culture.
1: Non, non.
0: Si, fais pas le modeste. T'es le fondateur du blog 4h10.
1: Ouais, tout à fait.
0: Quand même assez célèbre et qui fait paraître beaucoup de motos de ce genre.
1: Ouais.
0: Et là t'as passé la barre du dessus.
1: Exactement.
0: Mais depuis un moment, parce que tu prépares aussi des motos.
1: Ouais, toujours par passion depuis de longues années et toujours mis un peu les mains dans le cambouis.
0: Ouais, avoir les mains noires, ça te plaît.
1: J'aime bien.
0: Et puis surtout réaliser la moto de tes rêves. Et en l'occurrence, Moto Guzzi, ça te tenait à cœur. Tu l'avais depuis un moment cette moto?
1: Ouais, c'était la première moto que j'ai acheté après ma période, on va dire, d'essai de moto. J'étais principalement en sportif pour aller vite. Et puis j'ai pris une ancienne et coup de cœur pour les anciennes. Je roule quasiment qu'en ancienne maintenant. Ouais.
0: Cette moto-là, explique-nous un petit peu ce que c'est, puisque c'est ce qu'on appelle un bizza dans le.
1: Ouais, tout à fait. Bah, tout simplement parce que bon, ça mêle différentes influences, des pièces qui viennent d'un peu partout. C'est pas full stock ou des années, on prend les pièces exactes. J'ai un peu mis les pièces que j'aimais, différentes années, différents styles, différentes même marques qui vont dessus pour créer cette moto, plus au style Café Racer quand même, parce qu'elle est quand même assez sportive.
0: Le style, c'est Café Racer. Alors on reconnaît ce style-là au bracelet.
1: Exactement, bracelet, bon, avant, les commandes reculées et particulièrement celle-là avec le brossillon qui est plus long, qui lui donne plus d'allonge. Voilà.
0: À la base, c'était une moto faite pour rouler vite, mais rouler vite dans les années 60.
1: Ouais, exactement.
0: Alors, qu'est-ce que tu as comme moteur?
1: C'est un moteur de 850 Le Mans qui a été réalisé en 1000. Donc pour donner un peu plus de coffre.
0: Ouais.
1: Et puis surtout, chez Moto Guzzi, ce que j'aime particulièrement, c'est ce moteur là qui bascule de droite à gauche. Et c'est l'âme de la moto.
0: Ouais, parce que ça, c'est un truc que les gens qui connaissent vaguement Moto Guzzi ne savent pas.
1: Ouais.
0: C'est que dans les années 70, les Guzzi couraient aux 24 heures du Mans.
1: Tout à fait.
0: Alors, est-ce que c'est la raison d'ailleurs pour laquelle tu as mis un phare jaune longue portée?
1: Non, du tout. C'est un choix esthétique. J'ai eu le coup de cœur pour cette longue portée sur une bourse d'échange, tout simplement.
0: Okay.
1: Ça vient des États-Unis, c'est un phare des années 30 qui équipait les voitures et je l'ai trouvé dans son jus des années 30. Quand je l'ai ouvert, il y avait encore l'ampoule 6 volts écrit Made in USA. J'ai remodifié pour accueillir des systèmes électriques récents, mais c'est une pièce que je trouve justement historique et qui me permet de mêler l'histoire et le récent, donc j'aime beaucoup ça.
0: Ouais, donc là on est vraiment au cœur de la custom culture.
1: Exactement.
0: Retrouver la belle pièce, l'adapter à la moto et le réservoir, c'est pareil, tu l'as fait faire.
1: Je l'ai fait faire sur mesure, ouais, tout à fait. Ça fait du lien et du sens avec ce que tu disais sur les courses d'endurance, c'est que j'avais un long réservoir d'endurance avant qui était magnifique, ça sûr était magnifique, mais c'était inconduisible parce que les bras. Fallait attraper le levier d'embrayage et dès qu'on s'est tourné, je pouvais plus l'attraper. Du coup, je l'ai fait faire plus court, en alu, entièrement en alu, fait sur mesure pour cette moto.
0: Ouais, parce que ton objectif c'était de faire une moto fiable.
1: Ouais.
0: Parce que tu comptes pas mal rouler avec.
1: Exactement. C'est vrai que d'origine, le faisceau électrique était catastrophique et il y a ce que j'appelais le mode furtif, c'est-à-dire que je roulais et puis à un moment tout s'éteignait, sauf le moteur, donc je savais pas pourquoi. Du coup, j'ai tout repris de A à Z en mêlant beaucoup d'éléments récents, si tu veux, pour la fiabiliser et surtout réduire au maximum le faisceau et tout le reste pour la rendre plus sobre. Voilà.
0: Ouais, ce qui est marrant avec cette moto et ce qui est sympa, c'est que quand on la voit d'ensemble, de loin, ça fait le Café Racer très pur, très authentique, avec des pièces un peu anciennes. Quand on s'approche, on détaille de la modernité, quoi. Et je crois même que tu peux la démarrer avec ton téléphone.
1: Ouais, tout à fait. En fait, elle est connectée dès que je m'approche d'elle. Automatiquement sur mon téléphone, je peux allumer tous les systèmes électroniques et j'ai juste appuyé, en fait ça fait contact dès que je m'approche la moto, juste appuyé sur le démarreur et ça part.
0: Faut que tu nous montres ça.
1: Ok.

Allez, sur les petites routes du Pays Basque, avec la Guzzi de John. Alors déjà, super bonne surprise. Ça me rassure, la position elle est plus friendly, comme on dit dans la custom culture. Elle est plus cool que ce que je craignais, quoi. Elles sont chouettes, ces petites routes. Et là, on peut profiter du mille Guzzi. Il fait à peu près 70 chevaux en gros. Évidemment, John l'a pas passé au banc, mais c'est une estimation un peu à la louche. Et il est vraiment cool. Là, je ressens les émotions dont parlait John tout à l'heure. Bon, le freinage, ça va.

qui est typique de ces grands moteurs-là, c'est la décélération. Quand on rétrograde, si on lâche l'embrayage un peu brutalement, ça freine la moto, un truc de dingue. Une chose à laquelle on n'est plus habitué. Voilà, c'est cool. John a monté des pneus, des Bridgestone BT45 qui sont plutôt pas mal. Parce que ça, c'est le gros truc avec les motos un peu vintage, qui ont des tailles de jantes particulières, souvent du 18 pouces. On trouve pas forcément des montres de pneus modernes, c'est quand même super important. Et là, cela, elles accrochent bien. C'est même efficace sur une petite route comme ça. Alors, il faut que la route soit lisse, parce que dès que c'est un petit peu défoncé, des bosses et tout, là, c'est pas confort du tout. C'est un petit peu le dilemme avec les motos anciennes. On peut pas avoir complètement le charme de ces moteurs. Vraiment incroyable, quoi. Enfin, on sent les pulsations, ça gronde. C'est ça que les gens de la custom culture recherchent aussi. Avec un comportement de particule ultra moderne. Ou à moins de dépenser des dizaines de milliers d'euros, quoi. Mais tout le monde ne peut pas se le permettre. Et je pense que c'est le cas de John. On peut mettre un peu d'angle. Dans les enchaînements, elle se balance facile. Pourtant, la moto, elle est très longue. Donc ça favorise pas normalement la maniabilité. Mais la longueur, ça fait de la stabilité en courbe. Et les pneus étroits, ça apporte la maniabilité. Donc finalement, c'est assez cohérent.

0: Alpha, Targa, Targa. Série 5 Argue. 993, SL560, mais. Eh, mais c'est que des trucs de dingue. Ah ouais, attends. Eh, Targa Soft Windows. Ça, c'est une perle rare, ça. Ça coûte beaucoup d'argent. L'ancien Appia, mais. Eh, franchement, Laurent.
1: Salut Nico.
0: Ça va ? Enchanté. Mais écoute, mais c'est hallucinant. T'as été dans une. T'es sur une mine d'or ici.
1: Ouais, on a des jolies petites pièces. Oui, on a des jolies petites autos.
0: J'ai envie d'essayer beaucoup de choses. Le problème, c'est que V6 Custom, on peut pas essayer de voiture de série.
1: D'accord. Ok.
0: T'as pas de custom.
1: Si, c'est un petit endroit secret. Tu veux que je t'emmène?
0: Ah, je veux bien.
1: Allez,
0: ouais.
1: Viens avec moi.
0: Voir ça. Ah, bah, c'est pas mal.
1: Eh ben, écoute, toi.
0: Ah, c'est, alors, j'aime beaucoup.
1: T'es
0: pas déçu. J'aime beaucoup ce qui est à côté, mais ça, c'est pas mal aussi. Puis alors, l'ambiance est sympa, très Porsche.
1: Très Porsche, ouais.
0: Ouais, c'est sûr. Ouais. Franchement, alors donc, backdating. Il y a une petite dino là, c'est juste
1: pour la déco.
0: Pour la déco.
1: Ouais, juste pour la déco.
0: Le mec qui met une dino de Amicalement Vôtre juste pour la déco, hein, c'est très très bien. Alors explique-moi, GT Passion, c'est quoi au juste? Parce que tu fais des voitures anciennes, restauration, mais il y a aussi cette partie-là. Enfin, explique-moi un peu tout ça.
1: Ouais, donc comme tu as vu, donc GT Passion, c'est la vente de voitures des années 50 aux années 90, ouais. Avec de l'entretien. Ouais. Hein, donc entretien de voitures classiques, des voitures qu'on sélectionne, qu'on prépare et qu'on revend à des passionnés.
0: Ouais.
1: Et il y a une partie. Qu'on a développé, qui s'appelle le backdating,
0: ouais.
1: Où là, on les met à part, mm-hmm. Afin de présenter différents produits.
0: Alors, explique-moi un petit peu celle-ci, déjà.
1: C'est l'une des premières qu'on a fait sur une classique, c'est
0: d'accord.
1: 72.
0: Ouais.
1: Donc, tu vois, avec les petites ailes, les jantes tôles.
0: Alors, après, vous êtes monté un peu en cadence, j'ai l'impression, en puissance, on va dire,
1: ouais.
0: En look.
1: Là, c'est alors, vraiment impressionnant. Là, on a encore plus travaillé le côté, ouais. Ce que tu aimes beaucoup.
0: Voilà, c'est beaucoup de détails, hein, quand ouais. On regarde, voilà. C'est impressionnant. On est sur la même génération de 911, là.
1: Oui, elle est un peu plus récente, elle a un an de moins, cette voiture.
0: D'accord.
1: C'est une Delicate, Delicate 2.
0: Alors, il faut qu'on regarde un petit peu l'intérieur, parce que j'ai l'impression qu'il y a beaucoup de travail sur l'habitacle. C'est impressionnant.
1: Ouais, bah oui, comme tu vois, regarde les sièges.
0: Ouais.
1: Les sièges.
0: Les sièges, bah, c'est une base aluminium.
1: Ouais, c'est des sièges en aluminium extrêmement légers qui ont été entièrement retravaillés et puis recouverts par notre sellier.
0: Tu travailles avec un sellier spécifiquement?
1: Oui, tout à fait. Je sous-traite à 100% tout ce qui est sellerie avec un atelier qui s'appelle Sellerie Tendance, Julien.
0: D'accord. Fait du bon boulot, hein. Sympa.
1: Ouais.
0: Purée. Mais même les portières et tout, ça a été. Waouh, c'est impressionnant. Ouais. Très, très beau. Même les arceaux et tout, c'est vraiment très
1: sympa. Le petit côté,
0: l'extincteur,
1: cuir.
0: Le cuir sur l'extincteur, c'est pas mal ça. C'est vraiment la classe, ouais.
1: Et c'est une voiture qui court. C'est une voiture qui roule sur circuit.
0: Ouais, d'accord. Ouais. Au niveau moteur, t'as quoi là-dedans?
1: Bon, écoute, c'est un 2,4 litres
0: ouais.
1: qu'on a repassé en carburateur pour avoir ce côté
0: d'accord.
1: Un petit peu classique. Voilà, déco.
0: Ouais.
1: Tu vois, c'est ces bandes un petit peu
0: vieillies. Vieillies, c'est sympa.
1: Capot en aluminium.
0: Toi, bah, c'est en aluminium. Pour... D'ailleurs, en parlant de capot, au téléphone, tu vas parler d'un aménagement spécifique.
1: De l'avant de la voiture.
0: Ouais, tout à fait.
1: Je vais te montrer ça.
0: Ah ouais, quand même.
1: Ah voilà.
0: Ah, c'est du cuir, ça, par contre?
1: Oui, c'est tout en cuir.
0: Elle est balèze.
1: Malgré que ce soit une voiture de course, tu vois, faut quand même qu'elle ait un look.
0: Ah, mais là aussi en plus, j'avais pas vu.
1: Ouais.
0: Ah ouais.
1: Regarde le petit détail, la petite caisse à outils.
0: D'accord.
1: Avec le logo.
0: Superbe. Ça, c'est impressionnant. Vous avez mis des barres anti-rapprochement aussi.
1: Oui.
0: Ouais, ça c'est bien, comme ça, ça bouge pas.
1: Ah non, ça bouge pas.
0: Combien ça coûte une voiture comme ça, si moi je voulais te l'acheter? Si on négocie un peu.
1: 180 000.
0: Ouais, c'est ça. Alors là, vous avez. Alors, c'est une autre voiture, plus récente a priori.
1: Oui, c'est une 3 litres 2. Donc 85.
0: Ouais, alors ce qui est marrant, c'est que dans les années 80, elle ressemblait pas du tout à ça, une 3 litres 2. Juste pour rappel, on a des pare-chocs à l'avant,
1: et à l'arrière,
0: c'est des soufflets. Là, vous avez tout enlevé. Quoi.
1: Ah, tout enlevé. On a élargi les ailes, regarde.
0: Oui, je vois ça, ouais, elle est beaucoup
1: plus
0: large.
1: Pour te dire, les ailes, c'est du carbone Kevlar.
0: Donc,
1: avant, arrière, capot.
0: C'est pour alléger, mais ça a un coût aussi, quand même, j'imagine.
1: Ouais, tout à fait.
0: C'est, ouais. Forcément. Les jantes, par contre, alors on n'est plus dans le rétro, on est plus dans l'actuel.
1: C'est des jantes que Magnus Walker commercialise.
0: D'accord.
1: Valeur sûre.
0: Tu m'étonnes. Non, c'est vraiment. Elle est chouette, même l'arrière est très très bien réalisé. T'as du chrome et tout, c'est
1: l'échappement,
0: c'est,
1: regarde l'échappement repassé.
0: Ouais, super beau, super beau. On jette un coup d'œil à l'intérieur.
1: Regarde. Merci.
0: Ah, qu'est-ce que c'est beau.
1: Encore, t'as pas vu tous les petits détails.
0: Ouais,
1: regarde bien, je t'explique. Tableau de bord de classique.
0: D'accord, c'est pas un tableau de bord de 3 litres 2. Ouais,
1: non, c'est un tableau de bord de classique qu'on a réadapté avec le bandeau comme les classiques. Modification du chauffage.
0: Et on retrouve donc les mêmes selleries ici.
1: Exactement.
0: Que là, qu'au niveau des sièges,
1: de la contreporte.
0: Ouais, effectivement.
1: Et de l'arrière.
0: Ah
1: oui, parce que le client, c'est une commande client. Donc le client a choisi son moindre détail.
0: Ouais.
1: Et bien entendu, il a des enfants, donc on lui a adapté.
0: Oh, mais ils vont être bien là.
1: Ah, bah ils vont être bien.
0: Ils vont être très très bien, c'est cool.
1: Ça devient pas des futurs pilotes.
0: Ouais, non, c'est clair. Ah, puis alors, j'adore les deux petits chronos.
1: Les petits chronos qui rappellent la marque, bien sûr.
0: Ouais, ouais, c'est vraiment très, très chouette.
1: Tu as vu les repose-pieds?
0: Les repose-pieds, ouais.
1: Gainé de cuir en dessous.
0: Combien de temps ça représente comme travail, ça?
1: Oh, il y a tous les corps de métier réunis, il y a 6 mois de boulot.
0: Ouais, donc 6 mois de boulot, c'est quand même un petit billet, j'imagine, en termes de budget, parce que surtout que pour parler les ailes.
1: C'est que du sur-mesure.
0: C'est du sur-mesure.
1: Ouais, c'est que du sur-mesure. Il n'y en aura jamais une autre pareille.
0: Ouais, ouais.
1: Sinon, aucun intérêt.
0: Bon, on peut aller faire un petit tour quand même.
1: Il n'y a pas de problème, Nico, allez, viens, je t'emmène.
0: Comme ça, je vais voir si c'est vraiment confortable. Bon, en fait, c'est pas censé l'être, mais. Eh ben, c'est pas mal, on est bien dans ces sièges, disons. Ah, ben ça va le bruit. Oui, ça va. Ouais, on retrouve le flat, il n'y a pas de problème.

0: Alors le moteur, prends les deux d'origine, mais vous avez fait quelques trucs dessus?
1: Non, le moteur est strictement d'origine, on a gardé que le bloc.
0: Ouais.
1: Comme ça, là, son bloc, tout est neuf.
0: Mais tout est neuf, c'est-à-dire que j'ai le tour.
1: Ah, oui.
0: Moi, je vois le compteur, là,
1: oui.
0: Vous l'avez remis à zéro.
1: Tout est neuf.
0: Vous avez tout sorti, tout refait.
1: Piston, cylindre, tout le moteur est entièrement refait. Et en plus, attends, on a gagné 200 kilos sur cette voiture.
0: Ouais, c'est ça. Donc, ça est quand même, tu gagnes en agilité et en performance.
1: Ouais, exactement.
0: Ouais.

0: réagir, et on va immédiatement.
1: J'ai le droit de faire un tour avec ta voiture, hein.
0: Ouais, bien. Pas de problème, Nico.
1: Bon, c'est génial.
0: On va essayer de s'arrêter.
1: Ah, mais ça, c'est un petit
0: coupeur, tu vas voir. Ouais, ouais. C'est, tu vois, c'est sympa. C'est une voiture très sympa.

0: son moteur.
1: Ah, quelle mélodie.
0: Et encore, il est en rodage, Nico, t'imagines?
1: Ouais.
0: Tu reviendras pour,
1: ouais,
0: pour l'essayer quand,
1: ouais, c'est ça, là le moteur est en rodage, ouais, donc je vais pas trop lui mettre dedans. Déjà, quand on prend un peu plus de 4000 tours, c'est déjà un très très joli son. Quand tu pourras prendre pas loin de 6000, ça sera pas mal. Ouais.
0: Imagine, tu passes la 4, elle en veut encore parce que tu fais la 5. Et le verrouillage de la boîte,
1: ah, c'est impeccable. Ouais. C'est hyper précis, ouais, la boîte, le verrouillage est nickel.
0: On modifie uniquement le pignon de 5, pour avoir un pignon de 5 un peu plus court.
1: Ouais, d'accord.
0: On s'en fout que la voiture roule à 260 ou 270.
1: Aujourd'hui, ça a plus de sens,
0: Ça a plus de sens.
1: Ouais, bien sûr.
0: Entre la 4 et la 5, il y a
1: qui est une bonne reprise. Voilà. Ouais.

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0: Imaginez une Porsche 911 ancienne remise au goût du jour. C'est ce que propose Singer, un préparateur désormais très célèbre. Seul bémol, il est aux États-Unis. Et disons que non seulement c'est loin, mais de surcroît, le ticket d'entrée chez Singer, c'est 1,5 million d'euros. Vous savez quoi? Pas besoin de franchir l'Atlantique pour trouver des œuvres d'art sur base de 911. À quelques dizaines de kilomètres de Lyon, juste face à la côte rôtie, il y a Nicolas Quiles et sa boîte Machine Revival. Salut Nico.
1: Salut Nico.
0: Bah écoute, enchanté.
1: Bah également, un plaisir de te recevoir ici.
0: Alors explique-moi un petit peu, Machine Revival, c'est quoi?
1: Bah le cœur de l'activité, c'est vraiment de prendre des bases, souvent en très mauvais état, et d'en faire des projets qui sont des pièces uniques de par un certain nombre d'éléments qu'on va soit refabriquer, personnaliser, retravailler.
0: Est-ce qu'on peut jeter un petit coup d'œil? Là, on a une 356.
1: Ouais, de 64, une SC.
0: Vous avez fait quoi dessus?
1: En gros, il y a tout un tas de pièces sur lesquelles on intervient. Ouais. Comme on n'est pas forcément marié avec l'origine, on va pouvoir faire différentes figures de style. Par exemple, la partie arrière, il y a eu les grilles qui ont été refaites pour coller avec l'esprit qu'on voulait donner. Sur la carrosserie, il y a eu pas mal de travaux aussi.
0: Il n'y a plus de pare-chocs.
1: Voilà, il n'y a plus de pare-chocs.
0: C'est glissé complètement, c'est chouette.
1: Les trous, l'échappement. Pareil, c'est un échappement qu'on a fait sur mesure, qui colle avec aussi le bloc.
0: Le moteur, c'est toujours
1: Je vais tout ouvrir. En gros, le bloc Porsche n'a pas été réutilisé.
0: Et on est parti. Vous l'avez sorti, vous avez mis autre chose, quoi.
1: Voilà, on est parti sur une base de VV, le bloc T1. D'accord. Qu'on a pu préparer et qui est du coup fiable, qui s'entretient bien.
0: Ajoutez le côté fiabilité, ce qui est important quoi, pour vos clients.
1: Enfin, l'idée, c'est que dans la circulation actuelle, maintenant, il faut des voitures qui roulent.
0: T'as combien de chevaux là-dedans, du coup, sur ce moteur?
1: En gros, celui-ci, vu la config, c'est aux alentours de 140-150 chevaux. Par contre, pas mal de couples.
0: Ouais.
1: Ça, c'est un vrai régal, parce qu'à conduire, ça fait une voiture qui est nerveuse et qui arrache, quoi.
0: D'accord.
1: On peut être à 110, 130, sans problème, rouler.
0: D'avoir les sensations et tout. Ouais. Alors, en termes de sensations, il y en a une là-bas qui me plaît bien dans l'idée. Alors là, on est plus sur de la 911, on est sur les générations d'après, bien sûr.
1: On est sur ce qu'on appelle en ce moment le backdating. Donc, c'est de prendre une base plus moderne et de donner une esthétique d'ancienne tout en gardant les attraits importants de ces générations-là, à savoir de la fiabilité.
0: Et la base, c'est quoi, du coup?
1: 3 litres SC. Donc, elle est des années 80.
0: Ouais, alors ce qui est marrant, c'est que les SC, normalement, elles sont connues pour leur côté soufflé à l'avant avec les fameuses
1: fameux pare-chocs. Les caches G.
0: Ouais. Et là, tu as tout enlevé, quoi.
1: Il y a un
0: look rétro sur une base de SC, c'est étonnant. Ouais. La partie arrière, vous avez modifié les choses aussi?
1: Ouais, on est toujours dans l'esprit classique avec quelques petits éléments qu'on personnalise. Au gré des thématiques.
0: La grille, c'est du fait maison, ça. C'est pas l'origine du tout, ouais, ça c'est clair.
1: Là, on est sur une voiture vraiment qui est dédiée à la balade, à se faire plaisir, mais pouvoir rouler régulièrement avec. Comme tu peux le voir à l'intérieur, on est.
0: On a quatre places.

0: Dans un esprit, il n'y a pas d'arceau, il y a 4 places, ouais. Tu peux aller chercher le pain avec tes enfants. Encore une fois, pour être cohérent, on a une thématique qui est noir et or, donc avec une couleur là qui est...
1: C'est un côté très 70s, ouais. On le retrouve d'ailleurs sur les plaquages, en fait, sur
0: la planche. On est vraiment, comme la grille arrière qu'on regardait, t'as toujours une matrice noire qui est ajourée, donc là en cuir, là en métal, avec derrière un tissu or qui va garder la cohérence.
1: Alors, je ne sais pas si on arrive à le voir, il y a un ciel de toit, là. J'ai jamais vu ça.
0: Sur
1: le 911.
0: Celle-ci, c'est une partie où...
1: Ah ouais, donc là, vous avez ciel de toit, c'est le toit en direct.
0: On a habillé juste les contours pour garder un côté fini quand même, on voulait conserver le côté brut du toit.
1: On va passer à un autre modèle qui a l'air un peu plus brutal esthétiquement, il est juste là.
0: Oui, alors celui-ci, on est sur encore une thématique différente. En gros, on est parti d'une base de 2,4 litres de 72, donc la fameuse année avec la trappe à huile.
1: Bon, l'année de naissance.
0: Voilà.
1: C'est fait pour moi, ça. Voilà. Ça, c'est une voiture qui est faite pour moi.
0: Mais en gros, il y a eu, effectivement, au niveau style, elle est déjà dans son style de l'époque, si ce n'est qu'elle a des extensions d'aile qui n'est pas sans rappeler la ST.
1: L'intérieur, on jette un coup d'œil parce que c'est gros boulot, non ?
0: C'est une des parties dans lesquelles on a apporté pas mal de détails. Dingue. On a des sièges... sur mesure spécifique pour la voiture, qu'on a fait sur des coques en aluminium. Tout ce qui a été fait, on n'a pas spécialement gardé des plans, on n'est pas forcément dans de la production. Là, c'est vraiment des pièces qui ont été faites à la main.
1: Pour cette voiture-là spécifiquement.
0: Exactement.
1: Le moteur, t'as fait quelque chose dessus aussi ?
0: Pareil, il a été traité un peu dans le même esprit. Alors là, pour le coup, on n'est plus sur le moteur d'origine. D'accord. On est sur un bloc 3,6 litres.
1: Ah ouais ?
0: Qui est issue d'une 964.
1: Puis ça doit marcher, quoi, là-dedans, parce qu'elle est super légère, en fait, la base.
0: En gros, la base est légère, même si on reste sur un ensemble qui est en acier, on n'a pas été mettre de fibres ou quoi sur celle-ci, on est vraiment resté sur une base authentique, on va dire. Par contre, voilà, il y a du couple, il y a de la puissance, on est sur une gestion qui est pilotée, on n'a pas les carbus, donc on va être sur quelque chose de plus fiable, même si, du coup, on a été chercher une esthétique et une acoustique qui va rappeler plutôt une voiture de ces générations-là, plutôt les ST de course ou autre, plutôt que quelque chose de très grave et très rauque comme on peut avoir sur une vraie 964.
1: Est-ce qu'on pourrait aller faire un tour avec l'une de ces beautés ?
0: Avec plaisir.
1: Laquelle on peut prendre, du coup ?
0: Ce que je te propose, c'est qu'on les aligne, on les démarre et tu choisis le bruit que tu préfères.
1: Magnifique! Purée, qu'est-ce que c'est beau! Alors. C'est pas mal! C'est plutôt pas mal! Oh la vache! Putain, ça envoie! Ouais, celle-là!
0: Quelle alors?
1: Celle-là, direct!
0: Celle-là?
1: Celle-là, elle est ultra bestiale, quoi! C'est mortel!
0: C'est parti!
1: Oh, c'est cool! Yes!

0: c'est vachement bien les essuie-glaces, tu choisis ton côté, ouais. C'est cool.
1: Tu peux le mettre au milieu, ça c'est pour l'aérodynamisme.
0: Ouais, c'est voilà, tu choisis en fonction du vent.
1: Ouais.
0: Ouais, c'est pas mal hein. Ouais. Alors le moteur c'est quoi là?
1: On est sur une base 3.2, un 3 litres.
0: 3 litres 2, ouais.
1: Et pour les détails, bah t'accélères et tu regardes si ça te
0: plaît. Je crois que l'échappement il est pas d'origine du tout.
1: Non, non, non.
0: Ouais.
1: Échappement, admission, en gros.
0: Il serait pas en train de dégeler là
1: Si.
0: Ouais, un petit peu, ouais.
1: Bah c'est idéal pour les Smith League en général, comme ça t'es sûr de les mettre en température.
0: Ouais, c'est impeccable.
1: Donc là t'es sur une base. Bah en gros dans l'idée chaque projet on enlève tout et en gros on remet l'essentiel et ça dépend des gens.
0: Ouais.
1: Moi, par exemple mon pote G, l'essentiel c'était pas grand chose, un volant,
0: ouais,
1: des pédales et
0: pas de chauffage.
1: Vitesse. Non le chauffage.
0: Et surtout pas de chauffage en fait, ça.
1: Les vraies vitres,
0: ouais,
1: tout ça c'est optionnel. Le but c'était juste les sensations.
0: Ouais.

0: Les bases 911 comme ça, là, en gros, celle-ci, elle sort aux alentours de 950 kg. Et en plus, t'as pas mal de poids de gagner à l'avant, donc tu le compenses avec des réglages un peu plus incisifs. T'as une voiture qui est assez vive, mais...
1: C'est vraiment...
0: Mais par contre, à haute vitesse, c'est quand même moins stable. Tu roules pas à 250 comme avec une 911.
1: Non, ça louvoie de l'avant, j'ai un fond, j'imagine. Entendu une Porsche qui faisait ce bruit là, mais c'est extraordinaire. Là, t'as vraiment réussi à sublimer le son du flat 6 quoi.
0: Merci. Oh,
1: qu'est-ce que c'est beau.
0: Chapman avait raison hein. Enfin pour le coup nous on est adepte de ça, c'est que la légèreté ça vaut toutes les préparations moteurs du monde.
1: Ouais.
2: Tête de tigre.
1: Ouais. Alors t'as un petit projet.
2: Un petit.
1: Ouais. Ouais. Non, tu me parlais de 911, donc je suppose que c'est la Schtroumpfette qui est là-haut.
2: C'est ça, ouais. Le Riviera. C'est une base de 964, donc là pour le coup on est vraiment dans du backdate. On voulait garder du confort pour l'utilisation maximale.
1: Ouais, ça coûte très cher une 964 pour le coup à la base.
2: Ouais, c'est vrai que c'est des bases un peu plus chères, ouais. Mais par contre il y a quand on veut du confort, il y a tout un tas d'éléments qu'on peut conserver qui sont bien pratiques. Par contre il y a plus de modifs de carrosserie.
1: ABS, direction assistée, voilà. Enfin c'est une autre génération. Ouais. C'est
2: même la clim.
1: Ouais, même la clim, ouais. C'est... Là, on n'avait même pas de chauffage, donc ça change un peu.
2: C'est une autre ambiance.
1: Tu vas la transformer en quoi, celle-là, du coup?
2: Bah là, on est sur une base qui va plus se rapprocher d'un look RSR.
1: Combien de temps?
2: Là, c'est des projets à peu près d'un an et demi. Ouais.
1: Alors, en tout cas, merci de nous avoir reçus. C'est
2: merci bien. À toi.
1: Et puis bravo pour merci la magie que tu fais sur les voitures, c'est extraordinaire.
3: Bonjour Nicolas.
4: Bonjour Anthony.
3: Écoute, je te remercie beaucoup de ton invitation et de me permettre de voir cette voiture qui a vraiment bercé mon enfance, parce que c'est quelle année ça?
4: 84.
3: 84, pour moi, c'était voilà, l'occasion d'aller sur les courses. Il fallait que je travaille bien à l'école. Et, voilà, et quand j'y allais, c'était pour admirer cette voiture, vraiment exactement la même. Donc je te félicite du travail parce que ça me rappelle beaucoup de souvenirs et c'est vraiment l'image que j'en avais. Et voilà, bah c'est la même, donc vraiment, vraiment bravo.
4: C'est, bah c'est une auto que j'ai achetée il y a 4 ans à peu près.
3: D'accord.
4: Donc je l'ai achetée chez l'ancien chef d'atelier de Danielson, donc Benito.
3: Benito, oui, bien sûr, le responsable d'atelier, chef mécanicien de la voiture.
4: De l'époque,
3: exactement,
4: voilà.
3: Un grand monsieur, donc, que je salue au passage. Claude, parce que son vrai nom c'était Claude Quintin. Mais dans le milieu, c'était Benito.
4: Voilà.
3: Donc, salut Benito.
4: Et donc, cette année-là, donc, ils ont construit 3 autos. Donc, 2 505 de ces couleurs-là. Une pour ton papa.
3: Donc, c'était les 2 505 officiels.
4: Voilà, officiels Peugeot. Donc, une pour ton papa et une pour Jean-Pierre Jabouille.
3: Je m'en rappelle très bien.
4: Et la troisième, donc, pour faire rouler Jean-Pierre Malcher.
3: D'accord.
4: En couleur métal 5. Donc, c'est une voiture que j'ai trouvée dans un assez piteux état. Ça faisait un an qu'elle dormait dehors.
3: Et j'imagine.
4: Voilà. La rouille a fait des dégâts.
3: D'accord. Donc t'as tout refait.
4: J'ai tout démonté la caisse, comme on dit dans le jargon, poil, sablé.
3: Elle est magnifique.
4: Réparer les éléments de carrosserie qui étaient percés par la rouille.
3: Bien sûr.
4: Donc j'ai refait tout à l'origine en fonction des pièces que j'avais déjà sur l'auto. Après, bon, je me suis un peu renseigné auprès des copains du Club 505.
3: Oui, c'est un Club 505 ça. Aujourd'hui qui voilà. Fait vivre ses voitures, ce oui. Patrimoine. Donc ils ont pu te documenter justement.
4: On s'acharne à maintenir en vie les 505.
3: J'ai des souvenirs de production, il n'y avait pas encore les moteurs turbo, c'était des Atmo. Donc, et là on est sur un moteur turbo.
4: Voilà, on est sur un moteur turbo.
3: Ils sont arrivés en 84 les moteurs turbo.
4: En 83, fin 83.
3: Fin 83,
4: donc,
3: d'accord.
4: Benito avait, on va dire, filousé. Il s'était dit, moi je veux mettre un turbo sur une 505.
3: D'accord.
4: À l'époque que je ne voulais pas.
5: Turbo, or notre turbo en production. L'important, c'est que les turbos puissent cohabiter avec les atmosphériques sans les écraser, comme en Formule 1.
4: Donc, ils ont monté une 505 turbo. Ils ont appelé ton papa, Jean-Pierre, est-ce que tu veux rouler une 505 turbo? Bah, pourquoi pas. Ils ont été à Hockenheim, fin 83.
3: Et gagne.
4: Et ton papa gagne.
3: Je me rappelle très bien.
4: Peugeot, ça remonte aux oreilles de Peugeot. Peugeot dit, l'an prochain, on veut 3505 turbos.
3: Génial. Et donc, en 84, moi, qu'est-ce qu'elle a gagné ici? Voilà.
4: Ben,
3: donc ici,
4: elle a
3: d'ailleurs.
4: Gagné ici.
3: Ici,
4: la première
3: course
4: à Montlhéry.
3: Un doublé.
4: Voilà.
3: Donc, c'est quoi? C'est 400... Combien de chevaux?
4: À peu près 450, 500 chevaux. De toute façon, bon, d'accord. Il ne voulait pas trop le divulguer. Ça,
3: et
4: c'est
3: un
4: jamais
3: poids d'une tonne.
4: Un poids d'une tonne environ.
3: Ah ouais, c'était les voitures quand même hyper performantes. Hein.
4: Un assez bon rapport poids-puissance.
3: C'est clair.
4: Un très gros effet turbo, très brutal.
3: Bon, je vais pas te demander de soulever le capot, mais tu vas me la présenter un petit peu, cette voiture.
4: Donc
3: ils avaient quoi? Le spoiler, quand même, t'as vu,
4: oui,
3: au ras du sol.
4: Donc en fibre.
3: Les pneus un petit peu, les roues dans les ailes.
4: Les pneus dans les ailes, les pneus à flanc très haut, parce qu'elle était en 15 pouces, celle-ci.
3: D'accord. Ce oui. numéro, tu sais pourquoi il y a un 7?
4: Bah, c'était son numéro.
3: Voilà. Numéro fétiche.
4: Toutes ces voitures étaient numéro 7. Donc,
3: explique-moi ce petit bout d'aluminium.
4: Alors, le petit bout, là, c'est assez spécifique parce que, donc, comme tu le sais, ton papa avait un bras handicapé.
3: Le bras gauche, bloqué.
4: Donc, sa vitre était électrique.
3: Ah comme... oui, parce qu'il ne pouvait pas tourner la manivelle.
4: Voilà.
3: Donc, ils lui ont mis un système électrique.
4: Et comme il y avait un vitrage macro long,
3: il fallait la guider.
4: Il fallait la guider pour qu'elle remonte, sinon elle sortait de la porte.
3: Ah oui, s'il n'y avait pas ça, la vitre, elle partait.
4: Voilà, donc il y a cette petite baguette que je me suis acharné à refaire. Par rapport au remplissage d'essence, donc voilà, en cas de choc latéral, donc il supprimait la trappe à essence qu'il mettait à l'intérieur de la voiture.
3: Donc donc on faisait le plein, on soulevait.
4: Par l'intérieur, voilà.
3: D'accord, ici.
4: Ok. Voilà.
3: Très bien.
4: Bon, comme tu vois, on va dire que c'est clinique, on pourrait presque manger dedans.
3: Est-ce que tu as vu comment c'est propre? Venez voir ce travail, il est magnifique. Bravo.
4: Donc,
3: la voiture, elle est neuve.
4: J'ai respecté le montage des pompes à essence, la batterie, bien sûr, tout ça, voilà.
3: D'accord. Et ça, c'était en tôle, hein, tout ça, la carrosserie.
4: C'était en tôle, oui.
3: C'était en tôle.
4: Alors,
3: hein.
4: Ils avaient demandé des coques en tôle fine. Par rapport à l'origine,
3: oui,
4: les taux, plus fines pour gagner du poids.
3: Bien
4: voilà.
3: Sûr. Le volant, le baquet, c'est ceux de,
4: c'est
3: ceux de mon père.
4: C'est ceux de ton papa.
3: Il a roulé là-dedans.
4: C'est ses mains, sa transpiration.
3: Génial. Alors, il avait la particularité d'être assis très très bas.
4: Oui, très très bas.
3: Donc, tu as gardé ce réglage?
4: Oui,
3: très
4: j'ai
3: bien.
4: Tout gardé.
3: C'est parfait.
4: Ensuite, une spécificité, c'est qu'à l'époque, apparemment, il n'avait pas de sticker chez Danielson.
3: Ah oui,
4: il faisait
3: c'est vrai que la peinture...
4: À la main.
3: D'accord, c'est peint.
4: C'est peint.
3: C'est pas du sticker.
4: À la main.
3: Incroyable.
4: J'ai refait faire des pochoirs.
3: Ah, tu l'as refait toi pareil, comme à l'époque.
4: J'ai refait identique. J'ai pris les photos, l'emplacement de tous les sponsors de l'époque. Tout est strictement au même endroit.
3: Ah, génial.
4: Voilà.
3: Vraiment magnifique. Eh bien, écoute, je te remercie, Nicolas. Maintenant, je vais appeler Gérard qui va nous présenter la Métal 5. Bonjour Gérard.
6: Bonjour Anthony.
3: Donc c'est toi le propriétaire de cette voiture,
6: oui,
3: 505 turbo, pilotée par Jean-Pierre Malcher en 85.
6: Oui, 85 avec la numéro 2.
3: Donc quelques évolutions entre les deux voitures, celle
6: sûr.
3: De Jean-Pierre Beltoise et celle-ci.
6: Tout à fait.
3: Bah, notamment, il y en a une qui me frappe le plus, c'est au niveau du passage de roue. Je ne comprends pas comment c'est possible de passer à peine le doigt.
6: Et si, c'est possible.
3: Et que ça va toucher, non, quand je vais tourner?
6: Non.
3: T'es sûr?
6: Non, ça touchera pas.
3: Ça n'a pas frotté. Bon, ça, c'est assez incroyable. Bah, tu sais quoi? Je vais aller retrouver Jean-Pierre Malcher. Je crois qu'il nous attend dans les stands.
6: Ah, bah,
3: donc, je vais aller rouler avec l'auto.
6: Oui.
3: Et il va m'expliquer justement un petit peu son palmarès avec cette voiture. Et surtout, tu sais quoi? Pourquoi il s'est fait battre par Jean-Pierre Beltoise? Ça, il va me le dire.

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1: C'est parti sur le circuit de Montéry pour découvrir cette 305 Turbo de Jean-Pierre Valcher, avec laquelle il a roulé en 1985, ici même à Montéry.
2: Et voilà Anthony qui arrive. Alors il y a une trentaine d'années, c'était Jean-Pierre Beltoise et je me battais contre Jean-Pierre Beltoise. Et aujourd'hui, j'ai le plaisir de voir Anthony dans ma voiture. Ça fait quelque chose, c'est sûr.
1: C'était quand même assez exceptionnel pour l'époque, parce qu'on avait quand même, en 85, 500 chevaux avec ce moteur turbo. Mais je dois quand même vous préciser une chose, c'est que malheureusement, aujourd'hui, on n'a pas le moteur 500 chevaux. On n'a que 300 chevaux, parce que le propriétaire a eu du mal à trouver les pièces pour refaire le moteur exactement comme à l'origine. Oh, on a une pédale de frein très très très molle. C'est quasiment, on a l'impression que c'est une pédale où il y a beaucoup d'assistance. Ça fait vraiment pas pédale de course. Donc ce que je vais faire, je vais me servir du répartiteur ici et puis remettre un petit peu de frein sur l'arrière. Allez, hop. Oh là là là. C'est quand même pas super agile hein, dans les virages serrés. Là, je suis un petit peu méfiant quand même. C'est que le propriétaire, bah, il fait rouler avec les pneus de l'époque. Non mais je sais pas si vous vous rendez compte, j'ai des pneus qui ont 30 ans. À mon avis, ceux-là ils sont un peu durs. C'est de la pierre ces pneus. Mais bon, le comportement de l'auto est à peu près correct. Vous savez, l'anneau de Montlhéry il est très très bosselé. Et là en suspension, bah, on peut dire que l'auto est parfaite parce que je ressens quasiment pas les bosses. Ah, attention, turbo 16. Ah, c'est génial. Franchement, il fait s'éclater à faire des courses à l'époque avec ce genre d'auto. C'était quand même le top du top de ce qui se faisait en France et en Europe, à la star des années 80. Cette fameuse Peugeot 505 Turbo. C'était vraiment un essai top. On va retrouver Jean-Pierre, qui va nous expliquer un petit peu ce qu'il a vécu au volant de cette voiture.
3: Jean-Pierre, comment vas-tu ?
2: Eh ben écoute, ça va. Je suis content d'être avec toi. Je suis triste que ton père soit pas avec nous.
3: Si on m'avait dit un jour que je me retrouvais à Montlhéry à conduire une de tes voitures, franchement, j'aurais pas cru, surtout que tu sais, j'ai dit tout à l'heure en présentation, mais moi, vous étiez mes idoles, quoi. J'avais 12-14 ans. C'était une récompense de venir vous voir rouler. Et aujourd'hui, pouvoir avoir un peu de sensation de ce que, voilà, les sensations que tu as eues, pour moi, c'est beaucoup d'émotions et beaucoup de plaisir.
2: Bah écoute, c'est sympa, moi aussi ça me fait un petit peu quelque chose, ça me met 33 ans en arrière, ça fait beaucoup.
3: Hein. Ouais, bon, non mais ça va, tu bouges pas, je
2: ouais,
3: te rassure.
2: Non, je bouge pas, je survire un peu.
3: Ah bah écoute, c'était un sacré expérience parce que bah, finalement l'auto est assez facile, assez confortable. C'est vrai que bon, on n'a pas la puissance maximale là aujourd'hui, mais ça m'a permis de me rendre compte quand même de ce que c'était ces autos à piloter. Et j'aimerais que toi tu me dises, ouais, dans les années 80, qu'est-ce que c'était de piloter ce genre de voiture ?
2: Bah écoute, la 505 Turbo, moi j'ai vraiment voulu la piloter.
3: Oui, après, l'image de toi que j'ai, c'est BMW.
2: Pourquoi
3: t'as roulé dans une Peugeot ?
2: Bah, j'ai roulé dans une Peugeot, c'est bien simple. C'est que après avoir remporté le titre en 80 sur une petite 320, en 82-83, je fais deuxième, troisième du championnat.
3: Toujours
2: avec BM, avec une 530 et une 635. Et courant 83, je vois débarquer ton père avec une... Lui, il pilotait une 505 atmosphérique avant.
3: D'accord.
2: Et là, il arrive à Hockenheim avec une 505 turbo. Et quand j'ai vu le monstre que c'était, j'ai pris rendez-vous avec Jean Todt la semaine d'après en lui disant, moi, je vais faire une infidélité, mais je veux piloter une Peugeot.
3: D'accord.
2: Et il m'a trouvé une solution.
3: C'est exactement la même que celle de Beltoise-Jebb, oui, c'était pareil.
2: À part la couleur bleu marine,
3: voilà,
2: c'est la même. Et je me souviens qu'à l'époque, il y avait beaucoup de chevaux sous le capot. Et c'était un vrai plaisir.
3: Et tu t'es fait des bonnes bagarres avec papa ou t'as des souvenirs de course à me raconter ?
2: J'ai eu des souvenirs de courses mémorables avec lui dans les années précédentes. Avec la Turbo, c'était un petit peu différent, mais on se battait. Avec
3: qui était devant ? C'était qui devant ? C'était toi ou lui ?
2: Ah bah, j'ai fini deuxième du championnat derrière une Alfa Romeo, alors je te laisse déduire.
3: Donc ouais, donc t'étais le privé qui est venu déranger un peu les gros.
2: J'étais le canard bleu marine noir qui est venu embêter les Peugeot 505 des concessionnaires, oui.
3: Merci Jean-Pierre, je te fais la bise. À bientôt. Bye bye.
2: Ciao.
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0: Salut Jérémy.
1: Ça va?
0: Toujours à fond?
1: Toujours à fond, plein de boulot. Super.
0: Alors on est dans ton atelier là, Kiki Shop Custom.
1: Oui.
0: Alors premier truc, j'aimerais que tu nous expliques un peu le nom Kiki Shop.
1: Kiki Shop Custom, c'est moi mes parents m'ont toujours appelé Kiki depuis tout petit, mes potes ont suivi. Et donc c'est resté en fait ce nom Kiki. Et en plus avec mon père, quand je bossais avec lui, on a fabriqué un shopper ensemble qu'on a appelé Kiki Shop, donc le shopper de Kiki. Et quand j'ai créé ma société, en fait, j'ai dit bah allez, je vais faire le shop de Kiki, donc le magasin de Kiki, Kiki Shop Custom, le magasin de Custom.
0: C'est voilà. L'histoire de famille.
1: Exactement.
0: Ton père prépare des shoppers.
1: Exactement.
0: Et toi maintenant des cafés rasseurs.
1: Des cafés rasseurs.
0: Alors justement, parle-nous un petit peu de tes motos.
1: Et ben là, ça c'est une de mes grosses premières prépas. Donc c'est une Ducati Monster de 2005 que j'ai entièrement modifiée en café rasseur. En fait, le client voulait une moto italienne. Assez fiable et récente, modifiée en moto anglaise d'époque, en fait, des vieux cafés rasseurs, donc d'où le fer anglais.
0: Et les carénages de Vélo 7, là, voilà, qui étaient très particuliers, voilà. Les carénages de
1: Et moi, je suis venu rajouter quelques touches de high-tech que j'aime beaucoup aussi, dans le style drift, freestyle et toutes ces choses-là, avec les phares à LED, voilà, quoi, toutes ces choses un peu high-tech, quoi.
0: Et juste à côté, on voit là. Ton honneur de gloire ou
1: c'est de la gloire, Michelin. Ils ont beaucoup déliré sur les motos que je faisais en fait, et ils ont voulu créer une moto en fait pour présenter leur nouvelle gamme de pneus pour les Harley Davidson, et avec l'esprit Kiki Shop Custom, donc ils m'ont fait une commande de cette moto et voilà ce qui en sort, quoi. Je suis fils de garagiste et petit-fils de garagiste, et c'est vrai que Bibendum, bah c'est un peu comme le Père Noël, hein, pour moi. J'ai toujours vu Bibendum dans les ateliers, il est là, enfin voilà. Et c'est vrai que Michelin vienne me demander une commande d'une moto, c'est juste énorme, quoi. En fait,
0: c'est génial.
1: Ouais, c'est une grosse fierté, ouais. C'est balèze.
0: Et à côté, la noire, là, c'est quoi? Parce qu'elle est beaucoup plus café rasseur authentique dans l'esprit, celle-là.
1: C'est ça, c'est ça. Bah, après, moi, je m'adapte beaucoup aux clients, en fait. Je fais du sur mesure. Donc, ça, c'est une Honda 500 fours que j'ai modifiée pour le magasin The Royal Racer à Lyon. C'est un magasin qui est tout près d'ici, ouais, qui est très chic, très luxueux. Et donc, je m'adapte un peu plus à leur esprit, en fait, à leur état d'esprit qui est plus smart, plus cool, quoi.
0: Ouais, très, très sobre et en même temps super rassé, quoi.
1: Voilà, exactement.
0: Et alors, ta dernière moto, c'est celle-ci.
1: Exactement.
0: Parle-nous-en.
1: Ça, c'est un Suzuki 750 GSXE de 82. Ouais. J'ai adapté une partie cycle de Aprilia RSV4 dessus. Wow. Donc, il y a un gros boulot. J'ai dû couper le cadre en deux et l'élargir, refabriquer un pignon de sortie de boîte, les axes. Enfin, c'est tout
0: fabriqué. Donc là, tu as un bras oscillant de RSV4.
1: C'est ça.
0: De RSV4.
1: C'est ça.
0: Mais le cadre de la Suzuki d'origine.
1: Le cadre de la Suzuki de 82, ouais.
0: Donc, tu as assemblé l'ancien, le moderne.
1: C'est ça.
0: Comme là, tu as assemblé l'Italie et l'Espagne.
1: Exactement.
0: Quoi,
1: voilà, c'est ça.
0: Alors, justement, parmi tous tes savoir-faire, parle-nous-en un petit peu. Il y a quoi? Tu sais tourner, souder, fraiser?
1: Je sais tout faire, enfin tout faire. Je fais du tournage usinage, de la tôlerie, préparation peinture, je fais mes peintures moi, l'électricité, la mécanique.
0: Mécanique aussi?
1: Ouais, aussi.
0: Et
1: ouais.
0: T'as tout appris tout seul?
1: Non, mon père m'a beaucoup appris, mais c'est vrai que j'ai beaucoup appris en regardant mon père, et j'ai appris plein de choses encore ces dernières années tout seul, ouais. Je suis un peu autodidacte, oui, c'est vrai.
0: À chaque fois qu'il y a une moto qui sort d'ici, on sait tout de suite.
1: Ouais, moi j'essaye de faire des motos déjà différentes de ce qui se fait. J'essaye de faire aussi des motos qui sont tout le temps différentes. Je fais jamais deux fois la même chose. Et moi en fait j'essaye d'amener ce côté. J'adore les cafés rasseurs, j'adore les shoppers, puisque j'ai grandi dans les shoppers. Et j'essaie d'amener ce côté custom très bling bling dans le café rasseur qui est plus sobre, plus classique. Et puis en plus moi j'amène aussi ma jeunesse là-dedans, tout ce qui est le drift, le freestyle. Toutes ces tendances, un peu fun, tous ces trucs.
0: Encore une fois, t'assembles des choses, t'assembles l'esprit américain.
1: Exactement.
0: Et l'esprit européen.
1: Je fais des gros mix, ouais.
0: Ouais, c'est ça, t'es un vrai assembleur, même dans les esprits.
1: C'est ça.
0: Alors, cette moto, elle roule?
1: Bien sûr.
0: Elle roule bien?
1: Bah, normalement, ouais, elle roule bien, ouais.
0: Je peux essayer?
1: Je suis pas sûr, hein. Ouais, si, c'est
0: si
1: bon.
0: Si j'arrive à la démarrer, ouais. tu me laisses essayer.
1: C'est ça.
0: Allez, on essaye. Allez. Alors.

0: La position de conduite, on est bien sur un raceur. C'est clair et net. Un peu sur les poignets, mais vachement, c'est vachement confortable quand même. La fourche et le brossier de RSV4, faut savoir qu'une RSV4, c'est ce qui se fait de mieux, quasiment, hein, en sportif aujourd'hui. C'est une moto qui a été championne du monde Superbike en 2014 avec Sylvain Gattoli. Voilà, c'est le genre de pièce qu'on a là, sur la GSX 83. Et on sent que c'est hyper rigide, hyper compact, c'est hyper rassurant. Avec en plus le freinage gros étrier Brembo devant, enfin freinage ultra moderne. Des pneus Michelin Red de neuf. Le tout avec un moteur, alors de GSX, un gros 4 cylindres, un 7,5 qui marche, mais enfin, il a quand même plus de 30 ans, quoi. Il a 35 ans le moteur. Il sonne bien, ça n'a rien à voir avec une RSV4. Et bien l'accord des deux, c'est assez génial. Alors l'autre élément qui fait que cette moto elle est aussi rassurante, encore au niveau de la partie cycle, c'est le cadre. Jérémy l'a renforcé, il a élargi pour faire passer le gros bras oscillant, l'énorme bras oscillant de la RSV4. Et il a renforcé avec un gros tube de 3 mm d'épaisseur entre les deux montants de cadre de chaque côté. Ce qui fait que la moto elle est bien plus rigide qu'une GSX d'époque. Quoi. Si je prenais à côté là, une GSX d'époque, la moto elle bougerait dans tous les sens. Elle n'aurait pas ce côté sécurisant, ce côté bloc. Quoi. C'est une des motos customisées les plus rassurantes que j'ai pu essayer.
1: Merci Jérémy de me l'avoir prêté.
2: Bah de rien, avec plaisir.
1: T'avais pas le choix, hein, j'ai réussi à la démarrer. Donc,
2: Tout à fait ça.
1: Là, une question que je voulais te poser, j'ai trouvé vraiment super homogène. Ouais. Incroyablement facile en fait à découvrir, ce qui se laisse pas voir comme ça. Comment tu fais pour que, avec plein d'éléments différents, elle soit aussi...
2: Vu que enfin, là, comme là, il y a une grosse prépa, donc moi j'essaye de tout mesurer pour que tout s'aligne correctement. J'élargis mon cadre à l'arrière sur cette moto pour que la roue avant soit bien alignée avec la roue arrière. Puis en plus, l'homogénéité aussi, elle vient vraiment des pièces technologiques qu'il y a dessus. Enfin, c'est des pièces de maintenant. Donc forcément, une moto comme celle-ci, elle se comporte mieux qu'une GSX de l'époque de 80 avec les suspensions d'origine et les jambes d'origine. Rien qu'au niveau pneumatique déjà et amortisseur, on est... au-delà du truc, quoi,
1: ouais,
2: en fait.
1: Les mecs, ce serait damné pour avoir pour une moto comme ça en 1980.
2: C'est clair.
1: Mais je vois autre chose, là. Rien à voir avec les années 80. Mais ça me fait penser, en revanche, à une moto d'enfant. Tu fais dans les mots, maintenant?
2: Un petit peu, ouais.
1: C'est quoi, ça?
2: Là, il y a des grands aussi qui roulent avec. D'ailleurs, la preuve, moi, je roule avec. En fait, ça, c'est une marque, c'est MacPower qui m'a fourni cette moto. Et le deal, c'était il me fournissait la moto, il me la donnait. Et puis moi, je la transformais un peu comme l'esprit des Grom au Japon. Donc là, j'ai rabaissé la fourche de 5 cm, rabaissé l'arrière, rallongé le bras oscillant. Je lui ai mis des pneumatiques Michelin. Ensuite, ils m'ont filé pas mal de pièces anodisées de leur marque, eux aussi, Mag Moto. Et je suis venu la recouvrir d'une couche de orange mat.
1: C'est cool. C'est-à-dire, à 14 ans, on peut rentrer dans la custom culture.
2: Ah, bah, carrément, ouais, bien sûr.
1: Et en plus, découvrir la custom culture japonaise.
2: Exactement.
1: Là, tu ouvres des portes.
2: Ouais.
1: Bon, c'est cool, Jérémy. Merci beaucoup.
2: Merci à toi.
1: Et à bientôt, parce qu'on va se revoir.
2: Eh bien, avec plaisir. Ce sera avec plaisir.

0: pouvez chercher dans toutes les catégories de voitures, le véhicule le plus vendu dans le monde est un pick-up, et c'est un Ford. Il s'appelle F-150, un engin qui fait partie d'une longue lignée, les F-Series. Bien entendu, ce pick-up a évolué au fil du temps et sous différentes formes. C'est le cas par exemple du F-150 Raptor, le plus puissant de la gamme. Globalement, le F-150, c'est plus d'un demi-million d'exemplaires vendus sur les 6 premiers mois de cette année. Et oui, vous venez de le voir, le F-150, c'est le leader incontesté. Alors, pas que sur les pick-up, hein, sur toutes les catégories de voitures. C'est quand même assez impressionnant. Malheureusement, on ne le trouve pas en Europe. En Europe, on a le Ranger, ce véhicule-là. C'est un petit pick-up, enfin, petit, c'est dire, hein, il fait quand même 5,30 m, hein, c'est assez gros. C'est un pick-up sur trois vendu en France. Hein, il truste un tiers des ventes, c'est quand même énorme. Et puis, en Europe, il est tout simplement leader, c'est la plus grosse vente. Alors bien sûr, ce Ranger, on n'est pas là pour l'essayer, hein. Aujourd'hui, ce n'est pas le propos. Je vais plutôt vous emmener chez un spécialiste du pick-up, notamment sur les anciens. Vous allez voir, il y a des choses assez impressionnantes. Comment ça va, Raphaël ?
1: Salut Nico, ça va et toi ?
0: C'est plaisir de te voir depuis le temps, ouais.
1: Bah ouais, c'est bien cool de te revoir ici.
0: Alors pour rappel, on était venu le voir pour des voitures de drift, mais ouais. Toi t'es spécialisé dans autre chose. Alors t'as vu, j'ai un beau Ranger là.
1: Ouais, sympa, bien hein. Sympa, ouais, tout dernier modèle.
0: Il est classe.
1: Belle machine, ouais, ouais. Sympa.
0: Et puis belle couleur et tout, belle jante, enfin je trouve que voilà. Ouais, alors, il paraît que t'as une surprise à me montrer sur un pick-up.
1: Ah écoute, voilà, on fait de l'américaine nous. Plus old school et on a vraiment un truc très sympa à te présenter.
0: Vraiment très sympa.
1: Ah ouais, au top.
0: Allez, tu me montres.
1: C'est parti.
0: Allez.
1: Calme.
0: Ouais, pas mal. Ouais, ça, t'es un peu lâché là quand même.
1: Ouais.
0: Ouais, ouais, c'est.
1: On s'en rapproche.
0: Ouais, ça fait kiffer.
1: Donc voilà la bête.
0: C'est vraiment impressionnant. Alors, juste, j'ai besoin de savoir une chose. On est sur une base de F100 ou t'es capable d'avoir changé tout, j'imagine ?
1: Alors ouais, parce que le problème du F100, c'est que ça reste un véhicule des années 50, pas très, très plaisant à conduire.
0: Il n'y a pas de direction assistée, je crois, là, sur ces trucs-là.
1: Ouais, il n'y avait pas de direction assistée, il y avait très peu d'options, ça freinait mal, ça accélérait mal, la direction, c'était voilà, ça tournait quand ça voulait. Donc du coup, pour pallier à ça, on est parti sur une donneuse d'organes, une Chevrolet Nova de 68.
0: D'accord.
1: Et on a greffé tous les trains roulants de cette Nova sur le F100.
0: La Chevrolet Nova de 68, c'est pas du tout un pick-up, hein, on est bien d'accord. Hein. C'est pas une sorte tout. De coupé qu'il faut comprendre. Voilà, c'est qu'on est sur un coupé et on arrive sur un pick-up des années 50.
1: Exact.
0: On est vraiment sur quelque chose de très différent. Les codes sont pas les mêmes. Comment t'as fait tout ça?
1: C'est compliqué, mais tout est réalisable. On est au speed shop, non?
0: Oui, c'est ça. Bah, je vois ça. Vous êtes capable de tout, évidemment. La structure, c'est la même. On est sur une structure d'origine de F100.
1: On est sur le voilà sur cette partie là en tout cas. D'origine de F100. Après, on a allégé quelques parties. On est parti sur un capot en fibre, justement pour gagner un peu de poids. L'arrière, on a quand même un petit peu triché, on a passé des ailes en fibre aussi, et qui nous ont permis d'élargir les trains roulants.
0: Alors, on voit qu'elle est posée par terre, cette voiture, tu as mis des suspensions un peu spécifiques, je suppose.
1: On est monté sur Airride.
0: Airride, donc ça te permet vraiment de la poser par terre si tu as envie, de rouler avec, etc.
1: Voilà, ça permet de l'adapter fonction de la route, et fonction aussi de la gueule qu'on veut lui donner. Quand on arrive sur des rancards, voilà, on claque au sol et ça lui donne... Ouais. Son style.
0: À l'arrière, bon, la benne, vous l'avez refaite aussi, hein. On a un intérieur qui est assez sympa d'ailleurs.
1: On a modifié un peu la benne pour pouvoir centrer le réservoir à essence qui est plus dans sa position d'origine.
0: Et du coup,
1: qu'on a adapté.
0: Ah, tu remplis, t'es obligé de faire ça quoi.
1: Et voilà, c'est ça.
0: Ça va être pratique. Enfin bravo, c'est magnifique. Je vois qu'il y a quatre petits échappements qui dépassent là, ça a l'air sympathique.
1: Ouais, bah, c'est pour faire chanter le V8.
0: Alors donc, tu m'as dit que tu avais modifié le capot est modifié et l'ouverture aussi.
1: Ouais, on a modifié l'ouverture du capot moteur, donc on ouvre de l'extérieur. Ça c'est typiquement américain. Hein.
0: Ouais.
1: Donc on a un système de ciseaux assez.
0: Ah oui d'accord.
1: Assez sympa.
0: Waouh, cinématique de ouf.
1: Voilà,
0: okay.
1: Exact.
0: D'accord.
1: Et voilà la mécanique. Donc un V8 350 CI.
0: Ouais.
1: Un 5 litres 7 qui provient justement de la Chevy Nova. De 68.
0: D'accord, ok. Voilà.
1: Avec les trains roulants complets qui ont été greffés sur ce F100.
0: Bon, en tout cas, bravo, j'ai jamais vu ça. C'est juste bluffant, impressionnant. Est-ce qu'on peut l'écouter, ce moteur?
1: Bah, bien évidemment.
0: Allez.
1: C'est parti.
0: Qu'est-ce que tu fais, là? Ah, tu ouvres ta porte comme ça?
1: Ouais, j'ouvre la porte comme ça. Ouais,
0: je peux
1: pour lisser les poignets.
0: Je peux l'ouvrir de mon côté comme ça?
1: Non, là, c'est moi qui t'ouvrirai la porte.
0: Ah, d'accord, ouais. Ouais, c'est gentil. Bon, l'intérieur, t'as viré les compteurs.
1: Voilà, tout a été retravaillé. Je trouvais que voilà, du digital, c'est quand même
0: 100% digital.
1: C'est quand même sympa.
0: T'as toutes les températures. Attends, huile. Là, c'est l'huile.
1: Là, c'est pression d'huile. On est sur la température d'eau, le voltmètre de la batterie, voltage de la batterie, le niveau d'essence.
0: En pourcentage.
1: Voilà.
0: Énorme.
1: Ouais.
0: Ok, c'est cool. Le petit autoradio Sony, là.
1: Ouais, le petit autoradio qui va bien.
0: Ça n'existait pas non plus hein, en 55, non, tu te doutes bien.
1: Forcément, on a adapté un petit autoradio qui va bien avec une petite sono.
0: Ouais, Pioneer, machin, tout va bien. Et ça, pareil, ça a l'air d'être rajouté, ça.
1: Voilà, donc tout le système de chauffage a été revu et modifié parce que le chauffage d'origine de 55 était quand même assez vétuste.
0: Oui. T'as la clim.
1: Avec laquelle, bien sûr, on a la clim.
0: Il a mis la clim, c'est cool. Non, c'est bien.
1: Bien évidemment.
0: C'est une bonne idée. Ouais, c'est ça, c'est pour le confort de la bête, c'est plutôt. Enfin, c'est génial. Le petit cendrier, hein, même si c'est. Maintenant, on n'a plus le droit de fumer nulle part, il y a un petit cendrier old school. Ah, et puis il y a une boîte à gants et dedans, je tombe sur ça. Donc un écran LCD. Qu'est-ce que c'est que ce truc?
1: Un écran LCD, donc ça, c'est ce qui pilote le carburateur. Donc on a. Virer le carburateur d'origine pour passer sur un carburateur à injection électronique.
0: Donc tu gères le carburateur, mais attends, t'as un carburateur électronique sur un moteur de la fin des années 60?
1: Ouais, c'est ça, exactement. Ça fait partie du resto moderne.
0: Ok, même sur le moteur, tu as travaillé, t'as rebossé dessus pour mettre de l'électronique dedans, quoi.
1: Bien sûr, ouais.
0: T'es un grand malade. Bon, on va faire un tour.
1: Bah ouais, ok, c'est parti, mais par contre, faut le lever.
0: Ah oui, c'est vrai, sinon on raye le parquet, là.
1: Ouais,
0: ça la fout mal. Ah, quel kiff ce son, franchement, c'est magnifique, c'est magnifique. Bon, y a pas de ceinture?
1: Non.
0: Ouais, on s'en fout, en 55, de toute façon, ça servait à rien, les ceintures, on finissait broyé dans les bagnoles, hein.

0: Alors, on est pas mal sinon. Bon, on sent qu'à l'arrière c'est assez. Bah voilà, ça tape un petit peu parce que c'est. Ouais, oui, c'est ça. Bah, sport, alors j'imagine pas drifter avec ça quand même.
1: Ouais, non.
0: Ah,
1: le drift, on va mettre de côté.
0: Ouais, pas là-dessus.
1: C'est plus du cruising.
0: Ouais, c'est ça, c'est bon. Vraiment la voiture de balade.
1: Faire plaisir, balader, voilà.
0: Exactement. Avant d'adapter, tu bosses sur des logiciels carrément? Comment ça se passe? Ou c'est vraiment t'es le bureau d'études à toi tout seul?
1: Ouais, non, moi j'aime bien avoir tout dans la tête.
0: Ouais.
1: Je suis très papier et très classique à l'ancienne. Et,
0: c'est balèze.
1: Je fais des croquis, je me fais des trucs, j'imagine beaucoup dans ma tête. Et en général, une fois que j'ai modélisé le projet, je l'ai en tête et je suis mon truc jusqu'au bout, et en général, et la plupart du temps
0: ça
1: aboutit bien. Ouais.
0: C'est balèze, hein. Est-ce que éventuellement je pourrais me permettre de piquer le volant pendant quelques minutes?
1: Évidemment, avec grand plaisir.
0: Oh, c'est cool. Ouais, parce que quand même, c'est tellement atypique. Bon là quand je fais ça tourne pas, c'est normal.
1: Ah bah il y a un petit peu de jeu, on a conservé le boîtier de direction d'époque d'une 70, pas d'une 55.
0: Oui, c'est un peu comme dans les vieux films où tu vois les mecs, ils sont en ligne droite et ils sont comme ça avec leur volant et tu sais pas pourquoi.
1: C'est ça.
0: Bah là en fait on sait pourquoi.
1: Maintenant on sait pourquoi.
0: Maintenant on sait, voilà. Il me semble que tu as un projet en cours. Je l'ai regardé du coin de l'œil tout à l'heure et j'ai rien que tu m'en parles rapidement avant qu'on se quitte. Parce que. Ouais, j'ai vu, ouais. Et j'aimerais bien qu'on jette un coup d'œil parce que ça me parle pas mal. Ça me parle un peu plus qu'un gros pick-up en ville, quoi, en tout cas.
1: Hein ? Un petit coupé.
0: Ouais, on va jeter un petit coup d'œil. Alors donc là, le projet, c'est plutôt ça. Hein.
2: Voilà, ça, c'est notre nouveau projet, donc une Camaro.
0: Je m'en doutais, parce que t'aimes bien les Camaro, toi.
2: Ah, j'adore ça.
0: Ouais, tu gères bien. Hein.
2: C'est dans mon cœur, ouais.
0: Alors, Camaro SS, quelle année?
2: Une millésime 69.
0: Ah, c'est magnifique. Ouais. Alors par contre, je remarquais une chose, la jante ici, elle n'est pas du tout d'origine, enfin, t'as changé des choses.
2: Là, comme on a l'habitude de faire, là, on part sur du moderne, hein, ouais. du resto moderne, donc des jantes modernes, mais tout en gardant l'esprit d'époque, et surtout sur les trains roulants, on repart sur des combinés filetés à l'avant avec des trains roulants rotulés,
0: ouais.
2: Et à l'arrière, on supprime les lames de ressort, ouais, et on passe pareil sur des combinés filetés.
0: C'est beaucoup moins casse-gueule, forcément, quand
2: évidemment,
0: on roule. Ouais. Donc en gros, t'as une Camaro de 69 avec le big block qui va bien, mais elle est fiable, elle est moins dangereuse, c'est quand même le bonheur, quoi.
2: Exactement.
0: Combien tu me la vends là tout de suite?
2: Bon, écoute, donne-moi un chèque et puis on s'arrange.
0: Ouais, je pense qu'elle est déjà vendue, j'imagine. Ouais. Celle-là, elle est déjà placée. Quand t'en as une autre, tu m'en parles parce que franchement, ça, c'est juste un rêve absolu. Alors, je suis pas le seul à rêver de ça, hein, mais franchement, c'est du pur bonheur.
2: Avec grand plaisir.
0: Je vais devoir y aller.
2: Yes.
0: Merci
2: de nous avoir reçus. Merci beaucoup à toi, Nico.
0: Bravo encore à toi pour tout votre job ici, c'est top. Allez, ciao.
2: À très bientôt, merci.

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0: C'est un grand plaisir de se retrouver ici sur le circuit d'Albi, un circuit au patrimoine exceptionnel parce que quand même c'est le circuit qui existe depuis 1930, un de nos plus vieux circuits français. Et ici, bah, je vais accueillir Jean-Marc. Je trouve que le cadre est idéal d'essayer cette voiture sur le circuit d'Albi parce que c'est aussi une voiture mythique qui a marqué les années 70.
1: 70-75, oui, tout à fait.
0: Alors pourquoi tu es amoureux des Ford Capri?
1: Eh bien, écoute, c'est un peu un hasard, mais parlons de la voiture.
0: De ta passion.
1: Oui. C'est une voiture auquel on s'attache très, très vite. Je l'ai achetée un peu par hasard, donc, il y a une quinzaine d'années.
0: Genre, enfant, t'avais des posters de Capri. Comment c'est venu? Raconte-moi ça.
1: Pas du tout, pas du tout. J'avais pas de poster. Oui, sur le tard, oui, tout à fait. Oui, oui, oui.
0: OK.
1: J'ai eu l'opportunité d'acheter cette voiture. Je la connaissais pas du tout et je m'y suis plutôt depuis maintenant une quinzaine d'années habitué et je crois que j'aurais du mal peut-être à m'en séparer, sauf si c'était vraiment nécessaire, mais c'est une voiture que je compte conserver.
0: D'accord, hein? Beaucoup d'affectifs.
1: Tout à fait.
0: Tu as acheté cette voiture, elle était dans cet état-là ou elle était...
1: Non, elle était... La voiture était montée avec ses ailes rondes, puisque c'est pas une Capri strictement d'origine.
0: Les ailes rondes, hein, donc c'est ça.
1: Voilà,
0: on voit.
1: C'est cette partie bombée à l'avant, à l'arrière, donc sur les.
0: Voilà. Parce qu'après, c'est vrai qu'on a connu des Capri peut-être un petit peu plus bodybuildés au niveau des ailes.
1: Voilà.
0: On appelait ça les ailes carrées.
1: Voilà.
0: Donc là, c'est modèle ailes rondes, donc c'est 70-71.
1: C'est le modèle 71-72.
0: 71-72.
1: Voilà.
0: Et ailes carrées.
1: Ailes carrées 73-74.
0: D'accord. Le moteur a l'air sympa, hein, ça ronronne bien quand on met les coups de gaz.
1: Voilà, le moteur tourne bien.
0: Ah, oui.
1: On l'a passé au banc l'année dernière. Elle développe 250 chevaux.
0: D'accord, quand même.
1: La voiture, je pense,
0: fait... Folks, c'est pas mal. Parce que c'est une petite cylindrée, c'est quoi? C'est
1: non, c'est un 3 litres.
0: 3 litres, ok. Et juste, raconte-moi un petit peu le palmarès de la Capri, ses grandes lignes, qu'est-ce qu'elle a vraiment... Pourquoi elle a marqué l'histoire du sport automobile?
1: C'était
0: une voiture de circuit.
1: Voilà. Je crois que Ford a voulu, à l'époque, développer les groupes 2. Ils ont sorti en 70 la Capri 2600 RS.
0: D'accord.
1: Et à partir de là, en 71, ils ont fait l'homologation groupe 2, avec évidemment des spécifications bien, bien précises au niveau des amortis, du train avant et d'amélioration du train avant et du pont, avec des MacPherson, des combis ressorts, des tirants là où il n'y en avait pas. En fait, ils ont renforcé l'ensemble.
0: Ils en ont fait une voiture de course.
1: Ils en ont fait une voiture de course, qui effectivement, au niveau du comportement, n'a rien à voir avec une Capri, une 2600 RS classique.
0: D'accord.
1: Dans ces années-là, donc, elle a eu un palmarès, je parle au niveau de l'usine, exclusivement sur circuit.
0: Oui.
1: 71-72, avec des pilotes allemands, elle a gagné à Spa.
0: 24 heures de Spa?
1: Oui.
0: D'accord.
1: Elle a été deux fois championne d'Europe de voiture de tourisme, donc pareil,
0: d'accord.
1: En 71-72.
0: Ok.
1: Première de sa classe au Mans, 71.
0: D'accord.
1: Et septième au Scratch, je crois. Donc, ce qui est pas mal.
0: Exceptionnel. Hein?
1: Exceptionnel.
0: Pour une auto comme ça. Bon, je vois, c'est assez pur à l'intérieur. Il n'y a pas trop de. C'est très pur, il n'y a rien.
1: Alors, ça, c'est l'homologation groupe 2 par rapport au groupe 1 où peut dépouiller la voiture.
0: Ouais, bien sûr.
1: Hein? Donc, évidemment, elle a un baquet.
0: Toi, elle est totalement d'origine.
1: Elle est strictement conforme à une groupe 2 d'époque.
0: Super. La peinture, c'était comme ça?
1: Non, alors la peinture, effectivement.
0: Ça, c'est le bleu Ford. J'adore ce bleu avec les bandes blanches.
1: Oui, mais la déco Ford Capri de l'époque était légèrement différente. Elle était peinte en bleu autour du capot.
0: D'accord, c'était un peu différent.
1: Les deux bandes blanches, en fait, ce sont... J'ai deux, trois voitures de course et en fait, toutes mes voitures ont deux bandes blanches.
0: Bon.
1: Voilà.
0: Ok, c'est...
1: Donc c'est l'explication. Voilà.
0: Bon, bah très bien. Bah écoute, on va laisser sécher un peu la piste. Parce que là, t'as vu, c'est un peu mouillé.
1: Oui.
0: Parce que je crois que t'as pas amené de pneus de pluie.
1: Non, j'ai fait exprès.
0: Ah, t'as fait exprès.
1: Oui,
0: parce que
1: je me disais que tu pourrais exploiter la voiture dans ces dernières limites.
0: Les murs sont un peu proches quand même, sur le circuit.
1: Oui, mais...
0: Attention.
1: Voilà. Et avec les slicks sous la pluie, tu vas te régaler.
0: Ça va être rallye.
1: Voilà.
0: Hein? Bon, allez. Eh ben écoute, j'allais me changer.
1: Ok.
0: En espérant que ça sèche dans les 10 minutes, mais c'est pas gagné.
1: Je reste sur le bord de piste.
0: Ah, tu surveilles.
1: Ok.
0: À tout de suite.
1: Très bien.
0: La porte. Allez. On va y aller piano. J'espère qu'on... qu'on va pouvoir réussir à faire monter un petit peu les pneus en température, histoire d'avoir

Ah, le bruit du moteur, vachement sympa, hein. Le moteur, il ronronne, c'est exceptionnel. Gros freinage ici. Bon, le freinage, c'est pas exceptionnel. Jean-Marc m'a dit qu'il avait mis des plaquettes neuves. On va peut-être les rôder un petit peu parce que pour l'instant, ça freine pas très bien. Allez, la grande ligne droite du circuit d'Albi. 6500 tours. Quatrième. Cinquième. Oh là là là là là là là là. Vraiment, je vous le dis, hein, c'est un privilège de pouvoir essayer cette voiture sur ce circuit d'Albi. Parce que le circuit d'Albi, sachez-le, hein, pour les passionnés, c'est le plus vieux circuit français. Hein. Le Grand Prix d'Albi, c'est depuis 1930. Et pour moi, quand on parle d'Albi, eh ben, c'est des pilotes exceptionnels comme Fangio, Jean Bérat, Ascari. Ils ont tous roulé ici dans les années 50-60 et les années 60-70. Stewart, Graham Hill, Sever, Rindt, ils ont tous couru ici. Et moi maintenant, eh ben je roule sur ce circuit. Et ça, je peux vous dire que ça fait quelque chose. Il n'y a pas un pet d'adhérence. Par contre, on sent une voiture, malgré les conditions d'adhérence très limites, je sens une voiture quand même bien rigide, qui est relativement saine, finalement. Les vitesses passent bien. C'est un peu lent, bien évidemment, hein, c'est une boîte en H à l'ancienne. Oh, faut pas accélérer trop fort, quand même, en deuxième. Le moteur, il rugit. J'adore ce bruit. Vraiment, c'est un moteur très présent, qui donne beaucoup de plaisir à la fois dans la conduite mais aussi aux oreilles.

0: Ah, je peux vous dire que ça glisse. Là, c'est du sport. Hein. Ça glisse grave, grave, grave. Ah, franchement, je la conduis avec des pincettes, l'auto. Wouhou! Là, je suis arrivé, les quatre roues bloquées quand même. Faut vraiment faire attention. On se calme. Déjà que Jean-Marc était très très inquiet, hein, parce que c'est la première fois que quelqu'un d'autre conduit sa voiture. Alors si en plus je finis en tête à queue dans le champ, je pense qu'il va pas être très très content.
1: La production m'a fait le chèque avant qu'il prenne le volant.
0: Et ben voilà, l'essai de la Capri, c'est fini.
2: Bon, elle était facile celle-là. Bon, je me suis vraiment régalé, c'était une auto très très sympa à rouler, avec pas beaucoup de poids derrière, donc une voiture qui est très très joueuse au niveau du train arrière. On a un bon train avant, on avait des freins qui étaient pas terribles, Jean-Marc m'avait prévenu, il a mis des plaquettes neuves, il a fallu tout ça se mettre en place. Le plus difficile, c'était la piste humide, on n'a pas pu exploiter à 100% le potentiel, mais en tout cas, j'ai pu m'apercevoir que cette voiture est très agréable à conduire. C'est vraiment une super auto pour l'époque, et surtout sur ce mythique circuit d'Albi, c'était un grand moment. Donc moi, je vous dis à très vite pour un prochain essai dans V6.
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0: Nico.
1: Salut, Alex.
2: Enchanté.
1: Enchanté.
2: Bon, comme ça, t'es dans le hot rod ?
1: Ouais, un petit peu, je vais te montrer ce que je sais faire un peu.
2: On va voir ça. Allez.
3: Il y a tout juste un an, je vous faisais découvrir l'un des hot rods les plus violents au monde. Et surtout, j'avais fait une promesse, revenir pour elle. Cette Porsche 911 qu'Alex Danton était sur le point de transformer en hot rod. Depuis, Alex a ouvert un autre site près de Lyon.
2: Nouveau pick-up.
3: C'était mon lieu de rendez-vous.
2: Y'a quelqu'un ?
4: Salut Nico !
2: Comment Alex ? Comment ça va ?
4: Bah ça va et toi ? Ça faisait longtemps que je t'avais pas vu.
2: Ouais, ça fait un bail hein.
4: Bon. Je te présente mon nouveau garage.
2: C'est sympa, dis donc. T'as ouvert un deuxième garage, t'avais le château.
4: Oui, j'ai le château, mais il n'y avait plus de place au château. Donc là, j'ai fait plus.
2: C'est plus de place au château. Attends.
4: Mais il n'y a jamais assez de place.
2: Ouais, quand même.
4: Pour les gros jouets, il n'y a jamais assez de place.
2: Hein. D'accord.
4: Donc là, c'est plus la partie après finition. Quoi. Le château, ça reste le découpage.
2: Ouais,
4: là, c'est finition.
2: Quoi. Là, c'est. Ouais, vous faites dans le beau. Ouais. Alors, je suis venu, bon, principalement pour ton nouveau garage et puis celle-là, bien sûr, hein, la Porsche.
4: Ouais.
2: Mais je vois qu'il y a d'autres jouets là. Tu peux me les montrer vite fait ?
4: Allez, je te les montre alors.

0: ça déjà, c'est hyper compact en plus.
1: C'est hyper compact, ça c'est un 2 Soto année 36, du moins j'ai récupéré que l'avant.
0: Ouais.
1: Et après le client m'a donné carte blanche, donc je lui ai fait, il voulait un rod un peu Frankenstein, donc je lui ai fait avec
0: c'est
1: que
0: ça.
1: Des petits bouts Frankenstein.
0: C'est
1: plus de l'art là.
0: T'as découpé les morceaux.
1: J'ai découpé comme un puzzle des petits bouts par petits bouts, après je les ai pointés un par un, et là je vais habiller tout le toit comme.
0: Avec un filet d'aiguille.
1: Pas loin.
0: Non, hein, c'est un peu de la grosse soudure et tout, ça, ouais, c'est génial, c'est excellent.
1: Après, là, j'ai mis des pneus de poids lourd en 22 pouces. Ouais. À la base, c'est du 22,5, je les ai fait tailler en 22.
0: D'accord.
1: Et on a mis des jantes semi-remorques.
0: Et dedans, moteur, tout ça, ça va être quoi?
1: Moteur, c'est 350 Chevrolet qui est préparé, il fait 350 chevaux à peu près.
0: Bon, ça devrait aller.
1: Ça fait un petit dragster, on va dire.
0: Ça va être sympa.
1: C'est un bon délire.
0: Alors, là, t'as une Jeep.
1: Ça, c'est une Jeep Commando.
0: T'en avais une verte avant?
1: Oui, j'avais une Wrangler verte avant. Là, ouais. C'est une Jeep Commando qui m'a été commandée par Harley Davidson.
0: D'accord.
1: Pour une concession, pour faire leur pub.
0: Une concession qui fait de la pub.

0: En commandant une voiture, c'est plutôt la classe quand même.
1: Ouais, c'est carrément cool.
0: Allez, allez, excellente. Et moteur, t'as quoi là-dedans?
1: Donc ça, c'est un 3.18 Mopar, un 5 litres 2. Après, j'ai refait un châssis tubulaire. On a baissé le toit de 17 cm, je l'ai raccourci de 70 cm. Ouais. Elle est comme toutes les autres, je l'ai découpé
0: dans
1: tous les sens.
0: Oui, t'as découpé dans tous les sens. Je l'ai bien découpé de partout.
1: Je l'ai violentisé.
0: Ouais, je peux te dire que l'arrivée, elle est vraiment...
1: ça va faire un petit monstre, c'est sympa aussi.
0: Alors là, il y a un truc, je pourrais pas trop le définir, c'est quoi?
1: C'est un resto-mode, c'est sur une base de...
0: Resto-mode.
1: Ouais, de resto-mode en fait. Ouais. C'est que tu prends une base récente et tu rhabilles avec une base d'un ancien, une pick-up, une américaine, n'importe quoi, mais pour que ça fasse vieux, pour garder le confort.
0: D'accord.
1: Et là, dessous, c'est une Maserati, une quatre-porte de 2006.
0: Tu déconnes?
1: Non, je déconne pas.
0: C'est une Maserati là en tout. Ah oui, il y a le moteur, ouais, c'est effectivement... T'as le logo Maserati sur le moteur.
1: Donc ça fait 400 chevaux, t'as la boîte F1 au volant avec les palettes.
0: Tu peux faire tourner, ça fait vraiment un bruit de Maserati.
1: On peut faire tourner.
0: Alors là, c'est juste du grand n'importe quoi.
1: Donc
0: là, tu la rhabilles complètement, t'en fais un pick-up.
1: En fait, j'ai découpé la cabine complète, j'ai refait un châssis intérieur pour pas qu'elle bouge. Et j'ai rhabillé avec la caisse d'un pick-up années 50, quoi.
0: D'accord. Et tu vas le laisser un peu dans le style
1: rats
0: comme ça?
1: On va le laisser rats. On va juste lui mettre des grosses jantes Maserati Sport peintes en noir pour que ça fasse côté sport. Et le reste, on reste tout rouillé.
0: Ça va coûter une fortune, ça, quand même, parce qu'une base de Maserati...
1: C'est déjà rien que la base, ça vaut déjà à peu près 30-40 000 euros. Donc après,
0: c'est les heures de main d'œuvre, c'est les matériaux.
1: Après, les heures, je compte pas vraiment.
0: Ouais, j'imagine. Tu dois passer un peu de temps. On est venu quand même... Pour un beau bébé, on l'avait découvert il y a un peu plus d'un an chez toi.
1: Ouais.
0: On fait le tour du propriétaire.
1: Allez.
0: Une Carrera 964.
1: Ouais, une 964.
0: Pareil, t'as tout découpé. Parce que moi, j'ai un souvenir où t'avais modifié le toit, t'avais rabaissé le toit, t'avais...
1: J'ai tout découpé, châssis tubulaire comme la Jeep en face.
0: D'accord, t'as viré le moteur qui était derrière.
1: Viré le moteur qui était derrière, j'ai mis un gros V8 devant. On a baissé le toit qui est de 20 cm.
0: 20 cm le toit, c'est pas mal.
1: Il n'y a plus grand chose de la Porsche, quoi. Reste un petit peu de tableau de bord,
0: Voilà. Oui, de toute façon, il n'y a pas de vitre, donc tu ouvres direct. Alors, t'as gardé les compteurs, ça c'est bien.
1: On a gardé juste un peu le tableau de bord pour regarder un peu l'esthétique Porsche.
0: Ouais, et puis c'est un style quand même Porsche, les anciennes, toujours sympa quand même.
1: On l'a bien assez découpé déjà la peau.
0: Effectivement.
1: Et on a gardé les deux sièges.
0: Franchement, le résultat est chouette. Même la peinture et tout, je trouve ça vraiment sympa, c'est original. Là, je vois qu'il y a du carbone.
1: Ouais, on a fait des tables avec même au niveau des sièges, pareil, on a fait un peu c'est du tissu carbone.
0: Tissu carbone, c'est vraiment sympa, c'est original. Je peux m'installer?
1: Allez, vas-y, prends place.
0: Attends, le volant là, je peux pas rentrer en fait. Attends, ça s'enlève ça. Ouais, c'est beaucoup mieux. Ouais, c'est beaucoup mieux sans volant en fait. On pourrait faire la voiture sans volant.
1: Ouais, c'est vrai.
0: Finalement, on
1: vient
0: avec les pieds. J'ai réussi à le remettre.
1: Nickel.
0: Ouais, effectivement, c'est hyper épuré, c'est vraiment sympa. Tu t'es un peu assagi, je trouve, sur les leviers de vitesse.
1: Ouais, t'es un petit peu plus sage quand même.
0: Ouais, un peu plus sage, c'est une voiture haut de gamme.
1: Oui,
0: un petit peu
1: moins de violence.
0: Ok, et du coup, ça doit être hyper léger à l'arrivée, ça.
1: C'est là, on l'a pesé la dernière fois, elle fait une tonne, fini.
0: Une tonne.
1: Avec la mécanique, tout fini.
0: Alors, en parlant de mécanique, à l'avant, t'as mis quoi comme moteur?
1: Alors, c'est un 460 Ford, donc c'est un 7,5 litres.
0: Ouais.
1: Qui développe d'origine, ça fait 330 chevaux. Mmh. Et c'est beaucoup de couple américain par contre.
0: Ouais. Mais donc en fait t'appuies à peine et t'as tout qui tu perds le train quoi.
1: Ça marche, mais après moi je cherche pas le niveau sportif quoi.
0: D'accord, c'est vraiment la balade, c'est le style.
1: Ouais, voilà, puis le son du V8 quoi.
0: Bah justement on se l'écoute.
1: Allez, vas-y.
0: Alors ça se démarre, t'as un petit.
1: Tu lèves le bouton rouge.
0: Bouton rouge, tac.
1: Voilà, et t'appuies sur le gros rouge.
0: Engine start. Je coupe parce que sinon on s'entend plus.
1: Ah bah si, on peut pas parler. Hein.
0: Le son il est extraordinaire. Par contre, la course de la pédale d'accélérateur, c'est ça quoi.
1: C'est minime, c'est comme un karting.
0: Ouais, donc t'appuies à peine et ça part.
1: Ouais, ça part direct.
0: Ok, bon je sais pas ce que ça peut être. Tu crois que je peux rouler avec ça?
1: Oui, tu peux essayer, pas de problème.
0: On va l'essayer?
1: Allez, on va faire un tour.
0: Ah, c'est cool. Allez, on y va.

0: ça braque pas du tout en fait.
1: Ah si, ça braque bien, je trouve.
0: Ça braque bien.
1: Oui, ça braque mieux que le premier.
0: C'est vrai. Alors la direction elle est un peu moins dure, hein, mais c'est pas le même type de direction.
1: Oui, non, là on est parti sur une crémaillère.

0: c'est pas mal, t'as mis quoi là-dessus, c'est... Allez, toi, t'as mis quoi?
1: J'ai mis des freins à disque, ouais.
0: Des freins à disque?
1: Ouais, j'ai mis des freins à disque à l'avant et tambour à l'arrière.
0: D'accord. Écoutez-moi ça comme ça chope!
1: Ça te plaît?
0: C'est vraiment sympa, ouais. Mais effectivement, c'est beaucoup plus facile quand même à rouler
1: que le premier.
0: Que le premier.
1: Ah, c'est moi.
0: C'est
1: moi.
0: Plus silly, ouais, ouais.
2: Voilà, on les limites. Voilà.
0: Comme ça, là, de travers, on s'imagine que j'ai un torticolis, mais en vrai, j'ai vraiment un torticolis, là, pour le coup. Attends. C'est un truc de ouf.
1: Ouais, à droite.
0: En fait, je sais pas à combien je suis, en fait, t'as la régie de moteur, mais...
1: On n'a pas branché le câble.
0: Ouais, t'as pas branché le moteur, ouais.
1: Alors, ouais, à la boude.
0: On va pas s'emmerder avec un compteur, quoi.
1: Ouais, pour faire quoi?
0: Alex, voilà, question projet, t'as des trucs dans le... Je sais que t'as beaucoup de commandes, mais il y a un truc en particulier...
1: Ouais, bah j'ai un truc un peu sympa, là, il faut qu'on rentre au garage, je vais te montrer un truc...
0: Un nouveau jouet?
1: Ouais, bien garde.
0: Allez, c'est parti.
3: C'est quoi ça?
1: Ça, c'est le nouveau jouet.
3: C'est le nouveau jouet.
1: Ah, voilà, c'est celui qui
3: va. Tu es en train de me dire que tu te mets à la Ferrari?
1: Sûrement pas, non.
3: Non, c'est pas ton genre. Hein.
1: Non, rien à voir. Non, ouais. Je vais la couper, moi. Je vais faire un speeder avec.
3: Tu vas couper une Ferrari. Tu vas couper une F430. Elle est quand même nickel. Enfin, autant que je le sache, elle a l'air impeccable.
1: Bah, justement, j'en ai marre de travailler sur des vieilles voitures. Donc, autant prendre des voitures propres. Comme ça, c'est plus agréable à couper.
3: Ah, oui, c'est sûr. C'est un certain budget, a priori. Combien ça coûte, ça?
1: Ça vaut 90 000.
3: Oh, bah, ça va. C'est tous les matins. Donc, tu prends 90 000 euros.
1: On le coupe,
3: ouais. Et ça donne ça, donc.
1: Donc je vais faire des ailes larges à l'arrière, sans faire sortir un peu les roues, couper le pare-choc avant.
3: Ouais.
1: On va descendre le toit, faire un mini pare-brise, faire un rasseur avec.
3: C'est magnifique. Enfin, ça peut être vraiment potentiellement magnifique.
1: C'est...
3: Ouais, puis on en a trop vu comme ça.
1: Il y en a plein.
3: Autant que ça ait un peu de gueule.
1: Voilà, hein. C'est vrai.
3: Bah, écoute, j'ai hâte de voir ça, surtout voir découper une Ferrari. Je pense que je vais revenir juste pour ça.
1: Pas de problème.

0: Salut Gérald.
1: Salut Zef.
0: T'as vu, je suis arrivé avec le 4 temps, 4 cylindres 4 temps.
1: La toute nouvelle R1 2018.
0: Top, 200 chevaux et tout.
1: C'est
0: et toi, c'est autre chose que t'as.
1: Ah, moi c'est
0: un 4 cylindres aussi, mais 2 temps.
1: 4 cylindres 2 temps, ça c'est la moto d'usine de 1978.
0: Ça c'est l'histoire, ça. Ça c'est la grande
1: histoire.

0: c'est la moto d'usine différenciée de la 750 TZ. La 750 TZ, c'est une moto Compé Client. Alors une Compé Client, c'est une moto qui était en vente par Yamaha et que n'importe quel particulier pouvait acheter. La moto d'usine, tout au contraire, c'est une moto faite uniquement par Yamaha et c'est Yamaha qui choisit ses pilotes.
1: Ces couleurs jaune et noir, on peut le rappeler, hein, c'est les couleurs de Kenny Roberts. Toutes les autres étaient rouge et blanche.
0: Qui s'appellent les couleurs internationales.
1: Voilà. Ouais. Okay. Toi, c'est ton métier, hein, écurie Gérald Moto.
0: Passion, pas métier.
1: Passion métier, on va dire. Tu récupères des motos de course comme le W31, tu les restaures, tu en fais tout l'historique, donc tu les connais par cœur.
0: Oui, exactement.
1: Et puis tu les fais rerouler un petit peu, mais pas beaucoup, parce que comme celle-ci, les pièces ne se font plus.
0: Ça, il est certain que si jamais il devait y avoir une casse, il faut refaire absolument toutes les pièces. On a l'habitude, avec les copains, de remouler des roues en...
1: De refabriquer
0: entièrement des roues en alu, on refait toutes les pièces. Ah ouais. Pour pouvoir rouler avec. Les pièces originales restent à la maison, bien au chaud, mais pour rouler, parce que notre but, c'est justement pour le public de leur faire revivre tout
1: que ces motos la vivent, quoi. Ouais, ouais.

0: La grosse différence avec la 750 TZ, c'est justement l'emploi de magnésium, de titanium. Tous les axes sont en titane. Toutes les pièces sont beaucoup plus légères. C'est pour ça que l'on arrive à gagner 10 kilos.
1: Et donc, cette moto-là a du titane, du magnésium, comme tu l'as dit. Elle a aussi son gros 4 cylindres. Je dis gros parce que la moto est assez fine. Il déborde de 4 cylindres, là.
0: Oui.
1: Et combien ça fait de chevaux, ça, le gros 4 cylindres de temps, là?
0: Pour la moto d'usine, à peu près, je pense, 135 chevaux.
1: Pour combien de kilos?
0: Ah ben, à peu près 135 kilos, c'est... Oui, c'est...
1: Donc il y a un rapport poids-puissance de dingue.
0: Pour l'époque, oui.
1: À l'époque, c'était un monstre.
0: C'est un monstre, oui. Voilà.
1: Autre particularité aussi de l'OW31, donc la moto d'usine, c'est la partie cycle.
0: Oui.
1: Il y a une fourche particulière, là.
0: Oui, oui, mais absolument toutes les pièces sont spéciales.
1: Alors qu'est-ce qu'elle a, celle-ci, d'unique?
0: Celle-ci, pour être plus légère, est taillée dans la masse. Les parois sont beaucoup plus fines. Elle a le démontage rapide.
1: Ouais, toutes les pièces sont...
0: Toutes les pièces, c'est-à-dire que le cadre est plus léger, plus petit. Le bras oscillant, exactement, par contre, c'est le même que celui de la 500 Yamaha d'usine, l'OW48.
1: Alors, ce qui est génial aussi sur cette moto, et fait comprendre tout de suite qu'on a affaire à un 4 cylindres, c'est les 4 sorties d'échappement, là. Façon de temps, avec un tout petit tube.
0: Exactement, tube de fuite. Hein.
1: Tube de fuite, ouais. Et donc, plus les échappements sont courts, c'est ça?
0: Plus les échappements sont courts et volumineux, plus la moto va être puissante, mais malgré tout, plus difficile à conduire parce qu'il n'y aura la puissance qu'en haut. Alors que des échappements plus longs et moins volumineux vont avoir une puissance plus en bas.
1: Enfin, plus de couple, quoi.
0: Plus de couple.
1: Plus facile à exploiter comme moto.
0: D'accord. Toutes les motos
1: L'intérieur des échappements, en fait, est très particulier à ce moteur-là.
0: Très particulier. Ouais. C'est-à-dire que ce n'est pas du tout le même que celui de la 750 TZ. Et c'est là où on gagne de la puissance.
1: Je voudrais quand même approcher ces sensations-là d'un 4 cylindres de temps. Quelque chose qui n'existe quasiment plus, mais que je vais pouvoir palper grâce à toi aujourd'hui. Là, je boue d'impatience. Tu me la démarres?
0: On va essayer de la démarrer, je vais voir si c'est possible.
1: Allez,
0: on y va.

Alors c'est parti pour les sondes là. La Citroën TZ, un essai historique. Un gros 4 cylindres de temps. Le même, exactement celui que pilotait Kenny Roberts en 78 en Grand Prix. Alors la dernière personne qui a roulé sur ce moto, c'est Giacomo Agostini, je crois. L'année dernière. Depuis, personne n'a roulé et avant, personne n'avait roulé. Ce son, c'est incroyable. C'est énorme. Et comme ça pousse.

0: Et ce qui est étonnant aussi, c'est que le Doton, il est vachement souple. Le 4 cylindres. Donc là, il y a à peu près 130, 140 chevaux, on ne sait pas exactement. Mais ça marche. Ce qui est étonnant aussi, c'est que ça freine pas si mal. En fait, j'avais quelques craintes sur le freinage quand même. Faut que j'avoue, j'étais pas super rassuré. C'est, tout ça, c'est d'époque. Enfin, la bulle est super large. Je prends la bulle dans le casque. Faut se faire un autre pilotage, à une autre époque. Alors, ça a l'air de partir franchement à 6005. Avant, c'est quand même souple. Mais la puissance vient à 6005. Et là, c'est parti. C'est énorme. Alors faut pas trop être en dessous de 6000 tours. Le moteur il aime pas. Le Doton s'engorge. Après la moto marche moins bien. En plus là il fait un peu froid. La carburation des Doton c'est assez pointu. Et la moto elle se cabre dans la cuvette de Carole. Ça c'est cool aussi. C'est plein de sensations ce truc. Oh, c'est magique de rouler là-dessus. C'est un de mes plus grands jours de pilote quoi. Pouvoir rouler sur une vraie moto d'usine, la 750 Yamaha de Kenny Roberts. Mais c'est magique quoi. C'est génial. J'adore cette bécane.
1: Oh là la moto. Alors, ses impressions. Le Doton.
2: Énorme. Énorme. Non mais c'est incroyable. Ces moteurs là, c'est incroyable. Enfin c'est surtout le moteur. Après la moto, elle est vachement agile. Elle est précise.
1: Elle est très très légère.
2: Ouais, elle est très légère, très précise. Mais le moteur, quoi.
1: Le moteur, mais c'est...
2: Et il y a un truc surtout, c'est que on dit toujours que le Doton c'est pointu, c'est inexploitable, tout se passe en haut. Mais c'est pas du tout le cas avec
1: comme une H2.
2: Voilà, là, ça reprend en bas.
1: Ouais.
2: Pas très fort.
1: À partir 6005, de 3-4 000 tours.
2: À 3-4 000 tours, ça reprend.
1: Et à 6500 tours, là, ça rentre dans les tours.
2: Exactement. À 6500 tours, on a l'amortir qui s'assoit, le moteur qui s'emballe. Là, on sent qu'il faut pas être plein angle et puis ouvrir.
1: Ah non, comme un as, quoi. Si, mais il faut y aller tranquillement, quoi.
2: Ouais, faut l'accompagner.
1: Avec l'habitude, quoi.
2: Ouais, voilà, ça se fait un peu en finesse. Enfin, j'ose pas trop imaginer comment les mecs faisaient, mais déjà, la sensation, c'est.
1: Là, il n'y a pas le traction control, hein, là.
2: Ouais, non, il n'y a pas d'électronique. Là, l'électronique.
1: C'est cerveau, poignet, c'est tout.
2: Non, mais c'est exceptionnel. Juste ça, c'est exceptionnel, quoi. Écurie Gérald Moto.
1: Ouais.
2: T'en as d'autres, des trésors comme ça?
1: En tout, il y en a 42. Depuis 35 ans où je ne fais que ça, essayer de garder ce patrimoine de motos de course.
2: 42 motos d'usine pour certaines.
1: Motos d'usine pour certaines, motos compé clients pour d'autres, que des motos championnes.
2: Caverne d'Ali Baba. Écurie Gérald Moto, c'est la caverne d'Ali Baba. Alors tu sais quoi? Je suis sûr qu'on va se revoir. C'est obligé.
1: Okay. Bah, si tu apprécies le Doton,
2: c'est
1: bien possible.
2: Il n'y a pas moyen, tu n'y échapperas pas, on va se revoir. Gérald, merci beaucoup,
1: okay.
2: C'était énorme.
1: Eh ben, repars avec ton 4 temps et...
2: C'est ce que je vais faire.
1: Continue à rêver de cela.
2: Non mais c'est bien aussi.
1: Allez, salut.

0: Aujourd'hui, on est venu dans la région niçoise pour rencontrer une voiture mythique, une voiture qui a fait rêver plusieurs générations, toutes les générations. C'est une voiture qui est née dans les années 80, il y en a eu 5000 exemplaires, voiture de course, voiture de route, tout confondu, il doit en rester à peu près 2500. C'est, vous l'avez reconnu, la Renault 5 Turbo, un véritable mythe. Et je vous présente Stéphane. Bonjour Stéphane.
1: Bonjour.
0: Anthony. Tu es le spécialiste des Renault 5 Turbo. Tu es le seul, l'unique en France, au monde.
1: Ah, ouais, c'est,
0: on peut dire ça.
1: On peut dire ça.
0: Donc tu refais les voitures, tu les connais par cœur et voilà, j'aimerais que tu m'en parles un peu plus.
1: Donc on a débarqué dans ce milieu de 5 Turbo par rapport à mon paternel qui courait déjà à l'époque. Et après on s'est mis à son compte et
0: ça fait. Mais il était agent Renault.
1: C'était agent Renault, ouais.
0: D'accord.
1: Et donc ça fait à peu près.
0: Tu es tombé dedans quand tu étais petit, toi.
1: Voilà, c'est ça. Comme toi. Donc en gros, ça fait 25 ans que je suis à mon compte et on fait vraiment que de la Renault 5 Turbo. Donc aussi bien la préparation, de la révision et beaucoup de ventes de pièces, puisqu'il y a des pièces qui existent.
0: Oui, donc tu les refabriques.
1: On refabrique les pièces, oui, exactement. Les gens, ils nous apportent la voiture qui restait des fois des années dans une grange, par exemple. Ça, c'est de moins en moins la grange, mais bon, tout ce qui est essence, pompe à essence,
0: bien sûr.
1: Ça, c'est tout pourri, donc il faut tout refaire de A à Z. Donc, on arrive vraiment à refaire après le boulot, comme c'était fait à l'époque, aussi bien, on va dire.
0: Donc, aujourd'hui, on est là surtout pour parler des voitures de course.
1: Ouais.
0: En 1980, sortie de la R5 Turbo, aussi bien sur la route que pour la course, les rallyes.
2: Exact.
0: Et donc là, c'était sa première année de compétition. Son pilote, c'était Jean Ragnotti.
2: Exact.
0: Qu'est-ce qu'ils ont fait en 80? Ils ont gagné des courses.
1: 80, ils ont gagné des courses et ils ont surtout développé la voiture.
0: Oui, donc il y a une année de rodage.
1: Exactement.
0: Donc ils ont gagné des courses championnat de France,
1: oui,
0: peut-être.
1: Oui, c'est ça.
0: Ok, pas mal.
1: Et après, 81, ils gagnent donc le Monte Carlo. Et en 82, ils gagnent donc le Tour de Corse.
0: Tour de Corse.
1: Avec la même voiture. Et après, est apparu le groupe B.
0: Donc, ouais, groupe 4, elle fait 3 ans, 80, 81. 82.
1: Ouais.
0: Et après, groupe B.
1: Après, en 83,
0: c'est
1: groupe B.
0: Juste derrière.
1: C'est ça, exactement.
0: Oh, elle est magnifique.
3: Il était une fois la Renault 5 Turbo. De sa sœur aînée, la Renault 5, elle a conservé le look, mais le plumage agressif trahit un ramage très ambitieux.
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13: ...1983, c'est la réglementation groupe B. Donc Renault poursuit son aventure c'est en Championnat du Monde des rallyes.
14: C'est ça.
13: Avec celle-ci. Là, le pilote, c'est toujours le pilote maison, Jeannot Ragnotti.
14: Exactement.
13: Et là, en 83, c'est quoi un peu le palmarès de la voiture ?
14: Bon, en 83, il y avait Ragnotti, il y avait Bruno Sabi, il y avait Jean-Luc Carrier, Chatrio. Ouais, bon, il y avait toute l'équipe de l'époque. Donc,
13: et l'évolution juste entre la groupe 4, donc 4, qui a fait 80, 81, ouais. 82, par rapport à celle-ci, 83 ?
14: Alors, la grosse évolution, ça passe sur la partie avant, le train avant, donc les ailes un petit peu plus élargies.
13: D'accord.
14: Un peu plus
13: avec le pare-choc avant aussi ?
14: Pare-choc avec les deux phares, on les reconnaît assez facilement, les deux phares
13: ronds. C'est comme ça qu'on identifie bien.
14: Exactement. Et après, le train avant, beaucoup plus large, il y a 7 cm en largeur par rapport à la groupe 4.
13: Okay.
14: Et le moteur, un peu plus puissant, avec un peu plus de puissance en haut régime surtout.
13: Donc 83, bah, gagne des courses, gagne des rallyes.
14: Ouais, plein de courses, oui. C'était son année, la Tour de Corse, elle a gagné beaucoup de courses en Championnat de France surtout.
13: D'accord.
14: En Championnat du Monde, malheureusement non. Et c'est vrai que bon, c'était des voitures quand même assez compliquées à conduire. Bon, c'est assez court en empattement.
13: Okay.
14: Du coup, ça la rend un peu vive. Mais
13: Le Tour de Corse, Monte-Carlo, le truc sinueux, voilà. Elle était parfaite.
14: C'était ça, exactement. Mais c'est vrai que les concurrents qui arrivaient, les 037 par exemple, c'est pour ça qu'après ils ont sorti. L'ultime évolution.
13: La Maxi
14: 5.
13: Quelle année ?
14: C'est 85.
13: Ok.
14: Elle a gagné le Tour de Corse avec Jean Ragnotti en 85.
13: C'est une œuvre d'art, tes voitures.
14: Voilà. Ça, c'est.
13: Tu l'as refait, mais.
14: C'était
13: la déco, quoi.
14: Ça, c'est la déco 33 Sport qui avait Auriol.
13: Ok.
14: Didier Auriol.
13: Il l'a vu d'ailleurs, Didier ? Il est venu la voir ?
14: Non, Didier n'est pas venu la voir.
13: Bon, Didier, il faut que tu viennes la voir.
14: Parce
13: que là, franchement, tu serais surpris. En tout cas, c'est celle-ci que tu vas me faire essayer.
14: Oui.
13: La groupe B.
14: La groupe B, ouais.
13: On va sur quel circuit ?
14: Le circuit du Castellet.
13: Ah, ça c'est bien ça, c'est un bon terrain de jeu aussi. Tu vas comment ? On prend un plateau ?
14: Oui, il y a le dépanneur qui va prendre en caméra.
13: En dépanneuse, bon,
14: ouais. Ok. Sans problème.
13: Et bah j'ai hâte.
14: Allez, parfait.
13: On y va ?
14: Allez,
13: c'est parti. Bon, ça y est Stéphane, on est arrivé sur le circuit Paul Ricard. Bon, on va pas essayer la turbo sur la piste F1 parce que c'est peut-être pas trop adapté, hein, les grandes lignes droites, c'est pas fait pour.
14: C'est mieux le driving, c'est sûr.
13: Ah, là, on est driving center, plus sinueux, plus exactement. Tortueux, plus technique aussi peut-être.
14: Ah oui, tout à fait.
13: Je ne la connais pas bien cette piste, j'avais essayé une AX une fois.
14: C'est beaucoup
13: mieux. Mais voilà, pour une voiture avec un petit empattement,
14: exactement.
13: Ça va mieux lui convenir. Un petit conseil de conduite ?
14: Non, il faut. Le petit conseil serait de au maximum improviser les mouvements, essayer d'aller le plus rapidement possible sur les mouvements. C'est quand même assez vif, juste en arrière.
13: Voilà. Ok, faut être rapide.
14: Faut être rapide.
13: Ok.
15: Allez, la voie d'accès du driving center. Oh, allez tranquille. Stéphane, il m'a dit de bien faire chauffer les pneus. Bon, déjà, première chose, eh ben, la boîte, c'est du beurre. Le truc. Oh, la vache. Wouhouhou. On va bien faire chauffer les pneus. Et là, c'est la puissance, elle arrive assez violemment. C'est pour ça que j'ai fait un petit travers. On a une boîte assez courte, hein. C'est typique des voitures de rallye. Ces joueurs. Je suis assez surpris, hein, c'est que au niveau du moteur, même si en dessous de 4000 il n'y a pas grand chose, bah, en revanche, le temps de réponse, il n'y a quasiment pas du turbo. Pour l'époque, c'est une sacrée prouesse. Hein. Un chalot, regarde quoi, quoi. Je suis le roi du travers comme toi, quoi. Quel pied ils ont dû prendre tous ces pilotes français là. Les Chatrillons, les Ragnotti, les Auriol. Tout en hauteur à 7002. Ça c'est bon, ça tout en glisse à 7002. C'est le pied intégral. Comment elle se passe bien dans les épingles. Là pour le Tour de Corse, ça devait être le pied. Je te rappelle que je suis dans une turbo 2, quoi. C'est le Ragnotti. Ah. Par contre, quand le turbo il pousse, c'est un coup de pied au cul. Merde. J'ai voulu passer l'épingle en appel contre appel. C'est pas tout à fait ça.

0: va être concentré. Hein. Je vous parle pas trop là sur cet essai parce que je crois que je me suis jamais autant occupé du volant. Cette voiture est... c'est le pied absolu. Je sais pas s'il y a mieux. En termes de plaisir, je sais pas si le mieux existe.
1: C'est un vrai pilote, hein, ça se voit. Ça glisse propre.
0: Oh là là là là là là là là. Stéphane, merci quoi. Quel pied. Quel pied. Mais si j'arrête, c'est pour toi, Stéphane. Hein, parce que je sens que tu vas faire la tête après. Quoi qu'il est encore là avec son iPhone. Donc je pense que je vais refaire un petit tour. Allez, un dernier petit tour pour le plaisir. Allez, le dernier, à propre. Hein. Pas de tête à queue, pas de bêtises, pas d'appel et je te rappelle pas. 4, fond, Victor de 4, 7002, 4-3-2, la place, elle saute, elle se cale, elle drift.

0: quel pied, quoi. Je sais pas si toi tu l'as vu en bord de piste, mais moi dans l'auto, je me suis éclaté.
1: Si, si, on a tous vu. On a vu que tu arrives à mener cette voiture comme les meilleurs pilotes de l'époque.
0: Quel compliment, merci.
1: Avec les flammes qui vont bien avec, les glisses, enfin tout était beau à voir.
0: Ouais, mais tu vois, maintenant que je l'ai conduite, je comprends mieux pourquoi les plus grands pilotes français de rallye ont voulu la conduire. Et puis je comprends mieux aussi pourquoi elle était aussi à l'aise sur les rallyes sinueux, tortueux, Monte Carlo, Tour de Corse.
1: Exactement,
0: c'était vraiment son terrain de jeu, quoi. Dans les épingles, c'est imbattable.
1: Et toi, sinon, mis à part ça, qu'est-ce qui t'a plu vraiment dans la voiture?
0: Tout m'a plu. Tout, il n'y a rien à acheter, quoi. C'est génial.
1: Bon, on est content.
0: Une belle auto.
1: Heureux de t'avoir rendu heureux.
0: Merci beaucoup, Stéphane.
1: Parfait. Merci à toi.
0: Allez, à très bientôt.
1: Au revoir.
0: Ciao.

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0: Bonjour Xavier.
1: Bonjour Anthony.
0: Je suis très content de te revoir, puisqu'on se
1: voit
0: souvent sur les manifestations historiques.
1: Absolument, avec grand plaisir.
0: Là, tu m'as sorti une de tes voitures.
1: Oui, alors c'est...
0: Je la connais pas, ça, Omet, j'ai pas jamais trop entendu parler de ça.
1: Alors c'est la Omet TX.
0: Oui.
1: TX pour turbine expérimentale.
0: D'accord.
1: Et donc, c'est une voiture de 1968, qui est une des voitures emblématiques de la collection Ascot. Elle a couru à Daytona, elle a couru donc pas mal aux États-Unis, elle a couru à Sebring, elle a couru à Brandach et aux 24 heures du Mans.
0: D'accord. Hein,
1: ouais. Parce que là, la voiture.
0: Elle est magnifique. Hein.
1: Peut-être te semble pas.
0: Ah, bah, c'est une belle auto. Hein. C'est très très beau.
1: Mais alors voilà, la surprise, elle se passe là.
0: Mais qu'est-ce que c'est que ça? C'est quoi ces énormes échappements? Mais c'est quoi ça?
1: Puisque là, en fait, on a effectivement des très gros échappements, puisqu'on n'est pas sur un moteur. Ouais.
0: Mais qu'est-ce que... Mais c'est dingue.
1: Voilà, donc là, en l'occurrence, c'est une voiture qui est propulsée par hélicoptère.
0: Quoi?
1: Par une turbine d'hélicoptère.
0: Ah, je connais pas ça.
1: Et donc...
0: Ah non, tu ne peux pas monter là-dedans.
1: Ah ben, il va falloir, hein. On est là pour ça.
0: Mais j'ai jamais roulé avec ça, c'est pas possible, c'est dangereux.
1: Mais non, mais tu vas y arriver, j'en suis sûr. Il y a juste un petit temps d'acclimatation, il va falloir que je t'explique deux, trois choses.
0: Ça se conduit comment, alors, justement, comment... Parce qu'une turbine d'hélicoptère dans le dos...
1: Bah, alors...
0: C'est un peu effrayant, quoi.
1: C'est vrai que c'est objectivement...
0: C'est incroyable.
1: Ça paraît assez impressionnant. Je vais t'expliquer comment ça se conduit. Avant, il faut juste que je t'explique qu'en réalité, c'est une turbine...
0: Techniquement, comment ils ont réussi à rentrer une turbine dans ce compartiment au moteur?
1: Alors, la turbine produit 420 chevaux pour 70 kg avec l'ensemble, avec la boîte comprise.
0: D'accord.
1: Donc, il y a un rapport poids-puissance qui est exceptionnel.
0: Ça fait quoi, alors, en sensation de conduite? Comment ça se conduit?
1: Alors, tu vas voir, c'est une voiture qui se rapproche beaucoup dans le mode de fonctionnement d'une voiture automatique. Puisqu'en fait, tu n'as pas de...
0: Il n'y a pas de boîte de vitesse. D'accord.
1: Hein, tu vas être sur... ça, c'est la mauvaise nouvelle. Tu vas partir dès le départ en 5.
0: Okay.
1: La bonne nouvelle, c'est que la distribution de la puissance, elle est quand même très différente d'un moteur à piston, puisque en l'occurrence, le régime de transmission va être de 0 à 6200 tours, et à partir de 1500 tours, tu vas avoir le couple maximum.
0: D'accord. Ah oui, donc ça, très, très bas, il y a de la puissance.
1: Très bas, il y a de la puissance. Par contre, effectivement...
0: Elle n'est pas trop violente.
1: Alors non, c'est une...
0: Rassure-moi un peu.
1: C'est une puissance qui est très linéaire. Bien que ce système soit effectivement très efficace, tu vas voir, il y a quand même encore une petite poussée résiduelle, ce qui fait que dans les freinages, ça embarque un petit peu.
0: C'est-à-dire que quand je vais freiner, la voiture, elle va pousser, quoi. Elle va rouler.
1: Déjà, il n'y aura pas de frein moteur.
0: Pas de frein moteur, hein, ok. Première
1: chose.
0: Comme si tu allais en roue libre.
1: Exactement.
0: Ok.
1: Et même plus que la roue libre, tu vois, il y a une petite poussée résiduelle qui reste. C'est-à-dire qu'on n'arrive pas à extraire tous les gaz. Hein. Il y en a quand même une partie qui va aller pousser sur les
0: roues. C'est-à-dire que la voiture, elle ne t'accélère pas, elle roule toute seule.
1: Là, effectivement, tu démarres, tu freines pas, elle va rouler à 60-70 km/h.
0: Ah oui?
1: Pas tout de suite, hein, c'est très très progressif, elle pourrait les atteindre.
0: T'es sûr que je vais conduire ce bien, moi?
1: Non, mais ça va bien se passer, je suis sûr que tu vas t'y faire.
0: Eh bien écoute, oui.
1: Et puis alors, là en l'occurrence, tu vois la turbine, cette usine à gaz, mais je pense que quand tu vas l'entendre, tu vas être très très surpris par le bruit que ça fait.
0: Ah bon?
1: C'est très spécial et très, on va dire, très démonstratif comme voiture.
0: Bon, bah écoute, je vais aller mettre la combi, je vais me changer là-haut, et puis je reviens, tu m'expliques la mise à feu.
1: Ok,
0: hein,
1: allons-y,
0: ouais, à
1: c'est
0: tout
1: parti.
0: De suite. Hein. Pas sûr de revenir. Hein.
1: Bon, Anthony, il est temps de passer ton brevet de pilote d'hélicoptère. Donc pour ça, il faut démarrer...
0: Ouais.
1: Démarrer le moteur.
0: Alors.
1: Donc.
0: J'imagine contact. Contact général.
1: Voilà.
0: Maintenant, pour
1: l'instant,
0: ça va.
1: Voilà. Maintenant, tu vas donc appuyer jusqu'à 62% sur N1.
0: Donc, on est bien d'accord, je reste le bouton enclenché. Hein.
1: Voilà, tout à fait. Vas-y. Et tu attends. Et maintenant, tu accélères. Accélère bien.
0: Oh là. Là, tu as un quart de pédale.
1: Hein?
0: Tu as un quart de pédale.
1: Encore. Voilà. Là, tu l'as enclenché.
0: Qu'est-ce que c'est que ce truc? Là, je fais quoi, là?
1: Je
0: lâche. Qu'est-ce que c'est que ce... Oh là là là là là là là là là.
2: me sens pas à l'aise du tout. Alors ça, c'est quand même de la voiture atypique. Ah, la position de conduite, c'est assez impressionnant. Oh là là là là là là, j'ai l'impression que je crache du feu, quoi. Incroyable. Oh là là, quand j'accélère, j'entends la turbine qui se met en route. Truc de dingue! Ah, ce qui est surprenant dans la conduite, c'est qu'il n'y a absolument pas de frein moteur. C'est-à-dire que quand je décélère, je suis en roue libre et j'ai même une petite poussée. Je surveille un peu mes moyens, je mets de plus en plus de gaz. À 140 km/h, 150. Oh là là là là là là là là là. Jamais conduit un engin pareil. Mais comment il faisait pour conduire cet engin au Mans? Faut savoir que ça prend quand même. Il prenait plus de 300 km/h aux 24 heures du Mans avec cette voiture. Fallait être sacrément couillu. On va charger un peu plus. Accélère. Oh, la poussée! Wouhou! Comment ça pousse? Allez, 200 km/h. Ah, puis dès que je lâche le pied d'accélérateur, ça... On sent que ça pousse encore, donc c'est assez déstabilisant. C'est vraiment un coup à prendre. On a une direction qui est assez légère. Donc ça donne un sentiment de facilité de conduite. C'est pas très physique, hein, comparé aux autres véhicules historiques que j'ai pu conduire. Là, vraiment, on a une grande souplesse dans la direction. On a un volant énorme. Et pour moi, le plus horrible, c'est pas la conduite de la voiture, c'est la position de conduite. Regardez-moi ça. J'ai le coude là, complètement bloqué. J'ai les genoux dans le tableau de bord. On a une petite odeur de kérosène.

Je veille mes températures, hein. Je suis à 800 degrés. 800 degrés, la turbine. Là, ça commence à chauffer dans le dos. Hein. Comme je vous disais, le plus surprenant, c'est le temps de réaction, quoi. D'accord, je freine, là, voilà, je raccélère, il se passe rien, et après, ça vient. C'est parce que ça, en fait, c'est le temps de recharger la turbine, que kérosène arrive,

Oh, la poussée que ça prend! Mais comme ça pousse! Vraiment, merci à toute l'équipe de V6 de me faire vivre cette aventure. C'est du exceptionnel, du rarissime, parce qu'en fait, il faut le savoir, il n'y en a qu'une au monde qui roule. Il y en a eu 4 de fait. Il n'y en a qu'une au monde qui roule. Et ben nous, on l'a conduit. Ça, c'est du privilège. Incroyable.

0: Ça y est, on a fait presque 20 heures de voyage pour arriver ici. Un peu fatigué quand même, mais bon, ça valait le coup. Derrière moi, un endroit mythique, hein, le Daytona International Speedway. Ce week-end, c'est la reprise de la NASCAR pour la saison 2019. Je veux dire qu'on a un programme vraiment exceptionnel et hyper chargé. Alors, on va aller se reposer un petit peu quand même. Hein. Bon, moi j'ai super bien dormi, j'ai hâte d'être sur le circuit franchement. Mais avant ça, il faut qu'on aille dans un endroit qui est chargé d'histoire pour retrouver une personne qui est spécialiste en NASCAR et cette personne justement va nous servir de guide. Bonjour Jérôme.
1: Salut Nico.
0: Moi, je suis content de te voir ici, c'est un bel endroit hein, où tu m'as fait venir là, c'est assez sympa. Pourquoi tu m'as donné rendez-vous ici ?
1: Écoute, c'est ici que tout a commencé, en 1948, soit un peu plus de 70 ans. Il y a eu une réunion ici, une grande réunion, et qui a jeté toutes les bases et les fondations de ce qui est NASCAR aujourd'hui.
0: Alors, on ne va pas trop de temps de visiter non plus, parce qu'aujourd'hui, on a un programme assez chargé apparemment, non ?
1: Oui, on a préparé un truc sympa. Donc, on est à Daytona. Comme tu le sais, les Daytona 500, c'est la grosse course de la saison NASCAR. C'est le début de saison. Et donc, aujourd'hui, on a les qualifications et puis on a le clash. Donc, on va passer après la journée au circuit et je vais vous montrer toutes les coulisses.
0: Ok, bon, avant ça, on jette un coup d'œil à l'hôtel quand même.
1: Ah bah là tu peux pas être plus que ça dans la pitlane, tu vois les voitures passent là, on est vraiment au milieu des autos et on attend que ça reparte donc.
0: Ouais, ils sont en train, ils font quoi, ils font les réglages, ils refuelent.
1: Non, interdiction totale de toucher à la voiture, la seule chose que tu peux faire c'est de brancher en fait le système pour refroidir l'eau et également t'as un autre système pour réchauffer l'huile parce que les voitures elles vont s'élancer directement pour leur run de qualification donc on chauffe l'huile et on refroidit l'eau.
0: D'accord, ouais, gros job quand même. Le clash va commencer, c'est les tours de chauffe là, on n'est pas encore dans le vif du sujet. Alors juste pour rappel, le clash ça consiste en quoi exactement ?
1: Alors le clash c'est les meilleurs pilotes de la saison passée, tous ceux qui ont signé une victoire ou une pole position, qui s'affrontent dans une course de début de saison. Donc beaucoup d'action et tout le monde veut s'imposer à Daytona pour la première.
0: Ils sont combien à faire ça ?
1: Ils sont 24 voitures et ça va jouer sur 75 tours, donc très court, intense, beaucoup d'action.
0: Ok, bon, on a hâte de voir ça. Hein. Là on a fait une petite pause apparemment, hein. On a passé les 25 tours et là il y a pause, explique-moi un peu le truc.
1: C'est ça, en fait il y a un drapeau jaune de compétition au tour 25 et après on va repartir pour un deuxième segment de 50 tours pour aller jusqu'à l'arrivée.
0: Ils sont plutôt calmes pour le moment, ils sont en file indienne, ils sont gentils hein, en fait.
1: Oui, c'est vraiment la première course de la saison, il faut que chacun se positionne, trouve un peu ses marques sur la piste, mais tu vois, je crois que la suite va être beaucoup plus mouvementée.
0: C'est du grand n'importe quoi là ce qui se passe.
1: Ah, je t'avais dit dans les 25 derniers tours, après ça se joue vraiment au centimètre. Et comme ils sont tous très proches, et quand ça se passe mal, et ben, ça se passe mal pour plein de monde.
0: Ça n'a pas l'air très grave, par contre il y a beaucoup de voitures endommagées du coup là.
1: Ouais, je pense qu'on a une bonne grosse vingtaine de voitures qui sont endommagées. Tu vois, tout ça à 300 km/h,
0: Alors justement, il y en a plein qui vont venir pour réparer, ils ont combien de temps pour ça ?
1: Ils ont à peu près 4 minutes pour arriver à remettre la voiture tant bien que mal. Donc il y en a un paquet pour qui, tu vois, ça remballe à droite à gauche, la journée est finie. Et puis les autres qui vont essayer de sauver les meubles pour aller jusqu'au bout.
0: 4 minutes, c'est vraiment que dalle. Hein.
1: Ah là, oui, surtout que quand tu vois ce qui s'est passé, il y a un peu de boulot. Regarde, ça joue vraiment au centimètre et tu vois, il faut pas grand chose. Il y a un léger contact. Hein. Et en fait, après, c'est la blanche qui va revenir au milieu du peloton. Donc lui, le 1, il est sauvé, mais derrière.
0: Carnage, quoi.
1: Ouais, ça arrive, tu vois, en 2 dixièmes de seconde et après, ouais, c'est plus compliqué.
0: C'est quand même étonnant qu'il n'y ait pas trop de blessés en fait.
1: Sur la sécurité des voitures, ils sont très attentifs si tu veux. Et tu vois, les pilotes sortent de là, c'est de la tôle, ça se froisse. Mais je veux dire, il y a une super sécurité dans les voitures et il n'y a pas de blessés sur un. Et pourtant, ça se passe à 320 km/h.
0: Victory Lane, là, ils ont déjà annoncé les vainqueurs et tout, c'est fini maintenant.
1: Ouais, exactement, l'arrivée de la pluie, en fait, à quelques tours de la fin, ça a précipité, puisqu'après, il y a tout le process pour ressécher exactement le circuit, donc ils ont préféré arrêter et donc déclarer Jimmy Johnson vainqueur, donc c'est celui qui a survécu au crash.
0: D'accord, il restait très très peu de voitures. Hein.
1: Ouais, il devait rester 7 ou 8, tu vois, je t'avais dit que ça s'énervait un petit peu et que ça serait turbulent sur la fin. Effectivement, quand tu joues... Vraiment serré à 300 km/h, c'est compliqué.
0: Ouais, on a vu ça. C'est quoi la suite du programme pour nous?
1: Écoute, je te propose qu'on aille dans un endroit un peu sympa, toujours dans le thème NASCAR, débriefer un peu. Et puis, j'ai une petite surprise pour toi, on en parlera plus tard.
0: Bon, d'accord.

0: il est magique cet endroit. Ah franchement, attends, on est dans une carrosserie de NASCAR là. On va dîner dans une carrosserie de NASCAR.
1: Salut, pas n'importe laquelle. La 24, c'est le café La Paule que tu as vu tout à l'heure au circuit.
0: Ouais, franchement, c'est la classe. Bon, on se commande un truc là, je vais demander quand même.
1: Alors attends un peu. Ouais, faut que j'explique. On t'a pas tout dit. J'ai une petite surprise pour toi. Maintenant que t'as vu un peu comment ça se passait de l'extérieur, on va essayer de. Demain, c'est toi qui seras au volant et qui va rouler sur le speedway.
0: Non, mais je vais pas être au volant de ça, quoi. C'est pas possible.
1: Si, mais pas plus de 300-305 km/h.
0: Ouais, mais c'est ça. Non, mais, sérieux, je vais pas. J'ai le droit de rouler ça, moi.
1: Ouais, donc on t'a préparé ça. Donc tu peux commencer déjà à te concentrer.
0: Ah, bah là, je sais pas que je vais me concentrer. Je vais me coucher direct parce que je suis déjà mort de trouille. Donc je te laisse, hein. Je te dis bonne soirée. Je vous laisse, vous buvez ce que vous voulez. Moi, je vais me reposer, hein. Allez, bonne soirée à toi.
1: Concentre-toi.
0: Ciao.

0: Ça marche quand même fort. Oh Jérôme, tu vas bien?
1: Ça va et toi, bien dormi?
0: Ouais, bien dormi, par contre je suis pas super, je suis content que tu sois là, hein. Parce que là, franchement, quand je vois les machins, là, j'ai un peu comme ça. Alors, juste pour rappel, c'est une école de pilotage, ça.
1: Voilà, c'est ça. NASCAR a développé cette école avec Richard Petty, qui est un des grands noms de la NASCAR.
0: D'accord.
1: Pour permettre un petit peu à tout le monde de voir ce que c'est et de découvrir les sensations de piloter sur un speedway. Donc, c'est exactement le circuit que tu as vu hier en course. Des voitures qui sont dans le même esprit.
0: Ouais, mais un peu plus anciennes, je pense, j'imagine.
1: Ouais, exactement. Puis un petit peu adapté, si tu veux, plus accessible, j'allais dire, à tout le monde.
0: Parce qu'en NASCAR, quoi, c'est 800 chevaux pour 1500 kilos, la voiture.
1: C'est ça, exactement, avec un gros moteur V8, un châssis tubulaire et beaucoup de sécurité.
0: Ouais, ok. Bon, bah écoute, je vais aller enfiler mon casque, hein, et puis on va voir ce que ça donne.
1: Allez, à toi, Joey, go.
0: Allez, c'est parti. Ouais, on y va ou quoi? Je suis super chaud, là, en fait. Bon, c'est parti pour une super balade sur Daytona, sur le speedway de Daytona. Alors en fait, au niveau de la direction, la voiture tire systématiquement à gauche. C'est normal, c'est fait pour ça. En fait, elle se sent bien que dans les tournants que lorsque c'est relevé. Alors, on est en train de parler en même temps, c'est pas évident de vous parler, mais je peux vous dire que c'est impressionnant.
1: Allez Nico, dans le draft là, allez. Allez, allez, on colle.
0: Je vais te dire, toi, talking to me, I don't know if it's me you're talking. You're talking to me? Sorry? Yeah, copy. Yeah. Ah, yeah. Okay. Sorry. You can't hear me, that's it?
2: Now you gotta push this button when you talk.
0: Oh, I didn't know.
2: Yeah.
0: I'm sorry. Oh my God.
1: Bravo Nico.
3: Merci.
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0: temple Ducati, sur le circuit de Misano, en Italie évidemment, à la World Ducati Week, le plus gros événement mondial de Ducati. Il y en a partout. Il y a tous les pilotes MotoGP et il y a Edouard Lotté, directeur général de Ducati West Europe, qui a la gentillesse de nous recevoir. Bonjour Edouard.
1: Bonjour, très heureux de vous recevoir à la World Ducati Week.
0: Merci beaucoup, c'est un plaisir pour nous. Est-ce que tu peux nous parler un petit peu de cet événement qui est le plus important, donc on l'a dit, et celui aussi qui attire évidemment le plus de fans de la marque et des fans de Ducati, il y en a un peu.
1: Voilà, et ça fait 10 ans que ça dure, hein. Cette année on fête la dixième édition, la première a eu lieu en 1998, aujourd'hui on est donc 20 ans après, 10e édition. Donc c'est l'événement majeur pour Ducati, c'est l'événement pendant lequel on va fêter toute la passion qui tourne autour de la marque, autour de cette marque mythique qui a plus de 90 ans d'histoire aujourd'hui.
0: Ouais.
1: Une marque de passion dont les gènes sont la performance, la compétition. Voilà, donc c'est ce qu'on retrouve ici à travers tous les participants.
0: Mais justement, tu parles de performance et de compétition. On va parler plus précisément du nouveau moteur V4 qui peint dans la Panigale. Alors ça c'est aussi un tremblement de terre dans l'histoire de Ducati. C'est-à-dire que c'est la première fois qu'il y a un V4 de grande série qui est produit.
1: Alors de grande série, oui, mais c'est pas le premier V4. Ah. Puisque dans les années 60, entre 67 et 68 très exactement, on avait déjà lancé à l'époque un V4 sous le nom de code Apollo, en fait, qui était une moto qui était destinée au marché
0: Mission
1: américain.
0: Apollo.
1: Voilà. Une moto de police,

0: entre guillemets, un peu à la chips, voilà, et puis qui finalement n'a jamais été commercialisé. Voilà. Donc ça, c'était la première incartade dans le monde du 4 cylindres, du V4, très, très exactement. Voilà. Et puis après, on a travaillé à partir de la réintroduction du projet Moto Grand Prix en 2003, sur les motos de performance pure avec les motos GP. Donc là, on a introduit des V4 tout de suite. Et puis le temps passant, alors on a eu la chance de pouvoir développer une moto mythique, qui est la Desmos Sedici RR, qui était la première moto équipée de ce V4 produite en série limitée, qui était la première réplique de MotoGP pour la route.
1: Ouais.
0: Et avec des technologies toujours de pointe pour l'époque.
1: Et alors là maintenant, il y a le V4, mais pour tout le monde, entre guillemets.
0: Entre guillemets, voilà, entre avec guillemets. Une moto qui est extrêmement performante, qui est pleine de technologies, puisque c'est la marque de fabrique de Ducati.
1: Et alors justement, Ducati a toujours misé sur son fameux bicylindre ouvert à 90 degrés. Comment les fans de Ducati reçoivent ce V4? Est-ce que ça les secoue un petit peu? Est-ce que ça les dérange un peu que le Ducati passe au 4 cylindres?
0: Alors je pense pas, en fait, c'est même plutôt le contraire. Je pense qu'ils l'attendaient aujourd'hui. Et Ducati a toujours été, en fait, une marque de performance, de technologie et d'innovation. Aujourd'hui, on a atteint un pic dans la performance sur nos moteurs V2, hein, en World Superbike, qui est la raison d'être, en fait, du V2 pour nous, au niveau de la compétition. Et on a un projet à côté qui est celui du MotoGP, dans lequel on a un moteur qui est aujourd'hui la référence en termes de performance.
1: Ouais.
0: Donc on s'est dit que, bien évidemment, pour faire évoluer la performance de nos motos de série, il était aujourd'hui temps et nécessaire de pouvoir changer de technologie. Donc en fait, il y a une continuité dans l'ADN de la marque qui reste toujours, encore une fois, cet attrait et cette passion pour l'innovation. Et la seule solution pour pouvoir proposer un produit et une technologie performante pour le futur, c'était de passer sur un nouveau moteur.
1: Bon, bah au moins le V est conservé, en tout cas.
0: Voilà, exactement.
1: Bon, alors cette Ducati V4, on en a beaucoup parlé, j'en ai entendu beaucoup parler avant. Maintenant, j'aimerais bien l'essayer. C'est jouable?
0: Avec plaisir.
1: Tu me confies des clés?
0: Exactement.
1: Bon, bah on va frissonner.
0: Quelques tours.
1: Allez, c'est parti.

Yes, nous voilà sur le circuit de Misano, circuit de Grand Prix, sur la Ducati V4. Et là, c'est un circuit que je ne connais pas, je suis emmené par Matteo Ferrari, juste devant nous. Le gars est juste en tête du championnat d'Italie Superbike. Et tout de suite, il met du gaz. Alors ce qui est génial avec la V4, c'est qu'on est bien tout de suite dessus. Elle est hyper accueillante, j'ai l'impression bien plus que la V2 Panigale. On a un bon ressenti du train avant. Ça freine de l'espace. Alors là, on est encore en pente de froid, donc on fait gaffe. Et puis le Matteo, il commence déjà à s'énerver. Bon, bah, va falloir suivre, quoi. Marche le V4 et il n'y a pas du tout d'inertie avec ce moteur. Il prend des tours mais de folie, quoi. On n'a pas cette impression qu'il y avait avec les anciens V4 comme la RC30. On n'a pas l'impression qu'il y ait des montées en régime un peu coupleuse, un peu en force comme avait la RC30. Là, c'est d'une vivacité, mais c'est incroyable. Il y a le shifter, donc on touche pas l'embrayage. Pour descendre les vitesses, on touche pas l'embrayage non plus. Tout est vachement facilité. La moto est super légère, super maniable, super stable. Franchement, de toutes les Ducati que j'ai essayé, c'est la plus puissante et la plus facile. Hop, point de corde, et là la ligne droite. Pareil, la stabilité au freinage, il n'y a même pas besoin de beaucoup serrer le réservoir entre les cuisses, quoi. Et la V4, malgré le moteur un petit peu plus large qu'un V2, forcément, n'est pas du tout encombrant à l'entrejambe. C'est juste génial. Quelle expérience de dingue de rouler à Misano sur la V4 avec Matteo Ferrari, donc en tête du championnat d'Italie Superbike, qui est là pour un peu montrer les trajectoires et puis comment montrer aussi un peu comment on se sert d'une V4, quoi. Juste ça.

0: Le moteur V4 nous a démontré qu'il avait tout le punch propre aux Ducati les plus emblématiques. Mais ça ne suffit pas à en faire une vraie Ducati, qui fait vibrer la corde sensible des fans. Il lui fallait une vraie gueule de monstre italien, une allure aussi sportive que son moteur. Ça, c'est le boulot du designer. Direction l'usine de Bologne, ses ateliers, son musée et le très secret bureau du design. On a la chance maintenant d'être reçu dans le département design de Ducati, dans le Saint-Dessin, par Julien Clément, qui est l'auteur. Bonjour Julien, l'auteur de cette Panigale V4, du design de cette Panigale V4. Donc toi, tu es rentré chez Ducati en 2011, c'est ça?
1: Ça, oui.
0: Et tu as déjà été l'auteur de la Scrambler 800,
1: oui.
0: Qui a fait un petit carton en France. Et puis maintenant, surtout, de cette révolution qu'est la Panigale V4. L'idée, quand tu as fait cette V4, c'était de ne pas trop bousculer les fans de Ducati, c'est ça, hein, oui. De conserver un peu une ligne qui reste dans l'ADN, avec un moteur 4 cylindres, quasi inédit si on exclut la fameuse Despo Sedici qui a été une production très confidentielle, parce que là on est sur de la grande série.
1: Vu qu'on avait ce nouveau moteur dérivé de la MotoGP, on a voulu que toute la moto soit plus inspirée du monde de la compétition. Donc par exemple on a fait des choix comme le réservoir qui est à la fois un choix technique et stylistique, d'avoir la masse et le volume du réservoir qui va sous la selle, et qui est aussi visible en dessous de la moto.
0: D'accord, donc une partie de l'essence qui est là.
1: C'est ça.
0: Entre les jambes du pilote,
1: oui.
0: Comme en Grand Prix.
1: Exactement.
0: Et il fallait aussi que tu gardes une moto très compacte.
1: Oui, ça tout ça.
0: Malgré la largeur du nouveau moteur.
1: C'est ça, pour respecter les proportions des superbikes Ducati, on a essayé de garder des dimensions les plus compactes possibles. L'extracteur d'air ici a été modifié dans un second temps, parce qu'on avait beaucoup d'air chaud à sortir du radiateur. Et il a fallu le faire déflecter vers l'extérieur du véhicule pour ne pas arriver sur les jambes du pilote.
0: Il y a aussi quelque chose que je vois sur le modèle anglais. Il y a deux échappements très apparents là, assez ouais. Jolis aussi, qu'on ne retrouve pas sur ce modèle-là. Pourquoi ?
1: Ça, c'est après des discussions avec les ingénieurs du Ducati Corset. Ils préféraient avoir tout le volume de l'échappement et toute la masse donc sous le moteur. C'était préférable pour la moto de course qui va en dériver. Vu qu'on a été capable de garder cet échappement dans les normes avec ces dimensions-là, on n'a pas opté pour la solution des échappements.
0: Les normes, ce sont les normes anti-pollution et surtout
1: les normes de bruit.
0: Anti-bruit,
1: anti-bruit ouais.
0: ce qui pose beaucoup de problèmes à moto avec des moteurs aussi puissants. Quoi.
1: Oui.
0: Bon, en tout cas, beau boulot, hein, j'ai trouvé cette moto extraordinaire. Et merci beaucoup de nous avoir reçus, de nous avoir éclairés techniquement sur ce qu'est le design et puis comment tu avais réussi à faire une moto aussi compacte avec un moteur quand même qui est devenu bienvenu. Quoi. Merci beaucoup Julien.
1: Ouais,
0: et puis j'espère à une prochaine fois.
2: Regardez-moi ce décor exceptionnel. Nous sommes ici sur le circuit du Grand Sambuc, en Provence, pour l'essai d'une voiture mythique. Oui, la Golf est un véritable mythe, vendue à plus de 30 millions d'exemplaires. Et aujourd'hui, on va essayer sa version sportive, la GTI, qui a été engagée en championnat du monde des rallyes en 1979. Et pour nous présenter cette voiture, un personnage aussi exceptionnel, un champion du monde des rallyes, venez avec moi, on va à sa rencontre. Bon, je vous ai prévenu, hein. On a du lourd dans V6. Bienvenue Daniel.
3: Salut Antoine.
2: Daniel Elena, 9 titres de champion du monde, ça cause.
3: Ça cause, pas plus que ça.
2: Et aujourd'hui, tu te fais plaisir avec une petite voiture comme ça. Alors toi, t'es habitué à des monstres de WRC.
3: Ouais, mais en fait...
2: Et là, une Golf GTI...
3: En fait, c'est surtout une passion, quoi. C'est des voitures qui m'ont fait rêver quand j'étais jeune.
2: C'est vrai que ouais, c'est une voiture qui a fait parler d'elle. Hein. 79, Jean-Luc Terrier,
3: ouais.
2: À son volant. Il était en tête du Monte Carlo, devant Ragnotti, Fréclin, Vatanen. Impressionnant quand même pour cette... Pour cette auto qui a fait sa première apparition au Monte Carlo comme ça.
3: Ben ça avait été la surprise. Bon, après, ça n'est pas fini à la gagne, mais bon...
2: Elle a marqué les esprits, je crois.
3: Elle a marqué les esprits et puis elle a marqué des générations et des générations parce qu'après, elle a continué à évoluer. Et je veux dire, moi, jusqu'à mes 25 ans, la Golf GTI, c'était la Golf GTI. Quoi.
2: Toi, aujourd'hui, tu roules en VHC. Et ouais. Qu'est-ce que tu recherches, justement, à rouler? Parce que, normalement, tu es plutôt à côté.
3: Ben,
2: et là, c'est quoi?
3: Ben, on va dire que quand je suis copilote, c'est mon travail.
2: Okay.
3: Et quand je suis pilote, c'est ma récréation.
2: Ah ouais, c'est...
3: Donc maintenant, avec cette voiture, je fais deux types d'épreuves. On va dire que je fais tous les ans le rallye de Monte Carlo historique, où c'est des épreuves de régularité.
2: Ouais.
3: Ça dure sur 5 jours, il y a 330 voitures au départ.
2: C'est énorme.
3: Et mon rêve, c'est de gagner un jour. Comme ça, j'aurais peut-être un Monte Carlo de plus gagné que Seb. Et après, ben, les rallyes vitesse. où on se bat contre d'autres véhicules historiques et où on s'amuse, quoi.
2: C'est une voiture sympa à conduire, parce que c'est une voiture assez légère, moins de 1000 kg, 900 et quelques kilos, ouais. 160 chevaux.
3: Ouais, 160 chevaux. Bon, là, il y a une boîte 5.
2: Ouais, parce que t'es en boîte 4 d'origine.
3: Boîte 4 d'origine, ouais. Mais après, ils l'ont évolué en boîte 5, donc là, c'est la version d'accord. qu'on a aujourd'hui. Mais
2: elle est dans son jus, ou tu l'as un petit peu amélioré?
3: Alors, on l'a fiabilisé, parce que ben, quand on voit ce qui s'est passé la semaine dernière, que le moyeu, il a cassé, ouais, il y a beaucoup de pièces d'origine, donc on essaie de la fiabiliser, mais après, elle est vraiment dans son jus, quoi. Je veux dire, la coque, elle est de l'époque et tout, donc c'est un truc sympa.
2: Et d'ailleurs, on va rouler alors un peu, tous les deux?
3: Eh ben, on va essayer.
2: Tu m'emmènes?
3: Allez, on va faire un petit tour.
2: Allez,
3: toi? Oh, là.

0: Tu connais ici le circuit du Grand Sambuc?
1: Première fois, je mets les roues.
0: Ah, bon. Ah, attends, je vais resserrer un peu les harnais.
1: Un peu les pneus quand même, non?
0: Ouais, chauffe bien.
1: Parce que toi, normalement...
0: Normalement, j'arrive dans la voiture, tout est chaud, tu vois.
1: Tout est chaud, hein. Même le café.
0: J'aimerais que ça soit pareil. C'est quoi le régime, là? 8000? Presque?
1: Ouais, presque.
0: Ouais. Ça viole,
1: là. Ah, mais c'est marrant. Pour une petite grand-mère.
0: 100 mètres, Daniel. Ah ouais, c'est bon. Là, la boîte, elle est hyper rapide. Hein. Ben, c'est de fou, la boîte.
1: Ouais, c'est des couples de rallye. On a pas besoin de prendre beaucoup de vitesse. Nous.
0: Ouais, parce que la vitesse maxi, ouais, voilà, on est à quoi, 150 en boule linoise, voilà. 160. Sur les freins, elle se place un peu, mais juste qu'il faut, pas
1: trop. Ouais, non, mais c'est une voiture saine.
0: Hop, hop, hop, ça y est, l'Ocon, il n'y est plus. Bah, et deuxième, et voilà, l'Ocon.
1: Ouais. C'est toi qui l'avais dit, hein. Moi, j'écoute le copilote.
0: Ah,
1: hein.
0: Mais il gênait, celui-là.
1: Alors, tu en penses quoi, toi, de la grand-mère?
0: Bah écoute, je te dis, je suis assez surpris de l'agilité. J'ai l'impression que c'est un petit jouet que tu as entre les mains. Bon, il y a du sous-virage.
1: Pour une traction, c'est normal, non?
0: Après, au frein, bah, elle se place juste comme il faut. Enfin, en tout cas, tu as l'air de bien t'amuser, toi, avec. Hein.
1: Oui.
0: Bah, ça miaule. Waouh! Écoute, top. Ouais, top, la mémère, tu rentres dedans quand même.
1: Oui.
0: 979, tu leur mets plein la tronche.
1: Oui.
0: Ah ouais, la boîte, c'est sympa. C'est du beurre. Ah, la 3 mois.
1: Ah, tu vois, ah,
0: et on y est en fait.
1: Eh, c'est un sport d'homme, hein.
0: Attends, mais tu sais que le volant, il est pas droit du tout là. Elle tire à gauche, la voiture,
1: ah,
0: ouais.
1: Oh, c'est rien.
0: Mais tu m'as rien dit, quoi. Regarde comment elle tire à gauche.
1: C'est rien, c'est l'histoire de pression.
0: Ah, la boîte, c'est vraiment sympa, quoi.
1: Ah ouais. C'est rapproché. Mais, circuit, on est dans le gravier au premier tour.
0: Ah, j'ai vu que t'avais mis la 2, faut que je mette la 2 là. Ah, écoute, c'est vrai que les premières sensations, voiture super saine.
1: Voilà,
0: t'as envie de rentrer dedans. Hein. Chicane. C'est bien, t'as fait le ménage, il n'y a plus de plomb.
1: Voilà. Donc tu vois là en rallye, j'annoncerai
0: un ciel
1: droite, 114 freins.
0: Ciel, pour épingle droite. On voit rien quoi.
1: Voilà.
0: Sommet, ouais. Quoi.
1: Et 114, c'est l'angle du virage qui dure 40 mètres pour l'épingle. Ah. Et gauche 130 à fond.
0: Ah,
1: oui. Et là, bah, ça on n'a jamais en rallye, une droite comme ça. Hein.
0: J'adore. J'adore, c'est ce côté... En fait, elle est vachement légère, l'auto, quoi, pour, je sais pas, notre 900 kg.
1: 950 kg, ouais.
0: C'est ça qui est sympa, c'est que t'es jamais embarqué par le poids, elle est hyper agile. Bon, à part le léger flou, dans la direction, là, tu fais ça, toi.
1: Alors... tu sais pas, tu vas tourner à droite ou à gauche, donc... voilà. Avant de prendre la bonne décision, tu as le temps.
0: Voilà, c'est ça. Là, c'est vraiment excellent. J'adore là, ouais. Comment tu l'appelles, le
1: 114. 144 on serait là-bas dans les arbres. Hein.
0: Encore un peu de mal. Hein.
1: Ouais.
0: Ah, elle est vraiment plaisante. Je comprends que tu te régales à rouler.
1: Et tu imagines usine sur des petites routes bosselées entre les arbres et tout, quoi. Elle est précise, elle est joueuse, et moi je m'en régale, quoi. Par contre, je t'annonce que bientôt on va faire le coup de la panne d'essence.
0: Parce qu'on va en faire des tours, et moi là je m'arrête pas. Bon, bah écoute, génial, hein. On va ramener Titine tranquille au box.
1: Voilà.
0: Bon, merci mon Danos. Super, hein. Super content. Je te laisse couper.
1: Allez,
0: le
1: regarde.
0: Bouton, je le vois même pas.
1: Regarde.
0: Ah oui, ok. Oh,
1: pas d'électronique.
2: Cette Golf GTI nous a fait rêver durant notre enfance, et là on est passé du rêve à la réalité, on a enfin pu la conduire.
3: Ben ouais, j'espère que tu t'es régalé, hein, parce que bon, même quand toi t'es né, tu n'avais pas l'âge de la conduire.
2: Ouais, on n'a pas le permis, c'était juste...
3: Ouais, t'étais juste, hein, ouais. Elle est sortie...
2: Tu me vieillis un peu, fais attention.
3: Non, on a pas beaucoup d'écart.
2: C'est clair. Mais c'est vrai que c'est hyper plaisant, quoi.
3: Voilà.
2: La prochaine étape, c'est le Monte Carlo, janvier 2019.
3: Exactement.
2: C'est la cinquième fois,
3: ça va être la cinquième participation avec la Golf. Et donc l'objectif, c'est essayer de faire le mieux possible. Et bon, c'est une voiture qui a le potentiel de gagner. Elle a gagné il y a 3 ans. Moi, j'avais fini 7e.
2: Donc là, il y a une particularité, c'est que c'est en régularité. C'est pas la perfo pure.
3: Voilà, c'est la régularité. Donc c'est le concept, il est simple. Tu as ce qu'on appelle une zone de régularité, une ZR, qui fait à peu près 50 km.
2: Okay.
3: Et il te donne une moyenne bien fixe imposée qui est de 49,2. Pas 49,1.
2: 49,2 km/h.
3: Pas 49,3.
2: D'accord.
3: Et tu imagines un trait virtuel devant toi qui est devant le nez de la voiture.
2: Okay.
3: Et tu dois être.
2: Tu ne dois pas le lâcher.
3: Tu ne dois pas le lâcher. Tu dois suivre ce trait constamment. Il faut être calé et le travail du copilote est très important parce que c'est lui qui te dit tu as pris de l'avance, tu as pris du retard et prendre des repères. Tu as tendance à couper les virages, il faut enlever des mètres, en remettre.
2: Et s'il y a de la neige, c'est dur de tenir en 49,2.
3: Ah, mais quand il y a de la neige, là, après, c'est là que ça devient intéressant, ça devient du pilotage.
2: Ouais, ça, sympa. Bon, écoute, super.
3: Et ça, c'est magique sur la neige.
2: Bon, merci pour cet essai, c'était super sympa. Un bon moment ensemble.
3: Bah, écoute.
2: Super, Danos. Et bah, écoute.
3: À une prochaine.
2: À très bientôt, tu me feras essayer autre chose. T'en as d'autres dans le garage.
3: Ouais, une petite team Camille.
2: Ah, bah, allez, cool. Ça marche. Super, ciao.

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0: là, ça va s'annoncer compliqué comme journée, j'ai l'impression. Le circuit est détrempé, il y a même des flaques d'eau dans la pleine ligne droite. Faudra que je fasse attention à la coplaning. Je pense que ça va être un essai assez glissant. En tout cas, bienvenue chez GTRS au circuit de Mérignac. On va essayer une BMW M3, celle de Hugues Delage. Elle est juste derrière là-bas. Suivez-moi, on va dans l'atelier. Ah, t'as eu le pas décidé. Je suis vraiment content de rencontrer Hugues Delage.
1: Merci Anthony.
0: Ah, on est ici à Mérignac.
1: Tout à fait.
0: Dans le box, parce qu'on s'est abrité, il fait un temps vraiment pourri.
1: Il fait plein de temps à sortir.
0: Je ne sais pas si c'est... Voilà, exactement, j'allais te dire.
1: Je m'en répète tout à fait, ouais. Mais on va faire avec.
0: Donc, on ne te présente plus pour les amateurs de rallye, parce que je crois que vraiment, tu as marqué les années 90 par ton palmarès.
2: Hugues Delage a mené le rallye de bout en bout. C'est sa deuxième victoire consécutive dans la Cité des Géants. Une victoire facile.
0: Je voudrais faire un petit retour rapide sur ta carrière, que tu as commencé en 1981.
1: C'est ça, même temps que la gauche. commencer avec une rallye 2, de suite passer à l'escorte. Donc 1982, premier scratch. Donc au bout de 3 rallyes, premier scratch. Donc passer de l'escorte, passer à la ceinture Bro, passer de la ceinture Bro à l'Alpha. Après j'ai eu la chance d'avoir la Sirac Source Rupa. Alors ça, là, c'est... ça apprend à glisser. Avant ça, j'ai eu la Manta 400. Donc c'était.
0: Voilà, j'ai essayé ça pour V6. Voilà. Ce n'est pas facile d'emmener. Voilà.
1: Non, c'est pas facile. C'est du char d'assaut. presque. D'ailleurs, tous les gens qui ont conduit des 400 sont relativement baraqué. Hein.
0: Ouais, d'ailleurs, voilà. Guy Fréclin, voilà. On comprend
1: et
0: maintenant.
1: Pour passer donc en 1989 sur la M3, mais une M3 okay. Qui était de base, 220 chevaux. Et très vite, on a développé en 90, parce que je gagne la Coupe de France en 90, pour ensuite être seul membre 94-95. Alors, on cherchait vraiment la petite.
0: Mais toujours avec la même auto. Ou c'était des
1: ah
0: autres.
1: Non, on en a cassé un petit peu quand même. Enfin, pas trop, on va dire, les une tous les 3 ans. Et encore, même de 94 à 97, j'en ai fait qu'une, d'accord. Donc, enfin, voilà.
0: C'est piégeux, alors, sous la pluie à rouler, c'est comment?
1: On va revenir sur la voiture. Ouais. Si on parle de la voiture 1989, c'est pas du tout ce type de voiture qu'on avait. On n'avait pas de direction assistée.
0: D'accord.
1: On n'avait que des boîtes 5. Quand on a eu des boîtes 6, c'était des boîtes 6 ProDrive qui te démolissaient le poumon de la main, le tendinite, acromio-claviculaire, sous épineux.
0: Avec la boîte, tu te démontais, quoi.
1: La boîte et le volant, tu te démontais tout.
0: Ouais, c'était une voiture d'homme, quoi.
1: On mettait un volant plus grand parce que, enfin, du moins moi, je mettais un volant plus grand parce que dans les épingles, il est obligé de prendre le volant.
0: À l'intérieur,
1: comme un chauffeur de taxi, d'ailleurs, j'ai été pris en flagrant délit comme ça, un photographe et un chauffeur de taxi, pour pouvoir tourner le volant.
0: La force de tourner le volant.
1: Et si tu avais le malheur de ne pas rouler assez vite, que tu subissais l'auto, c'était horrible.
0: J'ai hâte de me mettre dans la peau du de l'âge.
1: Malgré tout ce que je t'ai dit.
0: Ouais, franchement, ça me donne envie. Alors, mais avant ça, je crois que je vais me mettre à la place du copilote.
1: D'accord.
0: Tu vas m'expliquer deux, trois petites choses. On va parler un peu dans l'auto.
1: Tout à fait. J'espère qu'on aura une bonne sono parce que j'ai peur de déraper, te donner 1000 conseils. Alors, je vais essayer de donner le basique. On va pas s'occuper des boutons, tout ça, pour aujourd'hui. Il n'y a pas, de risque.
0: Se mettre dans l'ambiance.
1: Je vais m'appliquer à te donner des conseils de conduite. Et pour moi, ça sera super et ça restera dans l'histoire.

0: Voilà, ben on a de la pluie.
1: Voilà, donc on... là, on a de la pluie, ouais, c'est sûr.
0: Qu'est-ce qu'il te faut savoir? Mais là, pour rouler, non, tu vas faire moins que tu cales, donc le démarreur est là.
1: D'accord, contact, démarreur.
0: Voilà, donc il faut chauffer la voiture, chauffer les freins, ça.
1: Alors, parle-moi un petit peu des spécificités techniques de sa voiture, ça veut. Quelle puissance, quel poids?
0: Alors, la puissance, c'est 318 chevaux.
1: C'est un 4 cylindres.
0: 4 cylindres, 2 litres 3. 318 chevaux, 29 mètres kilo, voire un peu plus.
1: D'accord.
0: Alors ça, c'est permis grâce à une gestion moteur qui est bien sûr bien plus moderne que ce qu'on pouvait avoir à l'époque.
1: Ouais, bien sûr.
0: Douane direction assistée, très légère, tu vois.
1: Ça, c'est bien, ça.
0: Voilà. Mais sensitive quand même, hein. Sensitive quand même.
1: Pas de risque d'aucapanning en ligne droite avec ces pneus-là, ils évacuent assez.
0: Non, c'est pas, c'est des pneus rallye, donc c'est pas fait pour ce genre de flac, si tu veux toi. Donc si tu es trop dans les tours à la sortie, ici tu fais gaffe. Hein. Si tu la brusques, on est par les portes quoi. Après il te faut tirer le moteur, tu vois. Tirer le moteur. Tire. 6, tu vois.
1: D'accord.
0: Et rentrer le rapport toujours en rapport avec ton freinage.
1: Bien sûr.
0: Pour pas faire. Ouais, ça tu le sais. Excuse-moi, je me rends pas. Moi je parle comme un client parce que. Et là si tu mets gaz, elle va y aller direct. Hein. C'est, donc vraiment c'est de la douceur. Voilà. C'est dommage quoi passer. Tu vois le moteur? Tu vois la boîte?
1: Ouais, 6. 5.
0: Voilà, ça c'est un freinage de rallye. T'as les roues arrière,
1: limite blocage.
0: Voilà, limite blocage, et donc un rallye, tu en profites pour te placer la voiture. Alors ça c'est pareil, c'est pas donné à tout le monde.
1: Ça c'est pas évident. Ouais.
0: Voilà. Voilà, donc là elle est à température.
1: Eh ben écoute.
0: Donc je vais pouvoir te la
1: céder.
0: Hein, t'as le pare chauffant, faut laisser la vitre entrouverte.
1: D'accord.
0: Et voilà.
1: De rallye étudié pour le rallye, c'est à dire que je suis assis hyper droit, même légèrement en avant, j'ai l'impression que je peux manger le volant. Ça c'est vraiment typique des pilotes de rallye, hein, contrairement aux pilotes de circuit qui sont peut-être un peu moins inclinés vers l'avant. Voilà une boîte hyper courte, là je mets la 2, mais ça sert à rien, ça passe tout en 3. Alors en effet, hein. Oh là là là là, il n'y a aucun grip. Allez, on va pouvoir tirer un peu dedans, 8000, 8005, on passe la 4. Troisième pour la chicane. Là, c'est 4 cylindres, il fait un bruit phénoménal. C'est vraiment typique des BM, on est vraiment dans l'ADN de BMW avec cette auto. Oh, impossible de mettre à fond. Il n'y a vraiment pas assez d'adhérence. Malgré qu'il n'y ait pas beaucoup de puissance. Hein. Un peu plus de 300 chevaux.
2: Ouais, il passe à côté de la flaque, ça va. Non, j'ai pas grand chose à lui expliquer de quand tu fais.
1: Ça y est, je commence à me prendre pour une de lâche. Je vais la faire bouger un petit peu. Allez, là, on accélère un petit peu. Hop, hop, hop, hop, hop. C'est vrai qu'il m'avait dit, hein. C'est vraiment pas facile à contrôler dans ces conditions. Les glisses sont pas faciles à gérer. C'est vrai que c'est une voiture qui est assez, finalement assez facile à conduire grâce à une très bonne direction assistée. On a un bon ressenti,
3: sans faire trop d'efforts au volant. Franchement, il monte dans les régimes à une vitesse absolument incroyable. Il passe de 6 à 8000 tours en à une fraction de seconde.
2: Il faut pas glisser, ça sert à rien. On verra ce qu'il en pense quand même, parce que voilà, l'auto elle est vraiment en réglage rallye et à la limite sur ce terrain, c'est peut-être pas plus mal quoi. Parce que des voitures qui n'ont pas de débattement, là c'est des savonnettes quoi, sur un terrain comme ça. Surtout qu'on n'a pas les nœuds. Il n'a pas les nœuds très très adéquats. Quoi. Il faudrait des nœuds qui évacuent des trous comme ça, là c'est pas le cas.
3: Je sens qu'il va être temps de rentrer au stand. Parce que la bêtise peut vite arriver. Je commence à prendre plus en plus de plaisir et de confiance. Et je dois vous avouer que les murs sur le circuit de Mérignac, ils sont vraiment pas loin. Donc je pense que Hugues, il ferait un peu la tronche. Si je l'appelais, allô Hugues, je suis collé dans le mur de pneus. Oh, oh, oh, oh, on se glisse. Allez, c'est la dernière, on rentre.

0: heureux.
1: Eh ben, j'allais dire, il était temps que ça s'arrête parce que je commençais vraiment à prendre mon pied.
0: D'accord. T'en penses quoi alors dans un état général?
1: Alors, état général, piste glissante.
0: Oui.
1: Train avant absent.
0: C'est normal.
1: Et dès que tu passes le pied sur l'accélérateur,
0: train avant revient.
1: Le grand pied.
0: Tout à fait.
1: Grand
0: c'est tout
1: pied,
0: à fait.
1: C'était génial.
0: C'est tout à fait la capacité de Soto. Il faut accélérer pour aller vite.
1: Après, ce qui m'a surpris, ouais, c'est le moteur. Quoi. Il faut facile utilisation.
0: Tout à
1: pas
0: fait.
1: Surpris par tout les watts. Bon, t'as un petit peu de patinage, mais t'arrives à partir de la 3.
0: Tu arrives aussi à maîtriser ton patinage. C'est ce qu'il faut faire systématiquement pour pas partir trop en glisse. Mais bon, tu t'es lâché,
1: après,
0: j'ai bien vu.
1: Frein sympa. Ouais, au début, j'ai un peu de mal et puis après, je suis arrivé quand même.
0: C'est très vite à rentrer, apparemment. À mon avis, tu devrais t'en faire ton métier.
1: Ouais. Merci beaucoup.
0: Je t'en prie.
1: C'était top.
0: Et je te dis à la prochaine.
1: À très bientôt.
0: Merci.
1: Merci de ton accueil. Merci pour l'essai.
0: Je t'en prie.
1: Ciao.
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Norvessie, je me suis fixé un challenge, faire des étincelles avec une voiture. C'est justement l'occasion de vous faire découvrir une pratique dans le custom, dropper une voiture, c'est-à-dire la surbaisser, la poser au sol. Et pour ça, je connais un spécialiste, il est en Belgique. Allez, venez avec moi.

0: vient de me récupérer à la gare. Ça va, Johnny?
1: Ça va et toi?
0: Ouais. Alors, on est dans un véhicule complètement dingue. C'est un Volkswagen Combi, mais ça frotte un peu au sol, non?
1: Ouais, léger.
0: Il y a une raison à cela?
1: Ouais, quand même, ouais.
0: Explique-moi ça.
1: Bah, en fait, c'est un véhicule d'égoïste. Hein. Si tu veux, en général, je roule seul.
0: Ouais. Et là, comme je suis dedans, il est plus lourd, donc ça frotte un peu.
1: Il y a quand même 200 kilos de plus, donc.
0: Ouais, et il est vraiment, en fait, il y a quoi entre la route et nous? Il y a que dalle.
1: Ouais, voilà, il n'y a rien. Ça se mesure en centimètres, 2, 3 peut-être.
0: Et sinon, les gendarmes, ça pose pas trop de problèmes, non?
1: Non, ça va.
0: Ouais, c'est cool. Ouais, ils sont sympas, alors.
1: Ah, ils aiment bien, ouais. Ils se demandent même si c'était pas un des leurs avant,
0: toi. Ouais, ouais. Ouais, mais c'était il y a très très longtemps, alors.
1: Il y a très longtemps, ouais.

0: tout à fait pour. Hein.
1: Ah, dis donc, oui, j'aime beaucoup l'ambiance.
0: C'est dingue. Et voilà.
1: Alors, on va aller découvrir tout ça.
0: Un petit coup d'épaule.
1: Ah ouais, c'est du viril. Ah ouais, alors ce qui est marrant, c'est que... Ouais, en fait, il faut se déplier quand on sort. T'as l'impression de descendre de la voiture, tu descends pas, tu es déjà au sol.
2: Exactement ouais. Ça. Ouais.
1: T'es tellement plus grand que là. Enfin, c'est marrant. On était quand même sur un bon public là pour.
2: C'est ça. C'est
1: dans un combi, il a mis un bon public le monsieur là. Ok, alors, on est chez Radical Bugs.
2: Bienvenue.
1: Merci. Dans ton entre, alors il y a énormément de choses ici, je vois. Hein, tu fais beaucoup d'anciennes, restauration, intérieur-extérieur, tu boostes des moteurs.
2: Ouais, aussi,
1: mais
2: ouais.
1: Dominateur commun, point commun entre toutes les voitures, elles sont droppées, elles
2: scotché,
1: sont posées par terre.
2: Scotché, ouais.
1: Alors explique-moi ce que c'est que le droppage.
2: Bah, le droppage, donc en général, tu as trois façons de faire.
1: Mm-hmm. Hein.
2: La première, ben, c'est à l'arrache.
1: Ouais.
2: Avec ta carte vitale en main et en espérant que ça tienne.
1: Ouais, c'est-à-dire qu'en gros, la voiture va rayer le sol quoi qu'il arrive.
2: Ça, c'est pas notre rayon.
1: Ouais.
2: La deuxième, c'est statique. Et la troisième, c'est air ride.
1: Alors, voilà. Air ride, on a déjà vu ça dans V6 un petit peu, mais statique, ça veut dire quoi?
2: Alors, statique, ça veut dire que la hauteur à laquelle tu définis la hauteur de ta voiture est la définitive.
1: D'accord.
2: Donc, ça veut dire que tu ne vas pas pouvoir changer cette hauteur.
1: Ouais.
2: C'est statique. Donc, la hauteur reste à cet endroit-là.
1: Mais il faut adapter, en fait, entre ta hauteur de voiture et justement l'espace que tu as au niveau du
2: sol. C'est pour ça qu'il y a cette deuxième version du statique, autre que l'arrache.
1: Ouais.
2: Dans le sens où cette deuxième version te permet d'aller mettre des éléments qui sont plus réfléchis pour une conduite confortable.
1: D'accord, c'est-à-dire que tu vas garder un minimum de confort.
2: On rétrécit les trains, par exemple.
1: Ouais.
2: Ça, c'est une chose assez importante quand on veut bien descendre une voiture.
1: Donc, c'est les voies, tu les rétrécis ouais, afin que tout puisse s'emboîter à l'intérieur et puisse avoir un minimum de...
2: C'est pour éviter qu'on vienne te frotter ta jante, que ta jante vienne frotter sur l'extérieur de l'aile, que tu puisses avoir des problèmes qui s'en suivent.
1: Enfin, tu ne puisses pas tourner, que tu n'aies plus de pouvoir directionnel, vraiment, que tu n'aies plus d'angle.
2: Après, tout dépendra de la hauteur finale.
1: Ouais. Mais ce qui est marrant, c'est que si on regarde cette voiture, on est dans les années 70, je pense.
2: Ouais, 74.
1: Ouais, 74.
2: On était en Belgique ici.
1: Ouais, donc 74, 74, j'avais 2 ans.
2: Ouais.
1: Effectivement, la voiture n'est pas toute jeune comme moi, mais par contre, en dessous, c'est tout neuf.
2: Ouais.
1: C'est-à-dire que tu as tout refait. Là.
2: Ouais, on laisse l'aspect extérieur comme il est. Donc
1: d'accord.
2: On ne touche absolument pas, on essaye.
1: Ouais.
2: Mais par contre, tout ce qui est intérieur, mécanique, tout est refait, suspension, frein, vraiment tout est à neuf, comme tu peux le voir.
1: Ouais, c'est beaucoup de travail. Ouais,
2: ouais c'est vraiment beaucoup. Ouais.
1: Le but à l'arrivée, en fait, c'est justement de pas frotter le sol et de flinguer ta bagnole.
2: Bah, c'est pas le but premier. Forcément, il y a toujours un risque de frotter, parce que forcément, plus près t'es du sol, plus forcément tu prends les risques.
1: Voilà, la Cox, par exemple. Elle est...
2: On arrive à faire un modèle comme celui-ci, qui est... On peut dire scotché.
1: Il y a rien, quoi.
2: Non, il n'y a rien.
1: Enfin,
2: ça, c'est d'apparence, tu vois. Si tu veux, regarde, maintenant, je vais la bouger.
1: D'accord. Donc, t'arrives.
2: Je peux la bouger, il n'y a rien qui touche.
1: Non, mais tu vois, il y a vraiment que dalle.
2: Ouais, non, il n'y a rien.
1: C'est ça,
2: non.
1: Quoi. Alors, là-bas, je vois une voiture, on dirait un coupé Ghia, enfin, Karmann.
2: C'est un Karmann type 34.
1: D'accord.
2: De 1965 avec trois ouvrants électriques.
1: Ouais.
2: Ce qui était assez rare à l'époque.
1: Là, tu as tout refait et tu l'as mis sur...
2: Là, elle est au sol sur air. Parce que c'est
1: sur
2: un
1: air.
2: Modèle, on va dire, un peu exceptionnel. Donc, on ne voulait pas abîmer le travail qu'on a fait dessus. Quoi.
1: On peut faire un petit tour avec, juste
2: bien
1: pour
2: sûr.
1: Voir comment ça fonctionne.
2: Sans
1: et tout,
2: problème, ouais. Tu peux prendre le volant.
3: Je vais m'installer à l'intérieur.
1: Ouais, je passe la jambe d'abord. Hein.
2: Ouais. Hop. Fais attention à ta tête.
1: Ouais, d'accord. Ah, mais je vais être bien avec ça, moi.
2: Ouais, je pense. Hein.
1: Oh, c'est bon. Par contre, on est posé par terre. Si là, je démarre, je déchire le...
4: Ouais, voilà. Celle-ci, comparée à l'autre...
1: Oui, là, elle n'est pas faite pour frotter.
4: C'est l'ancienne génération. Hein. On va la remonter.
1: Ouais, allez.
4: Ça te va comme ça?
1: Ouais, c'est sympa, ouais.
4: Ouais
1: c'est classe.
4: On est quand même encore assez près du sol. Hein.
1: Il va y avoir des trous là. Enfin, tu connais le quartier. Ouais.
4: Tu peux y aller là.
1: Donc l'avantage de l'air ride, c'est que dès qu'il y a une bosse, hop, on peut. Ouais, on monte, on descend, on fait comme on veut.
4: Hop, tu montes.
1: Ouais,
4: voilà, c'est nickel, on peut descendre.
1: Le but, c'est de rester le plus proche du sol, mais il y a quand même un truc. Je suis venu ici pour faire des étincelles avec une caisse.
4: Ouais.
1: Et c'est vrai que celle-là, on peut pas aller trop
4: vite. Non, ouais. Je peux pas.
1: Donc t'as un truc à me montrer.
4: Je t'ai préparé un truc là. Tu prends ici tout droit.
1: Je prends tout droit.
4: Ouais.
1: Ok. Ah, je distingue un truc, ouais. Oh, ça c'est bon ça. Excellent. Ah ouais, les canons. C'est quoi ce truc?
5: Oh, le truc de malade qu'il y a dehors là. C'est quoi ce truc?
2: Une machine à remonter dans le temps. Donc tu mettais ta salade et tes pots de banane ici.
1: Ah, comme Mister Fusion dans l'entrée de la voiture,
2: c'est ça? Ouais, c'est ça. Et donc voilà.
1: Ah, c'est bien. Et c'est quoi comme moteur?
2: Alors plus sérieusement, c'est un 2 litres turbo
1: ouais.
2: De 230 chevaux.
1: 230 chevaux dans une coque.
2: Ouais.
1: 253.
2: Pourquoi pas?
1: C'est un... Ouais, c'est une bonne idée.
2: Ouais.
1: Alors, ouais, ok. Alors au niveau des jantes et tout, enfin tout ce qui est train roulant, c'est fait maison. On regarde un petit peu ce qu'il y a dedans.
2: Ouais, vas-y, je t'en prie.
1: Ah, par contre, c'est tout neuf à l'intérieur. Ouais, quasiment. C'est tout enfin, neuf, on a l'impression ouais. Que c'est neuf.
2: Vas-y, rentre, je t'en prie.
1: Ouais. Bon. T'as mis un petit arceau, là. C'est...
2: Ah ouais, c'est pas du luxe. Hein. Et puis des harnais, là. Je vois les harnais Simpson. Normalement, ouais. Ils viennent jusqu'à l'avant, tu vois.
1: D'accord, voilà. Ok. Avec ça, tu peux faire des étincelles.
2: Ouais.
1: Tu me montres comment ça marche?
2: Je peux te montrer comment ça marche, ouais.
1: Allez. Tu vas faire quoi, du coup, là? Tu vas la poser?
2: Ouais.
1: Oh là là. Ça sent un peu le cramé, non?
2: Ah ouais, quand même. Ouais. Ah ouais, je te l'ai dit. Hein.
1: On est passé plusieurs fois. Franchement, la voiture ne raille pas le sol. C'est important. Je suis assez bluffé. Bon, je peux essayer?
2: Ouais, bien sûr. Hein.
1: Bon, allez,
2: je t'en prie. Essayer.
1: Oh, c'est diabolique. Anthony Zeff, chevaux d'une coque de 53 avec 230 chevaux. Regardez-moi le bordel que je vous mets. Alors est-ce qu'éventuellement tu te mettrais pas à l'extérieur pour me noter sur mes étincelles?
2: Ouais, je peux faire ça. Ouais.
1: Bon, cool. Allez, c'est parti. Ah, faut compenser. Oh là là là là là là.
6: Oh, c'est top, hein.
1: C'est assez flippant, hein.
2: Ouais. Pas mal.
1: Bon, verdict.
2: Alors, je dirais 9.
1: 9
2: c'est pas mal,
1: ouais, c'est pas mal. Ouais, mais bon, je ferais bien un petit 10. Hein.
2: Ouais,
1: alors,
2: ouais.
1: Ça te dérange pas si je te l'emprunte un peu? Bon, pas longtemps. Non, hein.
2: On va faire comme ça.
1: Ouais, je te la ramène promis, je fais attention.
2: Je te crois.
1: Bon, mec, merci en tout cas, c'était top.
2: Merci à toi.
1: À bientôt. Allez, nous, c'est parti.

0: On est aujourd'hui sur le circuit Carole pour parler de Grand Prix, et notamment de jeunes en Grand Prix. On va parler de filière, avec deux anciens champions de vitesse française, Thierry Capella.
1: Bonjour.
0: Et Gwen Jabani. Alors Gwen, on va commencer avec toi, parce que toi tu es sur la base de la détection sur un championnat régional qui s'appelle Mini GP.
2: C'est ça, alors en fait le but c'était de créer un championnat régional, puisqu'au départ on leur proposait que des formules nationales qui demandaient plus d'argent, des déplacements assez conséquents, c'était pas évident. Donc le but de la formule, voilà, c'est de leur dire bon bah maintenant pour s'essayer, ça coûte pas cher, je veux dire pour à peu près 3 000 €, on peut faire une saison complète avec l'achat de la moto inclus. Et puis
0: 3 000 € achat de la moto inclus.
2: Exactement, ouais.
0: Ah ouais, en effet, c'est attrayant.
2: Il y a, je veux dire, les pneus, c'est toute la deux trains de pneus maxi pour la saison complète. La moto, on en trouve à moins de 2 000 €. Après, l'essence, les engagements, la pièce de chute, ça vaut rien, quoi.
0: Alors, à partir de quel âge tu les détectes ? À partir de quel âge on peut rouler en mini GP ?
2: Donc, le mini GP, on a la première catégorie, c'est les 7-10 ans. Donc, à partir de 7 ans, on peut commencer sur des toutes petites machines avec des roues de 10 pouces adaptées à leur taille, limitées à 110 cm3 en termes de cylindrée et 12 chevaux en puissance.
0: Donc, 110 cm3, c'est des motos qui roulent à quoi ?
2: 100 km/h sur les pistes de karting.
0: Sur des pistes de karting, ce qui fait déjà.
2: C'est pas mal.
0: Ça va assez vite quand même, pour des petits gamins comme ça. Et ensuite, ces jeunes que tu détectes vont chez toi, Thierry.
1: Voilà. Toi, tu organises le championnat national,
0: donc là, c'est plus le grand bain, avec Objectif Grand Prix.
1: La marche au-dessus, absolument. On a créé ce championnat il y a 3 ans. Ouais. Voilà, j'avais un de mes amis, Thierry Attal, qui m'avait un peu soufflé l'idée. Je cherchais à refaire quelque chose pour les enfants. J'avais pas l'idée plutôt d'une cup au départ. Et puis, on est parti sur un championnat de France. On s'est dit pourquoi pas. Il était inexistant, à part en Italie, en Espagne. Et je me suis dit qu'il y avait une marche à prendre, justement, entre le championnat de mini GP de Gouen ou le 25 Power avec des enfants.
0: Voilà, et puis une filière cohérente, en fait.
1: Une filière cohérente, et puis qu'il soit avec un vrai titre national, un titre de champion de France officiel, avant d'aller affronter l'Italie ou l'Espagne.
0: Ok, donc à partir de quel âge on peut venir rouler en Objectif Grand Prix dans ton championnat ?
1: Eh bien, on peut arriver en championnat de France à partir de 12 ans.
0: 12 ans, voilà. Sur quel genre de moto cette fois ?
1: Sur des bases de, bah, comme celle-ci, de 250 cm3, 4 temps. Moteur issu ou du cross ou de l'enduro, c'est-à-dire des moteurs de 250 CRF enduro ou cross, Yamaha YZF, Yamaha Cross, tout ce qui est en cylindrée en 250 cm3, base de cross ou d'enduro.
0: Mais quelle est la différence aujourd'hui entre cette moto 3 de ton championnat et celle des Grands Prix ?
1: Ah, il y en a pas mal quand même. Je veux dire, la base, on est sur du châssis rigide. Donc on est vraiment sur les châssis, on va dire, pratiquement mondial, hein, sur la base. Hein. Ouais. C'est du châssis alu, c'est très très rigide. C'est des motos qui entre guillemets, ne se tordent pas, c'est ce qu'on aime à dire. Et puis c'est des vraies motos de course, c'est fait pour ça. C'est des motos qui ne sont pas homologuées, il faut le savoir, sur la route.
0: Eh bien écoute, je crois que je vais faire mon apprentissage aussi. Et je vais rouler avec la moto de ton fils pour voir un petit peu ce que sont ces motos de pré-moto 3. Voilà. On y va ?
2: C'est parti.
0: Allez. Allez, c'est parti sur le circuit Carole, qui est séchant, pas de bol aujourd'hui. Eh bon, c'est ça l'automne. Alors la moto est toute petite, le gabarit, mais c'est incroyable. Alors ça, en effet, ça fait un peu de moto de cross. C'est d'une légèreté, mais hallucinante. J'ai jamais vu un truc pareil. Alors la découverte, évidemment sur le mouillé, c'est pas l'idéal, mais la moto, elle va toute seule dans les virages, quoi. Donc le moteur, déjà là, en sortie de virage, pour le moment, Carole, c'est petit, hein. J'accélère pas, évidemment, en grand, mais ça répond tout de suite. Troisième. Voilà, et première ligne droite. Malgré toi, c'est sympathique. Hop, évidemment, il y a un peu de buée dans ces conditions-là. C'est linéaire, mais très efficace. Parce que le moteur répond quel que soit le régime. Par exemple, là, je suis à 5000 tours. Hop, j'accélère, la moto s'extrait tout de suite du virage. Le châssis est hyper réactif. C'est hallucinant. C'est vraiment l'école de la trajectoire, quoi. Et de la vivacité. Évidemment, à cet âge-là, à 12, 13, 14 ans, on est très habile, très alerte sur sur ce genre de petit poteau. On est même un peu fougueux. Mais la moto pardonne pas mal. Et c'est vrai que c'est très rigide. C'est-à-dire d'un petit bloc, quoi. C'est hyper nerveux. C'est une vraie moto de course. Ça, comme nous disait Thierry tout à l'heure, il n'y a pas de mystère. Il faut aller aux limites de la moto.

Oh, le freinage, c'est génial. Et puis, le freinage et d'une progressivité, c'est vraiment l'école de la moto de course, quoi. Ah non, il n'y a pas à dire, là, les mômes. Ils doivent s'éclater. Ah, terrible, terrible. J'achète.

0: Merci Gwen de m'avoir prêté la moto de Clément, ton fils. T'as vu, j'ai fait gaffe de pas la faire tomber quand même.
1: Heureusement, ça a été vendu quand même.
0: En plus. Alors c'est assez génial, moi j'avais jamais roulé sur une vraie moto de course comme ça. C'est hyper compact, hyper réactif. Et quel est l'avantage de ce genre de moto pour justement un jeune qui découvre le pilotage et toutes les finesses du pilotage?
2: Alors c'est surtout que pour les préparer à la suite, c'est-à-dire ce qu'on envisage, c'est une carrière en général quand on commence, qu'on rêve plutôt de Grand Prix. Ouais. Donc pour les préparer à ces motos-là, c'est celle-là qui peut les mieux les préparer. Plutôt qu'une moto issue de la route comme les 300, où c'est que là, ça va être par des châssis un peu plus mou, un peu plus vivant.
0: Ça bouge quoi.
2: Mais voilà, qui pardonnent plus certaines erreurs, qui sont un peu moins précises quoi. Donc voilà, pour les préparer, ce serait vraiment sur ces châssis-là.
0: Voilà, moto de champion. Alors justement, en parlant de champion, Thierry, oui. Quel est, parce que on est champion de France, objectif Grand Prix. Qu'est-ce qui se passe après? Qu'est-ce qu'il faut faire pour aller en moto 3, en Grand Prix, dans le Grand Bain?
3: Rapprocher, prendre un peu plus de soleil. On va dire que bon, voilà, ça passe souvent par l'Espagne, ouais. Sachant qu'il y a là-bas le championnat d'Espagne CEV pré-moto 3. Et le CEV Moto 3, déjà.
0: Ouais.
3: Et la finalité aussi avec la sélection de la Red Bull Rookie Cup, bien sûr.
0: Et ouais. Ou l'antichambre des Grands Prix.
3: L'antichambre des Grands Prix.
0: Voilà, parce que la Red Bull Rookie Cup, on rappelle que Johann Zarco l'a gagné en 2007. C'est ce qui lui a permis justement d'accéder après au Grand Prix 125 et puis Moto 2, etc. Enfin, on connaît la carrière. Donc peut-être que Clément Rouget est le futur Johann Zarco.
3: Et on a aussi le champion de France actuel.
0: Le champion de France, voilà, de buter Grand Prix 2018, qui est
3: Marceau Lapierre. Voilà, okay. Qui est un très très bon pilote.
0: Quel âge il a là ?
3: Il a 14 ans.
0: Ah, toujours.
3: Il est vraiment, il a une vraie mentalité déjà de compétition. Il est très mature. Il a fait une belle saison de course. Il courait sur une Beone à moteur Yamaha, donc qui est vraiment une bonne moto. Mais il a beaucoup de talent et une grande maturité de.
0: Et qu'est-ce qu'il fait en 2019 là ?
3: Et donc lui, il s'en va faire l'European Talent Cup a priori en Espagne.
0: Donc le grand saut.
3: On aura à peu près 7 à 8 pilotes d'objectif Grand Prix qui vont partir vers ces championnats.
0: Donc la filière fonctionne.
3: Je pense,
0: ça y est.
3: J'espère.
0: Bah, merci beaucoup.

Aujourd'hui, on est sur le circuit du Grand Sambuc pour faire l'essai d'une voiture qui a participé à la plus célèbre course de côte au monde, la fameuse montée de Pikes Peak. Vous vous souvenez tous des images incroyables d'Harry Vatanen qui gagne en 88, où il met sa main là devant les yeux pour se cacher du soleil. Mais maintenant, le maître absolu, le roi de Pikes Peak, il s'appelle Romain Dumas, quadruple vainqueur de l'édition 2014, 2016, 2017. En 2018, il pulvérise le record de Sébastien Loeb en moins de 8 minutes. C'était avec la Volkswagen 100% électrique. Mais aujourd'hui, je vais faire l'essai de la voiture avec laquelle il a participé pour la première fois à Pikes Peak. C'était en 2012. C'est avec cette voiture, la Porsche GT3R spéciale Pikes Peak. J'enfile les gants, la combi, le casque. C'est parti pour l'essai.

souvenir exceptionnel. C'est une voiture avec laquelle j'ai été champion de France. J'étais en 2011 et 2012. Alors vraiment, ce sont des souvenirs fabuleux. Bon, celle-ci, elle est quand même un peu différente de la GT3R d'origine. Elle a été préparée spécialement pour Facepeak. Donc il y a comme 560 chevaux et quasiment 100 chevaux de plus que la GT3R. Et puis surtout, elle a beaucoup plus d'aéros. Mais quel moteur! Quel moteur! Écoutez-moi ce son! Moteur qui prend 9500 tours. Vous avez bien entendu, 9500 tours. Oh, c'est bon ça! Le freinage, je vous raconte pas, freinage de dingue. Oh là, qu'est-ce que ça pousse. 3, 4, 5, 200, 207, 220 km/h. On commence à avoir les pneus bien chauds. Et je vais commencer à pouvoir bien m'éclater. Ici, ces petites chicanes, on va pas trop prendre les livreurs parce que la voiture est très très basse. Et comment ça ressort des virages, c'est un missile. Est-ce que ça marche? C'est quand même exceptionnel. Je lève un peu ici, 210 km/h. Je peux dire que le moteur il est plein. Les 560 chevaux, on les sent bien. Et ils sont partout, à tous les régimes. De nous prêter cette auto, une auto de légende. Hein. Faut savoir que Romain, il a fini deuxième en 2012 de Facepeak, mais c'est une course qu'il aurait dû gagner quasiment. Il a fini à seulement 17 millièmes. Il a perdu la victoire pour 17 millièmes. Rendez-vous compte. C'est bien de conduire une Porsche. Ça bouge, ça vit, c'est efficace. Y a rien à dire. Y a rien de mieux.

à jamais. Allez, maintenant il est quand même temps de rentrer. Et on va aller discuter un petit peu avec le maître des lieux, Stéphane, et bien, qui va justement nous expliquer plus en détail les modifications techniques et les spécificités techniques de cette voiture par rapport à une Porsche GT3R d'origine.

0: On se mettra aussi, s'il te plaît, mes remerciements à Hugues Ripper, qui est bien sûr le propriétaire de Spark, les fameuses miniatures, propriétaire du circuit du Grand Sambuc, et propriétaire de cette magnifique auto.
1: Voiture exceptionnelle et unique.
0: Il y en a qu'une au monde. Ça, vraiment, donc c'est un grand privilège pour nous, pour V6, de pouvoir l'essayer. Maintenant, j'aimerais que tu me racontes la première participation de Romain Dumas à Pice Peak en 2012, parce que déjà la voiture, elle a été développée ici. Toi, tu as tout vu, tu as suivi vraiment l'évolution de l'auto. Et je voudrais que tu me dises pourquoi il finit deuxième à 17 millièmes. C'est un truc de dingue.
1: Effectivement, le résultat de Romain, c'était de terminer à second en gagnant la classe Open, en étant meilleur au outil. Et en perdant la course pour 17 millièmes de seconde, pour une raison très simple,
0: c'est horrible. Qu'il 17 millièmes, c'est horrible. C'est un cliquement, c'est un clignement d'œil, 17 millièmes.
1: On s'amuse à faire le calcul, ça représente 57 cm sur une course de 20 km. Enfin, 19,9 pour être précis.
0: Ah oui, d'accord.
1: Et donc, ce qui s'est passé, c'est qu'il y a eu un aléa climatique terrible, c'est-à-dire que lorsque Romain était en piste, alors que le vainqueur était passé un petit peu plus tôt, il a fait le dernier kilomètre sous la pluie, la grêle et la neige, en pneus slick.
0: Ah ben là, donc il aurait dû gagner avec 15 secondes d'avance, enfin 10.
1: Peut-être pas 15, mais sur le dernier kilomètre. Mais je pense que s'il n'y avait effectivement pas eu ces conditions climatiques extrêmes, Romain aurait pu remporter la Pice Peak pour sa première participation.
0: Bon, il s'est bien rattrapé depuis, victoire 2014, 2016, 2017, 2018.
1: On va pas le plaindre, hein. On va pas le plaindre.
0: Il a
1: avec le record en plus.
0: C'est clair. Bon, maintenant, techniquement, si tu veux, c'est sûr que ça ressemble à une GT3R, mais il y a quand même pas mal de modifications, surtout là, ces énormes ouïes, ces entrées d'air qu'il n'y a pas sur la voiture d'origine.
1: Ben, en fait, c'est toute la spécificité de la Pice Peak, c'est tout le dénivelé que tu as entre le point de départ qui est autour de 2800 mètres
0: et une arrivée. 2800 mètres,
1: ouais. Et une arrivée qui est à 4000.
0: D'accord.
1: Donc la montée en altitude fait que le moteur perd beaucoup de puissance. En gros, c'est à peu près 1% tous les 100 mètres de dénivelé.
0: D'accord.
1: Ce qui fait que la voiture qui au départ est effectivement une Porsche R qui roule en championnat sur circuit avec 460 chevaux bridés, pour la Pice Peak n'était pas bridée et a démarré avec 560 chevaux, mais arrivé au sommet il devait en rester à peu près 400 avec la perte de puissance. Donc en fait, pour essayer de limiter cette perte de puissance tout au long de la montée, le moteur est très enrichi en air. Parce que tous ces appendices qui ont été rajoutés pour optimiser un petit peu le gavage.
0: Je ne savais pas que ça servait justement à alimenter, à essayer de le gaver d'air au maximum pour compenser l'altitude et la pression atmosphérique.
1: Et surtout la perte d'oxygène.
0: C'est ça.
1: C'est aussi le problème.
0: C'est à cause de la pression atmosphérique, exactement. Et puis il y a aussi ce petit appendice aérodynamique devant.
1: C'est aussi typique de cette version. C'est qu'elle est optimisée en aéro avec une grosse lame à l'avant, puis toutes ces petites dérives ici sur le côté pour donner de l'appui.
0: Moi, je l'ai bien senti dans la conduite. Il y a du train avant. Il y a du moteur, il y a du châssis, il y a des freins, il y a du train avant. C'est une voiture exceptionnelle.
1: Vraiment. C'est une voiture unique et en plus avec cette petite histoire qui la rend encore plus charmante, on va dire.
0: Bon, bah écoute, on va la renvoyer dans les ateliers. Elle va reprendre sa place.
1: Au chaud.
0: Bien au chaud, dans le musée.
1: Merci.
0: Et encore un grand merci, c'était
1: merci
0: du bonheur.
1: Merci à toi, nous aussi, c'était un plaisir de vous accueillir.
0: Salut Stéphane, à bientôt.
1: À bientôt.

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Bonjour à toutes et à tous, ravi de vous retrouver en plein été, le moment où le cyclisme et le sport roi. On a bien sûr vécu de magnifiques courses de cyclisme sur route. Ce sera la reprise pour la chaîne L'Équipe avec Burgos, la Vuelta à Burgos, ce sera mardi. Et on suit également avec grand plaisir tout le calendrier de VTT, les Coupes du Monde et aujourd'hui le Championnat d'Europe. Un maillot distinctif à aller chercher, ça se passe en Suisse, ça se passe du côté du comté du Tessin, le sud de la Suisse, donc Monte Cerini qui accueille les Championnats d'Europe aujourd'hui avec une start list un peu restreinte, mais justement qui va être très ouverte, notamment au suspense. Les Suissesses, bien sûr, vont espérer ramener ce titre aujourd'hui, titre européen, mais il faudra être très très forte parce que la concurrence, malgré tout, va être rude. Il y aura aussi Evie Richards, la Britannique, et puis la voilà, la championne du monde, la championne d'Europe en titre, Jenny Risved, qui va avoir à cœur d'essayer de garder ce titre aujourd'hui. Et on va écouter l'ovation du public pour Jenny Risved. Quelques gouttes de pluie, il y a eu pas mal de chaleur, hein. Vraiment, c'est toujours le cas, on a été autour des 35 degrés ces derniers jours ici en Suisse. Quelques gouttes notamment qui sont tombées aussi ce matin, qui continuent à tomber aujourd'hui. Voilà, c'est rien de grave, mais ça reste quand même des petites gouttes qui peuvent rendre un petit peu le tracé glissant. Le podium de l'année dernière était celui-ci, Jenny Risved qui est devenue ensuite championne du monde, Evie Richards deuxième et Nicole Kohler troisième également. Ce sont évidemment trois concurrentes qu'on va suivre aujourd'hui. Pas de française au départ, qui était alignée dans les premières expectatives du côté de la sélection de l'équipe de France. Et puis finalement on a aligné personne. Je vous parlerai quand même des catégories espoir et junior un peu plus tard parce qu'on a fait quasiment carton plein du côté de l'équipe de France. Allez, le départ est donné, on l'a dit, maillot distinctif, beau maillot distinctif à aller chercher aujourd'hui. Et puis surtout, confirmer ce bloc très intense hein, au niveau de l'été, du côté du calendrier du VTT, du XCO, XCC. Alors on est sur un circuit technique, avec des parties vraiment difficiles à négocier. Il va falloir vraiment être très bon aujourd'hui en technique. C'est une des valeurs et des qualités bien sûr revendiquées par le VTT. Et à contrario peut-être de tout ce qu'on aperçoit en ce moment en Coupe du Monde, ça va parfois être un petit peu plus difficile de doubler. Les routes seront un peu moins larges. Donc évidemment, il est important d'être tout de suite dans le bon tempo. Allez, la Suisse en tout de suite qui met la pression. Nation énormément représentée. Vous apercevez Evie Richards un petit peu plus loin. Et puis elle était entourée des Suissesses, Jenny Risved. Qui s'est imposée déjà en plusieurs reprises hein, sur la Coupe du Monde de VTT. Qui n'a encore jamais gagné le classement général. Allez, on est sur une première partie un peu technique dans les sous-bois avec, vous voyez, deux passages possibles. Les repérages sont faits avant la course évidemment pour pouvoir un petit peu évaluer tout ça, quelle est la piste la plus rapide, celle où on est le plus à l'aise également. Les stratégies vont se mettre en place au fur et à mesure. Un gros passage sur la pierre. Allez, le terrain est sec ici. En montée. Oh, on a déjà mis pied à terre ici. Les aléas des premiers tours en VTT. On subit aussi les fautes des adversaires, les erreurs, les freinages. Côte à côte ici, entre la Norvégienne et la Suissesse.

0: Et on voit que Jenny Rivet est obligée de réagir tout de suite, d'être tout de suite présente aux avant-postes. Avec Blöschlinger qui est aux avant-postes avec elle et qui est en train de mettre la pression. Forchini derrière, Fry et Kohler. Ça fait 4 Suissesses aux avant-postes. Evie Richards qui a pris un petit éclat pour le moment. Elle est à 9 secondes, pointée à 9 secondes de Blöschlinger. Pour les concurrentes derrière, à moins d'une grosse surprise, ça va être compliqué de venir chercher le podium aujourd'hui. Mais un top 10 est envisageable. Je vous l'ai dit, la startlist est assez restreinte. C'est Racine ici. Il faut négocier avec beaucoup de souplesse et faire attention également à la réception. On voit que c'est pas facile parce qu'il faut tourner en même temps. Il y a une pierre à la sortie. Elle est là, Evie Richards. Evie qui a subi une commotion cérébrale en pleine saison à Nové Město en Coupe du Monde, qui a disputé le XCC, format le plus court, vous le savez, format short track. C'était vendredi, qui a terminé au pied du podium. Ça y est, le gap est fait. Le gap est fait entre Rondra Blöschlinger et Jenny Rizved. Derrière, Forchini et Fry sont à la lutte pour essayer de remonter. Et Nicole Kohler, elle se retrouve avec Evie Richards dans la roue. Elle va être avec Alessandra Keller, l'autre Suissesse. Je vous ai dit 4 Suissesses dans le top 5, mais elles sont même en fait 6 dans le top 8 actuellement. Bon, elle met la pression là, très clairement, Rondra Blöschlinger. On le sait, elle a déjà été deux fois championne d'Europe de short track. Et on est en train d'essayer de mettre la pression également derrière parce qu'on sent que l'écart est en train de se faire déjà. On annonçait 5-6 secondes il y a quelques instants, mais là on voit que c'est en train d'augmenter. Vous le voyez, on part pour 7 tours du côté de cette compétition des filles pour le championnat d'Europe. Et du côté des hommes, on partira pour 8 tours, ce sera tout à l'heure, avec un Français au départ, Joshua Dubot, qui briguera le podium. Elle prend des risques, Ronia là. Jenny Rizved qui avait choisi de prendre le chemin le plus court. Allez, on va attendre le trio derrière. Alors, Zina Fry qui est là et on nous annonce que Evie Richards a un petit peu reculé lors de ce regroupement. Un peu prudente, Evie, à l'image de ce qu'on avait vu en Coupe du Monde après son retour. Très technique aujourd'hui, qui va ravir vraiment les spécialistes de la discipline, qui peuvent parfois se plaindre de voir ça un petit peu disparaître sur le circuit de Coupe du Monde. Thank you. On est beaucoup dans les sous-bois. Là, on a l'impression que le gap est déjà fait. Jenny Rizvetz qui passe en tête, mais là l'écart ne cesse de grandir. On va être au-delà des 10 secondes. Ouais, pas loin des 15 ans même. Derrière le duo de tête, Forchini avec Fry, avec Köhler. Qui sont derrière, tranquille, hein. Jenny Rizvetz, je rappelle que ça se voit pas puisqu'elle porte le maillot de champion du monde. Il prime, hein, sur le maillot de champion d'Europe, mais c'est la championne d'Europe en titre, Jenny qui a gagné, je vous l'ai dit à plusieurs reprises, en Coupe du Monde, à Leogang, à Lanzerheide, en Suisse, et à Palarensal également. C'était justement mi-juillet, toujours leader de la Coupe du Monde. Ce sera une vraie première dans sa carrière. Elle cherche à faire une vraie saison régulière. 18 secondes même, on est passé au-delà des 15. Premier gap important. Et en plus, j'ai envie de dire, dans la facilité, toutes les Suisses s'en regroupées derrière, autour d'Evie Richards et Zina Frey qui a pris un peu d'avance. Fry qui avait gagné la première manche de la Coupe du Monde en Corée du Sud. Pour Ronra Blöschlinger, elle n'a pas gagné en Coupe du Monde cette saison, elle est montée sur la deuxième marche. Elle met la pression hein, quand même techniquement, là, très clairement, à Jenny Rizvetz. Elle essaie de lui montrer depuis tout à l'heure qu'il n'y a pas trop de difficultés pour elle sur ce parcours et c'est vraiment ce qu'on voit. 25 ans pour Ronra Blöschlinger. Alors visiblement, il y a eu un petit doute ce matin quant à la participation de Jenny Rizvetz, qui ne se sentait pas forcément très très bien. Là, ça a l'air d'aller. Faut tenir hein, également, c'est aussi l'une des difficultés du VTT et du cross-country, tenir sur la longueur. Ce sera aussi une des difficultés de Ronra Blöschlinger, qui s'exprime très bien sur le format beaucoup plus court qu'est le XCC. Zina Frey, toujours derrière, ancienne championne du monde, et de XCO et de XCC, vice-champion olympique à Tokyo. Zina Frey qui a réussi à faire le trou de manière assez simple aussi. On n'a pas vu ce qui s'est passé, mais en tout cas, elle a réussi à s'extirper du gros groupe qui est derrière. Elle a pour l'instant 8 secondes d'avance sur le groupe qui est derrière. Il va s'agir pour elle d'essayer de maintenir hein, cet écart, ou en tout cas de ne pas craquer si quelqu'un venait à revenir sur elle. Ouais, le top 10 hein, qui est en train de se dessiner sur cette ligne d'arrivée. Premier top 10 provisoire, mais la route est encore très très longue. Il reste 6 tours complets. Et pour l'instant, l'écart hein, se creuse entre le duo de tête et Zina Frey. En revanche, ça se resserre derrière avec le groupe des Suisses et Evie Richards. Un trio hein, derrière avec Alessandra Keller, Nicole Köhler et Evie Richards. Dans les ascensions, là, Jenny Rizvedz se balade. Ici, oh là là, elle fait vraiment mal. Elle fait vraiment mal ici à Blöchlinger. Qu'est-ce qui se passe là pour Blöchlinger? Parce que c'était vraiment compliqué. Sans forcer, hein, la championne du monde, championne d'Europe. Au-dessus très clairement cette saison. Qui a réussi à faire une première différence ici. Peut-être parti pour faire un solo complet sur ce championnat d'Europe. Magnifique. Beaucoup de vitesse ici. Même pas besoin de pédaler sur cette grosse pierre. La relance, hein, la relance pour Ronja Blöchlinger. Dina Frey est derrière. On va peut-être tenter la course d'équipe, mais c'est pas du tout l'idée, hein, évidemment. Même si on est en surnom derrière. Et en même temps, Jenny Rizvedz a l'air très facile là dans les montées. Elle s'en est bien servie. Regardez, hein, la différence avec le passage ici de Rizvedz, de la Suédoise, qui avait réussi vraiment à prendre assez de vitesse dans cette partie pour n'avoir à faire aucun effort. Oh, c'est très très compliqué là pour, je pense, Alessandra Keller, qui était avec Evie Richards tout à l'heure. Ah, non, c'est Nicole Kohler. Nicole Kohler qui a eu un passage compliqué. Elle a déjà fait la différence dans le premier tour pour se dessiner avec un duo avec Blöchlinger. Et puis désormais, pour essayer de faire la course en tête. Et la mission pour Blöchlinger, c'est d'essayer de revenir peut-être un peu plus tard, peut-être sur des parties techniques. Où elle a essayé de mettre la pression à la championne du monde, championne d'Europe tout à l'heure. Zina Frey, hein, toujours troisième pour l'instant, elle qui est devenue championne d'Europe de XCC. Au nez à la barbe justement de Jenny Rizvedz, qui elle a été battue, qui n'a plus ce titre en XCC, doublé suisse hein, d'ailleurs. Zina Frey s'est imposée devant Alexandra Keller. Ça va être dur d'aller la chercher très clairement aujourd'hui. Evie Richards toujours sixième. Et ça s'est encore éparpillé puisque Alessandra Keller en effet a pris quelques secondes d'avance sur le duo qu'on a aperçu tout à l'heure dans le pierrier. On annonce 9 secondes d'avance là, l'avantage vraiment pour Jenny. C'est qu'elle va pouvoir gérer ça. Elle va avoir plein d'infos, bien sûr, sur le bord du circuit. Concernant cet écart également. Elle va pouvoir aller à son rythme. Ah, elle n'est pas si loin, hein, elle n'est pas si loin, hein, Ronja Blöchlinger, mais en même temps, elle le sait, Ronja Blöchlinger, parce que si elle ne rentre pas, ça va vraiment être la course parfaite et tranquille hein, pour Jenny Rizvedz. Il faut qu'elle essaie de lui mettre la pression. Hop Sina, hop hop hop hop hop. Nina Frey, le dossard 4 sur le dos. Hop Alessandra, hop hop hop hop.
1: Allez Alessandra, what's up?
0: Rizvedz, Frey, un petit peu plus loin, Keller encore, Kohler, Richards. Ça, ce sont des filles qu'on a déjà vues, hein, notamment être sur le podium des championnats d'Europe sur ces dernières années. Jenny Rizvedz qui s'est imposée l'année dernière, Puck Peterse qui s'est imposée en 2023 et en 2024. Les Françaises avaient dominé cette compétition sur les années précédentes, à commencer par Pauline Ferrand-Prévot en 2020 et 2021. Pauline qui est actuellement bien sûr sur le Tour de France femme, et Loana Lecomte qui fait l'impasse aujourd'hui, qui s'était imposée en 2022. Allez, un passage technique là, vraiment avec toutes ses racines, la trace qui est bien faite, on la voit bien. Il faut arriver avec suffisamment de vitesse, en même temps pas trop pour pouvoir contrôler le vélo et ne pas tomber sur ses racines. On vous l'a dit tout à l'heure, les petites pluies qu'on apercevait au départ, la pluie fine, n'a aucun impact sur le circuit aujourd'hui. C'est très bien passé là pour Evie. Et les Suisses hein, lancées vraiment à la poursuite de Jenny Rizvet. Deux tours seulement d'entamée. Et Jenny Rizvet, la championne du monde, championne d'Europe, qui est déjà en tête et qui est déjà toute seule, surtout derrière Blöchlinger, Frey, Keller, Kohler. Les Suisses sont lancées à sa poursuite. Mais ça va être dur d'aller la chercher. En tout cas, pour l'instant, très clairement, elle a l'air d'être la plus forte. Jenny Rizvet, restez avec nous. On a encore toute une magnifique course à suivre ensemble.
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2: De retour à Montecherini, dans le comté du Tessin, sud de la Suisse, pour suivre ces championnats d'Europe. Et oh, surprise, vous voyez, elle n'est plus seule au monde. Jenny Rizvedt, qui avait réussi à faire la différence dans le deuxième tour, est à nouveau accompagnée des Suissesses qui l'encadrent très bien. Vous apercevez Böschlinger qui est derrière ici, là dans la dernière position. Et puis juste devant elle, Zina Frey. L'explication est assez simple. Elle s'est arrêtée, en fait, Jenny Rizvedt, la championne du monde. Elle s'est arrêtée pour changer la roue arrière de son vélo. Ça a pris du temps, mais honnêtement, elle n'a paniqué à aucun moment. Elle était en train de se réhydrater tranquillement. Elle a vu Zina Frey passer devant elle notamment, mais aucun signe de panique. Alors que là, c'est beaucoup plus compliqué hein, pour Böschlinger, qui perd encore le contact avec la tête. Et puis visuellement, elle a l'air de piocher quand même un peu. On s'y attendait hein, sur la longueur. Et la voilà donc au contact maintenant avec Zina Frey. Mais honnêtement, l'attitude de la championne du monde et de la championne d'Europe en disait long sur ses forces aujourd'hui, sur ce qu'elle a montré également dans cette montée, notamment où elle a réussi tout à l'heure à vraiment faire un numéro pour s'isoler à nouveau. Pas d'inquiétude du côté de Jenny Rizvedt, qui n'est plus toute seule quand même, qui est accompagnée d'une sacrée cliente et d'une sacrée référence, Zina Frey. Derrière, donc Böschlinger, qui va être certainement reprise par Alessandra Keller. Oui, il y a beaucoup de Suissesses aujourd'hui sur cette liste de départ. Alessandra Keller, qui va former un duo maintenant avec Böschlinger. Et puis un petit peu plus loin, on retrouve Nicole Kohler et on retrouve juste derrière encore Evie Richard. Elles sont moins d'une trentaine hein, sur la liste, moins d'une trentaine à être parties très exactement pour ce titre de championne d'Europe. Zina Frey qui a fait une sacrée remontée hein, quand même depuis tout à l'heure, qui a l'air vraiment, vraiment bien. Championne d'Europe de XCC vendredi. On va voir aussi cette stratégie. Ça va être compliqué hein, pour Böschlinger de rester sur le podium, très clairement. Et regardez, hop, on choisit une autre trajectoire. Alors, je le dis, je le rappelle, hein, c'est quasiment difficile, compliqué. Il y a plus de vitesse, là, j'ai l'impression, sur la sortie pour Zina Frey. C'est difficile hein, d'aller doubler sur ce parcours. Les traces sont quand même assez faites, assez claires. Et en plus, eh ben, il n'y a pas forcément beaucoup d'espace, il n'y a pas beaucoup de parties. C'est vraiment un circuit très technique. On est revenu ici après l'édition 2020 qui s'était déjà passée sur ce circuit à Montecherini, 6 ans plus tard. Donc, en 2020. Je vous l'ai rappelé tout à l'heure, c'est Pauline Ferrand-Prévot qui s'était imposée. Ouais, elle met la pression, elle met clairement la pression là derrière. Et là, on se retrouve encore avec notamment à Nicole Kohler. Nicole Kohler qui va essayer de gérer Evie Richard. Evie toujours sixième pour le moment, qui doit être derrière, mais qui est pointée à 6 secondes. On sait qu'Evie, elle a l'habitude un peu hein, de remettre en route plutôt dans les derniers tours. Alors, on vous voit ici ce passage. Zina Frey en première position. Et Jenny Rizvedt. Ouais, elle refait un geste encore. Jenny, est-ce qu'elle va encore changer quelque chose au prochain tour? On fait un geste vers le poste. Hein. Ce sont les mécanos. Böschlinger derrière hein, qui a encore du. Enfin, qui est plutôt devant et qui pour l'instant continue à faire le tempo. Et Alessandra Keller. Toujours dans la roue, mais on voit hein, qu'on est déjà pointé à 14 secondes. La Suisse qui est devenue aussi championne d'Europe de relais mixte sur cette édition, avec déjà Ronja Böschlinger. L'Italie a terminé deuxième et le Danemark troisième. Mais Zinafra est toujours en première position pour l'instant. Elle ne laisse pas passer Jenny Elisabeth. On l'a même vu accélérer sur certaines parties. Zinafra qui est montée une fois sur le podium de ses championnats d'Europe. C'était il y a 3 ans, 2023, derrière Puk Pieterse et Mona Mitterwalner. Elle n'a donc jamais été titrée, au contraire de Jenny Elisabeth. Et évidemment, à 29 ans, elle a très envie de le faire. Devant son public, elle qui a été championne d'Europe de gravel, championne du monde de cross-country short track. Donc, quelle couleur qui est ici, et pour l'instant on n'a plus d'image d'Evie Richards. L'écart s'est creusé davantage avec la Britannique. On annonce désormais quasiment une vingtaine de secondes. Et les Suissesses qui vont faire quasiment carton plein. Reste à voir si le titre leur est accessible, parce que la plus forte, très clairement, sur cette première partie a été Jenny Elisabeth. C'est fou de voir 4 Suissesses comme ça, aux avant-postes, aux 5 premières places. On n'a pas le color. On voit que c'est vraiment un parcours où finalement il y a peu de temps de respiration, un peu de temps mort. On est tout de suite sollicité par la technique, même ici vous voyez, on a une petite descente puis encore les racines derrière. Je l'ai dit, il faut doser la vitesse derrière à la réception. Pas trop de temps de débrancher. Elle refuse très clairement là, de la laisser passer, Zina. Ah, c'est peut-être en train de se resserrer là, avec Blushlinger qui ne perd plus de temps. Blushlinger et Keller. C'est 14 secondes d'écart. C'est vrai qu'on pourrait se dire sur le papier que ce serait peut-être plus facile de faire craquer Jenny Elisabeth en étant regroupée à plusieurs, mais je suis pas sûre que ce soit non plus dans l'intérêt de Zinafra et de voir tout le monde rentrer. Blushlinger derrière maintenant, et Alessandra Keller qui est en train de faire l'effort.

0: Total Color ici, donc on est à hauteur de la cinquième place. C'est pas la dernière Suissesse hein, en lice, puisque derrière on retrouve Ginia Caluori à la septième place et Ramona Forchini à la neuvième. Pour l'instant, la Suisse qui arrive à placer très exactement 5, 6, 6 représentantes aux 9 premières places. C'était aussi la nation la mieux représentée au départ, à domicile, on le rappelle. On sait que ce championnat d'Europe pose toujours un petit souci hein, aux nations, notamment sur le calendrier, puisqu'on est vraiment sur une partie importante de la saison. On a encore la Coupe du Monde qui doit continuer à exister. On a encore des manches à venir, dont la prochaine, ce sera en Haute-Savoie, ce sera le 16 août. Puis derrière, on partira du côté des États-Unis. Il y a aussi des championnats du monde à la fin du mois d'août. Donc voilà, certains athlètes, en tout cas, profitent de cette partie, de ce moment pour prendre un petit peu de repos, débrancher également. C'est le cas notamment chez les hommes de Mathis Azzaro qu'on salue, mais qui était au critérium de la Ronde d'Aix, notamment vendredi, qui ne sera pas là tout à l'heure, qui fait une énorme saison et qui pourra prétendre au titre mondial. Comme beaucoup d'autres Français, ce sera donc à la fin du mois d'août, ce sera sur la chaîne L'Équipe. Soyez bien avec nous à ce moment-là, évidemment, on va se régaler. Mais on va finir d'abord ces deux courses, parce que c'est loin d'être anecdotique aujourd'hui. C'est un titre de championne d'Europe à aller chercher un maillot à porter toute l'année. Elzina Fry qui continue à mettre la pression. On a vu que derrière, Alessandra Keller se rapprochait hein, très dangereusement maintenant. Elle est peut-être là la solution pour la Suisse, pour essayer de la faire plier, Jenny Rizved. Elzina Fry qui a l'air maintenant très très bien. C'est vrai qu'on a dit qu'elle avait déjà opéré une sacrée remontée. Bel effort hein, d'Alessandra Keller aussi. Ne craque pas. Elle ne craque pas, la championne du monde pour le moment. Ouais, Alessandra Keller qui va revenir. Ici, on avait un trio qui allait se former, les cartes complètement rebattues. C'est une grosse surprise hein, après le deuxième tour de Ginny Rizved. Je rappelle qu'elle s'est arrêtée dans ce deuxième tour pour changer la roue arrière, que ça a pris du temps, mais qu'elle avait déjà creusé l'écart. Elle avait une bonne dizaine de secondes hein, d'avance sur Blöchlinger qui était avec elle, qu'elle a fait craquer mentalement, physiquement. Et là, on va se retrouver maintenant avec un trio, deux Suissesses devant leur public. Et clairement la meilleure de cette saison, la meilleure de la fin de saison dernière, championne du monde, championne d'Europe en titre. Le voilà le trio, Zina Fry, Jenny Rizved, Alessandra Keller. Et on n'est que dans le troisième tour. Il va falloir souffler un petit peu hein, pour Alessandra Keller qui a vraiment fait... Elle est en train de se ravitailler vraiment, parce qu'elle a vraiment fait un effort assez impressionnant là pour pouvoir recoller peut-être au bon moment. Elle l'a senti, Blöchlinger, qui n'était pas en mesure de suivre cet effort. Zina Fry, qui va encore relancer dans cette partie. Rizved, tout à l'heure, a fait craquer Blöchlinger. Elle est là, Ronja. Alors on rappelle que Jenny Rizved a fait un geste hein, tout à l'heure à ses mécaniciens, à son camp. On va voir si elle va rechanger quelque chose à nouveau. Elle est en gestion ici, mais elle n'a pas l'air super super bien non plus. Hein. Jenny Rizved, elle va être dépassée peut-être. C'est en train d'être fait d'ailleurs par Alessandra Keller. Désormais, Zina Fry, seule en tête, Zina qui a fait un énorme écart. C'est surprenant là, de voir Jenny Rizved comme ça. Je vous l'ai dit, hein, ce matin, il y avait des doutes sur sa participation. Elle ne se sentait pas super bien. Peut-être que c'est en train de revenir pendant la course. Un petit coup d'œil là. pour Zina. Et l'écart est fait. Oh, il est même impressionnant cet écart. Ça va obliger Alessandra Keller, qui vient de faire un énorme effort pour recoller à ce duo, à s'employer pour essayer que l'écart ne soit pas si monstrueux non plus. Et on aperçoit hein, vraiment l'inversion tout à coup, plus rapide quasiment. On était quasiment dans le même temps, hein, mais elle a commencé à reprendre un petit peu de temps, Zina Frey. Et peut-être qu'elle a vu que c'était le moment pour accélérer. Elle a peut-être vu des signes de faiblesse sur Jenny Risvedz. Bon, alors là, on va se régaler avec le public qui va s'emballer surtout. Beaucoup de vitesse, beaucoup de maîtrise ici pour Zina Frey, qui passe très très haut à l'entrée de ce pierrier. Hop, qui va relancer. On va voir le passage notamment de Jenny Risvedz, mais elle va pas pouvoir faire la même chose que tout à l'heure, Jenny, déjà parce qu'elle a l'air un peu moins bien, ensuite parce qu'elle est accompagnée cette fois. Donc là, pour gérer la vitesse, prendre la vitesse qu'elle désire, ça va pas être la même histoire. Si ça se passe quelque chose au poste pour Jenny Risvedz. Ravitaillement pour Jenny et Alessandra Keller qui accélère un petit peu, et Jenny Risvedz qui n'est pas directement dans la roue de la Suissesse. C'est la sensation maintenant de ce quatrième tour. La vérité d'un tour n'est pas celle de celui d'après. La preuve. C'est vraiment une décision compliquée à prendre sur cette participation des championnats d'Europe, parce qu'on peut même imaginer, par exemple, physiquement, mentalement, que Jenny Risvedz, si elle vient à perdre son titre aujourd'hui de championne d'Europe qu'elle a, donc, puisqu'elle s'est imposée l'année dernière, bah peut-être que mentalement, il va y avoir quelque chose. Elle a beau avoir énormément gagné, si aujourd'hui elle perd, peut-être que mentalement, il peut se passer des choses. C'est vraiment des décisions pas simples, et en même temps, évidemment, ne pas venir s'aligner sur un championnat d'Europe dont on est en plus la tenante du titre, bah, c'est aussi une décision compliquée à prendre. Et c'est vrai que le calendrier est tellement dense que de louper comme ça des rendez-vous, en plus elle vise, je vous l'ai dit, le classement général de la Coupe du Monde pour la première fois, elle ne peut pas se permettre donc de louper non plus des rendez-vous. Donc elle mise vraiment sur la régularité, sur les courses qui s'enchaînent cette saison, mais c'est vraiment pas simple non plus à gérer. Alors pour l'instant, évidemment, rien n'est fait parce qu'on peut encore tout envisager. On a déjà tout envisagé lors de ces précédents tours. Ça change très très vite. Et c'est vrai que c'est des questions aussi qu'il faut se poser. On sait que le mental est tellement important dans le sport cycliste. Le moindre grain de sable peut tout faire briller, peut enrayer la mécanique. Elle est appliquée, hein, Jenny Risvedz, mais c'est moins fluide que tout à l'heure. Et pour l'instant, elle est toujours en tête, Zina Frey. Zina Frey qui a été championne du monde du cross-country short track l'année dernière, qui est donc toujours la championne du monde en titre de short track, mais qui n'a encore jamais porté de maillot distinctif en élite sur le XCO, format olympique. Alessandra Keller qui a vraiment redressé la barre aussi là, très forte sur cette fin de course. Qui a dû laisser hein, le titre de championne d'Europe de XCC, elle qui est championne, qui a été championne du monde, justement Alessandra Keller. Oui, je me suis un petit peu mélangé les pinceaux pour Zina Fry. Donc Alessandra Keller, je vous le refais. Championne du monde de XCC, donc en titre. Et pour Zina Fry, alors elle a déjà été championne du monde aussi de short track. C'était un petit peu plus loin, c'était en 2021. Elle a été championne d'Europe de gravel. Mais pareil, hein, du côté de cette discipline, c'est la même problématique, c'est la même conclusion. Elle n'a pas encore eu de titre à l'international. Pas de maillot distinctif, en tout cas en individuel, surtout en XCO. Donc de toute façon, là, on va peut-être s'apprêter à vivre une première intense devant leur public. Allez, on va laisser le public savourer pour l'instant ce qui est en train de se passer. Deux Suissesses sur le podium, qui sont en train de s'assurer ce podium, puisque derrière, l'écart est déjà monté à plus de 50 secondes avec Blöchlinger, une autre Suissesse, et Kohler également pour la quatrième et la cinquième place. Et Richards pointe déjà à 1.47 de Zina Fry. Et pour l'instant, la sensation est celle-ci, c'est que Jenny Isved est en train de perdre encore du terrain sur Zina Fry et Alessandra Keller. Il n'est pas joué encore ce titre de championne d'Europe.
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15: Elsina Fry est en train de régaler son public ici. Le dossard 4 bien accroché au vélo, bien accroché dans le dos également. Et pour l'instant, elle est en train de faire plier Jenny Risved. Si vous nous avez coupé entre les deux coupures pub, bah sachez que oui, en effet, Jenny Risved, qui avait l'air si forte dans le deuxième tour, complètement en tête, a déjà changé de roue la roue arrière de son vélo avant d'être reprise par les deux Suissesses, Zina Fry et Alessandra Keller. Et puis derrière, eh bien, Jenny Risved qui a craqué, en tout cas déjà sous l'impulsion de Zina Fry et ensuite sous l'impulsion d'Alessandra Keller, puisque désormais il y a plus de 10 secondes d'écart entre Keller et la championne d'Europe en titre Jenny Risved. Zina Fry est peut-être partie pour aller

C'est hyper impressionnant. Impressionnant de voir comme elle a craqué Jenny ici. Aïe, aïe, aïe, aïe, aïe. Ah, et puis ça n'a pas l'air d'aller super bien pour la championne du monde. 20 secondes d'écart avec Keller. Derrière, donc Blöchlinger qui pointe plus loin et Nicole Keller pour les deux autres Suissesses dans ce top 5. Et Evie Richards, la Britannique, sixième pour le moment. Alors la lutte entre Fry et Keller s'annonce belle. Et on verra ce que va faire également Jenny Rizvet dans les tours suivants, vous avez vu. On est en train de courir à côté de Zina Fry. Elle en dit toujours qu'il ne faut pas le faire. Mais là, c'est pour lui donner des informations du côté de son clan, de son cop. On est en train de faire exactement la même chose avec Alessandra Keller, l'équipe de Suisse. On donne les infos, les écarts, et notamment les infos avec cette personne, avec Jenny Rizvet. Incroyable par rapport à l'impression qu'elle nous faisait dans le deuxième tour. Alessandra Keller, le dossard 2. Est-ce qu'elle va réussir à revenir sur Zina? Ça va obliger Zina à maintenir une vitesse importante. En tout cas, l'écart, je vous l'ai dit, pour le podium est tellement important qu'on peut imaginer. On peut imaginer que c'est fait. Alors figé, en tout cas pour la première et la deuxième place, ça va être compliqué. Ça va être aussi compliqué, on va pas se le cacher, pour Jenny Rizvet, pour essayer de rejouer ça. On va voir ce qu'elle va essayer de faire au sixième tour, qui peut être l'avant-dernier tour, souvent un tour un peu décisif, où on retente un petit peu des choses. On peut se dire qu'elle peut en tout cas espérer tenter quelque chose avec l'écart sur Blöchlinger, qui est quasiment d'une minute, et Blöchlinger, c'est la quatrième. Donc pour l'instant, pour le podium, ça a l'air assuré. On va voir par rapport aux ressources maintenant qu'a Jenny Rizvet, même si c'est pas rassurant, le visage que la Suédoise est en train de montrer depuis quelques tours désormais. Voilà, Blöchlinger ici. Et l'écart est encore fait aussi entre la 4e et la 5e place. Il y a plus de 20 secondes, 23 très exactement. Et entre Keller et Richards, il y a 30 secondes d'écart. La tête de course Zina Fry. Ah, j'ai l'impression que ça a un peu augmenté l'écart entre Fry et Keller. Ah, évidemment, on n'est plus du tout sur une course d'équipe là, entre l'une et l'autre. On joue le titre 12 secondes. 12 secondes, c'est ce que j'ai au chrono. On annonce 11, reste qu'en tout cas Zina Fry a un peu accéléré là pour pouvoir remettre un petit coup, remettre un petit écart. Elle avait l'air contente de ce qu'il y avait dans le bidon. Enfin, il a des demandes. En tout cas, elle a beaucoup, beaucoup parlé au poste aujourd'hui, Jenny Rizvet. 38 secondes d'écart entre Fry et Rizvet. Le titre européen est en train de s'envoler pour la Suédoise. C'est fou parce qu'elle avait l'air d'une tranquillité tellement importante lors du changement de roue. Et en fait, ça traduisait plutôt une connaissance de ses faiblesses peut-être du jour. Incroyable. Ça n'a peut-être pas été non plus la même gestion si elle avait gardé la tête. Ce qui est sûr, c'est qu'on aurait vu Zina Fry remonter parce qu'elle a tellement fait une remontée incroyable. Après ce premier et deuxième tour, ça pioche pour Alessandra.

0: Killer et son grand gabarit qui va pouvoir relancer derrière. Car va peut-être encore remonter après cette portion. Quasiment une 2 minutes d'écart entre Ozina Fry et Nicole Kohler. La cinquième. Et toujours quasiment 1 minute entre Rizved et Blöchlinger. Le podium est quasiment assuré. Il y a une erreur ici, il faudrait revenir sur Jenny Rizved qui a mis le pied à terre, qui va perdre du temps encore, déjà sur le duo de tête. Alors elle a certainement pu repartir, mais en tout cas, en manque de vitesse sur cette portion, c'est pas le plus simple. On surveillera le pointage, le prochain pointage qu'on aura. Et là, quand ça s'affole, c'est parce qu'on est en train de jouer le titre. La Suisse qui a complètement respecté l'organisation de ce championnat d'Europe. Ozina Fry qui est en tête devant Alessandra Keller. 12 secondes. C'est repassé donc au-delà des 10 secondes au précédent pointage, mais pour l'instant, ça reste fixe et stable. Je vais en profiter pour saluer les résultats dans les catégories espoirs et jeunes qui étaient vraiment l'objectif de la fédération française sur ces championnats d'Europe. Je vais saluer le titre de vice-championne d'Europe de Lise Revol qui a été championne du monde de cyclocross il y a 2 ans. Elle a terminé deuxième de ces championnats d'Europe. Et puis du côté des garçons, on a aussi de sacrés résultats. L'avenir va être beau du côté du VTT. Mathieu Guibaudot qui s'est imposé chez les juniors, et puis un doublé chez les espoirs, Alexandre Galis et Naël Roufiac. Voilà, première et deuxième place. Donc on a 2 titres de champion d'Europe du côté des jeunes et 2 titres de vice-champion d'Europe également. La moisson est belle, on prépare l'avenir, on le sait, on est encore à 2 ans hein, des prochains Jeux Olympiques de Los Angeles. Puis il y aura tous les autres Jeux également, des Jeux tellement importants pour cette discipline. On sait hein, dans ces disciplines, autant le VTT que le cyclocross, que de pouvoir préparer l'avenir, de continuer à laisser ces grandes figures sur le VTT, sur ces disciplines, bah, c'est extrêmement, extrêmement important. Je vous rappelle également que le rendez-vous de la fin du mois d'août, parce que ça y est, on est en août, la fin du mois d'août sera important également pour toute la délégation de l'équipe de France pour les élites. Puisque là, on aura les meilleurs Français qui ont disputé les manches de Coupe du Monde, qui en ont gagné même et qui seront présents sur ces championnats du monde. Je vous donne les dates du 26 au 30 août du côté de Val d'Isole. Ce sera en Italie. Aïe, elle serait peut-être en train d'abdiquer, Alessandra Keller, obligée par ce que Ozina Fry montre depuis tout à l'heure, et ça ne cesse de grandir, hein. 18 secondes maintenant d'écart entre les deux Suissesses, et si Ozina Fry le faisait aujourd'hui, c'est pas fini, on vous l'a dit, on va faire 7 tours chez les femmes, il y en aura 8 chez les hommes tout à l'heure. Mais on voit mal hein, ce qui va empêcher Ozina Fry, à 29 ans, de venir remporter ce titre de championne d'Europe. Allez, le pointage maintenant avec Jenny Rizved, ouais, qui est plus dans l'allure. Elle ne gardera pas son titre européen aujourd'hui, ça c'est une certitude. On est à plus d'une minute maintenant entre Ozina Fry et Jenny Rizved. 1 minute 06, très exactement pour l'écart. Et même pour aller disputer la deuxième place, C'est cuit hein, pour Jenny Rizet, je pense qu'on peut l'annoncer. Elle n'était pas très bien ce matin, peut-être que c'est ça hein, qui est en train de se ressentir pour la championne d'Europe. On espère vraiment pour elle que ce n'est pas l'effort de trop aujourd'hui, que la suite de la Coupe du Monde va bien se passer. Elle est en tête du classement général, il y a un titre de championne du monde également à aller défendre ensuite. La saison est encore très très longue, elle va durer longtemps pour elle, parce qu'il faudra aussi aller du côté des États-Unis hein, pour cette Coupe du Monde, pour disputer les deux dernières manches. À Solviarolo, à Alec Précide. Ce sera même jusqu'à tout début octobre, hein, jusqu'au 4. Coupe du Monde qui a démarré en mai, le 3 mai. Et Blechlinger qui est pointé à 50 secondes. 51 secondes même pour Jenny Rizet. Je suis certaine qu'on va se permettre de lui donner hein, les 51 secondes. Donc le podium est toujours assuré. Et derrière, on est à 20 secondes entre Blechlinger et Köhler, un petit peu moins, c'est en train de se resserrer. Et Evie Richards, hein, toujours sixième, la Britannique, victime d'une commotion cérébrale en début de saison. Qui est toujours présente, en début de saison, c'était il y a deux mois à peine. Evie Richards qui a 30 secondes de Köhler. Pour la sixième place. Les écarts sont extrêmement impressionnants et ça creuse de plus en plus. Skuzina Fry ne montre pas de signe d'affaiblissement du tout. Sous l'ovation hein, du public suisse, ici Zina Fry qui a encore deux tours complets à boucler avant de certainement revêtir, sauf gros incident. Il faut gérer hein, maintenant, il faut gérer vraiment tous ces efforts. Alors Alessandra Köhler, c'est son style, on la voit toujours un peu piocher, etc. Mais c'est surtout le temps qu'elle perd, parce qu'elle a encore perdu des secondes, 21 maintenant d'écart avec Zina Fry. Ça va être vraiment compliqué de revenir, elle a son destin entre les mains Zina aujourd'hui. La gestion des deux derniers tours est importante, pas faire d'erreur non plus. Plus se mettre dans le rouge, ça ne sert plus à rien. Le plus dur est quasiment fait. Maintenant, il ne faut plus piocher, plus faiblir. Il faut gérer. Il est dur hein, ce début de tour. Beaucoup de dénivelé ici. La relance pour Zina. Et vous voyez hein, toujours ces indications qui sont données par les assistants. Par les entraîneurs parfois également. Et ces cloches si emblématiques du côté de la Suisse, on a sur toutes les courses, peu importe que ce soit route, VTT ou cyclocross. Grosse cloche des vaches. C'est emblématique du son du public suisse également. Allez, pour pouvoir se régaler sur ce dernier tour et vivre certainement le sacre de Zina Fry, qui est à une vingtaine de secondes d'avance, qui a une vingtaine de secondes d'avance sur Alessandra Keller. On va se quitter quelques instants, se retrouver. On a encore de belles émotions à vivre. Ce sera certainement, peut-être, son premier titre international.
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5: Alessandra Keller lancée à la poursuite, mais elle ne cesse de perdre du temps. Elle pointe maintenant à plus de 30 secondes, 38 très exactement, de Zina Frey qui est en tête. Zina Frey lancée pour s'offrir un doublé ici sur ces championnats d'Europe devant son public. La voilà Zina, championne d'Europe de XCC de short track vendredi et qui pourrait donc maintenant être championne d'Europe dans quelques minutes désormais du XCO, du format olympique et en plus avec la manière. Elle est revenue lors du deuxième tour sur Jenny Lisvets, qu'elle a ensuite dépassée. Elle n'a jamais permis à la championne du monde de passer devant lorsqu'elles étaient en duo ensemble. Et puis Zina Frey qui a continué à faire l'écart ensuite, vraiment avec de la force, beaucoup de puissance également, et tout le talent qu'on lui connaît. Ce sera le premier titre en élite internationale, en individuel, qu'elle va certainement aller chercher un maillot distinctif pour toute l'année. Évidemment, on va rester prudent parce qu'il reste encore un tour, un peu plus d'un tour, un tour et demi encore à parcourir, et qu'on ne sait jamais ce qui peut se passer, mais pour l'instant en tout cas physiquement c'est elle qui a fait les écarts à la pédale. Alessandra Keller est donc deuxième pointée à 38 secondes, et puis Jenny Lisvets, c'est la surprise de la journée, championne du monde, championne d'Europe, pas très bien en ce moment, qui est pointée à 1.26, toujours sur le podium, toujours troisième. Elle a même encore une minute d'avance sur Ronja Blöchlinger qui est derrière, mais pour l'instant Jenny Lisvets, et ça va même certainement être le cas à l'arrivée hein, vu les écarts et le temps qui passe, Jenny Lisvets est battue. Elle va devoir rendre son titre, elle qui est double championne, championne du monde et championne d'Europe en titre. Je rappelle qu'il n'y a pas de française au départ aujourd'hui, choix de la fédération hein, au fur et à mesure de laisser un peu souffler les françaises, notamment Loana Lecomte bien sûr, qui aurait pu participer. On a plutôt choisi du côté aussi de Lynn Burki hein, de ne pas être alignée aujourd'hui et de souffler pour revenir un peu mieux sur cette dernière partie de saison. On est sur une saison un peu compliquée pour les Françaises. Le parcours qui fait vraiment beaucoup, beaucoup d'écart aujourd'hui, très technique, en montée et en descente également. Elle est là, la championne du monde. Alors, j'imagine vraiment qu'il va y avoir un gros travail mental, de fait. Ce soir, la façon dont elle va le prendre aujourd'hui, bah, elle va peut-être conditionner la suite mentalement, physiquement de sa saison. Elle qui brille très clairement, Jenny Lisvets. Avec 3 victoires en Coupe du Monde cette saison, toujours en tête du classement. Elle a pris la tête du classement après Zina Frey. Après la manche de Léo Gang, Zina Frey qui s'est imposée sur la première manche. Et qui est montée sur le podium de la dernière disputée pour l'instant, donc la sixième, Ballarin Sal. Elle est montée aussi sur le podium à Nové Město.
6: Le nouveau retard est le
5: 44 secondes, hein, c'est l'écart désormais. Elle ne cesse de creuser, Zina Frye. Alessandra Keller qui doit être en geston aussi derrière, puisqu'elle possède 50 secondes d'avance sur Izved. C'est ce qu'on disait hein, tout à l'heure, c'est que Zina Frye, maintenant, elle a son effort à gérer. Elle n'a plus besoin de mettre l'effort de plus, l'effort qui pourrait être en trop, surtout sur une fin de course comme ce qu'on est en train de vivre. Attention, Jenny Izved. Ouais, ça passe là pour la championne du monde. Et on sent que tout est beaucoup moins fluide. La seule qui ne montre vraiment aucun signe de faiblesse, c'est Zina Frye. Désormais, qui a plutôt fait un effort vraiment linéaire. Qui aura, depuis le changement de roue de Jenny Izved, au deuxième tour, vraiment dominé, très clairement, ce championnat d'Europe. On vous parle de Nicole Kohler, hein, du côté du speaker. Quatrième position pointée à une minute maintenant de Jenny Izved. En fait, les trois premières hein, n'ont plus qu'à gérer. Et les positions qui sont figées maintenant depuis quelques tours, parce que même derrière... Jenny Izved est revenue sur Ronja Blöchlinger. Ça, c'est ce qu'on est en train d'annoncer pour l'instant. Evie Richards qui est donc remontée à la cinquième place désormais, la Britannique revenue sur Blöchlinger. Evie Richards qui a l'air d'aller mieux, qui prend peut-être hein, maintenant des risques. Alors pour la remontée pour Evie Richards, il va falloir revenir sur Nicole Kohler. Ce sera la prochaine étape. Il y a 30 secondes d'écart, il reste un peu plus d'un tour. Ce sera une sacrée remontée quand même, mais c'est rassurant de voir Evie Richards, et on l'a dit, hein, le sixième tour, c'est souvent celui où on commence à entamer les choses. Et le voilà, le dernier tour, la cloche si emblématique ici en Suisse pour Zina Frye. Le rêve à portée de main pour Zina. On envisage la souffrance pour Jenny Izved aujourd'hui. Le passage d'Alessandra Keller, alors, pour cet écart, et qui augmente encore, hein, 48 secondes. Enfin, Keller qui a cru à un moment, on les a vus, être pas roue dans roue avec une petite dizaine de secondes d'écart. On est même passé sous les 10 secondes, et puis Zina Frye est réaccélérée à ce moment-là. Et puis depuis, l'écart ne cesse d'augmenter. C'est un peu la débandade du côté de cette deuxième place. Le principal, c'est d'assurer hein, ce titre de vice-championne d'Europe. On va assurer le doublé du côté de la Suisse. Et on voit bien ici Alessandra Keller qui a vraiment perdu beaucoup de temps dans le dernier tour. C'est vraiment ici que la différence s'est faite. Elle ne l'a pas laissé rentrer et ça a été le pari gagnant. Dernier tour pour la championne du monde, la championne d'Europe, Jenny Izved. Pas du tout l'attitude des grands jours désormais. Un switch énorme. Alors, Nicole Kohler derrière. Kohler pour la quatrième place. Ouais, c'est fini, hein, bien sûr, pour le podium. Là, on est avec Zina Frye qui est dans ce dernier tour et qui va savourer, certainement prendre le temps de savourer aussi avec son public. Je guette l'écart avec. Entre Izved et Kohler, et ensuite l'écart entre Richards et Kohler. Extrêmement impressionnant, hein. Toujours cette respiration très prononcée, très vive d'Alessandra Keller. Bon, il y a toujours une minute, hein, quasiment, entre Rizvetz et Keller, entre la troisième et la quatrième place. Ouais, c'est toujours fluide ici, mais on voit que la vitesse n'est plus la même. Alors elle est en gestion peut-être aussi depuis qu'elle sait hein, de toute façon qu'elle ne peut plus jouer ni le titre, ni même la deuxième place, assurer ce podium bien sûr. Et puis je vous l'ai dit et je le répète, mais c'est parce que c'est vraiment un moment important. On est début du mois d'août, ça a démarré même à la fin du mois de juillet, puisqu'on est là sur toute la semaine hein, bien sûr, quand on prépare ces championnats d'Europe, ou en tout cas quelques jours avant. Et on est vraiment sur un moment stratégique où il faut aussi en garder pour la suite de la saison, la fin de la saison qui va être plus que décisive, avec le titre mondial qu'elle va remettre en jeu, Jenny Rizvetz. Le titre mondial qu'il va falloir aller disputer, aller chercher même pour ses concurrentes et puis pour d'autres qui vont arriver également et qui auront fait un peu l'impasse justement soit sur ce championnat d'Europe, soit sur quelques manches de Coupe du Monde. Donc il va y avoir toute une gestion physique également hein, derrière. Une gestion de fraîcheur. Une minute 01 maintenant pour l'écart entre la première et la deuxième. Ça devient anecdotique hein, ce que je suis en train de vous commenter. Et 46 secondes d'écart entre Keller et Rizvetz. Donc Keller qui craque, hein, très clairement, qui n'a plus trop à s'en faire avec l'écart. Elle a réussi à assurer un petit peu hein, cette deuxième place, ce titre de vice-champion d'Europe par rapport à Jenny Rizvetz. Mais on voit qu'elle pioche très clairement. Et puis on entend hein, sa respiration également de plus en plus prononcée. Voilà, Alessandra. Ça reste quand même une très belle deuxième place. On rappelle que c'est Ronja Böschlinger qui tenait la tête avec Jenny Rizvetz en début de course. Böschlinger qui a complètement craqué, qui est maintenant même en dehors du top 5. Elle est sixième, elle est derrière Evie Richards qui a continué à remonter. On a quand même 5 Suissesses dans les 7 premières places, aux 7 premières places. Et Evie Richards hein, qui continue à remonter, pointée à 20 secondes de Nicole Keller. Ça c'est rassurant hein, pour la fin de la saison pour Evie, pour la Britannique. Elle est 5e. Elle s'est débarrassée de Ronja Böschlinger. Et elle continue à opérer sa remontée. Ouais, elle s'est même carrément débarrassée, Evie Richards, de Ronja Böschlinger. parce qu'on avance quasiment 50 secondes hein, entre les deux. Alors Blöchlinger qui était clairement sur la pente descendante, mais Richard qui est à contrario sur la pente ascendante, elle. On verra hein, pour cette quatrième place, 20 secondes c'est beaucoup, mais en même temps, si Kohler n'en a plus trop sous la pédale, elle peut aller jouer la quatrième place. Et Richards, la Britannique, sur la ligne. Je suis en train de vous donner le seul suspense qu'on risque d'avoir jusqu'à la fin désormais dans ce dernier tour, parce que Zina Frey est bien en tête et toujours en tête. Elle va aller chercher ce titre, ce maillot à porter toute une saison, puisqu'elle est Sandra Kohler. Ici est pointé à 1 minute. La Suisse qui n'avait plus été chercher ce titre depuis 2019, et Yolanda Neff couronnée 4 fois sur le championnat d'Europe de XCO, c'est ce qu'on est en train de suivre aujourd'hui. La Suisse qui avait été chercher les premiers titres de la discipline lors de l'apparition de ce championnat d'Europe au début des années 90 par Chantal Daucourt, par Sylvia Furst, les 3 premières années 91, 92, 93. Et je vous laisse profiter hein, évidemment de l'ambiance suisse autour de Zina Frey qui va aller le chercher ce maillot, et devant son public ici à Montecerini dans le comté du Tessin, canton du Tessin. Et en plus, elle a battu celle qui s'est imposée l'année dernière et qui était bien présente aujourd'hui, malgré des doutes, malgré très clairement une baisse de forme sur cette deuxième partie. Et elle n'aura absolument rien à se reprocher, Zina Frey, puisque l'écart continue de grandir sur Alessandra Kohler. Quelle gestion de course, hein, vraiment pour Zina. Aucun temps bas, aucune perte d'énergie. Alors elle va arriver vide, et ça c'est une certitude, parce que c'est comme ça quand on arrive sur le VTT, sur cette discipline très exigeante du cross-country olympique. Mais c'est vraiment un récital hein, qu'elle nous a offert aujourd'hui. Allez, Alessandra Kohler, deuxième doublé suisse dans quelques instants. Et Jenny Rizvetz derrière, toujours le podium qui est ici. Allez, 50 secondes d'écart entre Rizvetz et Kohler, entre la troisième et la quatrième place. Donc pour le podium, il n'y a vraiment plus aucun suspense. Et derrière, je regarde l'écart avec Evie Richard. Vous savez que pour la quatrième place, il y a encore ce suspense, cette remontée de la Britannique qui est en train de priver les Suissesses des 5 premières places, quasiment, si on enlève Jenny Rizvetz. Eh, c'est toujours le même écart hein, avec entre Kohler et Richard. Ça va être fait donc pour Kohler également, quatrième. Et puis écoutez cette foule cette foule ici qui va savourer ce qui est en train de se passer. Zina Fry qui va chercher son premier titre important à l'international chez les élites. Elle en a eu en junior, elle en a eu en espoir, elle n'avait encore jamais triomphé ici et surtout c'est le doublé puisqu'elle est aussi championne d'Europe de XCC. La vérité de vendredi est aussi celle de dimanche ici. Quel format, hein, ce format olympique ici qui vient sacrer Zina Fry pour la première fois. Elle va le savourer, bien sûr, ce maillot. Elle va savourer aussi le podium devant son public, podium qu'elle va partager avec Alessandra Keller. Et il y a de la souffrance, hein, il y a de la souffrance du côté de la championne d'Europe en titre, championne du monde également, Jenny Z. Elle attend. Zina Fry, elle attend Alessandra Keller. Elle attend le podium également qui va se mettre en place. Et elle est là, Alessandra Keller, pour aller chercher cette deuxième place. Alors, je suis en train de regarder, mais je crois que deux Suissesses sur le podium, et notamment aux deux premières places de ce championnat d'Europe, ce n'était plus arrivé depuis la première édition, depuis 1991. La Suisse qui était clairement la nation la mieux représentée au départ de ces championnats d'Europe et qui aura fait craquer Jenny Risved. Et on va la voir arriver, on va observer son visage, elle salue la foule, elle profite un petit peu, elle va rendre le maillot qu'elle n'a pas porté très longtemps puisqu'elle est championne du monde, Jenny Risved. 2 minutes 04 d'écart avec Zina Fry, le podium est celui-là, Fry, Keller, Risved aujourd'hui sur ce podium, Risved vainqueur l'année dernière, 3e cette année, qui ne s'attarde pas dans cette zone, qui va tout de suite aller voir certainement son camp derrière. On va la retrouver sur le podium. Les écarts sont extrêmement importants aujourd'hui encore. Nicole Köhler, désormais la prochaine à franchir la ligne. Qui franchit la ligne maintenant? La Suissesse également, la 3e Suissesse dans ce top 4. Nicole Köhler qui n'aura pas réussi à remonter pour jouer la gagne, mais qui aura réussi à contenir Evie Richards notamment, qui était en train de remonter dans l'avant-dernier tour, qui a un petit peu stagné dans ce dernier. Mais elle est 4e, 3 Suissesses dans le top 4 de ces championnats d'Europe. Et à domicile, Evie qui vient de passer la ligne, ça y est, à 20 secondes, un peu moins maintenant, de Nicole Köhler. Cette dernière partie de course, hein, qui est vraiment rassurante pour Evie Richards. Elle est là, la Britannique. Je rappelle, en victime d'une commotion cérébrale à Novomiesto. La deuxième manche de la Coupe du Monde. Qui a dû observer une période de repos et puis revenir derrière. Il faut qu'on fera compter sur elle, en tout cas sur la deuxième partie et cette dernière partie de saison. Ronja Blöschlinger pour la 6e place. Blöschlinger partie très vite en tête, hein, avec Jenny Risved, qui s'est complètement effondré derrière, qui a perdu place après place. Je ne sais pas si on peut dire complètement effondré quand on vient chercher une 6e place et qu'on s'assure une 6e place. Je rappelle que la concurrence n'était pas non plus très dense, hein, aujourd'hui. En tout cas, la Suisse aura fait plier Risved. Ça, c'est une des informations, qui n'avait pas non plus l'air dans la meilleure forme de sa vie. Allez, Ronja Blöschlinger qui passe la ligne pour la 6e place. On va suivre ce top 10 ensemble et puis on suivra ensuite le podium, la cérémonie protocolaire, les hymnes Et puis la course des hommes. Ensemble avec Joshua Dubo au départ. Joshua qui est en train de monter sur le podium de ces championnats d'Europe. Encore une Suissesse qui va passer sur la ligne, qui est passée sur la ligne. Ginia Kalliori et Sophie Pedersen, la Danoise, qui passe maintenant déjà à 5,23, 5,22, on nous annonce de Zina Frey. On est en train de compléter ce top 10. Je rappelle qu'il n'y avait pas de Française au départ. La prochaine arrivée devrait être Luisa Daubermann du côté de l'Allemagne. La voilà, Luisa.
0: Luisa Daubermann.
5: Il y a encore des Suissesses qui sont en ligne. Ramona Forchini et Serena Leuger qui sont 15e et 16e provisoires. Luisa Daubermann, donc 9e. Et la prochaine concurrente à arriver est une Estonienne, Yannika Leive. Voilà pour le top 10 de ces championnats d'Europe. Victoire donc de Zina Frey. Doublé suisse ici avec Alessandra Keller. Jenny Rizved, championne d'Europe, championne du monde. Troisième seulement aujourd'hui. Il ne s'est pas du tout attardé dans cette zone. Et Evie Richard, cinquième. Keller, Blöchlinger, Kalliori sont les autres Suissesses à rentrer dans ce top 10. Une autre Danoise, Caroline Boé. 11e. On a l'habitude d'un des écarts assez impressionnant. Finalement, on a une petite vingtaine de secondes d'écart à chaque fois, entre 20 et 40 secondes entre les concurrentes la plupart du temps. Le plus gros écart étant celui entre la première et la deuxième, entre Zina Frey et Alessandra Keller. On va attendre l'italienne, j'imagine. C'est ça, Giada Spezia. Et puis Zina Vantil derrière pour l'Allemagne. On n'est pas encore à la fin de ce top 15. Emmeline Dottile, la Belge, qui devrait ensuite arriver, 14e. Et puis Ramona Forchini, elle est là, la Belge Emmeline. L'Allemande Zina Vantil qui passe sur la ligne. On est plus de 8 minutes désormais depuis le passage de Zina Frey. Puis l'arrivée de Zina. Finialip ici du côté de l'Allemagne qui est 16e, la Belge Emmeline Dottilieu qui passe sur la ligne, 14e place, et c'est encore une Suissesse qu'on annonce normalement, intercalée entre la Belge et l'Allemande qu'on vient de voir à l'écran. Alors elle est là, Ramona Forchini, qui est ici, voilà, le dossard 7 que j'avais aperçu au bout de la ligne. Ramona Forchini pour venir sceller cette suprématie suisse. Très clairement, nation la plus représentée au départ, qui a tenu son rang avec un doublé et avec 6 Suissesses dans le top 15.
6: Philippe qui passe derrière. Et c'est Anna Leuger du côté de la Suisse également qui va être la prochaine à passer. Je vous rappelle, hein, la course des hommes à suivre. On va savourer le podium de Zina Frey. J'imagine qu'il y aura beaucoup d'émotions. Et la course des hommes, ce sera aux alentours de 16h. 16h05 très exactement pour ce départ. Avec Joshua Dubois. Jenny Rizved avec le sourire. Encore une Suissesse à arriver, c'est Rania Leuger, 17e. Et là, on va être pas loin, hein, des 10 minutes d'écart, j'imagine. Je pense qu'on les a franchis. Et 11.05, même très exactement. Le tableau officiel de ce classement, le titre donc qui revient à Zina Frey pour la première fois de sa carrière, Alessandra Keller qui vient signer le doublé de la Suisse et Jenny Rizved qui complète le podium. Championne d'Europe en titre, troisième aujourd'hui. Avec donc Evie Richard, cinquième à 3.15. Nicole Keller, intercalée quatrième. Rania Blöchlinger à 4.40, sixième.

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1: On va vivre le podium, on va vivre certainement les interviews également et la joie de Zina Frey. La joie du public suisse également, 6 ans après le dernier championnat d'Europe ici.
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1: Peut-être vous redonner les prochaines dates, hein, des moments importants à suivre sur ce calendrier de VTT, de Coupe du Monde notamment, qu'on va continuer à suivre ensemble. Avec donc le 16 août, la manche française en Haute-Savoie, qui promet évidemment d'être une grande fête. Et puis derrière, les deux manches aux États-Unis à Soldier Hollow le 20 septembre et à Lake Placid le 4 octobre. Zina Frey. C'est incroyable. C'est vraiment super de gagner les deux médailles d'or à la maison, surtout devant tous ces gens que je connais et des gens qui me supportent depuis longtemps, depuis plusieurs années. C'est vraiment tellement cool. J'ai besoin de temps pour réaliser. J'essaie de ne pas partir trop vite pour garder moi-même, trouver mon flow parce qu'il y a la chaleur également et tout ça. Donc quand je l'ai trouvé, je suis restée focalisée sur moi et faire comme si c'était un titi, un contre-la-montre, de rester sur ma vitesse, sur moi. Mais c'est vraiment bien d'être à la maison devant cette foule. Maintenant, il reste les championnats du monde dans 3 semaines. C'est évidemment mon objectif principal. Mais c'est aussi un boost de motivation. Ça montre aussi que je suis sur la bonne voie. C'est vraiment super. Je suis contente d'avoir eu l'occasion d'ici, d'être ici. Parce que j'ai pas pu les disputer les dernières années. Donc évidemment, de le faire ici à la maison, c'est super.
2: Thank you so much.
1: Oui, la journaliste qui lui propose de savourer évidemment cette émotion sur le podium, c'est une revanche. Elle a déjà tout analysé hein, de ce qui va se passer. On a aussi compris que ce n'était qu'un point de passage pour Zina Frey, pour Jenny Rizvedz également, qui perd son titre de championne d'Europe aujourd'hui. Et vous voyez, hein, le petit supporter là qui attend en bas du podium. Cette fameuse cloche dont je vous parlais depuis tout à l'heure. J'étais en train de vous donner le rendez-vous important, donc je vous ai donné le rendez-vous pour la Coupe du Monde. Entre temps, vous l'avez compris, puisqu'on a posé la question à Zina, les championnats du monde de VTT seront à suivre hein, sur les antennes de la chaîne L'Équipe du 26 au 30 août. Ce sera du côté de Val d'Isolé. C'est évidemment le rendez-vous le plus important pour la quasi-totalité de ses concurrents qui seront rejoints en plus par une énorme start list attendue, et notamment du côté des Français et des Françaises. On va accueillir en premier sur ce podium Jenny Rizvedz, battue aujourd'hui, 3e, pas en super forme. Championne du monde toujours, mais plus championne d'Europe désormais.
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1: Avec le sourire, hein, Jenny. Il y a eu ce changement de roue. Le fait qu'elle soit rattrapée ensuite par les concurrentes suisses. Et puis derrière, une vraie baisse de forme. Médaille d'argent pour Alessandra Keller. Le début de ce doublé suisse sous les applaudissements du public. Alessandra Keller.

La Fry qui vient chercher ce titre avec la manière aujourd'hui sans conteste.

Il va être beau, hein, porter ce maillot. L'ovation du public, médaillé de bronze en 2023, Zina Frye. En revanche, pour Alessandra Keller, c'était la première médaille hein, sur les championnats d'Europe en élite qu'elle est venue chercher ici. On va continuer d'offrir des récompenses à Zina l'année où elle est montée sur ce podium également en 2023. C'était derrière Puck Peterse et derrière Mona Mitter-Wallner. Et bien, c'est elle qui est sur la plus haute marche aujourd'hui. On va écouter évidemment l'hymne national de la Suisse.

0: Europe en espoir, en junior également, championne du monde du côté des espoirs. C'est son deuxième titre du week-end puisqu'elle a été sacrée en XCC, mais dans la catégorie olympique en tout cas. C'est la première fois qu'elle vient chercher un titre aussi important en individuel, parce qu'elle a déjà été titrée en relais mixte. Quelqu'un a balancé le bouquet, j'ai l'impression. Ouais. Et en plus, c'est le bouquet de la vainqueur. Ouais, les photos souvenirs qui vont rester. Deux Suisses sur le podium, deux Suissesses sur le podium. Jenny Rizvetz qui a dû rendre son titre. Et Evie Richards qui était montée sur la deuxième marche l'année dernière, qui termine cinquième. Je vous rappelle les écarts. Zina Frey qui a gagné avec 1,26 d'avance sur Alessandra Keller et 2,04 d'avance sur Jenny Rizvetz. Restez avec nous puisque dans quelques instants, on va vivre la course des hommes. La course des hommes qui va se passer avec un engagé du côté des Français, Joshua Dubos. On va voir qui va succéder à Tom Pidcock qui s'était imposé l'année dernière devant Charlie Aldridge, un doublé britannique, et Simon Andreasen qui avait terminé troisième. Le Danois, soyez avec nous évidemment, la saison de VTT n'est pas terminée. En plus, on va vivre une magnifique course dans quelques instants. Je vous redonne le départ aux alentours de 16h05 pour la prise d'antenne. A tout de suite.
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4: Et dernier tour pour Adrien Boichy, un tour du sac. Pour le Français, sa deuxième victoire en carrière peut-être, qui se dessine en tout cas. Après plus d'une heure cinq d'efforts maintenant, il reste un tour pour ces deux hommes, pour savoir lequel des deux va s'imposer. Mathis Azaro qui a pris quand même 13 secondes hein, dernièrement. Il va encore sûrement finir deuxième. Mathis Azaro qui n'arrive pas à s'imposer sur cette Coupe du Monde. Mais on sait la difficulté de ce circuit, la difficulté de l'altitude, la difficulté de la chaleur. On sait aussi que chacun peut avoir une défaillance. Lucas Martin l'a montré tout à l'heure et que rien n'est joué jusqu'à la ligne d'arrivée pour l'instant. Lucas Schwarzbauer qui passe donc du coup pour ce dernier tour en troisième position, l'Allemand à une minute des deux Français. Et qui devrait, sauf problème, terminer en troisième position de cette Coupe du Monde. Son premier podium de la saison pour l'Allemand. Allez, Boichy qui va reprendre donc cette partie un peu, qui va monter. C'est ici qu'il faut se faire mal. Ah, Christophe Lévy, c'est dur. Hein. On remarque quand même les athlètes qui sont marqués hein, par la course. Il a fait le choix de ne pas passer par la zone technique cette fois-ci. 1,40. Le quatrième est à 1 minute 40 de la tête d'Adrien Boichy. Est-ce que vous vous rendez compte, Adrien Boichy est en train de reléguer l'ancien vainqueur de la Coupe du Monde 2025 à plus d'une minute 40. C'est énorme ce que nous fait le Français. Bjorn Riley qui passe en cinquième position avec l'Italien Avondemto qui est donc sixième et qui ont lâché le Cubain. Le chilien, pardon, excusez-moi, le Cubain, je suis fou, moi. Et Amos, le champion des États-Unis, qui passe en 9e position.

Voilà, belle image. Sena Fry qui encourage Adrien Boishy. Ils sont de la même équipe chez Specialized. Sena Fry, troisième tout à l'heure. Elle est jolie cette image. Hein. Concentré Adrien Boishy qui a à cœur de montrer qu'il fait partie des meilleurs maintenant de la discipline. Et vous voyez hein, le classement en direct à droite, le classement de la Coupe du Monde. Ouais, il a de la marge, Lucas Martin, encore. C'est pour ça il ne faut pas s'affoler forcément. Et Baptiste Azaro hein, qui n'arrive pas à revenir hein, sur Adrien Boishy qui a maintenant la montée de retard, 20 secondes. Ouais, ça semble définitif. Adrien Boishy, impérial, le Français, qui a fait une démonstration pour l'instant dans cette course. Ah, il n'y a qu'une fois où il a tremblé un petit peu, c'est sous l'attaque de Mathis Azaro. Il n'a pas tremblé longtemps. Ah, ça commence à être dur aussi hein, pour Mathis Azaro. On est dans le dernier tour de cette sixième manche de Coupe du Monde à Andorre, à Palarinsa, à plus de 2000 mètres d'altitude, sous cette chaleur accablante. Et on a deux Français en tête. Adrien Boishy, le Specialized Factory Team, en tête avec plus de 15 secondes d'avance sur Mathis Azaro. Le troisième, Lucas Schwarzbauer, l'Allemand, à plus d'une minute de retard maintenant. Christopher Blevins, quatrième. Et ensuite, un duel entre Bjorn Riley et Simone Avondetto pour la cinquième place. Ils sont à plus de 2 minutes. Aucune erreur pour Adrien Boishy, qui montre qu'il est en forme. En ce moment, on rappelle, troisième la semaine dernière à la Tuile. Deuxième Alain Zoraïdé, vainqueur à Léogang. Il nous fait une saison remarquable. Sixième à Nové Mesto. Il n'a pas participé à la manche en Corée du Sud. Adrien Boishy qui s'est payé le luxe avant Léogang et sa victoire en Coupe du Monde de faire septième du Tour de Wallonie sur route au mois de juin aussi. Qui est en pleine bourre, Adrien Boishy, qui sera sûrement là la semaine prochaine pour les championnats de France de VTT, qui sera sûrement à la Coupe du Monde DG dans 4 semaines maintenant, qui sera diffusé sur la chaîne L'Équipe forcément. La 7ème manche de la Coupe du Monde OG en France. Ah, il s'est grimé, c'est dur pour Mathis Azaro, sa grimace. Pendant que l'impassible Adrien Boishy déroule. Une symphonie aujourd'hui pour Adrien Boishy, le Français. C'est du grand art pour notre pépite de 23 ans. L'avenir du cyclisme français qui est déjà le présent en VTT et qui va aller chercher sa deuxième victoire en carrière en XCO Cross Country Olympique. Lui qui a déjà remporté 2 short tracks cette saison aussi. Deuxième, il y a vendredi, battu au sprint par Bjorn Riley. Il avait à cœur de prendre sa revanche aujourd'hui et il le fait de main de maître, solide. 20 secondes d'avance maintenant sur Mathis Azaro. Adrien Boishy est remarquable.
Et on arrive bientôt à la fin de cette course, de ce circuit. Ah oui, le tour d'avant, c'est le tour le plus rapide. 9 minutes et 10 secondes. Il a mis 7 secondes de mieux que les tours précédents. Et fait le spectacle, le show. Attention à pas tomber quand même. Et les petites figures, on lève la main, on salue le public. C'est ça aussi, l'esprit VTT. Ah, il se fait plaisir et ça fait chaud au cœur, ça fait plaisir à voir aussi. Il peut savourer maintenant. Adrien Boissy qui va enchaîner un quatrième podium consécutif. En patron, il s'impose aujourd'hui. Le deuxième de la Coupe du Monde. Attendu par le public, Adrien Boissy, le deuxième de la Coupe du Monde 2026, va signer un deuxième succès cette saison en Coupe du Monde, ici à Andorre, à Palarinsal. Victoire d'Adrien Boissy à 23 ans. Bravo monsieur, vous êtes un patron. Et doublé français aujourd'hui, puisque Mathis Azzaro, comme la semaine dernière à la Tulle en Italie, termine à la deuxième place. Et il nous offre une petite roue sur la ligne. Mathis Azzaro, deuxième aujourd'hui, à 19 secondes d'Adrien Boissy. Il aura essayé, il l'aura attaqué. Il aura eu plus fort que lui aujourd'hui. Doublé français sur cette sixième manche de Coupe du Monde. Adrien Boissy donc qui s'impose sur cette sixième manche de Coupe du Monde à Andorre, à Palarinsal. Il fait un rapproché au classement général, lui le deuxième de cette Coupe du Monde, qui récupère 300 points supplémentaires sur Lucas Martin qui a été en défaillance aujourd'hui. Il s'impose donc devant Mathis Azzaro, doublé français aujourd'hui, l'allemand Lucas Schwarzbauer signe son premier podium de la saison, Christopher Blevins quatrième et Bjorn Reilly sixième notamment, Jordan Saro dixième, Joshua Dubon onzième, Dario Lillo qui l'avait emporté en Corée du Sud termine à une belle 12e place et puis Lucas Martin 22e, le leader du classement général qui s'est écroulé mais qui a su limiter la casse pour rester dans les points. Et c'est Adrien Boissy qui remporte donc cette deuxième victoire en carrière pour lui en Coupe du Monde en cross-country olympique. Quatrième podium consécutif pour le Français de 23 ans. Après sa victoire à Leogang en Autriche, il a terminé deuxième à Lenzerheide, troisième à la Tuile et donc vainqueur ici à Andorre, à Palarinsal. Doublé Français encore aujourd'hui. C'est le quatrième doublé Français en Coupe du Monde d'affilée en 2026. À bientôt sur les antennes de la chaîne L'Équipe.

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23: Avec Mathis Cesaro qui a un développement un peu moins important que Adrien Boichy qui a tendance à plus tourner les jambes. Mais il attaque Mathis Cesaro, il nous réveille un peu, il attaque, il a décidé d'accélérer pendant qu'Adrien Boichy était en train de se désaltérer. Et Mathis Cesaro a choisi son moment à 6 tours, au bout de 6 tours, 2 tours et demi de l'arrivée maintenant. Mathis Cesaro accélère et a choisi de passer pour la première fois en tête de cette course. On revoit Adrien Boichy qui avait la main à la poche pour un gel et qui s'est fait surprendre. Il n'a pas pu s'alimenter et c'est bien joué de la part de Mathis Cesaro. Et Samuel Gall, hein, qui avait changé de vélo au crevet tout à l'heure, qui a apparemment abandonné. Et c'est la tête de course qu'on a envie de voir là actuellement, savoir s'ils sont toujours ensemble. Et ils sont toujours ensemble, mais cette fois-ci c'est Mathis Azzaro qui mène la danse. Et c'est pas mal ça, ce que nous fait Mathis Azzaro aussi. Secoue le cocotier. Et réveille. Adrien Boissy, sûrement un petit peu surpris, mais qui va du coup, qui était peut-être en train de s'endormir hein, aussi au bout d'un moment, à force de mener le rythme comme ça. Ça se permet de se reconcentrer. Et là, ça envoie là. Attention. Mathis Azzaro, hein, qui n'a toujours pas gagné en cross-country olympique, en Coupe du Monde. Deuxième des championnats de France aussi l'an dernier. Derrière Lucas Martin. Et maintenant, cette fois-ci, c'est lui qui met la main à la poche. Ah, c'était bien joué, hein, Mathis Azzaro, là. Ça l'a surpris, le Adrien Boissy. Par contre, derrière, ça a fait le trou encore plus. Hein. L'Allemand Schwarzbauer qui a pris tout de suite 10-15 secondes dans la vue. Christopher Blevins qui a plus d'une minute. Hein, et ça va être dur aussi d'aller chercher cette place sur le podium pour Christopher Blevins. L'Américain qui est déjà à plus de 1 minute 10. Et donc à 40 secondes du podium. Il accuse peut-être un peu le coup aussi. Ça fait un moment qu'il est seul. Christopher Blevins qui est dans la même équipe Specialized qu'Adrien Boissy. Björn Riley est toujours avec Amandetto et le Cubain Lidor Cosman. Et donc cette fois-ci, Mathis Azzaro qui mène cette course avec Adrien Boissy dans la roue. Et on va dans la zone technique pour terminer donc ce sixième tour. Il ne reste donc plus que deux tours pour les Français pour se départager. Et c'est là où ça va compter, c'est là où les jambes vont piquer, c'est là où il va falloir être fort mentalement. Ne pas se désunir. Et Adrien Boissy qui semble vouloir reprendre le lead et qui accélère dans cette montée maintenant. Mathis Azzaro en danseuse, Adrien Boissy qui se lève maintenant, il se dresse sur les pédales. Adrien Boissy qui accélère. Il sait que c'est une partie difficile du circuit ici, il sait qu'ici tout peut jouer. Pendant que Schwarzbauer passe à 30 secondes de retard et Adrien Boissy est en train de faire le trou maintenant. Mathis Azzaro accuse le coup après son attaque de tout à l'heure et qui lâche pour la première fois une dizaine de mètres sur le jeune français. La pépite à 23 ans, Adrien Boissy est en train de s'envoler ici à Pallarinsal, à Andorre, à deux tours de l'arrivée maintenant. Il a décidé d'appuyer sur l'accélérateur. Il la veut, sa deuxième victoire en Coupe du Monde de cross-country olympique. Son équipier Christopher Blevins passe maintenant la ligne en quatrième position à plus d'une minute de la tête. Mathis Azzaro qui va devoir se remobiliser s'il veut espérer l'emporter, lever les bras, car Adrien Boissy pour l'instant lui a laissé aucune chance. On le revoit à l'image. Mathis Azzaro juste derrière, il y a quoi? Il y a 20, 30 mètres maintenant entre les deux. Ça monte encore. Cette partie, on la sait, elle est difficile. Elle fait mal aux jambes, surtout en fin de course. Après près d'une heure de course maintenant.
0: Burn Riley, vainqueur de la short track il y a deux jours, qui passe seulement la ligne à plus d'une minute 40 en sixième position. Et Adrien Boischian remet en danseuse, tandis que Mathis Azaro serre les dents là. Ouh là là, c'est dur pour le Français. Et ça remet du braquet là, il faut relancer Mathis Azaro si on veut rentrer maintenant. Et là, dans ce silence là, il faut être fort mentalement hein, pour toujours tenir, pour appuyer encore un peu plus, pour se faire mal. Ah, le silence est impressionnant. Et attention à cette partie technique, il ne faut pas faire d'erreur maintenant, parce que là on est dans le rouge, c'est sûr. On est à la limite. Et ça passe pour les deux hommes. Et Lucas Martin qui passe seulement la fin de ce sixième tour, Lucas Martin. Allez, hein, Lucas Martin, il faut limiter la casse aujourd'hui, c'est pas ton jour, mais c'est pas grave. Il y a des jours avec, il y a des jours sans, il faut savoir les gérer ces jours sans. Ta place de numéro 1 mondial n'est pas remise en cause aujourd'hui. Même si Adrien Boissy vole vers la victoire et vole vers les 300 points, ils vont le remettre dans la course pour garder du suspense avant léger dans 4 semaines. Et Mathis Azaro n'a pas dit son dernier mot et ça va être dur. C'est ici que ça va jouer, dans cette montée sûrement. C'est là où on va voir lequel des deux est plus fort mentalement et le plus fort physiquement. Aucun des deux n'a envie de lâcher, en tout cas pour le moment. Adrien Boischi qui gagne en puissance de jour en jour, de semaine en semaine. Mathis Azaro en danseuse qui essaye de relancer. Ah bah là on a les trois Français à l'image. Mais Lucas Martin est loin derrière malheureusement. En tout cas, il donne tout, Lucas Martin, pour essayer de terminer à une belle place. Alors forcément, c'est pas celle qu'il imaginait. Mais il sera sûrement fier de lui dans quelques semaines, plus tard, quand il se dira « Wow, c'était la pire journée sur mon vélo et je me suis battu ». Et dernier tour pour Adrien Boischi, un tour du sac pour le Français, sa deuxième victoire en carrière peut-être, qui se dessine en tout cas. Après plus d'une heure cinq d'efforts maintenant, il reste un tour pour ces deux hommes, pour savoir lequel des deux va s'imposer. Mathis Azaro qui a pris quand même 13 secondes hein, dernièrement. Il va encore sûrement finir deuxième. Mathis Azaro qui n'arrive pas à s'imposer sur cette Coupe du Monde. Mais on sait la difficulté de ce circuit, la difficulté de l'altitude, la difficulté de la chaleur. On sait aussi que chacun peut avoir une défaillance. Lucas Martin l'a montré tout à l'heure et que rien n'est joué jusqu'à la ligne d'arrivée pour l'instant. Lucas Schwarzbauer qui passe donc du coup pour ce dernier tour en troisième position, l'Allemand à une minute des deux Français. Et qui devrait, sauf problème, terminer en troisième position de cette Coupe du Monde. Son premier podium de la saison pour l'Allemand. Allez, Boischi qui va reprendre donc cette partie un peu, qui va monter. C'est ici qu'il faut se faire mal. Ah, Christophe Léon, c'est dur. Hein. On remarque quand même les athlètes qui sont marqués hein, par la course. Il a fait le choix de ne pas passer par la zone technique. Cette fois-ci, 1.40. Le quatrième est à 1 minute 40 de la tête. Et Adrien Boischi, est-ce que vous vous rendez compte? Adrien Boischi est en train de reléguer l'ancien vainqueur de la Coupe du Monde 2025 à plus d'une minute 40. C'est énorme ce que nous fait le Français. Burn Riley qui passe en cinquième position avec l'Italien Avondento qui est donc sixième et qui ont lâché le Cubain. Le chilien, pardon, excusez-moi, le Cuba, je suis fou, moi. Et Amos, le champion des États-Unis qui passe en 9e position.
23: Voilà, belle image. Sena Fry qui encourage Adrien Boichy, ils sont de la même équipe chez Specialized. Sena Fry, troisième tout à l'heure. Elle est jolie cette image. Hein. Concentré Adrien Boichy qui a à cœur de montrer qu'il fait partie des meilleurs maintenant de la discipline. Et vous voyez hein, le classement en direct à droite, le classement de la Coupe du Monde. Ouais, il a de la marge, Lucas Martin, encore. C'est pour ça qu'il ne faut pas s'affoler, forcément. Et Baptiste Azzaro hein, qui n'arrive pas à revenir hein, sur Adrien Boichy qui a maintenant la montée de retard. 20 secondes, ouais, ça semble définitif. Adrien Boichy, impérial, le Français, qui a fait une démonstration pour l'instant dans cette course. Ah, il n'y a qu'une fois où il a tremblé un petit peu, c'est sous l'attaque de Matisse Azzaro. Il n'a pas tremblé longtemps. Ah, ça commence à être dur aussi hein, pour Matisse Azzaro. On est dans le dernier tour de cette sixième manche de Coupe du Monde à Andorre, à Palarinsa, à plus de 2000 mètres d'altitude, sous cette chaleur accablante. Et on a deux Français en tête, Adrien Boichy, le Specialized Factory Team en tête avec plus de 15 secondes d'avance sur Matisse Azzaro. Le troisième, Lucas Schwarzbauer, l'Allemand, à plus d'une minute de retard maintenant. Christopher Blevins, quatrième. Et ensuite, un duel entre Björn Riley et Simone Avondetto pour la cinquième place. Ils sont à plus de deux minutes. Aucune erreur pour Adrien Boichy qui montre qu'il est en forme en ce moment. On rappelle, troisième la semaine dernière à la Tulle, deuxième à Lenzerheide, vainqueur à Leogang. Fait une saison remarquable, 6e à Nové Mesto. Il n'a pas participé à la manche en Corée du Sud. Adrien Boichy qui s'est payé le luxe avant Léo Gong et sa victoire en Coupe du Monde de faire 7e du Tour de Wallonie sur route au mois de juin aussi. Qui est en pleine bourre, Adrien Boichy, qui sera sûrement là la semaine prochaine pour les championnats de France de VTT, qui sera sûrement à la Coupe du Monde DG dans 4 semaines maintenant. Qui sera diffusé sur la chaîne L'Équipe, forcément. La 7e manche de la Coupe du Monde, OG, en France. Ah, et c'est dur pour Matisse Azzaro, sa grimace. Pendant que l'impassible Adrien Boichy déroule. Une symphonie aujourd'hui pour Adrien Boichy, le Français. C'est du grand art pour notre pépite de 23 ans. L'avenir du cyclisme français qui est déjà le présent en VTT et qui va aller chercher sa deuxième victoire en carrière en XCO cross-country olympique. Lui qui a déjà remporté deux short tracks cette saison aussi. Deuxième, il y a vendredi, battu au sprint par Björn Riley. Il avait à cœur de prendre sa revanche aujourd'hui et il le fait de main de maître. Solide. 20 secondes d'avance maintenant sur Matisse Azzaro.
0: Adrien Boichy est remarquable. Et on arrive bientôt à la fin de cette course, de ce circuit. Ah oui, le tour d'avant, c'est le tour le plus rapide. 9 minutes et 10 secondes, il a mis 7 secondes de mieux que les tours précédents. Et fait le spectacle, le show. Attention à ne pas tomber quand même. Et les petites figures, on lève la main, on salue le public. C'est ça aussi, l'esprit VTT. Ah, il se fait plaisir et ça fait chaud au cœur, ça fait plaisir à voir aussi. Il peut savourer maintenant. Adrien Boichy qui va enchaîner un quatrième podium consécutif. En patron, il s'impose aujourd'hui. Le deuxième de la Coupe du Monde. Attendu par le public, Adrien Boichy, le deuxième de la Coupe du Monde 2026, va signer un deuxième succès cette saison en Coupe du Monde, ici à Andorre, à Ballarinsale. Victoire d'Adrien Boichy à 23 ans. Bravo monsieur, vous êtes un patron. Et doublé français aujourd'hui, puisque Mathis Azzaro, comme la semaine dernière à la Tulle en Italie, termine à la deuxième place. Et il nous offre une petite roue sur la ligne. Mathis Azzaro, deuxième aujourd'hui, à 19 secondes d'Adrien Boichy. Il aura essayé, il l'aura attaqué. Il aura eu plus fort que lui aujourd'hui. Doublé français sur cette sixième manche de Coupe du Monde. Adrien Boichy donc qui s'impose sur cette sixième manche de Coupe du Monde à Andorre, à Ballarinsale. Il fait un rapproché au classement général, lui le deuxième de cette Coupe du Monde, qui récupère 300 points supplémentaires sur Lucas Martin qui a été en défaillance aujourd'hui. Il s'impose donc devant Mathis Azzaro, doublé français aujourd'hui, l'allemand Lucas Schwarzbauer signe son premier podium de la saison, Christopher Blevins 4e et Björn Riley 6e notamment, Jordan Saro 10e, Joshua Dubon 11e, Dario Lillo qui l'avait emporté en Corée du Sud termine à une belle 12e place, et puis Lucas Martin 22e, le leader du classement général qui s'est écroulé mais qui a su limiter la casse pour rester dans les points. Et c'est Adrien Boichy qui remporte donc cette deuxième victoire en carrière pour lui en Coupe du Monde en cross-country olympique. Quatrième podium consécutif pour le Français de 23 ans. Après sa victoire à Leogang en Autriche, il a terminé deuxième à Lenzerheide, troisième à la Tuile et donc vainqueur ici à Andorre, à Ballarinsale. Doublé français encore aujourd'hui. C'est le quatrième doublé français en Coupe du Monde d'affilée en 2026. A bientôt sur les antennes de la chaîne L'Équipe.

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De retour sur cette édition 2026 des championnats d'Europe du côté du Tessin en Suisse, Monte Cherini, qui accueille ces championnats avec une startlist un peu réduite par rapport à ce qu'on a l'habitude de voir. C'est vrai en Coupe du Monde, mais quand même beaucoup, beaucoup d'ambition pour beaucoup de coureurs. Il y a aussi des grands noms et puis il y a un Français, il y a Joshua Dubos qui sera au départ dans quelques instants. Il y a des choses évidemment à aller chercher. La Suisse qui pour l'instant domine ces catégories, à la fois le XCC chez les femmes, le XCO chez les femmes, puisqu'on a vécu il y a quelques instants la victoire de Zina Frey, et également le relais mixte, la Suisse à domicile qui a aligné des grosses formations dans toutes les catégories pour l'instant. Du côté de la France, on a beaucoup brillé chez les jeunes. Je prendrai le temps de vous reprendre les résultats, de vous les redonner. C'était la mission de l'équipe de France sur ces championnats d'Europe. C'est loin d'être le dernier événement à suivre du côté de cette saison de XCO, de VTT olympique, puisqu'on aura encore les championnats du monde à la fin du mois. Et oui, c'est un mois d'août très chargé, et puis trois manches encore de Coupe du Monde. Yuri Zanotti, l'Italien, qui va s'avancer. On aura ensuite des Suisses à être présentés, vous verrez. Lucas Dubos qui est déjà sur la ligne de départ, qu'on va peut-être apercevoir juste derrière. J'ai dit Lucas, Joshua Dubos, bien sûr, qui est présent également derrière avec le maillot de l'équipe de France que vous apercevez pour l'instant. On est en train de vivre cette zone de départ ensemble. Eh oui, l'acclamation du public pour Mathias Flückiger, habitué des gros résultats, habitué des podiums et qui va espérer à 37 ans venir chercher quelque chose, bien sûr, devant son public. Attention à ce Danois. Simon Andreassen qui sera évidemment un des noms à suivre. Après ce qu'il a réalisé sur la Coupe du Monde de VTT, ses résultats, les numéros de dossard qui sont donnés par ordre du classement UCI. Le deuxième Suisse que vous apercevez à aller s'aligner, Lucas Chetti. Espagnol Geoffrey Collier Estapé. Et puis c'est là qu'on va rentrer dans les noms à surveiller. On va rentrer par celui qui a remporté la première manche de la Coupe du Monde. J'allais dire la seule qui a échappé aux Français. Non, il y en a une autre, remportée par Tom Pidcock juste derrière. Ensuite, c'est Adrien Boischi, Lucas Martin qui se sont séparés les manches de Coupe du Monde. Dario Lilio qui s'était imposé en Corée du Sud à Mona Yongpyeong, qui a été leader pendant deux manches de la Coupe du Monde et qui sera un sérieux client aujourd'hui. Autre sérieux client à ce titre, champion d'Europe de XCC vendredi, le Britannique Charlie Aldridge. Puis un dernier Suisse à aller s'élancer, à aller s'aligner sur cette ligne de départ, c'est Fabio Puntener. Fabio Puntener actuel 8e du classement de la Coupe du Monde, 5e à Nové Město cette année, c'est son meilleur résultat. Il y aura forcément des surprises aujourd'hui sur ce titre de champion d'Europe qui est attribué pour un an avec ce maillot distinctif également. Très beau maillot distinctif d'ailleurs. Championnat d'Europe disputé depuis 1989 chez les élites, avec un triplé suisse à l'époque. On peut imaginer avoir plusieurs Suisses tentés de monter également sur le podium. Le dernier Suisse à être monté sur le podium, c'est Lars Forster. En 2023, pas de Suisse l'année dernière, pas de Suisse non plus en 2025. Il faudra succéder donc à Tom Pidcock, vainqueur l'année dernière devant Charlie Aldridge. C'est pour ça qu'on vous dit que c'est un sérieux client, le Britannique. Et Simon Andreassen, déjà le Danois,
vice-champion d'Europe en 2024.

C'est parti pour cette dernière course, dernière compétition des championnats d'Europe 2026 avec un Français qui est au départ, un Français qui a très très faim aujourd'hui. C'est Joshua Dubos qu'on aperçoit plutôt dans le milieu de paquet ici. Il y a déjà un ralentissement, déjà des concurrents qui ont mis pied à terre à l'entame de cette partie bitumée. C'est un circuit vraiment particulier, vraiment technique, très difficile avec des parties vraiment d'un circuit de VTT, parfois beaucoup de parties beaucoup moins larges que ce qu'on aperçoit sur le circuit de Coupe du Monde. C'est vraiment dur également de pouvoir doubler. Ici, on est vraiment sur des pourcentages déjà en début de tour assez impressionnants. Évidemment, on va avoir un œil sur Joshua qui aura à cœur de faire briller l'équipe de France. Aujourd'hui, et la Suisse qui va déjà s'aligner dans les premières positions, et ça c'est normal, on a déjà fait ça du côté des filles tout à l'heure, même si Jenny Risved a passé un bon tour et demi en tête. On passe vraiment une grande partie de ce circuit dans les sous-bois. Il fait chaud, hein, on est sur une température qui est aussi autour des 35 degrés encore aujourd'hui. Le public qui va donner de la voix. C'est toujours compliqué, hein, le départ, parce qu'on peut se faire toucher, parce qu'on peut perdre des places également. J'aperçois pas Joshua sur ces images, et parce qu'on peut être gêné, ça peut créer des bouchons sur un circuit comme celui-ci, ça peut aussi créer des premiers écarts. On va revoir le départ. Joshua qui est avec le maillot de l'équipe de France, casque vert, qui va là basculer sur le virage. Parti en deuxième ligne, qui a perdu pas mal de place, hein, sur ce départ. On a aperçu Filippo Colombo, hein, déjà en tête ici avec la Suisse qui a placé pas moins de 4 concurrents aux 4 premières places. Attention, attention. Je crois que c'est Simon Andreasson qui a réussi à remonter pour le Danemark, qui va essayer de contenir un petit peu cette sélection suisse. Aldridge est 7e, vous l'apercevez, Joshua est plus loin, hein, pour l'instant sur ce premier pointage, et évidemment on va le surveiller. Joshua pointé à la 16e position pour le moment, à 14 secondes, mais on a vu qu'il n'y avait pas d'écart, hein. Pour l'instant tous les concurrents sont à la file indienne, donc ça peut se jouer très vite. Encore une fois, je vous l'ai dit, c'est pas très simple, hein, de dépasser sur ce circuit, mais il y a plein de parties avec plusieurs choix, notamment différents à faire. Puis c'est long, on est parti sur 8 tours, il y a un tour de plus que la course femme qu'on a suivie un petit peu plus tôt dans cet après-midi ensemble. La Suisse là qui a vraiment choisi de mettre la pression à tout le monde. D'assumer ce statut de favori. C'est la nation qui a aligné le plus de concurrents et le plus de grands noms, avec Dario Lillo, avec Filippo Colombo notamment, avec Mathias Flückiger qui est un peu plus loin, à hauteur de la 11e place. Si vous avez vu passer Maximilian Fold, l'Autrichien. Andreasson qui est ici, Aldridge le Britannique, vous voyez, hein, ces moments où on peut essayer de passer un petit peu sur la droite des concurrents. Circuit très technique, oh là là, aujourd'hui assez compliqué là pour le concurrent suisse, ça doit être Mathias Flückiger. Une petite erreur ici. Alors, Dario Lillo qui a laissé un écart avec Lucas Chatti et Filippo Colombo aux avant-postes. Et derrière, ça va obliger Simon Andreasson
à tenter de redresser un petit peu la barre et surtout à combler ce premier écart qui s'est créé. Joshua qui vient de passer devant nous. Filippo Colombo qui lui est originaire du Tessin, qui est clairement devant son public, qui veut effacer les souvenirs de 2020 avec un pneu crevé. Mais Filippo Colombo, il a aussi une fracture du péroné qui a été contractée à la fin du mois de juin, début du mois de juillet. Et c'est un peu difficile pour lui depuis. Il a été en difficulté vendredi sur la course XCC, la course plus courte, le short track. Il n'était même pas très certain de pouvoir être au départ. Pour l'instant, c'est lui qui est en première position avec Lucas Chetti. Et évidemment, quand on n'est pas trop sûr de sa forme comme ça, le problème, c'est un petit peu la deuxième partie de la course. On le sait, il y a toujours une bascule. Et une deuxième bascule en plus quand on entame les deux derniers tours et demi. Andreasen qui en a profité là pour doubler quelques concurrents suisses. Pas subir de cassure non plus ou de stratégie d'équipe si il y en a une qui pourrait être mise en place. Colombo, Chetti, Lilo et le travail derrière, rendu obligatoire pour Simon Andreasen. Aldridge toujours là, le Britannique. On est pour l'instant avec les noms que nous avions cochés. Et Joshua toujours à la hauteur de la 16e place. Joshua, dont le sélectionneur Yvan Clelus me disait encore ce matin pour les nouvelles très fraîches qu'il adorait porter le maillot de l'équipe de France, que c'était vraiment un amour même pour lui, quelque chose de très important, et qu'il était donc extrêmement fier d'être encore une fois au départ d'un championnat, que ça lui tenait à cœur d'être ici, qu'il avait réussi à se débloquer sur le circuit vendredi, terminant 7e de la course XCC. Qu'il voyait comme un candidat, pourquoi pas, au podium aujourd'hui. Pour l'instant, en tout cas, il est loin de cette première lutte, mais on peut lui faire confiance pour tenter des remontées. Joshua, Aldridge, Andreasen dans les deux premières positions, parce que là, il faut déjouer le plan suisse pour le moment. Alors, Colombo, Dossard 17, pour vous repérer. Lucas Chetti, le Dossard 6, et donc Dario Lillo, Dossard 4 derrière. Et Aldridge qui a fait l'effort pour, en tout cas, combler un petit peu cet écart. On annonce toujours 5 secondes, il est là. Joshua, seul représentant de l'équipe de France aujourd'hui. Pour ceux qui briguent les premières places de la Coupe du Monde et qui font briller encore une fois le VTT sur le plan international, vous pourrez les retrouver lors du championnat du monde à la fin du mois du côté de l'Italie, du côté de Val di Sole. Oh, il y a une petite erreur. Ici, petite erreur parce qu'on a choisi de faire l'intérieur pour Lucas Chetti et c'était pas la même relance. Et puis derrière, vous l'avez vu, les deux traces se rejoignaient également. Donc évidemment, on veut éviter la chute, éviter l'incident. Coup d'œil pour Filippo Colombo, mais il va revenir. Il va revenir très très fort, Charlie Aldridge. On est dans le premier tour, rien n'est fait.

0: ça y est, plus du tout d'écart désormais. On va se rafraîchir un petit peu, Charlie Aldridge. Derrière, il y a un léger écart entre les concurrents, encore emmenés par des groupes encore emmenés hein, par les concurrents suisses. Et Joshua, toujours 16e, qui là en profite pour se replacer. C'est bien joué. Pouvoir gérer son tempo. On l'annonce même 12e. Donc il a justement gagné pas mal de places en doublant ses trois concurrents, 12e. Et c'est lui qui va pouvoir maintenant enclencher pour essayer de revenir sur le top 10. Chetty qui va peut-être passer là devant Filippo Colombo. Il est là, Joshua. Ouais, c'est impressionnant, là, les quatre Suisses qui font rideau aux avant-postes. C'est un peu la chance d'être en surnombre comme ça. Hein. Ça empêche les concurrents de passer. Ça assure la première place encore. Et on le sait, hein, du côté d'Aldridge, du côté d'Andreasson également, qu'il faut jouer des coudes sur ces parties. Parce que derrière, c'est compliqué. Hein, à part forcer une faute d'un concurrent, en lui mettant la pression, en l'essorant physiquement, c'est compliqué vraiment de passer devant. Et là, c'est bien joué. Hein, c'est très bien joué ce qu'ils ont fait, Aldridge notamment, pour essayer déjà de rejoindre les deux premières positions. Il va sortir en troisième position de ce passage. Andreasson toujours dans la roue, et c'est Dario Lillo maintenant qui est en tête avec Luca Chetty. Ouais, ça passait très très bien là. Très très bien pour Joshua qui a été un petit peu embêté par le concurrent qui était devant lui, peut-être Vital Albin. Du coup, n'a pas pu passer vraiment devant. Là, on vous a montré l'autre Danois, Finiljol Sebastian. Sandre Roque, le Norvégien, qui s'amuse. Trouver les concurrents très serrés. Très très serrés ce deuxième tour. Le premier l'était complètement. Et là pour l'instant on n'arrive pas vraiment à faire la décision. C'est vraiment bien joué hein, pour Aldridge d'être revenu au bon moment. On va avoir ces passages à chaque fois. On va se disputer la première place. Passage devant le poste. On voit quand même des petits écarts hein, qui se sont formés. Notamment un écart devant Joshua qui est juste là.
1: Bravo Filo.
0: Ouais, Joshua qui est remonté, ça y est. 10e maintenant. La remontée fantastique du Français est entamée, opérée. Vous voyez les gens qui bougent, hein, parce que bien sûr on peut se déplacer à plusieurs endroits du circuit pour admirer ces athlètes, ces compétiteurs aujourd'hui. C'est le titre de champion d'Europe qu'on est en train de se disputer. Il y a deux Suisses aux deux premières places, mais ils sont sous pression du Britannique, de Foyld et d'Andreasson qui a un petit peu reculé. Oh, il a mis la roue dans la bannière, mais tout va bien. Il a juste touché, juste frôlé. Oh, il est bien Joshua. Il est très très bien Joshua. Le Français peut clairement espérer mieux qu'un top 10 aujourd'hui. Alors Foyld est ici et Andreasson, il passe juste devant vous maintenant. Avec son dossard 7, plus directement au contact d'Aldridge. Ce qui est bien, c'est que Joshua a retrouvé

0: Ce premier groupe, hein, il n'y a plus d'écart désormais. Tous les concurrents sont roue dans roue. On voit des petits moments de temporisation. Toujours Dario Lillo en tête. Ah, il y a un écart, justement devant Joshua. Pas de panique, on est encore au tout début. Impressionnant, cette partie, ce demi-tour en descente, encadré par les racines, notamment à l'intérieur. Il faut gérer la vitesse. Laisser aller le vélo également et faire confiance. On est vraiment sur une stratégie installée là, hein, du côté de l'équipe suisse. Je surveille vraiment ce qu'est en train de faire Aldridge avec Foyle également, le coureur autrichien derrière. Pour l'instant, c'est un peu plus compliqué pour Simon Andreasson, mais on imagine que lui aussi va tenter des choses. Et puis vous voyez Joshua Dubot toujours dans le coup pour l'instant, toujours dans le top 10 provisoire. Vous êtes en train de suivre les championnats d'Europe de VTT cross-country, la discipline olympique version 2026. On est du côté de la Suisse et tout reste encore à faire. On se sépare quelques instants pour mieux se retrouver.
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5: Allez, on se retrouve ici, du côté de la Suisse, avec les hop hop hop Suisses qui ne cessent d'être criés sur le bord de cette piste, sur le bord de ce terrain, puisque c'est le titre de champion d'Europe qui est en train de se jouer. Il y en a un qui a osé, c'est Maximilian Foydel. Il a osé prendre la tête il y a quelques instants face aux Suisses, mais on se la dispute énormément, cette tête devant, parce qu'on sait que c'est difficile ensuite de pouvoir doubler. Ça permet aussi de faire des premiers écarts. Ça a craqué derrière l'Italien Youri Zanotti. On aperçoit Charlie Aldridge qui est bien présent en troisième position. Et ça veut dire surtout qu'on a réussi à esseler complètement les Italiens, à n'en laisser qu'un seul en tête désormais. Il y en a qui ont craqué, dont Fabio Puntener qui faisait partie de ce premier groupe et qui est un petit peu plus loin derrière. Et oui, on a réussi en tout cas pour l'instant un petit peu les esseler, c'est ça qui comptait. Aldridge qui est passé sur le côté là pour l'instant. Je rappelle qu'il est champion d'Europe de XCC, Charlie Aldridge, depuis vendredi. Youri Zanotti, l'Italien, donc quatrième pour le moment. On trouve Foydel, donc Luca Chetti, un petit peu plus loin. Et on est en train de se battre. Ici, on retrouve le dossard 30 de Sandro Roque. On est avec un groupe un petit peu plus loin où il y a Filippo Fontana, Marcel Guérini, David Domingo Campos Motos. Vous apercevez ici du côté des Espagnols le dossard 42. Ce passage en pierre qui est plus facile à négocier, bien sûr, quand on est seul. Là, on vous remontre notamment le passage de Charlie Aldridge et de l'Italien Zanotti. Maximilian Foydel qui a réussi à esseler, donc je le disais, les Italiens avec Luca Chetti en première position. Foydel, Chetti, Aldridge et Zanotti, ça c'était pas gagné vu la stratégie suisse tout à l'heure. Et derrière on retrouve un groupe avec notamment Andreasen, avec Lilo, avec Flückiger. Et Joshua Dubo qui a encore gagné une place. Il est 9e, il n'est pas directement au contact de ce groupe, mais il doit être juste derrière en train de faire le travail également. Alors là, on est plutôt avec le groupe derrière, celui qui est derrière Joshua. La caméra. Et on est remonté du côté de Fabio Puntener. Et il est là Joshua. Il faut vraiment déjouer la stratégie suisse, j'insiste là-dessus, mais c'est la seule manière pour les concurrents de penser à s'imposer, d'espérer s'imposer. Fabio Puntener ici qui est revenu complètement au contact. Et Simon Andreasen également. Ils étaient nombreux dans le premier groupe à l'amorce du deuxième tour. Joshua qui est pointé à 10 secondes de la tête. Joshua Dubo, seul concurrent français aligné aujourd'hui. Vous voyez, comme cette technique est là, évidemment, c'est complètement impossible de doubler, sauf erreur d'un concurrent. Mais c'est là aussi qu'on peut créer hein, des écarts en ne suivant plus ou en n'étant plus au contact de la roue qui précède. Et Joshua, qui passe juste maintenant, accompagné de Filippo Fontana. Ouais, Feudel, Maximilian Feudel, qui a 30 ans et qui fait vraiment une très belle course hein, pour l'instant. Toujours deuxième, l'Autrichien. Qui a fait l'impasse sur la première manche de la Coupe du Monde, sur la dernière également, et qui a terminé huitième de la deuxième. Donc peut-être un peu plus frais également hein, que certains concurrents aujourd'hui. La poussière hein, qui se dégage. Il y avait quelques gouttes de pluie au départ de la course des femmes. Aucune incidence sur le parcours. C'est parti très rapide hein, ici. Et Joshua toujours au contact du bon groupe pour l'instant. Il va jouer le podium, Joshua Dubo peut-être, et jusqu'au bout. Avec Fontana, avec Albin, avec Guérini derrière. Simon Andresen qui vient de passer, le dossard 7. Le dossard 13 hein, de Joshua qui a pris la bonne trajectoire là, qui a été imité derrière par Vital Albin. Pour l'instant, la décision est loin d'être faite. Et il n'y a toujours qu'un seul Suisse parmi les quatre premiers. Petite seconde d'écart entre le premier groupe et le deuxième, ce qui n'est absolument rien. En revanche, derrière Vital Albin que vous avez aperçu, là, l'écart est plus important. On se retrouve avec quasiment 17 secondes d'écart. La gagne est là, certainement. Et regardez Charlie Aldridge, attention, signal d'alarme peut-être à enclencher dans quelques secondes. Le Britannique qui a pris les commandes de ce groupe maintenant, et s'il a pris les commandes, c'est pas pour rien, certainement pas le fruit du hasard. Lucas Chetti dans sa roue toujours. Ouais, c'est 11 premiers concurrents, Aldridge, Chetti, Feudel du côté de l'Autriche, Puntener pour la Suisse, Zanotti pour l'Italie, Flückiger encore pour la Suisse, Andreasen pour le Danemark, Fontana pour l'Italie, Lillo pour la Suisse, Dubo pour l'équipe de France et Albin donc pour la Suisse encore. Donc on a 5 coureurs suisses dans les 11 premières places, mais dans les toutes premières, il n'y en a qu'un, deux, parce que je crois que Puntener est en train de passer. Ils ont été un petit peu éparpillés par la concurrence internationale. Oui, j'ai l'impression de vous raconter une course de la Suisse contre les autres, mais ça peut être un petit peu ça. Regardez les risques qu'on prend derrière. Et notamment pour garder la première place sur ces parties où on sait qu'on peut se mettre à dépasser. Allez, Chetti qui est repassé devant. Ouais, là, on est même avec le groupe qui est pour l'instant autour de la 12e place, mais l'écart grandit. 20 secondes maintenant de retard sur les 11 coureurs de tête. Alors, où est Aldridge ? parce que là on est avec Chetti, avec Feudel, donc on est avec ce groupe. Ah, il y a un écart, il y a un écart qui a été fait ici avec Andreasson, avec Filippo, avec Dario Lillo et Joshua Dubo. Petit écart de 3 secondes désormais. J'aperçois plus du tout Charlie Aldridge sur les images. On annonce toujours en première position. Alors, je ne comprends pas pourquoi la caméra ne va pas le chercher. Ah non, il est revenu ici, Charlie Aldridge, non ? Oui, deuxième, il est passé complètement derrière. Il a perdu beaucoup de place, là, le Britannique. Il est à la place maintenant, il est avec Joshua Dubo. C'est la Suisse qui a repris les commandes. Et Joshua qui est en train de passer là sur cette passerelle. Et Andreasson qui va tout faire pour combler l'écart maintenant. Et on se retourne du côté de Lucas Chetti. Alors, je ne sais pas du tout ce qui s'est passé pour Charlie Aldridge, qui est là, hein, juste ici, qui a cherché à passer, qui finalement est en train de passer ici en bas de votre écran. En train de passer les concurrents pour repasser et revenir dans ce premier groupe. Chetti Puntener dans les premières positions, le dossard 1 pour Fabio Puntener. Et Filippo Colombo qu'on avait vu dans les premières positions, vous l'avez dit, le Tessin bien sûr, qui a été victime d'une fracture du péroné fin juin, début juillet, pointe désormais à la 17e place. On va plutôt essayer de faire une sélection en début de course, et là ça devient trop dur pour Filippo malheureusement. Allez, les Suisses qui repartent dans leur stratégie de ne laisser passer personne, avec Chetti, avec Feudel juste derrière, et Puntener donc pour la Suisse. Et on nous annonce 2 secondes d'écart avec le groupe d'Andreasson, mais je crois que oui, c'est Aldridge qui a pris les commandes derrière, avec Fontana, avec Andreasson également. Et normalement, il y a toujours Joshua qui est pas loin ou au contact. Et là, Joshua Dubo, ouais, qui a perdu 1 ou 2 secondes là sur le groupe devant. Ouais, c'est le cap de Dario Lillo, on est un petit peu plus loin. Le troisième du XCC, vendredi monté sur le podium, donc déjà de ces championnats d'Europe. C'est Yuri Zanotti, hein, l'Italien, qui est dans le premier groupe, qui a terminé deuxième de cet XCC. Avec le dossard 9, le maillot bleu. Chetti, Feudel, Puntener, Zanotti, Flückiger, qui est bien remonté. Flückiger également. Il est sa 14 de Vital Albin. Et Joshua qui devrait être juste derrière. Ah, qui est même pointé à 5 secondes, qui a perdu un petit peu le contact, Joshua. La chaleur, hein, qui est très importante encore aujourd'hui en Suisse et qui a pesé, on l'a entendu notamment au micro de Zina Frey, qui s'est imposée chez les femmes et qui a expliqué qu'elle avait vraiment voulu gérer cette course au maximum, notamment à cause de la chaleur importante aujourd'hui. Ouais, Joshua qui a un petit peu reculé, mais qui est loin d'être battu hein, pour l'instant. Eldridge qui a réduit l'écart encore, c'est un petit peu son rôle. Depuis le début de cette course, ça fait deux fois qu'il le fait. Une fois dans le premier tour et une fois dans ce quatrième donc. On est passé hein, quasiment à la mi-course maintenant. On va en boucler 8 en tout. Et pour l'instant, l'indécision est encore totale et complète. Bien là pour Joshua. Allez, jusqu'au bout. Ah, c'est dur. Quand on perd un tout petit peu de vitesse ici, on aperçoit que c'est vraiment compliqué ensuite de pouvoir garder les roues et garder la bonne trajectoire, surtout jusqu'en haut, sans avoir à trop relancer ou à travailler avec les reins. C'est vraiment pas une partie simple avec toutes ces pierres. Et Joshua qui se retrouve à nouveau avec Vital Alban. Et maintenant, il y a un écart avec le groupe de devant. Et je crois qu'Andreasen a laissé un tout petit écart avec Filippo Fontana. Ici, on est avec Adridge, avec Fontana qui est là justement. Et Andreasen qui n'est pas directement dans la roue. Maximilian Vogel qui a décidé de prendre les choses en main, d'accélérer. Là, ça s'est vu, hein, ça s'est vu. Avec l'amplitude, avec l'accélération également. Top 10 toujours pour Joshua Dubo. Là, on est avec les concurrents qui sont un peu plus loin. Dario Lillo, 15e place. David Domingo Campos Montos, 42e pour le Dossard, 16e place. Andreasen n'est pas vraiment dans le coup. Hein. Depuis le début, il est un peu à rebours. Lui qui est monté sur le podium l'année dernière, je le rappelle, troisième, qui pour l'instant n'est pas trop en mesure de jouer les premières places. En tout cas, il accuse des cassures à chaque fois. Il est là, le Danois. Incroyable, hein, incroyable, parce que pour l'instant, sur ce terrain, avec cette start list qui ne compte pas ceux qui ont disputé les manches de la Coupe du Monde ou quasiment pas cette saison, ben on voit que c'est très serré, le suspense est encore complet, il va se passer beaucoup de choses dans ces quatre derniers tours, ça c'est une certitude, puisqu'ils sont sept aux avant-postes, un Autrichien, trois Suisses, deux Italiens, un Britannique. Et l'écart hein, qui commence à vraiment être de plus en plus important avec Simon Andreasen qui a carrément perdu une dizaine de secondes quasiment sur le groupe. Et ici vous avez Vital Alban et surtout Joshua Dubo, toujours dans le top 10 pour l'instant, seul représentant français de ces championnats d'Europe de VTT version olympique, puisque c'est le XCO que vous êtes en train de suivre. Restez avec nous, on vient de basculer vers la mi-course, mais tout reste encore à faire.
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13: Et l'équipe de Suisse qui est en train de mettre clairement la pression. Ici, vous êtes avec le groupe qui est derrière, le groupe de Joshua Dubo. Joshua toujours en lice, en tout cas pour un top 10, sinon mieux, puisqu'il y a encore des places à aller reprendre, bien sûr. On est en tout cas en train de vivre quelque chose d'important, puisque Vital Albin est toujours avec Joshua Dubo. Ça, c'est pour les concurrents autour de la 9e place. Pour Simon Andreasson, ça va mieux, puisqu'il a réussi à réduire un petit peu, restreindre l'écart entre lui et le groupe de 7 qui était devant. Il est maintenant pointé à 4 secondes. De Filippo Fontana, l'Italien qui a eu du mal à garder notamment le contact avec le premier groupe dans la partie bitumée et dans l'ascension. En tout cas, ce qui est important, c'est que l'équipe de Suisse est encore en train de mettre la pression pour faire craquer à nouveau tout le monde par Fabio Puntener. Fabio Puntener, 5e à Noviemisto cette saison. Et qui a senti le moment important, en tout cas le moment où on pouvait faire basculer les choses. Pour l'instant, Charlie Aldridge arrive à résister à ce qui se passe, le Britannique. Mais les Suisses ont décidé à nouveau de mettre les choses en route. Je vous l'ai dit, 2 Italiens, 3 Suisses, 1 Britannique, 1 Autrichien dans ce groupe de tête. Un petit peu plus loin maintenant pour Feudel et Andreasson. On est rebasculé serré sous l'impulsion de Fabio Puntener. On a repris du temps pour le groupe de devant. 4 secondes d'avance sur l'Autrichien, 8 secondes d'avance sur Andreasson. Andreasson qui n'a pas l'air vraiment au mieux. Monté sur le podium des 2 derniers championnats d'Europe même, 2e et 3e. Dans cet ordre. Mais on est en train de rentrer dans un moment où la moindre erreur pourrait être fatale. Et on est surtout avec 4 concurrents pour l'instant aux avant-postes pour, on rappelle, un podium, donc 3 places. Donc ces temps forts sont extrêmement, extrêmement importants. Et Joshua est en train de voir revenir des concurrents derrière. Pour jouer ce top 10, c'est en train de se resserrer. En revanche, l'écart entre la 8e place et la 9e place a encore grandi. On compte 20 secondes entre Andreasson et Albin. Puntener n'a fait craquer personne, en tout cas. Ni Zanotti, ni Flückiger, ni Aldridge. Mais on a senti que c'était compliqué. Bon, ils sont plus à la Feudel pour revenir. Et il est là, Andreasson.
14: Bravo.
13: Et on voit qu'on était sur un temps fort. Hein. Tout le monde a besoin de récupérer ici, dans cette partie. Feudel qui est un petit peu plus loin, qui avait un sacré coup à jouer parce que jamais un Autrichien n'est monté sur le podium des championnats d'Europe. Première édition a eu lieu en 1989, ça aurait été une première, ou en tout cas il avait l'occasion de jouer la première. Là il est un petit peu plus loin. Puntener, hein, toujours en première position. Pour vous donner d'autres places pour l'instant, on peut vous donner la 14e place de Dario Lillo, mais il est loin du groupe qui est devant lui, il est 14e donc pour l'instant. Mais il y a une bonne trentaine de secondes qui le sépare de Sandre Roque, le Norvégien 13e. On peut aussi vous donner la place de Filippo Colombo, 19e. Pour le moment, ils étaient 44 à prendre le départ avec un représentant français donc. Joshua Dubot, toujours dixième pour le moment. On était avec Filippo Fontana sur cette image. Ça commence à creuser. Hein. Ça y est, les écarts se font. L'élastique est en train de se tendre. Sous l'impulsion de Pintener. De Zanotti en deuxième position. Flückiger et Aldridge. Aldridge qui tient toujours pour l'instant le bon bout. Montana qui a laissé passer ce groupe pour le moment. C'était Luca Chetti qu'on a vu passer, je crois. Et là, on se retrouve avec Vital Albin et avec Joshua. Ça, c'est le groupe de Joshua Dubot qui a une vingtaine de secondes. Une vingtaine de secondes de Andreasen. Donc là, on est plutôt en train de jouer la 9e place pour le moment. Ouais, les écarts ont été faits, là. Les écarts ont été faits. Ah là là, Aldridge qui a laissé un petit écart. C'est vraiment une élimination par l'arrière. Là, on est en train de faire craquer les concurrents les uns après les autres. Et puis une teneur qui a vraiment fait un tour très solide jusque-là. C'est lui, hein, qui a accéléré le rythme, le coureur suisse avec le casque jaune pâle. Deux Suisses, un Italien et un Britannique en embuscade. Fontana qui est maintenant cinquième ici et qui est pointé déjà à 8 secondes d'Aldridge. On est sur une course tellement technique avec ces parties où c'est vrai on peut souffler un peu, mais c'est plutôt la partie du ravitaillement et puis derrière on repart direct. Mais on est vraiment sur des parties techniques qui s'enchaînent. Le moindre, et voilà, le moindre moment un petit peu moins lucide où on est moins concentré peut être un peu dangereux, y compris dans cette zone de ravitaillement. Comme vous l'avez vu, il a bien dressé la barre, Luca Chetti, mais il aurait pu prendre la barrière. Oh ouais, Fabio Pintener qui a l'air bien, hein. Qui a l'air vraiment bien, qui a même laissé quelques secondes d'écart sur Yuri Zanotti. Flückiger dans la roue, Flückiger qui va pas relayer, qui va pas aider Zanotti. Fabio Pintener de Sarin, 26 ans, 27 en octobre prochain, 6e du classement général de la Coupe du Monde l'année dernière. Assez régulier donc. Qui n'est jamais monté sur un podium comme celui qu'il est en train de briguer. Il est en train d'y prétendre très très très sincèrement, en tout cas. Évidemment, la course est encore longue. On aura encore 3 tours complets à boucler à l'issue de celui-ci. Mais c'est l'une des surprises, on s'y attendait en même temps sur ce type de parcours. On s'y attendait aussi parce que la startlist est allégée par rapport à ce qu'on voit en Coupe du Monde, mais aussi parce que on a moins de parties pour pouvoir doubler, notamment des parties vraiment très techniques qui peuvent plaire un petit peu aux anciens aficionados et passionnés de VTT qui regrettent un peu parfois qu'on ait un peu moins de parties comme celle-là sur les circuits de Coupe du Monde, quand même très très difficile évidemment. Mais voilà, on est vraiment sur un circuit un petit peu différent aujourd'hui et on peut donc se retrouver avec des candidats un petit peu surprises, pas forcément grandement surprises, mais qui en tout cas n'avaient jamais joué jusque-là cette gagne. Zanotti, Flückiger, Aldridge qui est revenu. Pour l'instant, il arrive à se sauver, hein. Charlie Aldridge, le Britannique, vice-champion d'Europe l'année dernière, champion d'Europe du XCC cette année. Et Fontana qui est passé sur la ligne avec déjà 14 secondes de retard sur ce Quatuor. Alors là, si personne n'essaie de passer, au contraire de ce qu'on a vu sur les tours précédents, c'est qu'on commence à accuser le coup, à être cuit, à avoir déjà été pioché dans les réserves. Andreasson, hein, qui va avoir du mal à jouer le podium aujourd'hui. Andreasson pointé à 14 secondes de la 5e place donc de Fontana. Fontana qui aperçoit là le Quatuor. Et il est presque terrible ce plan. Je suis pas sûre qu'il faille même regarder. Je pense qu'il faut garder la tête sur le bitume quasiment. Alors si la startlist est allégée, c'est évidemment par rapport au calendrier très dense de cette saison. C'est aussi parce qu'on est à 2 ans des Jeux, qu'on est en train de reconstruire des choses aussi. L'équipe de France qui a par exemple un petit peu plus misé sur les catégories espoirs, les catégories juniors, avec beaucoup de succès notamment sur ces championnats d'Europe. Et puis on sait que derrière on aura encore 3 manches de Coupe du Monde, les dernières qui vont se passer en dehors de l'Europe. Donc il y aura aussi un gros voyage. Et puis on a aussi les championnats du monde qui auront lieu à la fin du mois. Donc évidemment, il y avait des priorités à donner. Et s'il y avait peut-être un moment pour relâcher un petit peu, pour souffler un peu pour certains concurrents, et notamment les concurrents de l'équipe de France, eh bien, c'était peut-être sur ce championnat d'Europe. Malheureusement pour nous, malheureusement pour ce maillot à aller chercher. Mais je sens qu'il va être très disputé, que cette course va être belle jusqu'au bout en termes de suspense. Allez, Simon Andreasson, qui doit être déçu là quand même. Je pense qu'il s'attendait à mieux, à au moins jouer le podium. Pour l'instant, il est pointé à la 6e place. Allez, Cachetti, 8e actuellement. Et Joshua qui dispute toujours le top 10. Il est dans un groupe qui va disputer pour l'instant au mieux la 9e place. Avec Vital Albin, avec Vlad Descalou, l'ancien champion d'Europe. Et on est déjà pointé hein, du côté du groupe qu'on va appeler Joshua Dubot. On est déjà pointé quasiment à 20 secondes, 18 secondes très exactement de Lucas Chetti. Les écarts qui ont mis du temps à se faire, mais une fois qu'ils ont commencé à être creusés, ça a continué. Et surtout pour l'instant, c'est toujours indécis pour ce titre avec ce Quatuor. Aldridge qui se fait un peu discret peut-être pour l'instant. Il a tenté hein, tout à l'heure de reprendre la tête, puis il a perdu des places. Et là on est avec Maximilian Foyle, qui a tenté crânement sa chance avant de craquer, avant de perdre des places, 7e actuellement. Je vous disais que l'équipe de France avait misé sur la jeunesse, mais on va saluer les très beaux résultats. Le doublé chez les espoirs déjà d'Alexandre Galis et de Naël Roufiak. Le titre également chez les juniors pour Mathieu Guibaudeau. Et puis on va saluer également une autre médaille du côté des filles et des juniors, avec Lise Révol qui a pris la 2e place, vice-championne d'Europe. Donc on est ravis d'avoir ces moissons. Ravie de miser également sur l'avenir. Objectif Los Angeles 2028 et les Jeux Olympiques. Personne ne conteste pour l'instant la première place, en tout cas de Fabio Puntener. Il est peut-être en train de subir hein, derrière. Il est passé 13 à l'extérieur, Charlie Aldridge, mais il s'en est très bien sorti. Très en puissance, hein. Il n'a pas perdu de vitesse du tout. On entend qu'on encourage Joshua pour aller chercher ce top 10. Joshua qui a perdu quelques secondes sur Sandre Roque et sur Vital Albin. 13e pour l'instant, Joshua. Oh là là. Ouais, super bien rattrapé en effet. Maximilian Feud là, qui aurait pu déraper, perdre de la vitesse, mais qui restait sur son petit braquet. Et qui a réussi à bien continuer à maintenir l'effort. Je rappelle qu'on est en Suisse, si vous ne l'aviez pas entendu, avec les Hop Suisses, avec les Suisses qu'on est en train d'encourager sur le côté, Fabio Puntener et Matthias Flickiger, les deux Suisses présents dans ce quatuor de tête. Il n'y en aura qu'un qui sera champion d'Europe dans quelques secondes. Quelques minutes, j'exagère.
14: Hop, hop, hop, hop, hop, hop.
13: Fontana, hein, toujours en chasse-patate, comme on dirait sur route, entre Aldridge qui ferme la marche du quatuor de tête et Andreasen, Simon Andreasen qui est derrière lui pointé à 7 secondes. On le sait, hein, c'est l'avant-dernier tour souvent qui peut être décisif. En tout cas, c'est là qu'on peut tenter des choses. Quand on a envie d'une autre stratégie, quand on a envie de relancer un petit peu la course et on s'en approche maintenant de cet avant-dernier tour. Maximilian Feudel, l'Autrichien, qui lui est derrière Andreasen, 7e pour l'instant, à 13 secondes. 13 secondes de Andreasen qui est devant lui. L'écart derrière vraiment se sont creusés au fur et à mesure et les positions sont en train de se figer. Parce qu'on retrouve Feudel 7e à 35 secondes de la tête, Chetti 8e à 49 secondes de la tête, Yul à 58 secondes de la tête, donc 9e. Puis toujours le groupe derrière qui est un petit peu disloqué, on n'est plus roue en roue, où il y a Joshua Dubot également. Je pense qu'il faut absolument rester devant votre écran pour le 7e tour, mesdames, messieurs, parce qu'à mon avis il va se passer des choses, on ne peut pas rester dans cette configuration, c'est pas possible, on ne peut pas être 4 pour jouer un titre dans le dernier tour. On va forcément tenter par des coureurs qui n'auront pas été présents pour l'instant, qui n'ont pas encore tenté leur chance. Je vous propose peut-être en effet de se séparer maintenant pour vivre cette fin de course sans interruption, ce 7e tour et puis le dernier également si la différence n'a pas encore été faite. Je vous rappelle que Puntener, Zanotti, Flückiger et Aldridge sont en train de se disputer le titre. Fontana est juste derrière et que pour l'instant Joshua Dubot joue le top 10, 13e actuellement.
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1: On est dans l'avant-dernier tour de ce championnat d'Europe très disputé, comme on se l'attendait à l'entame, de ce septième tour. Eh bien, l'Italien Yuri Zanotti a pris les choses en main. Il est passé aux avant-postes. Il a tenté des choses, notamment, et de faire craquer un coureur. C'est Fabio Puntener qui n'est plus désormais au contact. On se retrouve avec Zanotti, Flückiger et Aldridge aux avant-postes. Ici, on a toujours Filippo Fontana pour jouer à la cinquième place, pointé à une dizaine de secondes désormais de la tête de course, et puis Simon Andreasson derrière, pointé à 13 secondes. Qu'est-ce qu'on est en train de nous remontrer? Non, c'est la beauty au moment de l'attaque. J'avais un œil aussi sur Aldridge, hein, sur le côté, mais non, tout va bien. Au moment de l'accélération, en tout cas, de Yuri Zanotti, le pilote italien, il n'y a plus qu'un Suisse aux avant-postes, Matthias Flückiger. Mais attention, hein, Puntener pourrait bien essayer de rester encore au contact. Ah, toujours important, hein, ce septième tour, bien sûr, il n'a pas fait semblant. Zanotti, ça s'est passé en haut de la partie bitumée, de la partie très ascendante. Changement de vélo, changement de vélo ici. Ouais, la roue arrière, et c'est pour Matthias Flückiger. Ça veut dire qu'il n'y aura plus de Suisses aux avant-postes. Ils sont deux, Zanotti, Aldridge. Oh là là là là. Oh là là, c'est terrible. C'est terrible parce que ça prend du temps pour jouer cette troisième place. C'est Fontana qui vient de passer devant. Il va ressortir très très loin. Très très loin. Oh, c'est terrible pour Matthias Flückiger ici. À la roue arrière, ça prend toujours un temps monstre. Et Flückiger qui est ressorti à 28 secondes de la tête, 4 secondes de Fontana. J'ai même l'impression que c'est un peu plus grand que ça, mais il est encore ressorti devant Simon Andreasson. Sa tête aidée, Simon a essayé de remonter également, le Danois, monté sur le podium des deux dernières éditions de ces champions d'Europe. Pour l'instant, c'est vraiment une surprise. C'est vraiment une surprise de ne plus voir de Suisse dans les deux premières positions. Zanotti, Aldridge, un Italien, un Britannique aux avant-postes. Alors que vraiment les Suisses ont une stratégie quasi parfaite, hein, jusque-là. Toujours en surnombre devant. Ah, Puntener, il ne va pas avoir d'autre choix que de s'accrocher. Bon, j'imagine que c'était déjà la stratégie initiale. Mais là, c'est ça où le titre leur échappe. On est avec les deux premiers, hein, du XCC de vendredi. Le vice-champion d'Europe en tête, le champion d'Europe juste derrière. Et Fabio Puntener qui va essayer de recoller, qui s'emploie, mais qui a déjà fait énormément d'efforts dans les tours précédents. Incroyable, incroyable. Rien n'est joué jusqu'au bout. Filippo Fontana qui est derrière et Matthias Flückiger qui essaie de revenir. Il est là, Matthias Flückiger. Il essaie de revenir au contact de l'Italien. Oh là là là là là là. Ah bah alors là, il va perdre encore plus de temps, évidemment. Hein. Premier réflexe, on descend de vélo. Quand on est bloqué comme ça, qu'on perd complètement de vitesse, il est plus dedans. Il est plus dedans, là, Matthias Flückiger. Il va être rejoint. Déjà, il faut remonter sur le vélo. Donc, rejoint et même dépassé, vous le voyez, par Simon Andreasson. Terrible. Terrible ce tour pour Flückiger. Et puis cette partie, elle est vraiment, vraiment terrible parce que vous avez des pierres partout. Donc évidemment, bah, vous butez en essayant de remonter et de reprendre de la vitesse. Ça ne peut pas marcher. Donc quand on n'en a plus, bah, faut descendre. Faut descendre ou quand on a un petit peu de chance, encore assez de puissance et surtout la bonne trajectoire, eh bien, on peut essayer de redonner un petit coup pour essayer de remonter et de repartir. Mais c'est vraiment très, très difficile à faire. Et il n'a pas du tout réussi à le faire, là, Matthias Flückiger. Et en attendant, eh bien, on voit Fabio Puntener qui n'est toujours pas revenu sur ce duo, sur Zanotti,

La 13e place, Joshua Dubo. Il est avec Dario Lillo et Tobias Lindlund, le Danois. Enfin, ça creuse, hein, ça creuse. En faveur du duo de tête, Fabio Pintener qui perd seconde après seconde pour l'instant. Incroyable, la Suisse qui a vraiment tenu à honorer ses championnats d'Europe, qui a aligné une super stat list, beaucoup de concurrents et qui va peut-être voir le, pas le podium s'éloigner parce que Pintener joue toujours à la troisième place pour l'instant, mais le titre en tout cas. André Hassan qui va peut-être tenter d'opérer une remontée, il est à 4 secondes de Flückiger. Charlie Aldridge qui est pour l'instant tranquillement dans la roue de Yuri Zanotti. Je pense que s'il m'écoutait, il me dirait que non, c'est pas du tout tranquille. Mais évidemment, pour l'instant, il a la meilleure place. Il est vraiment très au contact. Mais ça ne cesse de grandir, ça ne cesse de grandir. 7 secondes maintenant pour Pintener. Et puis là, ça se joue mentalement. C'est-à-dire que quand on est à deux doigts de revenir et que derrière, ben, on se rend compte qu'en fait, c'est le duo de tête qui est en train de creuser sous l'impulsion de l'Italien. C'est l'Italien qui a fait craquer tout le monde. Oh, il a besoin de reprendre son souffle, Aldridge, dans la roue de Zanotti. Son plan était assez impressionnant. Donc les Suisses ont tous été un peu dans le rouge là. C'est encore long, hein. La ligne d'arrivée ne sera pas celle qui va décerner et récompenser le vainqueur, décerner le titre, récompenser le vainqueur. Ce ne sera pas encore là, ce sera que le tour de la cloche. Et le malheureux, hein, Mathias Flückiger. Les deux dernières éditions déjà se sont passés sans Suisse, sans le podium. Sur le podium, et regardez, Charlie Aldridge en personne qui est passé devant Yuri Zanotti, qui va accélérer un peu, qui va être à son tempo désormais, qui va essayer de faire mal à l'Italien surtout. Et si c'était maintenant, ce moment décisif. Oh, ça va pas faire du bien à Pintener, ça, pour pouvoir revenir. Fontana, il est pointé à 20 secondes de Pintener. Là, c'est pour jouer le podium, hein, bien sûr, la troisième place. Et Fontana, il a derrière lui Flückiger et Andreasen. Et derrière, on est à partir de la septième place, déjà à plus d'une minute, hein, de la tête. Oh, il a enclenché, Charlie Aldridge. Il a complètement enclenché. Ça tient, hein, pour l'instant pour Zanotti. Imaginez quand même qu'on est à deux doigts d'avoir un doublé sur le XCC et XCO, à la fois chez les femmes, ce qu'on a vécu tout à l'heure sur, avec Zina Frey, et à la fois avec Charlie Aldridge, parce que là, il est vraiment en train de faire mal à l'Italien. Hein. L'écart se creuse, l'Italien est obligé de s'employer pour revenir dans la roue du Britannique. C'est rare, hein, d'avoir des doublés XCC et XCO. Enfin, rare, c'est pas vraiment rare, mais en tout cas, c'est pas non plus le plus fréquent. C'est vraiment deux distances différentes. On a vraiment des spécialistes, hein, du XCC notamment, et qui ont parfois un petit peu plus de mal à durer, à aller jusqu'au bout de ces courses de XCO. Charlie Aldridge, le Britannique de 25 ans, originaire de Perth, qui a déjà été un champion d'Europe de short country en 2022, et jamais de XCO. Huitième des Jeux Olympiques de Paris. Champion du monde chez les juniors, champion du monde chez les espoirs. Là, je ne parle pas de short track, je parle bien de XCO, qui a été aussi champion d'Europe, donc de short track, médaillé chez les espoirs et médaillé d'argent donc l'année dernière, qui vient d'entamer son dernier tour avec Zanotti à 3 secondes. Pintener, Flückiger, Fontana.
Andreasson, qui n'aura jamais été dans le coup pour disputer ce

ce titre. Ah là, on est avec Puntemer à regarder devant. Il est revenu dans la roue, Zanotti. Il est revenu dans la roue d'Aldridge. Oh, la bataille est énorme. La bataille est énorme, mais là, ils ont souffert, hein, et l'un et l'autre. Aldridge dans le tour précédent et Zanotti pour revenir au contact du Britannique. Ça écrase un peu, mais il a clairement réduit l'écart, Zanotti. On va aller jusqu'au bout pour disputer ce titre de champion d'Europe et ce maillot. Chaque petite accélération, il y a un écart. À chaque petite accélération en faveur de Charlie Aldridge, j'arrive à faire le trou. Oh, ça passe très, très... Regardez, vous avez vu la puissance qu'il a dégagée à chaque fois, là. Ça passe presque encore mieux pour Zanotti, qui n'a même pas eu besoin de relancer. C'était très impressionnant, là, ce passage. Ni l'un ni l'autre ne vont lâcher, ni l'un ni l'autre ne vont craquer. En attendant, ben on fait craquer Puntemer qui est maintenant à 13 secondes, à 11 secondes même de Zanotti. Donc pour l'instant, pour le podium, c'est jouable encore pour Puntemer. C'est même pas assuré, mais ça sent bon. Mais pour aller chercher le titre, ça va être très compliqué désormais. Flückiger, quatrième ici. Et Joshua, 16e, qui a reculé encore un petit peu ici. Je ne sais pas s'il n'y a pas eu un incident mécanique pour Joshua. Il est pointé à 2,30 de Charlie Aldridge. L'écart est fait, l'écart se creuse. On annonce 3 secondes, il y a un petit peu plus. Là, il est en train de faire clairement l'effort décisif pour aller chercher ce maillot, Charlie. Dernier Britannique, champion d'Europe 2025. Tom Pidcock devant Charlie Aldridge. Avant ça, c'était encore Tom Pidcock en 2022. Et dernier Italien champion d'Europe, c'est Simone Avendetto 2024. Donc là, on est vraiment sur deux nations sûres hein, de cette discipline qui brigue les podiums, notamment ces dernières années, en dehors de l'équipe de France, bien sûr, qui domine, archi-domine la Coupe du Monde cette saison. Et qu'on retrouvera avec un énorme plaisir pour jouer le titre mondial. Je vous redonne les dates du 26 au 29 août 2026. Donc c'est dans 3 semaines à peine hein, désormais pour aller chercher ça. Et vous suivrez toutes les courses, toutes les compétitions sur les antennes du groupe L'Équipe avec grand plaisir. La chaîne L'Équipe et L'Équipe Live, bien sûr. On redonnera tous les horaires en temps et en heure pour le cyclisme sur route. La rentrée pour la chaîne L'Équipe, ce sera dès mardi avec la Vuelta à Burgos que vous avez l'habitude de suivre également sur la chaîne L'Équipe, toujours très disputée. Ces coureurs qui préparent pour la plupart la Vuelta. C'est toujours un parcours absolument incroyable avec beaucoup d'ascensions notamment. Une belle étape reine. Je rejoindrai les Lagunas de Nela. C'est fait, hein. C'est quasiment fait là. Pour Aldridge, ce passage était parfait. Là, il y a beaucoup de légèreté, beaucoup de maîtrise du côté de Yuri Zanotti, mais c'était un peu plus fluide. Hein. Du côté d'Aldridge, 5 secondes, 6 secondes maintenant entre les deux. Aldridge qui a fait le plus dur. Tant pis, en gestion derrière sur ces parties. 9 secondes, imaginez, il a vraiment été impressionnant là sur ses deux derniers tours. Il a tenté un petit peu plus tôt, ça a raté, il s'est un petit peu caché, il a récupéré jusqu'à ce qu'on lui permette de s'exprimer, qu'on élimine les Suisses qui étaient vraiment en surnombre, que Zanotti tente quelque chose, qu'il s'accroche à la roue de Zanotti et qu'il arrive ensuite eh bien, à faire la différence sur l'Italien. Allez. Aldridge qui est monté sur le podium de la Coupe du Monde en début de saison, le 3 mai du côté de la Corée. Derrière Dario Lilio et derrière Lucas Martin qui est terminé 8e de la manche de pal à Rinsal du côté d'Andorre.
Ça, c'était le 12 juillet. Vous avez aperçu notamment les meilleurs moments entre ces deux courses de championnat d'Europe sur la chaîne L'Équipe. On est ravis, bien sûr, de vous proposer le calendrier entier. Et avant les championnats du monde, rendez-vous le 16 août pour vivre la manche française du côté de la Haute-Savoie, manche française de la Coupe du Monde avec les Bleus qui auront encore évidemment à cœur de briller. Je me reconcentre sur ce final, sur Charlie Aldridge qui va aller chercher ce maillot de champion d'Europe. Zanotti qui s'est quasiment assuré la deuxième place. Puntener qui est ici et qui perd encore du temps sur Zanotti. Et derrière, on a Flückiger, donc on aura un Suisse au pied du podium, peut-être, en plus de celui qui va monter sur la troisième marche. Oh, il le voit même plus. Il le voit même plus, là, Yuri Zanotti. Et oui, il est très encouragé, Yuri Zanotti, mais là, on sent bien que ça a basculé. Hey, Fontana qui est toujours au contact hein, de Flückiger à 4 secondes à peine. Simon Andreassen pointé à 8 secondes derrière. 6e toujours le Danois. Pour Joshua Dubot, toujours 16e pour l'instant. C'est une place qu'il devrait s'assurer au pire, hein, Joshua, puisqu'il a une vingtaine de secondes d'avance sur Leon Reinhard Kaiser, concurrent allemand qui est derrière lui. Ça aurait été parfait, mais difficile pour Charlie Aldridge, qui aura creusé l'écart au moment où il le fallait, qui aura été patient, qui était très attendu évidemment, puisque c'est lui hein, qui a été le mieux placé sur l'édition 2025, qui avait une charge et une revanche à prendre aujourd'hui. Le champion de Grande-Bretagne également, Charlie Aldridge. On est essoré derrière, on est cuit. La chaleur qui est ultra présente. C'est vraiment quelque chose qu'on vous répète sur toutes les compétitions, notamment les compétitions de cyclisme en ce moment, mais c'est vraiment un facteur important. Ah, il peut relancer un Zanotti, mais là, on continue à voir l'écart se creuser autour des 10 secondes. Et il ne le voit plus du tout. J'ai du mal à croire, hein, retour de l'Italien. Alors pour les autres places, d'autres concurrents, donc Dario Lillo 14e, Joshua Dubot 16e pour le moment, Filippo Colombo 25e. Ça, il était pas certain de pouvoir participer, même devant son public, avec cette fracture du péroné. Date d'il y a à peine un mois. Énorme vraiment le numéro de Charlie Aldridge. Alors ça s'est joué à la pédale également, mais ça s'est aussi joué à la stratégie. Cinquième du classement de la Coupe du Monde l'année dernière, il avait remporté une manche. Troisième du classement de la Coupe du Monde de short track également. Il monte en puissance hein, au fur et à mesure. Et là, on va être sur une consécration qui va peut-être le relancer encore plus pour lui permettre d'aller chercher encore d'autres podiums en Coupe du Monde. Il y en a eu un cette année en début de saison et il y en aura certainement d'autres. Charlie Aldridge est le nouveau champion d'Europe de cross-country. Lui qui est déjà champion d'Europe de XCC depuis vendredi, le doublé pour le Britannique. Et avec la manière, il a complètement battu les Suisses qui étaient en surnombre, qui étaient super représentés. Il est venu se débarrasser ensuite de Zanotti, il a été patient.
et c'est un beau maillot qui l'attend. Zanotti qui vient de passer la ligne, qui a encore perdu 2 secondes. Il est vice-champion d'Europe, le coureur italien. Et derrière, le premier Suisse est là, Fabio Puntener. Fabio Puntener qui aura tenté également de faire des choses, de créer des écarts, mais personne n'a craqué. En tout cas, Aldridge n'avait pas assez craqué pour ne pas s'imposer aujourd'hui. Et puis, on va voir Mathias Flückiger et sa crevaison roue arrière tout à l'heure qui l'a complètement empêché de jouer la gagne, même le podium. Il va échouer juste en bas, quatrième. Fontana, un deuxième italien dans ce top 5 également. Andreasson qui n'aura jamais été en mesure de jouer ni le titre ni le podium. Aujourd'hui, sixième. Simon Andreasson, troisième l'année dernière et deuxième il y a 2 ans de ces championnats d'Europe, qui va aller saluer celui qui était monté sur la marche juste devant lui l'année dernière. On va continuer avec Yule qui est bien monté. Alors Daskalou qu'on n'a pas vu passer mais qui est septième, Yule huitième. Notre Danois donc. Maximilian Feudel qui a tenté et qui a crânement tenté sa chance mais qui a fini par craquer complètement. Ce sera un top 9 pour lui aujourd'hui. Et on va voir les autres concurrents arriver, notamment des concurrents suisses et norvégiens. Sandro Roch qui a dû passer le top sur le top 10. Là on a Vital Albin, 11e. On attend bien sûr l'arrivée de Joshua Dubot, je vous le rappelle, qui joue la 16e place. Il est dans le top 10 hein, sur la première partie de la course et qui a un petit peu craqué. Alors, je ne sais pas s'il y a eu un incident ou pas. Mécanique du côté de Joshua. Seul concurrent français aligné aujourd'hui, Tobias Lilund, encore un Danois. Dario Lilio qui va arriver, le coureur suisse derrière. 14e aujourd'hui, pas trop dans le coup. Il vient de passer avec son dossard 4, il est ici. Ça fait 5 Suisses dans le top 14. Mais c'est sûr qu'on cherchait à arracher ce titre aujourd'hui. Ici, dans le canton du Tessin, devant son public. Mario Baer, le coureur autrichien qui vient de passer. Donc normalement, c'est Joshua qu'on attend maintenant. Montrez-nous Joshua Dubot. Ouais, je crois qu'il est en train de passer la ligne là-bas. Sur la ligne d'arrivée, il est là, Joshua. Qui va passer 16e place définitive pour Joshua, qui aura honoré le maillot de l'équipe de France aujourd'hui. Leon Reinhard Kaiser, le coureur allemand derrière, 17e. Premier espagnol qui va passer la ligne, David Domingo Campos Motos. Et le deuxième concurrent allemand, Lennart Jan Kreyer. Et là, on est déjà à 3 minutes 46 hein, de l'arrivée. Jan Saska pour la République tchèque pour clore ce top 20 des championnats d'Europe que vous suivez en direct hein, sur la chaîne L'Équipe. C'était la dernière course de ces championnats d'Europe. On va suivre le podium ensemble. On va écouter également Charlie Aldridge, le Britannique, nous partager sa joie de porter un maillot distinctif toute l'année. On écoutera l'hymne national également de Grande-Bretagne. Et puis ensuite, eh bien, on attendra quelques jours avant de suivre la manche de Coupe du Monde en France, avec les Français prêts à briller, évidemment. Et notamment ceux qui sont déjà montés hein, sur le podium de la Coupe du Monde depuis le début de la saison, qui ont même déjà gagné des manches. Lucas Martin, Adrien Boichy, on peut ajouter Mathis Azzaro, qui tourne autour aussi. Ce sont les mêmes noms que vous retrouverez, bien sûr, au départ du championnat du monde à la fin du mois. C'est une course quand même très disputée, ce championnat d'Europe, jusqu'au bout.

continue à saluer la foule et notamment bien sûr un Filippo Colombo devant son public, le coureur du Tessin, qui n'était pas à 100% aujourd'hui, qui a tout fait pour être au départ, qui a été au départ, qui avait des doutes après le XCC, qui était vraiment en difficulté vendredi et qui était encore en difficulté aujourd'hui. Mais évidemment, quand un tel événement se passe dans notre région, sous les yeux de notre public, on n'a pas du tout envie de passer à côté. Il a honoré ça. Filippo Colombo, 26e aujourd'hui, c'est très anecdotique. Aller peut-être jusqu'au bout de ces concurrents qui vont passer la ligne. Le Norvégien Mats Tubas Glende qui passe la ligne. Ils sont 44 en tout à devoir passer. Mais plus de Français, vous avez compris, puisque Joshua était le seul aligné aujourd'hui. Donc de Charlie Aldridge qui a 25 ans depuis le mois d'avril, déjà double champion d'Europe de short track en 2022 et puis donc vendredi, et qui vient donc ajouter ce magnifique maillot à son jeune palmarès. On sent vraiment la montée en puissance de celui qui a été vice-champion du monde de short track en 2024, quatrième du cross-country, très régulier l'année dernière en Coupe du Monde, qui a gagné une manche également et qui là continue à faire parler de lui, à monter en puissance. En tout cas, c'est un nom qu'on coche maintenant au départ des manches. Il a signé un podium en début de saison. Il a terminé 11e et 8e de manche, parfois un petit peu plus loin aussi dans l'anonymat. Mais en tout cas, il est vraiment capable de coups d'éclat à l'image de ce qu'il a fait clairement aujourd'hui. Qui permet à ce maillot de rester au sein de l'équipe de Grande-Bretagne. Après Tom Pidcock, c'est lui qui va en être le porteur. La dernière fois qu'un Français est monté sur le podium des championnats d'Europe, c'était Tito Ankarov en 2020, et le dernier titré, Julien Absalon, qui a fait un quadruplé entre 2013 et 2016. On est en train de savourer la fête, le dernier podium qui va s'élancer. C'était vraiment un très très beau championnat d'Europe, j'allais dire du monde. Non, il faudra encore attendre quelques semaines, trois à peine. Mais en tout cas, on était sur un beau terrain également. Et puis je vous rappelle les titres français du côté des espoirs, avec Alix Andrialis, le doublé même devant Nel Roufiac. Et le titre également de Mathieu Guibaudot. On revoit le résultat. 12 secondes d'écart entre Charlie Aldridge et Yuri Zanotti. Ça s'est vraiment creusé, vraiment dessiné dans les deux derniers tours. Aldridge qui a accéléré. Et puis la 16e place de Joshua Dubot, seul représentant de l'équipe de France aujourd'hui, qui a eu un petit peu plus de difficultés dans cette deuxième partie. Joshua qui jouait le top 10 jusqu'à la mi-course.

Ouais, j'imagine qu'on va entendre Eldridge dans quelques secondes maintenant à peine, la joie du britannique. Son bel accent aussi qui va pas être très très simple à traduire, mais je vais faire le max. Et on va d'abord revoir les beauties, vous allez recomprendre cette course à nouveau avec ses concurrents. Colombo, hein, qui avait tenté de régaler un petit peu son public au début et qui a craqué ensuite.

0: Félicitations, Charlie. On a l'impression que ça vous va bien, ce maillot. Quelle course! Je savais que j'avais des bonnes jambes. C'était à un autre niveau là. C'était vraiment full gaz. Dernier tour, c'était vraiment full gaz. Et puis avec cette lutte avec Yuri et Fabio, c'était vraiment une super course. J'ai deux maillots, je suis trop content. C'est incroyable. Si quelqu'un vous avait dit ça avant, vous l'auriez cru? Non, jamais. Même un. Bien sûr, j'espérais sur le short track. Je savais que c'était mon but cette semaine. Je voulais le maillot et là, je me suis dit, en fait avec le maillot, la pression est un peu partie. Je pensais peut-être au podium. Le maillot, c'est vraiment incroyable. Est-ce que vous avez de nouveaux objectifs dans 3 semaines? Les mondiaux. Oui, les mondiaux arrivent. Il va y avoir un peu d'entraînement. On verra ce que je peux faire à nouveau. Profitez de ça, en tout cas. Incroyable, Charlie Aldridge qui s'est surpris lui-même, hein, visiblement, donc aller chercher ce maillot. C'est vrai qu'on a des déclics aussi, hein, parfois dans les saisons et dans les carrières, on peut imaginer. Pourquoi pas que celui-là, alors je ne parle pas uniquement du maillot qu'il va recevoir dans un instant sur les épaules, mais même du doublé qu'il réalise ce week-end, exactement comme Zina Fry chez les femmes. Et bien peut-être qu'il peut y avoir des déclics également, des déclics mentaux. Je ne sais pas si on aurait parlé du mondial à Charlie Aldridge aussi facilement qu'on le fait là, parce qu'on est obligé en effet d'en parler, alors peut-être pas pour aller chercher directement le titre, en tout cas il sera certainement dans la bataille pour le podium. On rappelle qu'il y aura aussi les Français, hein, qui seront bien présents, mais en tout cas le numéro était très important aujourd'hui. La course était chouette. Il a raison de le dire et de le rappeler. On va aller jusqu'au bout du podium ensemble. J'avais commencé à citer les bons résultats des équipes de France jeunes. Ici, j'ajoute, puisque j'ai pas eu le temps de le faire, la deuxième place de Lise Revol chez les juniors femmes. Rendez-vous pour l'avenir du côté de tous ces concurrentes. Allez, la cérémonie qui se met en place, comme vous le voyez, on va avoir les 3 membres de ce podium des championnats d'Europe 2026 qui vont s'avancer, récupérer les prix et ses résultats également. C'est le podium, hein. Avec le Suisse Fabio Pintner qui va être le premier à être acclamé par le public.
1: The medals and the jersey will be presented by Bern Damkowski.
0: C'est vrai qu'il ne doit pas revenir à Charlie Aldridge d'être une deuxième fois à cette place avant ce week-end fou.
1: Le médailles et la maglia seront consegnées par Bern Damkowski, membre du board UEC, et da Rocco Cattaneo, président et membre honorario UEC.
0: Allez, Fabio Pintner, médaille de bronze acclamée par son public. C'est le seul Suisse sur le podium ici, dans le Tessin.

0: Deuxième place pour l'Italien Yuri Zanotti. Première en médaille pour lui sur un tel championnat, sur le championnat d'Europe. Il succède aux dernières médailles récentes de Simone Avendetto, titré champion d'Europe en 2024, et de Luca Bredo, qui a été médaille de bronze en 2023 et médaille d'argent en 2018. Je vais laisser le public et toute l'émotion s'exprimer sur le visage du meilleur de ce week-end, tout simplement chez les élites hommes, Charlie Aldridge.
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Magnifique, hein, la joie à voir ce sourire de Charlie Aldridge. Deuxième l'année dernière et la logique est respectée en l'absence de Tom Pidcock, un nouveau champion d'Europe britannique. Toute la délégation qui est en bas, qui est en train de savourer et de profiter de partager ce titre avec lui également. On va lui remettre d'autres prix avant d'entendre un hymne national britannique, God Save the King.

0: Congratulations to our winners.
1: Et une grande, grande félicitation à Charlie Aldridge. Le doublé ici, XCC, XCO, short track et format olympique. Champion d'Europe, c'est avec ce maillot que vous le verrez pour les prochains rendez-vous VTT qu'on vous proposera sur les antennes du groupe L'Équipe. On sera ravis de revoir les Français de retour à nouveau. Je vous donne les résultats, c'est le moment de sortir votre calepin, votre agenda, votre téléphone, tout ce que vous voulez. Le 16 août, la Manche en Haute-Savoie, du côté de la Coupe du Monde. Le 20 septembre, du côté de Soldier Hollow, on sera aux États-Unis. Et puis le 4 octobre, du côté de Lake Placid. Ça, c'est pour les rendez-vous de Coupe du Monde. Et ce qu'on ne manque pas, bien sûr, c'est ce qui va se passer dans 3 semaines désormais. On en a parlé à Charlie Aldridge. Ah, il a du mal à réaliser, il est en train de rêver là sur le podium. Et on verra s'il rêvera également à Val d'Isolé du 26 au 30 août avec de grandes chances de titre du côté des Bleus, du côté des élites, du côté des juniors, du côté des espoirs. Ils seront tous là, ceux qui ont marqué la Coupe du Monde à Val d'Isolé. Ouais, il a du mal à réaliser, mais en tout cas, c'est bien l'homme du week-end, Charlie Aldridge. Je vous rappelle, si vous nous rejoignez, seulement si vous avez manqué toute cette course, déjà qu'elle était très sympa à suivre, vous pouvez la regarder à nouveau, et ensuite que Joshua Dubo, seul représentant tricolore, a terminé lui 16e. Alors, prochain rendez-vous, donc le 16 août, je vous l'ai dit, la Manche en Haute-Savoie pour la Coupe du Monde, les Mondiaux du 26 au 30. Et puis derrière, eh bien, on va se retrouver avec Burgos, c'est le prochain rendez-vous que vous aurez sur la chaîne L'Équipe Cyclisme sur Route, mardi à 15h. Soyez bien avec nous, on va se régaler pendant toute une semaine.
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0: Le parc de la Victoire n'a peut-être jamais aussi bien porté son nom, ses jours de titre. Amio, bienvenue à tous. Salutations à vous, mon cher Jean-Luc Robert.
1: Bonjour à toutes et à tous, bonjour Max.
0: Au moment où la nostalgie de fin d'été nous étreint déjà quelque peu, on va déguster ce 12e et dernier paletot de champion de France qui va être distribué dans quelques minutes avec des doublettes hommes. Ça tombe bien, on parlait de dégustation, on a quelques gloutons derrière nous qui se préparent.
1: Ouais, un surtout qui a déjà 22 maillots bleu, blanc, rouge.
0: Henri Lacroix.
1: Ouais, en quête du 23e, c'est proprement hallucinant, mais ils ont attention à cette équipe du Vaucluse, hein, s'ils sont là, ça ne peut pas être le hasard. Maintenant, évidemment, que, bon, ils n'ont pas l'étiquette de favori non plus, mais dans ces terrains-là, une finale, on ne sait jamais.
0: Le décor est planté grâce à vous, Jean-Luc, et ça tombe bien, il est magnifique. C'est parti pour cette grande finale des doublettes hommes. Et ça tombe bien, sur la chaîne L'Équipe, nous on évolue en triplette, notre couteau suisse, notre milieu, notre homme à tout faire, Laurent Cosse au plus près du carré d'honneur. Comment ça va, Laurent ?
2: Ah, ça va très très bien, franchement c'est une belle finale. Le temps est de la partie, le jeu est magnifique, il a bien séché par rapport à c'est exactement le carré d'honneur qu'on voulait, c'est magnifique. Il y a une descente, une montée, voilà, il y a tout ce qu'il faut, les tribunes sont pleines, les deux équipes sont hyper motivées et on va voir une belle finale.
0: Et des favoris et des outsiders, c'est le favori Henri Lacroix accompagné de Ligue 1 de R qui va lancer officiellement cette grande finale. Laurent, je vous sollicite tout de suite parce que si on a beaucoup vu les Varois à l'occasion de ces doublettes hommes, j'aimerais votre ressenti sur ces joueurs vauclusiens qu'on va avoir l'occasion de découvrir sur la chaîne L'Équipe. Comment vous les avez sentis dans la préparation de cette grande finale qui est une première pour eux?
2: Oui, et bien somme toute très décontractés. Franchement, je m'attendais à un petit peu plus de pression, un protocole d'ouverture de finale pour des gens qui disputent leur première finale et tout. Non, ils sont très décontractés, ils sont heureux d'être là, d'être dans ce parc de la Victoire, d'être en finale. Et ben voilà, ils ont dit on n'a rien à perdre et on va donner le maximum.
0: Oui, ça a été le leitmotiv pour l'homme à la casquette, Dylan Gargovic, 31 ans. Fêté en juin dernier, qui va évoluer du côté de la pointe, sur cette doublette. Lui qui est normalement tireur dans cette équipe, mais il faut savoir qu'au sortir des poules où ça n'allait pas très bien, on a tourné. Et par efficacité et aussi un peu par superstition, c'est cet homme, Dimitri Grandjean, qui a pris le tir de tête. L'aîné des deux joueurs, 36 printemps, il va falloir y retourner.
1: Et attention dans ce genre de partie, attention au départ. Parce que des fois ça peut être un petit peu, on l'a vu hein, d'ailleurs, dans les parties précédentes, ça peut être un petit peu déterminant.
0: 6-0 en quart de finale contre Rizzi et Rocher pour Lacroix et Doher. 3-0 en demi-finale et à chaque fois on ne les a pas revus.
1: Oui, voilà, à peu près.
0: Et là, ça 13-3 et 13-5 hein, pour les deux scores, quart de finale et demi-finale.
1: Ils sont pas mal tirés, ces deux boules de Dimitri, mais elles sont manquées. Et là, tout de suite, on se retrouve dans une posture un peu désagréable parce que le point d'Henri Lacroix, il est très très bon.
0: Dylan Gargovic, dont le frère Niki représentait l'Ardèche dans ses championnats de France de doublette homme. On a joué en famille et c'est wow. Très bien repris.
1: Waouh, bien joué. Ouais. Plus exactement, comité régional aura. Oui. Et licencié dans l'Ardèche, effectivement.
0: Merci de la précision, Jean-Luc.
1: Avec monsieur Patrice Landreau. Allez, les gars. Allez, encore. Ils se sont inclinés contre l'Orne.
3: Les deux, t'es droit.
1: Alors, Ligan Doer, bien tiré pour la première.
4: Parce que
0: champion départemental de l'Ardèche, Sébastien Chazel et Mathis Merlin, eux, se sont arrêtés en quart de finale dans cette deuxième et dernière journée des championnats de France doublette, 54e du nom.
3: Je sais pas des fois si j'ai réussi à passer entre la boule et le bouchon. Elle était près du but. Elle était près du but. Ah, tu viens combien, toi ?
0: Sa position préférentielle, celui qui n'a débuté qu'en 2015. La pétanque, il finissait l'adolescence.
1: Ça n'a pas dû passer loin quand on voit l'impact.
3: Allez, va doucement. Allez, pousse celle-là. Allez, fais jouer encore.
1: Allez, il a quand même fait un drôle de boulot. Dylan Gargovic a gagné deux fois celui-là. Ça devrait limiter quand même un petit peu la casse.
0: Bravo. Ah oui, bah oui, on a retrouvé le carologue. Ligan Deher. Dans une journée incandescente, dans une année plus largement de très très haut niveau pour le Palois de naissance.
3: Ouais. En tirant, c'est pas déjoué, elle bouge pas à côté, mais bon. T'en penses pas, toi?
1: Moi, je tire.
3: Mais deux boules à deux, c'est pareil.
1: Tirer au carreau, moi. Frappe, ils en perdent de moins, ils tombent sur le bouchon, ils refont.
3: Hein ?
1: Parce qu'en printemps, il n'y a rien qui dit qu'ils vont encore rentrer de ces deux-là.
3: Après moi, en printemps, je peux y arriver de une des deux. Hein. Et c'est le jeu qui est
1: là. Eh oui.
3: Après, essaye.
1: Eh oui, oui, oui.
3: Allez, Dim.
1: C'est exact.
3: Ah, excusez-moi.
1: Bien tiré, voilà, on en perd rien de moyen.
0: Dimitri Grandjean qui a des bons souvenirs ici à Millau où s'est déroulé un mondial pendant 33 ans jusqu'en 2015 et en 2011 il avait atteint les demi-finales de ce concours hyper exigeant en individuel. Il avait battu un certain Christian Fazzino en quart de finale avant de tomber sur Christophe Sario au tour suivant.
3: De toute façon, je vais pointer. En tirant, si tu ne fais pas carreau, t'en perds deux quand même.
1: Putain, s'il joue aussi bien que les deux premières, il peut venir se cacher un peu.
0: N'a pas suivi totalement.
1: Il ne l'a pas gagné, c'était bien joué. Dans l'esprit quand même, mais. Ça va laisser la possibilité au Varrois d'ajouter.
0: Oui.
1: Une sur deux, ce serait pas mal du tout.
0: On va laisser le copyright et rendre à César ce qui lui appartient, le poignet remplacé par un tournevis pour Henri Lacroix. Je paraphrase évidemment Laurent Cosse. On va tout de suite voir s'il a été graissé, l'outil de travail d'Henri Lacroix. Bien sûr que oui. C'est ce titre de champion de France chez les seniors pour Henri Lacroix. Plus un en cadet, plus quelques-uns en jeu provençal.

0: Ça ne fera pas le chemin.
1: Même avec le vent dans le dos pour Henri Lacroix, on se contentera de 2 points, mais les parties se suivent et se ressemblent pour les joueurs de la boule fleurie croroise qui prennent le maillot jaune d'entrée.
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17: Champion de France triplette il y a deux mois. C'était dans la Manche, au pied du Mont-Saint-Michel. Henri Lacroix, Ligue 1 d'Or, qui était accompagné ce jour-là de Laurent Mattaglia, qui est dans les coulisses, quelque part en tribune, plus stressé d'ailleurs que les protagonistes.
18: Il est là, il veille au grain.
17: Pointeur de cette triplette qui avait été ébouriffante à Pont-Orson. Et Henri Lacroix et Ligan de R qui peuvent donc enfiler un deuxième paletot de champion de France un même été. Une prouesse

0: beau duel de pointeur. Hein.
1: Oui. Ça va peut-être faire réfléchir le fils de Dylan qui nous regarde. Il a 10 ans. Et il a dit à son papa, oui mais tu sais que je suis fan d'Henri Lacroix. Et son papa lui a répondu, mais si je gagne, bravo, tu seras fan un peu plus de moi. Non, ça changera rien.
0: Oh bah ça alors.
1: Faites, pas fair play.
0: Faites des gosses.
1: Deux joueurs vauclusiens qui sont venus en couple, soutenus aussi par Manon Debarre qui jouait l'individuel féminin.
0: Oui.
1: Qui avait battu notamment Cindy Perrault.
0: Exactement.
1: Avant de tomber en 8e contre celle qui échouera en demi-finale, Océane Texier, joueuse de la Vienne. Elle est très régulière. Milan Gargovitz dans ce début de finale.
2: Allez, mon gars, encore.
0: Un poil derrière.
2: Allez, c'est pas grave, allez, les gars.

0: Oula, celle-ci. Ou celle-ci est mal sortie.
1: On est dans un cadre assez inédit hein, concernant Ligue 1 de Heure qui a eu des pourcentages exceptionnels et encore ça manquerait presque d'emphase depuis le début de ces championnats de France. Il a joué 6 boules, 3 ont été tirées. Bien tiré, 6 ont été au tir évidemment.
2: Et avec une belle bourrasque devant hein, qui vient de se déclencher sur ce carré d'honneur.
1: Millau est une terre rebelle.
2: Ah oui.
1: On ne la dompte pas comme ça.
0: C'est un avantage les Vauclusiens, c'est vrai. Ils sont habitués au Mistral dans la vallée du Rhône. À oublier cette main pour les Varrois.
3: Au moins, on l'a fait complet.
1: Et les joueurs de Valréas qui ont une très belle opportunité de passer devant et aussi de se libérer. Totalement pour la suite de cette finale.
0: Exactement. Alors, normalement, je vois pas comment ils peuvent en vendanger une.
1: Dimitri Grandjean qui a déjà affronter celui qu'il qualifie de légende, Henri Lacroix, sans jamais parvenir à le battre. Nouvelle opportunité lui est donnée dans un cadre exceptionnel.
3: Allez, c'est le match, là, enfin.
1: Mène qui va faire du bien à ses stats personnels. Ça va suffire, grand seigneur Henri Lacroix et Ligue 1 de Heure ont offert une deuxième main copieuse. Un festin qui a régalé les joueurs du Vaucluse qui passent devant après la deuxième main. En rappelant le parcours du jour des joueurs du Vaucluse, parce qu'on a suivi attentivement celui des Varrois. On n'oublie pas qu'en quart de finale, ils ont dominé les Vauclusiens, deux joueurs d'expérience

et de très haut niveau, les licenciés de Pau Pasteur, Nelson Ziegler et Patrick Coppa. Nelson Ziegler qui d'ailleurs retrouvera ses Landes natales très bientôt. Changement de maillot pour celui qui est auteur d'une saison 2025 assez radieuse aux côtés de l'expérimenté Patrick Coppa, battu donc en quart de finale. Et en demi-finale, c'est Sébastien et Frédéric Rankin qui ont été dominés 13-9 par le duo en rouge.

0: Allez. La principale, il n'y a pas de bruit. Appuie.
1: Alors attention, attention, attention. Ça pourrait bien contre-attaquer. Il vient d'ouvrir à regarder le boss.
2: Allez, fais-toi plaisir.
3: Oui.
1: Pour savoir s'il avait l'autorisation ou pas. Et il l'a.
3: Le starter a un pistolet. Eh bien, c'est exactement ce qui s'est passé au feu. Et au feu, Ligan Doer n'est pas maladroit, l'un comme l'autre. Hein. Henri Lacroix et Ligan Doer ont la même frustration au moment de réussir leurs différents gestes techniques dans cette troisième main. Ils ressassent la précédente.
1: C'est vrai que celle-là, on n'avait pas vu ça de la matinée. On pouvait, d'ailleurs, on avait même du mal à imaginer que ce soit possible.
2: Excusez-moi.

0: d'accord. Cours, Réaman. Je cours. Bien.
1: Tiré. Elle n'est pas sortie. Bien. Alors, il doit y en avoir. Je sais pas. De là, je dirais 3.
0: C'est ça, ça.
2: Oui, je pense aussi. On n'est pas les mieux placés, mais quand même du chemin.
1: Et bien joué, je crois. C'est dommage, sa première qui s'est un peu, échappée. Et...
0: Allez,
1: du coup, ça a mis un peu Dimitri sous pression. Alors, il en a frappé deux, certes, mais comme il n'a pas cadré, maintenant ils étaient sous le feu.
2: Il faut changer le temps, en effet.
0: Ouais, là-bas, c'est à eux. Ouais, de toute façon, c'est ingagnable.
1: Voilà. Casque, 4 franches.
0: Ah non, pas mieux celui-là.
2: Elle a vacillé, mais n'a finalement pas bougé.
1: Et ça va faire 6.
2: Un temps faible à rentabiliser. En effet, pour Dimitri Granjon, ce doit être une formalité. Voilà qui est fait, et un petit matelas pour les joueurs de Valréas, les hommes en rouge qui prennent 4 longueurs d'avance.
0: Là, si je m'écoute, la troisième, je la pointe. On a hâte de le faire bon encore.
2: Au pays du roi d'Aragon, peut-être deux princes venus de Valréas qui pourraient faire vaciller la hiérarchie. Le Vaucluse est devant dans cette finale des doublettes masculines sur la chaîne L'Équipe face à Henri Lacroix et Ligan Doer qui avaient dégainé les premiers.
0: Tu fais 2 ou 3 points. Mais bon, pas grave, allez, essayer de marquer ce soir.
2: Il en a vu d'autres. Oui, la croix, c'est que le début de la bataille.
1: Et un petit point tactique qui veut dire à Ligan que la main lui a laissé le sourire. Mais que si ça devait se reproduire, on va peut-être pas jouer le même jeu. Parce qu'effectivement, ça pouvait rapporter gros, mais il fallait tout bien étirer.
0: Ouais. Allez, là, c'est sûr.
2: Il est vrai qu'avec le tir de Ligan Doer depuis le début de journée, il n'avait pas beaucoup de questions à se poser. La formule offensive pouvait être
1: bien sûr.
2: La formule idoine. Il faut s'adapter. Ça peut revenir très vite, cette grande forme.
0: Bravo.
2: Bravo, c'est oui.
0: J'ai fait quoi là? Ah oui, je sais, mais là j'ai bouché un trou quand même. Ah, Flolo, ils ont besoin de vendre des lunettes, je crois.
1: Ah bon, mais t'es.
2: Ah, un petit peu de pub.
1: Oui.
2: Pardon, il la croit.
0: Possible.
2: Daniel Longsot. Accompagné de Daniel Massat, deux arbitres européens pour diriger cette finale. Chacun son camp. Casquette bleue pour l'Ariégeois, casquette rouge pour Daniel Langsot.
1: Bien joué, il a gagné.
0: Là, j'ai rien ramené du tout que là, quand même. Vraiment rien. Tous ceux qui ramènent devant les boules, ils n'ont jamais rien.
3: C'est pour ça que je vous
0: dis que je ne pas, j'ai bouché mon trou.
3: C'est pour ça que je vous dis tout de suite.
0: Pareil, voilà.
1: Parce qu'on va être obligé dans les années à venir de plus rien toucher du tout. Parce que ça finit par créer tellement de polémiques.
2: Ce sera forcément un sujet au niveau de la Fédération internationale pour 2026. Sur la question, Luc, au-delà du règlement.
1: C'est-à-dire que bon, quand on tire, ouais, c'est sûr que c'est désagréable d'avoir tout le temps des gens mettre du sable devant les boules. Bravo, bien tiré, il faut que ça s'arrête, c'est certain. Après, le propriétaire, c'est vrai que le propriétaire qui est précis, si on lui dit de ne plus rien toucher du tout, du coup, ben, il est un peu désavantagé quand même. Hein, mais, je crois que.
0: Vous avez tendance à
1: récupérer pour ça. Les arbitres, ça leur faciliterait le travail, ça éviterait des polémiques.
2: Hein. Et Langsot qui est donc du coup obligé de refaire la même mise à jour et ce rappel au règlement au Vauclusien.
0: J'essaie de passer la première, on verra bien.

0: bijou et la fierté, c'est rare. Pour le très introverti Henri Lacroix.
1: Jouer debout dans la descente, comme ça, faut t'avouer dire que c'est pas le plus facile.
0: Hein. Espèce de retenue, il tient la barre, le jeune quinca.
2: Allez, dis-le, bouchon, on peut bouger, tout peut bouger là. Allez, frère.
1: L'usure. Alors que Dimitri Grandjean, il vient de faire une marche arrière exceptionnelle. Et dans la foulée, il a fallu qu'il y retourne.
2: En tirant, il a mis une touche tape.
0: Usure. Le mot est lâché. Usure de deux jours plein, neuf parties disputées. Ça pèse, surtout quand s'invite un maillot de champion de France dans le panier de la mariée. Décidément, Vigan et Dylan se passent pas loin de la bousculade.
1: On va tirer sa gueule derrière le bouchon pour éviter le grattage de tête. On va bien tirer.
0: Avant de se gratter la tête, il y avait la casquette. Un petit peu de place.
3: C'est la première. Tu gagnes sur la première, là, tu l'as presque mis. Allez, fais un petit effort.
1: Un de plus.
3: Allez, les gars.
0: Être passé devant.
3: Tu l'as mis, mais t'es bas.
0: Petite correction du maître pointeur.
3: Tu as joué là-bas ?
4: Non.
3: Là. Ah bah pas du tout, pour taper dans la boule, mon tard. Ça va, tu l'as mis. Là.
0: Champion d'Europe en Suisse l'an dernier ensemble du côté de Martigny.
3: Moi je pense que c'est l'autre. Allez, va doucement, fais encore un effort là.
0: Bronze en tête à tête à l'époque. Ah, là, il a mis la gomme.
1: Il a bien fait de jouer en haut là.
0: Ouais. Deux points. On score par paire dans cette doublette du VAR. Ça fait 6 à 4 en faveur des hommes en rouge.
3: Je t'ai dit que la première c'était en bas.
5: Un bel plaisir d'avoir avec nous Madame Emmanuelle Gazelle, Madame maire de Millau, Monsieur Jean-Pierre Mas, également l'adjoint au sport. Une totale réussite, hein, ce championnat de France ici à Millau, dans ce fabuleux parc de la Victoire.
6: Oui, on est très heureux. On est très heureux que Millau renoue des liens forts avec la pétanque de haut niveau. On est très très heureux. Un succès populaire, beaucoup beaucoup d'émotions dans ce parc. Je crois vraiment pour la satisfaction de chacune et de chacun. Donc on est très heureux, ouais.
5: On se retrouvera.
6: On fera tout pour, ouais. Je pense que c'est en effet important d'inscrire durablement un rendez-vous d'une pétanque de haut niveau à Millau. Voilà.
5: C'est vrai qu'avec Jean-Pierre Mas, on a eu pendant 34 ans, enfin Damien d'abord et Jean-Pierre après, 34 ans de pétanque de haut niveau. Et ça fait plaisir de revenir dans ce parc de la Victoire. En plus, toi, Jean-Pierre, tu as été joueur, tu es adjoint au maire et organisateur. Et tu as joué sur ce carré d'honneur, tu as fait une finale.
7: Ah oui, j'ai fait une finale il y a très longtemps. Hein,
5: 1982.
7: Oui, 43 ans, mon Dieu. Ça ne nous rajeunit pas. Non mais là, on est super heureux, c'est vrai. C'est de refaire vivre la pétanque à Millau. je me taisais parce qu'il tirait, de refaire vivre ça, c'est extraordinaire quand on voit l'engouement qu'il y a eu pour ce championnat de France. C'est un engouement un peu exceptionnel, enfin tu en fais plus que moi, donc tu le sais, mais voilà, je crois que les gens sont venus voir les pétanqueurs, mais ils sont venus aussi voir Millau, c'est clair.
5: C'est vrai, c'est vrai. Merci Jean-Pierre Mas, merci à Madame merci. Emmanuelle Gazelle, et puis on se donne rendez-vous à très vite.
0: On l'espère. En tout cas, tant le succès populaire est grand, avec plusieurs milliers de personnes sur ces deux jours de compétition nostalgique, donc, de ce mondial de Millau qui s'est arrêté en 2015.
1: J'espère que ce sera.
2: Mais le but, c'est le bouchon, on refaire la main, hein.
0: On se donne pas rendez-vous dans 10 ans, comme dans la chanson. Hein.
1: J'espère que ce sera un peu avant, quand même.
0: Et attention, parce que pour ce temps-là, Dimitri Grandjean a un petit peu bricolé au tir.
1: Wow, ah. Ça va, ouais. Alors, elle n'a pas gagné, mais elle est au chaud.
0: Ah oui.
2: Ça va,
0: voilà, ce marquage à la culotte.
1: Pour Damien Mas, le créateur, le papa de Jean-Pierre, le créateur de ce mondial de Millau. Après, Jean-Pierre avait repris avec trois collaborateurs.
0: Sur les 10 dernières années, ouais, en effet.
1: C'était plein de Bonavial, Bernard Roqueron et Monsieur Lacan. Alors, le prénom, Claude Lacan. Ah, où est-ce qu'on les empile, patron?
0: Oui.
1: On ne peut pas dire qu'elles sont mal jouées, hein, celles-ci. Par contre, c'est ennuyeux parce qu'il va falloir jouer la cinquième.
2: Je peux mesurer, s'il vous plaît? Mon avis est à eux.
4: Ça mérite.
0: Il semble être toujours cette première boule varoise, hein, à vue de nez.
1: J'ai l'impression.
0: Et Longsod va confirmer cela.
8: Le point est ici.
0: Et
9: le point est toujours parfois.
0: Ce petit coup de pendule de Newton n'a pas suffi.
1: Ah, il faut risquer, il faut faire, essayer de faire quelque chose, quitte à jouer un peu fort dans les boules. Même en les manquant, il y en aura une derrière, mais essayer de faire jouer tout de suite, parce que si on laisse la situation comme ça, après 5 boules en main, il peut arriver n'importe quoi. Et si, quitte à faire tenter quelque chose, c'est maintenant. Là, s'il arrive un peu fort dans les boules, des fois, il peut s'en faire 2-3, ça rééquilibrerait un peu là.
0: Alors,
1: ça, c'est ce qu'il fallait pas faire. Ça, c'est certainement ce qu'aurait essayé de faire Henri Lacroix si c'était resté en l'état. Mais là, du coup.
0: Il facilite leur dessin.
1: Ah, il est un petit peu haut au départ. Ah, s'il fait ça dans les boules de devant, c'est magnifique. Hein.
2: Je savais qu'en point de temps, je pouvais répondre. Oui, mais je sais, mais bon, si je tapais dans les notes comme ça, c'était bien aussi. Hein.
1: Ah, c'était le top. Ah, de toute façon, il fallait essayer quelque chose parce qu'après. Ils en avaient mis encore deux devant, c'est Henri qui aurait envoyé là au milieu pour essayer de faire ça.
2: Bravo.
0: Il y en a assez, allez. Semble-t-il.
1: Ou pas.
0: On n'est pas d'accord, c'est ça?
10: Bien. Oui, nous le mesurer, s'il vous plaît, monsieur Herbert. C'est bien comme ça. Hein. Non. Hop.
3: peut-être le bouchon, mais voilà.
0: Alors, on va attendre la mesure et après on va aller chercher votre briefing tactique pour les boules à jouer côté varois.
3: Parce qu'il y en a une, elle va partir là-bas, et celle qui va partir là-bas, elle va faire partir celle qui est derrière. Si tu tires bien ta première, franchement, tu peux faire du boulot.
1: Tu mets des poils.
3: Parce que bouchon, tu le tapes.
0: La tirette est sortie, cet outil qui va aller chercher le départage au millimètre.
3: Alors que si tu tires bien là-dedans, c'est quand même mieux le bouchon que la boule. Hein. Là, comme c'est placé, parce que pour contrer la note là-bas derrière, sans toucher la première, leur boule, même si tu comptes la note, il y en a deux qui vont partir à eux. Ah ben, il faut être bien droit dans la première.
8: Voilà. Le point est ici.
3: Ah ben, tu vois, en plus, c'est à eux.
0: Voilà. Oui, ça a été repris quand même par Dimitri Grandjean.
3: Tu tires bien dans la première. Là,
0: alors, maintenant, avec cet amas de métal, allez, Jean-Luc, que faire? Tout casser?
1: Henri, il a tout bien expliqué. En tirant en peine, là, il faut tomber en peine dessus. Bien droit, là, la première devant. Normalement, il y en a deux des Vauclusiens qui vont partir. Alors là, ouais, il faut y tomber en plein dessus, disait-on. Là, il a touché le sol d'abord. Par contre, maintenant, allez, je pense qu'il est à un frappant.
3: Allez, les gars!
0: La directe. Sans se poser de questions. Il y avait la rage là pour Ligandoer. Et cette. Avec l'ego.
3: Il va rentrer à pied.
1: Il avait perdu les clés de la Mercedes ce matin à Ligandoer. Quelqu'un les a retrouvés dans l'herbe et les a ramenés au.
0: Et oui, exactement.
1: Le camion, il était soulagé.
0: Petite anecdote qui a fait dire à certains qu'ils ne pouvaient pas perdre eu égard à cette chance, ce championnat de France.
3: J'ai essayé.
0: Alors qu'il était parti à l'échauffement.
3: Oui, une misère. Ok. Vraiment pas.
0: Recul. Eh oui, on a parlé de cette ponte.
3: Ouais, peut-être pas, mais. C'est là. Ah, jusqu'à là ?
0: Pas deux fois à Henri Lacroix qui rectifie l'appoint et voilà qui permet à cette formation varoise de reprendre les devants. Plein soleil sur l'Aveyron, ce comité départemental qui accueille un nouveau championnat de France senior. On avait eu à Espalion, à Rodez, première fois à Millau. On a entendu Jean-Pierre Masse, qui n'est évidemment pas étranger à ce retour de Millau sur la scène de la pétanque française au très très haut niveau. On saluera également les 80 bénévoles qui, durant ce week-end de compétition, ont œuvré en coulisses avec leur joli maillot bleu.
1: Ça, c'est impeccable. Ça fait pas trop tirer dessus.
3: Non, je vois rien. Encore.
1: Il maîtrise bien ce terrain quand même.
0: Deuxième qualification pour un championnat de France seulement voilà. Pour lui.
1: Celle-ci elle est partie tendue.
0: Ah, Laurent Matraglia. Pointeur en chef de la Cro et de cette triplette qui a été ébouriffante à Pont-Orson. Il est au soutien de Ligan Doer et d'Henri Lacroix.
1: Une des raisons pour laquelle cette partie est aussi équilibrée, c'est la pointe de Dylan Gargovic. Parce qu'il ne laisse pas respirer Ligan Doer. Bien tiré. Il gagne beaucoup de points. Contrairement à ce qu'on a vu les parties précédentes.
0: Dimitri Grandjean qui nous confiait avant cette finale que l'objectif était vraiment d'essayer, surtout de ne rien regretter, de faire jouer toutes leurs boules à leurs adversaires. Facile à dire, moins facile à trouver en termes de relâchement. Avant ces rendez-vous.
1: Surtout pour le tireur, hein, parce que évidemment que c'est souvent le tireur qui. Ah ben ça c'est la cerise sur le bateau. Magnifique. Hein. En général, oui, c'est le tireur quand même qui a le plus de pression. Et comment on aborde une finale de championnat de France contre un monstre de la pétanque qui a déjà 22 maillots de champion de France. Alors que nous on a peut-être une chance d'en accrocher un. Ah ben, ça doit cogiter.
0: Pour le moment, vous le voyez en termes de statistiques, c'est pas tempête sous la casquette pour Dylan Gargovic.
3: Ah, tu sais, t'en mets dessus. Allez, frère.
1: Essayer d'en profiter, c'est pas loin. Avantage de boule.
3: Bien
1: tiré.
3: Il s'est fait peur.
0: Celui qui a déjà été en demi-finale d'un championnat de France chez les juniors en triplette avec le Vaucluse. C'était il y a 20 ans maintenant. Marche supplémentaire chez les grands, devant les caméras aujourd'hui pour Dimitri Grandjean.
1: Et jouer en face du devant de boule là-bas, mais bon, elle semble quand même un peu protégée.
0: Ah ouais, ça va. Ça va fort.
1: Bien tiré. Ouais, c'est ça, il y a eu contre, mais voilà, il n'y a que celle de derrière qui est partie.
3: Encore un peu de place. Allez, va doucement, tu as encore un peu de place, tu peux encore le gagner. Voilà, il vient par là, là, on ne sait pas. Allez, joue bien la tienne encore.
1: L'idéal, c'est de le gagner pour faire tirer Dimitri en ayant le point côté Varrois.
3: Bien.
0: C'est ce qui va se produire, Jean-Luc.
3: Bien.
1: Je suis pas sûr qu'elle ait gagné, moi, je sais pas.
3: Allez, tu as encore un peu essayé, t'en es sûr. Allez, frère. Allez, Dim.
2: Bravo.
0: Ah, c'est même mieux que ça, en remplaçant cette boule de Liga d'Or. Cette formation du Vaucluse réussit une mène de 3 qui lui permet non seulement de repasser devant, mais de franchir la mi-partie.
1: Très, très bien tiré.
2: Il a été quand même là. C'est marqué Bouchon.
0: Une vérité avant de connaître l'issue de cette finale. Cette formation du Vaucluse, qu'on annonçait logiquement comme outsider, ne passe pas à côté de sa finale. Bien au contraire, pour notre plus grand plaisir, celui du suspense et de l'épique. Jean-Claude Boiron, qui a le sélectionneur de ces messieurs, deux des 14 membres du collectif France sous ses yeux. Collectif masculin à nouveau.
1: Non, mais là, c'est que là, maintenant, voilà, c'est lui qui va au feu sans arrêt, boule à boule. Et forcément, ça use aussi. Cadré.
0: Troisième boule à jouer.
1: Attention, c'est un boule pour 4. Hein. Le point par terre.
0: Vous m'avez rappelé une vieille publicité pour soigner les hémorroïdes, Jean-Luc.
1: C'est sympathique.
0: J'y peux rien.
1: Heureusement que c'est pas l'heure de manger. Bien tiré là, il y a grosse pression hein, sur les épaules de Dimitri Grandjean. C'est une main où ils peuvent. Faut éviter peut-être d'y penser un peu trop, mais c'est une main où ils peuvent gagner.
2: Essaye. Allez, Dim. Allez, mon pote. Bravo.
0: Une boule d'avance. Et en plus, Dimitri Grandjean qui ne laisse pas passer cette occasion.
5: On dit que c'est toujours la dernière la plus difficile, mais bon, après sur les visages, ils n'ont pas l'air d'être trop stressés, tranquilles. Peut-être c'est intérieur, hein. C'est
0: Dylan
5: certainement
0: fait quand même
5: intérieur.
0: Un peu les 100 pas, il vient de se poser, mais
5: Dylan, oui. Mais Dimitri est assez serein.
2: Vous êtes debout, vous avez 3. Allez, vas-y,
1: on a décidé de pas faire jouer Dimitri Grandjean qui tire de mieux en mieux, du coup. Il a certainement aidé à prendre cette décision parce qu'ils auraient pu essayer de faire jouer. Il fallait en frapper encore deux et puis ça va, plus elle pèse lourd.
0: Parce que quelques secondes. Lugan Doerr qui pensait bien l'avoir touché, la bille.
1: Juste derrière.
0: Ce carton jaune collectif pour le dépassement du temps, on l'a laissé dans sa dynamique de tir, dans son élan, mais la minute était passée. Jean-Luc, il y a le feu.
1: Ah ben, Henri va tirer au but.
10: Me dégueuler d'en arriver là et de faire
0: pour
10: ça.
0: Pour ne perdre entre guillemets que 3 points.
1: Eh ben oui, maintenant, c'était où on pointait les deux et on attendait. Ou on tire les deux au bouchon.
0: Le pompier de service s'appelle Henri Lacroix. Finale, franchit un cap, c'est presque un succès à la Pyrrhus avec ses 3 points perdus, 12 à 7 pour les Vauclusiens. Ils n'ont de peur pas moins que la sensation est là, toute proche.
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21: Et c'est le sprint final, c'est bientôt peut-être, oui !
22: Est-ce vraiment ça, le plus épique ? 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Quand pour seul rival, il ne reste que soi-même. 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Parce qu'à ce jeu-là, s'il en faut dans les jambes, il en faut plus encore dans la tête. Pour oublier la chaleur, la douleur, la peur. 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
11: C'est tout le paradoxe de ce tir pour ne pas perdre, mais en concédant 3 points et éviter la défaite.
12: Eh bien oui, mais le plus important avant de penser à gagner, c'est qu'il faut penser à ne pas perdre.
11: Quand je parle de paradoxe, c'est que ça donne presque le momentum, vous voyez, à celui qui réussit ce geste. Henri Lacroix, en l'occurrence, qui n'en revient pas malgré tout de se retrouver dans cette situation-là.
12: Oui, mais il joue bien. Dimitri qui finit un peu mieux que ce qu'il avait commencé. Dylan, lui, qui couche dans le bouchon, donc il envoie tirer les gants d'horaire systématiquement.
13: C'est bon.
12: Alors, des fois, on se dit que 12, faut pas monter trop vite à 12 non plus, parce qu'après, forcément. On pense que la victoire est toute proche et on y pense un peu plus.
11: Est-ce que ces joueurs venus de Valréas peuvent mettre le coup de grâce?
12: Encore bien joué.
11: Ce sera une drôle de grille d'analyse quand même. Comment faire descendre Ligan Doer de son nuage? Eh bien, en le saoulant d'appoint remarquable.
12: C'est une des clés.
11: Quelques nuages qui s'amoncellent.
14: Qu'est-ce qu'on fait maintenant?
11: Au-dessus des bleus.
14: Qu'est-ce qu'on fait maintenant? Parce qu'on a déjà un carton. Hein.
12: Oui, c'est ça. Il faut se mettre n'importe quoi, mais il faut faire vite.
14: Ouais, tire bien, de toute façon. Allez.
12: Alors, il aurait presque pu tirer la sienne pour laisser des boules à Ligan, au cas où. Voilà,
11: non.
12: Elle n'est pas sortie,
11: non, je pense pas. Non, elle semble encore dans le jeu.
12: Alors?
11: Oui, complètement.
15: Oui, elle est toujours dans le jeu. Elle est toujours dans le jeu.
14: Côté hein. Brûlé.
12: Alors, on ne sait pas ce qui s'est passé exactement. Ouais.
11: Pas entendu, je sais pas si Laurent...
12: Je crois que parce qu'il était plus ou moins sorti du rang, la boule pourrait être annulée, mais il n'a pas sorti de carton orange, donc...
15: Là, je suis autant dans l'ignorance que vous. Hein.
12: D'accord.
15: Ah oui.
12: Ben, c'est parfait.
14: Allez, dis-moi.

0: Combien de brisants, Dimitri ?
1: 11 sur 17 au tir pour Dimitri Grandjean après.
0: Allez, fais un peu de place.
1: Cet échec.
0: Mais oui, c'est le jeu. Allez, frère. Allez, Dim, essaye de taper, frère.
1: Et il y a mis supplément Chantilly.
2: Bravo, c'est une bonne idée généreuse.
1: Surtout sur la crème de marron locale. C'est toujours bienvenu.
0: Toujours à la rue.
3: Ouais, le tir au bouchon.
2: Alors là, c'est Henri Lacroix qui a décidé d'aller tirer au but.
1: Pour la deuxième fois, avec une envie toute relative face à cette main et plus largement cette finale qui est peut-être en train de lui échapper.
2: Millimètres.
1: Incroyable. Il y a une secousse tellurique.
3: Je sais pas comment c'est possible. J'y retourne, tu veux y aller?
2: Allez, on prend ses responsabilités.
1: C'est ça, c'est le patron. Oh non ! Incroyable ! Ces deux tirs au but.
2: Plein bois.
1: Complètement incrédule. Et on le serait à moins à la place d'Henri Lacroix qui réussit un tir. Premier tir quasi parfait, le deuxième. Lui et le destin qui semble avoir choisi son camp.
2: Et le plus dur reste quand même à faire hein, parce que maintenant c'est loin. Si des fois Ligan a le bonheur de venir près, il faut y frapper là-bas au bout. La nouvelle distance, je ne sais pas, mais on ne doit pas être loin des 11 mètres.
1: Il a débuté cette semaine à 9,50, il me semble.
2: Oui, c'est pour ça que on ne doit pas être loin.
1: Déjà reprendre pour Ligan d'Oer.
2: Ah, mais il faut venir près.
1: Oh là là là là là là.
2: C'est reprendre, mais c'est venir après pour avoir une mini-chance, parce que là, évidemment, c'est terminé.
1: Il le sait, Henri Lacroix, qui a déjà effectué un coup de pied dans ce gravier.
2: Et cette boule de gagne qui se retrouve dans les mains de... juste retour des choses, dans les mains de l'homme de cette partie, celui qui a lutté, ça a été le seul, avec Henri Lacroix, à la pointe, qui a usé Ligan d'Oer.
1: Étaient vêtus de rouge et ils ont battu les Goliaths. Pas de deuxième titre national en 2025 pour Ligan d'Oer et Henri Lacroix, battu par Dylan Gargovic et Dimitri Grandjean. La grosse cote dans ces doublettes hommes 2025, la victoire des outsiders vauclusiens.
2: On l'a dit au départ, il faut se méfier, une équipe qui arrive en finale du championnat de France, elle ne peut pas être là par hasard. Et il a su, Dylan, limiter la casse quand il fallait. Et puis en plus, il a usé un peu Ligan qui a été moins performant que les parties précédentes. Et victoire pas grand chose à dire, hein. Victoire méritée des Vauclusiens. Alors certes, ils n'avaient pas les faveurs du pronostic, évidemment, vu les parties auxquelles on avait assisté avant. Mais voilà, une finale, ça reste une finale, une partie de boule, la glorieuse incertitude du sport. Et voilà, encore une fois, un Dylan Gargovic qui a été énormissime.
1: Jean-Luc, ça fait des années, vous The Voice, qu'on vous entend évoquer ces moments particuliers. La pétanque, la technique, ces garçons, ils l'ont. Laurent Cosse, il fallait avoir un mental d'acier pour faire vaciller la hiérarchie. Ils y sont parvenus. On imagine que vous avez deux garçons étincelants et radieux avec leur sourire après cette finale.
4: Ah oui, ils sont radieux, Dylan. Regardez-moi ce sourire. Ah oui, extraordinaire. Et Dimitri, un peu plus mesuré, mais je pense que ça doit être hyper intérieur. Hein.
5: Ah, c'est de l'émotion, franchement, c'est beau. On savait qu'on pouvait le faire. Mais là, c'est vraiment beau, là. On ne laisse pas encore, je pense.
4: Tu avais fait déjà une demi-finale chez les jeunes, joué chez les seniors, en plus, en doublette, et face à Henri Lacroix, qui est une légende, hein, tu l'as dit toi-même, c'est une légende de la pétanque, ça restera à jamais gravé dans vos mémoires, tout ça.
5: Ah, on savait qu'on n'avait rien à perdre, après on a essayé de faire notre genou, après ils ont un peu moins bien joué, ils n'ont pas fait leur jeu, je pense. Et on a profité.
4: Et puis toi, tu as bien pointé. Je pense que tu as été le MVP, le meilleur joueur de cette finale.
1: Bien vu, Laurent.
4: Tu les as usés. Hein, c'était la tactique.
6: C'était la tactique de les faire tirer et d'essayer à jouer sur leur erreur. Quoi.
4: Et bien, ça a réussi. Félicitations en tout cas. Dans quelques minutes, et je pense qu'il y a toute la famille qui est là et tout, ils vont être contents. Et avec ce beau maillot bleu, blanc, rouge qui vous ira si bien. Dylan Gargovic, Dimitri Grandjean, les nouveaux champions de France sous les couleurs du Vaucluse, la doublette.
1: Ils sont venus tout en rouge, ils repartent avec le tricolore. En effet, Laurent Cosse avec ses champions de France qui vont réaliser désormais ce qu'ils sont parvenus à accomplir à l'occasion de cette finale. L'accomplissement statistique d'abord, bassement terre à terre, Jean-Luc, on va y revenir et quitter les émotions quelques secondes. Oui, c'est vrai, vous allez le voir avec ces chiffres et notamment à la pointe, et il faut le faire face à Henri Lacroix. Il y a eu du travail, il y a eu beaucoup de boulot effectué par Dylan.
2: La clé elle est là, voilà. Et qui c'est qui pointe mieux qu'Henri Lacroix à l'heure actuelle? En principe, personne, voilà. On en a trouvé un. Alors c'est vrai que tout à l'heure, bon, je me suis un peu emballé et qu'on ne peut pas non plus dire que même si

0: place sur ces championnats de France. Bravo à ces deux vainqueurs venus de Valréas. Il est temps d'aller sur les remerciements. Laurent Cosse, qui était au bord des terrains, merci de nous avoir accompagnés au plus près de ces acteurs et notamment de ces champions de France.
1: Avec grand plaisir.
0: Jean-Luc, ça a été évidemment, comme d'habitude, un grand bonheur d'écouter votre expertise. Ces championnats de France sont désormais derrière nous, mais on a un rendez-vous bientôt, évidemment, avec ces championnats du monde triplettes sur nos antennes du 9 au 12 octobre. Ce seront ces dames qui seront à l'honneur.
2: Voilà, on leur souhaite bien évidemment le meilleur sous les couleurs de cette équipe de France. Ce ne sera pas facile, hein, parce qu'il y a de l'adversité, aussi chez les filles, hein, mais voilà, on va y croire et on va prier.
0: Exactement, et Henri Lacroix aussi, le cocardier, le fera, même s'il est évidemment très déçu à l'occasion de ce revers en finale. Bonne soirée à toutes et à tous, et on se retrouve évidemment très vite. La boule est ronde du côté de la pétanque, elle retombe toujours sur l'antenne de la chaîne L'Équipe.

0: sous le soleil de Millau, les pétanqueurs sont dans la lumière. Bonjour à toutes et à tous. Bonjour Jean-Luc Robert.
1: Bonjour Max, bonjour à toutes et à tous.
0: Énorme honneur, voire privilège de se retrouver dans ce carré d'honneur ici au sein du Parc de la Victoire, ici à Millau. Ce n'est pas seulement le plus ancien des jardins publics, le plus grand ici dans cette ville, c'est surtout un endroit qui respire la pétanque puisqu'il a accueilli pendant 30 ans l'un des plus grands concours du monde, Jean-Luc, si ce n'est le plus grand concours.
1: Ouais, je préfère cette version-là, c'était le plus grand concours et ça le restera, malheureusement il a disparu, mais que de souvenirs, là, rien que de vous parler, j'ai des frissons parce que ce carré d'honneur, forcément je l'ai bien connu et on est de retour dans le temple à la Mecque de la pétanque et voilà, ce matin déjà à 8h du matin, il y avait 1500 personnes, c'est un pèlerinage obligatoire pour tous les amateurs.
0: Et effectivement, si ce rendez-vous que vous avez remporté une demi-douzaine de fois n'existe plus 10 ans après, eh bien l'Aveyron accueille un championnat de France individuel féminin avec un épilogue qui va débuter dans quelques secondes. Ces dames sont derrière nous en train de finir leur échauffement. On file les retrouver. Et ses protagonistes vont nous offrir un derby puisque la joueuse qui va lancer cette grande finale n'est autre que Sandrine Poinceau. Et face à elle, Nelly Peyret, à nouveau le VAR, et qui est consacré un petit peu comme votre tenue turquoise, mon cher Jean-Luc. Et deux membres, évidemment, de l'équipe de France.
1: Oui. Ludovic Pereira, un sélectionneur qui doit être enchanté, ravi.
0: Oui, on aura certainement l'occasion de le voir dans ses travées. Il est présent, celui qui a été nommé sélectionneur de l'équipe de France féminine il y a 7 mois, après avoir été l'adjoint d'Anna Maillard chez les Espoirs. Beaucoup d'enjeux, on aura l'occasion de les développer, et notamment avec un homme qui, lui, n'est jamais en tête-à-tête avec lui-même dans ce carré d'honneur plein comme un œuf, 1500 personnes. C'est Laurent Coste. Une petite salutation, Laurent, et un petit mot sur ses conditions de jeu, avec un thermomètre qui a bien monté au fil de la journée.
2: Ouais, effectivement, des conditions de jeu idéales, il fait chaud, le public est nombreux.

0: deux protagonistes de cette finale, vous l'avez dit, sont membres de l'équipe de France. C'est une grande et belle finale qui va nous être promise.
1: Il tire de Ney Péré, casquette pour la licenciée de l'amicale bouliste de Bormes-les-Mimosas.
2: Frustrant pour la première.
1: Ney Péré qui en demi-finale s'est défait d'Océane Texier de la Vienne, 13 à 9, alors qu'elle a été longtemps menée pour cette demi-finale individuelle. Elle défend les couleurs de la boule tropézienne, autre grosse armada du Var.
2: Elle est tirée à la cadrée, Sandrine Poinceau. Il y en a deux.
1: Qui a dominé Sabine Farah pour accéder à la finale. Sabine Farah qui représentait le cercle Saint-Barnabé et les Bouches-du-Rhône qui ont été aussi représentées en demi-finale des doublettes messieurs. On t'en vivra là. La finale sur la chaîne L'Équipe.
2: Épouse du président du comité des Bouches-du-Rhône, Patrick Farah. C'est bien joué encore ça. Elle a regagné. C'est important parce que Sandrine va tirer trop au carreau, mais elle n'a pas le point par terre. Celle-là, elle est sortie un peu courte. Elle aurait pu, hein, parce qu'on en a vu tomber là et effuser un peu, mais pas été le cas.
1: C'est Ney Péré qui donc ouvre le compteur de cette dixième finale des championnats de France individuels féminins.

0: Le voici, Ludovic Pereira, plein cadre, l'état-major technique de la Fédération française de pétanque et de jeux provençal. À sa droite, Jean-Claude Boiron, sélectionneur des messieurs. Et à sa gauche, Patrice Rodriguez, directeur technique national. Échéance au pluriel pour Nelly Perret dans les prochaines semaines. Elle qui engage cette deuxième mène avec le mondial doublette, hein, qu'elle disputera à Rome dans quelques jours maintenant. Doublette et doublette mixte aux côtés de Christophe Sario. Elle évoluera en doublette avec Audrey Bandira. Et puis ensuite, pour ces deux joueuses, dans deux équipes différentes, puisqu'il y aura deux triplettes engagées pour l'équipe de France, se déroulera début octobre sur la chaîne L'Équipe, les mondiaux de triplettes et de tirs de précision. Le gros objectif de cette saison.
1: Et messieurs, je ne sais pas si ça va avoir une influence ou pas, mais le vent est en train de se lever dans ce carré d'honneur.
2: Ça peut pousser les boules, tu crois?
1: Ah, je ne pense pas, non.
2: Ouais. La descente, ça a poussé un peu celle de Nelly, la première.
1: Ouais. Faudrait pas que ça décoiffe Sandrine.
0: Les platanes dansent, en tout cas. Sur ces très belles images des équipes autour de Cyril Martinetto à la réalisation pour cette grande finale.
2: Ah, encore une quasquette, mais en plus, oui, elle a cassé. Bon, la sienne derrière n'était pas... C'était pas l'affaire du siècle, hein, mais bon, elle n'est plus là. Et pour Sandrine, essayer d'évacuer la frustration des récentes finales de championnat de France, triplette.
0: Effectivement.
2: C'est jamais très facile de zapper ça. Bien joué.
0: Se contentant, entre guillemets, d'une finale avec ses copines de la trophésienne. C'était face à la formation de Mounabéji.
3: Un poil plus bas, ça va, mais...
0: À Pont-Orson. Puis, on rappelle qu'il y a moins de deux semaines, elle était en Chine, à Chengdu, pour disputer les Jeux mondiaux. Doublette mixte avec Lucas Desport et une médaille de bronze après avoir terminé quatrième du tir de précision, toujours dans ces Jeux mondiaux en Chine.
3: C'est ma bouteille d'eau. Mais je l'ai mis là. Elle est là. C'est à moi, sans moi.
2: Alors ça devrait faire 2 à 1. Hein, ouais, je m'en dis en Chine où dans cet exercice justement de tir, elle n'a pas été vraiment favorisée parce que le corps arbitral là-bas il laisse à désirer aussi. Hein. Il a fallu que coach Boron fasse un appel au carton vert, il ne voulait même pas l'accepter, la vidéo, enfin ça a été un pataquès diabolique, il lui avait refusé une boule qui était bonne avec Gilbert Montagnier, il n'avait pas vu qu'il n'avait pas vu qu'elle n'était pas bonne, mais enfin, les arbitres aussi évidemment. Voilà, chaque fois qu'on va dans ces pays, c'est un peu compliqué.
0: Retour au présent avec le début de cette troisième mène, Sandrine Poinceau qui arbore le paletot du comité régional PACA, puisque elle a été championne de ligue. C'est ce qui lui a permis de se hisser à ce rendez-vous. On parle de derby varois, mais pas la même tunique, puisque Nelly Perret, elle a été championne départementale individuelle, elle qui a remporté le maillot tricolore dans la spécialité en 2017 et 2018. Elle est la seule à avoir réussi à conserver son titre. Et puis la création de cette spécialité chez les dames en 2014, il me semble, première édition. 2015.
2: Pas loin. Voilà, elle est passée quand même, mais on a frisé la cata.

0: Ça, c'est mieux. Elle a joué bien plus haut. Ça me revient celle-ci.
1: Alors, évidemment, on a à déroger à notre belle règle d'équiper en micro ses joueuses, mais a priori, si on exclut la tenante du titre, Émilie Vinière, on sait qu'elle est une vraie bavarde, elle est capable de se parler à elle-même, on ne devrait pas avoir d'autosatisfécites très nombreux durant cette finale. À moins que Laurent Kos aille directement les interviewer pendant la partie.
0: Ouais, je peux faire ça éventuellement. Après chaque boule jouée, il me dit un petit mot quand même. Maxime et Jean-Luc veulent vous écouter. Non, c'est vrai qu'elles sont équipées, mais c'est difficile dans cet exercice, le tête-à-tête, de parler, à part se parler à soi-même. Si, on aurait Christian Fasino qui pourrait avoir quelque chose à dire à chaque fois parce qu'il se parle à lui-même. À moins qu'il y ait peut-être aussi, pendant la partie, quelque chose qui se passe et que les deux filles se parlent l'une à l'autre. Mais sinon, c'est compliqué.
1: Elles se connaissent très bien. Elles sont de la même génération, en pleine maturité. Elles vont passer 2 jours et demi à Douai pour préparer les championnats du monde, un des derniers rassemblements de ces équipes de France. Elles ne seront pas dans la même triplette à l'occasion de ces championnats. On détaillera la sélection. Qui est une vraie effervescence et montée en pression. Sandrine Poinceau, elle a le chemin.
0: Très bien joué.
1: Nouvelle mène favorable à Sandrine Poinceau. Et l'écart se creuse un premier break dans cette finale. Ils étaient plus de 12 000 sur la ligne de départ il y a un an pour lancer ces championnats de France individuels. Elles ne sont plus que 2, dont une, Sandrine Poinceau, qui attend toujours son premier maillot de championne de France. Elle qui a disputé plus d'une quinzaine de championnats de France, qui a été double vice-championne de France. Vous l'avez mentionné, dernière finale en date, il y a 2 mois.
0: Pour l'instant, elle la maîtrise très bien, Sandrine.

0: Le chrono de Mickaël Malherbe, l'un des deux arbitres de cette finale, tourne une minute pour jouer cette boule.
1: C'est bon.
2: Je n'ai pas bien joué les boules, là.
0: La donnée était un peu baroque.
2: Non, la pétillante est où?
0: Intérêt.
2: Bah là-bas, elles sont mal jouées, les boules.
0: Qui va en profiter pour s'hydrater.

0: Il va falloir vite repasser de l'ombre à la lumière. Nelly Perret. Le verbe gonfler est un peu fort. En tout cas, le score prend un petit peu plus d'ampleur en faveur de Sandrine Poinceau. Ça fait 5-1 désormais. À l'horizon, le cause du Larzac. Et cette... endroit magnifique qui est le parc de la Victoire, qui pendant 33 ans a donc fait rêver les fans de pétanque qui sont venus nombreux, je réutilise le terme que vous avez exploité tout à l'heure, pèlerinage, avant la rentrée des classes, que ce dernier week-end de championnat de France. Sur deux jours et probablement un 10 000 personnes environ qui ont été dans les allées ou dans ce carré d'honneur dans une ville de 22 000 habitants. Ça s'est vu qu'il y avait ce rendez-vous ce week-end.
1: Quelques commerçants qui doivent être contents.
0: Retombée économique pour les commerçants était de plus de 2 millions d'euros à l'époque du mondial. Donc effectivement, voilà des rendez-vous importants pour une sous-préfecture. C'est bien tiré. Nelly Perret qui est une joueuse qui fonctionne énormément à la confiance, comme beaucoup me direz-vous, mais dans cet exercice de l'individuel, j'imagine que voilà, le mental joue un rôle très particulier, Jean-Luc.
1: Sûrement que là, quand ça commence à partir de travers, il n'y a personne pour vous ramener sur les rails. Et donc il faut effectivement, il faut que la tête elle aille bien pour que le bras il aille bien. C'est pas mal, mais il va en manquer un peu.

0: Elle aurait presque pu tirer sa dernière. Sandrine Brunzo, parce qu'elle n'y fera pas. Le point est bon. Parce que là, elle s'attaque à un point qui est très, très bon à gagner. Alors, est-ce que c'est fait ou pas?
1: Ouais, avec ce petit appui, ce bec.
0: Je sais pas.
2: T'as de l'eau, Jacques?
3: Merci.
1: Les élus du comité départemental qui accompagnent en tant que délégués les deux actrices de cette finale. Et on va procéder donc à une première mesure. Voici Mickaël Malherbe qui a laissé le chronomètre pour prendre le mètre.
4: Et 8 mm.
0: Elle n'a pas gagné.
4: Ouais, 32 et 6 mm.
0: Elle a gagné. Bon. Encore bien vu.
1: Oh, Jean-Luc, un échec à 2 mm pour vous, ça devrait aller. Ça a été regagné en tout cas. Et voilà, au moins c'est plus clair. Et derrière, un contre favorable pour Nelly Perret. Elle reste 2 points au sol, la possibilité d'une main pleine qui relancerait totalement cette finale. Et ce sera un peu court pour l'ancienne double vice-championne du monde qui doit se contenter entre guillemets de 2 unités. Elle est menée 3-5.
0: Peut-être que dans la montée, les avancées un tout petit peu plus. Elle a fait partir de loin, il faut vraiment les pousser là.
1: On voit bien grâce à notre grue se dévère. La pente sera descendante dans cette sixième mène.

0: dépit de ce soleil intense, pas le sentiment que ce terrain se soit trop durci en revanche, Jean-Luc. Ça a l'air d'être à peu près égal au fil de cette journée.
1: C'est pas non plus des chaleurs comme on a pu connaître.
0: Ouais.
1: Mais joué.
2: Deuxième ballon 6, le but est à
1: 7 mètres 30. Je vois pas encore ce point. Alors c'est frappé, mais elle a pas cadré, la boule de Nelly est restée tout au fond du jeu là-bas. Je crois qu'elle est bonne.
0: Oui, confirmation.
3: Oui, je confirme, elle est bien bonne, elle est juste dans l'angle.
0: Une lucarne, comme on dirait dans l'équipe du soir.
1: Casquette de plus.
0: Oui, effectivement. Deux dans son escarcelle, malheureusement pour elle.
1: Bon, en règle générale, c'est quand même un bon signe, mais il ne faudrait pas trop en faire parce que ça veut dire que les boules elles sortent bien avec une belle courbe. Mais il ne faut pas en abuser non plus. Parce que là, on est à 3 déjà, je crois. Ça fait beaucoup.

0: Il ne sera pas assez bon pour faire tirer Sandrine. Je crois pas.
1: Oh, ça m'énerve.

0: Gage.
1: Reprend le but en même temps qu'elle rajoute un point à son compteur personnel. Sandrine Poinceau, à nouveau plus 3 en sa faveur. 6 à 3. Finale des championnats de France individuels féminins hors d'œuvre pour vous à quelques semaines des championnats du monde triplette et tir de précision que vous vivrez début octobre, du 9 au 12 octobre sur la chaîne L'Équipe. Il y a encore quelques billets à vendre si vous voulez vous rendre dans ce boulodrome du Douaisy qui s'affirme comme l'un des hauts lieux contemporains de la pétanque. Sandrine Poinceau qui évoluera dans l'une des deux formations tricolores, puisque en tant que pays hôte, deux triplettes seront représentées. Elle sera avec Aurélie Bory, double championne d'Europe en 2024, Caroline Bourriaud, ancienne championne du monde triplette, le dernier championnat du monde remporté par les Bleus en 2017. Hein.
0: C'est exact, en Chine.
1: Émilie Vinière complète le casting, et Aurélie Bory d'ailleurs qui sera la représentante française pour le tir de précision. Aujourd'hui à Millau, elle avait d'ailleurs un petit atelier là. Elle s'est fait 1h30 d'entraînement spécifique sur le haut de ce site du Parc de la Victoire.
0: Ça ne peut pas nuire.
1: Elle évoluera aux côtés d'Audrey Bandira, de Charlotte Daraude et de Touréa Tairio. La Tahitienne qui est une des forces montantes de la pétanque tricolore.
0: Bien tiré, bravo. Wow.

0: Joker.
1: Ouais.
0: Pour Sandrine Poinceau.
1: Mène annulé. Et toujours ce score favorable à Sandrine Poinceau. 6-3. Tirer la boule. Elle a pris la bille. On évoquait la proximité. Voilà Ludovic Pereira. À l'instant où j'allais vous compter la proximité de ces mondiaux triplettes. Dans le boulodrome du Douaisy, dans les différentes conversations entre joueuses. Cet affrontement entre les deux triplettes donne lieu à un petit peu de chambrage normal. Et oui, on essaye de monter en température, de créer cette émulation collective. C'est aussi l'objectif de Ludovic Pereira, qui avec les mondiaux doublettes et triplettes a dû constituer deux équipes en 7 mois après sa nomination. Gros challenge. Et bien on est bon. 9,90. On est dans les clous pour débuter cette 8ème ment à 10 cm près.
0: Je suis même étonné qu'on ne fasse pas mesurer l'arbitre d'ailleurs, parce que là, il est complètement dans l'angle. Là-bas, il y a deux lignes de perte qui sont extrêmement proches. Waouh, ça c'est très, très bien joué. Waouh.
1: Des lignes de quoi, Sandrine Poinceau n'en a eu cure. Lily Perret qui va essayer la reprise.
2: Allez.
1: Oh là là, magnifique.
0: Bravo. Encore plus fort. C'est une bonne idée, parce que pour le regagner, c'est pas droit.
2: Là-bas, dommage, je peux prendre le bouchon. Ouais. Ben, trois casquettes. Un poil plus bas, c'était. Hein? Ben, t'es pas sûr de le regagner, là?
0: On peut presque y retirer. Si elle veut, c'est le bonheur d'y frapper, elle joue encore la marque.
1: Vas-y. Un coup d'appoint.
3: Ah ouais.
0: Oh, oh. Oh.
1: Là, assez poussé, visiblement. Certes, c'est pas en devant de boule, mais ça fait du job.
0: Non, mais encore petit mini joker, parce que si elle passe à côté, elle a perdu quand même.
2: Allez.
1: Tir au point, et ce sera un petit peu court sur celle-ci pour Lily Perret. Allez, 4 sur 11. C'est trop peu pour le moment au tir pour la pensionnaire du club de Bormini-Mimosa.
0: 4 sur 11, c'est dur quand même, hein, j'ai l'impression.
1: On a demandé à Philippe Chéneau s'il a retiré les trois casquettes de son total.

0: opter pour une autre stratégie.
1: Un tour de trop.
0: Oui, exactement. Elles seront certes faciles à ramasser, mais ça lui fait une belle jambe. Bilan des opérations, 7-3 en faveur de Sandrine Pinceau. Un point supplémentaire dans l'escarcelle de la joueuse de la boule tropézienne. Pour donner 7 à 4.

0: Il est question de monter dans cette 9e main. Il est question de longue distance également, comme pour les championnats du monde de VTT. On va suivre dimanche prochain la course femme de descente à 10h57, course homme à 13h04. Mais au-delà des 10 mètres, le décamètre a parlé. Dominique Lebotz, arbitre international, qui accompagne Mickaël Malherbe sur cette finale. Et c'est donc Lily Perret qui va avoir le privilège de repositionner à la main et pas loin le but pour attaquer cette main et pour être totalement complet avec ce prochain rendez-vous VTT. Mercredi 10 septembre à 15h25, ce sera l'heure du cross-country avec le short track, course femme, course messieurs également.
1: Le but est à 6 mètres, 80 mètres.

0: un peu en dessous. Alors, vu que c'est pas pris Escanelli, parce que Escanelli, c'est quand même une bombardière dans l'âme. Hein. Est-ce qu'elle va pas y aller quand même?
1: Tactiquement, elle a choisi 6-80 pour se remettre dedans au tir, pour se rassurer un petit peu, Jean-Luc?
0: Aussi, mais disons que c'est plus facile quand on est un tireur de se lancer là. Mais d'ailleurs, elle y va. C'est un petit peu court. Possibilité, c'est pas loin. Possibilité pour Sandrine Poinceau de faire un gros break là. Hein. Si elle négocie bien les deux qui arrivent.
1: Dans la ligne.
0: Ouais, bien gagné, bien en face.
1: Attention, la menace de devenir la roseuse arrosée. Et là, quand même, pour Nelly Perret, c'est une distance où Sandrine Poinceau peut aussi jouer des coudes.
0: Bon, mais j'ai l'impression qu'elle va pointer. Voilà, la différence entre les deux joueuses, c'est qu'il y en a une qui tire toute l'année. Et une qui joue plus un jeu de tête à tête, d'individuel. Ouais, là, ça aurait fait beaucoup. Peut-être bien qu'elle a gagné.
1: Elle a le sourire, ça semble être le cas en effet. Oui, sur ce plan-là, ça ne fait aucun doute. Moindre mal, elle l'a gardé. Ce point, normalement, Nelly Perret. Oui, on va quand même s'en assurer.
2: C'est un truc de ouf.
1: Contrer dans la sienne. Et oui, tout vole.
3: Et à la boue de Nelly Perret, j'ai bien l'impression qu'elle l'ait vu à Sandrine Poinceau. Hein. Mmh. On va confirmer ça avec
4: 81 cm et 8 mm. 80 cm.
3: Ah, il est bien Sandrine Poinceau. Hein.
0: Ouais. Wow.
3: Ah ouais.
0: Wow. Il va falloir déjà que les casquettes l'énervent un petit peu. Nelly, là, ça fait quand même trois petits coups du sort qui nous arrivent à la file quasiment. Il va falloir gérer cette frustration.
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38: Vent de face en effet pour Nelly Perret, menée de 5 longueurs alors que l'on va débuter la 10e main dans ces championnats de France individuels femmes.
39: Je peux pas la gagner la partie, il n'y a rien pour moi.
2: En même temps, Nelly qui dit je peux pas la gagner. Donc effectivement, elle est frustrée.
38: Sur la même précédente, on a franchi les 7 mètres.
2: C'est bien joué.

0: faut absolument qu'elle tire bien celle-là, Nelly, sinon j'ai peur qu'elle perde pied.
1: Allez. Et c'est fait. On évoquait cet aspect mental.
0: Bravo.
1: Si important chez Nelly Perret, c'est le tir qui peut faire du bien.
0: Parce que dans la descente, ce petit palais, en plus, il est bon, il est perdable.
1: On n'entend pas parler, mais la manière dont elle a soufflé dit d'un certain soulagement.
2: Mais surtout, on la voit vraiment ruminer, hocher la tête de droite à gauche, se dire c'est pas possible, j'y arriverai pas, tous les éléments sont contre moi.
0: C'est vrai que pour le moment,
2: oui, elle n'a pas tort.
0: Oui, jusqu'à présent. Petit contre en plus.
1: Eh oui, on l'avait vu. Hein,
3: je vais arrêter.
1: Cette ligne. Et un contre possible.
3: Mais je sais plus comment faire. Mais je sais plus comment faire.
2: Elle vient de dire je vais arrêter.
1: Ouais, ouais, ouais.
0: On a entendu.
2: C'est énorme.
1: Elle est allée chercher un coin d'ombre.
2: Ah, ouais.
1: Se rafraîchir les idées. Et surtout se regrouper. Parce que là, elle vient d'inoculer un fluide, non pas glacial, mais au contraire, un petit peu trop sans chaud.
0: Il faut absolument gagner celui-là maintenant. Pas en perdre de cadeaux, c'est pas le moment. Bien joué, bravo.
1: Point et plus si affinité pour Sandrine Poinceau.
3: Ça veut pas.
0: C'est un peu dans l'axe aussi, hein.
1: Mm-hmm.
3: Ça va venir, il faudrait que je marque maintenant, parce que ça va venir.
0: Et voilà.
1: Ah oui.
0: En voilà deux pour Nelly. Ça va la remettre un peu dans la course.
1: Ah oui, c'est pas si, comme le disait le philosophe, la roue tourne à tourner, mais en tout cas, deux points qui vont faire du bien pour Nelly Perret, Sandrine Poinceau qui lui rend la politesse en quelque sorte.
4: Ouais. À l'entame de la
5: Bon, franchement, même si j'ai le contre, au pire, c'est peut-être que j'ai fait carreau, tu vois. C'est que j'ai mal tiré. Quoi.
3: Il n'est pas bon,
5: ce n'est pas bon.
1: Ouais. Pas dans les 6 mètres.

0: Le but de la main 11 se trouve à 8 mètres 30.
1: Moyennasse.
2: David Pereira et Dylan Rocher au second plan, ou plutôt son image, puisque on ne le verra pas en finale. Didier Lafoudre, des championnats de France doublette, pas de paletot de champion de France pour Dylan Rocher, accompagné de Diego Rizzi dans ses doublettes hommes à Millau, qui se sont arrêtés au stade des quarts de finale, dominé par Henri Lacroix et Ligan Doher.
0: Il y a 45 minutes qu'ils ont débuté cette finale. 45 minutes de jeu.
1: Un peu court pour Sandrine, du coup, ben forcément, elle a pris la pente, elle a versé. Mais la force est bonne, donc elle a gagné.
2: De la main.
1: Bien tiré, bravo. Quentin dans les mains de Nelly, possibilité de recoller au score. Et donc il y a encore 5 minutes, même pas 5 minutes d'ailleurs, peut-être bien 3 ou 4. Elle n'était pas bien du tout.
2: La tête à l'endroit, le score à vert.
1: Wow.
2: Super domaine de la part de Nelly Ferré, le point serré. La voilà qui recolle à hauteur, franchissant à son tour la mi-partie. Suspense total.
1: Là, je suppose que je suppose que les stats sont remontées un peu.
2: Oui, ouais, elle plafonnait à 3 sur 7 au tir avant le début de la 9e main, Jean-Luc Nelly Perret. Et forcément, en même temps que le score s'est resserré, ses stats se sont améliorées. En attendant, le G du but, lui, ne l'est pas. Tout à l'heure, elle n'avait pas franchi les 6 mètres.
0: Le but est à 9 mètres.
2: Et là, eh ben si, c'est bon, 9 mètres 57, elle n'y croyait pas. Moi non plus. Ne pas géomètre. Elle est à 5. Sur 6 lors des dernières tirées, les libérées. Voilà, 5 boules frappées. C'est beaucoup mieux Et là voilà qu'il a fait dépasser les 50% de réussite, un ratio évidemment qu'elle peut totalement améliorer.
1: Elle ose plus, alors voilà, c'est plus facile hein, quand on a la confiance pour tirer, évidemment. Celle-ci était bien jouée, elle a pris un petit truc en roulant qu'il a.

0: Et ouais, c'est ça. Elle ose plus, Nelly. Elle se lance plus souvent. C'est juste, juste pas moi.
1: Donc, millimètre à gauche et elle aurait ramassé, comme on dit dans le jargon.
0: C'est Nelly qui l'a envoyé. Alors, je suis pas sûr qu'elle ait voulu l'envoyer si loin, ce bouchon, 9,57 m. Parce que je vois pas trop l'avantage qu'elle a à jouer loin. Mais bon, le but est difficile à jeter aussi. Celle-ci, elle est bien jouée, mais par contre, il va lui manquer un peu de gaz.
2: Peut-être.
3: De ce côté, on dirait,
2: ouais, peut-être.
1: Ça va être mesuré malgré tout. Sur quoi il y aura la possibilité d'une boule de rajout pour Sandrine Poinceau et de reprendre
0: même
1: la
0: deux.
1: Main.
0: Même deux.
1: Oui.
0: Moi, je pense qu'elle n'a pas gagné de là, hein, mais bon, après, on n'est pas les mieux placés.
4: 50 cm et 8 mm.
0: 49,5.
1: C'est tellement joueur.
4: Cm et 1 mm.
0: Ouf. Ouais, j'y vois plus. Plus ça va, moins j'y vois.
1: Quand on joue, on peut perdre, Jean-Luc, tout simplement. Et Sandrine Poinceau va se retrouver donc dans un autre contexte, dans le cercle.
0: Il faut qu'elle y frappe pour marquer. Mais là, reste une.
1: La même,
0: ouais,
1: en couleur pour Sandrine Poinceau. La dynamique a clairement changé. La voici matérialisée au tableau d'affichage pour la première fois dans cette finale. Nelly Perret est devant.
0: Ça sert en plus un message en dehors du score qui bouge pas, mais ça envoie un message à Nelly Perret qui, elle, alors déjà qu'elle était de mieux en mieux.
1: La régularité au tir est en train de jouer un rôle décisif dans cette dixième finale des championnats de France individuels féminins. Nelly Perret mène 9-8. Elle qui brigue un cinquième titre national chez les seniors. Double championne de France individuelle, on l'a déjà dit par le passé. Championne de France triplette également et doublette. Elle a tout gagné.
0: Celle-ci, elle ne fera pas le chemin, mais il y a la ligne de perte qui est pas loin, ma foi.

0: championnat de France, ça suscite des vocations. Première boule en main, à quel âge, Jean-Luc, pour vous?
1: Ouf, moi j'ai commencé tard. Ouais. Je crois que j'ai fait mon premier concours officiel à 17 ans, moi.
2: Allez.
1: Allez, tirez. Et oui, Perret, en pleine confiance, oui, dans cette fin de partie.
0: Avant la pétanque, vous étiez occupé par la pêche. Eh bien, Nelly Perret pêche au gros. Ah. Combien de personnes parmi les nombreuses joueuses et joueurs que l'on a vus à l'occasion de ces championnats de France nous ont dit qu'ils étaient venus tout minot ici pour ce mondial de Millau. La succession est là. Et oui, c'était l'une des craintes sur cette première boule envoyée par Nelly Perret, qu'elle puisse servir de forteresse sur la route du but.

0: Oula, on a changé de... On a décidé de tirer.
1: Ouais. Ah,
0: c'était bien tiré, ouais. Le bouchon est sorti. Un point pour Nelly.
1: C'était sauté, mais le but a suivi. Un point, effectivement, parce que Nelly Perret conservait une boule en main. Un point supplémentaire, donc, pour la championne départementale du Var qui obtient désormais un deuxième point d'avance.
0: Qui atteint le score des 10 points.
1: Et oui.
0: Score qui peut des fois.
1: En capacité de gagner dès cette 14e même. Sa main.
0: Le phare de l'espigate. Comme dirait le coach des garçons.
1: Jean-Claude Boiron qui est là évidemment avec les doublettes hommes à l'honneur de membres du collectif France. Liliane Doher, Henri Lacroix. Au rendez-vous final, eux aussi, Yamillo.
0: On tire bien celle-là, mais c'est vrai que la première, il y a très peu de chances qu'il se perde quand même.
2: Allez.
1: Un recul paradoxalement pour remettre la marche avant.

0: ces filles qui se retrouveront en banlieue stéphanoise du côté de la Taloudière dans les prochains jours pour un dernier regroupement, puisque les 8 évolueront en doublette lors de ce national. Et ce sera le dernier regroupement avant leurs échéances mondiales en doublette mixte, en tête-à-tête et plus tard triplette et tir de précision à Saint-Lenoble début octobre.
1: C'est sinon. Non, court et pas droit. Par contre, est-ce qu'on sait si c'est en doublette ou en triplette féminin, à pas dire.
2: Droite.
0: Féminin.
1: Oui, mais c'est en doublette ou en triplette.
0: Doublette. D'accord. Elles seront réparties en 4.
1: Eh bien, 8, ça tombe bien.
0: A priori, ouais.
1: En triplette, 8.
0: J'ai réussi à aller à 10 plus 3, mais c'est vrai que c'était plus compliqué.
1: Alors, on va se retrouver 10 à 10.
0: Oui. Avec une mène qui nous a un petit peu ramené à nos souvenirs de début de finale là, pour Nelly Perret, un petit peu plus irrégulière. Et voilà comment Sandrine Conso en profite pour revenir à 10 partout. Suspense insoutenable alors que l'on va débuter la 15e mène et que l'heure de jeu est dépassée. De foot, le sélectionneur de ces dames qui a longtemps travaillé avec un ballon un petit peu plus large. C'est validé.
1: Garçon, 10 à 10, il y a un terme qui est arrivé maintenant dans le circuit qui s'appelle le 10 à 10 chez les hommes. Suchot time.
0: Ah ouais.
1: Il n'y a pas de
3: Philippe
1: Suchot chez les féminines. Ouais. C'est dommage qu'il n'y ait pas d'équivalent parce que ça pourrait leur faire du bien.
3: Alors si les deux joueuses sont très concentrées depuis le début de la partie, les visages sont encore plus fermés désormais, hein, parce que 10 à 10, ben voilà, elles ont toutes les deux envie de ce maillot. Et franchement, ouais, les visages sont vraiment très tendus.
1: Pourtant, ils sont jolis, les maillots qu'ils ont déjà.
0: Une seule pourra changer de textile à l'issue de cette journée. J'ai l'impression que cette tension, elle se voit aussi quant au niveau de jeu, Jean-Luc. Hein.
2: Sympa avec nous.
1: Alors ceci dit, ben, elle l'a gagné, hein, c'est moindre mal, on va dire. Voilà. Il n'y a plus qu'à envoyer deux patinettes. Et on change de tricot.

0: La gestion des émotions, plus que jamais, va être un élément clé dans ce Sucho Time, comme vous l'appelez, où les boules pèsent une tonne.
1: C'est pas mal, elle l'a gagné, c'est déjà bien. Par contre, Nelly va pas y aller.
2: Ouais, ah bah oui. Mais bon, elle est quand même pas très belle. Elle est quand même pas très belle.
1: Ça, c'est mieux. Bien joué.
0: Quatre boules jouées, quatre boules pointées.
1: C'est loin là, donc puis en plus personne défend vraiment des points défendables, on va dire, donc pas trop de raison d'y aller.

0: Angelo, bravo. Inspecteur Gadget.
1: Ouais. Et là, le deltoïde peut être un petit peu ankylosé.
0: Dans la montée. Oh, c'était pas assez loin.
1: Ouais, c'est ça. Il n'y avait pas de problème de distance. On avait même un petit peu trop pour Nelly Perret se chasser croisé, digne de l'autoroute A7 des juilletistes, qui voit donc Sandrine Poinceau reprendre un point d'avance.
0: Ça va devenir irrespirable.
2: Nous sommes dans la ligne 16.
1: Sandrine Poinceau, deux joueuses qui pourraient bien devenir des cadres au sein des équipes de France dans les années à venir. Elles ont me confié Ludovic Pereira, le sélectionneur, en tout cas l'attitude, le comportement pour cela en interne dans un collectif qui a été reconstruit par le staff ces derniers mois.
0: Ça serait bien inspiré de venir près tout de suite, hein, 9 mètres 60. Hein.
1: Voilà, ah,
0: c'est
1: comme
0: fait.
1: Ça.
0: C'est fait, bravo. Ça fait un peu de place. Hein. Là, quand même. Alors, moi, je sais pas comment c'est comptabilisé, ça, hein, mais. Parce qu'il faut rejouer.
1: Eh oui.
0: Mais c'est quand même au niveau de l'importance. Parce que là, manquant normalement, tu n'es quand même pas bien du tout. Ça permet de jouer encore tranquillement la marque. Hein.
1: Son dernier souvenir d'appoint dans ce sens n'avait pas été magnifique. Le voici exorcisé. Accéléré en roulant dans cette descente. s'agit de sauver les meubles.
0: Non, normalement, on devrait assister à une main supplémentaire. Oula, celle-ci, oula. Frappe hasardeuse.
1: Pas malheureuse.
0: Et elle n'a pas gagné, je pense pas.
1: Effectivement, Sandrine Poinceau ne l'a pas reprise, l'a-t-elle dit à Nelly Perret qui lui avait demandé

0: La route ne s'éclaircit pas, certes, totalement, mais prendre l'avantage à ce moment de la finale était importantissime. Nelly Perret le fait 12 à 11, mais quel bras de fer, Jean-Luc Robert.
1: C'est chaud, c'est très chaud.
0: Comment vous le sentez là ?
1: Je sens plus rien du tout, mais.
0: Je vous vois un tout petit peu engoncé là, pris par le stress, la crispation que doivent ressentir ces dames.
1: Allez, un peu d'oxygène pour Nelly. Qu'est-ce qu'on fait de ce bouchon ?
0: Et Cyril Martiniton aussi. Ne s'y trompe pas, hein. Regard sur une Sandrine Poinceau qui est toujours dans l'attente de ce premier paletot tricolore. Forcément plus de questionnements à ce moment d'une partie, on peut l'imaginer en tout cas.
1: On est peut-être même un peu trop. Et là forcément la mission pour Nelly c'est de venir très près et de pousser Sandrine à y aller. Alors c'est un petit peu plus facile parce que c'est un petit peu plus moins loin. Un petit peu moins loin, pardon. Je me mets à parler le javanais. Je suis pris par la tension. Ah,
0: mais clairement, c'est contagieux. Avec ce vent qui électrise aussi tout le monde. Et ces personnes qui, à défaut d'être aux premières loges, ont vu aussi sur le cause du Larzac.
2: Le soleil s'est caché derrière un nuage, peut-être pour nous proposer encore une partie un peu plus excitante, une fin de partie un peu plus excitante.
1: Et elle n'y est pas allée, Sandrine, encore là. Bien joué.
0: Laurent Cosse, poète.
1: Ah oui.
0: Et Sandrine Poinceau, précise.
1: Court.
0: Incroyable, ouais. Juste lobé.
1: Celle-ci, elle n'a pas fusé du tout.
0: Ah ouais, le ralenti ne rend vraiment pas grâce. Un ensemble qui était cohérent, ça semblait bien sorti. Il en manque un tout petit peu en longueur.
1: Qu'elle gagne pour qu'on assiste encore à des moments sympathiques.
0: Bien sûr, faire jouer pour aller chercher ce titre. Oh ouais, c'est magnifique
1: fait. Elle a gagné.
0: Nelly Perret qui, grâce à cet appui, reprend et va mettre Sandrine Poinceau face à son destin.
1: Elle a entre ses mains ce maillot bleu, blanc, rouge. Qui se refuse à elle depuis maintenant quelques années, là, ça ne dépend plus que d'elle. Voilà, il faut penser à autre chose, hein, que ça par contre. Ah ouais.
0: Si elle vous a écouté, moi ça m'a fait frissonner, mais elle, ça peut aussi lui jouer des tours.
1: Allez, il en reste une. Alors, il y a toujours possibilité de gagner, mais faire attention de ne pas perdre.
0: Réaction de Nelly Perret, qui ne peut rien faire, qui assiste comme un coach de foot à la prestation de ses ouailles. Là, c'est son adversaire. Elle attend la sentence, Nelly Perret.
2: Et Nelly, elle regarde même pas. Elle est derrière le panneau des partenaires, elle ne regarde même pas le tir. Ah, ah ouais.
3: Allez
0: Il est poinçonné.
3: son premier titre.
1: Et de quelle manière
3: de champion de France. Un carreau pour Sandrine Poisson. Lili Perret n'y croit pas. Ça ne lui brise pas l'émotion. Il n'y en avait qu'une pour pouvoir triompher chez ses deux coéquipières en équipe de France.
4: Et Nelly Perret est en pleurs au milieu du carré d'honneur. Elle est en pleurs.
3: En 10 mètres carrés, deux émotions diamétralement opposées. Les deux copines de l'équipe de France qui ont dû faire fi de cette amitié pour cette finale d'individuel femme. Crispante, passionnante, et c'est Sandrine Poinceau qui remporte ce premier titre, son premier titre de championne de France.
1: Alors effectivement, j'aurais tendance à dire que c'est mérité parce qu'elle tourne depuis tellement longtemps autour de autour du pot que voilà. Mais alors quel suspense et quelle surtout quelle dernière boule parce que. À ce moment-là, on doute, elle devait certainement douter plus que nous. Et alors, terminer comme ça, c'est évidemment magnifique.
3: Eh oui, Laurent Cosse, vous êtes auprès de celle qui a triomphé sur une masterpiece, sur un petit chef-d'œuvre.
4: Ah oui, franchement, c'était extraordinaire. Sandrine, il fallait pas être cardiaque pour assister à cette finale. Hein. Ah oui, oui, on est passé par des montagnes russes émotionnelles. Qu'est-ce que tu peux nous dire?
5: Là tout de suite c'est dur, j'essaie déjà de réaliser. C'est vraiment une partie de fou avec Nelly. On a vraiment bien joué. Moi j'ai pas été trop dedans au tir. J'ai bien pointé et elle a bien tiré. Donc bon j'ai mené, elle a mené. Voilà, j'ai même pas les mots en fait. Tellement je suis heureuse.
4: On va pas parler tactique, on va juste parler émotion. Après ces trois titres perdus en finale du triplette, ça y est. Ça y est, ce maillot, tu vas le revêtir. Ça, c'est un soulagement, je suppose.
5: Ah oui, c'est tellement d'émotions. Franchement, perdre des finales, c'est tellement dur. On travaille pour gagner, en fait. Et là, le gagner en tête-à-tête, c'est incroyable parce que c'est pas une discipline qu'on fait souvent. C'est pas une discipline qui est facile. Il faut vraiment se dépasser. Il faut, voilà, c'est vraiment le plus dur, en fait. Donc, voilà, j'ai réussi, je sais pas, je suis trop contente en vrai.
4: Ben, je crois qu'on va te laisser. On disait que tu avais franchi déjà un cap, notamment cette saison, avec ces Jeux mondiaux en Chine, avec cette sélection au championnat du monde. Est-ce que ce maillot, c'est pour toi, à ton avis, peut-être un déclic?
5: Un déclic, oui, je sais pas. En tout cas, ce qui est sûr, c'est que j'ai fait une belle saison. J'ai beaucoup travaillé cette année pour réussir à faire une belle saison. Voilà, il y a les championnats du monde qui arrivent. Il y a eu les Jeux mondiaux, les championnats, les nationaux. On a eu une saison très, très, très chargée. Alors, si c'est un déclic, j'ai envie de te dire oui, et tant mieux. Et vivement les autres, alors.
4: Eh bien, écoutez, elle est championne de France. Elle va avoir le maillot bleu, blanc, rouge. On lui souhaite au mois d'octobre d'avoir le maillot arc-en-ciel. Eh bien écoutez, Sandrine Poinceau, il n'y a qu'une chose à dire. Bravo Sandrine, championne de France.
6: Oui, c'est mondiaux du 9 au 12 octobre sur la chaîne L'Équipe. On les vivra avec Sandrine Poinceau. Oui, elle vient peut-être certes d'avoir un supplément de bagage, mais de gagner en légèreté dans la suite de sa carrière qui s'ouvre sous de nouveaux auspices, Jean-Luc.
1: Oui, ça va lui faire évidemment du bien parce que certainement qu'elle sera encore confrontée à ce genre de finale et d'avoir gagné celle-là, voilà, ça va certainement l'aider. Après, j'en connais deux qui doivent être contentes, c'est Alda Maillard et Cindy Perrault parce ouais. qu'elles avaient gagné en doublette, elle a gagné en tête-à-tête et voilà. Et dans l'avenir, je pense qu'elle pourrait bien décrocher un triplette toutes les trois.
6: Oui, effectivement, c'est copine en club du côté de la boule tropézienne, Sandrine Poinceau, qui, voilà, en termes de stats, a été paradoxalement un petit peu derrière, mais les mènes qu'il a fallu gagner et ce tir qui valait de l'or dans cette dernière mène auront fait toute la différence sur cette image de Sandrine Poinceau gagnant ce titre tout court et regagnant les vestiaires. On va se quitter. Jean-Luc, merci d'avoir été avec nous pour nous faire vivre ce finish somptueux. Et oui, je vous laisse. Vous êtes quoi ? Interdit.
1: Ouais, ouais, ouais, ouais.
6: Par cette émotion. Et on se retrouve évidemment pour l'épilogue, notamment des championnats de France. Doublette homme, parce que là aussi, ça s'annonce comme étant spectaculaire. À très vite donc.

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0: Eh bien, une histoire de dingue ce matin, les amis.
1: Il faut qu'on entende ça, vas-y.
0: Eh ouais, c'est parti pour les braquages qui font la une. Cette histoire nous vient de Dino. Un grand merci à toi, Dino.
1: Tu déchires, mon pote.
0: On peut lire en gros titre, un fourgon blindé sème de l'argent sur une autoroute du Texas, déclenchant une véritable chasse aux billets.
1: C'est carrément génial.
0: Ok. Un fourgon blindé a déversé des tonnes de billets sur l'autoroute Thornton de Dallas, provoquant un embouteillage monstre. Les automobilistes sont sortis de leur voiture pour les ramasser. Les autorités indiquent que ces derniers doivent restituer l'argent sous peine d'être poursuivis en justice. Oh, j'ai vu des vidéos, les gens couraient dans tous les sens pour en récupérer le plus possible.
1: Ouais, génial, j'aurais fait pareil, moi je t'ai
0: dit. Et les mecs se filment. Oh, les cons.

performé des dernières prévisions, celles-ci viennent d'être révisées à la baisse pour la rivière Tallapoosa et l'Alabama. Bonjour tout le monde, je suis Dick Dutchy, votre spécialiste en météorologie.

0: j'ai l'impression d'avoir abandonné ma femme. Et mes mômes aussi. J'arrêtais pas de me dire qu'il n'y avait pas de problème. Mais quand je me suis réveillé dans la chambre de ma fille, avec des traces de coups partout sur les murs, c'est là que j'ai compris que ça allait pas du tout. Trop tard, malheureusement. Ma femme s'était déjà barrée 2 heures avant que je me lève. Je sais même pas où sont mes gosses aujourd'hui. Merci de ce partage. Je crois que ça résume bien ce que l'alcool nous fait. Ça fait de nous des menteurs. Ça nous rend mauvais. On finit par devenir la pire version de nous-mêmes. Et ça, c'est le plus compliqué, je crois. Admettre ce que l'on est devenu. Je sais qu'il m'a fallu beaucoup de temps pour le faire. Sans ce groupe, et sans mon fils, je serais en train de me bourrer la gueule quelque part. Sans aucun doute.
1: Ça va, t'es sûr?
2: Ouais.
1: Ok, cool.
0: Désolé pour tout ce mélo tout à l'heure. Ouais, c'était pas terrible pour une...
3: T'en fais pas. Après ma première réunion, j'ai passé la journée recroquevillée en position fétale. Ça dure pas. C'est pour moi. N'abandonne pas.
0: Ok.
4: C'est bon. Ok, j'arrête. Je voulais être sûr que tu m'entendes, comme tu deviens un peu sourdingue.
3: Ah oui? Écoute bien, petit morveux. Continue à me chercher comme tu le fais, et tes cris couvriront le bruit de ce putain de klaxon.
4: Calme-toi. Ou t'auras pas ton petit déjeuner.
3: Allez, allez, allez, allez. On y va. Alors, Sarah nous a fait quoi aujourd'hui?
4: Beurre de cacahuètes et cornichons.
3: Ouf. On va subir ce régime encore combien de temps?
4: Arrête, c'est pas aussi mauvais que tu le crois.
3: Oh que si.
4: Écoute, tu peux me juger autant que tu veux, mais tous les livres sur la grossesse le disent. En fait, plus on fait de choses à deux, plus on a le sentiment d'être enceinte tous les deux.
3: Ah.
4: Ce qui est une bonne chose. Enfin, je crois. En parlant de ça, d'ailleurs, Sarah dit qu'elle a pas reçu ta réponse pour la fête du bébé.
3: Ah.
4: L'invite serait parti il y a une semaine. Je lui ai dit que tu l'avais sans doute pas reçu. Alors, c'est ça, tu l'as pas reçu.
3: J'en sais rien.
4: Papa, tout va bien?
3: Ouais.
4: Ouais, je sais, je sais. J'ai aussi pensé à elle hier soir. Sarah a proposé des noms pour le bébé. Et on va avoir un garçon, mais elle a très envie d'une fille pour le second. Et là, elle a pensé... à Trisha. Comme nom possible pour une fille. Et... je savais pas trop comment tu le prendrais.
3: C'est un joli nom.
4: Enfin bref, 6 ans sans alcool, mon pote. Hein? Allez. Elle serait fière de toi, papa.

0: quoi puis-je vous aider?
1: Je suis l'agent Ganon du FBI. J'aimerais parler au détenu 78445.
0: Mot de passe?
2: Oscar Tango Zulu 975.
0: Veuillez patienter.
2: Merci, je patiente. Garez-vous là.
3: Ohan, c'est l'heure de la promenade.

0: Agent Gannon, j'espère que vous avez de bonnes nouvelles.
1: Des dispositions ont été prises. Une équipe a été dépêchée pour une prise en charge demain. Ce sera notre dernière contribution et la dernière fois qu'on se parle.
0: Dites pas ça, Agent Gannon.
2: Vous voulez me briser le cœur. On a une magnifique relation.
0: L'argent de votre pays, mes armes,

0: porte mich.
1: C'est
2: bon.
1: 57, 291.
3: Vous savez que votre tournée sera longue aujourd'hui? Vous avez 15 bornes à faire. Et vous êtes déjà en retard. Comme toujours. Ah, t'as vraiment besoin de revérifier tout ça?
1: C'est le protocole, Frank.
3: Le protocole, c'est de mettre ces caisses dans le fourgon pour que je puisse retourner auprès de mes clients, James.
2: De bonne humeur, comme toujours.
1: 20, 248.
2: J'ai...
1: ...498... 26.
2: J'ai aussi...

0: C'est un vrai four là-dedans. Ah la vache. Il est même pas midi, c'est déjà l'enfer. Ça marche, ça? Oh putain! Il y a quoi dans ces caisses?
1: C'est pas nos oignons. Tiens!
0: Laisse.
1: Casey!
0: Merde!
1: Ça va?
0: Non, non, non, non! J'ai fait tomber mon stylo!
1: Quoi, quel stylo?
0: Une lampe stylo. Sarah me l'a offerte avec mon nom dessus, justement parce que je perds toujours des trucs dans ce putain de fourgon de merde.
1: Faut y aller. Allez.
0: Merde! Tant pis, on s'en fout. Non, c'est bon, c'est bon. Shit!
1: Écoute, on sait pas ce qu'il y a dedans. Mais si on le pète, on le pète.
0: Ouais.
1: Tu comprends ça?
0: Ouais.
1: Ok.
0: Par contre, t'en parles pas à Sarah, d'accord? Parce qu'elle va s'inquiéter, elle va dire que la prochaine fois, ce sera mon arme, elle va gueuler et...
1: Attends, en fait, c'est quoi le vrai problème, là?
0: Il y en a pas, je veux juste éviter qu'elle stresse avant l'arrivée du
1: bébé.
0: Pour
1: une histoire de stylo?
0: Ouais, ça va la stresser.
1: Ok, alors, je vais te filer un petit tuyau. Le vrai stress commencera quand le bébé va pointer le bout de son nez. C'est clair?
0: Arrête, s'il te plaît.
1: Très bien. Je ne dirai pas à ta femme, Sarah, que tu as perdu sa lampe stylo avec ton joli petit nom gravé dessus.
0: Ouais. Ok. Il n'y a rien de plus relaxant que de conduire un fourgon blindé sur 16 bornes de route sans intérêt. 16 putains de bornes dans le trou du cul du monde.

0: Ça va? Tout va bien?
1: Ouais.
0: C'est une épave, ce camion.
1: Ouais, c'est ce qui fait tout son charme.

0: Je vais devoir te menacer pour que tu viennes enfin dîner à la maison.
1: Je dois animer une réunion ce soir. Je suis désolé.
0: Tu sais, t'as une vraie famille en dehors de ce groupe.
1: Oui, mais elle risque pas de traverser ton salon en voiture.
0: Pas encore, dis-moi. Bon, écoute, l'offre tient toujours, d'accord ? Tu passes quand tu veux. Je me disais que ce serait une bonne idée. Histoire que tu vois un peu d'autres gens.
1: Casey. Tu veux que j'apporte une tarte ?
0: Ouais, une tarte, c'est bien, ouais.

0: Fais gaffe avec ce C4.
1: Ouais, je sais, mec, ce truc est super instable.
0: Comme dans la vie, tout est instable.
2: Parle pour toi, mon vieux.

0: Vous êtes en retard. Ah non, nous on est prêts, et vous? Ok. C'est parti.
1: À part que c'est la vérité. Ah si, c'est la stricte vérité. Premier jour de tournée pour le jeune Casey, on aurait dit un petit bébé avec son gilet en Kevlar, avec son badge tout neuf à son nom, à peine sorti de l'imprimante. Il porte son premier sac d'argent, un gros sac de billets. Du coup, il est super tendu. Enfin, il en dégouline de sueur.
2: Non,
1: si, si, et d'ailleurs, t'as laissé une trace sur le trottoir. Il y a aucun doute là-dessus. Enfin bref, revenons à la vérité. Super stressé, genre papa, blablabla. À ce moment-là, quelqu'un arrive par derrière et lui tape sur l'épaule pour lui demander l'heure. Il se retourne alors brusquement, genre inspecteur Harry, et se retrouve nez à nez avec une femme d'au moins 1000 ans.
2: Non, on se calme. Elle devait sûrement avoir la cinquantaine.
1: Peut-être 100 ans, et encore.
2: Je regrette déjà de t'avoir invité à ce dîner. Merci.
1: Merci à toi de l'avoir fait. J'avais besoin d'un vrai repas.
3: Oui, et moi, j'avais besoin de rire. Alors, levons donc nos verres pour ces 30 jours de boulot à deux.
1: Santé.
3: Tout s'est bien passé aujourd'hui? Aucune vieille n'a essayé de vous braquer?
2: Ok, très drôle, chérie. Merci. Non. Pas de vieille dame, rien du tout. C'était tranquille.
3: C'est comme ça qu'on les aime, le petit et moi.
2: Je tuerais pour un peu d'action. Franchement, je sais pas, un genre de toxico avec un flingue. Que j'ai une excuse pour sortir mon taser au moins une fois.
1: Tu vas vite découvrir que la meilleure action est l'inaction. Sur ce coup, tu peux me faire confiance.

0: Merci. On a eu droit aux vraies chutes du Niagara, cette fois-ci avec Jérémy, non?
1: La première semaine est toujours la plus dure.
0: Ouais, tu le sais mieux que quiconque, pas vrai? Surtout lâche rien, mon pote. Une année de plus sans boire, c'est une année de plus de vie.
1: Ouais. Merci, Pete.

0: Salut. T'as pas l'air pressé aujourd'hui. Franck va être furax.
1: Comme d'hab. Alors aujourd'hui, c'est quoi le menu?
0: Sandwich à la dinde et guimauve.

0: Vous êtes encore en retard. Ces caisses auraient dû sortir d'ici il y a 10 minutes.
1: Ça va, ça roulait mal, Franck.
0: Tu parles. J'ai pas le temps pour ces excuses bidons. J'ai une banque pleine de clients qui m'attendent.
2: Pourquoi il y a 4 caisses? Ça dit 3 là-dessus.
0: Quoi? Oh, qu'est-ce que t'en as à faire? Prends-les et casse-toi.
2: Il y a des règles et des procédures, Franck. Et ce document que j'ai sous les yeux ne mentionne pas cette caisse.
0: Ce document? Il dirait quoi si j'appelais ton patron pour lui dire que t'es en retard parce que tu vas à des réunions des alcooliques anonymes avant de bosser? Il sait peut-être pas que t'as été viré de la police parce que t'étais alcoolo. Écoute, mon vieux, désolé de te dire ça, mais t'es plus flic. T'es juste un livreur avec un flingue. Alors livre, c'est pas compliqué.

0: Papa, pourquoi tu serres le volant comme un dingue? On a encore plein de place là derrière, ça va aller?
1: Des gens se font arrêter pour moins que ça. Tu comprends, on sait pas ce qu'il y a dans ces caisses. Ça peut être n'importe quoi. De l'argent sale ou blanchi, des billets non marqués, ça pourrait être du recel, bordel. C'est pas sur la liste, on prend pas. Ça, c'est ma faute. Alors c'est ma responsabilité. J'aurais dû dire non à ce gros connard.

0: Reste dans ton siège.
1: C'était quoi ça ?

0: Mais ils sortent d'où, ces mecs?
1: Demande des renforts.
0: Appelez. Ok, je les appelle. Allô, centrale, ici Casey, vous me recevez? On se fait attaquer sur Lincoln Road. On a besoin de renforts, vous me recevez? Vous me recevez? Réponds pas, putain!
1: Et c'est sur un autre canal.

0: Que dalle! Ils répondent pas, putain!
1: Centrale! Ici Brody 247, dans le véhicule 432. On est... Centrale! Allô?
0: Putain, il se passe quoi?
1: On se fait braquer, voilà ce qui se passe!

0: On fait quoi?
1: Pourquoi il s'arrête? Bon Dieu, c'est pas vrai.

0: Ça va?
1: Ouais.
0: Allez, faut qu'on sorte. Viens. C'est bon.
2: Hey, y a la porte qui s'ouvre.

Allez.

0: Attends.
1: J'ai comme des fourmis dans la jambe.
0: On dirait qu'ils utilisent des balles perforantes. Des munitions militaires. Hé, la balle a traversé. Ça a traversé. Ok?
1: Je vais mourir, c'est ça?
0: Pas si tu te calmes. Reste allongé et tu essaies de te calmer. Respire profondément, d'accord?
1: Ouais.
0: Encore plus doucement, vas-y. Allez. Voilà.
2: Saloperie de fils de pute! Tu m'avais dit que ce serait un job facile.
3: En tout cas, c'est ce qui était prévu.
2: Ouais, bah ton plan foireux m'a tiré dessus.
3: Tu survivras.
0: D'accord.
1: Tu fais quoi?
0: Arrête! Stop! Calme-toi! Tu appuies dessus et tu maintiens la pression. D'accord? Appuie.
2: Patron! Viper et Hawk sont tombés.
3: Fais chier!
2: Ils sont morts. Et ces enculés, ils sont enfermés dans le fourgon.
0: Merde! Ok. Ok. Très bien. Respire. Respire.
1: Putain! Putain! Je sais pas quoi faire, ça.
0: Respire. Attention. C'est bon, ça va aller.
4: On a qu'à faire péter ces putains de portes!
3: Pas question, oublie!
4: Mais pourquoi? Et Max, il est où?
3: Éparpillé un peu partout.
0: Ok. C'est bon, ça va aller. Ça devrait tenir jusqu'à ce qu'ils arrivent. Avec des renforts.
1: Comment? On n'a pas de radio. Un téléphone.
0: Ah ouais, le téléphone. On n'a pas de réseau.
1: Comment ça se fait? On peut en avoir.
0: Ils utilisent des brouilleurs. Vas-y, appuie dessus, continue. Comme ça. Ces gars sont des professionnels. Ok.
1: Maintenant,
0: j'en sais rien. J'en sais rien.
5: Qu'est-ce qu'on met?
6: Le blanc?
7: Non, rouge.
8: Et pourquoi pas moutarde?
9: Hip-hop? Non, métal.
10: Opéra?
11: Vanille?
12: Chocolat?
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9: Non.
13: Ciné ce soir.
14: On rentre à la maison.
15: L'anniversaire, c'est
16: non, ça c'est maintenant.
5: Qu'est-ce qu'on boit?
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0: Tout va bien dans le fourgon ? On est face à une situation qui relève de la loi de Murphy. Vous savez ce que c'est ? T'es assez vieux pour savoir ce qu'est la loi de Murphy, James, non ?
1: Ok, vous connaissez mon nom.
0: J'ai fait des recherches. Hé, hey, Casey. Désolé que t'aies été entraîné là-dedans. Donc, la loi de Murphy est la suivante. Si quelque chose peut mal tourner, ça tournera mal.
2: Au pire moment possible.
0: Comme ce putain de moment.
1: J'imagine que vous n'aviez pas prévu que j'expédie deux de vos gars dans l'autre monde, hein?
0: C'est exact.
1: Vous connaissez mon nom, alors je peux savoir comment vous vous appelez?
0: Alors maintenant, c'est une partie d'échecs?
1: Ça y ressemble.
0: Alors t'as qu'à m'appeler la tour.
1: Plutôt le pion.
2: Bon.
0: Finissons-en. Ouvre cette porte. C'est pas ton fric là-dedans. Et le gamin est blessé. Il lui reste quoi? Il te reste quoi, Casey? Peut-être 4 heures maximum?
2: Alors sois malin.
0: Accepte de sortir maintenant et on te déposera à l'hôpital. T'as ma parole.
2: Allez, réfléchis.
1: Hé hey, ne racontez pas de conneries. On sait tous les deux que vous n'avez pas planifié ce coup avec l'idée de garder deux témoins en vie. Et si vous pouviez faire sauter cette porte, vous seriez pas en train de négocier avec moi. Je vais vous dire, je pense que le plan A est mort avec vos gars.
0: Mauvais choix. Plan B.
3: Qui sont ces types, bordel?
4: On a intercepté des conversations. Un nom a été mentionné.
3: Lequel?

0: Une heure?
1: Shérif, ici l'agent Gannon.
2: C'est vrai ce qu'il dit.
3: Si on ouvre cette porte, on est mort.
2: Ok. T'as raison. Je vais prendre le risque. Il nous suit depuis le début, c'est ça? Il doit savoir ce qu'on a. On transporte pas autant de fric que ça.
3: Ah, ça a aucun sens. Je veux dire, l'utilisation de balles perforantes, des brouilleurs de téléphone. Sept paramilitaires surentraînés pour une centaine de milliers de dollars, c'est... Ça tient pas debout. Ces petits butins à se partager.

0: Quoi? Qu'est-ce qu'il y a?
1: Il y en a pour des millions. Un sacré paquet d'or.
0: Ça appartient à qui?
1: J'en sais rien. Et ce symbole. C'est celui du cartel. Je l'ai déjà vu quand j'étais flic. Et ben maintenant, c'est clair.
0: C'est quoi ça ?

les caisses, papa. Il y a de la mousse dans les caisses. Il faut qu'on bouge les trous avec.

0: Ferme quand même.
1: Ces convoyeurs sont des putains de durs à cuire pour supporter autant de gaz.
0: On a plus de mousse.

Ha ha ha.

0: Et moi, je dis qu'il y a une chance qu'ils se soient brûlés les poumons et qu'ils aient perdu connaissance.
1: Hé, hey, la tour, c'est tout ce que vous avez? Un peu de gaz.
2: Ces enculés ont dû boucher les trous, putain. Tu vois ça? C'est un putain de bordel. Hey, James, tu sais ce que ça donne une conserve en acier plus la chaleur d'un marécage? Deux convoyeurs grillés au coucher du soleil.
1: En fait, j'ai trouvé l'or.
2: Et merde.
1: Je me pose juste une question. Quand vous essaierez de le fourguer à un gang de Mexico, il se passera quoi quand ils découvriront que ça appartient au cartel? Vous y avez pensé?
3: James!
4: James, écoute!
3: Si tu touches ne serait-ce qu'à une pièce de cette putain de caisse, je te promets que ton gosse et toi, vous allez le payer très cher.
1: Alors vous feriez mieux de laisser tomber.
3: La perceuse, bordel!

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1: T'arrêtes avec cette merde!
0: Mais c'est quoi ton problème, mec?
1: C'est ta voix, Tex. Garde-la dans ta bouche. Ce monde est déjà bien assez insupportable comme ça.
0: T'aurais pu me faire flinguer le montage, et on aurait fait quoi après?
1: Combien de temps encore? Ma mère me disait toujours, soit tu le fais vite, soit tu le fais bien. Ah ouais? Si t'ouvres pas ce fourgon très vite, c'est moi qui vais t'ouvrir.
0: Nanana.
1: Putain de cirque à la con.
0: Connard. Je suis un chanteur, moi. Tu devrais me voir au Club 44. Et t'écoutes quoi, toi? Warrant? Ce putain de Marilyn Manson? Ah, c'est de la merde.
2: La chaleur, il tape sur le système. Encore quelques heures, et puis il va se retourner contre nous.
3: Ça va aller.
2: Ouais, tu parles que ça va aller.
3: Fais-moi confiance, ok?
2: Fais-moi confiance. Il a deux doigts de péter un câble, parce que c'est pas ce qui était prévu, tu vois pas? Toi, tu nous as vendu un coup vite fait bien fait, avec quelques pétards sur le fourgon et la neutralisation des chauffeurs, et puis après, basta, direction le Mexique. Et là, on...
3: Si t'as pas les couilles d'aller jusqu'au bout, alors tire-toi, tant que tu le peux.
4: Allons-y!
5: Sarah sera super vénère quand elle verra la cicatrice. On dit que les filles aiment ça, mais là, c'est vraiment un truc de dingue.
6: Écoute, on va déjà te ramener auprès d'elle, d'accord? Il faut nettoyer ça. Ça suppure. C'est pas bon.
5: Tiens, prends ça.
6: Non, c'est une infection. On doit la traiter rapidement. Ce qu'il nous faudrait, c'est de l'alcool.
5: Je voudrais pas te tenter, mais je tuerais pour de l'alcool de contrebande, là.
6: Et de la vodka?
5: Je crois que ça ferait aussi l'affaire, mais je crois pas que t'en trouveras dans le coin.
6: J'ai une bouteille thermos remplie de vodka.
3: Tout va bien se passer. Calme-toi.
6: Calme-toi.
3: Quand?
6: Je t'en foutrais, moi.
1: Hein?
6: Ouais.
1: Ok.
3: Putain de cinglé.
5: Quoi? Tu t'es remis à boire?
6: J'ai... En fait, j'ai jamais vraiment... vraiment arrêté. J'ai... J'ai tellement essayé. Je t'assure, tellement. Alors je remplis ma bouteille thermos tous les jours et je dis aux autres de rester clean. Et ça me rend dingue.
5: Alors, pendant tout ce temps, t'as fait que mentir?
6: J'ai essayé. Ta mère est plus là, alors essaie de comprendre.
5: Arrête avec ça, arrête. Je me souviens de tout ce qui s'est passé.

0: parle, c'est carrément humiliant.
1: Quoi? Qu'est-ce que tu racontes? Il y a plein de gens qui donneraient leur bras droit pour pouvoir camper près des alligators.
0: Ah bon?
1: Leur cheville gauche.
0: Oh.
1: Leur épaule.
0: Une épaule?
1: Leur femme.
0: Hé hey. Ouais, mais la plupart des gens sont pas coincés dans une voiture de flic. On a l'air de criminels.
2: Je trouve ça trop cool. C'est comme si on allait faire une descente.
1: Bien dit, mon fils. Je te fais remarquer que lui, au moins, il respecte le travail du vieux, contrairement
0: ouais,
1: à...
0: Ouais, c'est ça.
1: Ta mère n'a absolument aucun respect pour la loi.
0: Il fait super sombre ici.
1: Ouais, ils ont économisé sur l'éclairage. Qu'est-ce qui fait ce malade?
0: Arrête, t'es pas en
1: sérieux. C'est dingue, ce gars pourrait tuer quelqu'un.
2: Laisse tomber, papa.
1: Oh, regarde-moi ça.
0: Encore une fois, t'es pas en service.
1: Bon sang, il faut que je lui parle. Faut qu'il ralentisse. Ça va aller.
0: James,
1: c'est l'histoire de 2 minutes. Passe-moi mon arme. S'il te plaît.
0: Non. Vraiment, t'es sérieux?
1: Il pourrait blesser quelqu'un.

0: Permis et carte grise.
1: Vous avez pas l'air d'un flic.
0: Permis de conduire et carte grise. Vous rouliez à plus de 200, vous êtes au courant?
1: Ouais, ça se reproduira pas.
0: Sûr? Parce que voyez-vous, j'allais camper avec ma famille, donc j'étais de bonne humeur, jusqu'au moment où vous nous avez dépassés en trombe. Je veux retrouver ma bonne humeur. Alors, monsieur Cory Marchand, si j'apprends que vous dépassez de 2 km/h la vitesse autorisée n'importe où dans ce comté, je vous mets en tôle. Est-ce que c'est clair?
1: Oui, monsieur.
0: Je suis très sérieux.

0: On est reparti. Quoi?
1: T'as dit que tu ferais pas ça.
0: C'était seulement un petit arrêt, c'est fini. Il roulait comme un dingue, il aurait pu tuer quelqu'un.
2: Papa, t'es sérieux?
0: Ok, j'arrête. On n'en parle plus. Promis. Je suis désolé. Je suis désolé.
3: Madame.
4: La départementale a découvert des
5: réticulations. C'est vrai, je t'ai détesté. J'aurais préféré que ce soit toi. J'aurais préféré que ce soit toi au lieu d'elle. J'étais tellement en colère à l'époque. J'avais besoin de me défouler et je me suis penchée sur tout ce que j'avais sous la main. On te l'avait pourtant dit. On t'avait dit de ne pas t'arrêter. De continuer. Non. Il fallait que tu mettes les gyros. Il fallait que tu allumes ces gyrophares. C'est pas toi qui conduisais ce camion. Il faut que tu arrêtes de te punir pour un truc sur lequel tu n'avais aucun contrôle. Elle aurait pas voulu ça, j'en suis sûre. Je crois que c'est juste que ça fait chier. Ça fait chier d'admettre qu'elle est partie à cause d'un stupide accident.
0: Il faut se bouger. Il faut récupérer Stermos. Très bien.

0: faut un crochet pour récupérer ce truc.
1: Là.

0: bien. C'est bon, continue.
1: C'est bon.

0: Ça peut marcher avec les tasers. On peut en avoir deux.
1: Ouais, bien sûr, deux pros lourdement armés avec des balles perforantes. Je pense qu'on pourrait même faire ça à main nue. Tu fais quoi là?
0: À moins que... Attends. À moins qu'on ait du feu et de l'alcool un peu fort, on peut égaliser les chances.
1: Attends, un cocktail Molotov dans un espace aussi réduit? C'est du suicide. Ma jambe est couverte de ce truc. Une petite erreur et on y passe.
0: Je vais aller prendre l'air.

0: tu peux y arriver. Attention à la tête.
1: Ça va bientôt céder.

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0: Stop! Stop! Arrêtez! Sans pitié, arrêtez! J'en peux plus!
1: Arrête! Qu'est-ce que t'as dit?
0: J'ai trop mal, j'en peux plus! Je vais sortir! D'accord? Je vais sortir! Je dois aller à l'hôpital! Emmenez-moi à l'hôpital, s'il vous plaît!
2: C'est des conneries!
0: Pitié! Arrêtez! Je veux juste que vous me déposiez à l'hosto!
1: Ok!
3: On fait quoi alors?
2: Le gosse joue la comédie, c'est des conneries. T'as pas intérêt à te laisser attendrir.
1: C'est pas toi qui gères cette opération. C'est clair?
2: Tu m'as laissé sortir ces deux connards! Redémarre ce truc! Allez!
1: On prend perpète avec un homicide, alors on va essayer de mettre toutes les chances de notre côté. Bosse avec moi, mec.
2: Ok.
1: Échec et mat, James. Y a qu'une seule façon de vous sortir de cette situation en vie. Casey, t'as 3 secondes pour ouvrir la porte. Une. Deux. Trois. Va chercher le C4 dans le van. Allez.

0: Allez, laisse-moi passer ta chance.
1: Parce que là, elle est en train de se barrer, hein.
0: Et elle se barre vitesse grand V. Allez, gamin, fais pas l'andouille. Tu peux encore avoir
2: une issue.
0: Vas-y, là, t'as juste à ouvrir la porte.
3: Ok, et pour mon père ?
0: Ah bah, ton père, il s'est foutu dans la merde. T'es pas obligé de t'y foutre aussi.
3: J'aimerais vous faire confiance, mais... franchement, c'est difficile. En plus, vous êtes tous des putains de mauvais menteurs.
0: Mais ouvre cette putain de porte ! On va rentrer, hein, quand il arrive, tu peux me faire confiance. Pas le genre à me laisser emmerder, moi. Oh, merde. Tirer sur ce fourgon et c'est nous que tu vas flinguer, sac à merde.
4: Ah ouais? T'es vraiment le putain de plus grand porteur de poisse de tous les temps, tu le sais, ça? Qui a fait le repérage?
0: C'est moi qui l'ai fait, espèce de fin de race. C'est grâce à moi que t'es sur ce coup, alors maintenant va t'asseoir et respire. Ouais.
4: Et ce boulot est un putain de désastre. Ok.
5: Demande-toi ce que tu préfères. Le blé ou une balle dans la tête?
4: Ok. On en a un qui s'est fait éclater en morceaux. Et l'autre, ils l'ont grillé. Et cette petite
6: salope me laisse même pas fumer ces deux convoyeurs.
4: T'as intérêt à trouver une solution.
5: C'est une menace.
4: Depuis combien de temps on se connaît, hein? Une douzaine d'années?
0: Je suis asthmatique, en plus.
4: C'est pas une menace, mon pote. C'est juste un avertissement.
5: Ça va aller?
0: Ah non, hein. Non.
5: Bon, finissons-en. Allez.
0: Il me fait peur, ce mec.
5: T'as été touché?
3: Je crois pas, non. Heureusement que ce type s'est pas tiré.
5: Tout va bien là-dedans? La tension est montée d'un cran, on dirait. Je pourrais même dire qu'on est dans une impasse. Vous êtes d'accord?
7: Vous voulez quoi?
5: Ce que je veux. Si j'avais des gars comme vous à mes côtés, ce boulot serait terminé depuis des heures. Il n'y a qu'une seule issue, Casey. Perds pas trop de temps.
8: Patron, ce serait un ancien agent connu sous le nom de La Tour.
9: C'est qui ce putain de La Tour?
8: On cherche. On aura bientôt quelque chose.
9: Il y a intérêt. J'ai pas beaucoup de temps.

0: Il fait de plus en plus chaud. Dans une heure, on sera cuit. Bois.
1: Je vais bien.
0: Allez, t'as pas le choix. Allez, prends ça. Tu crois au miracle?
1: Non. Il y a la chance et il y a la malchance. C'est tout.
0: Finis-le.
1: Casey.

0: Ça va aller, il va se calmer.
1: C'est bon, il y a toujours rien sur la radio. Ils vont pas mettre longtemps à se radiner, les Condés. Ouais, c'est déjà un petit miracle que les flics nous aient pas encore repérés. Faut qu'on se bouge.
2: Et on fait quoi?
1: On balance le camion du pont.
2: Ah ouais?
1: Faudra bien qu'ils ouvrent les portes.
2: Ouais, c'est bien ça. Il l'ordre dans tout ça, hein?
1: T'inquiète, j'irai le chercher. Moi, je sais plonger. Et le poissard, il fera quoi?
0: Eh, ils vont bientôt manquer d'air, t'en fais pas. Ok.
1: Tu sais, le vieux serait mort si t'avais pas foiré ton tir. Une partie de moi pense que tu veux qu'il vive.
2: C'est la dernière fois que je bosse avec ce baltringue.
1: La dernière fois, t'entends? On n'a jamais eu ce genre de problème quand on bossait tous les deux.
0: On s'est jamais attaqué à autant de pognon.
1: Ouais.
0: Ouais.
1: Mais on n'avait jamais perdu personne non plus. Mais je te dis qu'on emmerde tout le monde. Et qu'on garde l'or pour nous.

0: Est-ce que tu peux bouger tes orteils?
1: Ouais.
0: C'est parfait. Casey. Je suis vraiment désolé. Tu as raison. J'ai pas été là pour toi. Et c'est sûr que j'aurais dû l'être. Toi, t'avais été là pour moi. T'aurais pu me lâcher à tout moment, mais tu l'as jamais fait.
1: Quel genre de père je serais si je faisais ça? Hé. Hey. Si on sort d'ici, tu comptes rester dans le coin? Assumer un peu ton rôle de grand-père? Je sais que ces 6 dernières années étaient un mensonge, mais... j'ai besoin que les 6 prochaines soient clean. Tu peux faire ça?
0: Oui. Ça, je te promets.
2: Quoi? Tu veux me dire qu'il est le père de cet agent? Putain, j'y crois pas. C'est pas l'or qui l'intéresse. C'est moi.
3: Vous m'êtes redevable.
4: Ce sera notre dernière contribution et la dernière fois qu'on se parle. Petros a des dettes. L'or est sa dernière chance. Sans lui, il sera la cible de tous les oligarques, de tous les chefs de cartel et de toutes les agences de la CIA dans le monde.
2: J'ai besoin de cet or.
5: J'en ai plein de cul d'attendre. Hein. Ça va durer combien de temps, ces conneries?
3: Ils vont craquer.

0: C'était quoi ça?
1: Maintenant, c'est moi le chef. On va la jouer à ma façon.

0: Putain, Steve,
1: ils veulent nous pousser hors du pont.

0: Baron!
1: Ah!

Arrête, arrête. Écoute-moi, écoute-moi. T'as fait tout ce que t'as pu. Ok. On va tous les deux crever si tu restes ici. Va-t'en. Laisse-moi ici, ou on va tous les deux y rester. Vas-y. Va-t'en. Va-t'en.

Ready? Laisse-moi reprendre mon souffle. Je suis là.

0: Allez, assieds-toi là. Ça va.
1: Vous êtes des survivants.
0: Vous allez faire quoi maintenant, hein? Vous allez nous tuer?
1: Je suis pas un tueur. C'est pas dans ma nature. C'est fini. C'est terminé.
0: Mais qu'est-ce que ça veut dire?
1: Ça veut dire ce que ça veut dire, James.
0: Et vous voulez quoi?
1: Les flics vont débarquer. D'ici peu de temps. J'ai jamais été là.
0: Vous savez que je suis un ancien policier.
1: Personne n'est parfait.
0: T'es d'accord avec ça, Casey?
1: Merci.

Vous avez été mis hors de cause. Petros va être libéré sur parole. Il pense qu'on a envoyé une équipe récupérer ses avoirs, mais je leur ai demandé de se retirer. À vous de jouer maintenant. Tommy sera fier de vous, la tour.

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6: Salut à tous, ravi de vous retrouver pour UFC Classique, votre rendez-vous MMA sur la chaîne L'Équipe ce soir. Le comeback de la reine, Ronda Rousey, la première dame, la première femme à combattre à l'UFC. Elle est montée si haut et tombée du sommet de son sport sur un high kick qui a choqué la planète. C'était face à Holly Holm dans un stade de football en Australie devant 50 000 personnes. Plus d'un an d'absence, elle a quitté les lumières. Elle tente ce soir son comeback pour récupérer sa couronne. C'est un combat à double tranchant. Lucie, si elle gagne, elle retrouve la lumière. Si elle perd, elle plonge dans l'obscurité.
7: Allez, bonsoir tout le monde, bonsoir Jean-Charles, je ne pourrais pas mieux compléter cette présentation de Ronda Rousey. On va bien évidemment en parler plus amplement au moment du combat. Et pour l'heure, eh bien, présentation de ce premier combat, Brandon Thatch contre Nico Price.
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6: Allez, on démarre cette UFC 207 avec un combat catégorie des poids welter, deux américains face à face, l'invaincu Nico Price, 8-0 opposé à Brandon Thatch qui lui porte le short bleu, 11-4. C'est parti, catégorie des moins de 77 kilos, on est en tout début de carte.
7: Alors c'est déjà un premier gros test hein, pour Nico Price. Il coche toutes les cases a priori. Il a le palmarès autoritaire, invaincu. C'est un jeune talent qui monte. Mais voilà, Thatch face à lui est expérimenté. Donc voilà, premier gros test. On va voir ce qu'il propose. Regardez ses premiers low kick, je dirais même calf kick pour Thatch.
6: Ouais, qui est en garde. Il commençait déjà à s'imposer hein, dans le jeu du MMA à cette époque. Calf kick, donc calf c'est le mollet en anglais, donc on parle de calf kick quand on vient frapper en dessous du genou. L'idée c'est de frapper le plus bas possible, alors non seulement pour créer du dégât mais pour éviter d'être saisi. Exactement. Et éventuellement projeté par l'adversaire.
7: Exactement, alors on le voit, il gère très bien la distance Thatch et il empêche Price de venir se coller à mi-distance et donc en clinch. Voilà, pour l'instant l'idée c'est de sniper à distance hein, de rester loin du danger.
6: Ouais, ce sont deux strikers avec une variété au niveau des techniques de lutte pour l'instant. La première séquence ici pour Thatch qui tout de suite va tenter de se positionner dans le dos.
7: Alors défaut d'avoir placé les crochets, il préfère reprendre appui au sol. est contrôlé davantage au niveau latéral. Donc là, c'est un contrôle de pure lutte. Il vient chercher la jambe et le bras.
6: Ouais, c'est ça, parce qu'il risquait d'être déséquilibré, hein, d'être exactement projeté vers l'avant par Nico Price, ouais, et ensuite de se retrouver dans une position difficile. Ouh, cette rotule à la pointe du menton là, et la bonne réaction de Nico Price avec ce bodylock et ce crochetage pour réussir son premier takedown.
7: Alors là, on a bien compris que c'était son game plan, hein, depuis le départ. Recroqueviller l'adversaire contre la cage, c'est toujours intéressant parce que ça lui casse sa posture et ça l'empêche d'être mobile. Et là, maintenant, il va falloir envoyer quelques frappes. Et alors, on rappelle aussi hein, qu'on est à une époque de l'UFC où les takedowns sont ultra valorisés et permettent d'aller chercher une victoire plus facilement que ce n'est le cas aujourd'hui en MMA.
6: Ouais, c'est vrai que les règles, alors je ne me rappelle plus exactement l'année hein, de ces changements de règles, mais ces règles aujourd'hui, elles valorisent l'efficacité, l'activité, le dégât. Une amenée au sol qui n'est pas suivie de frappe ou d'un schéma offensif pour améliorer sa position, pour chercher une soumission, c'est juste un changement de position, ça ne marque pas de points, en tout cas très peu.
7: Alors le règlement de mémoire, il a commencé à évoluer à partir de...
6: Fin des années 2010, hein, il me semble.
7: Ah non, alors par rapport au takedown, c'était après le combat de McGregor Nurmagomedov et c'était à peu près deux années après. Donc je dirais...
6: McGregor Nurmagomedov, c'est 2018.
7: Voilà, donc c'était à peu près en 2020-2021.
6: Ouais, c'est ça.
7: Voilà.
6: Là, alors attention, parce qu'il y a un contrôle là sur une clé d'épaule pour Touch là, et Nico Price est pas bien parce qu'en fait il pouvait pas rouler vers l'avant, ce qui est la défense naturelle puisqu'il avait le criage. Il est sorti Price, mais il y avait quand même une torsion sur l'épaule.
7: Il a récupéré la demi-garde, il y a un potentiel.
6: Attention, bras-tête là pour Nico Price là.
7: Sa jambe, ça peut passer, ça peut même passer dans cette position à vrai dire. Mais il faudrait qu'il répartisse davantage son poids vers
6: ouais, et
7: le
6: on
7: sol.
6: Voit un Touch qui lui accroche la jambe pour l'empêcher de passer sur le côté, parce que s'il passe sur le côté, il va pouvoir mettre un maximum de pression. Alors il est sorti Touch, en tout cas, c'est un combat joyeusement désordonné où il se passe beaucoup de choses.
7: Alors ça a l'air désordonné, en réalité il passe d'une position à l'autre assez facilement finalement Price. Là, il essaye d'amorcer son bras-tête coûte que coûte. Et on a une tentative de Kimura. C'est une technique ouais, de défense.
6: Attention, il a rejoint les mains. À nouveau, Price. Alors, il n'est pas du bon côté pour finaliser.
7: Alors oui, mais s'il sort sa jambe, il passe en montée.
6: Voilà,
7: de la
6: on
7: montée,
6: voit bien, Touch le sait. Et il accroche cette jambe. Il s'est relevé sur ce scramble. Touch, attention. L'étranglement arrière, peut-être il y a un crochet pour Price. Passé, il a tourné, il a donné son dos. Là, ça risque d'être compliqué à nouveau ce bras-tête, et cette fois il est bien placé, il passe sur le côté et il va aller chercher cette soumission à Nico Price. Premier round, il va taper Brandon Touch. Ouais, c'est terminé, finish par soumission dès le round 1 pour Nico Price, qui reste invaincu désormais 9-0 pour l'Américain. Et très solide, va lui amener de belles opportunités de carrière. Et en général, on sait Lucie, sur les gros UFC numérotés, souvent sur la carte préliminaire, on met pas les gens par hasard, parce que l'UFC a besoin d'exposer les futurs talents. Quand on regarde à l'époque les cartes préliminaires, des très grosses cartes, notamment le retour de McGregor contre Poirier, à l'époque je crois qu'il y avait Dricus du Plessis dessus, il y avait un Ilia Topuria, enfin tu vois, l'UFC évidemment ces jeunes espoirs qu'elle est soucieuse d'exposer le plus tôt possible au public.
7: Et c'est aussi une marque de confiance hein, vis-à-vis des combattants. C'est-à-dire que si on vous donne cette chance-là, c'est OK, on te donne ta chance, ne nous déçois pas. 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
1: 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Let's go fight.
2: Allez, on enchaîne avec un nouveau combat, catégorie welter. Le Dominicain basé à Montréal, Alex Garcia, short rouge, opposé à Mike Pyle, le vétéran américain. 41 ans et qui dispute son 40e combat professionnel.
3: C'est énorme, c'est un choc de génération.
2: Immense carrière, ancien champion du WEC. Le WEC, c'est l'ancêtre de l'UFC, en tout cas c'est une organisation qui a été absorbée par l'UFC et qui était d'ailleurs reconnue pour les petites catégories, entre guillemets. Uriah Faber, José Aldo était champion du WEC.
3: Alors c'est intéressant parce que c'est un homme qui a vécu toute l'histoire du MMA, hein, concrètement. Il a grandi avec ce sport, mais il a quand même un striking, je trouve, très intelligent, là, du peu qu'on a vu jusqu'à maintenant. Mais attention, parce qu'en termes de fraîcheur et de fougue, son adversaire, il est plutôt présent. Et là, regardez, il a amené le combat assez facilement, il récupère une garde papillon. Donc il y a un gros travail de pression.
2: Ouais, 29 ans pour... Alex Garcia, surtout un garçon qui a moins de kilomètres, hein, parce qu'il y a l'âge civil, mais il y a aussi l'âge du combattant. Mike Pyle, ça fait des années qu'il est à l'UFC et qu'il affronte les meilleurs. Et évidemment, à 41 ans, c'est remarquable, hein, d'être toujours capable de s'infliger des camps de préparation, de toujours évoluer à ce niveau.
3: Je pense vraiment que c'est ça la particularité, c'est d'être capable d'encaisser des camps d'entraînement avec tous les régimes et les weight cutting que ça comprend. Le plus dur pour moi, c'est ça. Maintenant, c'est un homme qui sûrement a des fondamentaux si ancrés qu'à la salle, ça doit rivaliser avec les plus jeunes, et c'est ce qui le conforte dans l'idée de continuer aussi. Maintenant, la réalité du combat, c'est
2: qu'effectivement... À ce stade-là, je pense que c'est ce qui te permet aussi de continuer. Hein. Moi-même, voilà, qui ai une pratique loisir, je le dis souvent, je tape des jeunes pour rester jeune.
3: Effectivement, mais par contre, en combat, on entre dans des très hautes intensités, et plus on avance dans l'âge, moins on est capable d'aller chercher des hautes intensités, moins on récupère vite. Donc c'est là que ça se joue, c'est vraiment le jour du combat, quand on a un pic au niveau intensité. Là, on le voit bien, Garcia, il a une certaine fraîcheur musculaire, hein, ça se ressent juste dans la manière de bouger.
2: Mais tu vois, ce petit scramble là de...
3: Ça, c'est l'expérience, c'est la technique.
2: Mike Pyle, pour venir retrouver ses appuis et sortir de cette position.
3: Ouh, la pointe de menton, attention.
2: Ouais, attention, parce que Garcia, on sent que c'est très très explosif là. De larges crochets, attention, il s'est précipité sur cette single leg avec la tête à l'extérieur. Et tout de suite, Pyle a enroulé pour l'étranglement.
3: Voilà, donc là la question c'est ça, c'est est-ce que l'expérience acquise, l'intelligence qui va avec donc cette expérience, est-ce qu'elle va dominer la fougue et la jeunesse et le manque d'expérience? C'est une vraie question, donc on va avoir une réponse sous peu. En tout cas là on est sur un gros cadrage de Garcia.
2: Ouais, mais tu vois que tactique. Le risque de la guillotine, ça le fait un petit peu réfléchir. Hein. Garcia il se jette plus du tout dans les jambes.
3: Moi ce que je pense c'est que Garcia il faut impérativement qu'il envoie de gros fractionnés pour submerger Pyle. Tant que Pyle a la bonne distance et son rythme de croisière, ça se passera bien pour lui. Par contre si on le met sous pression, je pense que ça peut littéralement changer
2: la... Oh, il l'a éteint. Il l'a éteint. Déconnecté, désactivé, éradiqué. Quel chaos dramatique. recherche la définition de chaos dramatique.
3: C'est-à-dire qu'il a envoyé un bras arrière bien ancré dans le sol, bien vissé avec toute la puissance du corps, dans le bon timing. Il n'aura fallu qu'un seul coup pour venir à bout du vétéran. Et pareil, on parlait de l'usure. Il y a l'usure des articulations, l'usure de la boîte crânienne, de la mâchoire. Le nombre de coups qu'on prend, au bout d'un moment, le corps n'est plus capable d'encaisser passé un certain âge.
2: Ah, il est tombé complètement inerte. Extinction des lumières à Las Vegas sur ce crochet parfait à la pointe du menton. Et tu vois, Garcia qui s'arrête. Et ça, c'est à noter parce que tu vois, là, il aurait pu en remettre une derrière. Parce que les combattants sont programmés pour combattre et aller au bout tant que l'arbitre n'a pas arrêté le combat. Et dans ces situations, j'ai en tête pas mal d'images tu vois, le coup d'après. Celui où pas, il est complètement inerte, c'est celui qui fait très mal, qui fait beaucoup de dégâts, et Alex Garcia ne l'a pas mis. Voilà, donc il faut saluer ce garçon. Voilà, malheureusement, c'est la jeunesse qui a prévalu, et il arrive un moment, Lucie, où ces défaites à cet âge-là, elles peuvent être synonymes de fin de carrière, clairement.

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1: Allez, on enchaîne les combats sur cette carte. On vous rappelle le combat principal de cette soirée, le retour de la reine Ronda Rousey, près d'un an après sa seule unique défaite. Et une défaite tout à fait dramatique. Elle va tenter de reconquérir son titre. Et à nouveau, elle sera en pleine lumière ce soir à la T-Mobile Arena de Las Vegas. On enchaîne avec un combat catégorie des poids moyens, moins de 84 kilos. Le jeune Marvin Vettori, combattant italien, short vert, 23 ans. C'est un âge déjà très jeune pour entrer à l'UFC. Face à lui, Antonio Carlos Jr., le Brésilien, qui se rend coupable d'un eye poke, d'un doigt dans l'œil. Et c'est un geste qui fait polémique ces derniers temps, ma chère Lucie. Puisque c'est sur un high poke que le combat de Cyril Gane face à Thomas Pinal s'est terminé pour le titre des lourds. Et alors malheureusement, c'est quelque chose qui fait partie du MMA, parce qu'en MMA on a des mitaines qui nous permettent donc de faire de l'appréhension, de faire du sol, de faire des clés articulaires, des étranglements.
2: Mais ça arrive aussi en boxe, parce que là on parle d'un doigt, mais quand on est en boxe, même avec le gant, le cuir du gant peut toucher l'œil aussi, ça arrive hein.
1: Et le cuir parfois aussi du pouce sur le gant. Mais c'est vrai que c'est beaucoup plus fréquent à MMA où c'est vrai qu'on a tendance naturellement pour prendre la distance à ouvrir la main.
2: Mais c'est un peu plus grave en MMA, je vous l'accorde.
1: Et honnêtement, alors je sais pas si ça t'est arrivé, toi Lucie d'ailleurs, il y a beaucoup de gens qui avaient tout d'un coup un parcours de chirurgien ophtalmologique sur les réseaux après le combat d'Aspinal et de Gane. Mais moi ça m'est arrivé une fois à l'entraînement et c'est horrible en fait, vraiment
2: c'est compliqué de repartir
1: pendant
2: hein.
1: Une heure et demie, alors pendant 10 minutes j'ai pas pu ouvrir l'œil, et pendant une heure et demie j'ai vu double, c'est à dire que voilà, j'avais en face de moi en gros deux personnes et je faisais du sparring mais léger. Mais je tentais de frapper au milieu pour tu vois, essayer de trouver la cible quoi.
2: Alors je voyais pas double moi, mais j'avais un voile blanc devant les yeux, ce qui était pas mal de base. Et c'est vrai que je me disais que si ça avait été en combat, ça aurait complètement changé la tournure du combat. Donc effectivement, quand on voit le nombre de coups qu'il prenait à Spinal, en ayant les deux yeux nickel, j'imagine qu'avec un œil en moins, ça aurait été compliqué.
1: Non mais c'est du haut niveau, tu joues pas un combat de championnat, un combat qui va définir ta carrière. Qui va définir aussi ta situation financière. Les enjeux sont tellement importants. On n'est pas dans un courage guerrier primaire. On est dans un sport de haut niveau où les enjeux sont énormes. Donc malheureusement, ce combat s'est terminé ainsi. Ça fait partie de l'histoire, mais il y a beaucoup de gens qui avaient un avis, pas forcément nourri d'une grande connaissance, à mon sens. Les gens ont un avis sur tout et surtout un avis, et c'est bien dommage. Je trouvais qu'Aspinal a pris déferlante de
3: Antonio, stay there.
1: Avis négatif sur les réseaux. Bon, tu connais les réseaux, hein, Lucie. Les champions des réseaux, hein, Internet est invaincu. Mais je trouvais qu'il méritait absolument pas les choses qui ont été dites sur lui. Voilà, on a mis en cause son courage, tu vois, ce genre de choses. Bon, allez, on revient au combat. D'ailleurs, il y a eu un petit high poke de l'autre côté entre temps, donc ça fait un partout. Et comme ça, tout va bien. Allez, c'est reparti. Premier low kick, jambe avant pour le Brésilien qui est plutôt un grappleur.
2: Mais il est plutôt bien là, je le trouve bien installé. Et c'est vrai que l'American Top Team a deux sociétaires, ils sont bien représentés ce soir parce que Carlos Junior est l'un des fers de lance de l'écurie et encore un époque.
1: Oh là là,
2: Et Amanda Nunes, c'est aussi sa partenaire d'entraînement.
1: C'est vrai.
2: Ils arrivent bien entourés.
1: Alors on rappelle, hein, l'American Top Team, c'est donc un club, une écurie, un gym qui se situe en Floride et où tu as passé quelques temps, hein, d'ailleurs, Lucie.
2: Écoute, c'est l'une des écuries qui a été la plus reconnue et récompensée par le milieu du MMA mondial. Ils ont reçu pas mal de titres de meilleurs clubs au monde. Alors après, les Américains sont très chauvins aussi, hein, il faut le dire. Hein. Ce sont surtout les clubs américains qui sont jugés en général. Mais effectivement, oui, l'une des plus grosses écuries. J'y suis allé hein, pour faire mon expérience en ayant plein de rêves.
1: Ton rêve américain.
2: Ouais, non, mais je l'ai vécu.
1: T'as sorti un bouquin d'ailleurs là-dessus.
2: Ouais.
1: Écoute, si nos téléspectateurs veulent verser quelques dividendes, c'était un fait.
2: Mais enfin, voilà, je suis parti là-bas pour voir le rêve américain et j'ai eu l'occasion de rencontrer Carlos Julien d'ailleurs. Clairement, l'herbe n'est pas plus verte ailleurs, les amis. Voilà, c'est le message que j'ai à passer. En France, on est bien. Notamment depuis que le MMA est légal, on a vraiment de bonnes structures. On a une science du striking qui est extrêmement aiguisée. Et aujourd'hui, le striking étant valorisé en MMA, très franchement, je trouve qu'on n'a pas d'intérêt à aller s'exporter aux États-Unis, si ce n'est se tester face à de l'adversité peut-être plus expérimentée, peut-être. Et encore, je ne suis même pas sûr.
1: Et belle séquence de lutte là, avec une grosse défense là de Vettori. Alors il est parti sur un single leg. Derrière, il a tenté de prendre le body lock, Carlos Junior. Et là, ce genre de séquence est très énergivore. C'est psychologiquement aussi impactant quand tu échoues.
2: Alors, très intéressant là ce crochetage. Il essaye de le faire basculer en privant d'un appui de son adversaire. Il peut éventuellement faire une rotation et l'amener au sol. Il a du mal parce qu'en haut c'est très solide ce que propose Vettori et donc il a du mal à être mobile et à faire cette rotation. Toujours la tête dans la trachée, hein, c'est un contrôle également. Voilà, donc là on est en 50-50, il n'y a pas de réel avantage. Les coups de genoux, ça pourrait être intéressant pour ouvrir un petit peu le jeu, créer des réactions chez Vettori, voilà exactement.
1: Ouais, et l'arbitre qui demande aux combattants de travailler.
2: Et oui, parce qu'il se passe pas grand chose.
1: Parce que l'arbitre est garant des règles, de leur respect, mais aussi et surtout de la qualité du combat, du rythme, du spectacle.
2: Et il est dans le dos, Carlos Junior, c'est super. Alors là, on est dans une très, très bonne position, très favorable. La jambe en barrage pour le faire basculer.
1: Attention, c'est okay. Tu l'as vu, Vettori, là, ouais. Mettre un doigt dans le grillage.
2: Là, je vois la super, il a passé un crochet, il essaie de prendre le dos, mais il a senti hein, la menace. Il
1: ouais. Perdre alors là, c'est compliqué. Hein. Ouais, ce petit crochetage, superbe. C'est très bien fait. On sent vraiment tu vois, un jeu offensif en lutte très aiguisé.
2: En fait, quand quelqu'un est trop stable, on peut pas le prendre de manière frontale. On est obligé de rajouter de la rotation dans un sens ou dans l'autre.
1: Ouais. Et puis de la surprise aussi, tu vois, un changement de rythme.
2: Explosivité, exactement.
1: Là, tu sens qu'il est clairement dans son jeu. Alors pour autant, il n'y a pas forcément de dégâts. Il y a de l'impact sur l'adversaire parce que tu le forces à défendre, donc à puiser dans ses ressources physiques. Mais tu vois aussi que là, pour le Brésilien, c'est dur. Ça puise, ça coûte.
2: Il a récupéré une single leg, la Vettori, mine de rien. Il est combatif.
1: Ouais, et puis alors, tu vois qu'à l'époque, les règles étaient différentes également parce que voilà. Et il y a encore beaucoup de combattants qui ont cette fâcheuse tendance à poser la main au sol parce qu'à l'époque, il y avait donc la règle des trois appuis. Donc si vous aviez les deux pieds au sol plus une main, eh bien vous ne pouviez pas prendre de coups de genou au visage. Aujourd'hui, on considère qu'on peut avoir trois appuis au sol. C'est soit un coude, soit un genou. Mais la main, ça ne compte plus. Voilà, donc c'est ce qui fait que... ce qui nous rappelle que le MMA, c'est un sport qui a beaucoup évolué, qui se questionne, qui se remet en question, qui fait évoluer ses règlements pour avoir un produit qui soit le plus spectaculaire, télégénique possible. Alors donc t'as connu Amanda Nunes
2: Tout à fait, elle m'a même aidé à avoir mon visa P1, bon, d'une très courte durée parce que j'ai découvert sur place qu'en fait...
1: Alors c'est quoi P1
2: le visa, en gros, un visa P1 c'est un visa d'athlète qui te permet d'être combattant professionnel aux États-Unis et donc de combattre contre rémunération. Ce visa P1, je l'ai découvert malheureusement à l'instant T, c'est qu'il est tributaire de l'organisation avec laquelle tu signes et donc si l'organisation te fait signer un contrat pour, je ne sais pas moi, un an, eh bien tu as un an de visa P1. Si c'est deux ans, eh bien tu as deux ans de visa P1. Moi je pensais qu'on partait pour deux ans quoi qu'il arrive et je me suis rendu rendu compte qu'en fait mon contrat était de 8 mois, donc je n'avais que 8 mois. Donc 5 000 $ pour seulement 8 mois, je l'avais un peu mauvaise pour être très honnête. Mais en tout cas, je me suis souvenu des gens qui m'avaient aidé. Kayla Harrison a fait une lettre. Amanda Nunes a fait une lettre. On a qui d'autre? On a Bruno, Munoz, Pedro Munoz qui a fait une lettre. Bon, bref, j'ai été aidé quand même par ce milieu du MMA et ça m'a fait franchement chaud.
1: Ouais, ce sont des grands noms que tu nous donnes.
2: Ah, hein, j'étais très flatté.
1: Amanda Nunes, déjà une championne à l'époque où tu allais là-bas, qui est devenue encore plus aujourd'hui. Kayla Harrison qui est actuellement, à l'heure où on parle, c'est la championne des 61 kilos.
2: À l'époque, elle était au PFL. Ouais. Alors, je n'ai jamais tourné avec Amanda Nunes parce qu'Amanda Nunes ne s'entraînait qu'avec des hommes. Il n'y avait pas de filles.
1: Puis, elle était quand même plus lourde que toi, Lucie.
2: Mais il n'y avait pas forcément de femmes pour rivaliser avec elle à l'époque. Et du coup, par contre, j'ai tourné avec Kayla Harrison. Le souvenir que j'en ai, c'est que à l'époque, elle n'avait pas un très bon striking.
1: Ouais, et puis, à l'époque, elle combattait à 70 kilos au PFL. Toi, tu étais à 57, faut le rappeler.
2: Ouais, elle n'avait pas un bon striking, mais par contre, quand elle avait le malheur de te toucher une seule fois, je peux vous jurer que dans la boîte crânienne, le cerveau faisait 3 trous.
1: Ouais. Et quand elle te mettait la main dessus, ça devait être compliqué.
2: En judo, c'était une séance de chiropractie avec elle. elle te remplaçait la colonne vertébrale dans l'axe, ou alors elle te la désaxait.
1: C'est vrai que dans le MMA féminin, il y a eu Ronda Rousey, qui est venue après médaille olympique en judo, vice-championne du monde également en 2007 face à Jevry Zeman. Elle avait perdu en finale des mondiaux. Rosay, derrière, elle a été suivie par Kayla Harrison, qui elle a été double championne olympique de judo.
2: Donc,
1: tu as deux judokas qui ont été parmi les plus grands noms du MMA féminin.
2: Elle a clairement ouvert la porte à toute une vague de femmes. Elle a été très inspirante. Elle m'a inspiré personnellement. Si je me suis mise au MMA, c'est en partie grâce à elle et par tout ce qu'elle reflétait, tant en termes de perspectives de carrière. C'est surtout ça, moi, qui m'a inspiré. Hein. C'est les perspectives qui sont offertes dans le MMA aux femmes. Alors pendant ce temps-là, on est sur un rythme de croisière. Pour l'instant, je vois Carlos Junior maîtriser un petit peu les débats. Vettori qui suit le rythme et on le sait, en général c'est celui qui donne le ton, qui a tendance à s'imposer, celui qui dicte le rythme.
1: Ouais, avec deux combattants qui ont finalement tendance à s'annuler sur le domaine de la lutte, du sol, qui malgré beaucoup d'efforts n'arrivent pas forcément à prendre le dessus dans ce domaine. Et souvent quand c'est le cas, quand tu as deux bon grappleur, parfois tu vois une explication sur le striking, parce que c'est là où finalement il y a le plus d'incertitude.
2: Alors Vettori là qui a potentiellement trouvé un chemin pour dominer ce deuxième round.
1: Ouais, et lui frappe. Voilà. Lui frappe, il a une position très forte là avec cette demi-garde derrière, tente un petit étranglement pour Marvin Vettori.
2: Ça va passer peut-être.
1: Non, il a fait signe que tout allait bien. Tu vois le signe du pouce là que Carlos Junior a fait à l'arbitre. En tout cas, lui, il n'est pas là pour faire du contrôle stérile, Marvin Vettori, mais pour frapper, faire du dégât. Et c'est ce qui est aujourd'hui valorisé à l'UFC.
2: Très très good. Vettori, il fait du dégât et il marque les esprits des juges.
1: Ah, c'est bien ce qu'a fait Carlos Junior là pour lui permettre de se mettre dos au grillage pour éventuellement derrière poser un genou au sol.
2: Alors il y a une énorme culture du JJB à l'American Top Team, puisque c'est une écurie qui est pratiquement dirigée par des Brésiliens en fait, tout simplement. On a Conan Silvera dans le coin de Carlos Junior, c'est le head coach de l'American Top Team.
1: Et il prend des coups là, Carlos Junior, et il a beau regarder l'arbitre, c'est pas une défense cohérente d'attendre que l'arbitre intervienne, je sais pas pourquoi.
2: Alors on ne le sent pas inquiété, c'est vrai, mais par contre c'est des facteurs ça qu'il peut gagner ce round. Effectivement, là ça devient compliqué. Attention, la rubber guard. La rubber guard, ça c'est une technique qui est faite vraiment pour l'empêcher de frapper justement. Et de là, on peut aller vers une éventuelle omoplata. Mais justement, il a réussi à se sortir de là, Vettori. Et ça va se terminer là-dessus.
1: Ouais, en tout cas, il a fait forte impression sur ce deuxième round, Vettori.
2: Alors, autant je donne le premier round à Carlos Junior, autant le deuxième, on peut le donner à Vettori avec ses belles actions. On a un vrai temps fort là sur cette deuxième partie de round.
4: Così, adesso ci siamo. Adesso ci siamo.
2: Awesome, man.
4: Buono Marvin.
5: I told you, you don't have to fear his ground game.
6: You want a second?
5: Yes, for sure.
6: It's perfect.
5: Hey, breathe a little bit. Listen to cool down, please.
7: It looks good. Now these rounds are good. Let's keep the next round like this, okay?
6: How do we do the end?
8: Depois disso tudo, e não aconteceu nada. Respirando, me dá mais respiração. Isso. Respira.
9: We need a round here, okay, Shoeface? We don't work too hard for you to give that round up, okay? You lost that last round.
1: Voilà, dans le coin de Carlos Junior, on lui dit tu as besoin de ce round, tu viens de perdre le deuxième. Et tu vois Vettori qui cherche un peu une guidance, qui pose des questions à son coin. Alors est-ce que j'ai gagné le round? T'es sûr qu'il y a besoin de cette validation pour.
2: Parce que ce n'est pas clair pour lui, il sait que c'est très très serré. Et là, tout va se jouer dans ce dernier round. Il va falloir initier les échanges et surtout les terminer.
1: Allez, un partout. Donc,
2: que ce soit debout ou au sol.
1: Logiquement, même si c'est que supposé, hein, au vu de ce qu'on voit, parce que parfois, il faut aussi des dingueries hein, au moment de la décision. Pour certains juges qui ont une vision, un jugement un peu douteux. C'est vrai qu'il y a un problème de compétence. Je dirais pas majeur, mais historique dans le MMA où en fait, la plupart du temps sur les commissions athlétiques dans le Nevada ou en Californie, en fait, il y a beaucoup de juges de boxe anglaise qui sont venus juger en MMA avec parfois une méconnaissance aussi des critères. Et c'est encore le cas aujourd'hui, hein. Il y en a encore quelques-uns qui subissent. Je pense notamment à certains Sal D'Amato que peut-être les amateurs de MMA connaissent, qui s'est rendu responsable de quelques décisions parmi les plus controversées de l'histoire de l'UFC.
2: Alors dans ce troisième round là, on a vu clairement Vettori initier quelques assauts avec plus ou moins d'efficacité. Derrière on voit Carlos Junior qui essaye de le contenir en allant chercher au corps à corps. Et alors il essaye de le faire tomber coûte que coûte, mais il est très très bien ancré sur ses appuis Vettori. Hein. Il a beaucoup de mal à aller chercher cette jambe pour le crochetage. Et voilà, il a rajouté la rotation et là ça passe. Sur une demi-garde et on aimerait le voir envoyer son meilleur grand pound comme Vettori l'a fait en fin de deuxième round. Ça pourrait vraiment faire basculer un petit peu ce combat en sa faveur.
1: Mais pour juste revenir rapidement sur le jugement, tu as également Adelaide Bird, juge américaine, qui en fait s'est rendue de manière infamante célèbre pour avoir rendu une carte de 118-110 sur le premier combat entre Canelo et Gennady Golovkin il y a quelques années. Un combat que Golovkin aurait dû gagner. Elle a donné 118-110 pour Canelo. Voilà, carte qui a, on va dire, fait hurler tous les connaisseurs et les amoureux de la boxe.
2: Mais alors là, la
1: question... Et elle juge des combats de MMA hein, à l'UFC, Adelaide Bird.
2: Est-ce que c'est de la...
1: Et encore récemment, hein, encore l'année dernière, elle jugeait Cyril Gane contre Volkov.
2: Oui, je me rappelle très bien.
1: En décembre 2024.
2: Mais est-ce que c'est de l'incompétence ou est-ce que c'est de la corruption?
1: Non, c'est pas de l'incompétence. Alors, de l'incompétence, je pense, parce que, en fait, si tu veux, dans la plupart des organisations humaines et dans la plupart des entreprises, hein, Lucie, tu l'auras remarqué aussi bien que moi, parfois tu te dis que, en fait, les gens sont là parce qu'ils sont compétents, mais en fait, la plupart du temps, ils sont là parce qu'ils sont là. Et cette dame, Adelaide Bird, son mari, Robert Bird, était arbitre international de boxe anglaise et très proche du président de la commission, et donc régulièrement appelé à officier à des postes sur lesquels elle n'avait peut-être pas toutes les compétences pour postuler. Voilà, on le dira comme ça. On revient à ce combat, cher Lucie, après avoir disserté sur le monde de l'entreprise. On pourrait faire un podcast, on pourrait en parler, hein. Évidemment, c'est pas le thème de la soirée.
2: Alors, très honnêtement, ce troisième round, je le trouve vraiment très disputé. Je n'arrive pas à voir lequel des deux vraiment s'impose jusqu'ici.
1: Parce qu'en fait, le MMA, c'est un jeu d'échecs. C'est une équation de style. Et finalement, ils ont des armes assez similaires. Et pour l'instant, personne n'arrive à prendre véritablement le dessus avec toujours ces attaques en single leg et beaucoup d'énergie dépensée hein, sur ces phases de lutte pour Carlos Junior. Avec derrière peu de dégâts. C'est ça le problème du Brésilien. Alors bien sûr, il ne faut pas juger ce combat à l'aube des critères d'aujourd'hui. Voilà, on sait qu'à l'époque, tu l'as dit, hein, les amener au sol étaient plus valorisés. On avait ce qu'on appelle cette fâcheuse tendance à faire du lay and pray, c'est-à-dire à amener au sol son adversaire et à contrôler, à se contenter d'un contrôle un peu stérile pour gagner le round.
2: Alors c'était beaucoup hein, le style d'Agastanais. Là maintenant ils ont revu leur jeu, il y a un meilleur striking. Il faut dire que l'école russe en boxe est une des meilleures écoles amateurs, hein,
1: ah, c'est pas
2: souligné. Et ils ont ajouté la dynamique de ground and pound sur leur sol, bien que à partir du moment où on met du ground and pound, on laisse des ouvertures, on crée des failles dans le jeu. Mais voilà, ils ont pris conscience qu'il fallait s'adapter et encore aujourd'hui ils sont c'est l'une des nations les plus redoutables.
1: Non, c'est vrai.
2: Il y a juste à regarder le classement.
1: Le Daguestan, le Caucase hein, de manière générale, hein, Lucie. Attention à cette tentative de soumission qui n'ira pas au bout pour Carlos Junior. On aura une décision, mais on parlait donc de cette prédominance du Caucase. La Géorgie, qui est un pays de 3 millions d'habitants, a deux champions à l'UFC sur 8 catégories. Tu te rends compte le Daguestan a eu Khabib, a aujourd'hui Islam Makhachev. Et voilà, quand on voit le jeu d'Islam Makhachev, il y a quand même voilà, cette qualité de lutte qui reste le cœur du jeu, avec des qualités en striking bien meilleures que ne l'a été Khabib à l'époque. Mais bon, quand tu vois le dernier combat d'Islam Makhachev, à l'heure où on enregistre, face à Jack de la Maddalena, il y a beaucoup de contrôle. Beaucoup de contrôle, des frappes, mais pas forcément pour faire du dégât, des frappes pour garder le combat à son avantage, pour ne pas être relevé. C'est Carlos Junior qui s'impose et dont justement les nombreuses attaques en lutte et les takedowns ont été valorisées par les juges.
2: Alors, à la suite de ce combat, Carlos Junior, malheureusement, il va avoir un ligament croisé rompu. Et pendant un an, il va passer un an sans ressources financières. C'est le moment où j'étais à l'American Top Team. Mais voilà, c'est un bon récit
1: là,
2: de résilience.
1: T'es là, tu nous donnes des insights comme ça, des petits croustilles là.
2: En fait, pourquoi j'en parle? Parce que c'est un vrai beau récit de résilience. Parce que suite à cette blessure, donc il a été remercié par l'UFC peu de temps après. Et il est parti au PFL et il est devenu champion du PFL. Donc comme quoi, ça peut aussi se finir très très bien.
1: Avec le million qui va avec, hein, parce qu'on rappelle, le PFL avec. C'était un tournoi à $1 million.
2: Easy money. Enfin non, c'est pas du tout easy, mais...
1: Mais de la monnaie plutôt sympathique.
2: En tout cas, c'était mérité.
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8: Alors poursuit cette UFC 207 T-Mobile Arena Las Vegas avec un combat catégorie welter, moins de 77 kilos. Tarek Safadin, le Belge basé à Montréal, qui est opposé à Dong Yoon Kim, combattant sud-coréen, grand gabarit, 1m88, une allonge d'1m93, avantage de taille et d'allonge assez saisissant, plus 10 cm au niveau de la taille, plus 14 cm au niveau de l'allonge pour le sud-coréen.
9: Alors il y a de l'enjeu là pour Tarek Safadin, le but c'est d'aller grimper un petit peu, escalader quelques places dans ce classement. Kim pour lui, il a tout à perdre.
8: Oh là là, ce petit balayage là, magnifique de la part de Safadin. On a deux combattants qui sont classés dans le top 15 des welter.
9: Il a mis la jambe en barrage et ça s'est mis en opposition Kim. Allez, on a un très beau contrôle du dos.
8: Le Arai Goshi, la projection de hanche de Kim. Ça marque un peu d'amplitude et de puissance. Mais c'est jamais agréable de prendre une rotule en pleine tête.
9: Bah écoute, pour en avoir pris un, oui, je suis d'accord.
8: Une rotule ?
9: En plein nez.
8: Ah ouais, c'est vrai ? Ouais.
9: Ça m'a valu une jolie déviation nasale.
8: Ah bah ça, si t'as pas...
9: Premier nez cassé. Ah,
8: si t'as pas une déviation nasale en... X années de sport de combat.
9: C'est que t'es pas une vraie.
8: Voilà. T'as manqué ta vocation, clairement.
9: Donc là, on a un énorme travail de pression à la part de Safadin. qui va aller chercher plutôt à asphyxier. Voilà, rupture de contact, prise de centre, toujours gaucher contre gaucher, donc c'est pas forcément une configuration commune, on voit très peu de gaucher contre gaucher. Donc, ça demande une adaptation forcément du cerveau.

0: France, il n'y a pas eu de développement en Belgique, donc l'obligation d'aller s'exporter au Canada ou au Québec.
1: Là, aujourd'hui, il y a des talents incroyables hein, en Belgique. C'est 11 millions d'habitants. Hein. La Belgique, c'est la ville de Paris, hein. Peu ou prou. Aujourd'hui, tu as des Patrick Abirora, des Boris Atangana, il y en a évidemment beaucoup d'autres, des talents. Mais il se passe des choses hein, là-bas, en Belgique. Il y a une génération dorée du MMA belge qui est en train d'éclore.
0: Attention parce que Kim Lai est en train de s'empaler sur les coups de Safieddine, a avancé sans préparation. Safieddine lui veut se coller, hein, vous voyez bien, à chaque fois il utilise les assauts, les rushs en boxe de Kim pour venir se coller. Essayer de récupérer une jambe Kim.
1: Ouais, attention, s'il parvient à rejoindre ses mains derrière.
0: Et pourquoi pas, donc là il a saisi la single leg. Mais malheureusement il est trop à distance pour pouvoir capitaliser dessus.
1: Allez, Safieddine qui parvient à rompre le contact, à reprendre sa distance.
0: Super coup au corps suivi d'un high kick. Gestion de distance derrière. Kim qui avance toujours de la même manière, hein, de manière un peu téléphonée, mais il ne cadre pas, il court après. Et donc même s'il arrive à placer quelques coups, mine de rien, ça laisse un temps d'avance pour Safieddine.
1: La Corée du Sud qui a toujours été un pays qui a proposé beaucoup de combattants hein, et des combattants reconnus. Hein, l'UFC le plus célèbre c'est Korean Zombie.
0: Ils ont un bon circuit
1: beaucoup,
0: développé hein, là-bas.
1: Duo Choi. Si tu veux, l'UFC, depuis sa création, a toujours voulu conquérir le marché asiatique.
0: Oui, superbe. Toujours dans la rotation. Kim qui se relève. Je pense qu'on va avoir un combat de corps à corps.
1: Et en tout cas, c'est vrai qu'aujourd'hui, les combattants européens ont beaucoup plus d'organisations hein, avec lesquelles travailler, progresser. Mais c'est vrai qu'à l'époque, il y avait le Cage Warriors.
0: C'est exactement
1: et
0: ça.
1: Il n'y avait pas grand-chose d'autre.
0: Et hein. Alors, le problème, c'est que comme le Cage Warriors avait un petit peu le monopole de la passerelle vers l'UFC, ils pouvaient dicter leur politique économique extrêmement. Comment dire ?
1: Tu veux dire qu'ils payaient comme des crevards ?
0: J'allais dire radine, je cherchais un mot plus élégant pour dire radine.
1: Ah, parfois, tu sais, c'est la beauté de notre métier, on doit parfois avoir une forme de langage soutenu, mais parfois, appeler de dire chien, des choses un oui. peu triviales, bah, ça souligne un peu le propos, tu vois.
0: Oui, alors en tout cas, à l'époque, on avait des primes absolument
1: misérables.
0: Misérables.
1: Et encore aujourd'hui, hein.
0: Et encore aujourd'hui, elles étaient acceptées parce que c'était la seule passerelle vers l'UFC, mais aujourd'hui, on a beaucoup plus de choix et surtout des primes bien plus avantageuses ailleurs. Donc c'est vrai qu'on a très très peu de Français au Cage Warriors finalement. Aujourd'hui je dirais que les passerelles ce serait le KSW, Ares, Octagone. Voilà, ce sont celles qui me viennent en tête. Le PFL étant une organisation concurrente, c'est pas forcément une passerelle, c'est plutôt une mauvaise transition même je dirais. Si on vient du PFL, on va pas être très bien accueilli à l'UFC.
1: Non, c'est vrai, en général. Les anciennes stars du PFL,
0: On les envoie
1: on leur
0: dans
1: met des bourbiers dès le début. Allez, retour à ce combat. Gaucher large, bras avant pour Safieddine. Gaucher, il change de garde. Coup direct là, du bras avant pour Tarek Safieddine.
0: Et alors en Asie, la nouvelle passerelle qu'ils ont développée, ça s'appelle le Road to UFC en fait,
1: ouais,
0: tout simplement.
1: Vrai.
0: Et c'est vrai que c'est la meilleure passerelle. C'est un petit peu comme le Dana White Series Contenders ou le LFA américain. Quoi.
1: Ouais, c'est vrai que. Alors le problème, le grand problème du MMA mondial, hein, sur mon avis, aussi, c'est que l'UFC a un monopole qui est trop fort.
0: Ah bah, y a l'UFC, il y a les autres.
1: Je pense que. Ce monopole, il a fait du bien au MMA parce que on se posait pas de questions, au sens où le meilleur du MMA, le champion du monde du MMA, celui qui peut être considéré comme le champion du monde, c'est le champion de l'UFC. Et ça donne de la lisibilité, de la clarté au public,

0: une époque où la boxe, malheureusement, s'est perdue dans d'innombrables catégories, fédérations, titres factices. Donc ça a fait du bien, ce monopole. Néanmoins, ça fait pas du bien aux combattants qui sont clairement sous-payés, hein, pour la plupart. Et alors aujourd'hui, où l'UFC a signé un deal de plus de 7 milliards de dollars, hein, sur 7 ans, avec Paramount, eh bien, voilà. Les oui, salaires, certains salaires interrogent quand même.
1: Et est-ce que ça reflète vraiment la réalité? Parce que, vous savez, il y a des critères pour entrer à l'UFC. Et par exemple, pour faire les Dana White Series Contenders, il faut impérativement avoir un palmarès autoritaire, si possible avec des finishes avant la limite, et avoir moins de 30 ans. Pour autant, il y a d'excellents combattants et combattantes qui ont plus de 30 ans et qui sont condamnés à devoir avoir la bonne organisation dans laquelle ils vont avoir la bonne ceinture au bon timing. Et c'est pas une science exacte. Et ça passe vraiment par une gestion de carrière et donc avoir un bon manager. Mais c'est pas si simple d'avoir un bon manager. Parce qu'il y a aussi voilà, des personnalités avec lesquelles on ne s'entend pas. Donc c'est compliqué en fait. Hein. Faut faire les bons calculs au bon moment, dans le bon timing, avec la bonne personne. Mais peut-être que cette bonne personne n'est pas en adéquation avec tes valeurs humaines. Enfin, vous voyez, c'est pas si simple en fait. Hein.
0: Ouais, je pense que le public aujourd'hui est mûr pour avoir une autre proposition, une alternative. Et d'ailleurs, le PFL l'a compris, puisque le PFL a récemment changé son modèle historique de tournoi pour passer sur le modèle qui marche, hein, celui de l'UFC, des catégories avec un champion, un classement, et donc voilà, des divisions qui vivent avec des personnalités qui montent et qu'on peut suivre dans leur ascension. Allez, on revient un petit peu à ce combat parce qu'on fait des grandes digressions, ma chère Lucie. On digresse.
1: Oui, mais alors après, il faut dire aussi ce qui est, c'est que ce combat, c'est pas non plus le plus spectaculaire qu'on ait vu sur cette carte. Et il y a énormément de préhension. Le public est d'accord avec nous, vous l'entendez. Il y a un moment.
0: Alors, le public américain, hein, surtout, est assez exigeant. Hein. En général, dès que tu perds pas des points de vie, ils sont pas contents, ils ont payé cher leur place. Donc, voilà.
1: Non, mais moi, je veux c'est bien un peu primaire. Hein. Mais il faut qu'il y ait plus d'activité dans ce cas-là.
0: Mais bon. Tu le sais comme moi, le combat, c'est une équation de style. Et
1: là, je parle là encore, de mon fauteuil, bien évidemment.
0: Bien sûr, et on est
1: dans la cage, c'est plus compliqué.
0: Tout à fait confortablement installé dans les studios de la chaîne L'Équipe. Alors, peut-être un mot sur le retour de Ronda Rousey. Il faut le rappeler, hein, Lucie, à l'époque, Ronda Rousey, alors c'est elle qui a ouvert la voie pour le MMA féminin à l'époque. Sans elle, c'est pas sûr qu'il y ait encore aujourd'hui du MMA féminin à l'UFC, parce que pendant longtemps Dana White avait juré qu'il n'y aurait jamais de combat féminin, mais bon, business et voilà,
1: elle génère de la billetterie.
0: Le CEO en fait, de l'UFC a revu sa copie, mais à l'époque c'était méga star, Ronda Rousey.
1: Mais en fait, elle cochait absolument toutes les cases. Déjà, c'était une grande patriote qui avait fièrement représenté les États-Unis dans les championnats du monde de judo. Voilà, c'était un calibre de niveau olympique. En plus de ça, elle est sexy, quoi. Je veux dire, physiquement, c'est une jolie femme qui a une grande gueule, pardonnez-moi du terme. Elle a tout ce qu'il faut pour vendre à l'UFC à cette époque-là. Donc oui, c'était une très très belle tête d'affiche. Elle a été très inspirante. Personnellement, moi, elle a été l'une de mes sources d'inspiration. Pas tant pour la personnalité, mais plus pour la manière dont elle a géré sa carrière. Et c'est elle, en partie, qui m'a donné envie, avec toutes les autres femmes de sa génération, à l'UFC, de me tourner vers ce sport.
0: Alors, je vais faire une petite passe décisive à une chaîne YouTube que j'aime beaucoup, de l'ami Alexandre Herbinet, qui s'appelle Jab Life. Et Jab Life propose des épisodes voilà, en collaboration avec les anciens d'Octogone Podcast, le plus vieux podcast français du MMA, qui ont fait un podcast sur Ronda Rousey pour rappeler un petit peu voilà, le personnage, sa carrière, son style, l'impact qu'elle a eu sur sa discipline. Et alors, j'allais pas aborder la notion de physique, mais qui je pense, voilà, tu l'as abordé avant moi et c'est tant mieux, Lucie, parce que je veux pas, considère que le propos est bas de plafond, mais époque, dans une industrie du spectacle, de la représentation, où les apparences ont leur importance, et ben c'est vrai que physiquement, Ronda Rousey, en fait, elle avait aussi cet atout. Hein, on est dans une industrie où en fait on vend non seulement des combattants, mais des personnages auxquels on peut représenter. Et donc dans ce formidable podcast, Jab Life, que je vous compose, eh bien il y a Omar d'Octogone Podcast et qui a dit, je cite, pour rendre aux grands auteurs les grands mots, si elle ressemblait à Roy Nelson, ça aurait pas été pareil. Allez voir Roy Nelson si vous voulez vous faire une idée. Voilà, je m'en tiens
1: à partir du moment où on fait un métier d'image, ne soyons pas hypocrites, hein, le physique compte. Donc effectivement, c'est un argument supplémentaire pour être bankable quand on est une femme. Je dis pas que c'est juste, je dis juste que c'est la réalité de notre sport. Alors après, il y avait aussi son style unique, hein, de judoka, hyper
0: incroyable.
1: Efficace avec les clés de bras qu'elle arrive
0: projection
1: à placer.
0: Projection de hanche.
1: Elle les plaçait à
0: toutes
1: les sauces sur chaque adversaire. Donc effectivement, elle est devenue très vite une icône aussi de son sport.
0: Ouais. Et puis une histoire. Hein. Oui. Ronda Rousey, médaille olympique, vice-championne du monde de judo, comme sa mère qui avait été championne de judo également, qui après les Jeux olympiques de Pékin où elle a été médaillée, s'est retrouvée un peu dans la galère, qui a fait des petits boulots, qui a bossé dans des bars, qui a dormi dans sa bagnole et qui a commencé le MMA pour gagner des sous, hein, tout simplement, et qui est devenue méga star, multimillionnaire, et qui a, je pense, aussi ouvert un peu la voie à Conor McGregor parce que à l'époque, elle est clairement sortie du monde du MMA, c'est-à-dire qu'elle est allée vraiment chercher le grand public, Ronda Rousey.
1: Alors, ça a été son style de judokate ultra performante et tout ce qu'elle est, de manière générale, ça a été son gros point fort, mais c'est aussi devenu d'une certaine manière un point faible, mais on en parlera tout à l'heure au moment du combat.
0: Ouais, combat de retour donc après. Un an loin de la scène, combat évidemment très très attendu et où malgré d'ailleurs son absence et sa défaite qui a été très lourde face à Holly Holm qui a depuis perdu sa ceinture, elle est favorite pour son retour face à Amanda Nunes, légèrement favorite certes, mais favorite.
1: Alors, faut se méfier d'Amanda Nunes, elle est très dure au mal.
0: Tu sais de quoi tu parles, Lucie.
1: Écoutez, comme je vous l'ai dit tout à l'heure, à l'American Top Team, il n'y a que les hommes qui s'entraînent avec elle parce qu'en fait, elle roule sur tout le monde. Et même sur les hommes d'ailleurs.
0: Pas sur tout le monde quand même, j'imagine.
1: Pas sur tout le monde, mais en tout cas, les hommes de son gabarit, elle les challengeait. Hein. Ils s'employaient à fond.
0: Ah ouais ?
1: Eh oui. Alors, il y a quelques coups hein, qui passent là pour Kim. Dans ces combinaisons de 3-4 coups, il y en a toujours une qui passe, même si en donnant beaucoup, en s'exposant beaucoup, il en prend aussi lui. Safiedine qui lui est davantage un maître en la matière sur l'appréhension. Là, il commence petit à petit à subir un petit peu la pression de Kim.
0: Là, ce petit crochetage qui lui a permis d'emmener Safiedine au sol, qui s'est relevé tout de suite, le Belge. Ces phases de 50-50 hein, voilà, qui sont un peu frustrantes parce qu'on ne voit pas l'expression voilà, des qualités de ces deux garçons. On a entendu ce middle la claquer au corps pour Safiedine. Et là, on est presque dans un, tu vois, dans un combat de boxe anglaise où en fait, bon, ce qui est absolument pas conseillable en MMA. Mais quand tu es fatigué, quand tu es dépassé, tu passes les bras sous les aisselles, t'accroches et tu annules complètement le jeu adverse. Après de faire ça en MMA, tu risques de te faire amener au sol. Mais là, on a ces phases qui ressemblent finalement à ces phases d'accrochage où il ne se passe rien. Et je pense que c'est un peu dommage. Allez, changement de niveau, pas de défense de Kim.
1: On sentait qu'il voulait l'amener par la gauche et il y a eu une telle pression des hanches là de Kim, ça a été compliqué d'aller
0: à la. Et là, ça consomme du jus. Hein, après près de 15 minutes de combat, on est dans la dernière minute. Le collar taille pour Safiedine, il n'a pas réussi à travailler avec ses genoux.
1: Mais alors, Kim, il n'aura cessé d'avancer hein, pendant 3 rounds quand même. Il a vraiment un très gros cardio.
0: On voit Firas Abi hein, dans le coin de Tarek Safiedine. L'entraîneur de Tristar Team à Montréal qui a été le mentor d'un certain Georges Saint-Pierre. Ouais, alors attention hein, à ces dernières secondes, elles sont importantes dans un combat serré. Souvent c'est sur les dernières secondes que les juges ont tendance à se décider. Et fin de ces trois rounds de 5 minutes qui certes qui n'ont pas été plus spectaculaires, mais qui nous ont permis eh bien, de présenter un peu plus le combat principal, le combat qu'on attend, bien sûr, le retour de la reine, Ronda Rousey. Quelques super projections, ça c'était en tout début de combat. Un balayage de Safiedi, une projection de hanche pour Kim.
2: Ladies and gentlemen, after three rounds, we go to the judges' scorecards for a decision. Glenn Trober scores the contest 30-27, Safiedi. Jeff Bowen has it 29-28, Kim. And Derek clearly scores the contest 29-28 for the winner by split decision, the Stun Gun, Doug Young Kim.
0: Décision partagée pour le Coréen avec. Des cartes quand même assez surprenantes. T'en as un qui donne 30-27, donc 3-0 pour Safiedi. Les deux autres donnent 2-1 pour Kim.
1: Bah, moi, je voyais Kim, hein, très franchement, parce qu'il n'a cessé d'avancer, même s'il a pris beaucoup de coups, pris quelques takedowns, et il a quand même fait le boulot, je trouve. Donc, ça m'a semblé logique, personnellement.
0: Voilà, et Kim, qui reste donc parmi les meilleurs de cette catégorie, l'Américain Matt Brown, Matt Hughes également, ancien champion, champion historique de cette catégorie des poids welter, qui a fait connaître, hein, qui a participé à faire connaître Georges Saint-Pierre qui lui a succédé. Les deux hommes se sont affrontés trois fois avec voilà, une rivalité qui a beaucoup fait parler à l'UFC. Avec cette phrase iconique, je ne sais pas si tu te rappelles, de Georges Saint-Pierre, « I'm not impressed by your performance ». Alors, j'ai pas bien fait l'accent québécois anglais, mais ça fait partie de l'histoire de ce bureau, la référence.

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0: enchaîne avec le co-main event de cette UFC 207, le championnat des poids coqs, des moins de 61 kilos. On accueille le challenger, l'américain vaincu, Cody Garbrandt, 25 ans, 10-0 en carrière. Excellent striker, élève de la team Alpha Male. Là encore, c'est une écurie, une écurie connue et reconnue, élève d'un certain Uriah Faber. Immense champion de cette catégorie et qui est d'ailleurs le seul homme à avoir battu le champion actuel de la catégorie, l'américain Dominic Cruz.
1: Alors Cody Garbrandt, moi je trouve qu'il a fait un excellent choix d'aller chez l'Alpha Male puisque c'est une écurie faite de lutteurs et qui forme énormément à la lutte. Lui, il vient du striking, en l'occurrence il a été boxeur amateur de très haut niveau puisqu'il a gagné à l'époque les Golden Gloves. C'était donc à New York. Donc voilà, c'est un homme qui gagne. Je trouve en plus que c'est une très bonne combinaison, la boxe anglaise et la lutte. Il y a une sensibilité très similaire, notamment dans le timing, dans l'explosivité, dans le fait de créer des opportunités, etc. Voilà, je trouve que c'est plutôt un bon compromis.
0: Voilà, 10-0 en carrière, 9 victoires par KO, 7 à la première reprise de palmarès. C'est évidemment très séduisant, mais il est loin d'avoir eu l'adversité qu'il va connaître ce soir en la personne de Dominic Cruz, 22-1 en carrière, qui est le champion en titre de cette catégorie depuis que l'UFC s'est ouvert aux petites catégories, parce qu'il faut rappeler que l'UFC historiquement dans ses premiers événements c'était des tournois. Le premier UFC c'était en 93 et puis progressivement l'UFC a créé des catégories avec le modèle que l'on connaît actuellement, un champion, un challenger, un classement pour répartir les prétendants. Mais d'abord on avait les lourds, les bilourds, et puis progressivement on a rajouté comme ça des catégories jusqu'à en avoir 8, et celle des 61 kilos a été l'une des dernières à être ouverte à l'UFC. Je pense que c'est ce qui fait aussi que le MMA s'impose aujourd'hui, c'est qu'il y a moins de catégories. Lucie, en boxe anglaise, il y en a 17, voire 18 pour certaines fédérations. Les combattants, ils restent dans leur catégorie. Parce que souvent, quand il y a possibilité de monter, il y a plus 5 kilos. Et plus 5 kilos, c'est énorme. Quand tu prends le risque de monter, tu prends un gros risque en MMA.
1: Et puis surtout qu'en MMA, il y a l'appréhension à partir du moment où il faut tracter un corps vers le haut ou vers le bas ou le renverser, on est sur une autre physionomie. Autant en boxe anglaise, ne serait-ce qu'en ayant de la vitesse d'exécution, du dynamisme, du cardio, etc., on peut combattre contre des plus lourds, mais il faut que ça reste quand même modéré. Par contre, en MMA, on voit une différence. C'est-à-dire qu'à un moment donné, un contrôle de quelqu'un qui fait 10 kg plus, c'est pas possible.
0: Ouais, clairement. Et en fait, en boxe anglaise, malheureusement, les combattants, ils voguent de catégorie en catégorie. Parfois, dans les petits poids, surtout, il y a 4 livres d'écart. Il y a moins de 2 kilos, en fait, entre deux catégories. Ça, c'est pas une catégorie. C'est un repas de Noël, 2 kilos. Donc, au final, tu vois des combattants, en fait, qui naviguent dans les catégories, qui prennent un titre dans une fédération, qui ne défendent même pas, qui montent ensuite. Et au final, ce qui fait que les talents sont éparpillés. Alors que là, on a des catégories qui sont denses, où au final, les prétendants vont rester longtemps pour s'affirmer. Et où au final, ça nous donne une division qui vit pleinement. Une division qui est dominée par le champion Dominic Cruz, 22-1 en carrière. Je l'ai dit, invaincu depuis 13 combats. Excellent combattant, complet, déroutant, un scientifique véritablement du MMA, avec un jeu de jambes complètement fou, une vision, un timing, une intelligence de combat très au-dessus de la moyenne. Ancien champion du WEC, donc une autre organisation américaine qui a été absorbée par l'UFC, où les petites catégories étaient reines. Il n'a connu qu'une seule défaite face à Uriah Faber, défaite qu'il a vengée par la suite à l'UFC. Cette couronne, il l'a défendue à plusieurs reprises, face notamment à Faber, face à Demetrius Johnson, Mighty Mouse, le combattant qui a longtemps dominé la catégorie inférieure, les 57 kilos. Il l'a défendu également face à TJ Dillashaw, partenaire d'entraînement de Cody Garbrandt. bien, il faut que le manège continue de tourner. Et donc, Cody Garbrandt a sa chance ce soir de détrôner le champion incontesté de sa catégorie.
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3: All right, gentlemen, we know the rules in the back. Protect yourself at all times. It will be in my commands at all times. I want you to fight hard, but fight clean. You want to touch gloves, touch them now. Good luck. Sit back.
0: J'ai trouvé l'arbitre très ambitieux. Alors évidemment, c'est une phrase protocolaire. Si vous voulez vous toucher les gants, touchez-les maintenant. Je crois qu'ils n'étaient pas partis pour ces deux garçons. Cody Garbrandt, donc le challenger opposé à Dominic Cruz. 1m73 tous les deux, mais avantage d'allonge. Garbrandt, plus 7 cm.
1: Très offensif hein, d'entrée de jeu. Alors, on voit des entrées à mi-distance de Cruz qui sont intéressantes et perturbantes pour Garbrandt. Il n'a pas forcément un style académique, Cruz, et justement, c'est ce qui peut déplaire aux boxeurs puristes.
0: Ah, style très singulier, là.
1: Mais même dans ses déplacements.
0: De changement de garde, d'esquive, du départ. Buste, de feinte. Tout un jeu de feintes, voilà, très déroutant.
1: Et puis il est tellement mobile, il se déplace tellement.
0: Tu vois Cody Garbrandt, alors le risque, le piège, ça peut être de tomber justement dans un combat comme ça, où finalement on va faire beaucoup de provoques et oublier le principal, combattre. Alors on va voir ce que ça va donner.
1: Non, mais il donne l'impression d'être une abeille en fait qui tourne autour d'une personne. C'est-à-dire que c'est pas hyper structuré pour le moment, mais c'est hyper dur à cadrer pour Garbrandt. Parce que pour envoyer des frappes, on a besoin que la personne soit un minimum statique ou alors être capable d'être coordonné, de frapper en boulant, mais ça c'est pas facile.
0: Putain, un mec qui est capable de faire 5 rounds avec un gros rythme, beaucoup d'expérience, beaucoup plus d'expérience pour Dominic Cruz. Un niveau d'adversité infiniment supérieur, il a déjà battu les meilleurs dans cette catégorie où Garbrandt n'est classé que 5e mondial. Ça part très lointain, ce style un peu erratique qui paraît désordonné mais qui est tout à fait ordonné.
1: Superbe low kick de Cruz, mais alors il y a une manière de reprendre la distance qui est totalement originale. Mais ça a le mérite de marcher. Hein. Il frustre Garbrandt. Il frappe, il part.
0: C'est Garbrandt, lui, son jeu. Mais, c'est la boxe. Mais alors c'est des combinaisons. C'est du punch. Bon jeu défensif également, Garbrandt. Mais pour l'instant, il n'arrive pas à lire l'équation. Et là, tu vois, il lui court après. Et il ne touche que le vent.
1: C'est très, très étonnant la manière dont il bouge. C'est-à-dire qu'on dit souvent qu'il ne faut jamais avoir les pieds liés, pour ne pas se faire amener au sol. Et lui, il a régulièrement la jambe avant qui rejoint la jambe arrière. Il fait un petit peu de la salsa avec ses pieds.
0: C'est ce que j'allais dire. Il fait pas que bouger, il danse. Il cruise.
1: Non, il fait de la salsa.
0: Et comme ça, il t'endort. En fait, tu vois pas du tout ses départs. En tout cas, tu les ressens pas.
1: Mais il te donne même le tour.
0: Parce qu'au final, c'est incroyablement difficile de se préparer à affronter ce type de combattant, parce que personne qui est capable de reproduire style. C'est unique vraiment ce qui fait Dominic Cruz, qui a eu beaucoup de blessures dans sa carrière.
1: Ouais, là où Garbrandt est beaucoup plus codifié,
0: académique.
1: Ouais, voilà, c'est plus calme ce qu'il propose.
0: C'est pas du tout péjoratif, l'emploi de ce terme. Si tu veux, voilà, le combat c'est une question de langage. Et là, tu te retrouves face à quelqu'un qui parle pas la même langue que toi et tu ne comprends pas. Tout simplement. Son corps ne parle pas un langage que tu as déjà pu déchiffrer.
1: Et pourtant, au niveau défensif, Carbon, je le trouve assez pertinent. Alors, autant sur l'attaque, on sent qu'il galère.
0: Hey, changement de niveau. Parfait. Voilà, mais derrière, la qualité en lutte de Carbon pour contrer, retrouver très vite ses appuis et sa boxe.
1: Il a une bonne réponse, Garbrandt. Autant on le sent à la peine là pour l'attaque, mais pour la défense, il a un très bon coup d'œil. Et là, on vient de le voir, il a très bien retourné la situation. Il ne l'a pas du tout laissé s'installer au sol, alors que ça aurait pu. Hein.
0: Ouh, crochet pour Dominic Cruz là, qui va chercher l'échange et Garbrandt qui le regarde. Qui nous sourit, qui le provoque, tentative de backfist pour Dominic Cruz.
1: Est-ce qu'il va pouvoir maintenir ce rythme pendant 5 ans face à Garbrandt, parce que là c'est une tornade. Il faut gérer la tempête là pour Garbrandt. Alors, il a l'habitude hein, bien sûr hein, des longs formats.
0: Alors Cruz a l'habitude.
1: Oui, Cruz a l'habitude. Oui.
0: Garbrandt lui est habitué à finir très vite ses combats. Ouh, et c'est lui qui va shooter là. Sur ce double leg magnifique. À l'ouvert.
1: Super, il l'accompagne complètement sur sa mobilité, c'est parfait. Sur ce double leg, qui parvient à se relever, reprend le centre, cadre.
0: Il y a un vrai combat.
1: Il court après. Il n'y a pas de cadrage, vous voyez.
0: Il a un vrai combat, un vrai problème à résoudre, Garbrandt. Pardon, Dominic Cruz, parce qu'il a un challenger. Qui a vraiment des armes pour le perturber et qui ne se laisse pas endormir par son jeu si singulier.
4: Deep breath, baby. Beautiful round one. Take some water, deep breath. Bring the heart rate down. Let's focus up.
1: On a revu hein, l'uppercut et le crochet du bras arrière. Il aurait pu éteindre la lumière sur cette action. Voilà, mais le menton de Garbrandt n'est pas encore usé à ce stade de sa carrière. Donc, il a plutôt bien encaissé, je trouve.
0: Ouais, t'as fait une petite ellipse vers l'avenir là, Lucie. Parce que un menton, c'est un capital santé. Et souvent que un combattant qui a été mis KO, c'est comme un vase qui a été brisé. On peut recoller les morceaux, mais il y a quelque chose qui restera brisé.
1: S'il prend le même crochet 15 ans plus tard, c'est pas le même scénario.
0: Allez, deuxième reprise. Dans ce combat prévu en 52-5 minutes. Combat de championnat, catégorie bantamweight, poids coq, moins 61 kg. 135 livres, précisément.
1: Ah, il n'arrête pas de changer de garde. Franchement, je n'aimerais pas être Garbrandt hein, à ce moment-là. Pour moi, c'est Cruz, c'est un cauchemar à combattre.
0: Ouais, parce que tu sais pas qui t'es en face de toi, hein. Vraiment.
1: Non, ça peut partir dans tous les sens. Enfin, il donne le tournis vraiment.
0: Ouais, mais il est quand même assez responsable hein, défensivement, Garbrandt.
1: Ah non, mais style singulier. Tu l'as très bien dit, Jean-Charles. Et c'est aussi ça qui fait sa force. Mais alors, quel cauchemar à combattre.
0: Ouh. Oh, il l'a piqué là avec ce crochet gauche au visage du challenger.
1: Il a de la répartie. Et il est aussi explosif que Garbrandt.
0: C'est explosif, mais moins puissant. On sent un vrai pouvoir de KO. Monsieur Garbrandt en témoigne ses 9 victoires avant la limite alors qu'il a que 10 combats. Seulement 7 pour Cruz qui lui va chercher plutôt à construire ses victoires. Il attend vraiment le bon moment, Garbrandt, mais c'est vrai que c'est très compliqué là. Toujours ces changements de garde là, et cette démarche un peu chaloupée là, c'est très perturbant.
1: La meilleure chose qu'il puisse faire, c'est rester loin pour voir le danger arriver.
0: Ouais, et parce que tu sais que en fait, ça donne envie. Il met sa tête en avant là comme un appât, Dominique Cruz. Ça donne envie de se lancer, mais tu sais que derrière. Si tu rates ton coup, tu vas te faire contrer salement. Ouais. Tu vas te faire connecter.
1: On l'a vu, son timing en amené au sol, il est plutôt bon aussi. Hein. Oh là là, mais c'est tellement pas académique, c'est illisible ce qu'il propose. Illisible. Et attention, quand je dis ça, c'est vraiment une force hein, pour lui. Hein.
0: Bah, c'est-à-dire que ce qu'il fait, c'est absolument pas à montrer préparé dans les écoles de MMA.
1: Ouais.
0: Tu peux pas enseigner ça, c'est-à-dire que tu l'as ou tu l'as pas.
1: Non, mais je pense
0: et ça que... fait du bien aussi comme ça d'avoir des styles très marqués dans un sport qui est pas du tout stéréotypé. C'est vrai, mais à cette époque on avait encore des identités très fortes comme celle de Ronda Rousey hein, notamment, qui est venue au MMA. En faisant du judo, avec ses forces, elle a imposé son judo dans le monde du MMA, alors qu'à l'époque, c'est pas forcément une discipline martiale qui avait permis de s'adapter et de briller en MMA.
1: Alors chez les hommes, c'était plutôt la lutte qui s'imposait, et chez les femmes, davantage effectivement le judo. Mais ce qui fait notre force, c'est aussi notre talon d'Achille, hein, puisque... Elle est tellement bonne dans ce qu'elle fait qu'on sait exactement ce qu'elle va faire. Et donc, elle en devient prévisible, finalement. Et c'est là que la remise en question perpétuelle est importante pour pouvoir s'adapter à l'évolution de sa catégorie, de son sport. On peut créer la surprise au début, mais on ne va pas créer la surprise à chaque fois non plus. Ouais, superbe le middle arrière, là. Alors, ouais. Les kicks, c'est une bonne solution à distance. Hein.
0: Ouais, mais on sent un Cruz qui est quand même responsable défensivement. Voilà, qui check les kicks. Et qui donne lui-même là ce low kick jambe arrière.
1: Demi, il est tellement pas académique. Je me mets à la place de son coach de boxe anglaise. Il devait se mettre la tête dans les mains. Mais qu'est-ce qu'il me fait celui-là? Mais en réalité, c'est vraiment son point fort. C'est justement parce qu'il est ce qu'il est que.
0: Tu vois, il passe l'épaule droite, l'épaule gauche en avant, et tu sais pas de quel côté il va partir en fait. Il attend juste une réaction. Il attend juste que tu sois un peu en dehors de position.
1: Et puis c'est cette manière de faire l'accordéon, le in-out. Il est à mi-distance, il est à longue distance, mais et sa manière de partir, de changer de garde constamment même quand il recule. On se dit que ça ne peut pas passer à haut niveau, et bien si.
0: Ouais, et souvent en fin de round, hein, il vient lutter. Et la mi-distance, c'est un endroit où il est en danger, hein, Cruz, parce qu'on sent que Garbrandt a la capacité d'éteindre la lumière.
1: Il y a un sacré volume. Par contre, hein. En termes de cardio, là, on est en très très haute intensité. Rester lucide après une si haute intensité, c'est quand même une performance.
5: I know. Double up, two under. Two under. Don't commit so much to hit him with the T. Two under, step in three, two. Every now and then, disengage at the wall. He's talking shit.
6: Overhand right, step deep.
7: Back kicks. Get ready with the overhand when he returns. I want the same combo you knocked out Warren with. Two kick. He's bent over when he goes southpaw. When you go southpaw, your right hook's there. Keep finding his chest, tear his legs up. Push kicks are there too. Let's stay light on the feet. I want you to come out, show those good wheels, baby. Show that good world-class cardio. We're going in the right place. He wore it out.
0: Et on va se crocher du droit, qui arrive un peu hors distance, mais le gauche, lui, était donné à pleine puissance. Low kick jambe arrière pour Cruz, qui a visé l'articulation, le genou avant. Allez, c'est reparti, troisième round. Et attention, là il s'est exposé. Et le contre derrière de Garbrandt, là, qui est capable de venir punir Dominic Cruz à mi-distance. Voilà, dès lors qu'il plante ses pieds là, pour aller à l'échange, il est vulnérable, hein, Dominic Cruz, parce qu'il a les mains basses. Alors, cette garde basque aussi, ça a des avantages, mais ça a aussi des inconvénients. C'est-à-dire que c'est très difficile de lire en fait le départ des coups de Cruz, parce que les gants, les mains sortent du champ visuel, elles sont très basses. Donc, t'es pas capable forcément d'anticiper son jeu offensif. En revanche, défensivement, bah, t'es exposé. Donc, il faut être juste sur tes mouvements de buste, sur tes esquives. Sinon, tu te fais connecter. Et on voit qu'il a été touché, Cruz, à plusieurs reprises avec ce crochet du droit qui passe. Et Garbrandt le regarde, le défi. Et il commence à entrer dans la zone, à trouver son rythme de combat. Regarde le visage de Cruz. On l'a rarement vu comme ça dans sa carrière.
1: Ce chambré, on est clairement dans le jeu, on est dans le flow. Quand on arrive à pouvoir se narguer comme ça, c'est qu'on est, voilà, on est quand même relativement détendu.
0: Bah, alors, on parle de ce flow là, Lucie, mais c'est vrai que, et t'as dû le vivre, il y a des soirs comme ça où en fait c'est comme si tu voyais les mouvements au ralenti.
1: Tu sens tout, tu ressens tout, tu vois tout venir.
0: Tu vois un temps d'avance à chaque fois où tu es à l'aise, t'es dans un espèce d'hyper instinct. Voilà, et c'est ce qu'on appelle le flow. Et c'est quelque chose qui s'explique pas trop, ça, Lucie, d'ailleurs. Tu as des soirs comme ça. En fait, t'es pas capable de le convoquer en tant que combattant, mais il y a des soirs comme ça dans une carrière où tu sens que t'es au sommet de ton art, quoi.
1: Tout à fait. Alors, j'ai pas moi non plus la formule magique qui permet de convoquer cet état de grâce, mais ce qui est sûr, c'est que ça passe par un espèce d'alignement dans le fait de savoir qu'on a fait absolument tout ce qu'on devait faire pour le combat, qu'on sait exactement ce qu'on veut, on a la vision, on a l'émotion positive associée à ça, et une espèce de confiance inébranlable que ça va passer. Et puis pour peu que l'adversaire, lui, ait eu 2-3 obstacles sur la route et qu'il soit moins dans son flow ce jour-là, là, d'un seul coup, vous sentez l'écart se creuser, vous avez un supplément d'âme et ça se déroule bien comme il faut. Et donc, on voit les coups venir, on les ressent. On est bien dans son corps, bien dans son énergie. C'est vrai que c'est assez. C'est assez magique. Voilà, c'est le mot, c'est magique.
0: Regarde les petits gestes de Garbrandt et on sent un Cruz. Qui doute là, on sent que ce qu'il fait, ça lui crée pas les ouvertures que ça lui permet d'avoir habituellement. Attention, le bras arrière pour Cruz, perte d'équilibre pour le champion, il se relève très rapidement.
1: Il a toujours la lucidité d'aller chercher une jambe, attaquer, et il place encore des coups nets. On l'a vu, son crochet du bras arrière là, il a fait mouche. Et encore une fois, la Garbrandt, il est solide.
0: Ouais, c'est le crochet du bras arrière. Crochet du bras arrière qui, pour les deux, a fait le plus de dégâts. Quel jeu d'esquive là de Garbrandt.
1: Très spectaculaire.
0: Ouais, mais tu vois que le crochet droit de Garbrandt, lui, quand tu vois le visage de Cruz, lui, il fait des dégâts.
1: Et il est patient. C'est la force tranquille, Garbrandt.
0: Ouais, et puis. Bah, pour revenir sur cette espèce d'état un peu mystique là, dont on a parlé, Lucie, il y a aussi parfois l'enjeu qui va venir favoriser cet état, parce que Garbrandt, il sait clairement que c'est le plus grand combat de sa carrière. C'est là où les lumières sont plus
1: fortes. Ouais, mais ça peut aussi
0: fortes.
1: T'annuler dans le sens où l'enjeu peut t'handicaper à cause de la pression, du stress, etc. Mais il y a un moment...
0: Mais t'as des combattants comme ça qui vraiment... dans une carrière, au soir où les lumières étaient les plus fortes, au soir où le combat était peut-être sur le papier le plus difficile, qui en ont fait l'un des plus faciles, ou qui était vraiment dans cet état, quoi.
1: En fait, il y a aussi ce moment où tu te dis « Ok, en fait, là, j'ai absolument rien à perdre. » Et à partir du moment où tu as compris ça, que tu n'as rien à perdre et que tu y vas à 2000%, eh bien, ça donne souvent un état de grâce.
0: Et il a ce supplément d'âme, Garbrandt. Alors, les rounds sont... compétitif, et je ne saurais pas dire vraiment Où est-ce qu'on en est au niveau du pointage? En tout cas, il a sa chance, Garbrandt. Après trois rounds, on va rentrer dans les rounds de championnat. Les deux dernières reprises, là où se dessine l'exceptionnel, là où se décide souvent l'issue. Ouais, il est coupé au niveau du, de l'arcade. Sourcilière. Ouais, et on voit là ce crochet du droit et on a vu tout de suite hein, la réaction de Cruz qui a perdu ses appuis. Derrière, il y a eu un coup de tête en fait. C'est ça que la réalisation nous remontre. Et c'est normal hein, finalement dans ces oppositions. Alors en fait, il est droitier Cruz, mais il se met souvent pied droit en avant. Donc sur des combattants qui vont beaucoup à distance de boxe, dans la poche. Et avec des changements de garde, bah, ces coups de tête ils sont presque inévitables. Alors la blessure a semble-t-il été quand même bien gérée dans le coin de Dominique Cruz. Il n'y a pas pour l'instant un gros épanchement sanguin, mais on a vu que l'ouverture était significative. Allez, c'est parti, quatrième round.
1: Immobile et ça gêne un petit peu Cruz. Le bras arrière envoyé un petit peu comme ça de manière hasardeuse.
0: Ouais, les kicks maintenant, middle puis ligne basse. Ouais, plus d'activité de la part du champion, on a dû lui dire que le combat était serré et qu'il fallait à tout prix emporter ces deux derniers rounds.
1: Oh, il a placé de belles touches.
0: Le knockdown. Il a chuté Dominique Cruz et attention à ne pas se laisser aller à la bagarre, à ne pas aller à mi-distance alors qu'il est déjà touché, fragilisé. Cruz qui le défie encore, qui a semble-t-il récupéré.
1: C'est épatant la vitesse à laquelle il est remonté.
0: Ouais, là il y a eu une petite coupure de courant.
1: Oui, mais vraiment rapide en fait, c'est ça qui est étonnant. Il a tout de suite la lucidité de se relever.
0: On parle d'un flash knockdown en anglais.
1: Non, puis vous savez, parfois même quand vous êtes KO, vous pouvez continuer à boxer. Hein. C'est-à-dire que de manière inconsciente, vous êtes tellement programmé. Enfin, moi j'ai vu des copines à moi en équipe de France, en boxe, continuer à faire des combats ultra techniques alors qu'elle n'était plus consciente. Hein. C'est assez impressionnant.
0: Ouais, et puis après, tu essaies de te souvenir de ce moment-là et puis tu te souviens de rien.
1: Ah ben, quand elle est arrivée dans le vestiaire, elle n'avait pas compris ce qui s'était passé. Elle dit, mais le combat est fini déjà.
0: Bon, c'est toujours mieux que de se réveiller dans une ambulance et qu'on te demande quel jour il est et où est-ce que tu es. Ça, par contre, c'est pas bon signe.
1: Oh là là, quel cinéma. Et
0: jusqu'au bout hein. Mais en même temps ça joue aussi hein, là-dessus hein, sur ses provocations, sur la dynamique psychologique.
1: Ce qui est intéressant, c'est que Garbrandt ne tombe jamais dans le piège en fait. Il joue le même jeu que lui, à jeu égal, mais à aucun moment il ne s'emballe dans les émotions et ne s'expose. Or, c'est exactement ce que veut Cruz. Hein. Il veut que Garbrandt perde patience pour s'exposer. Oh, magnifique, le coup d'œil.
0: Oh là là. Garbrandt, il est dans le flow, là. Il nous a fait une petite séquence d'esquive à la Vasyl Lomachenko.
1: Il nous régale.
0: Pour les amateurs de boxe anglaise. Là, il vient de se faire un highlight. Hein,
1: clairement, non, mais ça va être l'un des meilleurs combats de sa vie. Enfin, peu importe l'issue, ça va être le meilleur combat de sa vie. Là. Être dans un état de flow comme ça pour un titre, non, mais est-ce qu'on a déjà vu ça?
0: Ouais, et surtout que c'est un mec en face de lui qui est installé depuis de nombreuses années, qui est unanimement considéré comme le meilleur combattant de cette catégorie.
1: Et le bras arrière bien ancré dans le sol, puissant, heureusement qu'il a effleuré l'oreille de Cruz.
0: Voilà, à cette époque, dans les petites catégories, t'as quand même des champions incroyables qui viennent du WEC, qui sont allés derrière à l'UFC. T'as José Aldo chez les 66 kilos, tu as Dominique Cruz chez les 61. Et puis il y a bien sûr Mighty Mouse, Demetrius Johnson, dans la dernière catégorie, celle des poids mouches, les 57. Allez, le kick pour Garbrandt. En fait, qui refuse de rentrer dans le jeu,
1: mais oui,
0: de Cruz.
1: C'est clairement ce qui l'aide, hein. Rester lucide. Très concentré, Cody Garbrandt. Oh,
0: et le deuxième knockdown pour Cody Garbrandt. Et cette fois, encore plus, l'édifice était bréché. Là, on voit dans le langage corporel qui n'a pas récupéré. Garbrandt qui va aller chercher un finish, peut-être. Ce serait un séisme dans cette catégorie.
1: Oh, waouh! Alors, c'est ça aussi le souci, hein, de tous ces déplacements de Cruz. Il est très aérien et qui dit aérien dit qu'il peut perdre l'équilibre sur un contre aussi, comme ça a été le cas juste avant. Se faire cueillir en vol.
0: Bon, à quel quatrième round pour Cody Garbrandt, qui a envoyé, non pas deux fois, mais trois fois le champion à terre. Et Uriah Faber, ici à l'image, le seul à avoir battu Dominic Cruz, et le mentor de Cody Garbrandt applaudit. Boum ! Crochet du bras arrière, pointe du menton. Incroyable.
1: Encore une fois, très rapide à se relever, très lucide.
6: He's got two to three rounds solid down. Deep breath. He's gonna keep
1: moving. I need perte de déséquilibre là-dessus.
6: Then a high kick. Deep breath. You stay right outside your range. You stay right inside, right, looking for a count. Faint.
1: C'est un taille qui semble s'agrandir au fil des secondes.
6: You got him, man. But keep moving. Let it all fucking ride. You got plenty of cardio, not breathing. Keep working. Pull your hands back, chin down.
0: 13 victoires consécutives. Incroyable série pour Dominic Cruz, invaincu depuis 9 ans. Mais cette série va peut-être toucher à sa fin dans 5 minutes si Cody Garbrandt parvient à remporter ce 5e et dernier round. Le jeune américain invaincu au seuil de l'histoire, il peut faire tomber l'immense, le premier champion historique de cette catégorie des 61. Qui a pris fait et cause, hein, pour le challenger. Oh, c'est un champion qui est dans le dur, qui prend des coups et qui va tenter de forcer la décision, qui va cette fois aller se livrer et s'exposer encore aux contres chirurgicaux de Cody Garbrandt.
1: Ça, parce qu'on a tendance à exposer le dos.
0: Ouais, mais c'est pas forcément le game plan de Garbrandt, hein, de lutter. Il y a très peu de déchets, hein, chez Garbrandt, c'est-à-dire que il ne frappe que lorsqu'il est en position de toucher. Et quand il touche, il fait mal, il fait des dégâts, il marque les esprits. Voilà, et il attend, voilà, ces moments où Cruz va s'aventurer un petit peu trop dans sa distance à lui. Attention.
1: Ouais, sur chaque combinaison, il y a toujours un coup qui passe. Allez, là, il va falloir confirmer pour Garbrandt. Et le, voilà, le bras arrière, là,
0: toujours. Ça aurait été la clé, hein. Ce crochet du bras arrière, il ne le voit pas venir, Cruz.
1: Oui, parce qu'il l'envoie en désaxement à chaque fois. Avec toute la puissance.
0: Tentative de coup de genou sauté. Ouh, heureusement pour Garbrandt, c'est plutôt la cuisse, hein, qui est arrivée que la rotule. Il tente de surprendre là, il tente de trouver des solutions, Dominic Cruz. Et il mobilise toute sa science, tout son arsenal technique pour ne pas perdre son titre. Oh, c'est trop, c'est trop indécent là, Lucie.
1: Comment ça, on a encore la force de faire une pompe comme ça face à un adversaire qui veut notre peau? Non, c'est trop. C'est excellent, mais c'est trop. Et encore ce bras, on cherche coûte que coûte Garbante.
0: Et tu sais que le cinéma adore le combat et adore faire les grands films hollywoodiens.
1: Bien
0: voilà,
1: sûr.
0: Bien sûr, explorer le thème voilà, des champions de MMA, des champions de boxe. Franchement, si dans un film, genre un personnage fait ça, on sera tous en train de dire non,
1: pas crédible.
0: Non, allez, c'est bon, pas crédible, c'est abusé. Bah, lui, il vient de le faire dans le réel. Au calme, dans le cinquième round d'un combat de championnat.
1: Ouais, cinquième round, c'est ça qui est le plus bluffant. Non, il est plus que prêt, Garbrandt, là. Il est au top de sa forme. Je ne l'ai pas vu aussi bon. Je crois que c'est la première fois que je le vois si bon, en fait.
0: Et je sais pas si il va gagner ce combat, mais en tout cas, il en aura gagné l'histoire. Il aura été au rendez-vous de son talent.
1: Ah, il n'est pas venu pour respecter Kroos, hein. Clairement. Il est venu là pour...
0: Ah, regarde, saisi du tout
1: braqué.
0: Dard, il le punit avec un low kick.
1: À 1 minute 30, et j'ai hâte d'avoir le dénouement de cette histoire. Mais avec les quelques... knockdown envoyé, je me dis que Garbrandt a ses chances, hein, quand même. Hein.
0: Ouais, et c'est difficile parce que c'est vrai que les rounds sont accrochés, sont compétitifs. Il y a ce quatrième qui aura été peut-être le plus clair du combat en faveur de Cody Garbrandt. Et il en fait peut-être pas assez, le challenger, pour forcer la décision. Il reste une minute dans ce championnat du monde des poids coqs. Et le champion Dominique Kroos qui est sur la sellette. Tentative de lutte.
1: Alors, est-ce que c'est pour gagner du temps? Est-ce que on lui a dit dans son coin qu'il avait peut-être l'avantage? Parce que c'est étonnant de faire ça, hein, au dernier round.
0: Ouais, c'est pas le jeu forcément
1: c'est pas
0: de Garbrandt.
1: Non. Là, il le canalise. Voilà, quelques coups, pourquoi pas. Il gagne
0: du
1: temps.
0: Bonne défense de Kroos, voilà, qui comme beaucoup d'Américains

0: se juge pas sur une impression générale ou sur un simple coup d'œil au visage des combattants. Ça se juge round par round. Chaque round est un combat et ça a été vraiment un combat très technique avec ce temps fort pour Garbrandt, des temps forts offensifs, des temps forts défensifs.
1: Ladies and gentlemen, after five rounds, we go to the judges' scorecards for a decision. The judges score the contest 48-46, 48-47, and 48-46 for the winner by unanimous decision and new.
0: Et c'est Cody Garbrandt qui remporte ce combat 11-0 et nouveau champion des poids coqs. Il a choqué le monde, il a fait chuter une légende. A vaincu depuis 9 ans, Dominique Cruz a chuté dans un combat qui marquera l'histoire de la catégorie. Le nouveau champion s'appelle Cody No Love Garbrandt. Et c'est beau de revoir ce moment qui a été le sommet de la carrière de Cody Garbrandt, parce que derrière, malheureusement, on le sait, Lucie, ça a été une vraie descente aux enfers pour lui, qui a perdu très rapidement sa couronne, qui a enchaîné les défaites par KO et qui n'a jamais su ressusciter sa carrière. Mais ce soir-là, il était au sommet de son art et ce soir-là, il a marqué l'histoire de sa catégorie.

0: Allez, c'est l'heure du combat principal, Lucie, celui qu'on attend, le retour de la reine, Ronda Rousey. Regarde-moi, ultra déterminé, charisme magnétique et surtout une aura qui lui a permis d'entrer à l'UFC, de devenir la méga star qu'elle est devenue, je le redis, avant Conor McGregor. Il y a eu Ronda Rousey, qui est l'une des plus grandes stars que l'UFC ait jamais connue. Elle revient pour récupérer sa couronne. Elle qui a chuté du sommet de son sport dans un stade de football devant 50 000 personnes, à Haïti, qui a changé le cours de l'histoire. C'était face à Holly Holm. Derrière, elle s'est isolée. Elle a fui les lumières. Elle a questionné son style, questionner sa défaite. Elle revient pour affronter ses démons ce soir.
1: Alors c'est simple, ça a été une véritable humiliation pour elle, ça a été terrible. On espère qu'elle a fait les ajustements, parce que clairement son style a été démonté méthodiquement, et maintenant on a un mode d'emploi. On sait comment battre Ronda Rousey. Donc l'enjeu, il est là pour elle. A-t-elle fait les ajustements? On va avoir des éléments de réponse. On vous rappelle que ce qui a fait son succès, c'est son style singulier, unique, son niveau de judo bien au-dessus de la norme. Elle a réussi à placer des clés de bras à la terre entière. Mais d'un autre côté, on sait ce qu'elle va proposer en combat. Et c'est à la fois son atout majeur, mais aussi son talon d'Achille, parce qu'on sait ce qu'elle va faire. Et donc forcément, le MMA féminin s'est ajusté. Et bien là, aujourd'hui, on va voir comment Amanda Nunes va traiter ce problème, surtout comment Ronda va traiter ce problème.
0: Ouais, il y a eu aussi quelque part, alors quand on regarde ce combat qui a marqué l'histoire, hein, face à Holly Holm, et on l'a commenté à plusieurs reprises, hein, Lucie, dans ce programme qu'on a la chance d'animer depuis maintenant plusieurs années, il y a aussi peut-être un choix. Alors, ouais, forcément un excès de confiance, mais une erreur. Un oubli de son identité.

0: qui justement est sa force, son judo, parce que quand tu regardes ce combat face à Holly Holm, qui on le rappelle est une ancienne championne du monde de boxe anglaise, qui a fait du kickboxing, en fait elle a accepté de combattre à distance face à Holly Holm, dans un domaine dans lequel elle n'avait pas l'avantage. Et c'est vrai qu'à une époque, on l'a mis en couverture du Ring Magazine, Ronda Rousey, elle avait l'habitude de rouler sur tous ses adversaires, ses 12 victoires elle les a obtenues avant la limite et souvent très très rapidement. Tu vois,
1: on l'a peut-être vu, si elle avait qu'elle ne l'était en tout cas dans le strike,
0: continué en fait avec ses forces, avec son judo et avec son identité, peut-être n'aurait-elle pas subi cette défaite. En tout cas, c'est une des analyses qu'on peut faire de ce combat qui a tant marqué l'histoire du MMA féminin, qui a été un tournant puisque derrière Holly Holm a perdu sa ceinture face à Miesha Tate, ancien adversaire de Ronda Rousey. Miesha Tate a été battue par cette femme, Amanda Nunes, qui représente la nouvelle génération du MMA féminin, phénomène de puissance, combattante ultra complète, mais que je vais te laisser présenter aussi parce que à toi, tu l'as côtoyée sur le tapis.
1: Alors, je l'ai côtoyée parce qu'elle m'a aidé encore une fois à obtenir mon visa B1. Mais Amanda Nunes, c'est une femme qui a l'air dure, comme vous la voyez, c'est une femme extrêmement solaire, toujours pleine de blagues, très très très très drôle cette femme. Et c'est surtout une femme super complète, c'est-à-dire qu'elle est redoutable en striking, en lutte elle est plutôt bien rodée, au sol c'est une ceinture noire. Donc je pense qu'elle ne va pas se laisser impressionner par le judo de Ronda Rousey, parce que vous savez, les judokas ont des failles, hein. Ils exposent beaucoup leur dos au jiu-jitsu brésilien, et très souvent les jiu-jitsuka brésiliens arrivent à trouver un chemin de victoire face aux judokas. Par contre, les judokas ont des contrôles très très forts. Leurs amenés au sol, donc les hanchés par exemple, sont très puissants et vous choquent au moment même où vous touchez le sol. Mais elle est préparée pour ça, Amanda Nunes, donc on va voir ce qu'elle propose. En tout cas, elle est clairement en train de monter en puissance. Hein. En début de carrière, ça a été compliqué à l'UFC, mais là, pour le moment, on est sur une belle ascension.
0: Ouais, avec cette puissance de frappe dont tu parlais, Lucie, hein, 13-4 en carrière et 12 victoires avant la limite. Donc, ce qui lui donne ce caractère spectaculaire qu'affectionne particulièrement l'UFC. Voilà, elle finit ses combats, Amanda Nunes, surnommée la Lionne.
1: Puis elles ont un point commun, elles ont toutes les deux battu Miesha Tate, donc maintenant c'est vrai que c'est le bon moment là pour Ronda Rousey. Elle a une carte à jouer aujourd'hui, clairement. Maintenant ça risque d'être disputé parce que Holly Holm lui a posé les problèmes, mais Holly Holm est aussi très unidimensionnelle. Là on a une femme qui est polyvalente et qui est bonne dans à peu près tout ce qu'elle fait.
0: Ouais, et avec toute la promotion de cet événement qui a été centrée sur Ronda Rousey, sur l'affiche, il y avait les mots « She's back », elle est de retour, le grand retour, donc le comeback de Ronda Rousey face à la nouvelle championne de cette catégorie, Amanda Nunes. Elles n'ont qu'une année d'écart, mais ce sont deux générations très différentes de combattantes qui s'affrontent.
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3: 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Follow my instructions. We're going to keep this clean. Touch gloves and let's do this.
0: Toutes les lumières sont allumées, tous les regards sont braqués sur Las Vegas et sur cet octogone. Le retour de l'ancienne championne Ronda Rousey, la star numéro 1 des féminines à l'UFC, celle qui a ouvert la voie. Amanda Nunes l'a suivi. C'est parti pour ce championnat, 52-5 minutes. Et Rousey qui doit absolument casser la distance, aller chercher le corps à corps.
1: Alors, le problème là, c'est qu'elle a la garde assez ouverte, Ronda Rousey.
0: Attention. Ouais, attention, elle prend des coups là.
1: Ouh, elle est en train de la rappeler à ses pompiers démons.
0: Et la main est lourde pour Amanda Nunes.
1: Le doute
0: dans ouais, et le regard a changé. Attention, de nouveau, le bras arrière d'Amanda Nunes qui fuse, puissant, précis.
1: Elle n'en peut déjà plus.
0: Le visage est déjà rougi pour Ronda Rousey. Elle a changé de couleur. Les appuis ne sont plus les mêmes. Et elle prend de plus en plus de coups. Elle recule Rousey. Elle est au bord du chaos. Il reste une poignée de secondes dans cette minute. C'est terminé. La reine est tombée. La reine est brisée. Amanda Nunes a choqué le monde. KO debout en moins d'une minute.
1: C'est terrible. C'est la descente aux enfers, Jean-Charles. Amanda a été plus rapide, plus forte, plus technique, plus opportuniste. Elle a clairement surclassé ce combat en striking.
0: Waouh, waouh, quelle performance! Et là, c'est un nouveau monde, une nouvelle ère qui s'ouvre pour le MMA féminin avec la chute de l'icône qui ne reviendra pas d'une telle déroute. Qui s'attendait à ça? Qui s'attendait à ça?
1: Et vous savez, hein, quand vous prenez un KO, vous êtes fragilisé, que ce soit mentalement ou même à la mâchoire, le cerveau. Et je pense qu'elle ne s'était pas déjà remise de son précédent combat. Elle aurait peut-être dû faire un autre combat de transition. Oh là là, c'est un massacre.
0: Jean-Charles, c'est un massacre. Waouh. Et Ordin qui sagement arrête ce combat pour sauver Ronda Rousey qui était promis un KO absolument dramatique.
1: Mais c'est ce qui est terrible dans la MMA, c'est que quand vous ne perdez pas un match de tennis ou un match de foot, non. Vous perdez en prenant des coups dans la figure devant des milliers
0: en
1: de spectateurs.
0: Tout simplement.
1: Diffusée mondialement, c'est une humiliation publique pour elle. Elle qui a tant d'orgueil, qui a été sur les sommets de l'UFC. Là, c'est le revers qui risque de précipiter la fin de sa carrière.
0: Ouais, et c'est ce qui fait que le MMA est un sport complètement fou. Le MMA, c'est un tour de montagne russe.
1: Ah oui, avec, ça peut être dramatique.
0: En fait, c'est un monde où il n'y a pas de demi-mesure. Il n'y a que des hauts.
1: Ou des bas.
0: Et que des bas. Et les hauts sont très hauts. Et les bas sont encore plus bas.
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0: Passage de témoin, passage de relais dans l'histoire du MMA avec Amanda Nunes, sacrée à nouveau, et Ronda Rousey qui quitte la scène et qui ne reviendra jamais dans une carrière, dans sa carrière. C'était un moment assez fou, Lucie, et c'était un bonheur de revivre avec toi.
1: Eh bien, c'était un bonheur partagé, mon cher Jean-Charles.
0: Merci, ma chère Lucie. Merci à tous les spectateurs fidèles au rendez-vous du UFC classique depuis maintenant plusieurs années. Merci à Romain Gégou, notre chef d'édition. Et très belle soirée. À samedi prochain pour un nouvel épisode du UFC classique.

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9: Ravi de vous retrouver pour UFC Classique, votre rendez-vous MMA sur la chaîne L'Équipe UFC Classique, qui vous propose de revivre les grandes soirées de l'histoire de l'UFC. Et ce soir, l'une des légendes de ce sport, le plus jeune champion de l'UFC à 23 ans, s'apprête à tirer sa révérence. 14 années plus tard, John Jones, combattant génial, le combattant est lumineux, le personnage est sulfureux. Ce soir, ce sont ses adieux aux armes au Madison Square Garden de New York, chez lui. Xavier Popocam est avec moi. Salut mon cher Xavier.
10: Je suis le professeur X et c'est l'heure de la punition. Bonsoir à tous, bonsoir mon cher Lanchal. Effectivement, John Jones, ce combattant terrible, terrifiant, qui a pendant si longtemps survolé la catégorie des moins de 93 kilos pour ensuite maintenant étendre sa domination à la catégorie des poids lourds.

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1: Le Madison Square Garden de New York, c'est le rendez-vous que nous propose l'UFC chaque mois de novembre pour l'une des plus grandes soirées de l'année. On débute ce soir avec un combat poids lourd, l'invaincu Jonathan Diniz, 8-0 en MMA, opposé à Marcin Tybura, combattant polonais qui fait partie de l'élite de cette catégorie des lourds classés 9e mondial. Diniz, qui est un ancien kickboxer du Glory, qui a fait sa transition il y a peu en MMA et qui se voit tout de suite offrir un test pour bien juger de ses aptitudes, mon cher Xavier. Et les voici à l'image, ses aptitudes.
2: La puissance. Effectivement, la puissance, ça lui a donné un sacré morceau en client, la personne de Marcin Tybura, tout le monde le connaît. Dangereux debout, surtout un artiste du chaos. Et pour l'instant, Diniz se débrouille plutôt bien. Il reste en demi-garde, il a voulu sortir sa jambe.
1: Ouais, ça fait près de 10 ans qu'il est à l'UFC, hein, Tybura, et il n'a perdu bien souvent que face à l'élite, face à Verdum, face à Lewis, face plus tard à Volkov.
2: Ouais, des coups de poing marteau pour se défaire d'un Tybura qui tombe
1: parti. Ici, attention, parce que désormais Tybura va pouvoir prendre une top position.
2: Et il est remonté.
1: Diniz n'est pas dans son jardin, mon cher Xavier.
2: Effectivement, il est remonté sur Diniz pour tenter de prendre un contrôle latéral. Diniz garde la jambe avec lui, hein. Il est dans la demi-garde. Là, Tybura, il veut tenter de passer, mais en fait, c'est Diniz qui va le reprendre en garde complète, en full garde.
1: Alors, est-ce qu'il n'a pas été un peu gourmand, Diniz? Parce qu'il a touché, en effet, très rapidement dans ce combat. Il a cherché à finaliser, quitte à prendre des risques, à prendre le risque d'aller au sol. Là, malheureusement, il se retrouve dans une position où il est dominé. Et on le sait, c'est un kickboxeur de métier. Il est arrivé tard dans le MMA et ses compétences en grappling sont assez suspectes.
2: Hein, comme on peut le voir là, d'ailleurs, il a tenté de sortir la hanche. Il a grand ouvert ses jambes pour sortir sa hanche, ce qui a laissé tout loisir à Tybura de sortir au moins une jambe. En tout cas, on ne peut pas lui empêcher, on peut pas lui reprocher d'avoir tenté de saisir sa chance pour saisir l'opportunité pour finaliser Marcin Tybura rapidement et ainsi marquer son entrée à l'UFC par une grosse performance.
1: Ouais, parce que là, Tybura désormais a tout loisir de faire peser ses 114 kilos sur Jonathan Diniz, ouais, de frapper, d'user
2: dans la gorge comme pour préparer votre très cher Van Flick Choke. Mais c'est pas son style, hein, à Tybura.
1: Tybura, c'est un combattant qui est complet, hein, voilà, qui sait gagner debout comme au sol. C'est un vrai combattant de MMA. Le différentiel d'expérience est quand même saisissant entre les deux, hein. Il y a 34 combats pro pour Tybura, seulement 8 pour Diniz. Mais c'est malheureusement la réalité de cette catégorie poids lourd qui manque de densité, qui manque de 109. Ce qui fait que voilà, dès qu'il y a un garçon qui arrive, qui est capable d'enchaîner une ou deux victoires chez les lourds, tout de suite, on lui donne un gros test.
2: En tout cas, là, on voit un Diniz qui montre de grosses lacunes au sol, technique en tout cas. D'ailleurs, par exemple, il accepte d'avoir les deux épaules à plat, sans jamais trop lutter, sans sortir ses hanches pour s'échapper de cette position. On le voit souvent écarter les jambes, ouvrir sa garde, comme là, par exemple, où Tybura va passer la garde.
1: Oh là là.
2: Sans même
1: terrible, sans effort,
2: sans le moindre effort. C'est un cadeau qu'on lui a fait, un cadeau du ciel. Et maintenant,
1: et là, la montée est autoritaire. Il lui reste plus d'une minute pour travailler, pour faire mal, pour créer de la fatigue, du dégât, de la dette d'oxygène.
2: Allez, pour Diniz, il faut se mettre sur la hanche, il faut pousser la jambe entre les siennes, se mettre de l'autre côté, se mettre sur la hanche, ensuite de l'autre côté, tout inversé. Mais je pense que techniquement et stratégiquement, au sol, Diniz est un peu limité.
1: Ouais, alors il reste une minute dans ce premier round et j'ai envie de vous dire, Xavier, je crois que c'est l'heure de la punition pour Diniz qui, malheureusement, vous l'avez dit, est en fâcheuse posture, qui tente maladroitement de ponter, de désarçonner un petit bras qui est solidement ancré sur cette montée.
2: Il tend les bras alors qu'on souffle, quelque chose qu'on ne fait jamais en MMA, c'est une faute technique qui vous expose. Et Tibura le sait, en tout cas lui il en profite bien. Pas assez d'air à beaucoup, hein. Oui il a une bonne montre, mais il pourrait distribuer des frappes. Et pour ça il faut prendre de la distance.
1: Alors il y a beaucoup de kickboxeurs de talent hein, qui sont venus au MMA. Et évidemment les dernières en date avec tellement de succès

0: qu'ils ont été forcément imités dans ce chemin. Je parle évidemment d'Israël Adesanya et d'Alex Pereira, mais je rappelle que tout le monde n'est pas Israël Adesanya et Alex Pereira. Il y a eu malheureusement aussi des échecs, hein. Je pense notamment à Gokhan Saki, véritable légende de son sport en poids lourd, voilà, qui s'est très rapidement heurté à ses limites dans le domaine du grappling. C'est très dur, hein, mon cher Xavier, de venir comme ça, totalement se réinventer, d'aller dans une discipline qui est nouvelle et finalement de devenir un combattant complet alors qu'on a déjà toute une carrière dans un sport.
1: Oui, c'est clair, c'est une véritable remise en question qu'il faut être capable d'opérer. Je sais de quoi je parle. Et lorsqu'on a une longue carrière couronnée de succès et qu'on a une référence dans son sport, ce n'est pas toujours évident, hein, d'accepter de se remettre en question et de repartir, non pas avec un statut de débutant, mais un statut de nouvel arrivant dans une autre discipline.
0: Ouais, et encore une fois, la réalité de cette catégorie ne rend pas service forcément à Diniz, parce que très rapidement, on l'a propulsé vers des combats qui comptent pour le top 15 de la catégorie. Et voilà, l'apprentissage doit se faire en accéléré pour lui. Alors là, debout, il est dans son domaine.
1: C'est un Tibura du coup qui se trouve un petit peu entamé. Il lui a fallu beaucoup d'énergie pour maintenir cette montre sur Diniz tout à l'heure.
0: Pensez vraiment que c'est Tibura qui a consommé le plus d'énergie sur le premier round?
1: Bah, en tout cas, c'est Diniz qui a l'air plus frais. Peut-être aussi c'est l'enthousiasme de se retrouver à nouveau dans son domaine, debout, avec une posture, ma foi, tout de même assez singulière, ouais, pour un kickboxer.
0: Parce qu'on l'a vu, hein, Diniz, malheureusement, quand il a les épaules au sol, c'est comme un lapin en plein phare. Hein, il est. J'allais dire relativement inoffensif, mais en fait, il n'est pas inoffensif pour son propre bien. C'est-à-dire que, voilà, il est dangereux pour lui-même.
1: En tout cas, c'est un peu comme une tortue sur la carapace. Il se retrouve coincé. C'est ce qu'on a pu voir lorsqu'il était scotché en dessous de Tibura. Allez, Marcin Tibura qui tente des esquives, qui tente de créer du doute pour ne pas être trop prévisible.
0: Ouais, qui change de garde, qui installe tranquillement un faux rythme avant certainement de plonger dans les jambes pour répéter le scénario du premier round. Mais attention, parce que Diniz, c'est quand même un homme de 115 kilos et il a compris le message tout de suite, Tibura. La défense de lutte n'est pas bonne pour Diniz.
1: Et bien, c'est beaucoup de poids vers l'avant de la part de Diniz qui boxait en avançant. Et donc Tibura a changé de niveau, plongé dans les jambes. Il est pu saisir et ça a marché.
0: Allez, désormais 3 minutes pour travailler pour Tibura, parce que on l'a vu, hein, beaucoup de limites dans le jeu au sol de Diniz. Surtout, il n'y a pas cette capacité à se relever, à créer un scramble, à créer de l'espace. Et j'ai peur qu'il accepte cette position, quitte à prendre des dégâts.
1: Oui, c'est vraiment du mal à sortir. Ce qu'il devrait faire normalement, là, c'est comme on l'a dit, tout faire pour ne pas garder les épaules à plat contre le sol. Déjà, donc tourner, se mettre sur le côté, se mettre sur la hanche. Se mettre aussi, du coup, sur la tranche au niveau de sa hanche, voilà. Et tenter de sortir, tenter de basculer son adversaire de gauche à droite, passer les bras à l'intérieur d'un côté ou de l'autre pour travailler et pour essayer de renverser ou de sortir. Et pour l'instant, ses bras lui servent surtout à coller Tibura contre lui pour l'empêcher de déployer des coups.
0: Et il est quasiment en montée là. Hein. Alors il a cette jambe droite là qui est prise un petit peu mollement là par Diniz. Il est en train d'essayer de la dégager. Marcin Tibura, en tout cas très calme. On sent l'expérience, hein, du vieux loup de mer qui a roulé sa bosse. Et il est passé en montée maintenant.
1: Il a voulu sortir au départ pour se faire un coup latéral finalement.
0: Ouais, et là, ça va être compliqué.
1: Il s'est mis en montée.
0: Allez, attention. Il est en train de se placer pour une clé d'épaule. Et désormais, peut-être du grand handpan pour Tibura.
1: Heureusement pour Diniz qu'elle n'est pas passée, mais c'est pas fini. Et Tibura qui a le genou et le tibia même en travers du bras de Diniz.
0: Là, il est totalement impuissant, Diniz. Il n'a pas la capacité de se relever. Son seul objectif, ça va être de survivre jusqu'au deuxième round sans prendre trop de dégâts.
2: Continue brigando aí, não aceita o jogo. Temos um minuto, Diniz. Vai!
1: attention à ne pas laisser de la distance entre lui et Tibora. Pour l'instant, les petits coups comme ça, avec la tête collée, la tête trop proche, les dégâts sont limités. Mais s'il laisse de la place, s'il laisse de l'espace, c'est là que Tibora va pouvoir déployer la puissance de tous ses coups. C'est là que ses coups auront la distance suffisante pour accélérer et prendre de la puissance.
0: Ouais, l'amplitude amène la puissance, et avec des hommes de 115 kg, le travail en grand main de pente peut être absolument dévastateur. Il reste 30 secondes, attention les coudes maintenant pour Tibora. Oh là là, ça commence à tourner très très mal pour Dinizla qui prend une salade de coups de coude. La rafale de Marcin Tibora sur la fin de ce premier round. Il est ouvert, il est coupé comme une boîte de thon. Diniz, on va en rester là, je pense. On n'est pas loin de l'arrêt du combat. Fin de ce round, il était totalement débordé, Diniz.
1: Un team qui a failli arrêter le combat, et je ne sais pas d'ailleurs ce qu'il a retenu, c'est peut-être les secondes qu'il restait. Mais on voit la tête là de Diniz, ça va être compliqué de repartir. Tout le monde se précipite, le médecin.
0: Ouais, il a sorti.
1: Tout le monde.
0: Les couteaux de boucher là, Marcin Tibora avec ses coudes.
1: La coupe sur
0: l'arête nasale, sur la paupière.
1: Vraiment débroussaillé à la machette.
2: La
0: paume était ouverte, le nez ouvert.
2: Les
0: lèvres aussi.
2: Não deixe esse cara tocar em você agora.
0: Il croit qu'il est coupé sur la paupière. Ça s'est passé en. Allez quoi, 10-15 secondes, Xavier.
1: Et oui, mais on le dit souvent, un coude c'est tranchant, un coude c'est un os dur, très pointu, et une surface de contact réduite. Donc forcément, lorsque les coups arrivent avec autant de poids derrière, ça crée une ouverture.
0: Ouais, et la séquence, on l'a revue, elle est vraiment fulgurante. Et on a senti toute la précision, le calme de Tibora, le médecin qui est en train d'ausculter Diniz, qui lui est prêt à repartir.
1: Si le combattant réagit bien, si les pupilles par réflexe se rétractent et à la présence de la lumière, si les yeux suivent le doigt du médecin aussi, très important pour savoir si vous êtes lucide et si vous voyez, tout simplement.
0: Alors, ça commence à durer un peu longtemps là, je pense qu'il fait le signe qu'il faut arrêter le combat, c'est terminé.
1: Chaos technique.
0: Ah, c'est terrible pour Diniz. 10 secondes auront suffi pour laisser envoler ses rêves, parce que là, c'est un combat qui pouvait le propulser très haut déjà.
1: Chaos technique.
0: Et on sait qu'à New York, les médecins sont beaucoup plus rigoureux. Ils sont beaucoup plus. Je vais pas dire tatillon, c'est pas le bon mot, mais en tout cas, ils sont. Beaucoup plus strict, que de l'autre côté des États-Unis. À Las Vegas, je pense qu'on n'aurait même pas appelé le médecin. Rappelez-vous le fameux combat BMF entre Masvidal et Diaz qui avait été arrêté. C'était également du côté de New York.
1: Mais on peut les comprendre, hein. C'est parce que le sport en fait est nouveau à New York. Il a été légalisé il n'y a pas longtemps dans cet état.
0: Et, 2016.
1: On veut encore. Préserver son image et préserver aussi la responsabilité de l'État de New York en cas d'accident ou d'incident. Donc, moi j'ai envie de vous dire, de toute façon, pour quelque part aller dans le sens des médecins, c'est d'abord de la responsabilité de l'athlète de faire en sorte de ne pas se mettre dans cette situation-là et de ne pas remettre son sort entre les mains des médecins ou même de son coach. Tout faire pour se préserver.
0: C'est vrai, Xavier, mais pour autant, alors c'est impressionnant visuellement, mais il faut s'attacher à la gravité des blessures. Oui, il y a quelques coupures. Est-ce qu'elles semblent véritablement présenter un risque pour la santé de Diniz?
1: Il faut vous dire que le médecin, lui, c'est pas les coupures qu'il a jugées. Il a jugé déjà l'aptitude de Diniz à subir les tests avec succès, le test où il faut suivre le doigt, etc., etc. Et ensuite, il a jugé sa capacité à poursuivre le combat et ne pas se mettre en danger, parce que lorsqu'on voit, par exemple, que d'un côté, forcément, on s'expose à des blessures. Déclaring the winner by TKO, Marcin
0: Tibora. Ouais, et l'espoir d'Elise qui se fracasse donc sur l'expérience de Marcin Tibora. Salade de coude en apéritif de cette UFC 309, mon cher Xavier.

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1: L'ovation du Madison Square Garden pour l'un des siens, pour un homme qui a marqué l'histoire de l'UFC, Jim Miller, qui est originaire de l'état voisin du New Jersey, combattant d'expérience, 40 ans aujourd'hui, un palmarès historique, puisque il va disputer aujourd'hui son 45e combat à l'UFC. Pardon, il a signé à l'UFC en 2008, à une époque où le MMA et l'UFC d'ailleurs étaient dans le creux de la vague, loin du phénomène mondial que notre discipline est devenue aujourd'hui. Et c'est un garçon qui a affronté vraiment l'élite de sa catégorie, qui a débuté sa carrière en poids léger et qui 14 ans que dis-je je suis en train de faire mes calculs mon cher Xavier, 2008-2024, 16 ans plus tard et toujours dans la même catégorie. C'est vraiment un vétéran, ce garçon qui a été sur la carte de l'UFC 100, de l'UFC 200, de l'UFC 300. Il force le respect par sa longévité, surtout il est toujours performant puisqu'il reste sur 5 victoires sur ses 7 derniers combats. Alors face à lui, c'est Damon Jackson, combattant lui aussi au parcours un petit peu cabossé à l'UFC.
2: De la cage.
1: Alors c'est pas un combattant, et ça n'a jamais été, capable de combattre pour un titre, ou en tout cas capable de vraiment se placer parmi les prétendants de Jim Miller, mais c'est un nom, c'est une figure charismatique et très respectée à l'UFC. C'est un journeyman. Alors journeyman, je sais que vous n'avez pas le mot, mon cher Xavier, mais c'est un garçon qui est là aujourd'hui. Alors l'UFC le met en valeur aujourd'hui, on lui met des oppositions, voilà, qui sont vraiment des combats de gala finalement, mais à une époque finalement c'est lui qu'on envoyait pour tester les jeunes aspirants, et c'est ça le vrai sens de journeyman. C'est un garçon qui a gagné des millions de dollars par sa longévité, par sa capacité à toujours performer.
2: Sur le front kick là de Jackson.
1: Et c'est surtout un finisseur, Miller. 27 victoires avant la limite sur ses 37 succès, 20 par soumission.
2: Oui, l'enchaînement, 1, 2, 3. Même si après le coup de pied, la jambe traîne un petit peu, le front kick.
1: Alors il y a une guillotine, Miller.
2: Oui, direct du bras.
1: Se méfier, c'est grâce à cette guillotine qu'il avait envoyé à la retraite une autre légende, un certain Donald Cerrone.
2: Oh, il a glissé là sur le départ.
1: Et attention justement à cette guillotine, il a tiré la garde. Et je crois que ça va être terminé déjà pour Damon Jackson. Ça a été fulgurant, foudroyant pour Jim Miller, qui vient remporter un 27e succès à l'UFC et encore améliorer son propre record. Quelle carrière! Il continue de défier le temps.
2: D'avoir glissé comme ça sur son entrée en takedown et du coup être arrivé la tête la première sur un Miller qui ne pardonne pas ce type de mésaventure. Il a enroulé sa tête tout de suite, le bras bien loin, regardez. Hop, ah non, en fait c'est le contact, le choc de genoux, le choc entre les deux genoux qui a fait tomber un temps Jackson.
1: Ouais, et vous le voyez, le visage qui change de couleur.
2: Miller a sauté sur sa nuque, sur son cou, directement pour l'enrouler. Il est venu ensuite attraper, regardez. Hop, j'enroule, je passe le bras bien loin derrière, je chambre, j'inverse mon grip. Une fois que je l'ai mis sous l'aisselle, je saute la garde. Je prends dans la demi-garde, tire la garde, pardon, et derrière. On se cambre très très fort tout de suite, après avoir contracté. Et l'avant-bras a fait pression sur, à la fois sur la gorge, dans les voies respiratoires, mais aussi sur les carotides, sur la circulation sanguine vers la tête. Et donc, Damon Jackson est obligé de taper, de se soumettre.
1: Ouais, c'est à montrer dans les écoles de MMA. Et c'est malheureusement sur cette défaite que Damon Jackson va déposer les gants comme un lutteur laisse ses chaussures sur le tapis. Ce geste très symbolique qui signifie qu'un combattant prend sa retraite. Et Jim Miller qui continue d'améliorer les records. Il détient celui du plus grand nombre de combats à l'UFC, 45, du plus grand nombre de victoires, 27, et du plus grand nombre de finishes chez les poids légers, 17.

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1: L'UFC avait tracé un chemin vers le sommet pour Sean O'Malley. Beaucoup de lumière sur ce garçon depuis ses débuts à l'UFC. Malheureusement, le train s'est écrasé sur un certain Marlon Vera qui lui a infligé sa première défaite en carrière. Il est de retour face à Chris Moutinho, combattant américain de 28 ans, 9 victoires, 4 défaites. Et il est à la reconquête de cette aura qu'il a perdue face à l'Équatorien.
2: Espérons pour O'Malley que cette défaite lui aura servi plus de leçon qu'autre chose. Leçon de réalisme. Toujours aussi fantasque en tout cas.
1: Ouais, avec cette maîtrise des deux gardes, cette excellence à distance. Il est précis, aiguisé, saignant, Sean O'Malley.
2: Kick, le jab, il ressort. Il gère très très bien la distance, il utilise très très bien son allonge. Et Moutinho, là, qui commet peut-être à mon sens une erreur, c'est se jeter sur lui. C'est peut-être pas ce qu'il devrait faire parce que c'est le meilleur moyen de venir s'empaler sur un coup.
1: Et là, il vient de prendre un bras arrière, Chris Moutinho. Mais en même temps, il n'a pas le choix, Xavier, parce qu'il y a un tel gabarit en face de lui. Hein. Il fait 1m80, Sean O'Malley.
2: Et si le choix il a, c'est de casser la distance en diagonale, par exemple, jusqu'à se rapprocher à sa distance à lui pour boxer. Mais surtout pas rentrer de face comme ça parce que c'est le meilleur moyen de venir s'empaler, se planter sur un coup.
1: En tout cas, pour l'instant, Sean O'Malley le salue cordialement à chaque fois qu'il rentre dans sa distance.
2: Il a encore un petit coucou. Et deux.
1: Ouais, les présentations sont faites désormais après 1 minute 30. Et attention parce que ça tourne au récital maintenant pour Sean O'Malley. Il se précipite, Chris Moutinho.
2: Ouais, un vrai contreur là, O'Malley. Il en fait un sac de frappe de Moutinho. Un punching ball.
1: Ouais, il est très grand, a énormément d'allonge pour cette catégorie. Sean O'Malley, 61 kg, à la pesée bien sûr, et 1m80.
2: Moutinho est en train de déguster une salade de phalange. Il prend des coups depuis le début.
1: Alors j'ai pas la stat hein, sur son allonge. Je pense qu'il a une allonge largement supérieure à beaucoup de combattants qui évoluent dans la catégorie supérieure. C'est vous dire si c'est un gabarit hors norme, mais c'est une morphologie qu'il a appris à maîtriser à son avantage.
2: Le gabarit inhabituel, profil inhabituel.
1: Oh là là, ça va trop vite là. Avec ses mains basses qui sortent du champ visuel. Et la dégustation tourne à l'indigestion pour le pauvre Chris Moutinho qui mange tous les jabs.
2: Des directs, des crochets aussi, des coups de pied au visage. Et plus vous en prenez, plus vos réflexes s'amoindrissent, plus vous devenez lent et prévisible.
1: Voilà, il prend tout et ça tourne à la punition pour le pauvre Chris Moutinho.
2: Et il continue à avancer, le pire.
1: Qui a été amené ici, présenté comme un doux agneau sacrificiel. Et malheureusement, pour l'instant, il joue parfaitement son rôle.
2: Que des coups. Oh là là.
1: Encore une fois, hein, ce n'est pas à faire insulte à Chris Moutinho, mais l'UFC a à cœur de reconstruire une dynamique pour Sean O'Malley et lui a mis, je pense, un adversaire apte à le faire briller Encore faut-il briller ensuite pour le combattant.
2: Oui, c'est ça. Encore faut-il saisir cette opportunité. Ce que fait fort bien Sean O'Malley là avec ce direct encore.
1: Oh là
2: il
1: là
2: ressort,
1: là, c'est
2: il
1: pas possible. Elle lui sort toute sa panoplie technique, Sean O'Malley. Il se régale. Regardez ses frappes significatives. 60 sur 69, c'est-à-dire qu'il a seulement manqué 9 coups au Malais.
2: Sur 70, c'est incroyable.
1: Il prend tout, hein, Chris Moutinho, et malheureusement, il prend tout de plein fouet. Tous les hommes, même les plus courageux, ont leurs limites. J'ai peur que les siennes soient vite atteintes.
2: C'est ce qu'on voit parfois hein, dans cette situation où le combattant continue à prendre des coups et il avance. À un moment donné, il s'effondre, tout simplement, parce que même si son cerveau voulait avancer, son corps a dit stop.
1: Ouais, j'ai peur que ça se termine assez mal et assez violemment pour Chris Moutinho.
2: O'Malley en tout cas qui est complètement en sécurité là au bout de ses points. Il ne se fait que très rarement toucher.
1: Et toujours avec ses front kicks là, c'est Maïguéry qui vise la zone abdominale. Et attention à Moutinho là, sur un sursaut d'orgueil, parce que Sean O'Malley est bien sûr assez découvert.
2: La jambe arrière.
1: Oh là là, c'est terrible.
2: Genou direct.
1: Et il prend des coups, Sean O'Malley.
2: Mais c'était rien comparé à ce qu'il inflige à Moutinho.
1: Ouais, mais vous le savez comme moi, Xavier, en MMA, un coup, un seul peut suffire à tout changer.
2: C'est vrai. C'est plus pour Moutinho de se défier, de changer quelque chose, parce que là, vraiment, il doit avoir la tête qui résonne.
1: Oh, terrible. Cette ultime droite qui peut peut-être mettre fin au combat. L'étranglement.
2: Ouais,
1: non, c'est terminé, fin du premier round, et heureusement pour Chris Moutinho qui a passé 5 minutes dans la lessiveuse.
2: Alors rassurez-vous, hein, c'était pas une perruque, c'est interdit durant le combat, c'est juste une teinture. Mais c'est bien, c'est le respect.
1: Peinture sur laquelle on peut par ailleurs avoir des avis divergents. Écoutez,
2: si vous voulez travailler à la DE pour réparer les routes et que les véhicules vous voient au loin, oui.
1: Oui, c'est intéressant. Ou sur les pistes d'aéroport également. Voilà. Faudra qu'on parle de votre bilan carbone d'ailleurs, Xavier.
2: Un bon direct du bras arrière qui jette quasiment Moutinho au sol. Ce dernier a quand même le réflexe de saisir derrière les cuisses et de pivoter O'Malley pour l'amener au sol. Comme quoi, quand on est un combattant, on est programmé pour gagner.
1: Ah, c'est terrible ce que doit vivre Chris Moutinho, qui a cette opportunité énorme de combattre en carte principale d'un UFC numéroté. Ce sont les plus grosses soirées de l'année. Il y en a une par mois et celle-ci est énorme. Hein. C'est l'UFC 264. Poirier McGregor 3.
2: Il continue, qui se jette encore sur O'Malley. Il continue. Apparemment, on ne lui a pas parlé dans son coin. On ne lui a pas dit qu'il fallait changer quelque chose. O'Malley en pleine séance de Pao, en pleine séance de patte d'ours.
1: Ouais, le visage est marqué pour Chris Moutinho, mais il continue d'avancer. Il prend des coups beaucoup plus qu'il n'en donne, mais il continue d'avancer.
2: Il a beau voir O'Malley envoyer 3 ou 4 pistons d'affilée, il se jette dessus.
1: Il n'y a pas de mobilité du buste, hein. Il n'y a pas assez de réflexes défensifs. Ah, malheureusement, il les mange comme des cookies, comme vous diriez si bien, Xavier.
2: Point encore, jab au visage, coup de poing direct dans l'axe.
1: Et là, c'est un repas gastronomique, hein, pour Chris Moutinho.
2: Il y a de tout.
1: Toutes les saveurs réunies.
2: Ouais, je pense même que c'est un buffet, hein, Jean-Charles. Et à volonté. Chris Moutinho encore, un direct. Du bras arrière au visage. Une droite.
1: Ouais, le middle est bloqué.
2: Gauche en l'occurrence. Et O'Malley toujours aussi mobile. Compliqué à toucher pour Moutinho.
1: Et là maintenant, il ne combat plus qu'à l'orgueil, hein, Chris Moutinho. On le voit, hein, dans son mouvement, dans son langage corporel. On voit qu'il n'y croit plus. Et en même temps, comment réagiriez-vous face à une telle pluie de coups?
2: Il se jette en avant. Alors qu'il sait qu'il risque la sanction à chaque fois.
1: Oh là là, gauche-droite, ça va trop vite. Tout passe à travers cette garde trop heureuse.
2: Moutinho qui continue à avancer vers son destin.
1: Poreuse, hein, bien sûr, pas peureuse.
2: Oui, poreuse, oui. Encore.
1: Oh là là, et derrière, vous voyez tout de suite le décalage et le bras arrière. Et je change de garde. Ah, ça va trop vite là, c'est un récital, une masterclass. Et il est temps que ça s'arrête.
2: Incroyable.
1: Pour le pauvre Chris Moutinho là qui chasse du vent.
2: On court après les coups de poing.
1: Que dire Xavier, franchement ça devient compliqué à commenter.
2: Ça devient surtout triste à regarder.
1: Le pauvre Moutinho, quelle frustration.
3: C'est un combat qui est en train de perdre tout son sens.
2: Ouais. Combat à sens unique. Et Omalley toujours aussi à l'aise. Il se déplace de façon circulaire. Il mélange avec quelques low kicks, histoire de brouiller les pistes. Et c'est reparti après pour le direct du bras avant, vous inquiétez pas.
1: Et là franchement, si on était dans le coin Xavier, on devrait réfléchir à jeter la serviette hein, pour Chris Moutinho. Bien sûr, ça ne se fait pas. Bien sûr, on est à l'UFC. Bien sûr, il y a une carrière à gérer.
2: Ça se fait. Hein. C'est-à-dire qu'à un moment donné, il y a des priorités. La santé de votre athlète, sa lucidité. Et quand on se met trop en danger...
1: Là, il est en train de perdre des années de vie, Chris Moutinho.
2: Direct encore. Et Moutinho continue à avancer.
1: Alors, le MMA est un sport incroyablement télégénique. Il y a tellement d'options techniques pour les combattants que... On sait que tout peut toujours changer à tout moment, mais là, très franchement, on a beaucoup de mal à l'imaginer, tant il est dominé, surclassé.
2: Et puis surtout avec l'accumulation des coups, c'est surtout ça en fait qui pose problème, l'accumulation des impacts reçus par Moutinho.
1: Là, c'est une multiplication de commotions pour le pauvre Chris Moutinho, qui est courageux. Regardez, 140 frappes significatives encaissées pour Chris Moutinho. Le repas est copieux.
2: Et il avance toujours, pourtant, toujours debout, toujours courageux. Va-t-il payer son courage? Ouais, qui, lui, en revanche,
1: il joue, hein. Sean O'Malley, il est très tranquille.
2: Quasiment pas touché.
1: Mais il serait peut-être temps qu'il mette fin à ce triste cirque. Ouais, dans cette humiliation là, franchement, c'est plus un combat.
2: Ça tourne effectivement. L'humiliation.
1: Regardez, il tourne le dos tranquillement. Ah non, il va ramasser son protège-dent, j'avais pas vu.
2: Oui, monsieur Dine avait été vigilant.
1: Et encore, mais tout passe. Il bloque les coups avec la tête. Le pauvre Chris Moutinho.
2: J'aimerais bien savoir à combien de milliards de coups. Ah bah ouais.
1: Oh non, c'est trop.
2: Un quart.
1: Écoutez,
2: trois quarts des coups.
1: Xavier, je vous propose qu'on arrête de commenter et qu'on attende la fin.
2: On peut pas faire ça. Je vous rappelle que vous payez.
1: Oui, en effet. Je vais donc assumer ma fonction jusqu'au bout. Mais là, il faut bien le dire, ce combat n'en est plus un depuis très longtemps. Ah, j'ai rarement vu une telle masterclass. Et il le regarde encore, Chris Moutinho. Il faut le saluer pour son courage, mais force est de constater qu'il est presque trop courageux pour son propre bien.
2: C'est clair, c'est pas deux poches de glace qu'il va falloir, mais 3 ou 4. If you got him on the cage, you keep him there. I'd like to see a little more action with the legs. I need the head off center, okay?
4: Look for your knee palm.
5: Look at me. When you need to split him with the left hand a little more. Bring your feet with you, stay on him. He's just missing that second shot, step through.
2: Et on revoit à chaque fois ces points qui viennent s'écraser, même les jambes, hein, s'écraser sur le visage de Moutinho. D'un Moutinho qui avance tout le temps.
1: En tout cas, on pouvait se poser des questions hein, pour Sean O'Malley après une défaite brutale avant la limite. Première défaite, c'est toujours un moment important dans une carrière qui plus est une défaite avant la limite. Ça peut briser la confiance, ça peut briser un combattant.
2: Oui, un moment aussi compliqué à gérer et à passer, à outrepasser. Là, pour l'instant, comme vous le disiez, Jean-Charles, il a l'air de plutôt bien maîtriser l'après.
1: Allez, troisième et dernier round et il serait temps que ce combat se termine pour le bien trop brave Chris Moutinho. Qui sert de sac de frappe à Sean O'Malley depuis maintenant 10 minutes.
2: Aucun coup, qui chasse tous les coups, qui est hors distance, qui esquive et qui vient remettre avant de ressortir, c'est pas mal.
1: Ouais, pour une frappe de Chris Moutinho, il y en a 6 ou 7 de Sean O'Malley. Et regardez, 5, 6 bras avant.
2: C'est lui qui cherche pourtant des solutions, hein, qui tente d'esquiver, qui tente de se cacher dans ses gants avant de remettre, qui tente de faire des appels, des feintes, mais ça ne marche pas.
3: Ouais, et là vraiment il est dans la zone, hein, Sean O'Malley, ses déplacements latéraux, la variété, la précision des frappes, l'arsenal technique est très très complet. Et là Moutinho qui cherche encore à l'agresser, qui cherche encore à aller gagner ce combat. Beaucoup auraient abandonné hein, dans cette situation, Xavier.
2: Alors c'est clair, on pourrait presque décerner un prix qui n'existe pas à Sean O'Malley.
3: Le prix du courage. Non, le prix du courage.
2: Je parle de sparring de Sean O'Malley tant il le domine, son adversaire. Une sorte de sparring of the night. Il se promène tranquillement dans la cage et distribue des coups dans des pattes d'ours.
3: C'est tellement humiliant, Xavier.
2: Incroyable.
3: Oh, encore, regardez, 144 coups à la tête, non. Non, ça y est, j'arrête. Allez, c'est bon. C'est bon. Pose mon micro, Xavier, je vais chercher un café, je vous laisse.
2: Mais je reste encore perplexe sur ce qu'on a pu dire dans le coin de Moutinho.
3: Non, mais ils étaient là vraiment à lui donner des options techniques. Je sais pas ce qu'on peut lui dire au pauvre Chris Moutinho.
2: Bah, arrête de le courir après. Construis, fais des feintes avant de démarrer. Oh là, encore un direct.
3: Ouais, là maintenant il y a du sang, il y a des hématomes,
2: le visage en chantier.
3: Oh non, encore un bras arrière.
2: Encore un bras arrière qui vient plonger par-dessus la garde et trouver la mâchoire de Moutinho qui a cependant le crâne solide, mais pour combien de temps encore ? Va-t-il tenir les deux minutes ?
3: J'ai rarement vu un combat aussi déséquilibré. Peut-être est-ce le combat le plus déséquilibré de l'histoire de l'UFC ?
2: En tout cas, ce qui est sûr, c'est qu'il n'aura pas démérité par son courage.
3: Parce que là, si on arrive au point, alors ce serait quoi, Xavier ? 30-24, 30-23, 30-22 ?
2: Arrêtez, Jean-Charles. Ne vous y mettez pas, vous aussi, là.
3: Alors, bien sûr, il y a une touche d'humour. Pardonnez-nous, hein, chers téléspectateurs, on en rigole. Mais on a quand même beaucoup d'empathie et de respect pour Chris Moutinho.
2: Bien sûr, et c'est une façon de dédramatiser aussi la situation, parce que vraiment, là, l'écart...
3: Là, on l'a jeté dans la fosse au lion. Et peut-être Sean O'Malley va-t-il enfin en finir ?
2: Qu'est-ce qu'il est solide, ce Moutinho ? Chirurgie esthétique.
3: Ouais, il est aussi solide que limité techniquement, mais sachez qu'il n'y a aucune insulte là-dedans. Beaucoup de combattants paraîtraient limités techniquement face à Sean O'Malley, qui est un artiste. Et il serait temps qu'il se mue en artiste du chaos. Parce que là, c'est un supplice chinois qu'il inflige à Chris Moutinho, qui est encore là, qui est toujours là. Et je pense que c'est ça que le public salue, plus que cette domination. Outrageuse de Sean O'Malley.
2: Et comme vous le disiez, Jean-Charles,

0: crochet. Voilà, et merci, voilà. Merci monsieur l'arbitre d'enfin arrêter ce massacre.
1: Comme tu auras volé au secours de Chris Moutinho.
0: Et je pense qu'il aurait dû le faire il y a bien longtemps déjà.
1: Il y a bien longtemps qu'effectivement il aurait dû mettre fin au supplice, mettre un terme à ses souffrances, parce que là vraiment ça devenait vraiment compliqué à regarder et à commenter.
0: En tout cas, c'est une performance, plus qu'une performance, c'est une masterclass pour Sean O'Malley.
1: C'est clair et net. Il a montré dans toutes les écoles de boxe, de MMA, comment toucher sans être touché.
0: Bon, alors c'est un style que qui pourrait être dangereux. Hein. Je veux dire, tout le monde n'est pas capable de faire ce que fait Sean O'Malley.
1: Non, c'est sûr. Tout le monde n'a pas déjà des bras de 15 km de long. Et un coup d'œil et des déplacements et une explosivité telle que Sean O'Malley. Pour autant, il faut le faire, il faut y arriver. Ce sont des vraies compétences, une vraie aptitude.
0: Et il faut quand même malgré tout saluer le courage de Chris Moutinho, parce que pour un combattant comme lui qui est anonyme, qui n'a pas la réputation de Sean O'Malley, affronter un garçon comme ça, c'est l'occasion de changer le cours de sa carrière, de son existence. Malheureusement,
1: pas forcément dans le bon sens là aujourd'hui.
0: Cela n'a pas souri aujourd'hui pour Chris Moutinho, qui a tout tenté jusqu'au bout.
1: Ça, c'est incroyable, incroyable. Et puis de voir Herb Dean s'interposer debout, alors que les deux combattants sont encore debout. C'est là qu'on se dit que c'était vraiment...
0: C'est très rare de voir un arbitre arrêter deux combattants debout. Très très rare. 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Declaring the winner by TKO Sugar Sean.

0: Allez, on enchaîne avec le co-main event de cette UFC 309. On accueille Michael Chandler, 23-8 en carrière, combattant d'expérience, 38 ans aujourd'hui, ancien champion du Bellator, devenu très vite une star à l'UFC, de ses lutteurs tombé amoureux de la boxe, explosif, athlétique, instinctif. C'est un peu un chien fou, Michael Chandler, capable de tout, sauf de respecter une stratégie, extrêmement généreux. C'est vrai qu'il manque souvent d'intelligence de combat. Le Michael Chandler du premier round est capable de battre n'importe qui. Malheureusement, c'est souvent après que ça se gâte, Xavier.
1: Oui, c'est ça le problème avec lui, c'est que c'est un combattant, vous l'avez dit, très généreux, très volontaire, très dangereux, relativement imprévisible. Mais c'est aussi un combattant dont la prise de risque est maximum et parfois certains de ces combats se jouent comme un coup de poker, ça passe ou ça casse, quitte ou double, et généralement ça passe, il suffit de voir son palmarès, mais parfois ça peut aussi casser.
0: Alors à l'UFC il a fait 5 combats et le palmarès est négatif, 2 victoires, 3 défaites, mais à chacun de ces combats il y a eu des grands moments de dramaturgie, même dans ses défaites. Il a toujours eu des temps forts. Alors il était arrivé avec une victoire spectaculaire sur Dan Hooker. Derrière, il dispute la ceinture face à Charles Oliveira. Il est battu avant la limite, alors que sur le premier round, juste avant, il était tout proche de gagner. Il prend Justin Gaethje, face à qui il passe un sale moment. Mais c'était 3 rounds de pur spectacle. Ensuite, il l'enterre. Souvenez-vous de ce high kick. Tony Ferguson, un front kick a envoyé Tony Ferguson dans les nuages. Et puis son dernier combat, c'était une défaite par soumission devant Dustin Poirier. Ça fait près de 2 ans qu'il est absent de l'octogone parce qu'il a longtemps attendu la Red Panty Night. Bon, cher Xavier, je savais que vous alliez aller là-dessus. Il a longtemps attendu le combat contre Conor McGregor.
2: C'était l'homme qui le rendrait riche normalement.
0: Et qui malheureusement ne s'est pas matérialisé. Il était prévu d'ailleurs au mois de juin de cette année, et puis Conor McGregor a été forfait quelques semaines.

0: avant le combat. Alors finalement, à 38 ans, Chandler a décidé de rester actif, de prendre un combat et face à Charles Oliveira pour une revanche aujourd'hui, ça va être incroyable.
1: Ouais, ça va être incroyable, ça va être une paire de manches assez compliquée. Et je peux vous dire que du coup là, Chandler, après avoir autant attendu, ses propos envers Conor McGregor en vérité ne sont pas que du trash talking. Hein. Il doit vraiment le détester. Vous n'imaginez pas le nombre de fois où il a dû aller voir son banquier et dire si, vous inquiétez pas, c'est le mois prochain.
0: Allez, on accueille Charles Oliveira, l'ancien champion des poids légers, le fils prodigue de l'UFC. Comme un Max Holloway, c'est un garçon qui a signé très jeune dans la meilleure organisation du monde. Il avait 20 ans, il a perdu, il a appris, il a progressé. L'UFC l'a vu grandir jusqu'à devenir champion. S'il n'a pas été le plus long de l'histoire dans cette catégorie, son règne aura certainement été le plus excitant. Il y a eu ce combat inaugural face à Chandler, Dustin Poirier, Justin Gaethje, avant de perdre sa ceinture face à Marachev. Il aurait dû obtenir sa revanche il y a un an. Malheureusement, une coupure l'a mis sur la touche. Il revient aujourd'hui. C'est vraiment le combattant le plus spectaculaire, le plus charismatique de cette division, aussi féroce dans la cage qu'humble et respectueux en dehors. C'est une star, tout simplement, Charles Oliveira.
1: Mais non, clairement, il y a un combattant spectaculaire, un combattant qui prend des risques aussi, mais surtout qui par son extraordinaire niveau technique, aussi bien debout qu'au sol, dans la prise de risque, en devient très divertissant à regarder.
0: Et vous le voyez, les records, hein. C'est lui qui a le plus de finish à l'UFC, 20 victoires avant la limite, le plus de soumission également à l'UFC, parce qu'on connaît évidemment les qualités de finisseur de Charles Oliveira. 34 victoires, 31 avant la limite, 21 par soumission, c'est 91% de victoires avant la limite. Les chiffres font froid dans le dos. Et toujours cette attitude, humilité, respect, il vient saluer son adversaire, son coin avant le début du combat. Et c'est ce qui fait que c'est un homme qui est acclamé partout où il combat, qui a su vraiment gagner l'amour du public.
1: Un homme respecté et un homme que les fans adorent. Une vraie personnalité, toujours prête à partager un petit peu aussi de ses gains avec son peuple, si on peut le dire, des favelas.
0: Oui, parce que c'est un garçon qui vient d'une famille pauvre. Hein. Il est né dans une favela à Sao Paulo. Il a eu des problèmes de santé très jeune, des problèmes financiers. Sa famille a dû recourir à un programme gouvernemental pour lui offrir ses premiers cours de jiu-jitsu brésilien parce qu'elle n'en avait pas les moyens. Elle a investi sur le talent de son fils et elle a eu raison. C'est donc le co-main event, avantage de taille pour Charles Oliveira, avantage d'allonge également. La revanche entre Oliveira et Chandler, 2 ans après leur première rencontre.
2: Yeah.
0: Le retour de Bronx, le champion du peuple, pour l'acte 2 entre Chandler et Oliveira. Rédemption ou confirmation, vous savez, c'est le genre de combat qu'on va regarder avec vous.
2: So you ready? So you ready? Fight!
0: Allez, c'est parti pour 5 rounds de 5 minutes ou moins si affinité.
1: Chandler très musclé, très trapu et ramassé, pour ne pas dire petit et musclé, un petit musclé. Et en face, Charles Oliveira, longiligne, grand, musclé sec.
0: Ouais, offensif, agressif, Oliveira avec un jiu-jitsu d'exception.
1: Chandler qui est très bas sur ses appuis, les jambes quasiment écartées. Il s'en sert comme de vrai ressort pour plonger dans les jambes, mais aussi pour jaillir pour ses coups de poing.
0: Ouais, capable d'exploser, de se propulser vers l'avant.
1: Et on voit à l'aide de ses cuisses très musclées là.
0: Et il a la foudre, Chandler. Capable d'éteindre la lumière à toutes les distances.
1: Il est capable de se jeter sur son adversaire. Ses membres inférieurs, solides. Qui est chaud en même temps.
0: Pour l'instant, un Chandler calme, froid, loin de celui qu'on a décrit, parce que malheureusement pour lui, son appétence pour la bagarre est à la fois sa grande force et sa grande faiblesse.
1: Et direct au corps, sa grande faiblesse à la fois lors du combat. C'est pas mal, c'est Oliveira là, qui vient chercher et l'amener au sol. Oh, c'est un Chandler qui aurait voulu enrouler la tête.
0: Oh, allez, là, magnifique.
1: Et Oliveira qui s'assoit sur Chandler et tente de partir sur la clé de jambe. Et que Chandler.
0: Voilà, il s'assoit sur Chandler comme il se serait assis sur un banc.
1: Voilà. Chandler, lui, qui essaie de se grouper le plus possible, de ne laisser dépasser aucun membre, surtout inférieur. Il ferme son triangle autour du bras de Charles Oliveira. Garde l'autre bras avec lui pour éviter qu'il puisse déplier quoi que ce soit. Et du coup, détendre une quelconque technique de soumission. Oliveira aurait plusieurs solutions là. Par exemple, avec sa jambe droite, s'il coiffe complètement la hanche pour partir sur une clé de jambe dans l'axe. Sauf que Chandler a piégé son propre pied avec le triangle. Il peut tenter de sortir le pied aussi pour partir sur la clé de cheville. Il peut frapper, vous l'avez dit, ainsi installé sur son banc dans le jardin public.
0: Ouais, là il est très tranquille, Charles Oliveira. Plus compétent, plus mesuré. Alors on le sait, avec Chandler. Non, bloqué. Tout est possible, c'est une grenade dégoupillée, oui, il peut exploser au visage de n'importe qui, oui, mais encore faut-il qu'il soit debout, parce que sur son dos, il est malheureusement inoffensif, Michael Chandler, c'est vraiment pas son jeu.
1: Ouais, il est même en position défavorable vis-à-vis des juges.
0: Et c'est Oliveira hein, qui a fait beaucoup de progrès sur sa lutte offensive, qui a initié le premier la lutte.
1: La grande surprise générale, effectivement, c'est Oliveira qui part sur la clé au sol, qui part sur le takedown.
0: Alors que voilà, c'est la discipline première et la discipline de prédilection de son adversaire.
1: Et en revanche, là où Charles Oliveira se démarque, c'est effectivement dans son jiu-jitsu brésilien. Et donc, même si beaucoup de pratiquants de JJB n'ont pas un niveau extraordinaire en lutte, qui devrait pourtant être le passage obligé pour ensuite arriver au sol. Oliveira, lui, on l'a dit, il est bon partout.
0: Ouais, alors il n'a pas toujours été hein, en lutte, mais c'est vrai qu'il a énormément progressé. Sa carrière à l'UFC s'étire sur 15 ans. Et vraiment, c'est un garçon qui est arrivé finalement sur le très haut niveau, sur le tard. Et c'est pour ça aussi hein, qu'il est particulièrement apprécié, parce qu'il y a dans sa carrière une histoire de résilience, de quelqu'un qui a perdu, qui a appris, qui a chuté, qui s'est relevé, parce qu'il en a connu aussi des défaites en carrière. Oliveira, il en a 10.
1: Il faut sortir le genou, pointer le genou vers l'extérieur, Charles Oliveira, pour sortir ses jambes de la garde de Chandler.
0: Ouais, parce que là, pour l'instant, c'est un premier round qui est assez peu productif, qui est assez loin également de ce qu'on pouvait attendre de ces deux garçons.
1: Ouais, Michael Chandler qui a été surpris, se contente lui de casser la distance pour éviter à Oliveira de frapper, en espérant que l'arbitre vienne séparer les deux hommes et les remettre au centre.
3: 3 minutes de temps de contrôle cette première reprise.
0: Ouais, enfin quand on s'en remet à l'arbitre, souvent Xavier, c'est qu'on n'a pas trop de solutions techniques.
4: Et qu'on n'ose pas justement. Et qu'on n'ose pas justement s'avouer débordé.
0: Oui, mais alors, faut préciser en fait l'attitude de Chandler. Parce qu'il a face à lui un Jutsuka d'exception. C'est-à-dire que s'il venait à créer un scramble, donc à créer de l'espace pour tenter de se relever et exposer son dos, ça, vous faites ça face à Charles Oliveira, c'est à la limite de la stratégie suicidaire.
5: You did good. You started calm in the beginning, yeah, behind that jab. Now with these little moves that you make, it's good. But now you need to start using your jab and upstairs with your 3-2 or something like that. But you make the good moves, you know, but now you need to follow up this round with these punches. He's reacting on it, right? You good?
6: Aí cima do frontal.
3: Ramon, o ritmo dele vai dar uma caída de leve, mas o ritmo dele vai continuar igual. Par exemple, le jab et derrière, crochet encore du bras avant, direct du bras arrière. Les pratiquants de boxe anglaise connaissent bien hein, ces combinaisons et ces chiffres. Le 1 et 2 pour les deux directs, 3 et 4 pour les deux crochets, et 5 et 6 pour les deux uppercuts. Ah, mon cher Jean-Charles, vous les connaissez ces combinaisons, vous qui êtes. Un ancien pratiquant justement du noblard.
0: En effet, je me souviens même dans un documentaire sur Mike Tyson que j'avais regardé très jeune et qui m'a donné la passion pour cette discipline de voir ces chiffres écrits sur le sac de frappe et de voir Cus D'Amato qui était le premier mentor de Tyson, celui qui l'a vraiment je ne vais pas dire repéré, c'est pas lui, mais en tout cas révélé au plus haut niveau. Voilà, ces combinaisons si simples, mais qu'il faut répéter des centaines de milliers de fois pour les maîtriser parfaitement
3: et pour les intégrer comme des réflexes conditionnés lorsque le coach ensuite vous sort des consignes. Donc le coin, pleine action.
0: Oh, le direct du bras, il l'a touché, il l'a déséquilibré tout de suite. Oliveira désormais qui a passé le body lock. Chandler qui a repris sa distance.
7: Il a pris la droite, Chandler, elle l'a envoyé au tapis. Il a eu beau lutter et rester sur ses. Et vouloir rester sur ses jambes, il est tombé.
0: Ouh, et là, Charles Oliveira a décidé de faire du dégât. Et là, avec le scrambler, il court pour sa vie, tout simplement.
7: Il prend ses jambes à son cou. Oliveira qui est en train de cadrer Chandler, de l'enfermer dans le grillage. Tu ne courras plus, mon coco. Nowhere to hide, nowhere to run. Une des devises, une des anciennes devises de l'UFC.
0: Ouais. Nulle part où se cacher.
7: Nulle part où courir. En référence à cette cage qu'on referme à clé derrière vous quand vous entrez dedans, encore le direct du bras arrière. À droite de Oliveira.
0: Ouais, Charles Oliveira, pardon, est en mission. Il est venu détruire Michael Chandler. Ouh, high kick là pour Oliveira. Et là vraiment, il est au pire endroit où il pouvait être. Chandler sans espace dans le dos, la pointe de la rotule à la pointe du menton.
7: Heureusement que Oliveira avait laissé échapper la tête, il n'avait pas engagé la hanche, le crochet, pourquoi pas en
0: réponse. Ouais, et là, Chandler a décidé un peu de lâcher la bride parce que jusqu'ici, il n'a pas eu vraiment l'occasion de s'exprimer.
7: Ah, mais il est obligé de prendre des risques, hein. Cette espèce de crochet sauté aurait pu l'exposer à plein de choses, à un balayage.
0: Et c'est son jeu, c'est son jeu, Xavier, on le sait, c'est, oui. C'est pas un grand poids léger, Chandler. Et là, malheureusement, le mouvement permet à Charles Oliveira à la fois d'amener au sol l'adversaire, mais en plus de prendre la position montée dans la foulée. Là, c'est dramatique pour l'Américain.
7: Ah, pour Chandler, là, ça va être compliqué. Comment va-t-il faire pour sortir avec Charles Oliveira en monte sur lui, avec les deux pieds calés derrière les siens.
0: Ouais, et à nouveau, maintenant, c'est de la survie pour Chandler et chaque seconde qu'il passe dans cette position, c'est un moment où il dépense de l'énergie. Et malheureusement, finalement, ce sont des, on va dire, de l'énergie qu'il emprunte au route suivant.
7: Il y aura une dette à payer.
0: Et à force d'emprunter, malheureusement, les intérêts vont être conséquents.
3: Oliveira pour l'instant qui sécurise sa position. Chandler qui tente de contenir ses bras. Oliveira prend la distance et maintenant il frappe. Les coups de coude.
0: Et là il est complètement contraint, Chandler. les épaules au sol. Charles Oliveira qui a une montée très solide, position dominante.
4: Oui, il doit sortir ses bras. Chandler tente combien de temps vient que mal d'attraper, d'enrouler ses bras et de les garder avec lui. Oliveira garde son front contre Chandler, puis prend un peu de distance, frappe et se remet pour sécuriser et garder sa position.
0: Voilà, et là c'est une question de ressentir. Le moindre espace peut lui permettre de créer de la distance pour frapper. Attention sur la clé peut-être.
4: Peut-être un triangle, peut-être une omoplata, gogo plata. Il y a plein de choses à faire là pour Oliveira, Charles Oliveira.
0: Ouais, en revanche, il n'y a qu'une seule affaire, qu'une seule chose à faire pardon, pour Chandler, c'est survivre, serrer les dents, limiter la casse.
4: Allez, prendre des coups de poing. À cette situation là où vous avez votre adversaire qui transpire dans votre bouche, qui saigne parfois, bien positionné, bien calé en monte sur vous. Vous vous sentez impuissant, mais il faut trouver une solution. Michael Chandler, il faut se mettre sur la hanche. Il faut rentrer un genou ensuite, pousser sur la jambe de Charles Oliveira.
0: Ouais, il est trop stable pour être désarçonné, Oliveira. Et il va prendre ce deuxième round comme il a pris le premier. Il existe un chemin de victoire pour Michael Chandler. Celui-ci est pentu, escarpé. Mais en tout cas, s'il existe, il n'est pas dans cette position. Je pense que vous n'en disconviendrez pas, Xavier. Il faut absolument qu'il parvienne à garder ses appuis. Mais là, à chaque fois, il est surpris par la lutte d'Oliveira.
4: Là, c'est la boxe qui lui a fait prendre ses jambes à son cou. Ça n'a pas l'air très glorieux comme image, comme ça, mais d'un point de vue stratégique, c'était ce qu'il y avait de moins pire à faire. Rester en face d'un Charles Oliveira qui l'a sauté, ça n'aurait pas été une bonne option.
5: I know everybody's guessing, but you believe in yourself. You know you can do this. These are your three rounds now. You understand? Hey, when you hit him, and he was a little wobbly. Let's stay composed. They're waiting for you to get crazy. And just these positions where you're in, they're on the ground, with Robbie. I know you take a little time there.
8: I just waited that.
5: Okay, good.
8: Touch.
5: And don't turn your back, because there's a kick coming. Yeah, let's go.
4: Il n'est pas français, tiens.
2: So are you ready? Good. So are you ready? Fight!
0: Allez, troisième reprise. Le jab de Chandler. Qui a repris du poil de la bête. Il le sait, vous l'avez dit, il doit rester debout. Toujours ces mouvements de bus là pour feinter face à un Charles Oliveira qui est aussi généreux que découvert du point de vue défensif. Ce n'est pas le combattant le plus responsable de ce point de vue là.
4: Attention à Michael Chandler qui avance et qui recule.
0: Et il en suffit d'une, un gros crochet du bras arrière. Chandler qui pourrait par exemple à cette occasion là envoyer satellite
4: le coup.
0: Sur le toit du Madison Square Garden.
4: Et ça part d'un peu loin ça pour Oliveira. Trop loin pour surprendre Chandler. Le bon low kick, c'est bien. Chandler qui ne peut pas rester en face.
0: Et il bloque pas les low kicks, hein, Oliveira. Mais il est bien décidé à couper l'espace. Il sait à enfermer Michael Chandler dos au grillage pour venir ensuite percuter. Puis pourquoi pas lutter. En tout cas, il est chargé de mauvaises intentions, Charles Oliveira.
4: Il sait que le Brésilien veut l'accrocher au grillage. Et donc il tourne le plus possible. Il est touché là, hein, Chandler. Il tourne pour essayer de sortir d'un côté comme de l'autre.
0: Ouais, il y a un chasseur et un chassé dans ce combat. Oui. Très autoritaire d'Oliveira, l'uppercute.
4: Oliveira qui a esquivé le direct derrière, qui vient saisir la tête, puis l'uppercute.
0: Coup de genou sauté.
4: Remontant sur un Chandler qui était baissé, qui était penché vers l'avant, c'est bien. Oh, attention à ce crochet, elle a trop engagé.
0: Trop large, et derrière la punition, les genoux, les coudes.
4: Oh, il fait du sac de frappe là, Oliveira.
0: Et tout de suite, il descend dans les jambes.
9: Et Chandler qui a roulé la tête.
0: Un body lock avec un petit crochetage en bas pour compléter l'amener au sol. Il s'est accroché au grillage là. Chandler, l'arbitre ne l'a pas sanctionné. Attention parce qu'il est en train de placer les crochets là, Charles Oliveira pour une nouvelle prise de dos. Et pourquoi pas tenter l'étranglement maintenant.
7: Il enroule la tête.
0: Triangle de corps verrouillé. C'est une totale domination pour l'instant pour l'ancien roi de la catégorie.
7: Grande difficulté là, Michael Chandler. Il a Oliveira dans son dos. Il se contente de retenir les poignets pour l'empêcher de l'étrangler. Le Brésilien a un triangle de corps sur lui. Signe qu'il est bien stable dans son dos.
0: Ouais, là Oliveira qui est tranquillement installé, qui a tout le loisir de construire. Et pour Chandler, c'est vraiment comme un homme qui serait en train de se noyer mais qui tente de garder la tête hors de l'eau pour avoir quelques bouffées d'oxygène. C'est vraiment cette image que vous devez avoir.
7: C'est celle qui peut encore espérer. Mais là, c'est vraiment compliqué. Oliveira, maîtrise totale, enroule la tête.
0: Ouais, et les coudes. 12-6, ces coups de coude qui étaient un temps proscrits, mais qui ne le sont plus aujourd'hui.
7: Crochet au corps.
0: La statistique, elle est dramatique pour Michael Chandler, qui est totalement dominé.
7: Et pour l'instant, les deux hommes semblent vouloir figer la situation pour sa relève. En tout cas, Chandler, lui, il a décidé de ne plus lutter pour se relever. Il se contente de contenir Oliveira.
0: C'est-à-dire que là, il limite les dégâts, il limite la dépense énergétique. Voilà, tout ce qu'il peut conserver d'énergie pour la suite, il va le faire parce qu'il a conscience désormais que le round est perdu. Il replace son triangle de corps, le Brésilien. Là, il faudrait être capable d'exploser, surtout que désormais on est après 3 rounds, il y a de la sueur pour peut-être éventuellement se retourner. Exactement. Et arriver dans la garde d'Oliveira. Mais
7: surtout se remettre de face pour voir la menace arriver et pour pouvoir appréhender et travailler surtout.
0: Avec, alors attention, là il a passé un bras à Oliveira.
7: Non, ça va glisser. Oliveira se réajuste, se réinstalle. Est-ce qu'il va garder le dos? Est-ce qu'il va prendre la montée?
0: Il va prendre la montée à moins que non.
7: Oh là là. On part sur un bon 18 en tout cas. Crochet au corps.
0: Je sais pas, 18,
7: Xavier. Il a passé beaucoup de temps au sol.
0: Dégâts, oui. Mais on vous rappelle, le premier critère pour juger un round, c'est l'efficacité. Donc les dégâts qu'on inflige à l'adversaire. Alors oui, il y a une totale domination, mais à mon sens, il n'y a pas forcément assez de dégâts pour envisager le 18.
7: Ok, très bien. Bah, écoutez, tant mieux pour Charles, pour Michael Chandler.
0: Encore une fois, on a le droit de ne pas être d'accord. Xavier, c'est une.
7: Non, mais je vous l'accorde.
0: Une interprétation. J'ai écouté vos arguments subjectifs avec des critères objectifs.
7: Oui, j'ai écouté vos arguments. Je vous l'accorde.
5: Again, don't throw single shot, throw your combination. Fast answer, then a hard one.
10: Tell me which ones. Give me two combos.
5: Same as you do always. You go to the body left upstairs. You follow up like that. Or you go high. Or you go high.
0: Oh là là, on voit. C'était un uppercut très court là. Au qui a été le début des ennuis pour Chandler.
7: Ouais, au moment où Michael Chandler se baissait, donc il venait vers le coup qui remontait, lui. Il est venu entrer en collision avec Sene Takar.
0: Allez, on arrive dans les rondes de championnat, même s'il n'y a pas de titre en jeu, c'est rare, mais l'UFC propose parfois des co-main events en synchrone en fonction de l'affiche, et celle-ci le méritait bien évidemment. Quatrième reprise donc.
7: Allez, les high kicks de la part de Oliveira pour empêcher Chandler d'avancer. Chandler qui refuse le contact, refuse la saisie sur la
0: tête. Crochet gauche là, et désormais il n'y a plus de calcul hein, pour Chandler, qui ne s'attendait pas forcément, j'imagine, à gagner au point. Mais là, mathématiquement, c'est très compliqué. Il faut plutôt viser un finish. Et il en a les moyens.
7: Il n'a plus de choix là. Il doit se sacrifier, se jeter sur un Oliveira qui va de plus en plus être prudent. sachant qu'il a déjà sécurisé la victoire à la décision.
0: Voilà, oui. C'est là où il est le plus dangereux, hein. Avec ses combinaisons en anglaise, c'est ce travail corps face, le genou sauté à nouveau pour Oliveira qui prend des coups, qui est ouvert pour le menton pour l'instant, tient le choc, le front kick pour Oliveira.
7: Et Chandler qui réalise ses enchaînements comme il, enfin, qui réalisait les enchaînements comme il les ferait au pas de bourse. Là pour le coup se retrouve acculé dans le grillage. Oui, Chandler, Oliveira plonge dans les jambes, puis doit remonter au corps sur un Chandler qui tombe la projection de hanche. Ça ne passera pas.
0: Et à nouveau, la même amenée au sol, Xavier, il passe dans le dos.
7: Allez, va-t-il grimper à l'arbre?
0: Allez, il met un crochet et là, Chandler est à nouveau en très fâcheuse posture.
7: Oui, c'est l'heure du petit câlin. Il y a un câlin de Charles Oliveira. Une quatrième round.
0: Ouais, et heureusement, il lui a barré la route là pour placer le deuxième crochet. C'était le projet d'Oliveira, bien sûr. Très intelligent, hein, de la part d'Oliveira.
7: Ah, c'est clair. Il fait son petit bonhomme de chemin, il marque ses points,
0: il est dominant dans tous les compartiments du combat.
7: Oui, et derrière, il ne laisse pas la possibilité à Chandler, Michael Chandler, de s'exprimer.
0: Allez, il passe dans le dos, attention. Parce que là, ça peut aller très très vite. Dès lors que l'avant-bras passe près de la gorge, de la carotide.
7: Oui, et Chandler peut baisser les bras psychologiquement devant toute cette pression.
0: Ouais, et avec la fatigue qui s'accumule également. Et il le ramène encore une fois au sol. Il verrouille le triangle de corps. C'est vraiment un supplice pour Michael Chandler.
7: Ouais, dans le dos. Chandler qui attrape les poignets toujours. Toujours en mode survie, toujours en défense finalement.
0: Merci de pouvoir relever.
7: Il n'y a plus trop d'action, de changement.
0: Ah, peut-être. Et voilà, là il a réussi à tourner, mais Oliveira l'avait anticipé.
7: Il l'a tellement
0: trop
7: bien
0: rapide.
7: Suivi, Oliveira. Il faisait corps avec Michael Chandler.
0: C'est vrai, qui est un peu moins offensif qu'à son habitude. Pour l'instant, se contente de contrôler, de dominer les minutes, les reprises.
7: Ah, il pousse sur le poignet, il veut tenter de défaire l'étreinte. Oliveira qui est très bien installé, tranquillement. Ah, et encore à nouveau, il va rouler la tête. Non, il va tenter d'ouvrir l'épaule. Mettre du poids sur l'arrière.
0: Toujours. Chandler sous la menace.
7: Attention, on a enroulé la tête.
0: Il est non pas sous le menton, mais sur le menton.
7: Il avait fait signe qu'il voulait taper là, Michael Chandler.
0: Et il est contraint là, Chandler. Ça peut aller très vite maintenant. Il essaye de défaire cet étranglement.
7: Il a encore le menton à l'intérieur qui l'empêche de se faire étrangler. Ouh, c'est pas passé loin.
0: Et encore cette prise de dos. Il est solide mentalement et physiquement, Michael Chandler.
7: Il risque de sauver cette quatrième reprise et ne pas s'y incliner, mais c'est pas passé loin.
0: Ouais, et il a perdu presque chaque minute de chaque round. Désormais, il faudrait un KO miraculeux,
7: oui, ou alors,
0: pour espérer gagner ce combat.
7: Ou alors revenir de l'octogone avec un 9 mm dans son short.
0: Est-ce que ça suffirait? Je n'ai pas sûr. Peut-être un calibre un petit peu plus conséquent.
7: Un Desert Eagle peut-être. Calibre 50.
0: C'est lourd, hein, Desert Eagle.
7: Est-ce que ça rentre dans son short déjà?
0: Allez, fin de ce quatrième.